à la première messe tous les matins à 5h30 avec Zélie. Mais là, en offrant cet autel à la cathédrale de Lisieux, il y a eu comme la prise de conscience que toute sa vie pouvait avoir la forme d'une Eucharistie, que son existence peut être eucharistique. C'est comme s'il avait fallu toute une vie pour saisir ce mystère, pour comprendre que la grâce du baptême se déploie dans l'Eucharistie, que le baptême trouve sa plénitude dans l'Eucharistie, que le don de la filiation adoptive se déploie dans l'offrande eucharistique à la suite de Jésus, à la suite du Fils offert pour la gloire de son Père et le salut du monde. J'aimerais méditer ce mystère avec vous en partant d'une expérience liturgique. Est-ce que vous n'êtes pas frappé de la différence de tonalité, je ne sais pas si vous êtes déjà dit ça, de la différence de tonalité entre la messe du jeudi saint et l'office du vendredi saint? Le jeudi saint, on est en blanc, c'est une fête joyeuse, il y a des fleurs, un gloria, une procession reposoire, des chants magnifiques au Saint-Sacrement. Et le lendemain, le vendredi, tout est dépouillé. On est en rouge, peu de chants, si ce n'est celui des impropères. Il n'y a plus que la croix que l'on vénère, après le long récit de la Passion selon saint Jean. Et on se retire à la fin dans la plus grande discrétion, dans le silence, après avoir communié. On a l'impression que ce sont deux fêtes différentes, sans rapport l'une avec l'autre. Pourtant, le vendredi saint serait incompréhensible, il serait désolant, il serait même totalement désespérant s'il n'y avait le jeudi saint. « Personne ne m'enlève ma vie, dit Jésus en Jean 10. Personne ne m'enlève ma vie, je la dépose de moi-même. » Jeudi saint, c'est le jour où le Christ ou le Fils dépose sa vie. Le jeudi saint explique ce qui va se passer le lendemain sur la croix. La vie de Jésus, elle n'est pas seulement prise, elle est livrée. Elle n'est pas un échec retentissant. Elle prend le sens d'un sacrifice librement consenti. « Ceci est mon corps livré pour vous. » Ceci est mon sang versé pour vous. Jésus livre sa vie et il la livre librement. Il la livre pour le salut de l'humanité, par amour pour toute l'humanité. Et c'est vraiment ce que dit le lavement des pieds. Vous savez que dans l'évangile de Jean, il n'y a pas le récit de l'institution de l'Eucharistie, comme c'est le cas chez Matthieu, chez Luc et chez Marc, et chez Paul aussi. Mais il y a le lavement des pieds chez Jean. Jésus, le Fils de Dieu, qui se met à genoux devant ses apôtres et qui fait le geste de l'esclave, le geste du service. Dans quelques heures, son abaissement sera total sur le bois de la croix, pour le relèvement de toute l'humanité. Quelle est la réaction de Pierre ? De refuser. Mais, répond Jésus, si je ne te lave pas, tu n'auras pas de part avec moi. Pierre a du mal à reconnaître qu'il avait besoin d'être lavé, qu'il avait besoin d'être sauvé. Pierre a du mal à reconnaître qu'il a besoin de recevoir un salut qu'il n'avait pas mérité. Il a du mal à accepter que le Christ Seigneur s'abaisse devant lui, s'abaisse pour lui, Pierre, pour le réconcilier définitivement avec son Père et le faire entrer avec lui dans son royaume. Pierre a du mal
à se laisser aimer de cette manière-là. Pierre a du mal à recevoir cet acte d'amour, cette preuve d'amour qui lui apparaît au fond comme malséante, comme déplacée, presque inconvenante. Propter nimiam caritatem, dira saint Paul, à cause du trop grand amour dont Dieu nous a aimés. Éphésiens 2:4, à cause du trop grand amour dont Dieu nous a aimés. Et la passion du Seigneur, le vendredi saint, commence là. Une fois qu'il a dit « Voici mon corps livré, voici mon sang versé. » Pourquoi parle-t-on de la passion ? Parce que c'est le moment où Jésus entre dans une forme de passivité. Il s'est entièrement et réellement livré entre les mains des hommes. Et il va dévoiler ainsi, dans le mystère de la croix, jusqu'où va l'amour dont la source est en Dieu. Et cet amour, c'est l'ouverture libre de tout son être à la liberté de l'homme. Au moment où Jésus a dit « Voici mon corps livré, voici mon sang versé », à partir de ce moment-là, il ne contrôle plus rien. Jésus ne conduit plus rien. Il est offert. Tout simplement offert, entièrement offert. C'est-à-dire qu'il a ouvert son existence à l'homme sans résistance, sans barrière de défense, sans mur de protection. Totalement désarmé, il a pris le risque de l'homme. Il a pris le risque d'être aimé par l'homme. Mais il a aussi pris le risque de sa violence et de son indifférence et de sa haine. Et pour aucun motif, il ne reprendra cet amour. Pour aucun motif, il ne réarmera. Pour aucun motif, il ne s'échappera. Père, pardonne-leur. Cet amour est donné jusqu'à la fin, jusqu'à la mort, au prix de sa propre vie. Et dans cet amour du Fils, dans cet amour qui n'est pas repris, dans cette vie donnée, dans ce corps livré, l'alliance nouvelle et éternelle a été scellée entre Dieu et l'humanité. Il n'y a pas de plus grand amour que de livrer sa vie pour ses amis. Jean 15. L'eau et le sang qui s'écoule du cœur transpercé de Jésus, de ce cœur qui a tant aimé les hommes, comme nous le comprenons ici à part Helmonial, l'eau et le sang nous indiquent où nous pouvons puiser cet amour. Nous le puisons dans le baptême par lequel nous passons par la croix du Seigneur pour entrer dans la vie. Nous le puisons dans l'Eucharistie par laquelle nous faisons de notre propre vie une offrande à la suite du Christ Seigneur. Le total abandon de Jésus entre les mains des hommes, par amour, est vraiment ce que personne n'avait vu de ses yeux, ni entendu de ses oreilles, ce que le cœur de l'homme n'avait pas imaginé, comme le dit saint Paul dans la première lettre aux Corinthiens. Et ce total abandon de Jésus, il est le reflet, il est la traduction, il est la révélation, en fait, de l'abandon de l'offrande éternelle du Fils au Père dans le mystère trinitaire. Dans la vie trinitaire, en effet, le Fils ne cesse de se recevoir du Père et de s'offrir au Père dans une éternelle action de grâce, dans une éternelle Eucharistie. Vous savez, le Père, c'est celui qui est source de toute divinité. Et tout ce que le Père est, il le livre au Fils. C'est pour ça que le Fils est Dieu. Le Fils ne serait pas Dieu si le Père se réservait quelque chose pour lui-même. Mais le Fils de Dieu, le Fils est Dieu parce qu'il a tout reçu du Père, il est engendré par le Père. Et le Fils,
qui a tout reçu du Père, qui se reçoit totalement du Père, se rend à lui dans une éternelle action de grâce. Et ça, c'est la vie trinitaire. Le fruit de cet amour, c'est l'Esprit Saint. Et donc, vous voyez, cette action de grâce éternelle du Fils au Père, c'est une Eucharistie éternelle. Et par le mystère de l'Eucharistie, cette Eucharistie que nous allons célébrer tout à l'heure, juste après, nous sommes emportés dans cet élan. Nous sommes emportés dans l'action de grâce du Fils au Père, dans l'offrande qu'il fait de lui-même. La grâce de l'Eucharistie n'est pas seulement de recevoir le Christ dans nos vies. C'est ça qu'on dit aux enfants, on n'a pas tort de le dire. Tu vas recevoir Jésus dans ton cœur. Mais la grâce de l'Eucharistie, elle va plus loin. La grâce de l'Eucharistie, c'est de pouvoir réaliser dans notre propre vie cette offrande à la suite du Seigneur. Cette offrande dans la grâce de l'Esprit. Cette offrande de nous-mêmes dans le feu de l'Esprit. La grâce de l'Eucharistie, c'est que nos vies puissent devenir eucharistiques, comme celle de Louis Martin, qui s'offre tout entier. Dans l'Eucharistie, nous apprenons du Christ. Nous recevons du Christ la grâce de nous livrer nous-mêmes. D'ouvrir aussi notre liberté à la liberté de Dieu et à la liberté des autres. Par la grâce de l'Eucharistie, nous prenons le risque d'aimer. Nous prenons le risque de l'autre, de nous ouvrir à l'autre en acceptant qu'il entre dans nos vies avec ce qu'il y sèmera comme joie, comme bonheur, mais aussi avec ce qu'il pourra y faire comme dégâts. Nous prenons le risque de l'amour de l'autre, nous prenons aussi le risque de sa violence. Nous prenons le risque d'être édifiés par ses paroles et nous prenons aussi le risque de son silence. Vous savez qu'on a beaucoup insisté sur notre participation active dans la célébration de la messe et avec raison. Mais on l'a bien souvent limité à un faire. Comment je vais participer à la messe? Je vais faire des lectures, ou je vais faire chanter, ou je vais faire les prières universelles. Et tout cela est utile. Mais cela ne peut nous faire oublier la vraie question. Vais-je accepter que le Seigneur agisse lui-même dans ma propre vie? Vais-je accepter que le Christ entre dans ma vie avec sa propre liberté? Vais-je accepter de faire silence pour qu'il puisse parler? Vais-je accepter d'arrêter de conduire pour me laisser conduire? Vais-je accepter d'arrêter de prendre les choses en main pour laisser le Seigneur prendre l'initiative? Au fond, vais-je accepter d'ouvrir mon espace de liberté intérieure pour que le Seigneur puisse accomplir son œuvre? Or, cette libre disponibilité à l'action de Dieu, c'est une très grande activité de notre part. Laisser librement l'autre faire, laisser librement quelqu'un entrer dans nos vies avec tout ce qu'il est, avec sa propre liberté, ça n'est pas de la passivité. C'est accepter qu'il entre dans ma vie et que je me dépossède de moi-même pour l'accueillir avec sa liberté, avec ses initiatives, avec ses projets. Et vous voyez, il y a une manière de participer activement à la liturgie de la messe qui est un désir de conduire notre vie spirituelle, qui est un désir de conduire notre relation avec Dieu. Vous voyez, il y a une manière de vouloir toujours faire dans la liturgie.

Nous l'entendons, j'ai plus envie d'y aller, je m'ennuie. Je parle des adultes parce que les adolescents, c'est un peu, je crois, une autre problématique. Mais lorsqu'on s'ennuie à la messe, n'est-ce pas parce que habitué toute la semaine à prendre des décisions, à bâtir des projets, à prendre la parole, bref, à diriger, n'est-ce pas parce que nous n'arrivons pas à nous mettre en état de recevoir, en état de recevoir. Et de ce point de vue, l'Eucharistie, la messe nous éduque profondément à l'acte d'aimer. Est-ce que vous n'êtes pas frappé de la petitesse, de la pauvreté de l'hostie, même de son insignifiance? Vous savez, parfois, ça vous est peut-être arrivé de donner la communion. Et de vous dire, il y a des gens qui communient, parfois même, ils emmènent l'hostie. Ça m'est arrivé, moi ça m'arrive plusieurs fois par an, ça m'est arrivé encore récemment pendant une confirmation, et deux personnes sont parties avec l'hostie sans communier, alors il faut aller les rattraper, il faut aller les chercher. Et il y en a, vous savez très bien comment ils font des gestes, on se dit, mais est-ce qu'ils ont compris le mystère? Ils ont peut-être pas compris le mystère, n'empêche que le Seigneur, il l'embarque. Et je me dis, mais le Seigneur se livre à eux comme ça, avec autant de simplicité. Le Seigneur est là présent dans cette hostie, et eux, ils peuvent en faire ce qu'ils veulent. J'ai toujours été frappé, vous savez, parfois il y a des gens qui mettent l'hostie dans leur poche. Parfois aussi, les hosties, elles sont profanées. Et je me dis, mais quelle pauvreté de Dieu dans cette hostie. Dieu se donne à nous dans la faiblesse de cette hostie. Signe de son humilité, de la crèche à la croix. Et voyez, on mesure comment Dieu, en fait, ne s'impose pas dans nos vies. Dieu n'y rentre pas avec violence. Il frappe à la porte. Et il attend que cette porte lui soit ouverte. Vous savez que le mot hostie, ça vient du verbe latin qui veut dire frapper, précisément. Pour aimer, il faut d'abord cette humilité qui est de dire à l'autre, je suis pauvre devant toi. Je ne viens pas à toi pour te posséder, pour te mettre la main dessus. Je m'offre à toi avec tout ce que je suis et je t'accueille avec tout ce que tu es. La grâce de l'Eucharistie, c'est de nous apprendre le sens de cet amour livré, de cet amour offert. C'est pour cela que l'Eucharistie est vraiment la nourriture pour ceux qui se sont engagés dans la vie conjugale. La grâce du sacrement de mariage, c'est de pouvoir, à vous qui êtes mariés, c'est de pouvoir vous donner l'un à l'autre comme le Christ s'est remis entre les mains de l'humanité sur le bois de la croix, dans l'humilité et la dépossession de soi-même. Le Christ époux s'est livré à l'épouse. C'est précisément la grâce que vous avez reçue le jour du sacrement de mariage, de pouvoir vous aimer de cet amour-là. Par le sacrement du mariage, vous êtes rendu capable de vous aimer de cette manière, à la manière du Christ qui s'est totalement et sans rémission remis entre les mains de l'humanité. Et donc vous êtes rendu capable de vous aimer, non à la mesure de l'homme, mais à la mesure de Dieu, dans un don sans réserve. La mesure d'aimer de Dieu, dit saint Bernard, c'est d'aimer sans mesure. Et c'est de cet amour démesuré dont vous avez été comblé le jour de votre mariage. C'est cet amour démesuré qui a été mis en vos cœurs pour que vous aimiez votre conjoint, votre mari et votre femme. Je crois que, vous voyez, on n'est pas complètement entré dans le mystère de la vie conjugale tant qu'on n'est pas entré dans cette décision.

décision de tout ouvrir à son conjoint et de tout lui livrer. Et les crucifix qui sont dans vos maisons disent cela. Les crucifix qui sont dans vos maisons disent « Je veux t'aimer de cette manière jusqu'à tout donner. » Y compris dans l'incompréhension et les contrariétés et les déconvenues de l'existence. Y compris quand il y a des échecs et des choses ratées dans notre vie. Et cet amour que j'ai pour toi, je le puise dans le cœur blessé du Seigneur. À force d'aimer ainsi, la joie d'aimer ainsi, vous les époux, vous les puisez dans le sacrement de l'Eucharistie, de dimanche en dimanche. En communiant, vous dites au Seigneur, donne-moi de continuer à m'offrir sans condition à mon conjoint pendant les jours qui viennent. Dans la joie, la paix, la patience, la bonté, la bienveillance, la confiance, l'humilité et la maîtrise de moi-même. Tout ça, ce sont les fruits de l'Esprit-Saint. Vous dites au Seigneur que le feu de l'Esprit d'amour embrase mon cœur pour être à lui ou à elle tout entier, comme tu te livres tout entier dans le sacrifice de la messe et que tu te remets entre nos mains, pauvrement, humblement. Pourtant, l'Eucharistie n'est pas seulement la nourriture des époux, parce qu'elle révèle à chacun, marié ou non, la clé de notre existence. Par sa passion et par sa croix, par l'amour manifesté dans son offrande, le Seigneur Jésus nous a rendus à nous-mêmes. Il nous rend à notre vocation surnaturelle, faire de notre vie une offrande à Dieu dans l'Esprit-Saint, connaître la joie du don et participer ainsi à la vie trinitaire. Nous n'avons pas été créés pour moins que ça. Participer à la vie trinitaire, être entraînés dans cette immense action de grâce du Fils au Père dans l'Esprit-Saint, dans le feu de l'Esprit. Et c'est l'Eucharistie qui réalise cela en nous. C'est l'Eucharistie qui nous permet de vivre cela chaque jour, dans chacune de nos existences. Parce que nous sommes des êtres de don à l'image de Dieu. Voyez, dans le Père, la joie du Père, c'est de tout offrir au Fils, de tout donner au Fils. La joie du Fils, c'est de tout recevoir du Père et de tout lui rendre dans l'Esprit-Saint. Et nous qui avons été créés à l'image et à la ressemblance de Dieu, nous sommes des êtres de don. La vie, nous la recevons de Dieu et de nos parents collaborateurs de l'acte créateur de Dieu. Mais avec la vie, nous recevons de Dieu des talents, des richesses intérieures, des qualités humaines, des facultés intellectuelles, des compétences personnelles qui nous ont été données non seulement pour notre développement personnel, mais aussi pour le bien de la communauté. Par exemple, c'est une capacité relationnelle. On a une facilité pour la relation. Ou bien c'est un don d'organisation. Ici, on voit qu'il y en a qui ont ce charisme-là. Ou bien c'est une facilité d'être à l'écoute. Vous savez, il y a des gens, ils ont ça dans le cœur de savoir écouter les autres. Ou bien c'est une capacité d'analyse qui est précieuse dans la vie professionnelle. Ou bien c'est une sensibilité à la misère. Ou bien c'est un grand sens de la justice. Ou bien c'est une vraie puissance de travail. Il y a des gens, ils bossent toute la journée et on se dit vraiment... On se réjouit parce que ils ont une facilité à travailler. Ou bien c'est des aptitudes physiques particulières. Ou bien c'est un courage à toute épreuve. Et dans la première lettre aux Corinthiens, saint Paul dit « Chacun reçoit le don de manifester l'Esprit en vue du bien de tous. » C'est-à-dire que chacun, nous avons des dons qui ont été mis en nos cœurs, non seulement pour notre croissance personnelle, mais pour l'édification de toute la communauté. Et c'est pour ça que Dieu a mis des dons en nous. Nous recevons ces dons de Dieu, mais ces dons
Nous avons la responsabilité de les faire grandir pour qu'ils soient donnés aux autres. Nous sommes responsables des dons qui ont été mis en nous parce qu'à travers moi, Dieu veut les mettre à la disposition des autres. C'est pourquoi ces dons, Paul les appelle des charismes. Ils nous ont été donnés pour l'édification de la communauté. Et voilà comment nous sommes donnés les uns aux autres. Ce qui me manque, je le trouve chez toi. Et ce que moi j'ai en propre, je le mets à ta disposition. Et c'est ainsi que nous sommes au service les uns des autres, non en concurrence, mais dans une logique d'échange de dons. Dans la vie familiale, certes, mais aussi dans la vie professionnelle. Et vous voyez bien que le travail est l'exemple type d'une mise à disposition de soi-même pour le bien de tous. Notre vocation, c'est de découvrir qui nous sommes aux yeux de Dieu, de découvrir les richesses qu'il a mises en nous, non pour les garder jalousement pour notre profit personnel, mais pour les déployer et les mettre au service du bien commun, pour construire la communauté humaine, de telle sorte que nous nous fassions les intendants et non les propriétaires des dons de Dieu. Les intendants parce que ce que nous donnons aux autres, nous l'avons reçu des mains de Dieu par grâce. Qu'as-tu que tu n'aies reçu, dit saint Paul. Qu'as-tu que tu n'aies reçu? C'est pourquoi l'action de grâce est si importante dans notre vie. Parce qu'elle nous fait comprendre que nous sommes l'objet de la grâce de Dieu, jour après jour. Lorsque nous sommes capables d'une vraie prière d'action de grâce, nous accueillons dans l'humilité ce que Dieu nous donne et nous disons merci. C'est important, vous voyez, qui est la place dans chacune de nos journées pour l'action de grâce, pour une solution trouvée à une question que nous n'arrivions pas à résoudre, pour cette réunion professionnelle qui, contre toute attente, s'est bien terminée, pour ce bon moment de communion familiale autour de la table, pour cette lecture qui nous a donné de la joie, pour cette réflexion profonde d'un enfant, pour ce coup de fil d'un ami qui nous a demandé pardon, pour cette journée de soleil. La prière d'action de grâce, c'est une vraie décision spirituelle, c'est une véritable décision spirituelle. Elle consiste, sous l'influence du don d'intelligence, à voir les événements de notre journée avec les yeux de Dieu, sous le regard de Dieu, et donc à comprendre comment il a voulu nous accompagner, nous tendre la main, nous combler, nous manifester sa sollicitude, nous manifester sa tendresse et sa providence. Et c'est ainsi que nous redisons dans l'humble action de grâce quotidienne que nous sommes l'objet des prévenances de Dieu. Peut-être qu'il y en a qui viennent ici pour la première fois et qui n'ont pas l'habitude d'une prière de louange et d'action de grâce. Apprenez cela ici. N'hésitez pas à l'apprendre. Parfois, on peut se dire, ben non, ma prière, moi, je demande. Il y en a même qui disent, moi, je n'ose pas demander. Mais oui, il y a parfois un moment où il faut qu'on découvre l'action de grâce. Et l'action de grâce, c'est pas une option. C'est pas quelque chose qu'on peut faire ou pas faire. Ben oui, il y en a qui sont plus louanges, mais moi, je suis plus demande. Dans la vie de chaque baptisé, il faut qu'il y ait un moment où nous nous mettons à l'action de grâce. Parce que l'action de grâce, elle nous fait comprendre comment Dieu s'occupe de nous chaque jour. Et vous voyez, ça nous est tellement étranger que ça demande vraiment une décision de dire oui, je vais regarder ma journée, je vais voir comment le Seigneur m'a comblé. Comment il s'est occupé de moi. Je vais voir ce qui est venu de l'Esprit Saint et qui m'a été donné. Alors au départ, c'est étrange parce qu'on ne trouve rien. Puis au fur et à mesure, aidé par la parole de Dieu, on commence à voir comment dans les petites choses de notre existence, le Seigneur est intervenu. Et ça convertit complètement notre regard sur la journée. Et ça, c'est vraiment le don d'intelligence qui est un don de l'Esprit Saint. Le don d'intelligence, vous voyez, c'est
Oui, interlegere, c'est-à-dire voir entre les événements du quotidien la manière dont le Seigneur est venu. Et regarder dans la lumière de Dieu ce qui s'est passé dans ma vie. Et du coup, je comprends ma vie quotidienne dans la foi. Et je comprends que ma vie quotidienne, c'est pas seulement une succession d'événements qui se sont passés et dont je suis le spectateur, voyez, passif. Mais je comprends que le Seigneur est à l'œuvre. Et au fur et à mesure que cette action de grâce prend de l'importance, nous constatons combien nous sommes aimés de Dieu, aimés de notre Père. Notre vocation baptismale, notre vocation à vivre en fils et fille du Père s'en trouve renforcée, s'en trouve consolidée. Et la vertu d'espérance grandit dans nos cœurs, parce que nous vivons chaque jour par cette action de grâce en faisant mémoire de ce que Dieu a déjà fait dans nos vies. Nous nous souvenons de la manière dont il s'est toujours occupé de nous. Comme Marie, le Seigneur fit pour moi les merveilles, saint est son nom. Mon âme exalte le Seigneur. C'est vraiment la prière que nous faisons comme Marie et avec Marie, accompagnée par Marie. Et au moment de l'épreuve, au moment du découragement, au moment de l'incertitude, nous nous rappelons que le Seigneur ne nous a jamais abandonnés. Celui qui prend l'habitude de l'action de grâce, quand il arrive au moment du découragement, il dit « Mais bon, d'accord, je suis découragé, mais le Seigneur s'est tellement occupé de moi pendant toutes ces années. C'est évident qu'il m'a pris la main et qu'il ne me lâchera pas. » Rendre grâce, c'est accueillir la grâce de Dieu et lui offrir en retour notre louange pour ses bienfaits. Eh bien, mes amis, c'est précisément ce que nous faisons en célébrant la messe. Nous nous associons au sacrifice de louange du Seigneur. Nous nous associons au sacrifice du Fils qui se reçoit du Père et se rend éternellement à lui. Nous accueillons tout don du Père. Nous nous recevons nous-mêmes du Père avec tout ce qu'il a opéré en nous au cours de la semaine. Et nous nous rendons à lui par le Christ, par lui, avec lui et en lui dans l'unité du Saint-Esprit. Tout honneur et toute gloire pour les siècles des siècles. Amen. Il me semble décisif de faire comprendre cela aux adolescents, ou au moins d'en parler avec eux. Parce qu'à l'adolescence, la tâche d'un jeune, c'est de sortir de l'enfance, de commencer à prendre son autonomie. Et vous, les parents, vous les y aidez, les adolescents, en les responsabilisant, en leur proposant de prendre eux-mêmes des décisions pour leur existence, en leur permettant de prendre appui sur d'autres que sur vous-même. Et c'est bien. Un adolescent apprend ainsi à se déterminer, à faire des choix, à devenir responsable de lui-même. Il apprend à diriger sa vie, à s'appartenir dans une sorte de conquête de lui-même, afin qu'il puisse un jour quitter la maison, afin qu'il puisse un jour construire sa vie comme il l'entend, sans avoir à dépendre encore de ses parents. L'homme quittera son père et sa mère. L'adolescent ressent à la fois de la joie et de l'angoisse à franchir cette étape. Prendre possession de soi, conquérir son autonomie, être responsable de ses choix peut être difficile, mais c'est exaltant. Pourtant, il y a une étape ultérieure. Il y a une étape ultérieure et c'est celle du don. Si se trouver soi-même et devenir capable de gérer son existence est indispensable pour sortir de l'adolescence et parvenir à l'âge adulte, cela ne suffit pas. La personne humaine est faite pour le don d'elle-même. La liberté qu'elle acquiert à l'adolescence, elle est orientée à l'amour. Elle lui est donnée, cette liberté, pour qu'elle puisse s'offrir librement dans le mariage, si c'est sa vocation, ou dans une vie consacrée à Dieu, mais aussi dans le travail ou les différents engagements pour le service de l'humanité. La liberté qui est remise entre nos mains n'est pas une liberté sans objet,
comme s'il suffisait d'être libre de ses choix pour être heureux. La liberté qui est remise entre nos mains, c'est une liberté qui nous est donnée pour aimer. Et le bonheur vient précisément de l'offrande de soi par amour. Ce qui comble le cœur d'un homme et d'une femme, ce n'est pas d'être libre et de jouir de sa propre liberté. Ce qui comble le cœur d'un homme et d'une femme, c'est de conquérir sa propre liberté afin de pouvoir tout donner librement par amour. Hier, j'ai célébré dans mon diocèse les vœux perpétuels de 7 religieuses. Que c'était beau. Ces 7 femmes qui s'offraient définitivement à Dieu dans le vœu de pauvreté, de chasteté et d'obéissance. C'est la marque de la liberté humaine de pouvoir dire « j'offre tout pour ma vie entière ». Du coup, devenir responsable de soi-même n'est qu'une étape. Nous portons nous-mêmes un appel à devenir aussi responsables des autres, artisans du bonheur des autres, dans le service, dans l'humilité, dans l'accueil, dans l'écoute, dans l'échange des dons, dans la générosité, dans l'oubli de soi et le refus de la toute-puissance, dans la pauvreté de cœur. Nous portons un appel à nous remettre dans la confiance entre les mains des autres, à dépendre d'eux, mais aussi à les accueillir, à les porter, à nous en préoccuper. Et cela en passant de la passion amoureuse, qui est une première expérience sentimentale de l'amour qui reçoit, à la passion d'amour vécue à la suite du Christ et qui est l'expérience ultime du don de soi sans condition, y compris à l'heure des ténèbres, à l'heure de l'incompréhension et des conflits. Je ne veux pas finir cet enseignement sans vous parler du prêtre en cette année qui lui est consacrée. Pendant les mois qui viennent, la chance qui nous est donnée sera de pouvoir méditer sur ce que le prêtre dans nos communautés. Non pas d'abord sur ce qu'il fait, mais sur ce qu'il est. Et ça, c'est la grâce qui est donnée à toute l'Église. Or, on pourrait dire tout simplement, parce que vous allez vous poser la question, au fond, qu'est-ce que c'est qu'un prêtre ? On pourrait dire tout simplement que le prêtre est au service de cette vie eucharistique du peuple de Dieu. Le prêtre est tout simplement au service de la vocation eucharistique des chrétiens, de votre vocation eucharistique. Le Concile Vatican II dit dans le décret, il y a un décret sur la vie des prêtres qui s'appelle Presbyterorum Ordinis. Et le texte dit cela. L'annonce de l'Évangile rassemble le peuple de Dieu afin que tous les membres de ce peuple s'offrent eux-mêmes en victimes vivantes, saintes, agréables à Dieu. Et là, il y a une petite note qui renvoie à l'exhortation de saint Paul aux Romains. Je vous exhorte, mes frères, par la tendresse de Dieu, à lui offrir votre personne et votre vie en sacrifice saint, capable de plaire à Dieu. C'est là pour vous l'adoration véritable. L'évangélisation du monde, elle commence là. L'évangélisation du monde, elle commence dans l'offrande de nous-mêmes au Seigneur. Notre vie est faite pour l'offrande. Et alors le Concile continue et il explique. Mais c'est par le ministère des prêtres que se consomme le sacrifice spirituel des chrétiens en union avec le sacrifice du Christ, offert au nom de toute l'Église dans l'Eucharistie par les mains des prêtres. Et le Concile précise, c'est là qu'aboutit leur ministère.
C'est là qu'il trouve son accomplissement. Commençant par l'annonce de l'Évangile, il tire sa force et sa puissance du sacrifice du Christ. Et il aboutit à ce que la cité rachetée tout entière soit offerte à Dieu comme un sacrifice universel. Le prêtre est le signe au milieu du monde et dans l'Église. Il est le signe au milieu de vous du Christ qui s'offre et qui, par la proclamation de la bonne nouvelle, en nous communiquant sa propre vie, nous conduit à nous livrer au Père. Le Christ nous entraîne dans son offrande au Père. Et le prêtre, il est au milieu de vous pour signifier cela, pour vous rappeler cela. C'est ainsi que le prêtre se consacre toujours davantage, messe après messe, au Christ bon pasteur qui donne sa vie pour ses brebis. En conformant sa vie à ce qu'il célèbre, il fait de sa vie une Eucharistie à la louange de Dieu pour le service de l'Église. On a cru à un moment qu'il fallait libérer le prêtre de son rôle de célébrant, comme s'il était prisonnier du culte, enfermé dans la liturgie et du coup incapable de rejoindre le monde. Mais la célébration de la messe est le lieu propre du prêtre, parce que c'est là qu'il trouve le sens de sa mission. Totalement et évidemment dépassé par les mystères qu'il célèbre, puisqu'il agit au nom du Christ, le prêtre est tout entier au service des chrétiens et de leur vocation eucharistique. Le prêtre célèbre pour vous. Et c'est ainsi que sa vie est livrée aussi pour vous. Pas pour lui, pour vous. Le curé d'Ars disait qu'un prêtre fait bien de s'offrir à Dieu en sacrifice tous les matins. Et le pape Benoît XVI, dans sa lettre aux prêtres, dès le 18 juin, dit « Le curé d'Ars avait pris l'habitude, quand il célébrait, d'offrir toujours le sacrifice de sa propre vie. » De même, sur le mur de sa petite maison de Saint-Fons, à côté de Lyon, le bienheureux père Antoine Chevrier, qui vivait au moment du curé d'Ars, ils s'étaient rencontrés tous les deux. Père Antoine Chevrier a marqué sur un mur, il avait un mur qui était là, qui était nu, vous pouvez aller le voir d'ailleurs, il est toujours visible, on peut le visiter. Il avait mis le résumé de ce qu'était sa vie sacerdotale et puis il marque « Le prêtre est un autre Christ. Donner son corps, son esprit, son temps, ses biens, sa santé, sa vie. » Puis ensuite il écrit « Il faut devenir du bon pain. Il faut devenir du bon pain. Le prêtre est un homme mangé. » Ce qui fait écho aux mots de saint Ignace, évêque d'Antioche, emmené en captivité à Rome pour y être martyrisé au début du IIe siècle, et écrivant aux chrétiens de Rome afin qu'ils n'interviennent pas pour le faire relâcher. Vous savez, saint Ignace, il est prisonnier. Il est emmené à Rome pour être jeté aux bêtes. Et puis, il écrit à toutes les églises sur son passage. Et puis, il écrit aussi une lettre aux Romains en disant surtout, n'intervenez pas pour me relâcher. Si vous intervenez pour me relâcher, vous n'avez pas compris. Et que dit-il ? Je vais mourir pour Dieu. Si du moins, vous ne m'en empêchez pas. Je vous en supplie, n'ayez pas pour moi une bienveillance inopportune. Laissez-moi être la pâture des bêtes, par lesquelles il me sera possible de trouver Dieu. Je suis le froment de Dieu. Et je suis moulu par la dent des bêtes pour être trouvé un jour pain du Christ. Implorez le Christ pour moi pour que, par l'instrument des bêtes, je sois une victime offerte à Dieu.
Évidemment, ces mots peuvent nous sembler terribles, mais ils étaient le testament de toute une vie. Une vie dans laquelle saint Ignace avait cherché à être consacré au Seigneur dans le service de l'Église. Et à la fin de cette vie, l'évêque d'Antioche n'avait plus qu'un seul désir, être totalement configuré au Christ, éternellement offert au Père. Être totalement configuré au Christ livré pour le salut du monde, au bon pasteur qui donne sa vie pour ses brebis. Et la perspective de son martyre à Rome ne lui inspire ni terreur, ni révolte, mais la prise de conscience dans l'Esprit Saint d'un aboutissement, d'un achèvement, un peu à la manière de Louis Martin. Il va devenir jusque dans sa chair ce froment broyé à la louange du Père pour le salut de tous. Saint Ignace va devenir ce qu'il a célébré. Et dans un abandon total, il pourra répondre par la grâce de Dieu, il pourra répondre amour pour amour. Il va se laisser ajuster à Dieu dans l'Esprit Saint. Il va se laisser ajuster à Dieu dans l'Esprit Saint. Et à tout cela, il donne son consentement dans la joie et la paix. Qu'y a-t-il de plus abouti ? Qu'y a-t-il de plus abouti ?

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2: Seigneur, c'est toi qui fondas le monde et sa richesse. Psaume 88, 12.

Alors je rappelle d'abord le contexte au chapitre 19 de l'évangile de Jean. Un des soldats de sa lance lui perça le côté et il en sortit aussitôt du sang et de l'eau. C'est la naissance mystique de l'Église, symbolisée par les deux sacrements principaux, sacrement fondateur du baptême avec l'eau et sacrement central et culminant avec le sang, l'Eucharistie. Et donc l'eau qui jaillit du côté du Christ. Et c'est là que Jean dit « Celui qui a vu rend témoignage, celui-là sait qu'il dit vrai, qui sait celui-là, c'est Dieu, c'est l'Esprit Saint, c'est le Christ, afin que vous aussi vous croyez, car cela est arrivé pour que l'Écriture soit accomplie. » Alors il cite une première Écriture, « Aucun os ne lui sera brisé. » Et une autre écriture dit encore, « Ils regarderont vers celui qu'ils ont transpercé. » Alors ça, c'est un des points culminants de l'évangile de Jean. Il en sortit du sang et de l'eau, et plusieurs passages qu'on trouve dans saint Jean n'auraient jamais pu être écrits, ne lui seraient peut-être jamais venus à l'esprit s'il n'avait pas été le témoin oculaire de cet événement du Golgotha, s'il n'avait pas vu l'eau jaillir du côté du Christ. Par exemple, les paroles qu'il dit à la femme de Samarie, « L'eau que je lui donnerai deviendra en lui source d'eau jaillissant pour la vie éternelle. » Mais l'autre grand passage, très scripturaire et très prophétique, c'est le fameux passage du chapitre 7. De son sein couleront des fleuves d'eau vive. Et il précise, comme le dit l'Écriture, il parlait de l'Esprit Saint, dit saint Jean. Il est évident que toute cette exploration scripturaire théologique de saint Jean, qu'on trouve en saint Jean, n'est pas venue d'un coup. Ce n'est pas le vendredi saint au Golgotha que là il était comme tout le monde, sous le choc, sous le scandale de la croix, dans l'affolement, dans la panique, comme tout le monde. Ce n'est que peu à peu au cours des années, et qui plus est, n'oublions pas, à l'école de la Vierge Marie, puisque Jean a accueilli Marie chez lui, et Marie est celle qui, par définition, ne cesse de méditer la parole. Elle retenait tous ces événements, nous dit l'Écriture par deux fois dans saint Luc, et elle les méditait dans son cœur. Elle a transmis cette sorte de mémoire contemplative, fidèle, qui scrute les Écritures pour mieux comprendre le sens de ces événements, eh bien, elle a transmis cette capacité à saint Jean. Donc, ce n'est qu'au fil des années que, peu à peu, confrontant différents passages de l'Écriture, ruminant en quelque sorte la parole, se souvenant avec amour des événements, que dans sa mémoire, saint Jean a pu, peu à peu, faire des liens et dire, voilà, là, c'est là, l'Écriture ne disait-elle pas déjà cela ? Ce qui lui a permis alors de dire, voilà, tout cela est arrivé afin que l'Écriture fût accomplie. Alors, ils regarderont celui qu'ils ont transpercé. Au sens strict, la citation se trouve dans Zacharie. C'est au chapitre 12. Ce qui nous intéresse, c'est à partir du verset 9, mais je donne un peu le contexte. Dans Zacharie, qui est un prophète du retour de l'exil, qui est le prophète de la reconstruction d'un nouveau temple, d'une nouvelle Jérusalem. Alors, il commence par dire, de la part de Dieu, que Israël a très gravement péché contre Dieu, par son infidélité, commettant ce qu'on appelle l'adultère spirituel, c'est-à-dire se tournant vers les faux dieux, les idoles. Et du coup, Dieu, dans sa pédagogie, est obligé de faire comprendre à Israël qu'il a péché. Et donc, il permet que les nations, les païens, persécutent Jérusalem. Et donc, il permet pour un temps que les nations donc causent beaucoup de soucis et de souffrances à Jérusalem. Mais voilà ce qui se passe, c'est que les nations ont dépassé la mesure en cruauté, en manque total d'humanité. Alors c'est comme si Dieu se ravisait, il dit, voilà, vous avez déjà maintenant été bien puni, mais maintenant vous allez voir. Me voilà à l'œuvre avec les nations
toutes celles qui vous ont persécuté, etc. Tandis que vous, maintenant, je vous fais grâce. Et c'est dans cette dynamique de la grâce du Seigneur qui vient pardonner le péché d'Israël que s'inscrit ce passage de Zacharie. À partir du verset 9, donc là c'est Dieu qui parle par la bouche de Zacharie, « Il arrivera en ce jour-là que je chercherai à détruire toutes les nations qui viendront contre Jérusalem. Mais je répandrai sur la maison de David et sur l'habitant de Jérusalem un esprit de grâce et de supplication. Et ils regarderont vers moi, le Dieu d'Israël, au sujet de celui qu'ils ont transpercé, ils se lamenteront. » Qui est celui qui a été transpercé? Là, à ce stade-là, avec Zacharie, on ne peut pas encore faire une identification. On ne peut pas dire que c'est Dieu qui a été transpercé dans l'optique de Zacharie. Ils regarderont vers moi, le Tout-Puissant, et au sujet de celui qui a été transpercé, ils se lamenteront. Ce n'est que dans Saint Jean qu'il y a une identification qui se fait. Au point qu'il raccourcit, il dit « ils regarderont vers celui qu'ils ont transpercé ». C'est-à-dire vers Dieu, qui est en même temps ce Dieu qui, en Jésus, souffre sur la croix. Donc, ils se lamenteront. Qui est celui qu'ils ont transpercé et dont ils se souviennent? C'est une sorte de serviteur souffrant dont la thématique grandit peu à peu, avec son point culminant déjà en Isaïe chapitre 53, sur le serviteur souffrant, emmené comme un agneau à l'abattoir, etc. C'est par ses blessures que nous sommes guéris, il a pris sur lui tous nos crimes, tous nos péchés, alors que nous le pensions puni, rejeté, etc. En fait, il nous sauvait, il nous guérissait. Alors, Zacharie ne développe pas du tout cette thématique comme le fait Isaïe, mais il s'agit déjà d'un juste, injustement persécuté, injustement transpercé, au sujet de celui qu'ils ont transpercé, ils se lamenteront. Vous avez déjà la même thématique d'ailleurs dans l'autre citation que fait Jean, « Pas un os ne lui sera brisé », c'est un psaume, c'est le psaume 34, entre parenthèses 33, ou à la fin du verset final, « Malheur sur malheur pour le juste, mais à chaque fois le Seigneur le délivre, on ne lui brisera aucun os. » Voilà. Là aussi, dans ce psaume, c'est l'ébauche de cette image d'un serviteur injustement transpercé. Alors, si on veut vraiment faire de l'exégèse un petit peu plus poussée, par curiosité, certains analystes disent que celui qui a été transpercé, c'est une allusion, une mention au bon roi Josias, qui est un des rares bons rois d'Israël, d'avant l'exil bien sûr. Il y a eu Ézéchias avec la réforme d'Ézéchias, puis ensuite il y a Josias avec toutes les réformes qu'il a faites. Vraiment un bon roi, mais qui, sur le champ de bataille de Megiddo, en Galilée, a été transpercé. C'est l'Écriture qui le dit comme ça. Il a été transpercé par les armées du Pharaon, un Pharaon qui se nommait Necho, égyptien donc. Il est mort sur le champ de bataille, transpercé, et bien sûr, Israël s'est lamenté sur lui. Donc il est probable qu'il y ait une allusion à Josias, d'autant plus que dans notre passage, Megiddo est mentionné. Ils le pleureront, en ces jours-là grandira la lamentation dans Jérusalem comme la lamentation de Hadad Rimmon dans la plaine de Megiddo, de Megiddon, un lieu mythique maintenant. Quand on visite la Galilée, quand on fait des pèlerinages, on passe par Megiddo, et qui est un petit peu sur une hauteur, et c'est là, c'est devenu le symbole de tous les grands combats. Alors je fais maintenant une petite parenthèse, parce que nous sommes dans l'Écriture, ça peut être intéressant de voir comment il y a une cohérence profonde dans l'Écriture. Megiddo, c'est le nom, qui est sur une hauteur, c'est-à-dire une montagne, et en hébreu, la montagne, c'est le Har, H-A-R, et on dit Har Megiddo, Har Megiddo.
la montagne de Megiddo, qui va devenir, dans le Nouveau Testament et dans l'Apocalypse, le symbole des grandes batailles, des grands combats eschatologiques définitifs, qui verront la victoire de Dieu définitive sur le dragon, sur le faux prophète, sur la bête, etc., sur la mort et sur toutes les idolâtries et les ténèbres. Et donc là, le dernier grand combat où tout le monde se rassemble, les armées de Gog et Magog, etc., ils se rassemblèrent et là, ils ont hellénisé de façon grecque, donc Har Megiddo, pour dire dans le lieu qui s'appelle Armageddon. Armageddon. Vous trouvez cela, je crois que c'est le chapitre 19 ou 20 de l'Apocalypse. Vous trouverez Armageddon. Donc c'est pour vous dire que Megiddo et la mort du roi Josias, qui symbolise les grandes lamentations d'Israël, les grandes défaites d'Israël, eh bien, est devenu extrêmement important dans la Bible. Donc, et disons, admettons que c'est le roi Josias d'un point de vue historique. Donc, ils regarderont vers moi, dit Dieu, et c'est comme s'il disait, en me regardant, ils découvriront la douleur que représente celui qui a été transpercé et qui a été mon serviteur, disons Josias. En me regardant, ils se souviendront de celui qui a été transpercé. C'est ça qu'il faut comprendre. Et alors, ils se lamenteront sur lui. Et là, maintenant, eh bien, nous avons toute une série de titres très prophétiques qui nous amènent au seuil du mystère du Christ. Ils se lamenteront sur lui comme on se lamente sur un fils unique. Le fils unique, en fait, pour nous, c'est le Christ, le fils unique du Père. Ils le pleureront comme on pleure un premier-né, le premier-né de toute créature, nous dit l'Épître aux Colossiens, et en même temps, toujours dans l'Épître aux Colossiens, le premier-né d'entre les morts. Il reçoit ce titre à deux reprises, sous deux dimensions de son mystère. Premier-né de toute la création et premier-né d'entre les morts. Donc, ils le pleureront comme on pleure un premier-né. En ce jour-là grandira la lamentation dans Jérusalem, comme la lamentation de Hadad-Rimmon dans la plaine de Megiddo. Et alors maintenant commence toute une litanie, la litanie des lamentations. Il se lamentera le pays, clan par clan, le clan de la maison de David à part, avec leur femme à part, le clan de la maison de Nathan à part, etc. Donc toute une litanie de lamentations et tous les clans, ceux qui restent clan par clan à part, avec leurs femmes à part. Les exégètes sont quasiment unanimes pour dire que c'est ce passage-là qui a inspiré saint Luc dans le récit de la Passion, par rapport aux femmes de Jérusalem que Jésus console, en disant « Ne pleurez pas sur moi, pleurez sur vous ». De même, toujours dans Luc, dans le même passage, mais un peu plus tard, après la mort de Jésus, il est dit que les foules retournèrent chez elles. Il n'y a que dans Luc qu'on trouve ça. Dans un acte de repentir en se frappant la poitrine. En se frappant la poitrine. Donc, ce passage de Zacharie, pardon, a une influence très grande aussi dans beaucoup de passages du Nouveau Testament. J'en arrive tout de suite à une autre citation qu'on trouve aussi dans saint Jean, mais pas dans l'Évangile, au sujet de celui qui a été transpercé. C'est au début de l'Apocalypse, au tout premier chapitre, lorsqu'on annonce la venue du Seigneur. « Voici qu'il vient sur les nuées. » C'est la grande vision inaugurale. « Voici qu'il vient sur les nuées. » Tous le verront, y compris ceux qui l'ont transpercé. Et sur lui se lamenteront non plus la maison de David, les clans ou Israël seul, mais toutes les races de la terre. Il y a une universalisation dans l'Apocalypse de ce passage. Mais on voit à quel point ce passage sur le transpercement a marqué Jean, le voyant de l'Apocalypse, qui est en même temps qui est le même que l'évangéliste. Tous le verront, y compris ceux qui l'ont transpercé. Et sur lui se lamenteront toutes les races de la terre. Donc ce passage de Zacharie, vous voyez, trouve un premier accomplissement dans l'évangile de Jean. Ils regarderont vers celui qu'ils ont transpercé. Maintenant, on a identifié celui qui est transpercé. C'est Jésus qui est à la fois Dieu
mais qu'on met mystérieusement à mort sur la croix, et en même temps ce serviteur souffrant, cet agneau mené à l'abattoir. Mais l'accomplissement qu'on dit eschatologique, terme un peu compliqué qui veut dire l'accomplissement qui touche les fins dernières, la fin des temps, l'accomplissement réel et définitif de toute chose, c'est dans l'Apocalypse. La deuxième venue en gloire du Christ. Il vient cette fois-ci dans la gloire. Et cette fois-ci, c'est tous qui le verront. Pas une poignée simplement au Golgotha, mais tous le verront. Et sur lui se lamenteront toutes les races de la terre. Ce n'est plus seulement la lamentation de Jérusalem. Donc voilà, nous avons ici regardé surtout la thématique du transpercement. Seulement voilà, comme je vous ai dit, un passage de l'Écriture ouvre nécessairement sur un autre, ou sur plusieurs. Et Jean avait forcément tout l'ensemble de toute cette prophétie de Zacharie. Car il faut maintenant aller un peu plus loin. Le tout début du chapitre 13, mais je rappelle que la division en chapitres est complètement artificielle. Hein. C'est pour nous, c'est pour faciliter notre lecture. Dans les manuscrits originaux, ça s'enchaînait. Donc il n'y a pas de rupture là. Donc la lamentation, clan par clan, avec leurs femmes à part. Et tout de suite maintenant, qu'est-ce qu'on lit ? En ce jour-là, il y aura une fontaine ouverte pour la maison de David et pour les habitants de Jérusalem, pour laver péché et souillure. Voilà, chapitre 13, verset 1. Il y aura une fontaine ouverte en ce jour-là, en lien avec la lamentation qui se fait vis-à-vis du transpercé. Évidemment, il est impossible que Jean n'ait pas eu ce passage-là fortement dans le cœur et en tête, dans sa mémoire, lorsqu'il a vu l'eau jaillir du côté du Christ. La voilà, la fontaine ouverte, la vraie, la fontaine baptismale, l'eau de l'Esprit-Saint, l'eau du baptême, qui lave de tout péché et de toute souillure. Pour le moment, ici, au chapitre 13, cette fontaine est exclusivement pour l'habitant de Jérusalem et pour la maison de David. Et voilà que Jean, au Golgotha, contemple cette fontaine en regardant justement vers celui qui a été transpercé. C'est pas tout à fait exact ce que je dis, je me contredis avec ce que je vous ai dit. Il contemple, c'est pas au Golgotha qu'il contemple ça, c'est dans sa méditation ultérieure pendant des années et des années qu'il fait le lien. Il dit, ah oui, c'est vrai, voilà, et Zacharie dit ça en plus. Mais ce passage-là de Zacharie nous ouvre de nouveau sur un paysage beaucoup plus ample, beaucoup plus vaste. Et là, c'est au chapitre 14. C'est un chapitre entièrement eschatologique, c'est-à-dire qui nous parle vraiment de la fin, du grand jour de Dieu, le jour de la manifestation de Dieu, en l'occurrence ici sur le mont des Oliviers. Et dans le contexte très précis, parce qu'on le voit à tout moment dans ce chapitre 14, dans le contexte de la fête des Tentes, qui est une fête d'automne. La fête des Tentes est une fête qui dure 8 jours et qui a une visée d'abord pédagogique pour Israël. Dans le Deutéronome, Moïse disait à Israël de la part de Dieu, « Une fois que tu seras installé sur ta terre, que tu habiteras toutes ces maisons que tu n'as pas bâties, que tu ensemenceras tous ces champs que tu n'as pas semés, etc., les vignes, etc., que tu n'as pas, les puits que tu n'as pas creusés, etc. » Donc, une fois que tu seras dans le confort, garde-toi d'oublier le Seigneur qui t'a fait sortir du pays d'Égypte. N'oublie pas que tu as été esclave et que c'est par pure grâce, par la force de mon bras, que tu es sorti du pays de la servitude pour que je t'amène dans ce pays où ruisselle le lait et le miel. Et pour ne pas oublier cela, la fête des Tentes, donc,
a été instituée par le Seigneur lui-même. Ça fait partie des trois grandes fêtes de pèlerinage, Pâques, Pentecôte et la fête des Tentes. Pendant 8 jours, alors là je parle vraiment des juifs orthodoxes, profondément pratiquants, parce qu'il y a des variantes dans la pratique, normalement, idéalement, ils doivent quitter leur confort, leur demeure, et vivre pendant 8 jours sous la tente, pour se souvenir qu'ils ont été nomades pendant 40 ans dans le désert, uniquement conduits par Dieu, uniquement dépendants de Dieu, pour la boisson, l'eau qui jaillit du rocher, pour la nourriture, la manne ou l'écaille, et puis pour tout le reste. Se souvenir qu'ils ne dépendent que de Dieu, et donc se mettre de nouveau pendant 8 jours dans un état de précarité et de pauvreté. Alors même, il y a un petit rite qui consiste à faire un trou dans le toit de la tente pour qu'en s'endormant, ils voient le ciel étoilé pour se souvenir que toute la grâce, toute leur vie vient d'en haut. De celui qui avait dit naguère à Abraham, ta descendance sera comme aussi nombreuse que les étoiles du ciel. Donc ça, c'est la fête des tentes. Maintenant, dans la fête des tentes, déjà dans la tradition juive, il y a une forte connotation eschatologique qui se dirige vers le jour de Dieu. Pour toute une tradition juive, c'est lors d'une fête des tentes que Dieu viendra et se manifestera dans sa gloire et séparera définitivement les bons des méchants, etc. Le jour de Dieu. Alors Malachie parlera du jour brûlant comme une fournaise. Les prophètes, ils déclinent tout cela, ce jour de Dieu, de façon très différente, avec des colorations très différentes, mais la thématique est bien là. Et pour Zacharie, cela se situe dans le cadre de la fête des tentes, le grand jour de Dieu. Alors ce qui est intéressant pour nous, chrétiens, c'est que dans la tradition juive, on dit aussi qu'avant le grand jour de Dieu, le grand prophète du Nord, Élie, doit revenir, tout remettre en ordre, préparer la venue du Seigneur. Alors c'est intéressant, parce que la transfiguration de notre Seigneur Jésus-Christ se situe clairement dans le cadre d'une fête des tentes. D'où d'ailleurs la parole de Pierre sur la montagne, « Faisons ici 3 tentes, une pour toi, une pour Moïse, une pour Élie. » Or c'est sur la montagne de la transfiguration que Moïse apparaît aux disciples, avec Jésus et Élie, celui qui doit tout préparer. Les exégètes pensent que c'est vraiment la fête des tentes dont il s'agit quand Jésus monte sur cette montagne. Il s'agirait de cette fête des tentes dont parle Saint Jean. Saint Jean ne parle pas de la transfiguration, mais c'est intéressant. Il y a une fête des tentes dans laquelle Jésus ne vient pas tout de suite. Il monte, mais plus tard. Il commence par dire « Moi, je n'irai pas à cette fête ». Et finalement, il y monte, mais beaucoup plus tard. Et alors, certains exégètes pensent que c'est sur le chemin, lorsqu'il décide d'y aller tout de même, qu'il monte sur le chemin, qu'il monte sur cette montagne. La fête des tentes ayant déjà donc commencé, avec le rite de la mise en place de tentes pour pouvoir séjourner. Et c'est justement Pierre qui dit, il nous est bon d'être ici, Pierre veut demeurer. Il veut célébrer la fête des tentes sur la montagne. Alors le luxe absolu, avec Jésus, avec Élie, avec Moïse. Comme dit bien l'Écriture, avec pudeur, il ne savait pas ce qu'il disait. Il délirait. Mais c'était, et en même temps, c'est très beau, il était dans une sorte d'extase. Donc voilà, c'est très important de penser ici à la fête des tentes par rapport au chapitre 14 de Zacharie. Et alors la thématique de l'eau se trouve à partir du verset 8. Il arrivera en ce jour-là que des eaux vives sortiront de Jérusalem. Moitié vers la mer orientale, moitié vers la mer occidentale, il y en aura été comme hiver. Des eaux vives sortiront de Jérusalem. Nous verrons dans un instant à quel point ce passage a influencé Jean. On ne le dirait pas, parce qu'il ne cite pas ça dans son chapitre 19, mais on verra ça tout de suite.
Des eaux vives sortiront de Jérusalem. Et là, nous avons de nouveau affaire, déjà dans Zacharie, puisqu'il s'agit de la fin des temps, à une sorte de universalisation de ce qu'il avait d'abord contemplé uniquement à Jérusalem. Cette fameuse fontaine ouverte pour laver souillures et péchés devient maintenant universelle. Ces eaux vives sortent de Jérusalem et vont moitié à l'ouest, moitié à l'est, mer orientale, mer occidentale, etc. et ont maintenant une valeur d'éternité. Il y en aura été comme hiver. Alors ce sera vraiment le grand jour de Dieu. Alors le Seigneur sera roi sur toute la terre. En ce jour-là, le Seigneur sera unique et son nom unique. En tout cas pour Zacharie, il est clair que ce grand jour de Dieu se situe à l'intérieur de cette fête. Quel est le lien maintenant avec celui qui a été transpercé, dont parle saint Jean ? C'est que ce même saint Jean, chapitre 7, va parler d'un grand événement qui a lieu précisément, et ce n'est pas neutre justement, pendant la fête des Tentes. Jésus est à cette fameuse fête où il monte plus tard, il les rejoint, les autres, et le dernier jour de la fête, qu'on appelle le grand jour, Jésus debout s'exclama, à voix forte,

Celui qui a soif, qu'il vienne à moi, qu'il boive, celui qui croit en moi. Maintenant, c'est Saint Jean qui se fait exégète, comme le dit l'Écriture, de son sein jailliront des fleuves d'eau vive. Et Jean continue son exégèse, il parlait de l'Esprit Saint que devaient recevoir ceux qui avaient cru en lui. Vous allez scruter l'Écriture de A à Z, vous ne trouverez nulle part cette citation. Il dit, comme le dit l'Écriture, de son sein couleront des fleuves d'eau vive, d'autres traducteurs diront de son cœur. Alors ça se complique un petit peu parce qu'il y a une question de ponctuation aussi. Dans certaines versions, justement, de son sein, ça veut dire aussi du sein du croyant. Qu'il boive, celui qui croit en moi, comme le dit l'Écriture, de celui qui croit en moi jailliront. Mais c'est la source principale reste quand même Jésus et son cœur ouvert. Que nous, nous devenions source à l'intérieur de la source, c'est autre chose. Il le dit aussi à la femme de Samarie. L'eau que je lui donnerai deviendra en lui, dans le croyant, source d'eau vive qui jaillira pour la vie éternelle. Mais le principe premier reste quand même le Christ. Donc ça, ça ne bouge pas. Donc vous ne trouverez nulle part dans l'Écriture de son sein jailliront des fleuves d'eau vive. Et là, vous voyez justement le travail rabbinique. Nous, on est maintenant tellement scientifiques, exacts, etc. Enfin, on vérifie les manuscrits les uns après les autres, on compare les éditions, les périodes, les rédactions. Il faut être le plus exact possible, au microscope, littéralement. Ce n'était pas du tout la mentalité de l'époque. La parole se transmettait avec déjà une interprétation. Et les interprètes, les exégètes, n'avaient pas du tout le sentiment de trahir quoi que ce soit, ou de déformer, pas du tout. Ils avaient cette conscience que l'Esprit-Saint est le véritable auteur de la parole de Dieu, donc Jean, en contemplant Jésus le dernier jour de la fête des Tentes, qui dit « Venez à moi, vous tous qui avez soif », qui d'ailleurs est aussi une parole d'Isaïe, « Venez à moi, vous tous qui avez soif, vous venez prendre de l'eau, etc., gratuitement », Isaïe 51, je crois, ou 50. Et donc, il dit, ben voilà. Et c'est en fait la prophétie de Zacharie qui s'accomplit. En ce jour-là, en ce grand jour de la fête des Tentes, des eaux vives jailliront de Jérusalem. Au passage, il est évident que pour Zacharie, le lien entre les eaux vives qui jaillissent en ce jour-là de Jérusalem et la prière pour la pluie, évidemment, c'est complètement, ça fait un, c'est tout à fait normal qu'il pense à ça à ce moment-là. Il lui donne une dimension prophétique. Donc, Jean dit, mais voilà, les eaux vives qui jailliront en ce jour-là de Jérusalem, j'y ai assisté le dernier jour de la fête des Tentes, lorsque Jésus, que j'ai vu plus tard transpercé, où l'eau a jailli de son cœur, lorsqu'il a dit, voilà, venez à moi, que celui qui a soif vienne et qu'il boive celui qui croit en moi. Et il fait œuvre d'interprète. Il dit de son sein, parce qu'à ce moment-là, Jésus est vraiment le centre de Jérusalem. On pourrait presque dire qu'il s'identifie à Jérusalem. Il est le royaume de Dieu. Il est à lui le temple. Il est le vrai temple, le nouveau temple, par rapport à l'ancien temple de Jérusalem. Qui sera détruit en 70. Et donc, pour Jean, voilà, la prophétie de Zacharie s'accomplit ici. De son sein couleront des fleuves d'eau vive, de Jérusalem jailliront des fleuves d'eau vive. Moitié vers l'Occident, moitié vers l'Orient, il en aura été comme hiver. En ce jour-là, le Seigneur sera unique, il n'y aura plus que lui. Il sera comme identifié avec Jérusalem, avec la nouvelle Jérusalem. En ce qui nous concerne, Jésus. Et alors, Jean se fait ensuite l'exégète de cela, qu'il comprend. Il parlait de l'Esprit-Saint. Et il a bien compris qu'au Golgotha, lorsque l'eau a jailli du côté du Christ, c'était déjà un premier don de l'Esprit-Saint. Ce n'était pas encore la Pentecôte, mais c'était un premier don de l'Esprit-Saint donné dans une sorte d'intimité, comme la naissance de l'Église, qui est mystique, à partir du côté du Christ. Elle est dans l'intimité. La vraie naissance publique de l'Église, c'est la Pentecôte. C'est là qu'elle vient vraiment au monde,

au jour, avec la première prédication de Pierre. Mais il y a une première naissance de l'Église en Jean 19, et donc là, il y a une première effusion de l'Esprit avec l'eau qui jaillit du côté du Christ. D'ailleurs, la dernière parole, juste avant le transpercement, il est dit donc, Jésus, inclinant la tête, ayant dit « c'est achevé », il remit l'Esprit. Il remit l'Esprit. Alors, puisque nous avons un peu le temps, là, puisque nous sommes dans la thématique de l'eau, ben, nous allons continuer maintenant. Toujours en regardant l'eau qui jaillit du côté du Christ. Alors, il y a plusieurs passages connus dans l'Ancien Testament qui nous annoncent de loin cet événement, l'eau qui jaillit du côté du Christ. Alors, comme je l'ai dit hier, ils annoncent, mais ils ne s'épuisent pas dans l'annonce. Ce que je veux dire, tous ces passages gardent en même temps une autonomie, une épaisseur, un sens extrêmement profond qu'il ne faut pas évacuer, mais qui s'éclaire pour nous à la lumière, justement, du cœur ouvert de Jésus d'où jaillit l'eau. Si je vous demande quel est le tout premier passage dans la Bible qui nous annonce l'eau qui jaillit du côté du Christ, qu'est-ce que vous me répondrez? Évidemment, c'est la Genèse, chapitre 2, où il est d'abord question de ce jardin, des arbres magnifiques, avec des fruits, que l'homme est invité à manger. Tu peux manger de tous les arbres, de tous les fruits de ces arbres, beau à voir, bon à manger, sauf un seul, mais ça on ne va pas entrer dans cette thématique. Pas l'arbre de la connaissance du bien et du mal, parce que tu franchirais un pas dangereux. Tu voudrais t'égaler à Dieu pour connaître le bien et le mal. Ça tu ne peux pas. Mais tous les autres arbres tu peux. Et alors, il y a le fameux arbre de vie au milieu du jardin, qui lui est entièrement positif, qui est fait pour l'homme, homme et femme. Et tout de suite après, c'est au chapitre 2 de la Genèse, un fleuve sortait d'Éden. Éden, c'est le jardin. Un fleuve sortait d'Éden et se divisait en quatre bras pour irriguer la terre entière. Pour vous dire que chaque chose a sa consistance, c'est que là, l'auteur du livre de la Genèse ensuite donne un nom à ces quatre bras. Il s'agit de l'Euphrate, le Tigre, etc. Le Pisone, voilà. Mais un fleuve sortait d'Éden, se divise en quatre bras et irrigue la terre entière. En lien avec l'arbre de vie au milieu du jardin. Ce qui fait dire à Saint Bonaventure, le grand docteur mystique du XIIIe siècle, et les paroles que je vous cite, vous les trouverez dans l'office des lectures de la fête du Sacré-Cœur. C'est ce qui est proposé en deuxième lecture pour la solennité du Sacré-Cœur dans notre bréviaire. Et à un moment donné, il s'adresse à nous, il dit « Debout, toi qui es aimé du Christ, et de tes lèvres, approche-toi de cette plaie et va boire à la source. » Va boire à la source. Alors c'est là que Bonaventure dit « C'est là assurément qu'on trouve l'eau qui jaillissait au milieu du paradis. » Et qui, se divisant, alors ça c'est lui, il se fait exégète, et passant par des cœurs aimants, c'est-à-dire nous, les adorateurs, passant par des cœurs aimants, irrigue la terre entière. Donc il interprète ce passage-là comme la source d'abord de l'adoration, du salut, et à travers nous, nous irriguons la terre entière. Donc ça, c'est Saint Bonaventure, l'eau qui jaillissait du... Et alors, si vous regardez dans le diorama ici, le dernier tableau allégorique représente l'arbre de vie sous la forme de Jésus sur la croix. Mais cet arbre, la croix, est très touffue, avec beaucoup de feuilles, etc. Mais on reconnaît le Christ. On voit l'eau qui jaillit de son côté, mais il est sur la croix.
Donc l'eau jaillit finalement de l'arbre de vie, et arrivée au pied de la croix, l'eau se divise non plus en quatre, mais en sept, signifiant les sept sacrements. Vous voyez tout le symbolisme qu'il y a là. Et tout ça, c'est inspiré du deuxième chapitre de la Genèse. Bien, le deuxième passage dont je vais vous parler, alors on l'a dit, il s'agit de Exode chapitre 17, Moïse qui frappe le rocher, d'où jaillit l'eau. Le peuple est dans le désert, il n'a pas d'eau à boire, il va mourir de soif, il se plaint amèrement, il murmure contre Moïse et Aaron, et ce faisant, il murmure contre Dieu. Donc c'est le grand combat, on appelle Massa et Meriba, jour de lieu d'amertume et de combat, où on met Dieu à l'épreuve. Est-ce pour nous faire mourir que tu nous as fait sortir du pays d'Égypte ? Mourir moi et mes bêtes dans ce désert où il n'y a même pas d'eau à boire. Et le salut va venir justement. Prémisse du salut qui viendra en Jésus, le nouveau Moïse. Dieu dit à Moïse, prends ton bâton, celui avec lequel tu as frappé le fleuve, le Nil. L'eau qui s'est changée en sang, puis qui est ensuite redevenue de l'eau. Prends ton bâton en main et va là vers l'Horeb, le rocher. Et là, je me tiendrai sur le rocher. C'est comme si Dieu disait, je vais être présent sur le rocher. Et là, frappe le rocher. Mais c'est comme si Dieu disait, frappe-moi, dans un certain sens. Dieu s'identifie au rocher. Ce qui est tout à fait normal dans la tradition biblique, puisque un des noms de Dieu, c'est le rocher. On appelle Dieu le rocher d'Israël, c'est-à-dire que le rocher symbolise ce qui est stable, absolument ferme, le roc, la fondation. Il est le rocher d'Israël, le roc. Et donc je me tiendrai là sur le rocher, et toi tu frapperas le rocher. Donc la proximité entre Dieu et le rocher est extrême. C'est comme si, de façon symbolique, Moïse était invité à frapper sur Dieu lui-même qui donnera l'eau. Et l'eau jaillira, et c'est ce qui arrive. Et les pèlerins de la terre promise pourront alors se désaltérer pleinement à cette eau qui jaillit miraculeusement dans le désert. Et qui annonce donc l'eau qui coule du côté du Christ, le Christ qui est notre rocher, le vrai. Déjà, le Golgotha est un rocher. Il y a toute une cohérence aussi, un rocher, mais qui rappelle encore la mort, qui rappelle plutôt le premier Adam, le rocher, le crâne, voilà. Ça veut dire crâne. Et le vrai rocher, sur l'ancien rocher, est bâti là, et un soldat frappe, et le nouveau Moïse, qui est en même temps Dieu, qui est Jésus, donne l'eau, qui jaillit de son côté, et qui désaltère les pèlerins de la nouvelle terre promise, non plus pour nous une terre géographique, mais la terre, la Jérusalem céleste, vers laquelle nous nous dirigeons. Alors, cette exégèse que je vous fais là, elle existe déjà dans le Nouveau Testament. Ce ne sont pas les pères de l'Église uniquement ou la tradition qui fait le lien, c'est déjà saint Paul qui le fait. Dans la première épître aux Corinthiens, où saint Paul fait toute une exégèse aux Corinthiens, qu'il montre que tout ce qui est arrivé à Israël, dans le désert et au-delà, et pour notre édification, pour notre instruction. Et il voit les prémices des sacrements de l'Église dans l'histoire d'Israël. Alors il dit, frères, je ne veux pas que vous ignoriez ce mystère. Là, il s'adresse aux chrétiens. Nos pères, c'est-à-dire Israël, ont été baptisés dans la nuée. Alors ils n'ont pas été baptisés du baptême chrétien, mais ils ont reçu un baptême dans la nuée. La nuée qui les conduisait au désert, dans leur pérégrination. Ils ont été baptisés dans la mer Rouge. Ça, c'est un grand thème de la tradition chrétienne. La mer Rouge comme prémisse, comme annonce vraiment du baptême chrétien. Ils ont été baptisés dans les mers Rouges. Je ne veux pas que vous l'ignoriez. Ils ont, donc ça c'est le baptême, ils ont été nourris d'un aliment spirituel.
qui annonce l'Eucharistie, c'est quoi? C'est la manne. Donc Paul y voit les prémices de l'Eucharistie. Et ensuite, il dit ceci, ils se sont abreuvés à un rocher spirituel qui les accompagnait. Il fait évidemment allusion au rocher frappé par Moïse qui est dans de l'eau. Ils se sont abreuvés à un rocher spirituel qui les accompagnait. Et ce rocher, c'était le Christ, dit saint Paul. Évidemment, ce n'était pas le Christ en chair et en os, mais c'était déjà le Christ anticipé. Et ça annonce le Christ. Le fait qu'ils disent que ce rocher spirituel les accompagnait, ce n'est pas dans la Bible que le rocher les a accompagnés, mais c'est une tradition juive, d'exégèse juive, rabbinique, qui dit que pour que le peuple qui est si apte à oublier vite, à être ingrat et à s'endurcir à la moindre occasion, pour qu'il n'oublie pas les bienfaits de Dieu, le fameux rocher que Moïse a frappé les a accompagnés finalement. Il s'est déraciné de la terre et il les a accompagnés à toutes les étapes. Voilà. Donc il s'abreuvait à un rocher spirituel qui les accompagnait et ce rocher c'était le Christ. Donc vous voyez que saint Paul lui-même fait déjà le lien entre les deux. Et avec l'eau qui jaillit du côté du Christ. Alors, troisième passage, le passage peut-être le plus important pour nous, le plus riche, et paradoxalement, justement, saint Jean ne le cite pas du tout, sinon de façon extrêmement indirecte, dans son évangile, il le cite dans l'Apocalypse. C'est donc le fameux passage Ézéchiel, chapitre 47, versets 1 à 12. Le contexte de ce chapitre, tout d'abord, Ézéchiel est un prophète de l'exil. Il accompagne les déportés. Il est au bord du fleuve Kébar. Il réconforte les déportés. Et il les réconforte par une vision qu'il a. Il dit qu'il y aura un retour. Il dit qu'il y aura un nouveau temple qu'il décrit à partir du chapitre 40 d'Ézéchiel. La description de ce nouveau temple, tel qu'il le voit, est foisonnant de symboles, de choses extrêmement énigmatiques. Jamais le temple, le réel temple ne sera bâti selon ce que dit Ézéchiel, ou plutôt selon les instructions que Dieu donne à travers Ézéchiel. En tout cas, il annonce, il voit en vision un nouveau temple, donc il n'est pas du tout réel encore, il est encore en exil, Ézéchiel. Et le couronnement de cette vision, c'est justement le chapitre 47, cette fameuse eau qui jaillit du côté droit du temple. Il me ramena à l'entrée du temple. Il, c'est qui? Un personnage mystérieux. Dans l'Apocalypse, c'est un ange. Mais là, un personnage mystérieux, un homme. Et qui amène Ézéchiel à l'entrée du temple. Et voici que de l'eau sortait de dessous le seuil du temple. Vers l'Orient. Car le temple était tourné vers l'Orient. L'Orient qui est le symbole de la rédemption, du salut. C'est à l'Orient que le soleil se lève, c'est à l'Orient que la lumière advient, qui chasse les ténèbres. L'eau descendait de dessous le côté droit du temple, au sud de l'autel. Il me fit sortir par le porche septentrional et me fit faire le tour extérieur jusqu'au porche extérieur qui regarde l'Orient. Et de nouveau, il remet ça, et voici que l'eau coulait du côté droit. Tout de suite, je m'empresse de dire que c'est inspiré par ce passage-là que toute l'iconographie qui représente le transpercement représente le transpercement à droite et non à gauche, parce que le cœur est à gauche. Alors le transpercement sur toute l'iconographie la plus antique jusqu'à la plus moderne montre à droite. Alors il est vrai que ce témoignage exceptionnel qu'est le Saint-Suaire montre le transpercement à droite aussi. Mais c'est une découverte relativement récente.
Alors l'explication, pourquoi c'est à droite, il y a plein d'explications. Des médecins vous diront qu'on atteint plus facilement le cœur de façon transversale, en transperçant le côté droit, et la lance atteint le cœur. Alors un historien m'avait une fois fait une remarque intéressante, c'est le réflexe du soldat romain qui transperce le cœur de Jésus, c'est son réflexe. Il transperce à droite parce que, d'habitude, dans les combats singuliers, on protégeait le cœur qui est la partie la plus vulnérable avec le bouclier. Donc la partie gauche était extrêmement protégée et si on voulait atteindre le cœur, il fallait trouver un moyen d'être passé sous le bouclier, donc par la droite. Donc c'est intéressant aussi. Peu importe, toujours est-il que d'un point de vue scripturaire, la source de cette localisation à droite vient de ce que nous avons lu ici dans Ézéchiel. Il coulait du côté droit de l'eau, du côté droit du temple. L'homme s'éloigna vers l'Orient avec le cordeau qu'il avait, mesura 1000 coudées, il me fit traverser le cours d'eau, j'avais de l'eau jusqu'aux chevilles, il en mesurait encore 1000, me fit traverser, j'avais de l'eau jusqu'aux genoux, donc l'eau monte, monte et monte, il en mesura encore 1000, me fit traverser le cours d'eau, j'avais de l'eau jusqu'aux reins, il en mesura encore 1000, et c'était un torrent que je ne pus traverser, car l'eau avait grossi pour devenir une eau profonde, un fleuve infranchissable. Quelle magnifique image déjà de l'Église et de l'Esprit-Saint. L'eau, c'est cet Esprit-Saint qui irrigue toute l'histoire de l'Église et qui ne peut que grandir en nous, pas en lui-même. En lui-même, il est infini. Mais notre capacité à le recevoir doit grandir. Au début, elle est quasiment nulle, on a de l'eau que jusqu'aux pieds. Et l'amour de Dieu ne peut que grandir en nous. Si on l'arrête, si on lui met une limite, ça devient du marécage. Comme il le dit d'ailleurs plus tard, Ézéchiel, les salines, etc., ne seront pas purifiées. Elles seront stagnantes, abandonnées au sel. Mais donc voilà, le don de l'Esprit-Saint ne peut que grandir en nous. Nous ne pouvons jamais dire, ça y est, maintenant c'est bon, j'arrête. Ça va se tarir. L'amour ne peut que grandir en nous, l'amour de Dieu. L'homme ne peut être heureux que s'il accepte cette capacité à recevoir toujours de plus en plus l'infini. Il se donne selon ce que nous pouvons recevoir, mais jamais autant qu'il ne désire, lui, l'Esprit-Saint, se donner, c'est-à-dire infiniment, en chacun. Donc voilà le symbole de cette eau qui grandit, jusqu'à nous faire perdre pied. Il faut nager. C'est ça aussi, ça c'est une thématique. Il y a un moment où c'est l'Esprit-Saint qui prend qui gouverne toute chose. On lâche les ancres et les sécurités. On se laisse entraîner par le courant. Un fleuve infranchissable. « As-tu vu, fils d'homme ?» me dit-il. Il me conduisit, me ramena au bord du torrent. Et voici qu'au bord du torrent, il y avait une quantité d'arbres de chaque côté. Il voit ça en vision, des arbres de chaque côté, ce qui est insolite. Parce que le lieu, ça a beau être une vision pour Ézéchiel, le lieu de cette vision est quand même très précis, géographique. Il s'agit de toute la région d'En-Gedi, au bord de la mer Morte. Il y a l'oasis d'En-Gedi, mais sinon, c'est la sécheresse la plus désolée, moins maintenant, parce qu'il y a toute l'industrie de l'État d'Israël qui a, disons, domestiqué tout cela, mais sinon, la Araba, la vallée d'Araba est littéralement synonyme d'infertilité. C'est la mort. Et alors il y a la mer morte, la mer salée, qui porte bien son nom, puisque la vie est absolument impossible, tant la densité du sel est forte. Et puis même le symbole est 400 mètres au-dessous du niveau de la mer. Le lieu le plus bas de la terre qu'on puisse visiter en tant que touriste. Alors, on n'est pas des archéologues, on peut descendre encore bien plus bas, mais c'est symboliquement le lieu vraiment le plus bas, le creux. Et c'est là que la vie va jaillir, avec cette vision d'Ézéchiel, justement. Et les arbres qu'il voit, c'est une prophétie qu'on appelle une prophétie messianique. C'est-à-dire que c'est un nouvel Éden. On avait parlé des arbres qui portent des fruits, beaux à voir, bons à manger dans le jardin d'Éden, les voilà qu'ils réapparaissent ici comme pour un nouvel Éden, une nouvelle fécondité, dans cette sécheresse que tout le monde connaît bien. Alors c'est intéressant parce que Ézéchiel, non seulement c'est géographique, c'est même météorologique.
quand on va au bord de la mer Morte, et ensuite on prend le car pour quitter Engedi vers Qumran, à quelques kilomètres, il y a une espèce de ravin dans le rocher. Et en fait, quand il pleut à Jérusalem, l'eau s'amasse dans la vallée du Cédron. Et elle commence à couler. Et elle passe par des passages peut-être souterrains ou non, etc. Elle coule. Et elle débouche finalement 800 mètres plus bas. Et elle se jette dans la mer Morte. Donc en fait, cette vision d'Ézéchiel a quelque chose de très réel. Elle est enracinée sur une réalité météorologique. L'eau qui vient de Jérusalem débouche là-bas vers la mer Morte. Donc, voilà. Alors, il y a ces arbres. L'homme me dit, cette eau s'en va vers le district oriental, elle descend dans la Araba, dont je vous ai dit que c'était la sécheresse absolue, et se dirige vers la mer salée, la mer morte. Elle se déverse dans la mer en sorte que ses eaux deviennent saines. La résurrection est déjà à l'œuvre là, est déjà annoncée. De la mort va jaillir la vie. Partout où passera le torrent, tout être vivant qui y fourmille vivra. Il y a de la vie partout où passe l'eau. Le poisson sera très abondant car là où cette eau pénètre, elle assainit. C'est l'eau du baptême, c'est l'eau de l'Esprit Saint. C'est l'eau de la sainteté qui irrigue toute l'histoire de l'Église. Et la vie se développe partout où va le torrent. Sur le rivage, il y aura des pêcheurs depuis En-Gedi, lieu de l'oasis, jusqu'à En-Eglaïm, des filets seront tendus. Alors si on veut, la tradition vivante de l'Église peut le faire, parce que la tradition de l'Église, ce n'est pas seulement les pères de l'Église. Chaque fois que vous êtes inspiré par quelque chose, que vous voyez un lien, vous êtes en acte de faire vivre la tradition de ce qui se transmet. Nous avons aussi le droit d'y voir. Donc moi, j'y vois là une extraordinaire prophétie du Nouveau Testament, de l'Église. Cette eau qui irrigue, le poisson très abondant, et puis des pêcheurs. On aura affaire à des pêcheurs qui vont devenir des pêcheurs d'hommes. Puis les pêches miraculeuses. Les deux pêches miraculeuses au bord du lac de Galilée. Et puis la mission, les filets seront tendus. Tout est déjà là, d'une certaine manière. Il y aura des pêcheurs avec des filets, donc sur le rivage, il y aura des pêcheurs, des filets seront tendus. Les pêcheurs qui deviendront des pêcheurs d'hommes, les missionnaires. Les poissons seront de même espèce que les poissons de la grande mer et très nombreux. Là, la grande mer, en l'occurrence, c'est la Méditerranée. Mais, alors voilà, petite mise en garde pour ceux qui disent que ça va, j'ai assez d'Esprit Saint. Mais ces marais et ces lagunes ne seront pas assainis. Ils seront abandonnés au sel. C'est-à-dire, si on ne veut pas avancer, si on ne veut pas recevoir plus, eh bien, ça c'est une allusion très nette, je suis presque sûr, je ne l'ai pas vérifié. Ils seront abandonnés au sel, c'est une allusion à la femme de Lot, dans le livre de la Genèse, qui elle, en s'enfuyant devant Sodome et Gomorre, qui est en feu, elle ne peut pas s'empêcher de se retourner, elle se retourne vers le passé, elle a du mal à quitter, elle n'est pas concentrée sur l'avenir, elle est changée en statue de sel. C'est pas drôle. Donc, je nous souhaite, nous, d'être plutôt tournés vers l'Esprit Saint. Enfin, j'en sais rien, je n'ai pas fait l'expérience, mais enfin, ça ne doit pas être drôle. Alors donc, voilà, ils sont abandonnés au sel. Au bord du torrent, sur chacune de ses rives, croîtront toutes sortes d'arbres fruitiers, dont le feuillage ne se flétrira pas et dont les fruits ne cesseront pas. Voilà les fameux arbres du Nouvel Éden, les nouveaux arbres. Ils produiront chaque mois des fruits nouveaux, donc c'est symbole d'éternité. Ce sera sans fin, la vie maintenant surabondante, il n'y aura plus de mort. La mer morte elle-même est devenue une eau jaillissante de vie. Ils produiront chaque mois des fruits nouveaux, car cette eau vient du sanctuaire, alors pour nous, du cœur de Jésus. Les fruits seront une nourriture et les feuilles un remède. C'est les sacrements, surtout l'Eucharistie. Les fruits seront une nourriture et les feuilles un remède. Donc, magnifique prophétie de l'Église ici. «
Qu'est-ce qui nous permet de dire et d'affirmer que, bien que Jean ne cite pas cela du tout dans l'Évangile 19, il n'y a aucune allusion à Ézéchiel 47? Qu'est-ce qui nous permet cependant de dire qu'il avait cela en tête et qu'il voit en Jésus le nouveau temple du côté droit duquel jaillit l'eau qui donne la vie dans ce nouveau jardin de la Genèse? Eh bien, c'est le chapitre 2 de l'Évangile de Jean. Vous vous en souvenez, je fais des pures allusions, on n'a pas le temps de lire en détail. Il est au temple, et à un moment donné, il dit, parole qui va faire scandale et qui va même être une des causes de son accusation et de sa condamnation, il vient de chasser les marchands du temple, voilà. Et ça, ce n'est pas bien vu du tout par les autorités juives de l'époque. Il chasse les marchands du temple. Il donne un bon coup de pied dans les pièces de monnaie, etc. Et on lui dit, mais quel signe fais-tu pour te permettre ça? Et il dit, détruisez ce sanctuaire. En 3 jours, je le rebâtirai. Alors tout le monde se moque de lui. Il a fallu 46 ans. 46 ans. Et toi, en 3 jours, pour le bâtir, et toi, en 3 jours, tu le rebâtirait. Et alors c'est là que saint Jean dit, mais il parlait de son propre corps. C'est-à-dire que ce temple détruit, ça va être son corps, la mort sur la croix, l'ensevelissement, et en 3 jours je le relèverai. Le mot relever en grec est le même que ressusciter. Il s'est relevé d'entre les morts, il s'est relevé du tombeau. Et je le relèverai. Mort, et 3 jours plus tard, le troisième jour plutôt, résurrection. C'est levé. Et cela, les disciples ne le comprirent pas d'abord. Mais, une fois qu'ils l'ont vu ressusciter d'entre les morts, ils se souvinrent alors qu'il avait dit cela, et ils crurent dans les Écritures, dans la parole qu'il avait dite. Donc le vrai sanctuaire, en fait, c'est Jésus. Et là, il est sur la croix, de son côté droit jaillit l'eau. Jean ne peut là que contempler le nouveau temple, non fait de main d'homme, dira l'Épître aux Hébreux. Le temple qui ne sera jamais plus détruit. Et de son côté droit jaillit l'eau.

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2: Louez le Seigneur, tous les peuples, fêtez-le, tous les pays. Psaume 116, 1.

Homélie du pape François lors de son voyage apostolique en Roumanie, du 31 mai au 2 juin 2019, au cours de la messe en la cathédrale catholique Saint-Joseph à Bucarest, le vendredi 31 mai 2019. L'évangile que nous venons d'entendre nous plonge dans la rencontre de deux femmes qui s'embrassent et qui remplissent tout de joie et de louange. L'enfant exulte de joie et Élisabeth bénit sa cousine pour sa foi. Marie chante les merveilles que le Seigneur a réalisées en son humble servante avec le grand cantique d'espérance pour ceux qui ne peuvent plus chanter parce qu'ils ont perdu la voix.

Cantique d'espérance qui veut nous réveiller nous aussi et nous inviter à l'entonner aujourd'hui par le moyen de trois précieux éléments qui naissent de la contemplation de la première disciple, Marie marche, Marie rencontre, Marie se réjouit. Marie marche. De Nazareth à la maison de Zacharie et d'Élisabeth, c'est le premier des voyages de Marie que raconte l'Écriture. Le premier d'un grand nombre. Elle ira de Galilée à Bethléem où naîtra Jésus. Elle fuira en Égypte pour sauver l'enfant d'Hérode. Elle se rendra encore à Jérusalem chaque année pour la Pâque, jusqu'au dernier où elle suivra Jésus au calvaire. Ces voyages ont une caractéristique. Ils n'ont jamais été des chemins faciles. Ils ont demandé courage et patience. Ils nous disent que la Vierge connaît les montées, elle connaît nos montées, elle est pour nous une sœur sur le chemin. Experte en effort, elle sait comment nous prendre par la main dans les aspérités, quand nous nous trouvons face aux tournants les plus raides de la vie. En bonne mère, Marie sait que l'amour se fait chemin dans les petites choses quotidiennes. Amour et ingéniosité maternelle, capable de transformer une grotte pour animaux en maison de Jésus, avec quelques pauvres langes et une montagne de tendresse. Contempler Marie nous permet de poser le regard sur tant de femmes, de mères et de grand-mères de ces terres qui, avec sacrifice et de manière cachée, abnégation et engagement, façonnent le présent et tissent les rêves de demain. Donation silencieuse, persévérante et inaperçue, qui n'a pas peur de se remonter les manches et de charger les difficultés sur les épaules pour faire avancer la vie de ses enfants et de toute la famille, espérant contre toute espérance. C'est un souvenir vivant, le fait que dans votre peuple vit et palpite un fort sentiment d'espérance au-delà de toutes les conditions qui peuvent l'obscurcir ou tentent de l'éteindre. En regardant Marie et tant de visages maternels, on fait l'expérience de l'espace et on le nourrit pour l'espérance qui engendre et ouvre l'avenir. Disons-le avec force, dans notre peuple, il y a de la place pour l'espérance. C'est pourquoi Marie marche et nous invite à marcher ensemble. Marie rencontre Élisabeth, déjà avancée en âge. Mais c'est elle, l'ancienne, qui parle d'avenir, qui prophétise, remplie d'Esprit Saint. Elle l'appelle bienheureuse parce qu'elle a cru, anticipant la dernière béatitude de l'Évangile, bienheureux celui qui croit. La jeune va à la rencontre de l'ancienne à la recherche des racines, et l'ancienne renaît et prophétise sur la jeune, lui donnant un avenir. Ainsi, jeunes et anciens se rencontrent, s'embrassent et sont capables chacun de réveiller le meilleur de l'autre. C'est le miracle suscité par la culture de la rencontre, où personne n'est écarté ni étiqueté, au contraire, où tous sont recherchés parce que nécessaires pour faire transparaître le visage du Seigneur. Ils n'ont pas peur de marcher ensemble, et quand cela arrive, Dieu vient et accomplit des prodiges dans son peuple. Car c'est l'Esprit Saint qui nous pousse à sortir de nous-mêmes, de nos enfermements et de nos particularismes, pour nous apprendre à regarder au-delà des apparences et nous offrir la possibilité de dire du bien des autres, les bénir, spécialement de beaucoup de nos frères qui sont laissés sans abri, privés peut-être non seulement d'un toit ou d'un peu de pain, mais de l'amitié et de la chaleur d'une communauté qui leur ouvre les bras, les protège et les accueille. Culture de la rencontre qui nous pousse, nous chrétiens, à faire l'expérience du miracle de la maternité de l'Église qui cherche, défend et unit ses enfants. Dans l'Église, lorsque des rites divers se rencontrent, quand ce ne sont pas les appartenances de chacun, son groupe ou son ethnie qui passent en premier, mais le peuple qui, ensemble, sait louer Dieu, alors de grandes choses se produisent. Disons-le avec force, bienheureux celui qui croit et s'efforce de créer rencontre et communion. Marie qui marche et qui rencontre Élisabeth nous rappelle où Dieu a voulu demeurer et vivre, quel est son sanctuaire et en quel lieu nous pouvons entendre le battement de son cœur au milieu de son peuple. Il est là, il vit là, il nous attend là. Nous sentons l'invitation du prophète qui nous est adressée de ne pas craindre, de ne pas baisser les bras. Car le Seigneur notre Dieu est au milieu de nous. Il est un sauveur puissant. Il est au milieu de son peuple. Cela, c'est le secret du christianisme. Dieu est au milieu de nous comme un sauveur puissant. Cette

Certitude nous permet, comme pour Marie, de chanter et d'exulter de joie. Marie se réjouit. Elle se réjouit parce qu'elle est celle qui porte l'Emmanuel, le Dieu avec nous. Être chrétien est joie dans l'Esprit Saint. Sans joie, nous restons paralysés, esclaves de nos tristesses. Souvent, le problème de la foi n'est pas tant le manque de moyens et de structures, de quantité, ni même la présence de celui qui ne nous accepte pas. Le problème de la foi est le manque de joie. La foi vacille quand on navigue dans la tristesse et dans le découragement. Quand nous vivons dans le manque de confiance, enfermés sur nous-mêmes, nous contredisons la foi. Car au lieu de nous sentir enfants, pour lesquels Dieu fait de grandes choses, nous réduisons tout à la mesure de nos problèmes et nous oublions que nous ne sommes pas orphelins. Dans la tristesse, nous oublions que nous ne sommes pas orphelins, que nous avons un Père au milieu de nous, sauveur et puissant. Marie nous vient en aide, car au lieu de rapetisser, elle magnifie, c'est-à-dire elle grandit le Seigneur, elle loue sa grandeur. Voilà le secret de la joie. Marie, petite et humble, part de la grandeur de Dieu, et malgré ses difficultés, qui étaient nombreuses, elle demeure dans la joie, car elle fait en tout confiance au Seigneur. Elle nous rappelle que Dieu peut toujours accomplir des merveilles si nous restons ouverts à lui et aux frères. Pensons aux grands témoins de ces terres, des personnes simples qui ont fait confiance à Dieu au milieu des persécutions. Ils n'ont pas mis leur espérance dans le monde, mais dans le Seigneur, et ils sont allés de l'avant. Je voudrais rendre grâce pour ces humbles vainqueurs, pour ces saints de la porte d'à côté qui nous montrent le chemin. Leurs larmes n'ont pas été stériles, elles ont été une prière qui est montée au ciel et qui a irrigué l'espérance de ce peuple. Chers frères et sœurs, Marie marche, elle rencontre et se réjouit parce qu'elle a porté une chose plus grande qu'elle-même, elle a été porteuse d'une bénédiction. Comme elle, nous aussi, n'ayons pas peur d'être les porteurs de la bénédiction dont a besoin la Roumanie. Soyez les promoteurs d'une culture de la rencontre qui désavoue l'indifférence et qui désavoue la division et permette à cette terre de chanter avec force les miséricordes du Seigneur. Amen.

homélie du pape François au cours de son voyage apostolique en Roumanie du 31 mai au 2 juin 2019 lors de la messe au sanctuaire de Chumuleu-Chiuc le samedi 1er juin 2019. Avec joie et reconnaissance à Dieu, je me trouve aujourd'hui avec vous, chers frères et sœurs, dans ce cher sanctuaire marial, riche d'histoire et de foi, où en tant qu'enfants, nous venons rencontrer notre mère et nous reconnaître comme frères. Les sanctuaires, lieux quasi sacramentels d'une église hôpital de campagne, gardent la mémoire du peuple fidèle, qui au milieu de ses épreuves, ne se lasse pas de chercher la source d'eau vive ou rafraîchir son espérance. Ce sont des lieux de fête et de célébration, de larmes et de demandes. Nous venons au pied de la mer, sans beaucoup de paroles, pour nous laisser regarder par elle, et pour qu'avec son regard, elle nous mène à celui qui est le chemin, la vérité et la vie. Nous ne le faisons pas de n'importe quelle manière, nous sommes des pèlerins. Ici, chaque année, le samedi de Pentecôte, vous vous rendez en pèlerinage pour honorer le vœu de vos aïeux et pour fortifier votre foi en Dieu et votre dévotion à la Vierge, représentée par cette statue monumentale en bois. Ce pèlerinage annuel appartient à l'héritage de la Transylvanie, mais il honore en même temps les traditions religieuses roumaines et hongroises. Il participe aussi des fidèles d'autres confessions, et il est un symbole de dialogue, d'unité et de fraternité, un appel à retrouver les témoignages d'une foi devenue vie et d'une vie qui s'est faite espérance. Partir en pèlerinage, c'est savoir que nous venons comme peuple dans notre maison. C'est savoir que nous avons conscience de constituer un peuple dont les 1000 visages, les 1000 cultures, langues et traditions sont la richesse, le saint peuple fidèle de Dieu qui est en pèlerinage avec Marie, chantant la miséricorde du Seigneur. Si à Cana en Galilée, Marie a intercédé auprès de Jésus pour qu'il accomplisse le premier miracle, dans chaque sanctuaire, elle veille et intercède non seulement auprès de son Fils, mais aussi auprès de chacun de nous, pour que nous ne nous laissions pas voler la fraternité par les voies et les blessures qui nourrissent la division et le cloisonnement. Les vicissitudes complexes et tristes du passé ne doivent pas être oubliées ou niées, mais elles ne peuvent pas constituer non plus un obstacle ou un argument pour empêcher une coexistence fraternelle désirée. Partir en pèlerinage signifie se sentir appelé et poussé à marcher ensemble en demandant au Seigneur la grâce de transformer les rancœurs et les méfiances anciennes et actuelles en de nouvelles opportunités de communion. C'est quitter nos sécurités et notre confort à la recherche d'une nouvelle terre que le Seigneur vous donnait. Partir en pèlerinage, c'est le défi de découvrir et de transmettre l'esprit du vivre ensemble, de ne pas avoir peur de nous mélanger, de nous rencontrer et de nous aider. Partir en pèlerinage, c'est participer à cette marée un peu chaotique qui peut se transformer en une véritable expérience de fraternité, en une caravane toujours solidaire pour bâtir l'histoire. Partir en pèlerinage, c'est regarder non pas tant ce qui aurait pu être et n'a pas été, mais tout ce qui nous attend et que nous ne pouvons pas reporter davantage. C'est croire au Seigneur qui vient et qui est au milieu de nous, promouvant et encourageant la solidarité, la fraternité, le désir du bien, de vérité et de justice. Partir en pèlerinage, c'est s'engager à lutter pour que ceux qui hier étaient demeurés en arrière deviennent les protagonistes de demain et pour que les protagonistes d'aujourd'hui ne soient pas laissés en arrière demain. Et cela, chers frères et sœurs, requiert le travail artisanal de tisser ensemble l'avenir. C'est pourquoi nous sommes ici pour dire ensemble, Mère, enseigne-nous à bâtir l'avenir. Le pèlerinage dans ce sanctuaire tourne notre regard vers Marie et vers le mystère de l'élection de Dieu. Elle, une jeune fille de Nazareth, petite localité de Galilée, à la périphérie de l'Empire romain et aussi à la périphérie d'Israël, a été capable par son oui d'engager la révolution de la tendresse. Le mystère de l'élection de Dieu, qui pose son regard sur le faible pour confondre les forts, nous pousse et nous encourage nous aussi à dire oui, comme elle, comme Marie, afin de parcourir les chemins de la réconciliation. Chers frères et sœurs,
ne l'oublions pas, celui qui risque, le Seigneur ne le déçoit pas. Marchons, et marchons ensemble, prenons des risques, en laissant l'Évangile être le levain capable de tout imprégner, et de donner à nos peuples la joie du salut, dans l'unité et dans la fraternité. Amen.

Homélie du pape François au cours de son voyage apostolique en Roumanie du 31 mai au 2 juin 2019 lors de la Divine Liturgie 9, lors de la Divine Liturgie avec la béatification des 7 évêques gréco-catholiques martyrs sur le champ de la liberté à Blyge le dimanche 2 juin 2019. Rabbi, qui a péché, lui ou ses parents, pour qu'il soit né aveugle? Cette question des disciples à Jésus enclenche une série de mouvements et d'actions qui se dérouleront dans tout le récit évangélique en révélant et en mettant en évidence ce qui aveugle réellement le cœur humain. Jésus, comme ses disciples, voit l'aveugle de naissance. Il est capable de le reconnaître et de le mettre au centre. Au lieu d'expliquer que sa cécité n'était pas le fruit du péché, il mélange la poussière de la terre avec sa salive et la lui applique sur les yeux. Puis il lui demande d'aller se laver dans la piscine de Siloé. Après s'être lavé, l'aveugle retrouve la vue. Il est intéressant d'observer comment le miracle est raconté à peine en 2 versets, tous les autres orientant l'attention non pas sur l'aveugle guéri, mais sur les discussions qu'il suscite. Il semble que sa vie, et surtout sa guérison, deviennent banales, anecdotiques, ou un élément de discussion, mais aussi d'irritation ou de colère. Dans un premier temps, l'aveugle guéri est interrogé par la foule étonnée, puis par les pharisiens, et ces derniers interrogent également ses parents. Ils mettent en doute l'identité de l'homme guéri, puis ils nient l'action de Dieu en prétextant que Dieu n'agit pas le jour du sabbat. Ils vont même jusqu'à douter que l'homme soit né aveugle. Toute la scène et les discussions révèlent combien il est difficile de comprendre les actions et les priorités de Jésus, capable de mettre au centre celui qui était à la périphérie, surtout quand on pense que c'est le sabbat qui bénéficie du primat et non l'amour du Père qui cherche à sauver tous les hommes. L'aveugle devait coexister non seulement avec sa cécité, mais aussi avec celle de ceux qui l'entouraient. Ainsi sont les résistances et les hostilités qui surgissent dans le cœur humain quand au centre, au lieu des personnes, on met des intérêts particuliers, des étiquettes, des théories, des abstractions et des idéologies qui ne font rien d'autre qu'aveugler tout et tous. En revanche, la logique du Seigneur est différente. Loin de se cacher dans l'inaction ou dans l'abstraction idéologique, il cherche la personne avec son visage, avec ses blessures et son histoire. Il va à sa rencontre et ne se laisse pas duper par les discours incapables d'accorder la priorité à ce qui est réellement important et de le mettre au centre. Ces terres connaissent bien la souffrance des gens lorsque le poids de l'idéologie ou d'un régime est plus fort que la vie et supplante même la vie et la foi des personnes comme norme. Lorsque la capacité de décision, la liberté et l'espace de créativité se voient réduits, voire éliminés. Chers frères et sœurs, vous avez souffert des discours et des actions fondés sur le mépris qui conduisent même à l'expulsion et à l'anéantissement de celui qui ne peut pas se défendre et font taire les voix discordantes. Pensons en particulier aux 7 évêques gréco-catholiques que j'ai eu la joie de proclamer bienheureux. Face à la féroce oppression du régime, ils ont fait preuve d'une foi et d'un amour exemplaire pour leur peuple. Avec grand courage et force intérieure, ils ont accepté d'être soumis à la dure incarcération et à tout genre de mauvais traitements pour ne pas renier leur appartenance à l'Église bien-aimée. Ces pasteurs martyrs de la foi ont recueilli et laissé au peuple roumain un précieux héritage que nous pouvons synthétiser en 2 mots, liberté et miséricorde. En pensant à la liberté, je ne peux pas ne pas observer que nous célébrons cette liturgie divine sur le champ de la liberté. Ce lieu significatif rappelle l'unité de votre peuple qui s'est réalisée dans la diversité des expressions religieuses. Cela constitue un patrimoine spirituel qui enrichit et caractérise la culture et l'identité nationale roumaine. Les nouveaux bienheureux ont souffert et sacrifié leur vie en s'opposant à un système idéologique totalitaire et coercitif en ce qui concerne les droits fondamentaux de la personne humaine. Dans cette triste période, la vie de la communauté catholique

était soumise à une rude épreuve par le régime dictatorial et athée. Tous les évêques et beaucoup de fidèles de l'Église gréco-catholique et de l'Église catholique de rite latin ont été persécutés et emprisonnés. L'autre aspect de l'héritage spirituel des nouveaux bienheureux est la miséricorde. Leur persévérance dans la profession de fidélité au Christ allait de pair avec la disposition aux martyrs, sans aucune parole de haine envers leurs persécuteurs, pour lesquels ils ont eu une réelle douceur. Ce qu'a déclaré durant son emprisonnement l'évêque Iuliu Ossu est éloquent. Dieu nous a envoyés dans ces ténèbres de la souffrance pour accorder le pardon et prier pour la conversion de tous. Ces paroles sont le symbole et la synthèse de l'attitude par laquelle ces bienheureux, dans la période de l'épreuve, ont soutenu leur peuple en continuant à professer la foi sans faille et sans réserve. Cette attitude de miséricorde envers les bourreaux est un message prophétique, car il se présente aujourd'hui comme une invitation pour tous à vaincre la rancœur par la charité et le pardon, en vivant avec cohérence et courage la foi chrétienne. Chers frères et sœurs, aujourd'hui également réapparaissent de nouvelles idéologies qui, de manière subtile, cherchent à s'imposer et à déraciner nos peuples de leurs plus riches traditions culturelles et religieuses. Des colonisations idéologiques qui déprécient la valeur de la personne, de la vie, du mariage et de la famille, et qui nuisent par des propositions aliénantes aussi athées que par le passé, surtout à nos jeunes et à nos enfants, en les privant de racines pour grandir. Et alors tout devient sans importance s'il ne sert pas à des intérêts personnels immédiats et pousse les personnes à profiter des autres et à les traiter comme de simples objets. Ce sont des voix qui, répandant la peur et la division, cherchent à éliminer et à enterrer le plus riche héritage que ces terres aient vu naître. Je pense en fait d'héritage, par exemple à l'édit de Torda en 1568, qui sanctionnait toutes sortes de radicalisme émettant un acte de tolérance religieuse. Je voudrais vous encourager à porter la lumière de l'Évangile à nos contemporains et à continuer de lutter, comme ces bienheureux, contre ces nouvelles idéologies qui surgissent. Maintenant, c'est à nous qu'il revient de lutter, comme ils ont eu à le faire en leur temps. Puissiez-vous être des témoins de liberté et de miséricorde en faisant prévaloir la fraternité et le dialogue sur les divisions, en renforçant la fraternité du sang qui trouve son origine dans la période de souffrance où les chrétiens, divisés au cours de l'histoire, se sont découverts plus proches et solidaires. Très chers frères et sœurs, que vous accompagne dans votre cheminement la protection maternelle de la Vierge Marie, la Sainte Mère de Dieu, et l'intercession des nouveaux bienheureux. Amen.

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2: Le Seigneur est à ma droite. Je suis inébranlable. Psaume 15, 8.

Alors, bonjour à tout le monde. J'espère que vous soyez tout prêts à écouter un petit témoignage qui sera à la fois un enseignement, mais aussi un témoignage de mon expérience personnelle. Je suis évêque depuis 7 mois. Quand Saint-Christophe m'a appelé il y a 2 ans pour le premier festival, j'ai travaillé à la secrétaire d'État. Et là,

quelques petits témoignages de lui personnel qui a marqué ma vie. J'ai appris que l'Église, le monde, dans ce temps, est en crise. Ce n'est pas une nouveauté. Nous le savons bien, mais tout en voyant un monde qui est en train de s'effondrer, je suis persuadé et je vais déclarer aujourd'hui que la victoire de Jésus par Marie est très proche de nous. Il faut absolument y croire. Il faut pas céder à la tentation du désespoir parce que l'Esprit Saint, qui est l'époux de Marie, Marie, c'est le sanctuaire de l'Esprit Saint. L'Esprit Saint est aujourd'hui à l'œuvre d'une manière exceptionnelle. Et dans mon travail, dans mon expérience personnelle, je peux remarquer le fruit de ce travail de l'esprit. Et cette rencontre, le festival marial qui réunit bien des mouvements, bien des communautés, bien des gens que le Saint-Esprit a suscités dans ce temps, est un témoignage important dont je rends grâce à Dieu. Voilà un signe de l'action de l'Esprit Saint. Ce que nous sommes en train de voir, et nous sommes seulement au début. Nous, vous tous, chers frères et sœurs, qui participaient à cette expérience, qui voulaient suivre Jésus d'une manière véritable, vous serez témoins de grandes choses que nous allons voir d'ici à peu. Mais je dois vous dire que nous sommes au milieu maintenant d'un grand combat. Et je vous inviterai, chers frères, chères sœurs, à relire aujourd'hui pour votre méditation personnelle quelques passages du Nouveau Testament. Notamment, je vous invite à relire attentivement les chapitres 12 de l'Apocalypse. Parce que c'est par là que nous percevons qu'il y a depuis le début un grand combat entre la Vierge lumineuse couronnée d'étoiles et les dragons rouges qui combat envers les hommes. La Vierge, c'est l'Église. C'est le peuple d'Israël, le nouveau peuple d'Israël que Dieu a suscité. Les dragons, c'est le malin, le diable. C'est lui qui a la haine dans son cœur et qui veut détruire l'œuvre de Dieu. Dans ces combats terribles, nous voyons déjà la victoire. Et c'est très intéressant, je lirai simplement un verset pour voir que la victoire, c'est du Christ et de ceux qui le suivent. Alors voilà, dans ces combats terribles que nous voyons aussi aujourd'hui dans notre monde, et ce n'est pas difficile à percevoir les signes de ces combats dans l'athéisme, dans le relativisme éthique, philosophique, dans l'hédonisme effréné, dans tout ce qu'il y a aujourd'hui partout dans le monde, dans l'injustice.

sociale, dans la violence, dans tout ce que nous pouvons voir, nous savons et nous pouvons dire que c'est un combat prévu et dans lequel chacun de nous doit choisir de quel côté se poser, avec la Vierge couronnée d'étoiles ou bien avec le dragon. Et là, nous arrivons donc à comprendre aussi Marie, reine de l'Église. C'est par là, chers frères et sœurs, que je vais vous inviter aujourd'hui à regarder ce monde, à ne pas vous étonner de ce qui arrive même à l'intérieur de l'Église. Nous avons eu dernièrement des scandales qui ont été relancés partout dans le monde, qui ont fait souffrir le Saint-Père. Nous voyons aujourd'hui une attaque directe à l'Église, au Saint-Père. Nous voyons que le Saint-Père est en train de souffrir en ce moment. Et nous, dans cette situation de confusion, de division, d'opposition, nous avons à choisir notre place et à nous mettre au combat. Mais comment? Voilà donc que dans l'évangile de Jean, et je viens maintenant à une deuxième page de la Sainte Bible, c'est l'évangile de Jean. Je viens tout juste au début, au chapitre 2. La vie publique de Jésus commence par une fête de mariage. C'est justement à Cana, je vous remercie. À Cana, la Sainte Vierge était invitée. Soyez attentifs, parce que ce que je suis en train de vous dire, c'est comme un chemin à parcourir. Si vous sortez un peu, après vous ne retrouverez pas le chemin. Alors, c'est à Cana que la Sainte Vierge Marie était invitée, et c'était une fête. Et là, il y a quelque chose qui arrive qui est terrible. Le vin. Manque du vin. C'est vraiment la défaite. C'est vraiment un gros problème. Et c'est la Sainte Vierge Marie qui s'aperçoit et qui dit à son fils, ils n'ont plus de vin. Et laissons de côté la réponse de Jésus parce que ce n'est pas maintenant que je vais m'attarder dans une explication exégétique, mais je vais simplement dire que Jésus répond ainsi à la Sainte Vierge, qu'est-ce qu'il y a à faire avec toi, femme? Mon heure n'est pas encore arrivée. La Sainte Vierge dit au serviteur, faites tout ce qu'il vous dira. Écoutez bien. Nous sommes au début de la vie publique de Jésus. Jésus est resté 30 ans caché à Nazareth. Il commence maintenant sa vie publique, son apostolat, nous pouvons dire, et nous rencontrons la Sainte Vierge Marie qui nous dit des choses. Écoutez-les bien. Jésus, ils n'ont plus de vin. Et puis, au serviteur, faites tout ce qu'il vous dira. Nous voyons déjà là le rôle de la Vierge Marie dans l'histoire de l'humanité. Elle a été choisie pour être la mère de Jésus. Elle a été choisie pour être la mère de l'humanité. Nous voyons déjà là qu'elle est très attentive à tout ce qui se passe. Ils n'ont plus de vin. La Sainte Vierge, depuis lors jusqu'à maintenant, il répète toujours à Jésus, ils n'ont plus de vin. Ces gens ont perdu la joie de vivre. L'humanité
a perdu la joie d'être, de redécouvrir la beauté d'être fils de Dieu. Ils n'ont plus de vin. Le vin dans l'Ancien Testament signifie la joie, signifie l'espoir qui se réalise, l'attente qui trouve sa réalisation. Ils n'ont plus de vin. Ce cri de la Vierge Marie, ce cri continue toujours, même aujourd'hui. Ils n'ont plus de vin. L'homme, l'humanité, aujourd'hui, n'a plus de joie, n'a plus d'amour, n'a plus d'espérance, n'a plus de paix. Et Jésus, il écoute, il est là. Et au serviteur, la Sainte Vierge Marie dit, « Faites tout ce qu'il vous dira, tout ce que Jésus vous dira. » Elle continue de répéter la même chose aujourd'hui. « Faites tout ce que Jésus vous dit. » Il faut jamais oublier qu'au début de la vie publique de Jésus, la Sainte Vierge Marie nous a donné deux paroles. Deux paroles, les seules paroles que nous connaissons de la Vierge Marie. Elle n'a jamais plus parlé. Nous ne connaissons plus dans la révélation, bien sûr, dans les apparitions privées, nous voyons la Sainte Vierge qui parle, quelquefois même beaucoup, mais elle souligne fondamentalement, elle souligne simplement ces deux choses. Elle rappelle à Jésus et à nous tous que l'humanité n'a plus de vin, a besoin de Dieu, a besoin de joie, et de l'autre côté nous dit, faites tout ce que Jésus vous dit, convertissez-vous. Retournez à Jésus. Elle ne dit pas d'autre chose. C'est la Sainte Vierge Marie qui est mère et qui nous accompagne. Et pourquoi elle continue de répéter toujours cela? Nous allons, chers frères et sœurs, maintenant à une autre page de l'Évangile de Saint Jean. C'est le chapitre 19. Et c'est le passage de l'Évangile que nous allons méditer dans la célébration eucharistique. Auprès de la croix, la Sainte Vierge Marie était là. Et Jésus dit à la Vierge Marie, qui est là avec certaines femmes, deux femmes, et l'apôtre Jean dit Jésus à la Vierge Marie, « Voici ton enfant, et à Jean, voici ta mère. » Voilà donc pourquoi la Sainte Vierge est mère de l'Église. Parce que c'est Jésus qui lui a confié l'Église. Saint Augustin, en expliquant dans un commentaire très intéressant ce passage de l'Évangile, nous dit que sous la croix, il y avait l'Église fidèle, il y avait la Sainte Vierge Marie, il y avait Jean, l'apôtre que Jésus bien aimait. Il y avait d'autres femmes qui avaient suivi Jésus et ne l'avaient jamais abandonné. C'était le petit noyau de l'Église naissante. C'était le petit noyau de l'Alliance internationale mariale qui était là. Au pied de l'Église, au pied de Jésus crucifié, et là reçoit ce petit noyau, reçoit un cadeau, le plus grand cadeau, le cadeau de Jésus avant de mourir. Voici ta mère. Et c'est très intéressant que après avoir donné sa mère à l'Église, Jésus nous continue l'Évangile de Saint Jean pour accomplir l'Écriture sainte dit « J'ai soif ». Jésus a soif. Rappelez-vous le vin de Cana. Là, c'était l'humanité qui n'avait pas de vin.
Jésus nous rappelle qu'il a soif.

parce que l'humanité a soif. C'est son cri. C'est son cri d'amour. J'ai soif. L'humanité a soif. Là, Jésus, c'est l'homme. C'est l'humanité souffrante qui crie « J'ai soif ». C'est le dernier cri de Jésus qui rassemble les cris de tous les hommes, qui rassemble les cris désespérés de l'humanité qui a soif. « J'ai soif ». Mère Thérèse de Calcutta, dans toute maison, dans toute chapelle, elle a voulu que, à côté de la croix de Jésus, il y ait aussi cette phrase, « J'ai soif ». Pour nous rappeler que Jésus, là, s'est chargé de toute souffrance, de tout besoin, de tout cri désespéré de l'humanité. Tout cri désespéré de l'humanité. Et la Sainte Vierge Marie est là, à écouter ce cri, à accueillir le dernier appel de Jésus. Et c'est pour là qu'après la mort de Jésus, la Sainte Vierge Marie, en embrassant son fils mort, avait à côté Saint Jean et les femmes. Et c'est là que la Sainte Vierge Marie a commencé à être mère. Jésus est mort et ressuscité. Elle est devenue invisible, Mère Jésus. Et depuis lors, Marie est devenue mère de Jésus, invisible, avec les apôtres, les femmes et tout ce qui vient après, visible, c'est-à-dire l'Église. Voilà pourquoi nous vénérons, nous appelons Marie, nous contemplons Marie, mère de l'Église. Et la dernière page du dernier testament que je vous invite à visiter, c'est le premier chapitre des Actes des Apôtres. Là où nous voyons la Sainte Vierge Marie qui est réunie avec les apôtres dans la chambre haute pour prier dans l'attente de l'Esprit Saint. Jean-Paul II, plusieurs fois, je l'ai entendu dire, disait que l'Église, depuis ce jour-là, depuis le jour de Pentecôte, demeure dans cette attente. Elle demeure avec Marie. C'est très intéressant de voir comme tous les saints que vous avez là, vous avez beaucoup de saints qui nous entourent, vous connaissez beaucoup de saints. Trouvez-vous un saint qui n'aime pas la Sainte Vierge Marie? On ne trouve jamais un saint qui n'est d'un amour très grand la Sainte Vierge Marie. Et cela, nous pouvons le comprendre assez facilement parce que sans la Vierge Marie, c'est très difficile de comprendre le mystère du Christ. C'est pour cela qu'elle nous a été donnée comme mère, comme guide. Elle nous a donnée comme celle qui nous aide à comprendre le véritable Jésus dans nos vies, à l'accueillir dans notre vie, à le suivre fidèlement. Et dans ce combat catholique dont nous avons parlé tout à l'heure et que nous avons vu, que nous pouvons contempler dans le chapitre 12 de l'Apocalypse, ce combat qui continue toujours et qui va vers la victoire, la Sainte Vierge Marie nous guide comme mère. À la fin du Concile Vatican II, le pape Paul VI voulut proclamer la Sainte Vierge Mère de l'Église. J'étais à l'époque un enfant, un jeune, un adolescent. Et je me rappelle que j'étais présent dans la basilique de Saint-Pierre. Et mon impression, je me rappelle cette basilique remplie avec le Saint-Paul VI, avec une grande émotion qui a proclamé ma mère de l'Église. J'étais un adolescent, j'avais 13 ans, et avec mes copains, mes amis, on est là, et je suis, en ce moment,

éclat de joie. C'est vrai, cette basilique, c'était les évêques, les gens qui étaient là. Un applaudissement très fort, Marie, Mère de l'Église. Et j'ai compris que dans ce moment, l'Église avait besoin d'une mère. L'Église a besoin d'une mère parce que c'est une famille. Ce n'est pas une association où les gens adhèrent et chacun s'en va pour son compte. Nous sommes une famille. Et quand dans une famille, mère vient manquer la maman, la famille s'effondre. Voilà pourquoi l'Église a la Sainte Vierge. Jésus a laissé sa mère comme notre mère et sa joie plus grande sera quand il viendra dans la gloire de se présenter à elle et l'embrasser. Et nous découvrirons la beauté de cette reine mère qui nous guide maintenant et qui nous veut constamment nous instruire de la vérité profonde de Jésus. Alors viens, voici donc que Jésus a confié la Sainte Vierge comme mère. Mais il y a une question, il y a plusieurs questions qu'on pourrait poser, mais il y a une question quand même que je pose et à laquelle je voudrais répondre. La question est la suivante. Mais pourquoi, dans ce temps-ci, on insiste beaucoup sur Marie? Pourquoi on insiste sur la présence de Marie comme mère et comme celle qui nous conduit dans ce temps? Pourquoi? Je répondrai à vous citant l'expérience de Paul II. Je pense que désormais, nous allons parler d'une époque, l'époque Jean-Paul II. En 1978, quand après la mort de Jean-Paul Ier, qui est élu toujours dans ce jour-ci, pape, et il est mort d'après moi. Jean-Paul II venait de Pologne. Le premier geste qu'il a posé, ça a été de montrer son amour filial envers la Vierge Marie. Et cet amour, il l'a montré jusqu'au bout. Il a été un témoin d'un amour qui ne connaît pas de limites. Parce que moi, qui ai travaillé avec lui, je pense qu'il avait besoin de faire comprendre au monde la Vierge que ces temps-ci sont les temps de Marie, reine de l'Église, mère de l'humanité. En tant que mère de l'Église, la Sainte Vierge nous enseigne que nous sommes tous des frères. Et donc, il faut œuvrer pour l'unité de l'Église, à l'intérieur de l'Église catholique, et avec nos frères chrétiens, avec nos frères qui ont été basés, qui adorent le même Dieu et qui invoquent même Jésus-Christ. L'unité de l'Église passe à travers la redécouverte de Marie, mère de l'Église. Ce n'est pas elle qui divise, mais c'est plutôt elle qui unit les chrétiens. Et d'autre part, Jean-Paul II nous a montré Marie comme reine de l'univers, de l'humanité, pour nous indiquer que la mission particulière de chacun, c'est de servir. Marie reine de la même manière que Jésus est roi. C'est-à-dire, comme je l'ai dit très clairement, je ne suis pas venu pour être servi, mais pour servir et donner ma vie. Voilà pourquoi aujourd'hui nous avons besoin de redécouvrir Marie comme reine de l'Église, mère de l'unité, mère de l'Église. Que nous avons besoin de redécouvrir que chacun de nous doit être un serviteur de l'humanité, un serviteur de l'homme. On ne peut pas comprendre vraiment les autres si on ne donne pas notre vie, si on ne vient pas comme Jésus. De gens qui donnent totalement leur vie.

Et Jean-Paul, je peux vous dire, a témoigné ça d'une manière forte. Je vous dirai, je pourrais ici compter son plusieurs épisodes. Je pourrais vous dire bien des choses de lui. Et chaque fois que je pense, je suis ému dans mon cœur. Parce que Paul II, pour moi, est un maître de vie, a été un père qui m'a enseigné, par exemple, à être prêtre, à témoigner la beauté d'une prière fonde qui m'a enseigné la consécration à la Sainte Vierge Marie. Je n'aurais jamais oublié comme dans un voyage, il a fait plus de voyages, comme vous savez. Je rappelle, dans un voyage, nous sommes arrivés dans un coin, dans une maison, où il y avait une statue de la Sainte Vierge Marie. Et le Saint-Père est arrivé, s'est assis là-devant. Il s'est avec la main comme ça et il est resté en contemplation. Moi, je ne suis pas sûr, mais je suis convaincu dans le cœur que Jean-Paul II, en tant que mystique, avait un coq intime avec la Sainte Vierge Marie. Et il voulait faire comprendre à tous que l'Église aujourd'hui peut trouver en elle le soutien pour résister aux attaques de l'un et gagner la dernière bataille, la bataille décisive. Quand il était malade, la dernière fois, on lui a trachéotomie, je pense, on lui a fait une trachéotomie, il ne pouvait plus parler. Et c'était le dernier mois, c'était la fin du juillet 2005. Nous étions préoccupés de sa santé. Il s'est jardé, c'était un lutteur, c'était un combattant, c'était fort, un homme fort, un homme qui a été choisi comme papa à 58 ans. Et il apparaît comme un athlète de Dieu. C'est lui qui apparaît comme et il avait considéré aussi un astre. Jean-Paul II. Les dernières années de ce pontificat nous a montré un aspect important de notre vie que je voudrais bien souligner, mes frères et sœurs, parce que c'est très important que nous le comprenions. Quand il était fort, vaillant, il a impressionné le monde, il a touché le cœur des gens, surtout quand il a commencé à être malade, jusqu'à la fin de sa vie. Et quand il a commencé à baisser sa santé, quand il a commencé, sa maladie s'est développée, il ne pouvait plus marcher. Lui qui allait sur la montagne, lui qui était un grand athlète, quand il n'a plus parlé, lui qui avait une voix forte, qui parlait avec vigueur, là on vit sa faiblesse, mais on a vu la force de foi. Et il répétait souvent, totus tuus, c'est-à-dire tout à toi. Et la dernière fois, quand on l'a opéré, et il s'est aperçu qu'il ne pouvait plus parler, dans l'hôpital à Rome, où il avait été hospitalisé, il a demandé, comme on appelle ça, une lavagne, un truc là pour écrire quelque chose, un petit tableau. Et puis la merci. Comme vous voyez, je ne suis pas français, donc je ne parle pas trop bien le français. Et il a écrit là, dans ce tableau, il a écrit tous sont les dernières paroles qu'il a pu écrire. Après, il n'a même plus pu utiliser sa main. Donc, il nous laissait un témoignage important. L'héritage spirituel de Jean-Paul II. Je pourrais dire c'est mal. Il nous a indiqué que la Vierge Marie est la mère qui nous accompagne et nous guide et que nous devons lui confier notre vie. Nous sommes les apôtres de ces derniers temps. La Vierge Marie, en tant qu'une mère de l'Église, nous demande d'être des gens disposés. Donner notre vie, comme a fait Jean-Paul II, en a tout notre vie. Quand

quand il est malade et il n'arrive plus à faire ce qu'il voulait, on lui disait, c'était « reposez-vous ». Et il répondait non. Il voulait envoyer que, il voulait demander quelque chose de plus, toujours à son physique. Il voulait, c'est-à-dire, se donner totalement. Et une fois, je demandais au cardinal Descours, qui était son ami intime, et qui était son camarade quand ils étaient au séminaire, et qui, c'est une chose extraordinaire, le jour de l'élection, Jean-Paul II, comme pape, le cardinal Monsieur Descours, il est intime, il a un ictus, une ischémie cérébrale, et il fut paralysé, il est resté paralysé pendant toutes les années du pontificat de Jean-Paul II. Ils étaient très amis, et Jean-Paul disait toujours qu'un ami l'aidait par sa souffrance. Et le cardinal Descours, que je connais très bien, disait toujours, je collabore au mystère du pape pour ma souffrance. Quand Jean-Paul était donc, et ne pouvait plus faire tout ce qu'il voulait, mais voyait qu'il avait envie de travailler, de se donner, de ne pas reposer, le cardinal Descours m'a expliqué, tu sais pourquoi? Parce qu'il a consacré totalement sa vie à Marie, en tant qu'esclave, selon la spiritualité de celui Grignon de Montfort. Cette attitude signifie que Jean-Paul II a donné juste pour sa vie dans les mains de la Vierge Marie. Et donc, l'enseignement que nous pouvons tirer aujourd'hui, en contemplant Marie, reine, mère d'Élise, c'est que si elle est notre mère, nous avons à être, comme Jean-Paul II nous a montré, comme le pape Benoît l'a répété souvent, nous devons être des fils bien-aimés qui suivent ses enseignements et font ce qu'il a dit aux serviteurs à Cana. Faites tout ce qu'il vous dit. Nous venons donc aux conclusions de notre méditation, de notre enseignement. Avoir Marie comme reine, comme mère, signifie être fils fidèle, signifie être frère entre nous, signifie faire tout ce qu'il nous dit jusqu'au bout, comme Jean-Paul II nous l'a témoigné. Et je peux dire, en regardant la vie de Jean-Paul II, surtout les derniers mois de Jean-Paul II, je peux vous dire qu'il a parlé. D'abord, quand il était en pleine vigueur, il parlait par sa puissance physique et humaine. Quand il était malade, il a parlé par puissance de sa force. Les témoignages d'une vie totalement donnée jusqu'au bout. Et les derniers jours, la dernière semaine de sa vie a été un message de grande spiritualité. Ceux qui ont eu la chance d'être à côté de lui, ceux qui ont pu, comme moi, le voir et participer à ces derniers jours, je peux vous dire qu'il a été, il a conclu, il a terminé sa vie de la même manière qu'il avait vécu, c'est-à-dire en donnant totalement soi-même. Et les derniers jours, lundi 10 avril 5, quand je pense, j'ai envie de pleurer parce que ça a été un moment terrible, nous. Ces jours-là, le dernier moment, il a terminé en priant. Il a voulu qu'on célèbre la Sainte Messe. Il n'arrivait plus à célébrer la Messe. Et c'est intéressant que le dernier moment, ça a été que s'il a rencontré quelqu'un, il était souriant. Il était en souriant. Et je pense que c'était la Vierge Marie qui venait l'accueillir, lui, le serviteur fidèle, lui qui avait entièrement sa vie, quand se consacre à la Sainte Vierge, pour être au service de Jésus et de l'humanité. Chers frères et sœurs, nous sommes rassemblés aujourd'hui

Et à côté de lui, il y avait le chef de l'État. C'est le chef de l'État même qui m'a raconté pour l'époque que j'étais mineur en Afrique. Et c'est le chef d'État qui m'a raconté, le chef d'État de la Côte d'Ivoire. Il a dit, j'ai vu le Saint-Père qui s'est mis à côté de moi. Il s'est mis là et à quelques minutes, m'a dit, Monsieur le Président, vous puissiez prendre le chapeau léger. Et le président a jeté, j'étais tellement touché d'un pape qui préférait se mettre à prier plus que bavarder seulement pour une question d'amitié. Et là, je perçus que c'était un homme qui croyait vraiment à sécuriser. Et j'ai touché, voyez, pourquoi je cite cet épisode? Parce que souvent, nous demandons, qu'est-ce que puis-je faire pour évangéliser à côté de moi? Souvent, c'est l'exemple, c'est le courage de manifester d'une manière simple notre foi, notre amour pour la Sainte Vierge Marie, qui partage les cœurs des autres, qui les change, qui les amène à elle.

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2: Esprit sans intelligence, comme votre cœur est lent à croire tout ce que les prophètes ont dit. Luc 24, 25.

On m'a demandé de vous parler de la vocation. Et c'est donc un petit peu la question à laquelle je vais essayer de répondre. Quand découvrir notre vocation, quand percevoir ce Dieu attend de chacun de nous. C'est une question importante, parce que percevoir sa vocation, c'est aussi découvrir l'identité, sa tonalité profonde, dans ce qu'elle a d'unique. C'est aussi découvrir le sens qu'a notre existence, et puis c'est enfin permettre à notre vie de trouver toute sa fécondité. Jésus nous dit, je vous ai choisi, je vous ai établi, afin que vous portiez du fruit et un qui demeure. Est-ce que vous m'entendez bien? Ça va? Alors, je voudrais aborder cette question d'une manière qui puisse intéresser tout le monde. Ceux qui sont en recherche de vocation, les jeunes exemples, mais aussi tous ceux qui ont déjà reçu leur vocation, mais qui veulent aller plus loin dans le sens à l'appel de Dieu. Et puis, je voudrais aussi m'adresser à ceux qui sont en souffrance, parce qu'ils ont le sentiment de ne pas découvrir quel est leur appel, parfois même le sentiment de ne pas avoir de vocation. Quand on parle de vocation, il y a toujours des gens qui se sont un peu les laissés pour compte, parce que le dément de leur vie entre dans des schémas classiques de la vocation, comme elle à la vie religieuse ou au mariage. C'est vraiment souvent douloureux. Comme vous le savez, la petite Bernadette, malgré les apparitions dont elle a été gratifiée, a mis temps pour découvrir sa vocation. Ça n'a pas été plus facile pour elle que pour nous. Et entre le moment où Bernadette a vécu les apparitions et le moment où elle est entrée au noviciat à nous,

8 années se sont écoulées et des années beaucoup d'incertitudes, de décisions, de complexité, avant de comprendre comment ce Dieu l'appelait. Et on peut dire aussi que Bernadette a rencontré des obstacles pour répondre à cet appel. La santé déficiente, la pauvreté de la famille, et puis aussi le sentiment qu'elle avait de n'être à rien. Je crois que donc Bernadette, elle peut nous aider, parce qu'elle sait aussi à travers ses difficultés, à comprendre l'appel qui repose en nous. Et puis je voudrais aussi, vous voyez, parler de Faucon de manière très large. Pas seulement le choix d'année de vie, mais aussi comment, dans le quotidien de notre existence, découvrir jour après jour ce que Dieu attend de nous et y répondre. Mais je crois que dans certains sens, ce n'est pas simplement des choix importants, mais c'est aussi le quotidien de nos journées où nous devons penser en termes de vocation, c'est-à-dire en termes de réponse qui s'appelle que Dieu nous adresse. Alors, je voudrais d'abord faire une réflexion, donc pour élargir un petit peu ce concept d'option, c'est que sous-jacente cette idée de vocation, il y a une vérité anthropologique fondamentale, une vérité concernant l'homme, que Jean-Paul II a beaucoup souligné dans sa catéchèse au début de son pontificat. Jean-Paul II nous dit que l'homme est un être essentiellement appelé. Ce qui veut dire que l'homme ne peut pas réaliser seulement en élaborant des projets de sa propre initiative et en s'efforçant de réaliser ses projets, mais c'est aussi, surtout, entre parenthèses, c'est normal évidemment d'avoir des projets et de vouloir réaliser, mais ça ne suffit pas et on peut s'y enfermer. Et l'homme se réalise encore davantage, plutôt qu'en élaborant simplement les projets qui restent. L'homme se réalise davantage répondant à des appels, parfois imprévus, que la vie lui propose. Parce que si, pour nous, la vie consiste à réaliser des projets personnels, eh bien, nous risquons très vite de nous enfermer en nous-mêmes, de nous enfermer dans les limites de ce que nous sommes capables de concevoir et d'imaginer. Autrement, dans les limites de notre fonctionnement psychologique et dans lequel nous restons enfermés. Oui, je crois que c'est un des grands drames du monde d'aujourd'hui, c'est de plus en plus l'homme prisonnier, le monde qu'il se fabrique, au moins sa tentation, oui. Se fabrique l'univers, mais si c'est un univers que je fabrique moi-même, qui est simplement le fruit de mes projections psychologiques, j'aurais très vite fait d'y être enfermé et d'étouffer dans cet univers. Alors que si je suis capable de m'ouvrir à des appels, à une réalité qui me dépasse, une réalité que je n'ai pas fabriquée, dont je ne suis pas auteur, alors là, j'ai la garantie de vivre une vie beaucoup plus belle, beaucoup profonde et beaucoup plus féconde si je suis simplement livré à moi-même. Oui, très souvent, par exemple, l'homme d'aujourd'hui aborde des projets en fonction d'une telle idée qu'il se fait du bonheur. Voilà ce qui pourrait me rendre heureux. Oui, parce que tu es sûr. Et Dieu, bien mieux que nous, ce peut nous rendre heureux. Vous voyez, pour dire autre terme, l'œuvre de l'homme, c'est la liberté et la responsabilité. Et qu'est-ce que c'est que de responsable? C'est répondre de ses actes, les assumer. Mais encore plus, je dirais, c'est répondre. C'est la parole responsabilité. C'est répondre aux défis que la vie nous adresse. C'est répondre aux appels qui se présentent jour après jour devant nous, dans notre existence. Oui. Et c'est donc cette vérité fondamentale sur laquelle Pape a beaucoup insisté. Oui, que l'homme grandit en percevant, en accueillant librement toutes les sollicitations à mûrir, convertir, à se laisser transmettre, que la vie ne cesse de lui dresser. Et c'est un point fondamental. Et donc, vous voyez, tout au long de notre existence, Dieu, de manière mystérieuse, de manière discrète, mais réelle, elle ne cesse pas de nous interpeller, de nous proposer des chemins de croissance et de

Alors c'est ce que je vais faire maintenant, oui, pour que cet arbre du discernement, ce mûrissement de notre vocation, ou dans le quotidien, cette capacité à percevoir les appels de Dieu puisse se déployer dans notre vie, qu'est-ce qu'il faut faire? Alors je vais donner un certain nombre de conseils. Il y a 7 points qui me paraissent donc des points importants, des attitudes de cœur, un style de vie qui permet à nos choix de mûrir dans le bon sens. Alors mettons en pratique ces attitudes et après ça, les choses se feront toutes seules, comme un fruit qui arrive tout seul à maturité si l'arbre a les bonnes conditions. Premier point. Donc comment nous ouvrir aux appels de Dieu? Premier point, le désir et, je dirais, une détermination. Être bien décidé à faire la volonté de Dieu en toutes choses. Oui. Être bien décidé à ne rien refuser à Dieu. Alors, bien sûr, nous sommes pécheurs, nous sommes infidèles, nous tombons 10 fois par jour. Nous chutons sans cesse, et cela est inévitable. Mais malgré nos pauvretés, nous devons être déterminés à ne rien refuser à Dieu. Et une détermination qui procède de la confiance. Nous sommes sûrs que Dieu veut notre bonheur. Mais voyez, cette détermination est importante, parce que plus nous sommes décidés à faire la volonté de Dieu, et bien plus nous recevrons la lumière pour la comprendre. Premier point. Deuxième point, la prière. Persévérer dans la prière. Jésus nous dit, priez sans cesse. Saint Paul nous dit, vivez dans la prière. Pas prier de temps en temps. Vivez dans la prière. Oui, savoir donner du temps à Dieu selon nos possibilités et faire de tous les aspects de notre vie l'occasion d'un dialogue simple, spontané, confiant avec Dieu. C'est très important, parce que toute vocation naît et mûrit dans le contexte d'un dialogue personnel et intime avec Dieu, dans une disponibilité, une écoute, qui sont les attitudes de base de la prière. Et je crois qu'en lien avec la prière, je mettrai aussi le contact avec la Sainte Écriture, parce que c'est très souvent à travers l'Écriture que Dieu répond à nos questions. Je dirais aussi, ce qui est très important, c'est que quand nous lisons fidèlement l'Écriture, bien parfois elle est aride, obscure, bien sûr, mais souvent elle touche notre cœur. Et quand l'Écriture, la parole de Dieu touche notre cœur, il y a comme une accoutumance qui se crée, une accoutumance à reconnaître la voix de Dieu. Et si nous voulons apprendre à reconnaître la voix de Dieu quand il nous parle, eh bien, commençons par lire la parole de Dieu. Et quand elle nous touchera, elle crée comme cette familiarité avec Dieu qui nous permet de reconnaître sa voix. Troisième attitude, la confiance. Une confiance sans limite dans la bonté et la fidélité de Dieu. Évitons toute peur. Évitons toute inquiétude et tout découragement. Jésus l'a dit à sœur Faustine que les seuls obstacles à la sainteté, c'est l'inquiétude et le découragement. Bon, il est normal d'avoir peur, c'est humain, mais nous ne devons pas écouter nos peurs, nous laisser conditionner par nos peurs. Parce que la peur est ce qui peut le plus fausser le discernement d'un appel de Dieu. Et au contraire, c'est très important, plus nous sommes dans la paix, plus nous sommes dans la confiance, plus nous sommes dans l'abandon, plus il sera facile de percevoir la lumière avec laquelle Dieu veut nous conduire. Et puis, un aspect de la confiance qui est très important, c'est ayons confiance en ce que Dieu peut faire en nous malgré nos misères, malgré notre nullité. Et parfois, et c'était le cas de la petite Bernadette, parfois on a du mal à accueillir une vocation pourtant authentique parce qu'on se sent trop pauvre.

pauvre, trop petit, hein, ou parfois même indigne, mais c'est un manque de confiance dans la puissance de la grâce de Dieu. Donc la confiance, c'est absolument fondamental. Un quatrième point qui est important aussi, c'est que pour découvrir les appels de Dieu dans notre vie, il importe de nous garder libres. La liberté, la souplesse, la disponibilité, un certain détachement. Voyez. Ayons des projets, ayons des liens humains. Plus nous avons de projets, plus nous aimons, meilleur c'est. Mais en même temps, toujours avec une liberté. Voyez. Il faut qu'aucune réalité, ni aucune personne en dehors de Dieu ne soit pour nous l'objet d'une déclaration absolue et irrévocable du genre « je ne peux pas exister sans cela ». Mais c'est ce qu'on dit parfois « je ne peux pas vivre sans cela ». Mais c'est faux. Et puis c'est une forme d'idolâtrie. Il est important d'aimer, d'avoir des projets, mais il est important aussi de le faire en gardant son cœur libre et détaché de manière à accueillir ce que Dieu nous pourrait nous proposer. Nous devons rester libres d'accueillir tout ce que Dieu pourrait nous proposer et savoir parfois renoncer à certains désirs, à certains projets, à certains attachements et liens humains si Dieu nous le demande. Et Dieu nous rendra le centuple. Tout ce qu'on aura quitté pour Dieu, petit ou grand, nous sera rendu au centuple. Gardons notre cœur libre. Là encore, c'est une attitude de confiance. C'est souvent nos peurs et nos inquiétudes qui font que nous nous attachons à un tas de trucs, à un tas de sécurité. Mais plus nous sommes confiants que Dieu veut nous combler, plus notre cœur est libre. Un cinquième point, alors là je vais toucher à un point un peu plus difficile, mais qui est important quand même. Le mot-clé, c'est consentement, acceptation. Oui, je crois que si nous voulons découvrir les appels de Dieu dans notre vie, et spécialement à travers les événements de notre vie, eh bien, cela suppose d'accueillir la vie telle qu'elle est, d'accueillir le réel tel qu'il est. Oui. M'accepter tel que je suis, avec mes faiblesses et mes pauvretés, accepter les situations dans lesquelles je me trouve et les chemins par lesquels la vie me fait passer. Oui. Dieu travaille dans le réel, pas dans l'imaginaire. Et plus je consens au réel avec confiance, plus j'accepte la réalité telle qu'elle est, ma situation telle qu'elle est, et bien plus je suis en mesure de percevoir les appels de Dieu. Oui, et puis une petite réflexion entre parenthèses, c'est que... je vais prendre une image un peu banale, mais... Oui, ce que je veux évoquer à travers ce que je suis en train de dire, bon, c'est pas facile, mais c'est important, c'est un peu comme une attitude de fond, face à l'existence, face à la vie. Et vous voyez, parfois notre attitude, c'est la suivante. On est un peu comme quelqu'un qui est devant une assiette, une grande assiette au restaurant, par exemple, et puis dans l'assiette, il y a plein de trucs. Il y a tout un tas de mets différents, de condiments, de garniture et tout ça, bon. Et puis dans cette assiette, eh bien, il y a des choses qui me plaisent, et puis il y a des machins que j'aime pas. J'aime pas les olives, j'aime pas les anchois, alors qu'est-ce qu'on fait? Bon, on le fait pas évidemment parce qu'on est poli, mais la tentation c'est quand même de dire, eh bien, je vais vider l'assiette de tout ce qui me plaît pas, et au contraire, je vais me resservir abondamment de tout ce qui me plaît. Bon, on peut peut-être faire ça avec une assiette, mais on ne peut pas faire ça avec la vie. On ne peut pas faire ça avec l'existence. On ne peut pas faire un tri. Il faut tout accepter. Tout accueillir dans la confiance. Y compris les épreuves et les difficultés. Mes pauvretés, mes fragilités. Vous voyez, par exemple, par rapport à soi. Eh bien, ce que je suis, il faut l'accepter totalement. Ce qu'il y a de bon et de beau en moi, mais aussi mes parts d'ombre et de pauvreté, je dois y consentir. Parce que si j'accepte la vie dans sa totalité,
elle prendra un sens, elle deviendra belle. Par contre, si, en fonction de mes caprices, en fonction de quoi ? En fonction de mes caprices, j'accepte certains aspects de la vie et je rejette les autres, eh bien, la vie deviendra incohérente. Là, il y a un grand secret, voyez. Si nous voulons que la vie soit belle, cohérente, qu'elle ait un sens, il faut l'accepter telle qu'elle est. La joie, le plaisir, le bonheur, mais aussi la difficulté, aussi la souffrance, aussi la maladie, aussi l'échec. Oui. Et plus nous acceptons la vie dans sa totalité, plus elle trouve un sens. C'est très mystérieux, mais c'est réel. La petite Thérèse, elle disait, vous voyez, « Je choisis tout. » Je choisis tout. Ça veut dire, je ne subis rien. Je ne suis pas la personne qui subit, mais j'accepte, je choisis. Oui. C'est un acte qui demande du courage, mais c'est un acte de confiance et de foi, hein, qui a une fécondité immense, parce que plus nous acceptons le réel tel qu'il est, eh bien plus Dieu nous conduit et nous parle à travers les événements et à travers les réalités. Sixième point, vivre l'instant présent. Mais pour que notre vocation mûrisse, ou bien pour que nous puissions discerner les appels de Dieu, hein, il faut vivre l'instant présent. Ce n'est pas en s'inquiétant pour l'avenir qu'on découvre sa vocation, mais c'est en vivant le moment présent tel qu'il est, avec confiance, avec gratitude, en accomplissant jour après jour simplement le bien qui est possible aujourd'hui. C'est en vivant pleinement le moment présent que nous construisons notre avenir. Repartons chaque matin à zéro, oubliant le chemin parcouru, comme dit saint Paul. Laissons notre passé à la miséricorde de Dieu. Confions notre avenir à sa providence. Appliquons-nous à nos tâches d'aujourd'hui, même si elles sont banales et pauvres, dans la paix et dans la confiance. Et l'avenir adviendra tout seul. Laissons Dieu faire. Et puis le septième point donc, que je voudrais évoquer aussi, c'est que pour discerner notre vocation, les appels de Dieu, enfin, surtout s'il s'agit de choix importants, eh bien, nous avons besoin de nous confronter avec d'autres personnes. Là, c'est le mystère de l'Église, voyez. Soit nous confronter avec un accompagnateur, avec quelqu'un qui peut nous aider, nous conseiller, soit une autorité d'Église qui peut confirmer, encourager ou pas notre vocation, mais c'est nécessaire, voyez. Personne n'est autosuffisant. Et face aux choix fondamentaux de notre vie, nous avons besoin de dialoguer avec quelqu'un. C'est la beauté du mystère de l'Église. Nous avons besoin les uns des autres. Voilà, donc ça c'était sept points, sept attitudes. Et si nous essayons de les mettre en pratique humblement, jour après jour, eh bien, ça crée un certain style de vie qui nous rend réceptifs, accueillant aux appels de Dieu. Et c'est infaillible. Mettons cela en pratique et Dieu fera sa part à lui. Il nous fera comprendre ce qu'il attend de nous. Je voudrais maintenant, dans une troisième partie, dire quelques mots sur la manière dont Dieu nous guide à travers les événements de notre existence. Parce que c'est un point important. Comme je le disais, vous voyez, tout événement de notre vie, heureux ou malheureux, est porteur d'un appel de Dieu, qu'il est bon de discerner et de suivre. Les événements heureux, par exemple, eh bien, c'est un appel à l'action de grâce, un appel à la confiance, un appel à avancer en nous appuyant sur le Seigneur, qui nous touche de temps en temps de ses grâces et de ses bénédictions. Bon. Les événements douloureux, ben, c'est aussi un appel. Ça peut être un appel à la prière, un appel à nous convertir,
un appel à nous reconnaître pauvres, un appel à nous appuyer davantage sur le Seigneur, un appel à nous laisser aider, bon, etc. Il peut y avoir mille choses qui consistent à l'appel que Dieu dépose dans un événement. Et c'est très important cette réalité parce que oui, c'est ça qui nous permet de vivre positivement toute situation. Et c'est ça la liberté chrétienne. Ce n'est pas la toute-puissance. Mais la liberté chrétienne, c'est cette capacité de vivre positivement toute situation, quelle qu'elle soit. Et avec le Seigneur, c'est possible. Ce n'est pas irréaliste. Et ce qui nous permet justement de vivre positivement une situation difficile, c'est de découvrir quel est l'appel que Dieu m'adresse au cœur de cette situation. Oui, même si elle n'est pas voulue par Dieu, il y a beaucoup de choses que Dieu ne veut pas, mais Dieu le permet et s'en sert. Et donc même dans des situations douloureuses, Dieu est présent et m'invite à m'orienter, à me positionner d'une manière ou d'une autre. Et c'est en découvrant cet appel de Dieu que je suis en mesure de vivre positivement une situation qui auparavant me paraissait seulement négative ou même insupportable. C'est vraiment un chemin de liberté. Oui, je dirais que répondre à une vocation, c'est pas seulement choisir un état de vie, mais c'est bien plus encore un grandir à travers les événements de l'existence, se laisser éduquer par la vie. L'épreuve, la maladie, les échecs, c'est aussi des vocations, un appel à grandir. Et c'est important de le comprendre. Mais récemment, j'ai lu l'exemple d'une femme de 60 ans qui a perdu son mari, avec qui elle avait été très très heureuse, à la suite d'une opération en soi assez bénigne, mais qui a mal tourné. Et ce mari était encore assez jeune et plein de vitalité. Et suite à la mort de cet époux qu'elle aimait, cette femme est tombée en dépression. Et elle était comme hantée par la question suivante, mais pourquoi lui ? Et pourquoi de manière si stupide ? Une opération qui a mal tourné. Alors qu'il pouvait encore tellement profiter de la vie. Alors elle a fait tout un travail d'accompagnement, et puis elle a compris plusieurs choses. La première qu'elle a compris, c'est que même s'il y avait eu cette mort brutale, eh bien, elle devait quand même être reconnaissante pour tout ce qu'ils avaient vécu de beau ensemble. Ils avaient vécu des années de bonheur et de communion, et elle devait être reconnaissante pour cela. D'autre part, ce qu'elle a compris aussi, c'est que bon, perdre un époux, un conjoint, c'est très très douloureux, mais en même temps, on ne peut pas demander à la vie que les époux qui s'aiment partent toujours ensemble. Il faut bien qu'il y en ait un des deux qui vive l'épreuve du veuvage, même si elle est douloureuse. Et après ça, elle s'est dit, mais finalement, pourquoi cette épreuve du veuvage, c'est moi qui la vis et non pas lui. Elle a commencé à recevoir une lumière. Elle a compris que quelque part, c'était un petit peu logique. Parce que dans leur couple, c'était lui qui avait été l'élément fort. Elle, elle était plus faible, plus délicate. Elle s'était beaucoup appuyée sur son mari. Et d'une certaine manière, elle avait vécu un peu à l'ombre de son mari. Lui, par contre, il avait réussi, pourrait-on dire, à déployer toute sa personnalité, toute sa maturité. Mais pas elle, en un certain sens. Est-ce qu'en fin de compte, elle n'avait pas besoin de comprendre cette épreuve comme une occasion de mûrir ? Une occasion de trouver une véritable autonomie, de trouver un déploiement nouveau de sa personnalité propre, ce qu'elle n'avait pas fait jusqu'à présent. Et elle a compris cela, elle l'a accepté, et ça l'a fait sortir de sa dépression. Oui. Un exemple, comment un événement douloureux eh bien, peut devenir un défi difficile, mais si on l'accepte avec confiance, eh bien, ça peut nous faire sortir de la détresse et nous conduire sur un chemin de vie. Alors, comment, donc la question revient, oui, comment, face aux événements de notre existence, découvrir les appels de Dieu ? Alors, la réponse, je l'ai déjà donnée.
Mettons en pratique les 7 points que j'évoquais tout à l'heure, et tôt ou tard, la lumière viendra. Mais il y a un point un petit peu sur lequel je voudrais insister. Là encore, comme une espèce de conversion, de changement d'attitude par rapport à l'existence. Voilà comment je vais l'exprimer. Oui, dans une situation déterminée, une situation concrète de notre vie, quelle est la question fondamentale? Oui, la question fondamentale, ce n'est pas de savoir ce que je suis en droit d'attendre de la vie. Qu'est-ce que je peux prétendre? Qu'est-ce que je peux exiger de la vie ou des autres? Qu'est-ce que je dois exiger des autres, par exemple? C'est une question souvent qui nous habite de manière plus ou moins consciente. Et spontanément, c'est un petit peu ça notre manière d'être. Qu'est-ce que je suis en droit d'attendre, de demander à la vie ou aux autres? Donc on met en premier plan un petit peu nos attentes, nos désirs, et je dirais même nos revendications parfois. Mais cette attitude, elle risque d'être stérile. On peut nous enfermer là-dedans. Et la vraie question, donc ce n'est pas de comprendre ce que moi je suis en droit d'attendre de la vie, mais ce que la vie attend de moi, ce que l'existence exige de moi. C'est ça la question fondamentale qu'il faut accepter de se poser. Et ça suppose parfois un certain renversement de perspective. Oui, ce n'est pas, je vais le dire en une phrase qui est un peu choquante, mais je crois que ça peut nous rendre libres en même temps. Ce n'est pas à la vie de répondre à mes attentes, mais c'est à moi de répondre aux attentes de la vie. Et c'est ça la véritable attitude de responsabilité. Et si nous sommes dans cette attitude de responsabilité, paradoxalement, bien nous trouverons le bonheur, non pas comme un but qu'on a cherché, mais comme un effet, comme un don, comme un cadeau. Ça, c'est un des grands paradoxes, vous voyez. Plus nous avons confiance dans la vie, plus nous acceptons les défis de la vie, plus nous cherchons à répondre à ce que la vie attend de nous, et bien plus nous serons libres, et plus nous serons en paix, et plus nous serons heureux. Parce que, et je dirais que ce qui est très important, c'est que cette attitude responsable, elle nous évite de tomber dans une attitude, je dirais, de revendication permanente. Où en permanence on est mécontent, on est insatisfait, on reproche à la vie, on reproche aux autres de ne pas correspondre à nos attentes. Et à cause de ça, on peut s'enfermer parfois, pendant très longtemps, dans des amertumes, des ressentiments, des désirs de vengeance qui nous font un mal terrible. Et pour sortir de ça, la seule solution, c'est d'entrer dans cette disposition que je suis en train d'essayer d'évoquer devant vous. Oui, de confiance et de responsabilité. Oui, la vie est difficile. Oui, la vie n'est pas toujours ce qu'on voudrait, mais j'ai confiance. Et j'essaye, dans chaque situation, de comprendre le défi qui m'est lancé, l'appel qui m'est proposé, et d'y répondre, en m'appuyant sur Dieu. Je peux tout en celui qui me rend fort. Ça ne veut pas dire que je suis un Superman, mais ça veut dire qu'avec Dieu, en mettant ma confiance en Dieu, je peux toujours avancer dans toute situation, y compris la plus fermée apparemment et la plus négative. Vous voyez, pour dire un peu les choses autrement, quand nous vivons des temps difficiles, nous nous posons beaucoup de questions. Par exemple, pourquoi est-ce que ça m'arrive à moi? Est-ce que c'est normal que je vive cela? Comment trouver une solution rapide à ce problème? Quelles sont les causes? À qui c'est la faute? Qui est responsable de ce qui m'arrive? Et souvent, nous sommes hantés par ces questions. Alors, elles ont un côté légitime, bien sûr, et parfois, la réponse peut être utile. Mais il faut comprendre que très souvent, nous pouvons nous enfermer dans ces questions, qui sont parfois sans réponse, et donc nous enfermer aussi dans des amertumes et des insatisfactions. Et je dirais que la maturité humaine et spirituelle, c'est d'accepter que beaucoup de ces questions restent sans réponse, et de changer un peu de perspective, et de nous poser en fin de compte la seule vraie question. C'est pas à qui c'est la faute, qui est coupable,
combien de temps ça va durer, bon, on ne le sait pas toujours. La vraie question, c'est qu'est-ce que Dieu attend de moi ? Qu'est-ce que la vie attend de moi dans ce contexte déterminé ? Quel est le défi qui m'est proposé ? Quelle est la décision concrète vers un bien que je peux poser aujourd'hui ? Ou autrement dit, et je vais formuler cette question autrement, d'une manière qui me paraît importante, dans cette situation concrète, mais le problème, ce n'est pas de savoir les causes, les responsabilités. Le vrai problème, c'est de savoir quoi. C'est dans cette situation, quels sont les actes de foi, quels sont les actes de confiance et quels sont les gestes d'amour que je peux poser. Oui, oui, dans toute situation, y compris les plus incompréhensibles et les plus imbriquées et les plus scandaleuses, beaucoup de questions sont sans réponse. Et la seule véritable question, c'est la suivante. Quels sont les actes de foi aujourd'hui pour toi ? Quels sont les actes de foi ? Quels sont les actes de confiance ? Quels sont les gestes concrets d'amour de Dieu, du prochain ou de toi-même que tu peux poser ? C'est la seule vraie question de notre vie. Les autres questions, souvent, elles sont stériles parce qu'elles servent à satisfaire notre curiosité, elles servent à calmer nos angoisses, mais elles ne nous aident pas à changer, elles ne nous aident pas à grandir, elles ne nous convertissent pas. Et les seules vraies questions pour lesquelles il faut faire un discernement, c'est les questions qui nous convertissent, qui aboutissent à des décisions, qui aboutissent à des choix. Et la seule vraie question, aujourd'hui et maintenant, c'est la suivante, quels sont les actes de foi ? Quels sont les actes de confiance ? Quels sont les gestes d'amour que je peux poser aujourd'hui ? Et même si je suis la personne la plus pauvre, la plus handicapée, la plus malade, la plus fragile du monde, je peux poser des actes de foi, je peux poser des actes de confiance, je peux poser des gestes d'amour, ne serait-ce qu'accepter et offrir la situation dans laquelle je suis. Mais c'est très important. Parce que ça nous évite de nous enfermer sur nous-mêmes. Et quand on a le courage d'accepter le réel tel qu'il est, d'accepter nos situations, d'accepter que beaucoup de questions soient sans réponse, mais de nous poser la seule vraie question que je viens d'évoquer, alors un chemin se trace. Alors Dieu nous conduit. Alors Dieu nous donne la lumière. Peut-être pas tout de suite, mais tôt ou tard, on a la lumière. Et on avance, et on vit, et on trouve la liberté. Et on ne s'enferme pas dans sa souffrance. Et on n'est pas la personne qui est victime des autres, victime de la société, victime de mon passé, victime de mes blessures, et ainsi de suite, comme trop souvent nous nous considérons quand nous nous regardons nous-mêmes. Et ça ne nous fait pas vivre, ça ne nous fait pas avancer. Et la petite Bernadette, c'est un très bel exemple. Parce que par certains côtés, elle aurait eu beaucoup à se plaindre de sa vie. La pauvreté de sa famille, le drame de son papa, les humiliations qu'elle a subies tout au long de sa vie. Elle a été traitée comme une bête curieuse, et pour elle c'est une grande souffrance, mais elle ne s'est jamais plainte. Elle avait un cœur tellement pur, tellement désireux de faire la volonté de Dieu, tellement accueillant au réel, tellement confiant, bien qu'elle a accepté tout cela et qu'elle a vécu un très très beau chemin, vous voyez. Et c'est beau de voir aussi comment sa vocation a changé, vous voyez. Là, il y a des frères et sœurs malades parmi nous, mais bon, c'est peut-être un peu choquant de dire ça, vous voyez, je veux blesser personne, mais c'est vrai. Vous voyez, Thérèse, elle a eu Bernadette, elle a compris à un moment que sa vocation, c'était de soigner les malades. Ben, c'est pour ça qu'elle est entrée chez les sœurs de Nevers. Mais à un certain moment, ça a changé, parce que c'était Bernadette la malade. À la fin de sa vie, elle dit maintenant, mon emploi, c'est la maladie. Maintenant, ma vocation, c'est d'être malade. Et je l'accepte. Et je vis ma maladie avec Jésus dans la patience, dans l'acceptation de ma pauvreté, dans l'offrande de ce que je vis, vous voyez. Et là, il y a des vocations bien plus authentiques, vous voyez. Bon, c'est très bien de porter un habit religieux. C'est un signe de vocation qui est important. Mais pour moi, la maladie, par exemple, c'est plus qu'un habit religieux. C'est une vocation peut-être plus authentique.
Quand je porte l'habit religieux, ça veut dire que j'essaye d'être pauvre, chaste et obéissant. Mais dans la maladie, on est pauvre. On est chaste parce qu'on est privé de beaucoup de consolation affective. On est obéissant parce qu'on ne fait pas sa volonté. Et les vraies pauvretés, ce n'est pas celles qu'on professe. Les vraies pauvretés, ce n'est pas celles qu'on choisit. Les vraies pauvretés, c'est celles qu'on ne choisit pas. Et être malade, c'est plus que faire vœu de pauvreté. Vous voyez, parce que c'est une pauvreté qui vous tombe dessus, qu'on n'a pas choisie, mais qu'on accepte avec amour, avec confiance, et ça devient un chemin de vie. Vous voyez. Alors je voudrais maintenant, pour conclure, dire quelques mots à l'adresse de ceux qui souffrent parce qu'ils n'ont pas de vocation. Et parfois, c'est vrai, ça arrive souvent de rencontrer des personnes qui ont cette souffrance parce que leur vie ne suit pas un chemin bien classique de mariage, de vie consacrée, bon, etc. Et la tentation, c'est source de beaucoup de souffrance. Ça, je le comprends très bien. Parce qu'on aime bien savoir qui on est et ne pas être dans une case précise, c'est toujours un peu une souffrance. Et donc, il y a beaucoup de personnes dont le cheminement n'entre pas dans le cadre d'une vocation classique, bien claire et bien précise. Du coup, elles se dévalorisent, elles se culpabilisent parfois. Je suis peut-être passé à côté de la vie, je n'ai pas entendu l'appel de Dieu, etc. Et se sentent défavorisées par rapport aux autres. Mais il ne faut pas. C'est un manque de confiance en Dieu. C'est un manque de confiance en Dieu. Dieu ne fait pas exception de personne. Il n'y a pas les gens qui ont des belles vocations, de beaux habits et qui sont bénis par Dieu, et puis les pauvres qui ne savent pas quoi faire de leur existence. Ça, ce n'est pas des catégories, des divisions qui correspondent à l'Esprit de Dieu. Alors, quelques remarques. D'abord, c'est une grâce, évidemment, que d'avoir une vocation bien précise, bien classique, à être un bon jésuite ou un bon père de famille, mais ce n'est pas l'essentiel. Au soir de la vie, le Seigneur ne me demandera pas quelle profession j'ai exercée, dans quelle communauté j'ai vécu, quel habit j'ai porté. Il me demandera si j'ai aimé. Un point, c'est tout. Au soir de la vie, vous serez jugés sur l'amour. Et le reste, Dieu s'en fiche. Dans quelle communauté tu as été, quelle était la couleur de ton scapulaire? Est-ce que tu as aimé? C'est la seule question que Dieu te posera. Et ça, on peut toujours le faire. Il y a de nombreuses demeures dans la maison du Père. Une autre remarque aussi, vous voyez, c'est que parfois, vouloir une vocation bien claire et bien définie, bien reconnue, ça peut être un piège au plan psychologique. Entrer dans un moule, se fabriquer une identité, se sécuriser au plan psychologique, chercher une reconnaissance, chercher un statut social. Mais ça n'a pas de valeur aux yeux de Dieu, tout ça. Et d'autre part, il faut se dire aussi qu'avoir une vocation, bon, bien claire, bien précise, ce n'est qu'un point de départ. C'est simplement, oui, se dire « je suis prêtre, je suis religieuse, je suis mariée », c'est très bien, il faut remercier le bon Dieu, mais ce n'est pas un acquis. On ne peut pas s'en prévaloir, c'est un appel, c'est un chemin, c'est une responsabilité, c'est une tâche qui commence. Et après ça, bien, tu devras aussi, comme les autres, affronter tous les événements de la vie. Comme les autres, tu mesureras ta pauvreté, tu auras des souffrances, tu auras des crises. Et le plus important, ce n'est pas l'habit que tu portes, mais c'est comment tu vas réagir aux situations de l'existence. C'est ça qui est important, vous voyez. Ce n'est pas l'identité que je porte, l'étiquette qu'on m'a donnée parce que je suis ceci ou cela. Mais ce qui est important, c'est comment je réagis face aux circonstances de la vie. Comment je réagis à l'épreuve? Comment je réagis à la maladie? Comment je réagis quand on dit du mal de moi? Comment je réagis quand je suis face à mes pauvretés, à mes misères? Est-ce que je me décourage? Est-ce que je m'inquiète? Ou bien est-ce que je mets ma confiance en Dieu? C'est ça les vrais problèmes. Et à la limite, vous voyez, moi je réalise de plus en plus que quelle que soit la vocation, qu'on soit marié, qu'on soit célibataire, qu'on soit béatitude, qu'on soit jésuite, nous vivons tous les mêmes choses. Nous vivons tous les mêmes épreuves, les mêmes appauvrissements, et en même temps la même croissance
dans l'amour et dans la charité. Il n'y a pas à se jalouser les uns les autres. La vie est la même pour tout le monde. La vie est exactement la même pour tout le monde. Qu'on soit aux béatitudes ou dehors, la vie est la même pour tout le monde. Sachons l'accueillir, sachons l'aimer, sachons y reconnaître les appels de Dieu et nous serons sur un chemin de vie. Et j'oserais dire, vous voyez, alors je vais peut-être scandaliser certaines personnes, mais j'oserais dire, bienheureux ceux qui n'ont pas une vocation bien claire. Bienheureux sont-ils, parce qu'ils sont plus pauvres, heureux les pauvres. Ils n'ont pas de reconnaissance extérieure, ils n'ont pas de place sociale, ils n'ont pas de bel habit, mais ils sont ramenés à l'essentiel. Et l'essentiel, c'est donner un sens à la banalité du quotidien en cherchant jour après jour comment croire, comment espérer, comment aimer. Mais c'est ça l'essentiel. Et donc nous sommes ramenés à l'essentiel. Et quelque part, ça peut être un bienfait. Si tu n'as pas de vocation bien identifiable, ne t'inquiète pas. Laisse-toi conduire par la vie. Fais confiance à la vie. Accepte-toi toi-même et jour après jour, accueille avec confiance tous les événements de ton existence, heureux ou malheureux. Et cherche simplement à découvrir chaque jour, c'est pour aujourd'hui, cherche à découvrir chaque jour quels sont les actes de foi, les actes d'espérance et les gestes d'amour que chaque circonstance t'invite à poser. Et dis, comme la petite Thérèse, ma vocation, c'est l'amour. Ma vocation, c'est l'amour. C'est la plus belle de toutes les vocations et c'est l'unique et la seule vocation de tout homme et de toute femme. Alors demandons à la petite Bernadette, elle aurait pu reprendre aussi cette parole à son compte, de réaliser que l'essentiel, c'est cette croissance dans l'amour et qu'elle est possible pour tout le monde. Elle a été possible pour Bernadette à travers le chemin de la vie religieuse, bon, pas de manière facile, mais dans chacune de nos situations, ce chemin de la foi, de l'espérance, de la charité, nous est ouvert. Il n'y a pas d'obstacle. Mais les seuls obstacles, c'est nos manques de foi, nos manques de confiance, nos attachements à nous-mêmes, notre amour propre. Mais le chemin est ouvert pour tous. Le chemin est libre, parce que Dieu est avec nous. Si Dieu est avec nous, qui sera contre nous? Quelles que soient mes pauvretés, mes difficultés, peu importe. Le Seigneur est avec moi et j'avance jour après jour. J'accueille la vie telle qu'elle est et simplement je cherche toujours à rester dans ce climat, dans ce désir de pratiquer la foi, de pratiquer l'espérance et de pratiquer la charité. Alors, eh bien, j'accomplirai pleinement ma vocation d'homme et de femme, j'accomplirai pleinement ma vocation de baptiser. Amen.

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2: Saint du Seigneur, adorez-le. Rien ne manque à ceux qui le craignent. Psaume 33, 10.

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2: Discours du pape Léon XIV aux participants au deuxième congrès international de pastorale des personnes âgées. Au nom du Père, du Fils et du Saint-Esprit, la paix soit avec vous. Bonjour à tous et bienvenue. Éminence, Excellence, chers prêtres, frères et sœurs. Je vous souhaite la bienvenue et je suis heureux de vous rencontrer à l'occasion du deuxième congrès international de pastorale des personnes âgées promu par le dicaster pour les laïcs, la famille et la vie. Le thème du congrès, « Vos anciens auront des songes », rappelle les paroles du prophète Joël, si chères au pape François, qui a souvent parlé de la nécessité d'une alliance entre les jeunes et les personnes âgées, inspirée par les rêves de ceux qui ont vécu longtemps et fécondée par les visions de ceux qui commencent la grande aventure de la vie. Dans le passage cité, le prophète annonce l'effusion universelle de l'Esprit-Saint qui crée une unité entre les générations et distribue à chacun des dons différents. À notre époque, malheureusement, les relations entre les générations sont souvent marquées par des fractures et des oppositions qui opposent les uns aux autres. Par exemple, il est reproché aux personnes âgées de ne pas laisser de place aux jeunes dans le monde du travail, ou alors d'absorber trop de ressources économiques et sociales aux dépens des autres générations, comme si la longévité était une faute. Il s'agit de façons de penser qui révèlent des visions très pessimistes et conflictuelles de l'existence. Les personnes âgées sont un don, une bénédiction à accueillir, et l'allongement de la vie est une chose positive. C'est même l'un des signes d'espérance de notre époque partout dans le monde. Il s'agit certainement d'un défi, car le nombre croissant de personnes âgées est un phénomène historique inédit qui nous appelle à un nouvel exercice de discernement et de compréhension. La vieillesse est avant tout un rappel bénéfique à la dynamique universelle de la vie. La mentalité qui prévaut aujourd'hui tend à donner une valeur à l'existence si elle produit de la richesse ou du succès, si elle exerce du pouvoir ou de l'autorité, en oubliant que l'être humain est une créature toujours limitée et nécessiteuse. La fragilité qui apparaît chez les personnes âgées nous rappelle cette évidence commune. C'est pourquoi elle est cachée ou éloignée de ceux qui cultivent des illusions mondaines pour ne pas avoir devant les yeux l'image de ce que nous serons inévitablement. Il est au contraire salutaire de se rendre compte que le vieillissement fait partie de la merveille que nous sommes. Cette fragilité, si nous avons le courage de la reconnaître, de l'embrasser et d'en prendre soin, est un pont vers le ciel. Au lieu d'avoir honte de la faiblesse humaine, nous serons amenés en effet à demander de l'aide à nos frères et à Dieu, qui veille comme Père sur toutes les créatures. Les personnes âgées nous enseignent que le salut ne réside pas dans l'autonomie, mais consiste à reconnaître humblement son propre besoin et à savoir l'exprimer librement, si bien que la mesure de notre humanité n'est pas donnée par ce que nous pouvons conquérir, mais par notre capacité à nous laisser aimer, et quand cela est nécessaire, aussi aider. Aussi étrange que cela puisse paraître, la vieillesse devient malheureusement toujours plus souvent quelque chose qui arrive soudainement et qui nous prend au dépourvu. En puisant dans les Écritures, dans la sagesse des pères et dans l'expérience des saints, l'Église est appelée à offrir des moments et des instruments pour la déchiffrer, afin de la vivre de façon chrétienne, sans prétendre rester toujours jeune, sans se laisser gagner par le découragement. Dans ce sens, les catéchèses que le pape François a consacrées à ce thème en 2022, développant une véritable spiritualité des personnes âgées, sont précieuses. On peut s'en servir pour réaliser un travail pastoral utile. De nos jours, de nombreuses personnes, une fois leur carrière professionnelle terminée, ont la possibilité de vivre une période toujours plus longue de bonne santé, de bien-être économique et de temps libre accru. On les appelle les jeunes du troisième âge. Ce sont souvent eux qui témoignent d'une fréquence assidue à la liturgie et qui conduisent des activités paroissiales, comme le catéchisme et différentes formes de service pastoral. Il est important de définir pour eux un langage et des propositions adéquats en les impliquant non pas comme des destinataires passifs de l'évangélisation, mais comme des sujets actifs et pour répondre ensemble, et non à leur place, aux questions que la vie et l'évangile nous posent. Les situations que l'on peut rencontrer sont variées. Certaines personnes reçoivent, à un âge avancé, la première annonce de la foi. D'autres ont fait l'expérience de Dieu et de l'Église dans leur jeunesse, mais s'en sont par la suite éloignés. D'autres encore ont persévéré dans la vie chrétienne. Pour tous, la pastorale des personnes âgées doit être évangélisatrice et missionnaire, car l'Église est toujours appelée à annoncer Jésus, le Christ Sauveur, à chaque homme et chaque femme, à tout âge et toute période de la vie. Là où les personnes âgées sont seules et rejetées, cela signifiera leur apporter l'annonce joyeuse de la tendresse du Seigneur pour vaincre avec elle les ténèbres de la solitude, grand ennemi de la vie des personnes âgées. Que personne ne soit abandonné, que personne ne se sente inutile, même une simple prière récitée avec foi à la maison contribue au bien du peuple de Dieu et nous unit dans la communion spirituelle. Ce devoir missionnaire nous interpelle tous, nos paroisses, et en particulier les jeunes qui peuvent devenir des témoins de proximité et d'écoute, d'écoute réciproque avec ceux qui sont plus âgés. Dans d'autres cas, l'évangélisation missionnaire aidera les personnes âgées à rencontrer le Seigneur et sa parole. En effet, avec l'âge, la question du sens de la vie refait surface chez beaucoup, créant l'occasion de rechercher une relation authentique avec Dieu et d'approfondir leur vocation à la sainteté. Chers amis, rappelons-nous toujours que l'annonce de l'Évangile est l'engagement premier de notre pastorale. En impliquant les personnes âgées dans cette dynamique missionnaire, elles aussi seront des témoins d'espérance, notamment par leur sagesse, leur dévouement et leur expérience. Je prie pour cela en invoquant l'intercession maternelle de la Vierge Marie et je vous accompagne de ma bénédiction. Merci.

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1: Ton Dieu l'a commandé, sois fort. Psaume 67, 29.

J'aurais envie de vous dire au début la parole qu'aimait beaucoup utiliser l'archevêque qui m'a ordonné, le cardinal Lustiger. Il aimait beaucoup commencer en disant « mes chers amis ». Et parfois il rajoutait « connus ou inconnus ». Samedi dernier, un de mes meilleurs amis m'appelle au téléphone. J'entends un sanglot dans sa voix. Aussitôt, je m'arrête et il m'explique que sa sœur, 54 ans, on vient de lui annoncer qu'elle a un cancer qui est tellement grave que probablement elle ne passera pas Noël. Nous parlons, ou plutôt je l'écoute, pendant au moins une heure. Je sens après cette heure qu'il est apaisé. Et je me dis en raccrochant combien l'amitié est un lieu de consolation. Ce beau mot français de consolation qui vient du latin cum solus, être avec celui qui est seul. Il y a beaucoup de co qui sont liés à l'amitié. Même la compassion, même le mot de copain, les copains d'abord, hein. Les copains ce sont ceux qui partagent le même pain et les compagnons de même. L'amitié c'est si beau et si grand que tous les mystères de la foi en parlent et qu'ils participent à tous ces mystères. Je vais visiter l'amitié en passant en revue les trois plus grands mystères de notre foi, le mystère trinitaire, l'incarnation et le mystère pascal, c'est-à-dire la passion et la résurrection. La Trinité, on va monter. On va d'abord commencer par essayer une définition de l'amitié pour voir comment est-ce qu'on peut l'appliquer. Alors là, on va remonter, machine à voyager dans le temps. Aristote, philosophe grec du 4e siècle avant Jésus-Christ, a peut-être écrit le plus beau livre qu'un païen ait rédigé sur l'amitié, dans les livres 8 et 9 de l'éthique à Nicomaque. Nicomaque, c'est son fils. Et il dit l'amitié, c'est trois choses. Je rappelle que la mémoire est une infidèle. Si vous prenez des notes, ça aide cet infidèle qu'est la mémoire. Première note de l'amitié, dit-il, la bienveillance. Qu'est-ce que ça veut dire la bienveillance? Vous l'entendez dans le mot bienveillance. La bienveillance, c'est vouloir le bien. Vouloir le bien, c'est vouloir le bien de l'ami. En italien, quand on dit « je t'aime », on peut dire « ti amo » comme en français, mais l'italien est plus riche que le français. On peut aussi dire « ti voglio bene », « je te veux du bien ». Quand vous aimez votre ami, vous lui voulez du bien et vous lui voulez le meilleur bien. Et si ultimement vous êtes croyant, vous voulez pour lui que lui-même, comme dit saint Thomas d'Aquin, il soit en Dieu, ou s'il est déjà en Dieu, qu'il y reste. Superbe formule de saint Thomas. Qu'il soit en Dieu, ou s'il y est déjà, qu'il y demeure. Donc, aimer d'amitié, c'est vouloir le bien de l'autre. Ça veut donc dire une première chose, ce n'est pas vouloir mon bien. Et toujours le vieil Aristote, avec beaucoup de finesse, a distingué trois espèces d'amitié. Il dit il y a les amitiés utiles, les amitiés agréables et les amitiés qu'il appelle honnêtes, on pourrait dire les amitiés vertueuses. Les amitiés utiles sont les amitiés où finalement on s'entraide. Je vais voir mon ami pour l'aide qu'il peut m'apporter. Mais vous sentez bien que dans cette amitié, l'amitié durera seulement le temps que l'aide de l'autre durera. Et donc dans cette amitié, finalement, l'autre est comme instrumentalisé. C'est-à-dire, je suis tourné vers l'autre, mais finalement, l'autre, je vais le tourner vers moi.
Certes, ça a sa valeur, dans une certaine camaraderie, mais vous voyez bien que finalement, ce n'est pas l'autre que j'aime pour lui-même. Et de fait, ce qui caractérise l'amitié, c'est la gratuité. La gratuité, c'est aimer l'autre pour lui. L'amitié agréable, bien sûr, surtout aujourd'hui, ça paraît en effet très désirable, mais là encore, je ne vais vers mon ami que pour le plaisir que j'y trouve, et si jamais je commence à me lasser, les relations d'amitié vont se raréfier. Et déjà, vous voyez, donc Aristote, qui n'a rien de chrétien, bien évidemment, au IVe siècle avant Jésus-Christ, lui-même nous dit que la seule véritable amitié, et les païens sont très sensibles à l'amitié, autant les Grecs que les Latins, Cicéron, Sénèque, ont écrit de grands traités sur l'amitié, nous disent donc ces païens que la seule véritable amitié, c'est l'amitié fondée sur la vertu. Et cette amitié, et ça qui est admirable, elle-même intègre les deux autres. Parce que finalement, quand je veux le bien de mon ami, forcément, je vais voir ce qui pour lui est utile. Aimer, c'est pas seulement avoir un grand frisson dans le dos quand je rencontre mon ami, très bien, qu'un ami est une chose agréable, hein, c'est vrai, bon, tant mieux. Mais c'est d'abord être centré sur lui, je vais y revenir, c'est être centré sur lui pour me dire, mais de quoi a-t-il maintenant besoin ? Et donc, l'utilité est intégrée dans l'amitié vertueuse. Et forcément, quand je suis décentré de moi, il est impossible que je ne ressente pas en moi de la joie. Vous savez, si vous allez à une soirée, et vous y allez pour rencontrer des personnes, pour être tourné vers les autres, si vous revenez de cette soirée avec un goût de cendre dans la bouche, une espèce de tristesse, interrogez-vous sur la pureté même de votre attitude intérieure. Est-ce que véritablement j'étais là pour l'autre ou est-ce qu'il n'y avait pas secrètement une partie de nous-mêmes qui, bien que notre main droite donne, récupérait de la main gauche pour finalement avoir de la reconnaissance ou je ne sais pas quoi. Et donc c'est pour ça que dans l'amitié qui est vertueuse, donc qui est vraiment tournée vers l'autre, pour l'autre, il y a toujours de la joie. Romains 12, verset 8. Que votre acte de charité soit plein de joie. La charité est toujours au minimum paisible et au maximum pleinement heureuse. Donc, conséquence importante, donc, l'amitié la plus pure, donc l'amitié, c'est vraiment cette amitié vertueuse, ce qui signifie aussi quelque chose d'important.

Deuxième caractéristique de l'amitié, alors je vous cite un grand auteur sur l'amitié qui est Clive Staples Lewis, celui qui a écrit les Chroniques de Narnia et la tactique du diable. Il a écrit un très beau livre qui est traduit en français, Les Quatre Amours. Il y a un beau chapitre sur l'amitié. Il dit, l'amitié, et cela n'a rien de péjoratif, c'est le moins naturel des amours, le moins instinctif, le moins organique, le moins biologique. Parce qu'il veut l'opposer à l'amour, par exemple, l'attrait d'un homme et d'une femme, a fortiori l'amour pour les enfants. Il dit, comme ce n'est pas naturel, c'est-à-dire biologiquement ancré, c'est donc que c'est choisi. Donc c'est pas ancré dans la nature, c'est ancré dans la liberté. D'ailleurs, Jésus nous le dit, hein, je vous ai choisi, je vous ai choisi. Deuxième caractéristique de l'amitié, la réciprocité. À ce point est important aussi. L'amitié, ce n'est pas qu'un amour unilatéral. L'amitié, c'est pas seulement le fait que j'aime quelqu'un, c'est que aimant quelqu'un, il y ait retour vers moi-même. Ce point est important parce que parfois il y a des confusions. Je me rappelle une histoire qui m'est arrivée tout jeune prêtre. J'accompagne une personne, je trouve la personne plutôt sympathique, les échanges étaient plutôt riches, et me prend l'idée un jour de dire, tiens, on pourrait se retrouver à déjeuner. Et je vois que lorsque nous arrivons à déjeuner, la personne est troublée, une gêne, et puis elle a la lucidité de mettre des mots sur ce trouble qui l'habite. Elle dit, mais mon père, je ne comprends pas. Si vous m'accompagnez, voilà, moi je vous fais des confidences, etc. Mais si on est à table ensemble, c'est plutôt pour échanger, donc il y a une réciprocité. Je suis perdu. Elle m'a beaucoup éclairé. Et en effet, j'étais en train de faire une confusion entre deux types de relations différentes. La relation, par exemple, d'accompagnement, c'est une relation qui est asymétrique. C'est une relation avec dénivellation. Comme toutes les relations où il y a quelqu'un qui donne ou quelqu'un qui écoute et l'autre qui va recevoir. La relation d'amitié, comme disent aussi Sénèque et d'autres, est une relation qui fait que les deux partenaires sont les plus égaux possibles. Et donc, ce n'est pas le cas dans une relation d'accompagnement. Ce n'est pas le cas, mes amis, dans une relation avec ses enfants. Aujourd'hui, on veut que ses enfants soient des copains. Que la relation de parent à enfant, c'est une relation de copinage. Quelle confusion! On ne permet pas à l'enfant de vivre sa jeunesse. Je suis pas en train de vous dire de pas aimer vos enfants, vous comprenez bien. C'est pas ça que je suis en train de dire. Mais vous voyez à quel point il est important de sauvegarder les relations qui sont asymétriques. Et c'est pareil pour un maître qui donne à un disciple. Et si on ne vit pas cela, il n'y aura pas de gratitude. Donc de l'importance de maintenir cette différence. Une société se structure à partir des deux rocs de l'altérité qui sont la différence de l'homme et de la femme et la différence entre les générations. Vous mesurez la santé de notre société aujourd'hui à cela, ou plutôt sa mal-santé. La difficulté que l'on a à repérer ces deux rocs absolument structurants. Donc, deuxième caractéristique, c'est donc le fait que des amis vivant cet échange vivent une communion. Autrement dit, vivent un bien commun. L'amitié est tourné, centré sur un bien commun. Quand je prépare des fiancés, je leur demande parfois l'air un peu naïf, mais pourquoi est-ce que vous voulez vous marier? Ah, ils me répondent un peu étonnés, la bouche en cœur, ben parce qu'on s'aime. Non, non, non. Je vous demande pas pourquoi en un mot, je vous demande pourquoi en deux mots. Quel est votre but? Là, la réponse, elle se fait plus attendre. Et en fait, il faut réfléchir, en effet. D'ailleurs, vous remarquez, moi je vois bien en tout cas les amis que j'ai eus, moi j'ai un vieil ami d'enfance que j'ai rencontré il y a plus de 45 ans, quand on se retrouve, c'est plutôt pour faire un peu ancien combattant. Et je vois que mes amis les plus chers, ce ne sont pas mes amis avec qui je partage mon passé, mais ce sont ceux avec qui je partage au contraire l'avenir, le projet commun. Alors, il y a une différence entre les hommes et les femmes. C'est clair que les hommes aiment faire ensemble, ils font ensemble. Les femmes aiment être

ensemble, elles sont ensemble, il y a cette différence. Mais il n'empêche qu'à chaque fois, il y a quand même bien, au moins implicitement, un bien commun et un projet qui unit, une communion. Troisième caractéristique, vouloir le bien, deuxièmement, réciprocité, il manque un troisième élément, la convivialité. Ah oui, une belle parole du psaume sur le but commun, le psaume 54. Que notre entente était bonne quand nous allions d'un même pas dans la maison de Dieu. Superbe ça. Ça c'est vraiment très dynamique. Hein. Aller d'un même pas vers, ça indique le bien commun. Superbe psaume sur la trahison de l'ami. Ceux qui ont été trahis, on ne parle pas beaucoup de la trahison dans l'amitié, c'est extrêmement douloureux. Ce psaume est consolant, le psaume 54. Troisième caractéristique, hein, ça serait intéressant, dommage, on est un peu trop nombreux pour que je vous interroge, ça serait intéressant. Qu'est-ce qui manque pour qu'il y ait l'amitié là? Il manque troisième chose importante. Aristote nous dit la convivialité. Et il utilise une image, il dit « deux amis ont mangé ensemble un boisseau de sel ». Alors je ne sais pas ce que c'était qu'un boisseau de sel, donc j'étais voir sur internet, c'est apparemment assez variable, en tout cas ça va de 10 à 36 litres. Il faut quand même un peu de temps. Donc c'est-à-dire que l'amitié suppose beaucoup de temps. Saint Jérôme, qui savait aussi ce que c'était que l'amitié, même s'il avait un caractère de cochon, oui il y a des saints qui ont des caractères de cochon, c'est pas une justification, hein, disait « un ami, on le cherche longtemps, on le trouve avec peine » et on le conserve difficilement. Donc de fait, dans l'amitié, il y a cette relation qui est appelée à s'inscrire dans le temps. Quand Jésus nous parle de l'amitié, hein, vous rappelez, quand je ne vous appelle plus serviteur mais ami, c'est l'unique parole de Jésus qui le dit aussi explicitement, je n'appelle plus serviteur mais ami, en Jean chapitre 15, verset 15, vous rappelez la suite, car tout ce que j'ai entendu de mon Père, je vous l'ai fait connaître. Que c'est beau cela. Saint Thomas d'Aquin, quand il commente ce passage, il dit « En effet, ce qui caractérise l'amitié, c'est pas seulement qu'on soit ensemble, c'est que tout ce que je l'ai fait connaître, c'est que je partage à mon ami mon cœur. Je lui révèle des choses qui sont en moi. » Donc, le signe de la confiance, c'est la confidence. Un autre signe, c'est aussi la durée. Ce qui signifie donc, ça c'est un point important, notamment pour ceux qui vivent dans des communautés, le frère n'est pas l'ami. Je vois que ceux qui vivent dans des communautés s'imaginent parfois que ceux avec qui ils vivent, communauté religieuse, communauté paroissiale, communauté nouvelle, il transforme le frère avec qui ils vivent en ami. Non, premièrement d'abord, le frère je ne le choisis pas, alors que l'ami je le choisis. Et surtout, je ne passe pas avec un frère de communauté le temps que je passe avec un ami, avec tout ce que ça suppose comme relation privilégiée et comme temps. Et quand je confonds fraternité et amitié, je ne parle pas de fraternité dans une famille, je parle de fraternité dans une communauté. Quand je confonds les deux, je risque d'annexer les moments communautaires comme des moments d'amitié et à la limite même d'instrumentaliser les moments communs pour partager ce que je devrais faire avec mon ami. Et qu'il est important notamment pour des religieux, des religieuses, pour des prêtres aussi. Moi qui suis formateur de prêtres à Bordeaux, je veille de manière extrêmement précise à ce que déjà séminaristes, ils aient des vraies amitiés. Autrement dit, ce qui caractérise le deuxième point, des relations symétriques. Je vois des prêtres qui sont toujours en relation de donner, syndrome Saint-Bernard. Et bien dans ces cas-là, ils n'ont pas des relations où ils reçoivent gratuitement. Est-ce que nous avons cela, mes amis? Celui qui passe son temps à aider, qui ne vit que pour l'autre, est-ce qu'il sait vivre aussi pour lui? Aime ton prochain comme toi-même. Est-ce que vous voulez être aimé par quelqu'un qui ne s'aime pas? Et donc, combien il est important que cette amitié elle-même s'enracine dans ce juste amour de soi, et d'ailleurs l'amitié elle-même étant le signe de ce juste amour de soi.
Alors, on n'a pas le temps de parler, ça serait passionnant, mais toute la question, en effet, des amitiés hein, sur Internet. Hein, on sait bien que la fonctionnalité contact ami est une de celles hein, qui est la plus utilisée. Hein, 2 milliards de personnes qui sont sous Twitter, hein, c'est considérable. Alors, je dis pas ça pour critiquer, parce que je pense que on a besoin des liens faibles, hein, ce qu'on appelle les liens faibles par rapport aux liens forts. On sait qu'aujourd'hui, 1 personne sur 3 qui se marie s'est rencontrée sur Internet, et donc ça a de la valeur. La seule chose, c'est qu'il faut bien graduer ce qu'on appelle friend sur Internet, ne correspond pas à la véritable amitié qui, elle, implique ce contact. Donc je pense qu'il y a une reconfiguration actuellement, mais que ultimement, l'amitié suppose de prendre du temps avec, et de prendre un temps physique avec celui qui est mon véritable ami. Une autre conséquence, c'est que on n'a pas beaucoup d'amis. Parce que l'amitié suppose de prendre du temps et que le temps est compté. Alors, il faudrait que je remonte. Là, je suis fixé sur le temps avec panique, d'ailleurs. Donc, si je prends ces 3 caractéristiques de l'amitié, saint Thomas d'Aquin, il les applique à l'amour avec Dieu. Et il a cette audace folle, c'est le premier au XIIIe siècle à le faire. Il dit, la charité, c'est l'amitié avec Dieu. C'est le premier à définir ainsi la charité. Il dit en effet, dans la charité, on retrouve les 3 caractéristiques de l'amitié. Premièrement, Dieu veut mon bien. Et moi, quand je vais prier, je veux le bien de Dieu. Ma relation n'est pas d'abord utilitaire. Je vais vers Dieu pour lui, ce qui fait que je vais même durer, même si apparemment je ne reçois rien. Je vous rappelle, mes frères, que les grâces de la prière se reçoivent après. La fidélité, elle, fait que nous durons pour Dieu lui-même. Deuxièmement, c'est une relation réciproque. Ça, c'est totalement fou. Aristote, à un moment, dit, mais mes amis, il n'y a pas d'amis. Il dit, mais c'est pas possible qu'il y ait une relation entre Dieu et moi. Ce que le christianisme apporte, c'est que oui, il y a une relation au point que Dieu se met au même niveau. Je vais reparler avec la question de l'incarnation. Et troisièmement, durer avec. Regardez Jésus. 3 ans avec ses disciples. Et il s'est pas donné la tâche facile. Hein. Quand vous regardez entre un Simon le Zélote et un Matthieu le Publicain, vous avez un collabo d'un côté avec saint Matthieu, et de l'autre côté, vous avez un résistant. Vous imaginez avec en plus le côté un peu méditerranéen, ça devait être assez vivant, hein, les relations entre les 12 apôtres. Et donc, Jésus a vécu 3 ans pour leur faire découvrir l'intimité, la proximité. Et c'est la même chose, bien sûr, pour nous, d'où l'importance des temps d'adoration, d'où l'importance de ces moments gratuits par lesquels nous prenons du temps avec cet ami qui est Jésus. Premier point, la Trinité. J'en montrerai, j'en dirai un petit mot à la fin. Deuxièmement, l'incarnation. Aimer d'amitié, c'est parler le langage de l'autre. Incarnation, donc, c'est Dieu qui vient parler notre langage d'homme. Il y a 2 ans, je reçois un coup de téléphone d'un ami. Est-ce que tu es chez toi samedi un tel du mois? Oui, j'étais là pour une fois. Bien, me dit-il, alors si c'est possible, garde ton après-midi à partir de 17h ainsi que ta soirée. Oui, c'était possible. Et il savait que j'aimais bien les surprises. À 17h, je reçois un SMS de mon ami. Dans le dernier manuscrit, tu trouveras un manuscrit. Sous le coup, je me dis, il y a une erreur de texto. Puis je songe au rendez-vous qu'il m'avait fixé. Je me dis, oh, il doit s'agir d'une énigme. Mais quel en est le sens? Alors je me souviens que j'ai chez moi une BD qui porte ce nom, le dernier manuscrit. J'y vais et de fait, je trouve à l'intérieur un message qu'il avait écrit, un message codé. Ça y est, maintenant j'y suis. Il s'agit d'une chasse au trésor. Je prends ma respiration, mon esprit passe en mode aventure, et c'est-à-dire en mode un peu surexcité. Il y aura plus de 10 étapes dans l'appartement. Puis ça se poursuivra en dehors, dans Paris, jusqu'à un rendez-vous, 3 heures plus tard, où il m'attend hilar avec ses fils, hein, dont mon filleul, aussi heureux que lui. Hein, il y a vraiment plus de joie à donner qu'à recevoir. J'apprendrai plus tard par mes voisins que mon ami est venu il y a une semaine chez moi, il a les clés, hein, alors que j'étais au séminaire à Bordeaux, il a les clés de mon appartement, il a tout mis en place avec un de ses fils, il a tout préparé depuis 2 mois, y consacrant des heures et des heures, avec minutie et créativité. Quand j'y pense, je suis rempli à la fois d'émerveillement et de gratitude.
Cette anecdote, elle m'a appris deux choses. Premièrement, aimer l'autre, c'est se centrer sur ce que l'autre aime. Et moi, j'ai un petit côté Indiana Jones, hein, prof et aventure, bon, on verra rien, on n'a pas le temps de voir Indiana Jones. En tout cas, il me connaît, et donc, il a cherché, en effet, ce qui me faisait plaisir. On me racontait un jour qu'à une soirée d'amitié, toutes les personnes étaient venues en apportant à la personne le livre que ces personnes préféraient. Mais désolé, c'est le contraire, l'amitié, c'est pas... Je ne suis pas centré sur moi, ce que je préfère, je suis centré sur ce que l'autre préfère. Ça, c'est vraiment le signe de l'amitié. Puis la deuxième chose que ça m'a appris, c'est le temps qu'il a passé pour moi. Et encore maintenant, quand je vous en parle, vous avouerez que j'en suis ému. Donc, premièrement, donc, aimer d'amitié, donc c'est l'incarnation, c'est parler le langage de l'autre. Deuxièmement, parler le langage de l'autre, ça passe par la parole et par les gestes. J'ai lu une biographie que je vous conseille, de Léonie Martin, la sœur Martin, celle qui n'est pas connue, qu'on considère toujours un peu comme le canard boiteux, et dont la biographie très bien documentée montre que sa sainteté est probablement quasiment équivalente à celle de la petite Thérèse. Et c'est Léonie Martin qui a une vie tellement difficile, était débordante d'amour. Elle était visitandine, et quand elle voyait une sœur, elle lui sautait au cou en lui disant « Ah, qu'est-ce que je t'aime !» Et dans l'atmosphère qui était plutôt très réservée de la visitation, c'est vrai que ça ne passait pas forcément très bien, malheureusement. Oh, quel bonheur d'avoir un pape latino-américain. Le continent même où justement on apprend à exprimer affectivement son amour et son amitié pour l'autre. Donc, aimer l'autre, son ami, c'est donc parler son langage, mais c'est lui exprimer. Ça fait combien de temps, voire l'avez-vous fait, que vous avez dit à vos amis « je t'aime » d'amitié ? Mais le dire explicitement, à un moment ou l'autre, en effet, c'est vrai qu'il y a une émotion qui monte quand on le dit. Mais mes amis, n'appelez pas pudeur ce qui n'est que mécanisme de défense. Si je ne sais pas dire « je t'aime », c'est quelque chose en moi qui est encore figé. Jésus, on le voit dire avec sa parole, l'amour qu'il a pour son Père et l'amour qu'il a pour ses disciples. Nous mourrons à côté de ces sources d'eau vive qui sont ces paroles « je t'aime ». Et inversement, quand nous ne sommes pas prêts à l'entendre. Donc, aimer, c'est deuxièmement passer par la parole et par les gestes. Vous savez, je me rappelle une paroissienne qui me touchait beaucoup, qui me disait, vous savez, mon père, moi je ne crois plus à l'amitié des hommes. C'est pour ça que maintenant je regarde la chaîne animalière. Et c'était touchant parce qu'elle me disait, là je vois combien il y a d'amour entre les animaux. Et c'est vrai qu'il y a ce qu'on appelle l'altruisme ou le comportement prosocial des animaux. C'est vrai qu'il y a vraiment de l'amour. Et quand elle dit ça, je pense qu'il y a comme une espèce de réserve de miséricorde que Dieu a déposée par ces animaux. Il n'empêche que jamais ce seul animal qui me regarde dans les yeux, qui est le chien, c'est le seul animal qui me regarde dans les yeux, mais jamais il ne pourra me dire « je t'aime ». Et donc, la relation ne s'achève pas dans la relation avec la nature, mais seulement dans la relation d'homme à homme, d'être humain à être humain. Et troisièmement, l'incarnation, ça veut dire une autre chose. Je ne sais pas si vous connaissez cette parole en Isaïe. « Ah, si tu descendais des cieux, si tu déchirais les cieux et si tu descendais. » Est-ce qu'on imagine ce qu'est pour Dieu cette décision de sortir du bonheur infiniment infini qui est le bonheur même de la Trinité pour venir vers nous. Imaginez, vous vivez le bonheur le plus incandescent qui soit, est-ce que vous avez envie de quitter ce bonheur pour faire autre chose? Certainement pas. Eh bien, Dieu va quitter ce bonheur et va venir vers nous. Pas seulement venir vers nous. Aimer, c'est courir le beau risque de donner. Aimer, c'est courir le beau risque de donner. Pourquoi beau? Parce que c'est gratuit. Pourquoi je dis cela? L'amour, c'est un peu comme une marche. Quand je marche, vous savez bien que c'est un déséquilibre permanent, la marche. Je cours le risque à chaque fois, en effet, de tomber.
Donc il y a ce... Eh bien, dans l'amitié, dans la communion, c'est un mot un peu statique. En fait, la communion dans l'amitié, c'est un échange de dons. Ça veut dire quoi un échange de dons? C'est-à-dire qu'à chaque fois, c'est gratuit. Oui, certes, ça serait quand même mieux si vous avez décidé, en effet, que ce soit votre mari qui descend la poubelle, qui le fasse, c'est bien. Il n'empêche que c'est pas gravé dans le marbre. Et le fait qu'il le fasse, soit on le considère comme un dû et on perd la gratitude, soit on le considère comme un don et on s'émerveille en permanence. La pire parole qui tue l'amour conjugal, comme l'amitié, comme d'ailleurs toute espèce de relation, c'est « quand il aura fait le premier geste, alors oui, moi je ferai un geste vers lui ». C'est le contraire même de l'amour. 1 Jean 4, verset 11. En ceci consiste l'amour. On s'attend à une définition. Et qu'est-ce qu'on voit? Dieu a aimé le premier. Voyez, je répète ça, c'est tellement important. 1 Jean 4, 11. Le signe que j'aime, c'est que je n'attends pas, c'est que je prends l'initiative. Avec tout ce que ça suppose éventuellement comme pardon. Et donc, aimer, c'est en effet, comme cet homme, courir le risque. Et courir le risque qui est non. Alors quand je dis cela, c'est important de préciser. Bien sûr que nous désirons tous la communion, et bien sûr que quand il court ce risque, en effet, de s'approcher de celle qui sera peut-être sa femme, il court un immense risque, c'est vrai. Et c'est vrai que quand nous donnons, nous aspirons à un retour. Donc il y a un très grand désir de communion en nous. Mais il y a deux manières de le vivre. Quand il y a un petit exemple qui m'a frappé. C'est une sœur de communauté qui me raconte qu'un jour, elle se dit, tiens, je vais inviter tous mes voisins. Elle a invité une demi-douzaine de voisins pendant toute l'année. Et elle me racontait, je les ai tous invités, j'étais vraiment heureuse de les inviter, je n'ai reçu aucun retour. Je dis, oh là là, mais ça a dû être dur. Elle dit, oui, c'est dur quand je te le raconte, c'est vrai que je suis triste, je ne suis pas amère. Autrement dit, elle avait attendu les retours, elle ne les avait jamais exigés. Ces deux points sont importants, hein, mes amis. C'est d'un côté, donc, elle désirait, mais elle n'exigeait pas. Deuxièmement, elle était triste, elle n'était pas amère. La tristesse ne détruit pas le cœur. L'amertume le tue. L'amertume, la rancœur, le cœur rancit, le détruit. Donc, oui, dans l'amitié, il y a toujours ce risque relancé. Troisièmement, après donc le mystère donc de la communion, le mystère pascal en quelque sorte, pardon, le mystère de l'incarnation, troisièmement, le mystère pascal. L'amitié ne va pas sans passion et résurrection. Il y a toujours des crises. Quelqu'un me raconte, nous sommes quatre amis qui se connaissent depuis 20 ans. On s'est retrouvés bien souvent seuls ou avec nos épouses en vacances ou pendant l'été. Et on va enfin réaliser notre rêve de toujours. Et donc, de fait, depuis, nous avons réalisé ce rêve de toujours, c'est traverser une partie de l'océan Indien en voilier, 5000 km, 3 semaines. Alors, ils préparent minutieusement le voyage, le grand jour est arrivé, ils partent aux anges pour cette aventure. Et voilà que le deuxième jour, l'un d'eux, tout attraque, lâche. Mais qu'est-ce que je fis sur ce maudit voilier, loin de ma femme et de mes enfants, pendant 3 semaines? Inutile de vous dire que ça plombait l'atmosphère. Donc, sidération. Donc il les regarde un peu gênés d'avoir parlé ainsi, hein, personne n'ose réagir, tout le monde continue comme si de rien n'était, hein. Donc l'atmosphère qui était plutôt joyeuse devient irrespirable, et l'un des quatre amis qui m'a raconté cette histoire commente, pendant les 3 semaines qui ont suivi, nous n'avons pas reparlé, surtout pas, le climat bien sûr était maussade, chacun dans son coin, chacun ne pensait qu'à une seule chose, retrouver le plus vite possible sa femme qui attendait à l'arrivée. Comment est-ce que c'est possible une telle chose? Comment est-ce qu'on a transformé une superbe balade en une espèce de randonnée infernale? L'enfer c'est les autres, comme dit Sartre dans Huis clos. Eh bien en fait, ses amis n'avaient jamais, non pas connu, mais affronté une crise.
Bien sûr qu'ils avaient eu des tensions, mais quand il y avait une tension, qu'est-ce qu'ils faisaient? Comme on fait très souvent, ils avaient fui. Donc ils n'avaient pas, donc ils s'étaient pas rencontrés pendant quelques semaines, quelques mois, et puis s'étaient retrouvés sans surtout parler du problème. Donc même s'ils avaient 20 ans d'amitié, en fait ils n'avaient pas accepté de vivre l'épreuve même de la crise qui en effet bronze ou brise la relation. Donc, toujours une amitié va passer par cette crise. Pourquoi ? Parce que le premier temps de l'amitié, c'est comme le premier temps de l'amour, c'est la fascination. C'est le moment où je suis attiré par l'autre, par tout ce qui est bon chez l'autre. Mais il y a un moment où l'autre n'est plus seulement celui que j'imagine qu'il est, il apparaît dans toute sa différence. Et c'est là que commence en fait véritablement l'amitié. Là, j'insiste sur ce point parce qu'il est extrêmement important. Nous sommes habités par l'idée que ce qui nous unit, c'est ce qui nous ressemble. Ce qui nous rassemble, c'est ce qui nous ressemble. Mes amis, c'est exactement le contraire. Plus il y a de similitudes et plus il y a de violence. Autrement dit, la jalousie, ce poison qu'est la jalousie fait que je ne vis pas ma vie, je vis la vie de l'autre. Donc je ne suis pas moi-même, je suis comme l'autre. Combien de fois, mes amis, combien de fois nous ne sommes pas dans cette relation de vérité et nous vivons comme l'autre. Moi, je me rappelle une personne qui m'a témoigné un jour avec beaucoup d'humilité et en même temps une lucidité assez forte. Elle disait, mais finalement, je vois que j'ai construit ma vie en prenant d'autres modèles. J'ai choisi ce métier pour imiter une personne, pour recevoir les gratifications qu'elle recevait. J'ai choisi d'épouser telle personne de tel milieu pour, là encore, recevoir la reconnaissance que je croyais attendre. Autrement dit, elle n'a jamais véritablement vécu sa vie. Voilà pourquoi je vous dis, c'est le grand enseignement de René Girard, l'anthropologue, de nous avoir montré que la similitude crée de la violence. Je suis sérieux. Bien sûr qu'il faut un minimum de communion, je vais y revenir. Mais combien il est important de nous aimer différents. Regardez la nature. Regardez la nature. La nature, c'est une machine à faire du différent. Je sais pas, moi, vous avez 42 500 espèces d'araignées, vous avez 165 000 espèces de papillons. On pense qu'aujourd'hui, il y a environ 10 millions d'espèces de bactéries différentes, etc., etc. Donc, c'est inouï, hein. On a 10 000 milliards, 2 milliards d'étoiles dans le ciel au minimum. On pourrait continuer. Et on se rend compte de plus en plus que chaque réalité est profondément différente. Un jour, on a rasé un hectare de forêt équatoriale en Amazonie, on a repéré 1000 nouvelles espèces de scarabées. Donc, bon, on pourrait continuer. Vous voyez à quel point la différence, c'est ce que Dieu aime. Et plus nos communautés, nos familles ont de fortes identités, et plus elles ont tendance à élimer la différence. Vous savez quelle est la matrice du nazisme ? C'est pas d'abord l'antisémitisme. C'est d'abord que les jeunesses hitlériennes, c'était montré, étaient dans des lieux où on biffait totalement la différence. C'était une espèce de groupe totalement fusionnel. Et la fusion engendre la violence. C'est pour ça que nos banlieues sont aussi violentes. Elles sont non pas patriarcales, mais matriarcales. Or, le matriarcat efface, écrase la différence beaucoup plus que le patriarcat. Donc, apprenons à aimer cette altérité. Je me souviens du cardinal Lustiger. Comme, justement, il parlait à Notre-Dame de Paris, 7000 personnes avec, c'est une messe chrismale, je crois. Là, très solennelle, ses prêtres étaient là, en disant, aimez-vous les uns les autres. Puis il s'arrête, il relève la tête, il dit, je ne vous dis pas, pensez la même chose, que c'est précieux. Aimons-nous les uns les autres, ça ne veut pas dire pensez la même chose. Nous réjouir de cette différence. Donc, l'amitié, c'est un chemin. Comme le couple. Il y a le moment du « je », c'est-à-dire j'aime au fond chez l'autre
soit ce qui me manque, soit en effet ce que j'idéalise, etc. Donc ça, c'est le moment. Deuxièmement, il y a le moment où j'éprouve le tu, l'altérité. Il y a des moments où dans un couple, on se dit, mais attends, mais est-ce que c'est vraiment celui ou celle que j'ai épousé? Il est tellement différent. Et tant qu'on n'a pas vécu cette crise de l'incommensurabilité de l'autre, l'autre ne peut pas être mesuré par moi, je ne sais pas ce que c'est qu'un tu, ou je suis perdu. Et malheureusement, on divorce souvent à ce moment-là, alors que c'est le moment important. Et troisièmement, enfin, après le je et le tu, il y a le moment du vrai nous, où ni le je ni le tu s'écrasent. Et là, c'est la vraie communion. Il y a une belle image de François de Sales qui nous le dit. François de Sales raconte l'histoire d'un roi sur son lit de mort qui fait venir ses enfants. Il demande à un de ses fils, tiens, prends une flèche, brise-la. Le fils brise la flèche. Prends deux flèches, brise-les. Le fils brise les deux flèches. Prends un faisceau de flèches. Il n'y arrive pas. C'est comme vous. Tant que vous resterez unis, vous serez imbrisables. Donc bien sûr que l'unité de notre Église, que l'unité d'une famille, que l'unité d'une communauté, c'est le bien le plus précieux. Mais mes amis, que cela passe bien par l'épreuve de la différence et donc par l'épreuve de la crise. Pour revenir à la question du début, en effet, la question en effet de Jésus comme unique ami. Alors je pense qu'en effet, par rapport à la question de Jésus comme unique ami, est-ce que Jésus est vraiment l'unique ami? Alors, d'un côté, c'est vrai que l'amitié, qui est un bien tellement précieux, peut nous conduire à idolâtrer l'ami. Saint Augustin dit à un moment de son ami Alipus qu'il l'aimait tellement qu'il avait pris la place de Dieu. Donc c'est vrai que l'ami peut prendre trop de place. De l'autre côté, est-ce que on peut se passer des amis humains? On peut dire Dieu, voilà, l'unique ami, l'unique et véritable ami. Je suis très éclairé par l'exemple de Marthe Robin. Marthe Robin qui vivait la Passion toutes les semaines, qui avait une relation privilégiée avec Jésus, Marie, la petite Thérèse qu'elle avait je ne sais pas combien de fois, a souffert terriblement pendant des années entières de ne pas avoir d'amis. Et elle raconte, un jour, elle était avec une de ses amies de la campagne, elle aimait beaucoup parler des vaches, de l'état un peu de la campagne, et puis, d'un coup, quelqu'un frappe à la porte. C'était un père d'un foyer de charité qui était toujours prioritaire. Oh, dit-elle, oui, c'est bien. Bon, non, mais quand même, qu'il reste un petit peu, il faut quand même que je parle avec mon ami. Très bien. Donc, fait dire ça au père, donc le père va attendre. Quelques temps après, de nouveau, frappe à la porte. Oh non, bah, qui dit son bréviaire? Et en effet, elle a passé tout un temps avec son ami, et elle n'a vu le père qu'après. Autrement dit, l'amitié de Dieu ne fait pas l'économie de nos amitiés humaines. Si vous n'avez pas d'amis, prenez le temps, prenez les moyens pour en trouver, transformer cette demande en supplication. Non seulement c'est important, mais c'est même important dans un couple. Moi je me rappelle, alors c'est vrai que l'idée, je me rappelle une personne qui avait 60 ans de mariage, qui disait, lorsque mon mari, c'est sa femme, lorsqu'elle est morte, j'ai pas seulement perdu ma femme, j'ai perdu mon plus grand ami. Admirable. Il n'empêche que je pense que dans un couple, il est important que à côté du conjoint, il y ait un ami. Pour deux raisons. La première, pour nous rappeler que le conjoint ne peut jamais tout donner. Même après 40 ans de mariage, il y a toujours au moins une dizaine de points de mésentente, une dizaine de points sur lesquels on n'est pas d'accord. Je vous dis ça, statistique tout à fait sérieuse. Non, je blague, hein. Mais en tout cas, d'expérience, ça montre bien que ne rêvons pas qu'il y ait une espèce de totale. Donc ça, c'est la première raison. Et la deuxième raison, il y aura toujours un moment où il y aura une telle crise entre les personnes qu'elles ne pourront pas s'apporter la consolation dont elles ont besoin. D'où l'importance qu'il y ait une personne ressource, c'est-à-dire une personne qui connaisse, qui ne juge pas,
qui sache écouter et qui ne cherche pas non plus à sauver la situation, juste offrir l'espace d'empathie dont on a besoin. Donc, d'un côté, il faut affirmer que l'amitié humaine n'est pas la totalité des relations. De l'autre côté, l'amitié humaine a sa place. Alors, comment tenir les deux? Je pense que la première chose qu'il nous faut dire, c'est d'abord que Jésus est vraiment notre ami. Non seulement il est notre ami, mais il désire que nous lui répondions oui. Donc prendre le temps. Vous poserez trois petites questions à la fin. Donc prendre le temps, en effet, d'entendre le fait que Jésus demande cette amitié. Et d'ailleurs, à un moment dans sa vie, il a dit. Thérèse d'Avila était très touchée par ce moment. Elle dit, mais il y a un moment, à Gethsémani, où Jésus a demandé la présence consolante de ses amis. Est-ce que nous répondrons oui? Ça, c'est le premier point. Et le deuxième point, c'est que nos amitiés s'inscrivent dans cet horizon. C'est Saint-Claude de la Colombière qui rajoute, hein, après avoir parlé de Jésus comme l'unique ami, « L'amour d'amitié nous élève jusqu'au Christ qui veut être notre ami. L'ami qui, dans l'esprit du Christ, est uni à un ami, ne fait avec lui qu'un seul cœur et qu'une seule âme. C'est à ce degré d'amour-là qu'ensemble, il s'élève vers l'amitié du Christ. » Puis une dernière parole de Lewis, ah, superbe, hein, on a commencé par lui, on finit par lui. L'ami, ah, et Dieu sait qu'il avait des amis comme Tolkien, hein, les autres Inklings, hein, l'ami, dit-il, c'est l'instrument par lequel Dieu révèle chacun la beauté des autres. Je terminerai bien en vous montrant une photo. C'est une photo qui m'a été envoyée, c'est un couple que j'ai marié, que j'aime beaucoup, mais je ne vais pas la commenter, je vais vous laisser simplement la contempler. Hein. C'est un papa et son enfant. Et si, moi j'ai observé longuement cette photo, ça me parle tellement de l'amitié, tout en marquant bien la différence, hein, qu'il y a entre les deux, avec tout ce que ça suppose comme abandon, comme joie. Et finalement, hein, c'est la relation même qu'il y a dans la Trinité entre le Père et le Fils. Hein, ce paradoxe inouï où le Fils reçoit tout et pourtant est totalement l'égal du Père. Alors je vous propose pour votre prière, pour la nourrir, trois questions que je vais vous dicter. Posez-vous une première question. Est-ce que j'ai des amis authentiques? Il n'y a pas des camarades, pas des frères, hein, avec les trois critères que j'ai donnés tout à l'heure. Si c'est le cas, rendez grâce, hein, pour ce trésor. Je peux vous dire qu'en préparant l'enseignement, j'étais dans l'action de grâce de mes amis, amis fidèles. Et si ce n'est pas le cas, transformez ce manque en supplication. Donc, est-ce que j'ai des amis authentiques? Deuxièmement, est-ce que, sur fond de communion, je sais me réjouir de la différence avec mes amis? Est-ce que je sais me réjouir de la différence? Bien sûr qu'il y a une communion, sinon il n'y aurait pas d'amitié, mais leur différence, sans jalousie, hein, de leur talent en tel ou tel domaine. Et troisièmement, donc, si on reprend la photo, hein, donc Jésus nous redit à chacun d'entre nous, hein, je désire être ton ami. Donc, entendez cela, hein, Jésus qui nous dit, je désire être ton ami. Prenez le temps de l'entendre, de le voir comme ce Père qui aime tellement que son Fils soit abandonné. Donc entendez-le et demandez-vous, que répondrai-je? En entendant cet appel, je veux être ton ami, laissez monter en vous la réponse. Merci.

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2: Nous avons commencé à recevoir l'Esprit Saint, mais nous attendons notre adoption et la rédemption de notre corps. Romains 8, 23.

Oui, alors il s'agit donc de formation célibat et de vie fraternelle. Il me semble que parler de la formation quand il s'agit de futurs prêtres, c'est tout naturellement se tourner vers ce lieu dont le Concile de Trente a voulu l'existence et qui a vu le jour près d'un siècle après sa clôture, avec l'efflorescence des congrégations du XVIIe siècle. Jusqu'alors, ceux qui désiraient devenir prêtres allaient dans les écoles presbytérales, à l'ombre des clochers des paroisses, sous la direction du curé, et la plupart du temps, ces écoles se trouvaient même dans le presbytère du curé. Finalement, c'est cette expérience-là qui a été faite par Jean-Marie Vianney lui-même, dans les suites d'une révolution qui avait provoqué la fermeture des séminaires et des noviciats. En somme, c'était les prêtres du terrain qui formaient les futurs prêtres. On peut dire que l'avenir du sacerdoce était entre leurs mains. On se souvient que dans Pastores da Bovobis, il y a cet appel des pères conciliaires, des pères synodaux, ayez soin au moins de trouver un successeur. C'est dit. Ça veut dire que même si aujourd'hui il y a des séminaires, aucun d'entre nous prêtres ne peut se désolidariser de l'avenir du sacerdoce. Le titre de cet entretien, en introduisant un lien entre la formation au célibat et la vie fraternelle, laisse entendre que ces deux domaines, celui du célibat et celui de la fraternité sacerdotale, entretiennent des liens étroits. Le premier, le célibat, entraînant le second, la vie fraternelle, c'est-à-dire que l'un et l'autre ont des effets entre eux. On comprend sans peine que un séminaire forme à la vie fraternelle, vu la structure de vie que présente un séminaire. On est ensemble, on passe les journées ensemble. Mais est-ce que on voit clairement que le séminaire forme au célibat? On vit entre célibataires. Est-ce que ça suffit? Alors, peut-être on peut s'interroger comment le séminaire forme à la vie fraternelle et à la vie du célibat. Il me semble que on peut retenir au moins trois éléments dans la vie structurante que propose la formation telle qu'elle est donnée dans un séminaire. D'abord, je signale que le séminaire est une institution d'église, une institution sui generis, c'est-à-dire on n'a pas l'équivalent nulle part. On n'a pas l'équivalent ailleurs. Mais évidemment, pour le percevoir mieux, il faut entrer dans tout le détail tel que la pensée de l'Église a exprimé ce qu'était un séminaire. Mais en tout cas, une institution, c'est-à-dire, si on reprend l'étymologie du mot, instituere, c'est-à-dire un lieu qui rend capable celui qui y vit d'être en état de se tenir debout dans le domaine auquel il se prépare ou prépare l'institution. C'est-à-dire qu'au fond, celui qui fréquente un séminaire, il est là pour recevoir ce qui lui est nécessaire pour assumer ce qu'en définitive il sera appelé à faire. Mettre quelqu'un en état de se tenir debout, instituere. Alors on peut se référer évidemment à Pastores da Bovobis, bien sûr, il y a les textes du Concile, bien sûr. Mais dans Pastores da Bovobis, on peut voir comment le texte répond à trois questions. Le séminaire, oui, en vue de quoi? Le séminaire, par qui? Et le séminaire, avec qui? Alors d'abord, pour quelle destination, en vue de quoi? Vous avez dans Pastores da Bovobis le passage, je ne vais pas tout lire, mais au moins ce passage-là. La connaissance de la nature et de la mission du sacerdoce ministériel
est le présupposé nécessaire et en même temps le guide le plus sûr et le stimulant le plus fort pour développer dans l'Église l'action pastorale en vue de la promotion et du discernement des vocations sacerdotales et de la formation de ceux qui sont appelés au ministère ordonné. Autrement dit, on forme ceux qui entrent au séminaire en vue qu'ils perçoivent mieux ce qu'il en est de la nature et de la mission du sacerdoce ministériel. Ça, c'est le but. Il faut que la maison y réponde. Par qui ? Voilà ce que dit Pasteur Zabovobils. L'Église comme telle est le sujet communautaire qui a la grâce et la responsabilité d'accompagner ceux que le Seigneur appelle à devenir ses ministres dans le sacerdoce. L'Église, c'est elle qui a la responsabilité d'accompagner. Et le texte un peu plus loin ajoutera que le premier représentant dans la formation sacerdotale, le représentant du Christ, c'est l'évêque. L'évêque. Et on explique, la responsabilité de l'évêque comme formateur des futurs prêtres lui fait un devoir de les visiter souvent et d'être, en quelque manière, leur compagnon. Et encore, on précise un peu plus loin, il apporte, l'évêque, un élément fondamental à leur formation au sens de l'Église, qui est une valeur spirituelle et pastorale centrale dans l'exercice du ministère sacerdotal. Autrement dit, l'évêque qui visite, qui est un compagnon, est chargé de, comment dire, d'éduquer, de transmettre ce sens de l'Église qui est central dans l'exercice du ministère sacerdotal. Si on n'aime pas l'Église, il vaut mieux ne pas venir au séminaire. C'est clair. Et si on ne veut pas chercher à l'aimer, ben il faut en tirer les conséquences. Alors avec qui se fait cette formation? Le texte dit, le protagoniste par excellence, c'est l'Esprit Saint. Il s'agit donc, pour le candidat, d'affermir sa liberté d'accueillir l'action éducative de l'Esprit. Donc, disponibilité à l'Esprit, bon, on voit l'attitude mariale, enfin, etc. Mais l'action de l'Esprit Saint n'est vraiment et pleinement efficace que si le futur prêtre y collabore d'une façon personnelle, convaincue et de bon cœur. Oh là là. Donc, on voit, protagoniste, l'Esprit Saint, le premier. Et le second, ben c'est le futur prêtre lui-même. Et vient, bien entendu, l'équipe des formateurs, car il s'agit, pour le candidat, d'accueillir les médiations humaines. Formation au célibat. Si je me réfère à ma propre formation, je ne me souviens pas d'avoir reçu un enseignement particulier sur ce point. Cours, sessions, conférences, retraites, non. Mais je n'ai pas une critique à formuler spécialement sur la formation reçue. J'ai trouvé que c'était plutôt une très bonne formation. Là, vous voyez le résultat. J'ai été ordonné en juin 65. À cette époque, les esprits étaient plutôt en émoi du fait de la fin du concile, pour ne pas dire plus, hein, plutôt en émoi. L'idée générale qui était la plus communément répandue dans les esprits était que bien des choses allaient changer. Le concile promettait de sérieuses transformations. Il y avait un mot qui revenait quasiment sans cesse, c'était l'aggiornamento. C'était ce mot qui ouvrait tout l'avenir comme un sésame, quoi. C'était, on annonçait un nouvel avenir. Je crois que dans ce contexte, on était quand même plus proche de l'herméneutique de la rupture que de l'herméneutique de la réforme, je crois. De la continuité, oui. Alors, formation célibat, me semble-t-il, ce qui est fondamental, c'est d'abord la formation de l'intelligence. Le chrétien est quelqu'un d'intelligent. On ne peut pas
être chrétien en faisant main basse sur son intelligence. Il faut développer son intelligence. Tout l'évangile, c'est un aspect de la fécondité. Fécondité intellectuelle. Il faut comprendre. Il s'agit d'être capable de rendre raison du célibat qui est la forme de l'existence du prêtre. Et dans ce but, il semble indispensable de savoir d'où vient le célibat. Car c'est par son origine qu'on en justifie le bien fondé. Il faut absolument avoir perçu d'où vient le célibat. Et, je m'excuse mon père, mais c'est dans cet esprit que la venue du père Christian Cochigny à ce colloque, à mon sens, prend tout son sens. Faire venir quelqu'un de Chine pour quelques interventions paraît quand même bien excessif. Est-ce vraiment raisonnable? Je ne parle pas du point de vue financier. Hein, mais simplement occuper quelqu'un, la fatigue et tout le reste, pour un si long voyage, pour quelques heures d'intervention et à peine. Mais il m'a semblé qu'il fallait répondre oui à cette venue, étant donné l'enjeu, à savoir... Qu'est-ce qui s'est passé dans les premiers temps de l'Église? Vous savez, c'est comme pour le Big Bang. Qu'est-ce qui s'est passé dans les premières secondes du Big Bang? On est en train d'essayer de... Tous les scientifiques, les grands physiciens du monde sont là rassemblés à Genève, tout près d'ici, dans le nouvel anneau qui était construit, et on s'emploie à reconstituer l'état originel d'où est venu l'univers qu'on connaît. Parce que c'est dans les premiers instants que tout se décide. Tout, toute la suite. Cet exemple du Big Bang peut s'appliquer aux origines de l'Église pour mieux mettre le célibat en perspective dans sa vérité historique. D'où l'étude savante du père Cochigny. On est là du côté de l'alpha et non pas d'abord de l'oméga, encore que l'alpha annonce l'oméga, bien sûr. La première fois que j'ai entendu parler de son travail, c'était par le père de Lubac au cours d'un repas rue de Grenelle. Et je lui ai entendu dire à peu près ceci, qui était d'ailleurs répercuté dans la réimpression de la thèse. Cette thèse est de première importance. Rien ne peut lui être comparé, même de loin. De Lubac qui dit ça. Alors, vous le devinez, sans plus tarder, je m'en suis procuré un exemplaire. Je crois que c'était dans les années 83-84. J'en avais jamais entendu parler. Et j'ai découvert avec une joie profonde que le célibat remonter au Christ et aux apôtres. Je vivais le célibat par appel du Seigneur lui-même dans la ligne des apôtres, comme le dit le père Manarange, prêtre à la manière des apôtres. Si vous voulez, ma conviction était qu'on ne pouvait pas suivre Jésus sans l'imiter. La sequela Christi appelle l'imitatio Christi. C'était déjà pas mal. Cohérence, convenance, bon, on voit. Jésus n'avait pas fondé de famille, donc c'était cette route-là qu'il était normal de suivre. Et je trouvais ça très bien. Mais, je m'excuse, mais ce n'était pas vraiment Jésus lui-même qui m'appelait au célibat. L'appel venait plutôt de l'Église, qui à un moment donné de son histoire en avait décidé ainsi. Comme je suis assez familier du football... Si vous voulez, prenons le champion de football Zidane. Eh bien, on pourrait dire, je veux être comme lui. Mais lui ne me demande rien. Il ne me demande rien. C'est-tu plutôt quelqu'un de ma famille qui me dit, tu devrais l'imiter. Tu devrais devenir footballeur comme lui. Ah oui, mais enfin, pourquoi pas, oui, en effet. Mais comme il s'agit... dans le cas du célibat,
d'un choix qui fixe définitivement le sens de toute une existence humaine, cela vaut la peine d'aller plus loin dans l'intelligence du célibat. Surtout avec toutes les remises en cause qui, avant ou après le concile, ont traversé les rangs de l'Église, les séminaires, les noviciats, les presbytériums diocésains, et voilà. Il faut que le prêtre, le futur prêtre, sache pourquoi il choisit librement cette forme de vie. Ça, c'est la formation de l'intelligence. Le pape Jean-Paul II, quand il était venu en octobre en 86, avait dit, je le cite, « Je souhaite que vos séminaires vous préparent au mieux à la vie sacerdotale. » Vous savez qu'on avait réuni, là, pas très loin, tous les séminaristes de France. Le pape, dans le cours de la petite retraite, la récollection qu'il avait imaginée, il a dit cela donc en s'adressant aux séminaristes. On ne peut pas en rester à un flou impressionniste sur l'identité du prêtre. Voilà ce qu'il avait dit, un flou impressionniste. Au point que l'expression était tellement française, enfin, qu'on s'était dit, oh ben ça, c'est pas le pape qui a trouvé ça. Il a fallu que quelqu'un lui glisse l'expression. Flou impressionniste sur l'identité du prêtre. Enfin, il l'a dit. Quand on joue sa vie, on ne peut pas se contenter d'un à peu près. Il faut au moins une fois être allé voir de près ce qu'il en est. Vous voyez, ma question, elle ne porte pas d'abord sur le célibat en tant que tel, mais sur son origine. D'où vient-il ? Et à ce propos, je repense aux conversations qui ont eu lieu à travers bien des échanges au lendemain de mai 68. On posait volontiers les questions à cette époque, quand on se parlait les uns et les autres. Mais d'où parles-tu ? D'où parles-tu ? Comment te situes-tu ? Oh, mais j'ai entendu ça, hein ? C'est pas très loin. D'où parlez-vous ? C'est-à-dire, au fond, quels sont les conditionnements culturels, sociologiques qui téléguident vos affirmations ? Ah, vous avez fait telle étude ? Vous êtes dans tel milieu social, sociologique, vous avez telle famille, vous avez fait ceci et cela, vous habitez à tel endroit. Donc, il est facile de comprendre pourquoi vous exprimez ainsi, pourquoi vous avez telle conviction. Et de ce fait, vos propos étaient totalement dévalués. Les conditionnements apparaissaient si fortement que ce que vous pouviez dire n'avait plus aucune valeur. Ici, dans le cas du célibat, c'est le contraire. Si le célibat s'origine aux sources les plus hautes, c'est-à-dire le Christ, les apôtres, alors vous qui aujourd'hui vivez dans le célibat, vous êtes immédiatement compagnon de Jésus et des apôtres. Immédiatement. Le célibat vous rend compagnon de Jésus et des apôtres. Vous vivez avec eux. L'origine, ici, projette une lumière incomparable sur l'existence que vous menez aujourd'hui. Si éloignée que soit l'origine, elle éclaire l'aujourd'hui. Parce qu'il y a un lien étroit entre l'origine et aujourd'hui. C'est pourquoi, me semble-t-il, ici, l'histoire est capitale. Ce n'est pas pour rien que l'Évangile n'est pas un livre tombé du ciel. Et je pense que vous tous, vous avez aimé lire ce livre de Benoît XVI, Jésus de Nazareth, parce que précisément, il replace Jésus dans l'histoire. La méthode historico-critique, bien sûr, lui-même...

au cardinal Amato, ou est-ce que Sylvain, Sylvain Bataille? Oui, il est cardinal, oui, c'est ça. Nous, on travaille qu'avec les cardinaux, oui, ça c'est vrai. Il a fait un exposé il n'y a pas très longtemps qui est assez remarquable. Première parole de Jésus à 12 ans. À 12 ans. Ne savez-vous pas que je dois être au service du Père, de mon Père? Depuis son enfance, Jésus se considère libre de tout lien de parenté humaine. Cette liberté affirmée dès 12 ans témoigne de manière effective de sa pleine communion avec son Père. Et il déclare en quelque sorte la priorité de ce lien sur tous les autres. Cette liberté donne une densité sans égale au lien qui le rattache au Père. Et le cardinal dit, ben, c'est le secret de sa personne. Les racines de sa chasteté se trouvent là, dans l'amour du Père, auquel il est uni par l'Esprit Saint, l'amour trinitaire. Et ça veut dire très concrètement, il ne peut être aux autres que s'il est totalement à son Père. Second passage, voici ma mère et mes frères, hein, en Matthieu 12. La parenté de Jésus est d'un type nouveau et elle inaugure des liens de parenté inédits, je dirais inconnus jusque-là. Jésus appartient à tous ceux qui acceptent de se livrer à la volonté du Père comme lui. Donc les liens de sang ne définissent plus l'identité familiale telle que Jésus l'inaugure. Et c'est en raison de l'amour qu'il a pour le Père que naît cette famille d'un genre nouveau. Bon, on passe sur d'autres passages, mais peut-être, si je dis encore cela, vous vous souvenez, c'est cette femme qui vient et qui lave, qui baigne ses pieds de ce parfum qu'elle va essuyer avec ses cheveux. Et Jésus qui dit à Simon, tu vois cette femme. Jésus retient de cette femme, non pas ce qu'il attacherait à elle à la suite de cet acte, on pourrait dire, de séduction féminine, dans la relation, je dirais, naturelle, homme-femme. Mais il ne voit dans ce mouvement de la femme qu'un amour pur, dont le centre est occupé par le désir de se convertir et d'être sauvé. Voilà ce qu'il retient. Ta foi t'a sauvé. De la même façon, le jour de la résurrection, quand il s'adresse à Marie-Madeleine, ne me retiens pas, ne me retiens pas. Ça ne veut pas dire du tout qu'il rejette celle qui sera la première à annoncer la résurrection. Jésus laisse percevoir que lui, le ressuscité, ne peut pas s'attacher à une personne. Il est ouvert à l'accueil de tout être humain, avec l'affection et la liberté du Fils unique du Père. Il les accueille tous, il les accueille à la fête que lui réserve le Père, et c'est là encore à nouveau, c'est parce qu'il est totalement au service du Père qu'il est ouvert à l'amour universel. Alors on pourrait dire la même chose à propos des eunuques en Matthieu 19. Bon, on passe. Mais alors, j'en viens à Luc 14, 26. Il n'y a pas très longtemps que j'ai découvert ce texte, finalement. On passe sur les textes, on les lit, et puis... Si quelqu'un vient à moi sans me préférer à son père, sa mère, sa femme, ses enfants, ses frères, etc. Sa femme. Enfin, les apôtres ont entendu ça. Ils étaient mariés, pour la plupart, peut-être. C'est pas trop, mais enfin, on peut le penser. Mais ils ont entendu Jésus leur dire ça. Si quelqu'un vient à moi sans me préférer à sa femme,

Et Jésus explique, parce que c'est le contexte où est cité ce passage, et Jésus leur dit, il faut prendre le temps de réfléchir à ce que je vous dis. Un peu comme quand on veut construire une maison, on entreprend quelque chose d'important, ben, il faut étudier les conditions et les moyens, il faut pouvoir aller jusqu'au bout. La maison, il ne faut pas commencer de la construire en sachant pas qu'on va pouvoir aboutir. Donc prenez le temps, réfléchissez. Là, vous êtes en train de construire une nouvelle maison, c'est votre existence. Et je vous dis, si quelqu'un vient sans me préférer à sa femme. Et alors, en Luc un peu plus loin, Pierre lui dit, pour nous, laissant nos propres biens, nous t'avons suivi. Alors, réponse de Jésus, personne n'aura laissé maison, femme, frère, parent, enfant, qui ne reçoive beaucoup plus en ce temps et dans le monde à venir la vie éternelle. Ici, c'est vraiment la situation des apôtres qui est visée. On peut conclure ici, si on est vraiment exégète, et, c'est-à-dire historien du texte, et non pas romancier, on est contraint d'affirmer que Jésus n'a pas contracté de mariage, qu'il n'a pas fondé de famille, et que sa chasteté, sa virginité, est un dévouement volontaire et total à la cause du royaume, puisé dans son amour absolu pour son père. Donc sa virginité n'est pas quelque chose de vide, elle est remplie par la communion avec le père, ce qui entraîne une répercussion existentielle dans la mission qu'il a reçue. Je cite un passage du cardinal Amato, « La renonciation au mariage et à la famille advient non en raison d'un idéal ascétique, mais bien plutôt pour pouvoir œuvrer de toutes ses forces en faveur de l'instauration du royaume dont il a reçu la mission du Père. C'est donc l'amour qu'il a pour son Père qui fonde son amour universel pour tout homme. » Donc vous voyez, le célibat n'est pas seulement une imitation libre et volontaire de Jésus, mais c'est un véritable appel que Jésus nous adresse aux apôtres. Quand il les a appelés. Après, je dis un appel et ce n'est pas tout à fait un commandement, une invitation pressante, mais je dirais, en fait, tel qu'on le perçoit de l'Évangile, pas une obligation, une contrainte. Je dirai après plus loin. Bon, un regard sur l'Évangile. Maintenant, un regard sur l'Église, sur l'histoire de l'Église. Il faudrait vraiment pour cela suivre pas à pas l'enquête minutieuse, érudite, et qu'a entreprise le père Christian Cochigny. Mais je pense que vous ne perdrez pas de temps à la suivre vous-même personnellement. Je voudrais seulement souligner ici le débat dont on s'est déjà fait l'écho au cours du 19e, fin du 19e, entre Bickel et Funke. C'est vrai que c'est finalement la thèse de Funke, Franz Funke, qui a survécu à l'histoire. Bickel, lui, on le sait, était entré finalement dans le silence. Mais si cette thèse de Funke est pratiquement la seule qui a été connue tout au long des années 20e siècle, au 20e siècle, c'est parce que, je le répète, il y a eu deux hommes très compétents qui s'en sont fait les promoteurs à travers des écrits qui, eux, ont eu une grande diffusion dans la formation de beaucoup de séminaristes, de religieux, d'universitaires et autres. Alors, bien sûr, on parle de l'histoire des conciles de F.L. et Leclerc, justement, il s'agit d'Henri Leclerc, et du DTC, dont le père Vacandard a été un collaborateur important, éminent par ailleurs. Et c'est lui qui a fait dans le DTC l'article célibat. Donc, tout le monde, pratiquement, s'est mis à leur école. Bon, je passe sur les détails. En somme, il y a des commentaires ou des présentations qui peuvent être parfois des écrans par rapport aux sources elles-mêmes. Et donc, il est bon que de temps en temps, il y en ait parmi nous qui se disent « bon, on va aller voir ce qui s'est passé ». Et qui entreprennent, au bénéfice de tous les autres qui les liront,
ben, les chemins qui nous permettent d'arriver, d'accéder vraiment aux réalités des sources. Car de fait, il y a des commentaires qu'on fait de l'Évangile qui masquent l'Évangile, puis il y en a d'autres qui nous ouvrent à l'Évangile. Donc il faut être conscient de ça. Donc il faut garder un certain regard critique. Donc, retrouver le chemin qui mène aux sources. C'est la formation de l'intelligence qui est celle donnée dans un séminaire. Et j'ajoute que dans un séminaire, ce qui est très important, c'est la formation par convergence. C'est-à-dire que si dans un même séminaire, vous avez tel enseignant qui dit ceci et l'autre à côté qui dit le contraire, ben c'est comme ce qui se passerait dans une famille. Quand l'enfant reçoit un ordre de son père et un ordre qui est contredit par la mère, l'enfant est perturbé. Non seulement il ne grandit pas, mais il régresse. On doute de tout. Donc c'est extrêmement important qu'il y ait une formation par convergence, de telle manière qu'au niveau de l'intelligence, le jeune qui est en formation perçoive quoi ? Perçoive la beauté de la synthèse chrétienne. Tout s'articule. C'est formidable. Mais ça, il faut en avoir fait une expérience assez décisive, de telle manière que ça devienne, pour celui qui va sortir du séminaire, une sorte de bagage avec lequel il pourra affronter tout ce qui viendra par la suite, contredire parfois dans les difficultés, les épreuves qu'il aura traversées. Je vous signale quand même, enfin je m'excuse, mais c'est un élément de l'histoire. Vous connaissez Talleyrand, évêque d'Autun. Talleyrand était à ce moment-là, on dit dans les années 1802, était ministre et, bon, il aimait beaucoup une certaine Catherine Grand. Bon, beaucoup de prêtres à l'époque, après la Révolution, étaient partis se marier, avaient des enfants. Bon, alors Talleyrand glisse parmi les appels adressés à Rome l'idée que peut-être lui-même pourrait être, autorisé à vivre son ministère d'évêque tout en restant dans une situation plus qu'ambiguë. Le pape reçut l'appel à travers des appuis, des insistances du premier consul, enfin je ne suis pas sur le détail, c'était Picette à l'époque. Le seul argument qui a justifié la décision du pape, c'est que cela n'était jamais arrivé depuis 18 siècles qu'un évêque soit en même temps marié et dans l'exercice de son ministère épiscopal. Depuis 18 siècles, ça ne s'était jamais passé. C'est depuis le début de l'origine, depuis le début de l'Église. Alors on a répondu ça, et donc il était ramené à l'état laïque, enfin, etc. Mais c'est pour dire, Talleyrand. L'évêque n'a pas obtenu ce qu'il souhaitait. Hein. Mais c'est pour dire à quel point l'histoire, c'est comme un organisme, si vous voulez, de l'Église, c'est un continuum qui fait que, dans ce domaine-là, il n'y a pas de rupture. Bon, formation, j'ai encore 15 minutes, bon, c'est bon. La formation de l'intelligence, la formation du cœur. Formation du cœur. Sur ce point, encore, l'Évangile est précieux. La relation de Jésus avec ses apôtres est une relation très spécifique. D'abord, souveraineté de Jésus. Et une souveraineté qui est très, très manifestée dans le fait que c'est Jésus lui-même qui choisissait ses disciples. Alors que dans toute l'Antiquité, les fondateurs d'écoles offraient leur enseignement au public, et puis ceux qui étaient intéressés, ils venaient, ils se mettaient sur les bancs, puis ils le suivaient. Ils suivaient l'enseignement du maître. Là, non. Jésus va. Et par ailleurs, cette souveraineté s'accompagne d'une sorte de liberté qui imprègne le lien entre Jésus et les apôtres. Par exemple, vous vous souvenez, après le discours sur le pain de vie, Jésus qui se retourne, puisque tout le monde s'en allait, enfin beaucoup, il se retourne vers les apôtres et il leur dit « Alors vous aussi, vous voulez partir ?»« Vous voulez partir ?»
Tout à fait, avec l'idée, ben, ma foi, si vous voulez partir, partez. Sous-entendu, je ne vous retiens pas. Quelle liberté dans le lien. Il n'y a aucune emprise possessive de Jésus sur les disciples, alors même qu'ils vivent ensemble, ils partagent la vie quotidienne. Et de même, à propos des eunuques, justement, vous l'avez dit à l'instant, que celui qui peut comprendre, comprenne. C'est pas « je vous oblige ». Liberté. Et alors cette liberté, me semble-t-il, elle culmine dans cette appellation que Jésus va adresser aux apôtres. Je vous appelle mes amis, serviteurs, amis. La relation qu'instaure Jésus implique, comment dire, non seulement un compagnonnage physique, mais un engagement libre de l'affectivité qui est sollicité. Quand on est dans un lien d'amitié, ben écoutez, c'est quelque chose de par lequel qui met en mouvement le cœur dans le sens le plus synthétique de la personne. Autrement dit, il n'y a rien entre Jésus et les apôtres, rien qui puisse ressembler à une sorte de lien fusionnel. Souveraineté de l'appel, liberté laissée à chacun, adhésion de l'intelligence et du cœur, finalement, c'est une relation dans laquelle la proximité et la distance sont intimement unies. Une proximité qui sollicite la liberté, mais qui ne la détruit jamais. Vous savez, quand on lit l'Évangile, on respire, vraiment. Et le lien que veut instaurer Jésus entre lui et l'apôtre trouve son exemplarité dans celui que Jésus entretient lui-même avec son Père. Finalement, dans ce lien de Jésus avec son Père et avec ses apôtres, se trouve tout le mouvement de la révélation chrétienne, à la fois proximité et distance. C'est vrai, Jésus s'approche de l'humanité, c'est la loi même de la révélation. Jésus s'approche. Hein, on sait, Saint Paul, hein, il quitte tout, sa présence auprès du Père, voilà, il quitte tout, il devient l'humble serviteur. Et en même temps, il s'approche de l'humanité, et en même temps, c'est l'intime communion avec son Père qui le tourne vers l'universalité et donc vers l'amour virginal. Et cette virginité de Jésus, c'est vraiment l'œuvre de la Trinité, Père, Fils et Esprit Saint. Et c'est sur ce modèle-là que l'apôtre est appelé à accomplir la mission dont il va être chargé. Au fond, la formation du cœur consiste en une juste articulation entre la proximité et la distance. Et ce que nous appelons la charité pastorale, c'est précisément la mise en œuvre de cette juste articulation. On ne peut pas transmettre sans s'approcher. C'est la loi de l'incarnation. Et en même temps, s'approcher sans exclusive. Le lien exclusif effacerait l'universalité dans laquelle est appelée à se maintenir toujours la proximité. Eh bien, cette juste articulation passe par la connaissance de notre humanité. Dans le temps d'une formation, il s'agit de non seulement de connaître Jésus, de vivre le lien avec l'Église, son histoire, il s'agit de se connaître soi-même. Percevoir les mouvements de notre cœur pour mieux les orienter, les convertir, les garder dans la lumière de la virginité. Une virginité qui se résume ainsi, tout à tous, parce que tout à Dieu. Et sur ce chemin, on rencontre forcément la croix. Parce qu'il y a des formes de renoncement qui sont naturelles, si on veut garder cette juste articulation, proximité et distance. Et il ne faut jamais oublier cela, mais une des raisons profondes pour lesquelles Dieu s'approche de l'humanité, s'approche de chacun d'entre nous, et s'emploie à faire que cette proximité se poursuive dans l'espace et le temps, à travers les apôtres, la succession des apôtres, et dans la condition du célibat, c'est que l'enjeu d'une existence humaine engage l'éternité. Chacun d'entre nous pouvons nous détourner de Dieu.
et d'une manière qui est définitive. On a trop facilement dans l'opinion générale, tout le monde est sauvé, il n'y a pas de problème. La miséricorde de Dieu est tellement grande que, voilà quoi, au fond, finalement, il n'y a pas de problème. Il n'y a même pas d'enjeu, quoi, quand on réfléchit bien. Il n'y a pas d'enjeu. Je vous donne un exemple. 5 minutes. Bon, ben on terminera par là, puis voilà. Ouais. C'est une confidence d'une trappistine qui a 20 ans de vie religieuse. En 75, on avait fait tout un ensemble de... comme on pouvait s'y attendre à cette époque, mais même encore aujourd'hui, puisque maintenant tout marche par sondage. Alors on avait sondé les cloîtrés à cette époque. Il y avait eu 6000 cloîtrés qui avaient répondu. Et voilà la réponse de l'une d'entre elles. Un jour, je me suis heurté au péché dans toute sa nudité. Et là, 20 ans de vie religieuse, de vie cloîtrée. La question de pardonner s'est posée net à moi. C'est le fait même de pardonner qui me révoltait. Consentir à tout oublier, à n'avoir plus jamais rien sur le cœur, ce n'étaient pas les actes à faire pour y parvenir qui me révoltaient. Dieu ne me les demandait pas encore. Alors, il me montrait seulement très clairement jusqu'où il voulait que j'aille et que je consente à aller jusque-là. Tout mon être répondait non. La pensée de dire oui m'était intolérable. Alors j'ai compris presque physiquement ce qu'était le péché, dire non à Dieu. Je côtoyais alors l'enfer, mais je préférais, ça c'est formidable, mais je préférais plutôt l'enfer que de dire oui, une cloîtrée. Et puis cette petite phrase s'est mise à danser devant moi, et aimez vos ennemis afin d'être comme les enfants de votre Père. Alors j'ai dit oui consciemment. Et à cette heure-là, qui n'a pas été longue, je l'ai choisi lui contre moi. Car j'avais bien l'impression qu'en disant oui, je me noyais, que je renonçais à être moi dans mon ego. Celui qui veut être mon disciple, qu'il renonce à lui-même, etc. Maintenant, quand je pense à cela, je ne ressens ni amertume ni rien de tout cela, mais seulement de la joie, de la reconnaissance pour Dieu qui a obtenu cela de moi. C'est curieux, la liberté. Donc vous voyez l'enjeu. Si Dieu s'approche, si Jésus quitte le siège à côté du Père, dans le Père, c'est parce qu'il y a un enjeu considérable, la vie éternelle, la vie définitive avec Dieu ou non.

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2: Que vienne à moi, Seigneur, ton amour et ton salut, selon ta promesse. Psaume 118, 41.

0: Le plus difficile, c'est de poser la première question. Et puis après, ça s'enclenche.
1: Oui, il y a un des sujets qui me préoccupe beaucoup, c'est le péché, en fait. J'ai l'impression un peu d'être, alors on l'a mis sous l'image du pommier, mais j'ai l'impression d'être assez souvent dans le pommier, la bouche pleine, et de juger ce qui est bon ou pas bon pour l'autre. Et j'ai un mal fou à me dissocier de ce jugement, j'allais dire impulsif, enfin qui vient comme ça et qui fait qu'il y a une certaine dureté, je pense, qui provient de cette approche. Et en fait, j'ai pas de questions.
2: Et vous vous demandez comment faire pour avancer.
1: Voilà, ouais, merci.
2: Oui. Je suis pas. Évidemment, il n'y a pas une réponse toute faite à ce genre de questions. Je dirais que, effectivement, le fait de juger les autres au lieu de se regarder soi-même, c'est un défaut, un péché dont parle l'Évangile. Je pense à la parabole de la poutre et de la paille. Et ce matin, après la conférence, j'ai discuté quelques instants avec Madame de Dinchin, qui, je crois, est intervenue hier. Et en vous écoutant, je pense à ce qu'elle me disait. Elle me disait que parfois, on voit surtout les défauts des autres, mais en fait, on reporte sur les autres nos propres zones d'ombre. Et en tout cas, ce qui est sûr, c'est que d'une façon générale, dans notre lutte contre le péché, il faut déjà en prendre conscience. C'est déjà qu'on a franchi un pas important, parce que le premier effet du péché, c'est l'aveuglement. Donc, on pêche, mais en fait, on voit même pas où est le problème. Donc, déjà, quand on prend conscience qu'on a tel ou tel défaut, c'est qu'on a franchi un pas. Après, il faut persévérer. Il faut accepter que notre lutte contre le péché ne se fasse pas en un clic. Et c'est vrai que nous sommes là dans la culture un peu de l'immédiateté aujourd'hui. Ben, il faut accepter que ça prenne du temps. Hein, ça rejoint ce que disais ce matin sur la temporalité, hein, la gradualité. Il faut du temps pour faire une œuvre d'art. Il faut du temps pour grandir dans l'amour. Mais en prendre conscience, demander la grâce, bien sûr, comme un pauvre. Je pense qu'il faut être des mendiants du don de Dieu. Et au fond, l'important, enfin, je dirais le plus grave, c'est pas le péché. Le plus grave, c'est de se contenter, de se satisfaire de notre situation de pécheur. Et donc, ce qui va nous sauver, c'est pas d'être des gens parfaits, parce que aucun de nous n'est parfait, mais c'est de tendre humblement vers la sainteté, comme des pauvres, en disant, Seigneur, toi, je suis vraiment tordu, mais viens me donner la grâce. Et puis, quand on a identifié un péché particulier, comme celui que vous exprimez, ben voilà, quand on retombe, eh bien, on demande pardon. Alors déjà, on demande pardon dans sa prière personnelle, et puis tant en temps, on va recevoir le sacrement du pardon. Et voilà, et puis on avance. Sachant que il peut aussi y avoir un travers, on peut ne pas voir son péché, mais on peut être aussi trop à se regarder. Et moi, j'aime bien cette parole au début du carême, les yeux fixés sur Jésus-Christ entrant dans le combat de Dieu. Donc il y a un combat spirituel à mener contre le péché. Mais les yeux fixés sur Jésus, parce que si on se regarde trop, à un moment donné, on n'avance pas, et ça devient au fond une lutte avec de l'orgueil. C'est-à-dire au fond, on confond sainteté et perfection. C'est-à-dire que je suis pas content de moi. Vous voyez, je m'en veux parce que je suis encore tombé sur tel ou tel péché. Je m'en veux. C'est tourné sur moi. Alors qu'en fait, le péché, c'est une blessure au cœur de Dieu. Les yeux fixés sur Jésus. En faisant le mal, à chaque fois que je fais le mal, au fond, je me suis détourné de Dieu. J'ai cette petite voix intérieure qui me pousse à faire le bien. Je lui dis, ferme-la, c'est moi qui suis aux commandes. Donc, vous voyez, un péché, c'est pas comme une faute morale. J'ai blessé le cœur de Dieu. Et la démarche du pardon, c'est pas simplement, je suis pas content de moi. C'est, Seigneur, je te demande pardon parce que je vois bien que je t'ai fait du mal.
0: J'ai une question plutôt d'ordre éducative. Quel conseil vous pourriez nous donner pour des enfants ou des ados plutôt qui veulent plus aller à la messe? Est-ce que pour vous, on impose d'aller à la messe jusqu'à je sais pas qu'ils partent de la maison ou voilà ou est-ce que on à partir d'un certain âge on considère que qu'on peut les laisser libres de cette décision voilà.
2: Oui, c'est une vraie question. Tout à l'heure, ce matin, je vous ai dit, et le pape François insiste beaucoup là-dessus, sur le fait de tenir compte des circonstances, des situations, des personnes, ne pas vouloir trop reproduire des schémas tout faits. Donc, je ne vais pas forcément vous donner une réponse toute faite. J'aurais plutôt tendance à dire, mais ça dépend du contexte, ça dépend de la culture familiale, ça dépend aussi des parents. On voit bien que, par exemple, si dans le couple il y a un des deux parents qui pratique une fois tous les 6 mois, c'est pas la même chose. Mais j'allais dire, quand on a la chance d'avoir un couple où les deux sont accrochés au Seigneur, pratiquent, etc., j'aurais plutôt tendance à dire c'est une activité familiale. Quand on passe à table en famille, c'est pas optionnel de venir manger. On va pas manger chacun dans son coin. On passe à table. C'est une activité familiale. Ça fait partie de la règle du jeu dans la famille. Et donc, évidemment, si c'est perçu comme une espèce d'obligation, si ça fait partie de la vie de la famille, si les enfants sentent que pour les parents, c'est au Seigneur, c'est ce qu'il y a de plus important, eh ben, voilà, ça fait partie de la vie de la famille. Et puis donc, on y va. Et alors, au moment de l'adolescence, si je prends mon cas personnel, par exemple, j'ai pas le souvenir d'avoir été traumatisé parce qu'on allait à la messe le dimanche. On allait à la messe le dimanche quand j'étais enfant, voilà. Mais je pense que j'ai été touché par le témoignage de mes parents. J'ai senti que leur foi était authentique. Et j'allais dire malgré eux, ils m'ont transmis cette conviction que la messe, c'est quelque chose qu'il fallait pas laisser tomber. Et quand j'étais adolescent avec mon frère, j'étais assez proche de mon frère, un an de différence, notre façon de marquer notre différence, l'adolescent, il marque sa différence, eh ben c'est qu'on allait à la messe dans une autre paroisse. On habitait en ville, et au lieu d'aller à la messe avec les parents, on allait à la messe ailleurs. Et les parents ne nous observaient pas pour voir si on y allait vraiment, hein. Ils savaient qu'on y allait. On avait intégré ça. Mais en même temps, ils acceptaient que, voilà, en tant qu'ado. Mais ma réponse pencherait plutôt vers l'idée que c'est comme ça. Dans la famille, c'est une activité de famille. Parce que pour nous, le Seigneur, c'est le. Vous voyez, on vous aime et notre amour, il vient de Dieu. Donc, on ne veut pas laisser tomber ça. Mais après, je reconnais qu'il peut y avoir des situations particulière, avec des situations de crise violente, d'adolescents qui font une crise violente, etc., ou peut-être il faut aménager.
3: J'aimerais savoir comment moi me disputer avec mes frères et sœurs.
2: Parce que tu trouves que c'est pas bien de se disputer?
3: Non.
2: Eh oui, c'est pas bien, oui. Il vaut mieux s'aimer les uns les autres, hein. Eh ben, quand tu vois que tu t'es disputé, eh ben, tu vas te mettre un peu à l'écart dans ta chambre ou ailleurs pour que tu puisses te calmer, parce que quand on est énervé, on dit pas toujours des choses très très bonnes. Et puis tu demandes à Jésus qu'il vienne pacifier ton cœur. Tu lui demandes pardon si tu vois que tu t'es disputé alors que t'aurais pas dû. Puis après, tu peux aller aussi te réconcilier avec tes frères et tes sœurs. Tu peux dire, par exemple, si tu te rends compte que tu as eu une parole vraiment qui a fait du mal, tu peux dire, toi, je t'ai dit ça, mais en fait, je voulais pas te faire du mal, alors je te demande pardon. Ça va?
1: Vous expliquez donc que le péché originel nous a éloignés de ce qu'est la vraie finalité du projet de Dieu et donc notamment dans la prise de conscience de son corps. Pourquoi on appelle ça l'arbre de la connaissance si c'est enfin la Bible le nomme comme ça en tout cas. Alors finalement c'est sans doute l'inverse. Elle nous masque pardon de ce qu'est la vraie connaissance.
2: Oui, c'est l'arbre de la connaissance du bien et du mal. Et en fait, symboliquement, ça veut dire que Le péché originel, c'est au lieu de recevoir de Dieu cette capacité à discerner le bien et le mal, je veux l'exercer par moi-même. Donc c'est en ce sens-là qu'on parle de l'arbre de la connaissance du bien et du mal. On a vu, l'homme a voulu mettre la main finalement sur la source de la connaissance du bien et du mal. C'est Dieu qui discerne ce qui est bien et du mal. Et nous recevons de Dieu. Dieu nous donne cette capacité à discerner. On a une conscience morale qui nous permet de discerner ce qui est bien ou mal. Mais le péché des origines, c'est un péché d'orgueil, c'est une désobéissance, mais c'est surtout un refus de se recevoir de Dieu. Et je crois que c'est Jean-Paul II qui dit que, au fond, l'homme met la main sur le don de Dieu, sa propre vie, notre propre vie est un don de Dieu, comme la création, je le disais hier, est un don de Dieu. Et au fond, c'est vouloir vivre par soi-même, quoi. Le grand péché, à la base de nos péchés, c'est ça, c'est... Je veux exister par moi-même, décider par moi-même de ce qui est bien ou mal. J'ai pas besoin que quelqu'un là-haut me dise ce que je dois faire. Non, c'est pas la connaissance qui est un péché, c'est de vouloir connaître par soi-même sans se recevoir de Dieu. Alors que Dieu nous donne une autonomie, hein, dans le pouvoir de discernement. Mais une autonomie n'est pas une totale indépendance. Je me reçois de Dieu. D'ailleurs, donc notre capacité à discerner le bien et le mal est blessée, mais demeure toujours cette petite voix intérieure où Dieu nous parle par notre conscience, y compris quelqu'un qui n'est pas croyant d'ailleurs. Il a une conscience. Et l'expérience de la culpabilité est une expérience universelle. Pourquoi on fait l'expérience de la culpabilité? Alors évidemment, les psys vous donneront des explications différentes, mais au fond... Parce que je sens bien que j'ai fait quelque chose de mal que j'aurais pas dû faire. Et je sentais bien qu'il fallait pas le faire. J'avais en moi une petite voix intérieure qui me disait non, non, faut pas faire ça, mais je l'ai fait. J'ai cédé à la tentation. Mais en fait, j'ai dit à cette petite voix intérieure qui me pousse à faire le bien, je lui dis ferme-la, c'est moi le chef. Et donc, l'expérience de la culpabilité, elle vient de là. Après, bon, il faut qu'elle se transforme en repentir, mais...
3: Comment on fait pour aimer Jésus?
2: Comment on fait pour aimer Jésus? Eh ben, par exemple, tu peux commencer à lui parler. Tu lui parles dans ton cœur. Tu lui dis que tu l'aimes. Si tu as l'impression de ne pas l'aimer assez, tu lui dis que tu voudrais l'aimer davantage, qu'il t'aide à l'aimer davantage. Et aussi, tu aimes Jésus quand tu fais du bien, quand tu rends service à quelqu'un, quand tu aimes les autres, ben c'est un cadeau que tu fais à Jésus. Parce que l'amour, c'est pas simplement sentir qu'on aime, mais c'est faire du bien aux autres. Donc quand tu fais du bien à Jésus, en lui donnant du temps, le priant, quand tu fais du bien à Jésus, en aimant les autres, eh ben tu l'aimes.
1: Bonjour, vous nous avez parlé hier et vous aviez... oui, vous avez terminé par... le fait que le couple dans le mariage qui vit une vraie communion conjugale participe à la rédemption et au salut. Du coup, c'est la première fois que j'entendais. Et voilà, est-ce que vous pouvez nous en dire un peu plus?
2: Oui, ça c'est un grand mystère, mais ce qui nous sauve, c'est le Christ qui donne sa vie pour nous. Et Saint Paul interprète la mort de Jésus en croix, hein, donc c'est par sa mort et sa résurrection que Jésus nous sauve l'humanité. Et Saint Paul interprète la mort de Jésus en croix comme le Christ époux qui donne sa vie pour l'Église épouse. Donc c'est un mystère conjugal. Et le mystère pascal, je le disais hier, il est rendu présent tout au long de l'histoire de l'humanité et partout grâce à l'Eucharistie. Mais j'ai oser ajouter, alors je fais ça, peut-être que je suis hérétique, mais je pense pas, d'une certaine façon, le sacrement du mariage aussi rend présent cette œuvre de la rédemption, ce mystère du Christ époux qui donne sa vie pour son épouse et qui ainsi sauve le monde. Ce mystère est rendu présent tout au long de l'histoire de l'humanité par des couples qui sont consacrés à Dieu, ou plutôt au Christ, dans le mariage. Le sacrement du mariage est une consécration au Christ, qui donne sa vie pour son épouse. Et donc, ça veut dire, c'est très beau, mais ça veut dire concrètement que il faut donner sa vie pour l'autre. Et quand saint Paul dit, vous les époux, donnez le Christ à aimer l'Église, faites de même avec votre épouse, Jean-Paul II, il dit, attendez, pas de jaloux, ça marche dans les deux sens. L'épouse aussi doit donner sa vie pour son époux. Mais en vivant cet amour oblatif, pas simplement sur nos propres forces, mais en le recevant comme une grâce du Christ, on diffuse mystérieusement, alors là, c'est un mystère, hein, cette grâce de la rédemption qui sauve le monde. En fait, pour élargir la question, j'allais dire en mode chrétien, le bien ou la charité, si vous voulez, c'est quelque chose qui a une fécondité qui va bien au-delà d'une fécondité humaine visible. Et donc, à chaque fois qu'on pose un acte de charité, ça sauve le monde, ça fait grandir le bien dans le monde. Ça a une fécondité. Souvenez-vous de Sainte Thérèse de l'Enfant Jésus, qui disait, si je ramasse une épingle qui traîne, là, je fais ça avec charité, ça va porter du fruit pour un missionnaire qui est en Asie pour qui elle priait. Nos actes, oui, le Seigneur donne à nos actes une fécondité spirituelle incroyable. Et donc, les époux qui vivent vraiment du sacrement leur mariage, ça diffuse une grâce de salut pour le monde. Pour ceux qui ne croient pas, pour ceux qui ne s'aiment pas, pour etc. Ça nous dépasse. Hein. Je pense que on n'a pas fini de s'émerveiller quand on sera au ciel, parce qu'on verra justement comment le Seigneur a donné une fécondité à des petits actes, tout simples, petits actes de charité, mais qu'on a vécu unis au Christ. Et je crois que aujourd'hui, les couples ont vraiment une mission, mais ça déborde le côté visible. C'est déjà visible avec l'éducation qu'on peut donner aux enfants, etc. On fait ce qu'on peut, et puis parfois, bon, mais ça va bien au-delà.
1: Monseigneur, quelle piste pourriez-vous nous donner pour aider une enfant à s'ouvrir à la présence du Christ? Que ce ne soit plus une notion plus ou moins abstraite, c'est-à-dire qu'on a une petite fille de 6 ans et demi, elle nous dit souvent, mais Jésus, je ne l'entends pas, je ne le vois pas, où est-il, il ne me parle pas. Quand on lui dit, Jésus, elle est présent dans ton cœur, comme elle est extrêmement concrète, elle l'imagine coincée quelque part entre les poumons et la cage thoracique, vous voyez, c'est... Elle n'a pas fait de rencontre personnelle avec le Christ. Mmh. Et on a peur qu'elle avance en âge, finalement, avec ce concept vaguement abstrait. Et l'exemple de notre propre prière ne semble pas encore l'aider à l'ouvrir à cette présence. Mmh.
2: Vous avez dit, on a peur. Eh bien, la réponse est, n'ayez pas peur. Vous savez comment on fait boire un âne qui veut pas boire ? On met un autre âne à côté qui a soif. Donc ça veut dire que vous, au lieu de focaliser sur votre enfant, avec angoisse, avec peur, tournez-vous vers Jésus. Et c'est en voyant comment vous priez, comment vous êtes tourné vers Jésus, comment vous aimez Jésus, que Jésus est présent dans votre vie, qu'un jour, elle va faire la rencontre. Mais il faut pas focaliser, ça peut être dangereux, de se dire, faut absolument que mon enfant, on est quand même une famille chrétienne, on a bien compris qu'être chrétien, c'est rencontrer Jésus, et donc on met la pression, et puis on transmet nos peurs, et quand on met une pression, le cœur se ferme. Donc, faut pas mettre la pression, il faut vivre simplement sa foi. Parfois, quand je dis aux parents, parce qu'il faut commencer très jeune, bien sûr, quand vous apprenez à vos enfants à prier, quand vous voulez parler de Jésus à vos enfants, bon, on peut être de temps en temps dans un face-à-face, on parle de Jésus. Mais à un moment donné, il faut plus être dans un face-à-face. Il faut se mettre l'un à côté de l'autre. Et puis demain, devant, vous mettez la croix de Jésus, vous mettez une icône, vous mettez une bougie. Et vous parlez plus à votre enfant, vous parlez à Jésus. Et on n'est plus dans un face-à-face. Et c'est ça le témoin. Jean-Baptiste, il voit Jésus passer, il dit « Voici l'agneau de Dieu ». Il dit pas tourner, il n'est pas en train de regarder les gens. Il dit pas aux gens de le regarder. Et voici l'agneau de Dieu. Et ben nous, je pense qu'en tant qu'éducateur, en tant que parent, il faut faire attention à pas trop vouloir focaliser sur là où il en est, l'enfant, de vouloir absolument qu'il fasse la rencontre avec Jésus, mais nous d'être tournés vers Jésus et puis il va nous suivre à son rythme. Et il faut accepter qu'un enfant avec tout, on a fait tout ce qu'on a pu, et parfois on n'a pas fait de faute d'ailleurs, hein. Faut pas non plus se surculpabiliser. Et dans une famille chrétienne, vous avez des enfants qui vont être touchés par la grâce et puis d'autres pas. Il faut l'accepter ça, parce que le disciple n'est pas au-dessus de son maître. Jésus, qui est vraiment l'exemple du témoin, tout le monde l'a pas écouté, tout le monde l'a pas suivi. Donc nous, on a le désir, en tant que parents, on a vraiment le désir et on porte ça dans notre prière que nos enfants rencontrent Jésus, mais on met pas la pression pour voir absolument, non, on accepte que les choses se fassent en leur temps. Et peut-être que parfois, des enfants se convertissent, et ils ont 50 ans et les parents sont déjà décédés, ça peut arriver. Mais le but, c'est d'être converti avant de mourir, hein. C'est pas forcément de rencontrer Jésus à 6 ans.
4: Vous avez dit qu'il faut écouter les, enfin, inviter l'enfant à sonder ses désirs intérieurs. Forcément, il n'a pas toujours des désirs très spirituels. Et par exemple, un enfant, il rêve de devenir champion du monde de foot. Est-ce qu'on peut dire c'est aussi une aspiration légitime? Enfin, je veux dire, il n'y a pas que des choses liées à la religion, mais dire, est-ce qu'on peut aussi, je dirais pas se contenter de ça, mais c'est aussi une façon de reconnaître, c'est quelque chose à encourager aussi, je veux dire, ses passions, ses hobbies, ses qu'il puisse exprimer de cette façon-là aussi ce qu'il est, sans forcément peut-être chercher tout de suite à gratter plus vers le côté spirituel.
2: Oui. Alors, les désirs profonds, ce que j'appelle les désirs profonds, sont forcément spirituels. Nous sommes des êtres spirituels. Mais vous avez raison, il n'y a pas que ça. J'ai rapidement employé ce matin, je crois, l'image de l'oignon, hein, pour dire qu'il y a des couches, différentes couches, et donc il y a des désirs très superficiels. Et c'est sûr qu'un enfant qui vit qu'à ce niveau-là, bon, faut aller plus loin. Mais il y a aussi des désirs intermédiaires, hein, les désirs superficiels, ce qui les caractérise, c'est qu'ils sont centrés sur soi. Hein. Comme je dis parfois, c'est pas pour ça qu'ils sont mauvais. Hein. Moi, par exemple, de temps en temps, j'aime bien une bonne petite bière fraîche, je trouve ça sympa, vous voyez. Bon, c'est pas mauvais, faut pas non plus, on nous a tellement reproché d'être contre le plaisir, mais si ça prend trop de place dans ma vie, ces désirs-là, à un moment, ça va pas. Donc, il y a des désirs plus profonds, qui sont plus altruistes. Et ça, on peut aider l'enfant à développer ça. Je lui ai dit ce matin, par exemple, faire des expériences de service des autres, ça va faire permettre d'approfondir ces désirs un peu plus profonds, désir de vérité aussi, désir d'une connaissance vraie, etc. Et la question au fond, un peu la question de la vocation, même si c'est au sens plus large, hein, d'un métier, etc. Et vous avez raison, il faut aider l'enfant à développer ça. Avec après un discernement, peut-être qu'il va se faire. Hein. C'est pas parce qu'il rêve d'être pompier qu'il sera pompier. Mais c'est vrai qu'en tout cas, il faut se méfier de vouloir projeter sur l'enfant l'image qu'on s'est faite, l'idée. Voilà, il fera ça, il fera ceci, il fera comme dans la musique, dans la famille, on est musicien. Je crois que l'éducation consiste pour une part à permettre à l'enfant de découvrir ses dons et à les développer. Et chaque enfant n'a pas les mêmes dons. Donc, effectivement, c'est important. Mais ce que je voulais dire ce matin, c'est que fondamentalement, il faut pas en rester au désir exprimé, mais il faut voir en quoi il y a des désirs plus profonds auxquels on peut répondre.
5: Alors, je vais essayer de m'exprimer correctement. Je ne sais pas si vous allez comprendre. Moi, j'interviens dans le cadre de l'ERS dans des écoles, au sein de l'association Duclair. Et donc, on parle bien sûr de l'ensemble de ces sujets. La seule chose dont on ne parle pas, ou très très peu, c'est de Dieu. parce que justement, l'idée, c'est une association catholique, mais d'expression laïque. Et c'est une certaine frustration pour nous, parce que comme vous le disiez, au fond de nous-mêmes, on a ce désir le plus profond, qui est avant le péché originel, l'homme préhistorique dont vous parliez hier. Et ça, on a du mal. En fait, on peut pas forcément en parler, parce que dès qu'on va parler éventuellement de religion, on risque de décrédibiliser un petit peu le discours, puisqu'on intervient pas que dans le cadre d'aumônerie ou ce genre de choses. Est-ce que vous auriez un conseil, une indication pour essayer d'aborder ce côté proche de Dieu, le côté spirituel, pour pouvoir faire passer ce message-là, qui est quand même la source de l'ensemble de notre discours autour de la théologie du corps, mais sans parler de Dieu?
2: Oui, d'abord je dirais que c'est une vraie difficulté pour des mouvements qui sont à l'origine qui sont des mouvements chrétiens, mais qui font le choix d'être connus par la société et qui donc, pour être connus et pour avoir des subventions concrètement ou pour être admis dans des établissements publics, sont obligés de passer sous silence finalement leur ADN chrétien. C'est une vraie question et j'ai pas la réponse toute faite, mais en tout cas, ce que je peux dire, c'est qu'il y a certains mouvements qui sont plus chrétiens. Parce que justement, ils ont tellement renoncé à leur identité chrétienne qu'ils sont, peu à peu, ils sont plus chrétiens. Bon, je dis pas que c'est pas le cas du clair, hein. Mais en tout cas, il faut veiller à ça. Alors ensuite, comment faire? Ben, vous savez, Saint Jean dit Dieu est amour. Donc quand vous parlez de l'amour vrai, vous parlez de Dieu. Et on n'est pas obligé, avec des jeunes, effectivement, dans une école publique ou qui sont pas forcément croyants, de parler explicitement de Dieu. Mais si vous leur parlez vraiment de l'amour vrai, cet amour grand, les aider à prendre conscience que eux, ils ont en eux ce désir d'un amour qui est pas un amour au rabais, qu'un amour qui a une dimension de folie, de don de soi, vous les conduisez vers le mystère de Dieu. Et on en parle, mais encore une fois, c'est pas simplement des paroles, mais si on aide l'enfant à s'approcher du mystère, à grandir dans l'amour, il va faire un chemin spirituel, parfois sans le savoir. Et ça peut déboucher sur une vraie expérience spirituelle plus explicite. Mais l'amour est le chemin qui conduit à Dieu, l'amour vrai. Donc même les expériences comme ce dont je parlais ce matin, de service des pauvres, etc., sont des lieux d'expérience spirituelle. Ce que vous avez fait à l'un de ces petits qui sont à moi, c'est à moi que vous l'avez fait. J'avais soif, vous m'avez donné à boire, etc. Donc on peut aider les jeunes à faire un chemin spirituel sans parler explicitement de Dieu. Après, je dirais aussi que en tant qu'animateur, si on est vraiment ancré dans le Seigneur et puis si on porte tout ça dans la prière avant, pendant, après, il y a aussi des choses qui passent à notre insu. Et on voit aussi des jeunes qui parfois viennent nous interroger, poser des questions, mais au fond, ils sentent que il y a un mystère derrière tout ça. À ce moment-là, en aparté, ça peut être le moment d'un témoignage beaucoup plus explicite.
4: Vous avez dit, il faut pas punir par colère. Mais en général, quand on punit, on est en colère. Et on laisse pas passer une journée afin de se calmer et là de réfléchir à une punition. Et en fait, moi, je trouvais que la colère, ça avait aussi un but de lui dire là, tu m'as mis en colère. Enfin, ce que je veux dire, c'est moi, je me disais, la colère, elle peut aussi lui faire comprendre qu'il a dépassé les limites. Et du coup, c'est difficile de punir sans être en colère. C'est ce que je voulais dire. Et moi, je m'autorise à avoir des colères vis-à-vis des gamins, et je me dis peut-être que je me trompe.
2: Alors évidemment, dans l'Évangile, il y a la sainte colère de Jésus, donc on peut pas exclure totalement la colère, mais il y a quand même la bonne et la mauvaise colère. Hein. Je pense que parfois, on peut donner une sanction. C'est pas obligé de réagir dans la seconde, hein. Ça peut se faire, après dans un dialogue, on dit voilà, il faut que tu assumes, tu as fait ça, bon, maintenant ça a des conséquences et moi je Mais c'est vrai qu'on peut pas tout contrôler et parfois on réagit dans l'instant quand il y a vraiment les enfants qui se disputent dans tous les sens, il faut les séparer. Bon, mais il y a quand même une façon de le faire, vous voyez, qui va être, il y a une façon de se mettre en colère qui va être mauvaise, qui va être, on sent qu'on n'est plus dans la maîtrise de soi et que, et puis du coup, qui va être accompagné de paroles blessantes ou ça, il faut vraiment l'éviter, je pense. Après, le fait de pousser un cri, de monter le ton, etc. Et que, là, l'enfant, il sent qu'on est en colère, mais voilà, ça reste dans des limites. Mais d'une manière générale, je pense qu'il faut être capable. La véritable autorité, c'est justement l'autorité de celui qui est capable de dire un non paisiblement, sereinement. Avec autorité, il n'y a pas besoin de crier. Moi, je me souviens, j'étais très marqué par une religieuse. Quand j'étais prêtre en paroisse, on organisait des camps ski pour des jeunes de 6e, 5e. J'étais en admiration devant cette sœur. C'était un don hein, qu'elle avait. Mais 6e, 5e, pas toujours simple. Hein. Enfin, moi, je suis nul pour ça, moi, en tout cas. Et elle avait une capacité, quand elle prenait la parole, elle n'élevait jamais le ton. Hein. Mais les jeunes écoutaient et puis les choses étaient carrées. Choses sont claires, mais c'était jamais humiliant, c'était jamais. Oui, faut viser vers ça. Hein. C'est pas facile, mais en tout cas, je crois qu'il faut vraiment se méfier de cette colère où on sort de ses gonds. Où, alors, en revanche, puisqu'on ne sommes pas des êtres parfaits, je crois que c'est tout à fait possible et souhaitable. Après, une fois que la tempête est retombée, quand vraiment on sent on est sorti de ses gonds, on a eu des paroles dures. De demander pardon à l'enfant. Ça, je pense que c'est bon, c'est éducatif. On va le faire toutes les 5 minutes, hein, mais
6: Si je peux me permettre une petite réflexion par rapport à cela, j'avais écouté une conférence un jour d'un père de famille qui disait que dans l'éducation du père avec le fils, il fallait éduquer à la maîtrise de la force, de la force musculaire, et donc il fallait savoir montrer aussi les muscles vis-à-vis de son garçon, quitte à avoir des jeux virils. Voilà, pour montrer que il y avait de la force qui était plus forte que celle de l'enfant, mais qu'elle était maîtrisée. Et que donc dans la notion de correction, on va dire, enfin, c'est quelque chose que j'ai plutôt intégré, et je m'autorise le fait de bander les muscles pour dire attention, tu t'énerves, mais voilà, tu vas faire face à quelque chose qui est plus fort que toi.
2: Oui, tout à fait. D'une manière générale, je pense que dans l'éducation, bon, on n'est plus heureusement dans l'époque post-68 tard où on avait retiré tous les interdits, tous les repères, il y a besoin de repères. Il faut que l'enfant sache que là, il y a une barrière et puis à ne pas franchir. Ça, c'est important. Mais vous voyez bien tout ça dans la sérénité, dans la douceur, fermeté, mais dans la douceur et en tout cas jamais dans le mépris ou. Mais ce que vous dites aussi sur le côté un peu masculin du père, c'est aujourd'hui, alors là, c'est des choses à réfléchir, et puis, mais on sent qu'il y a un déficit aujourd'hui, hein, on est un peu quand même dans la confusion des genres, et du coup, il faut retrouver cette grâce de la différence, hein, de l'homme et de la femme. Ceci dit, c'est vrai, bon, ça nous agace, enfin, moi, ça m'agace de temps en temps, tout c'est, en ce moment, ça revient un peu en boucle, hein, sur. L'histoire de la libération de la femme, etc. Excusez-moi, mesdames, mais comme je disais ce matin, il y a quelque chose de très très fondé, hein, et ça, il y a des choses à faire, bien sûr. Mais il y a les deux, c'est-à-dire que il y a de fait, il faut reconnaître qu'on est tous marqués par un certain nombre de préjugés, hein. Et truc qui a l'air tout bête, mais moi je reconnais que il y a eu la Coupe du Monde féminin. Ben, j'ai regardé les matchs. Il y a 5 ou 10 ans, foot féminin, ça m'énervait. Parce que je me disais, bon, c'est pour les garçons, c'est pas pour les filles, quoi. Bon, maintenant, j'ai un peu changé. Je me dis, après tout, bon, féminin, elles jouent pas mal, les filles. Et puis, mais non, tout ça pour dire qu'on a tous plus ou moins des préjugés. Il faut accepter de se remettre en question et que voilà, il y a des choses que les femmes peuvent faire, même si ça se faisait pas avant. Mais vous voyez bien, tout est une question d'équilibre. Si vraiment on continue dans ce sens où on va aujourd'hui, où pour montrer l'égalité, on veut absolument qu'ils soient identiques, alors franchement, quel appauvrissement pour notre humanité. Donc je trouve que les intuitions de ce qui se fait maintenant, les pèlerinages des pères, pèlerinages des mères, les expériences aussi père-fils, hein, rugby.

0: Et il dit, je suis pas amoureux d'une fille. Donc ça veut dire que je dois être homosexuel alors? Il dit, non. Non, c'est pas parce que t'es pas amoureux d'une fille à 14 ans que t'es homosexuel. Mais et on sent qu'il y a une espèce de trouble, vu la culture actuellement, cette confusion. Donc on a besoin aussi de valoriser la différence, mais avec mesure.
1: Oui, donc nous, je pense un petit peu au sport. En fait, on se pose des questions par rapport au sport de compétition. Donc, est-ce que à un moment, ça peut pas prendre le pas sur la foi, sur d'autres activités comme le scoutisme? Parce que ben les compétitions, ça peut être le dimanche, ça peut être voilà le ou tout le week-end. Et donc, où est-ce qu'il faut placer le curseur? Est-ce qu'il faut, là en ce moment, on se pose quand même pas mal de questions là-dessus, en tout cas.
0: Je trouve que c'est une bonne question. C'est bien de se poser cette question parce que je crois que vous avez mis le doigt sur une réalité. Aujourd'hui, il y a une espèce de surenchère. Le sport n'est plus simplement un loisir. Ça devient un lieu où les parents transposent sur leurs enfants le rêve qu'ils ont pas réalisé pour eux-mêmes. Et ils veulent absolument que l'enfant devienne au top et soit absolument premier, etc. Et je crois qu'il y a une vraie dérive. Et effectivement, vous avez raison d'être vigilante parce que c'est pas bon, tout simplement. Alors, effectivement, là, comment faire? Je pense que si on arrive à faire comprendre aux enfants que le Seigneur, c'est ce qu'on met en premier, nous, dans notre vie. Il faut qu'ils arrivent à comprendre que, alors ça c'est pas facile parce que l'adolescent il a du mal à se démarquer du reste, mais il faut bien qu'ils sentent que nous chrétiens on est différents, on est dans le monde mais on n'est pas du monde et donc on n'a pas forcément les mêmes valeurs. Alors ça demande beaucoup de dialoguer avec eux hein, pour qu'ils comprennent parce que ça va être un tiraillement. Mais là j'ai pas les réponses à tout hein, parce que c'est pas facile à gérer, mais l'enfant il va être tiraillé parce que d'un autre côté il veut faire comme ses copains. Hein, qui font espèce de surentraînement, ça devient une religion. Trois fois par semaine, les compétitions, les machins, et parfois il y a les parents sur le bord du terrain qui sont plus excités que les enfants, etc. Et qui encore une fois reportent sur leurs enfants leur propre désir. Non, c'est pas notre religion. Non. Notre religion c'est Jésus. Et après, on a des temps. Le sport, moi j'ai toujours pratiqué le sport, j'aime beaucoup le sport. Mais le sport, c'est un loisir, c'est pas le but de ma vie. Et donc, ça demande du dialogue, d'expliquer, c'est quoi la réussite de ta vie. Et là aussi, le désir profond, c'est quoi ton désir profond? Est-ce que c'est d'être champion de escrime ou de tennis ou, et si tu réussis pas ça, alors ta vie va être ratée? Est-ce qu'il n'y a pas quelque chose de plus important dans ta vie? Et là, on rejoint le mystère de Dieu, le mystère de l'amour. Pas simple d'être parent aujourd'hui, hein. Moi, c'est facile de parler, hein, j'ai bien conscience. Mais comme vous avez dit, il y a un curseur, ça demande du discernement. En tout cas, ce qui me semble clair, c'est que c'est un vrai danger de faire du sport une religion. Ou la chasse. Hein. C'est ce que je leur dis en Corse. Hein. La première religion, c'est la chasse au sanglier.
2: Alors, c'est une question des enfants qui voulaient qu'on leur explique le péché originel et le lien qu'il avait sur eux. Et on était un peu sec pour leur expliquer.
0: Je dirais de façon un peu simple que les enfants peuvent comprendre, c'est de dire nous sommes tous blessés. Pouvez dire aux enfants, toi, tu as envie d'aimer. Tu as envie d'aimer, d'être aimé. Tu sens bien que ce qui est important dans la vie, c'est de pouvoir vivre en paix les uns avec les autres. Et pourtant, parfois tu n'aimes pas, parfois tu fais du mal. Tu vois, on est tous comme ça. On a envie d'aimer, on a envie de vivre en paix les uns avec les autres. Il y a quelque chose qui est déréglé en nous. Oui, un peu comme une horloge qui est déréglée, mais il y a quelque chose qui est déréglé, il y a quelque chose qui est blessé en nous, ce qui fait qu'on veut aimer, mais parfois on aime, mais parfois on n'aime pas. Jésus, il vient nous aider à, il vient nous peu à peu nous guérir pour nous aider à aimer. Voilà.

0: pas. Je pense que les enfants, ils peuvent comprendre des choses comme ça, non? Parce que si vous commencez à leur faire une théorie sur, au sens vraiment théologique sur le péché originel, ils vont décrocher. Mais je pense que parler du péché comme une blessure originelle, comme, voilà, on est avec ça.
1: La question complémentaire, c'était donc, qu'est-ce qui se serait passé si le péché originel n'avait pas été commis, en fait?
0: Alors à cette question, un de mes professeurs de théologie disait, la théologie n'est pas faite pour réfléchir sur des hypothèses, mais sur le réel. C'est bon, c'est une façon de. Mais en fait, c'est vrai. Le grand mystère, vous voyez, c'est que le péché des origines, c'est pas un grain de sable dans le plan de Dieu. C'est pas Dieu avait prévu le monde et puis. Ah, pas de bol, elle a pris la pomme. Eh zut, alors comment on va faire maintenant? Non, c'est pas ça le péché d'origine. C'était prévu de toute éternité. Parce que de toute éternité, donc dès la fondation du monde, dit saint Paul, Dieu avait prévu de nous sauver par le Christ et par la croix du Christ. Ça c'est Éphésiens ou Philippiens, je sais plus. Éphésiens, je crois, 1. Dieu nous a destinés dès avant la fondation du monde à être saints et immaculés dans l'amour, devant sa face dans l'amour. Et donc, saint Paul explique, voilà, dès le départ, Dieu, c'est pas quelque chose d'imprévu pour Dieu, le péché originel, c'était prévu. Et les pères de l'Église disaient, heureuse faute qui nous a valu un tel rédempteur. C'est-à-dire que sans le péché originel, il n'y aurait pas eu le mystère de la croix. Et le mystère de la croix, c'est vraiment le mystère où nous est dévoilé les profondeurs du cœur de Dieu, qui est un cœur de miséricorde. Et la miséricorde, c'est plus que l'amour. Mais il faut qu'il y ait le mal avant. C'est mystérieux, hein. Moi, quelque chose qui m'avait aidé un peu à comprendre ça, c'est un jour, j'avais reçu un couple qui m'avait dit, on a vécu une crise très profonde entre nous, et on était à deux doigts de se séparer, et puis on a eu la chance d'être accompagné, de faire un chemin, qui nous a conduit à un vrai pardon. Et il disait maintenant, notre amour est plus fort qu'avant la crise. Il y a une sorte de surabondance, oui, grâce à la miséricorde. Alors c'est vrai que de temps en temps, c'est vertigineux, on se dit, oh, enfin, il y a un sacré coût à payer, parce que quand on voit toute la puissance du mal, encore aujourd'hui dans le monde, hein, Dieu a permis ça. Oui. Moi, je n'ai pas la réponse à ça. Hein. Dieu a permis ça, oui. Mais pour un bien plus grand. Donc, qu'est-ce qui serait passé sans le péché originel? Mauvaise question. Excusez-moi, hein. Mais je veux dire, c'est une abstraction. C'est pas. Non, ça n'aurait pas pu exister puisque c'était prévu comme ça. Il est grand le mystère de la foi.
1: Alors, quand mes garçons sont adolescents, comment je vais faire pour les convaincre ou les encourager à vivre dans la chasteté jusqu'au mariage? Est-ce qu'il faut qu'ils tombent eux-mêmes sur une fille exceptionnelle qui va les aider à ça? Ou est-ce que, comment je peux faire? En leur expliquant, bah, le jour où t'es marié, c'est comme si t'avais un permis, enfin, je veux dire, enfin, ça me paraît un peu superficiel d'en dire juste bah, on attend le mariage et après on a le droit de c'est voilà comment est-ce que je peux leur expliquer de manière un peu plus profonde et surtout
0: Ouais.
1: bah si c'est pas le cas qu'est-ce qu'on fait qu'est-ce qui enfin qu'est-ce
0: Je dirais que d'abord, éduquer ses enfants dans une certaine culture où il y en a d'autres qui vivent ça, c'est déjà beaucoup, hein, parce que bon, je parlais ce matin des sessions comme ici, des camps pour les jeunes avec telle ou telle communauté, ce sont déjà ça prédispose, parce que ce sont des lieux où il y a cette culture de la chasteté avant le mariage, du choix, de l'amour vrai, etc. Après, bien sûr, ça passe beaucoup par le dialogue avec les adolescents, je pense, et on peut partir de ce que vivent les gens aujourd'hui, alors toujours s'appuyer sur le désir d'un amour vrai, hein. Ça, c'est notre conviction, le jeune, il a envie de vivre un grand amour. Et ben, tu vas voir ce qui se passe aujourd'hui. Les jeunes, ils se rendent compte, 8 jours après, 15 jours après, ils couchent ensemble. Et on pourrait dire, bah, c'est bien, comme ça, ils s'essayent quoi, avant le mariage, et puis on se marie au bout de 10 ans de vie commune. Donc c'est mieux, parce qu'au moins on est sûr, quoi. Ben, sauf que les statistiques montrent que c'est le contraire. Aujourd'hui, il y a 50% de divorces, et les statistiques montrent que plus on a vécu longtemps avant le mariage, plus on divorce après. Non, parfois, moi, aux jeunes, je dis, vous voyez, avant j'avais une moto, bon, avant d'acheter une moto, j'essayais. Ben, une femme, c'est pas une moto. Oui. Et donc, la qualité d'une relation conjugale, c'est pas une question de technique sexuelle. Et qu'est-ce qui se passe? Pourquoi ces statistiques? Moi, ça m'a troublé quand j'ai découvert ça. Plus on a vécu longtemps avant le mariage, plus on se sépare après. Mais en fait, ça se comprend. Les jeunes ne se sont pas choisis. En sortie de boîte, comme ça, ils ont couché ensemble. Et puis, des liens se sont tissés peu à peu, mais involontairement. Au bout d'un moment, bah, ça y est, on vit dans le même appartement, et puis après, on grandit, on va avoir quelquefois une maison en commun, des emprunts communs. L'entourage nous a identifiés comme couple. Et puis parfois, il y a un enfant qui arrive. Bon, bref, des liens se tissent, mais jamais on s'est regardé les yeux dans les yeux en se disant, bon, on s'engage pour la vie. Non, on est dans l'instant présent. Ce qui fait que si à un moment donné, il y en a un des deux qui se dit, ben, c'est peut-être pas, finalement, c'est peut-être pas lui, c'est peut-être pas elle, je n'en. Quelle liberté intérieure il reste? Il n'y a plus de liberté intérieure, c'est plus possible de dire non. Il y a trop de liens. Ah ben non, si on se sépare et l'enfant et tout ça. Et parfois, c'est. Il y en a un des deux, en plus, parfois, on sent qu'il y a de l'eau dans le gaz, et ils se disent, ah ben, marions-nous, ça va nous aider à dépasser cette crise. Tout faux. Parce que jusqu'au mariage, il y avait encore un certain jeu de séduction. Une fois qu'ils sont mariés, même ça tombe. Il n'y a plus rien. Et au bout d'un an, c'est très fréquent, un an après le mariage, pof, on se sépare. Donc, on peut aider les jeunes à comprendre que, en fait, la chasteté avant le mariage, c'est pas d'abord un interdit. Il interdit pas de boogie-woogie avant le mariage. Non, c'est pas ça. C'est je veux vivre un amour vrai. On veut vivre quelque chose de grand. Eh ben, on va construire des fondations. Vous savez, cet évangile qui est souvent demain, je marie ma nièce au bout de la Bretagne, là-bas. Et ils ont choisi comme évangile la maison fondée sur le roc ou sur le sable. Eh ben, vivre des vraies fiançailles, c'est pas simplement s'abstenir de coucher ensemble. Parce que comme vous dites, il peut aussi parfois y avoir une chute ou, mais se dire, on veut bâtir sur du roc. Et donc, on va mettre toutes les chances de notre côté. Et au fond, à quoi ça sert de la chasteté avant le mariage? Ça sert entre autres à se connaître. Car c'est un temps de discernement. Pas simplement d'essai. Encore une fois, une femme, c'est pas une moto. C'est un temps de discernement mutuel. Et donc, on va apprendre à se connaître. Et connaître quelqu'un, c'est pas simplement connaître son corps. Et le piège de passer tout de suite aux relations sexuelles, c'est que, évidemment, c'est surtout pour un garçon, une fille aussi, c'est tout ça, c'est une expérience très forte au début, quand on est adolescent. C'est puis alors on s'imagine. Donc c'est la dimension émotionnelle et sentimentale est très forte. Donc on s'imagine que c'est le grand amour, et surtout comme on a accès à l'intimité de l'autre, on s'imagine qu'on la connaît. Je la connais par cœur. Je peux te dire qu'elle a une tache de rousseur sur la fesse droite. Je la connais. Et du coup, ça risque, mais souvent ça casse ce dynamisme de l'amour qui fait que cette curiosité au bon sens du terme, qui fait que j'ai envie de connaître celui que j'aime. Et j'ai envie de et des fiancés qui vivent dans la chasteté vont apprendre à se dévoiler intérieurement en passant des heures à parler. Et vont découvrir que l'autre, c'est bien plus qu'un corps, c'est une intériorité, et j'ai accès à l'intériorité de l'autre, dans la mesure où l'autre accepte de dévoiler son intériorité, c'est-à-dire que je peux jamais mettre la main, je peux mettre la main sur le corps de l'autre, et les violences conjugales, ça existe, mais je ne peux pas mettre la main sur le cœur de l'autre. Et donc, l'autre, je vais apprendre à le connaître dans la mesure où la relation de confiance va grandir, et l'autre va se dévoiler, et inversement. C'est pour ça que je dis parfois, le dévoilement des corps empêche le dévoilement des cœurs. Et vous avez, et nous on les voit dans les préparations au mariage, des couples qui vivent depuis 10 ans ensemble, qui ne se connaissent pas. Et quand vous leur faites des petits exercices là, c'est quelquefois d'une pauvreté abyssale. Et parfois ils ont même du mal à avoir un dialogue un peu profond. Moi je vois quand on fait des préparations de mariage, on leur donne un peu des questions à se poser. Vous partez en couple à une demi-heure dans le parc et tout ça. Et là, certains ne tiennent pas 5 minutes. Ils n'ont jamais eu de dialogue profond entre eux. Donc oui, le temps de fiançailles est vraiment un temps où on garde une distance pour garder sa liberté. Liberté de dire oui, liberté de non, de dire non. On prend du temps pour parler, pour échanger, pour se dévoiler intérieurement, pour se connaître. Et donc, on n'est pas dans l'idée que, parfois même dans des familles cathos, c'est on fixe la date de fiançailles, on fixe la date du mariage. Non. Sauf exception, parce que parfois le discernement peut être fait avant. Mais d'une manière générale, non. Le temps de fiançailles, au moins les premiers mois, doit être un temps de discernement. Et donc, je dois garder la possibilité de dire, pas non, on n'est pas fait l'un pour l'autre. Mais vous voyez, si on se sépare alors qu'il n'y a pas eu d'union sexuelle, la blessure est beaucoup moins grande. Aujourd'hui, on voit des jeunes, et c'est là toujours pareil, hein, rejoindre le désir de vivre quelque chose de beau. On voit des jeunes, ils se mettent ensemble avec adolescents, 15 ans, ils ont déjà des expériences sexuelles, 14 ans, 15 ans. Évidemment, ça dure pas parce que l'amour adolescent, ce qui est normal d'ailleurs, est immature. Et donc, l'adolescent, un garçon qui sort avec une fille de 15 ans au lycée, c'est pas forcément parce qu'il aime, sauf exception. C'est parce que il a besoin d'être rassuré. Vous savez qu'une de grandes angoisses, c'est est-ce que je suis capable d'aimer et d'être aimé? Donc un enfant, il est rongé par cette angoisse-là, un adolescent. Et donc quand il peut sortir avec une fille, qu'il a réussi sa peur, à dépasser sa peur d'aller vers une fille déjà, il sort avec une fille, ça le valorise aux yeux des autres. Et ça le rassure, je suis capable d'aimer et d'être aimé. Ça, oui, j'ai une copine. Mais il l'aime. C'est un amour immature dans le sens où je l'aime pour ce qu'elle m'apporte. Je l'aime pas pour elle-même. Donc ces amours-là, sauf exception, ne durent pas. Et comme on est un peu bout de décoffrage à cet âge-là, on se jette comme un Kleenex usagé. Et une fille qui a été jetée comme ça, mais c'est vrai aussi pour un garçon, mais il le manifeste peut-être moins, c'est une blessure. Je me suis livré, c'est pas neutre. On a beau dire aujourd'hui... Excusez-moi l'expression vulgaire, mais les plans cul et des trucs comme ça, là, on essaye de banaliser la sexualité. C'est pas vrai. Ça touche à quelque chose de profond. Et donc, ça crée une blessure. Et comme cette blessure va ne faire qu'augmenter l'angoisse, ça n'a pas marché, peut-être parce que je sais pas aimer. Et donc, le jeune va se remettre dans une autre relation encore plus vite. Et évidemment, ça va pas marcher non plus. Il va y avoir une nouvelle blessure, etc., etc. Et comme on n'aime pas souffrir, bah, au bout d'un moment, le cœur va se blinder. Et vous avez des gens qui arrivent aujourd'hui à 40 ans, des femmes en particulier, parce que l'horloge biologique n'est pas la même que chez l'homme, qui ont multiplié les expériences dites amoureuses, et qui, en fait, ne sont pas capables de s'engager, n'arrivent jamais à se marier, puis se disent, il serait peut-être temps que je fonde une famille pour avoir des enfants et tout ça. Quoique aujourd'hui, on n'attend pas d'être marié pour avoir des enfants, vous me direz. Mais, vous voyez, qui ont multiplié les expériences, mais qui n'ont jamais été de s'engager parce que ils ont blindé inconsciemment leur cœur. Et donc, ils donnent leur corps dans une relation sexuelle, mais ils ne se donnent pas. Et si on se donne pas, on peut pas s'engager. Bon, tout ça pour dire que, oui, je pense que parfois, nous, on se dit, oh, on est nul, on est ringard avec tout ça, faut se mettre à la page. Non, on a un trésor à transmettre aux jeunes. Quelle chance de pouvoir vivre des vraies fiançailles. C'est vraiment, ça veut pas dire qu'il n'y aura pas de problème après. Mais statistiquement, moi, je parie sans contrainte sur des couples comme ça. J'en ai parmi mes neveux et nièces. Hein, c'est du solide. Il peut arriver des accidents après, Mais ça sera pas, c'est pas 50% des couples qui ont vécu des vraies fiançailles. Aujourd'hui, c'est une hécatombe, hein, quand même. C'est du solide. Après, il faut entretenir la flamme, bien sûr, mais. If you see what I mean.
1: Oui, alors dans la préparation au mariage, ou en tout cas dans notre paroisse, la plupart des couples sont déjà mariés avec des enfants. Est-ce qu'on peut leur proposer une démarche de chasteté comme ça avant le mariage d'une certaine manière?
0: Je suis assez réticent par rapport à ça. En tout cas, certainement pas de façon systématique. Ça peut même faire un gros flop. Je crois que ce qui est important, c'est de leur parler déjà du sens. Bon, avec un peu d'humour, hein. On sait très bien qu'ils vivent ensemble depuis 10 ans. Mais parfois, je leur dis, bah, comme ça, vous pourrez en parler à vos enfants quand ils seront adolescents. Mais ils ont tellement ancré dans la tête cette histoire qu'on est vraiment ringard, quoi. On est vraiment pas à la page. Que moi, je les vois bien, ils ouvrent des yeux comme ça, hein. Quand on parle de ça, parce qu'ils se disent, bah, ce qu'il dit le curé, c'est peut-être pas faux, là. Ils se rendent compte que s'il y a quelque chose de profondément vrai. Donc, déjà, leur en parler. Effectivement, ça pourra éventuellement, quand ils auront des enfants adolescents, d'ailleurs, parfois ils se marient, ils ont déjà des ados, hein, ils pourront en parler, même si évidemment, il suffit pas de leur en parler une fois. Hein. Mais après, quand on voit qu'il y a des jeunes, mais là, c'est plus dans le cadre d'un accompagnement un peu personnel, on voit des jeunes qui, ça les remue, font une démarche spirituelle en même temps. Ça peut avoir du sens à ce moment-là de proposer, de dire, ben voilà, moi parfois quand je fais ça, je leur dis, moi voilà ce que je vous dis, après, je vous poserai plus de questions, je vous poserai pas de questions là-dessus, j'irai pas vous demander dans 2 mois, est-ce que vous... Mais voilà, sachez que pour vous, ça peut être une chance, hein, à ce moment-là. Et ça avait des jeunes qui ont déjà fait un petit chemin spirituel, parce que... Ils ont pris conscience parce qu'ils ont vécu jusqu'à maintenant, c'est pas forcément le projet de Dieu, proposer de vivre le sacrement du pardon et puis de vivre dans la chasteté jusqu'au mariage. Et ça peut être beau, ça peut porter du fruit. Mais le proposer d'une manière générale, franchement, je crois pas. Mais je crois même que ça peut être contre-productif.
2: Parfois, ça peut être un couple qui témoigne de son vécu.
0: À fait. Oui.
2: Ça peut interpeller certains et pas d'autres, mais chacun est libre d'accueillir.
0: Mais un témoignage, le couple va parler de ce qu'il vit. Mais il va pas forcément dire à l'ensemble
2: Tout
0: de
2: à
0: tout le
2: fait.
0: monde, vivez maintenant, vivez dans la chasteté avant le mariage.
2: Tout à fait.
0: Parce que si les gens sont pas capables de comprendre ça va. Alors effectivement, dans la préparation au mariage, vraiment, je crois que c'est un lieu de collaboration entre prêtres et laïcs. Et donc, ça veut dire qu'il faut les deux. Moi, j'ai vu des, je me souviens de grandes discussions quand j'étais à Toulouse avec des couples qui disaient, bon, nous on leur parle de la communication dans le couple, pardon, dans le couple, le machin, la sexualité, etc. Et vous leur parlez du sacrement du mariage. Je dis, bon, c'est quand même bizarre parce que le sacrement du mariage, c'est quand même vous qui l'avez reçu, moi je l'ai pas reçu, hein. Et en fait, il faut vraiment les deux, c'est-à-dire que il faut. Bien sûr, nous prêtres, parfois, les gens sont étonnés, ben, ah bon, pourtant, vous n'êtes pas mariés, vous en savez des choses sur les couples. Ben oui, nous, on passe du temps de notre temps à attendre des gens, des femmes qui se plaignent de leur mari, donc ça nous aide. Pardon. Des maris qui se plaignent de leur femme aussi. Mais, non, mais je dis ça avec humour, mais on a une expérience indirecte. Donc, bien sûr qu'on a des choses à dire en tant que prêtre. Et c'est pareil, le sacrement du mariage, en tant que prêtre, on peut en parler, on peut dire des choses. Mais il faut que ça soit complété par un témoignage ou un enseignement d'un couple qui est capable de dire, nous, en tant que couple, voilà comment on vit de la grâce du sacrement du mariage. Donc, c'est vraiment un lieu de collaboration, prêtre et couple.
2: Moi, j'avais lu un livre, enfin, j'ai écouté une cassette de Georgette Blaquière, vous avez entendu parler, et elle disait qu'elle avait certains jeunes, elle avait parlé avec certains jeunes, même des jeunes qui s'étaient mis en couple, justement, et puis en leur expliquant que, en quelque sorte, ils attristaient un peu le cœur de Dieu, comme ça, tout ça, enfin, et leur avait expliqué des tas de choses, et ces jeunes ont dit, mais nous, on ne nous a jamais dit ça, tout le monde fait comme ça. Alors, est-ce qu'il n'y a pas un manque aussi peut-être de témoignages vis-à-vis de certains jeunes. Enfin, est-ce qu'on a peur quelquefois de témoigner ou enfin, certains jeunes disaient, ben, nous on nous a jamais dit, nous, ben, pour nous c'est normal, c'est comme ça, tout le monde le fait. Et donc, vous voyez, donc il y a quelque chose qui paraît normal quoi chez certains jeunes. Enfin, bon, j'ai cette question, j'ai une autre question, tu as fait une deuxième question aussi, c'est à propos. C'est un peu effrayant ce que vous disiez ce matin des enfants qui n'ont peut-être pas plus de 8 ans, qui ont déjà eu, enfin, qui ont déjà vu des sites porno, je sais pas. Est-ce qu'il n'y a pas moyen de faire quelque chose là-dessus? Est-ce que les parents sont aveugles ou se renseignent pas? Est-ce qu'il n'y a pas un moyen de faire quelque chose pour que les enfants, enfin, c'est un peu effrayant ou quoi? Enfin, nous, on est au stade grands-parents, on sait pas. Donc voilà, c'est deux choses différentes, mais.
0: Alors la première question sur la chasteté avant le mariage, je crois qu'effectivement vous avez raison, on a un peu démissionné. Bon, ça s'explique. Moi, je jette la pierre à personne, hein, ça s'explique par un contexte particulier où on est passé par une phase où il fallait toujours s'excuser d'être chrétien, quoi. Et cette espèce de peur, moi je crois qu'on dans les années qu'on suivit le concile, c'est toujours la question du balancier, on passe un peu d'un extrême à l'autre. On a été peut-être une époque que moi j'ai pas connue, une église trop installée, trop puissante, trop. Et du coup, après, on est tombé un peu dans un excès inverse, et on voulait absolument une église trop puissante et une église un peu en méprisant le monde. Et du coup, après, c'était toute la vague où le leitmotiv, c'était faut être bien vu du monde, quoi. Moi, je me souviens là aussi de discussions et des animateurs, des gens en paroisse. Je dis, mais attendez, notre but, c'est d'annoncer Jésus. Alors, bien sûr, on va pas donner des bâtons pour se faire battre et puis on essaye d'aimer le monde, mais si l'Église ne cherche qu'à plaire au monde, ben, au bout d'un moment, elle évacue le mystère de la croix. Et ça s'est manifesté dans plein de domaines, et en particulier la sexualité, qui a toujours été une question sensible et qui nous a traumatisés en tant que chrétiens. Pensez à les Benoît XVI dans l'avion sur le préservatif et tout ça, ça nous a traumatisés. Et donc on s'est dit, on nous tourne tellement en dérision avec tout ça que profil bas, on parle plus de sexualité, soyons ouverts, soyons modernes. Bon. Donc je crois que vous avez raison, il faut oser parler de ça aux jeunes, c'est vraiment un cadeau, mais encore faut-il que nous en soyons convaincus. Il faut approfondir la pédagogie pour en parler, parce qu'il suffit pas de dire, bon, on couche pas ensemble avant le mariage, là ils rigolent, mais approfondir pour les accompagner sur ce chemin. Et puis, si on est avec des jeunes, et il y en a dans nos familles qui vivent ensemble avant le mariage, eh ben, tout ce que dit le pape François dans Amoris Laetitia, de ne pas non plus crier abomination de l'abomination et paria, vous êtes pécheurs, dégagés. Non, mais comment je vais les aider à faire un pas, hein, à avancer. Et on peut aussi vivre ensemble avec mariage et réussir son couple, Dieu merci. Hein, mais comment je vais les aider à. Et puis la deuxième question sur la pornographie, c'est vrai que c'est un peu un tsunami. Je crois qu'on est en train de réaliser, mais là aussi il y a une gêne. Il y a une gêne chez les chrétiens et chez les non-chrétiens. Par exemple, je suis persuadé que chez les responsables politiques, certains ont conscience du problème, mais ils n'osent pas le dire parce que on va les taxer d'être chrétiens. Puis aujourd'hui, la grosse insulte, c'est vous êtes catholique, hein. Donc, il y avait quand même, il y a déjà pas mal d'années, Ségolène Royal avait eu le courage de dénoncer la pornographie, de dire ça fait des dégâts chez les enfants. Mais ça n'a pas été beaucoup relayé. Aujourd'hui, c'est pas que chez les enfants que ça fait des dégâts. C'est de 0 à 77 ans. Enfin, ça touche tous les âges, tous les milieux, tous les sexes. Un peu plus les hommes que les femmes, mais ça touche aussi largement les femmes. Donc c'est vraiment un tsunami. Comment faire? Je sais pas, c'est pas facile. Il y a des associations qui existent là-dessus, mais j'avoue que c'est en tout cas il faut essayer d'en parler d'une façon positive, hein. Oui, par exemple, on est en pleine hypocrisie aujourd'hui. On parle beaucoup de violence conjugale, et certainement à juste titre. Mais qui ose dire qu'il y a peut-être quand même un lien entre ces espèces de dérèglements, de libertinage par rapport à la sexualité et puis ce qui se passe dans les familles. On dit aux jeunes, la sexualité, c'est neutre, surtout pas le retour à l'ordre moral. Ça, c'est le quand on veut faire peur, hein, dès qu'il y a un catho qui parle, ah, retour à l'ordre moral. En fait, on est très moralisateur aujourd'hui, hein. Donc, la sexualité, c'est neutre, ça n'a pas de dimension morale. Et on passe dans les écoles, les associations passent dans les écoles en disant aux jeunes, vous faites ce que vous voulez, avec qui vous voulez, dans la position que vous voulez. La seule chose qu'on vous demande, protégez-vous. Évitez une grossesse indésirée et évitez une MST. Après, vous vivez ce que vous voulez. Moi, j'ai discuté avec la directrice de l'ARS en Corse. Elle voulait qu'on fasse des partenariats sur les jeunes. Je dis, oui, nous, peut-être dans certains domaines, pourquoi pas, mais ce qui touche à la sexualité, oui, je pense qu'on a une vision un peu différente. Alors, je lui ai expliqué notre vision. Elle était, ah bon? Ah ben oui, effectivement. Je dis, nous, oui, la sexualité, c'est, on n'en parle pas aux jeunes en disant, faites ce que vous voulez, mais protégez-vous. On en parle en disant, vous savez, c'est beau, comme c'est beau, comme c'est grand, comme ça engage la personne.
2: Excusez-moi. Est-ce que vous ne croyez pas que on n'apprend peut-être pas suffisamment le respect de l'autre aussi, actuellement?
0: Oui.
2: Parce qu'il faudrait peut-être remettre l'accent sur le respect de l'autre.
0: Mais c'est
2: Parce
0: pour ça
2: que.
0: qu'aujourd'hui, on parle de l'éducation affective, relationnelle et sexuelle. Parce que vous avez raison, tout est lié. C'est la question de la relation. C'est pas simplement la question de la sexualité. Quand on parle de chasteté, au sens strict, c'est ne pas avoir de relation sexuelle. Mais en fait, pour nous chrétiens, le mot chasteté a un sens beaucoup plus large. Déjà, dans la relation entre l'homme et la femme, c'est ce que j'ai dit hier, vivre une relation sexuelle respectueuse de l'autre, et non pas simplement utiliser l'autre pour satisfaire ma pulsion du moment. Mais plus largement dans la relation, la chasteté, c'est refuser d'utiliser l'autre pour moi. Parfois, moi, je dis au prêtre, il y a une chasteté pastorale. Si vous voyez débarquer quelqu'un, une jeune famille qui arrive dans votre paroisse au mois de septembre, et tout de suite vous mettez la main dessus en disant ah, cette paroisse, cette famille va être utile, vous n'êtes pas dans la chasteté. La chasteté, c'est dire cette famille, on va apprendre à la connaître. Qu'est-ce que le Seigneur attend d'eux? Peut-être que cette maman, sa priorité, c'est pas de faire le cadet, c'est peut-être de s'occuper de sa famille. Mais peut-être aussi après discernement, oui, c'est ça la chasteté. Et je crois qu'effectivement, on a à apprendre aux jeunes cette chasteté de la relation, de refuser de considérer l'autre comme un objet, comme un moyen, mais toujours de vouloir son bien, de l'aimer pour ce qu'il est, de.
3: Je trouve que c'est un cheminement vraiment très difficile. Moi, je parle en tant qu'homme. Et je vois bien que par rapport à la sexualité, ça a toujours été tabou au sein de ma famille. Aujourd'hui, je me trouve confronté, comme beaucoup d'hommes ici, aux mêmes problématiques. De pouvoir être attiré, d'avoir pu regarder. Et rien que, sans qu'il y ait d'ailleurs d'image de ce type-là, quand nous avons quelqu'un, enfin une belle femme dans la rue qui va nous faire coucou, piti piti, viens par ici, enfin, je caricature, mais avec une approche séduisante, vous avez touché tout à l'heure très juste en disant, on cherche, enfin l'adolescent cherche à être aimé, et ce désir-là, tout de suite, me parle, je pense, et je vois bien que c'est sur ce sujet que, au fil du temps, je dois approfondir, j'approfondis, je cherche mon chemin. Mais je vois à quel point j'ai été élevé vraiment dans une famille où la place de Dieu avait toute sa place, où on m'a appris au fil des ans dans le scoutisme, en allant à la messe et autres, à vivre des instants de partage d'une profondeur qui me nourrissent et qui font que je suis d'ailleurs là aujourd'hui. Mais je vois que dans ma famille, à l'échelle de mes parents, de mes grands-parents ou d'avant, les soucis, l'ordre de l'inceste, de l'enfance battue, de problématiques de non abordées parce que difficiles, ont déstructuré complètement le message qui nous est pourtant donné dans la Bible qu'on m'a mis dans les mains quand j'étais petit. Je trouve que le chemin est difficile, très difficile. Et pour ma part, merci, je suis bien content d'être ici. Et d'avancer sur le sujet. Moi, je vois, j'ai un fils qui a aujourd'hui 10 ans, qui, je pense, n'a pas du tout été confronté à ce type de problématique, mais moi-même me posais énormément la question sur ce sujet-là. Et je trouve qu'ici et là, c'est un sujet qui est revenu très, très souvent dans les conférences. Et vous nous donnez des clés, je trouve, pour avancer, quoi, sur ce sujet. Et je, enfin bref, oui, je remets ce que je dis aussi devant cette bougie.
0: Bien fait. Voilà. La sexualité n'est pas, ne pourra jamais être quelque chose de banal et d'accessoire, puisque ça touche au mystère de la vie et de l'amour. Et la vie et l'amour ont la même source qu'est Dieu, donc on est vraiment dans quelque chose qui... Mais c'est du coup à la fois quelque chose de qui touche au plus important, à l'essentiel en nous, et c'est peut-être une des réalités les plus où nous sommes les plus fragiles. Après, nous sommes différents les uns des autres, comme vous l'avez dit, en fonction de notre histoire personnelle. On est plus ou moins blessés. Il y a des gens qui arrivent... Faut pas non plus dire que tous les hommes sont des écorchés, des hypersensibles par rapport à la sexualité et en lutte permanente, non. Nous sommes différents les uns des autres. Mais c'est vrai qu'aujourd'hui, dans le contexte actuel, c'est assez fréquent, hein, de devoir mener un combat presque quotidien. Mais le tout, c'est de jamais renoncer, hein, et puis d'essayer d'emporter des petites victoires. Hein, quand... vous êtes derrière un bus avec une bonne femme à poil derrière, là, enfin je veux dire sur l'affiche. Et oui, pas dans le bus, mais on n'en est pas encore là. Mais sur l'affiche, et que vous appentissez votre regard voilà, et puis mais si au contraire, pof, je vous salue Marie, un truc comme ça, bon à l'arrêt, hein, parce qu'en roulant c'est dangereux, mais Ou Seigneur, je te bénis pour la beauté de la femme et vous détournez votre regard. Bon, c'est un exemple un peu bête, mais ce sont des petites victoires comme ça qui nous font grandir. Voyez, parce que l'adultère, encore une fois, comme dit Jésus, c'est pas simplement coucher avec la voisine de palier, hein. C'est manque de pureté. Ça, il faut s'exercer. Là aussi, c'est de l'ordre d'une vertu. Donc, la vertu s'exerce par des petits actes, hein, être capable d'être libre intérieurement, voilà, il y a cette tentation qui passe, mais n'oublions pas que la tentation n'est pas péché. Parce que le péché, c'est quand on cède à la tentation. Et donc, certains peuvent être très tentés dans ce domaine-là. Il y a eu des saints qui ont été très tentés, mais qui ont tenu bon. Et puis, quand ils ont chuté, bah, ils se sont relevés. Alors, j'hésite à citer l'exemple de ce saint Benoît, je crois, qui, a été pris par des pensées obscènes, etc., et s'est jeté dans les orties, dans les ronces. Mais j'hésite à citer cet exemple-là parce que ça revient à ce que j'ai dénoncé hier, enfin, ce que dénonce le pape Jean-Paul II sur le mépris du corps, on va punir le corps. Mais bon, vous voyez ce que c'est. Fortifier le corps. En tout cas, faut jamais renoncer à se battre et puis rendre grâce pour les petites victoires, demander pardon pour les chutes, et puis, et regarder le Christ.
4: Vous avez dit ce matin que la loi de Dieu exprime le désir profond de l'homme. Alors, ma question est la suivante. Comment peut-on aider un jeune à acquérir ce désir profond qu'apparemment on ne sent pas qu'il l'a? Alors, vous avez fait quelques approches, faire l'expérience du silence, faire l'expérience de la joie de se donner. Mais moi, je voudrais savoir si dans le dialogue, il est possible d'aider un jeune à développer son intériorité. Enfin, quelles seraient des pistes que vous pourriez nous donner pour l'aider en ce sens?
0: Je pense que l'expérience de l'intériorité se vit surtout dans l'expérience. Donc, il faut se ménager des sas. Vous savez, c'est comme quand on fait de la plongée, là, quand on passe par des sas de décompression. Je crois que dans notre vie, dans une vie de famille, il faut qu'il y ait des sas. Des moments où, il n'y a pas très longtemps, j'étais invité dans une famille. Ils me disaient, je ne sais plus les horaires, mais telle heure à telle heure dans la famille, pas de téléphone. Hop. Et de fait, j'étais étonné, je suis arrivé, je voyais les enfants qui bouquinaient, qui étaient calmes. Je dis, c'est bizarre ça. Et voilà, telle heure à telle heure, pas de téléphone, pas d'écran. Donc voilà, ça c'est ces trucs concrets. Il faut ménager des temps de silence, faire des expériences de voilà, on n'est pas obligé d'être dans le bruit tout le temps, peut aller marcher dans la campagne, etc. Bon. Après, dans le dialogue, oui, je pense que on peut aider. Alors, après, il faut être en confiance avec le jeune, mais parce que imposer un dialogue avec un ado qui veut pas, parfois, c'est pas facile. Mais dire au fond, qu'est-ce qui est vraiment important pour toi? Et puis, bon, voilà, bah, pour moi, ce qui est important, c'est que là, vraiment, ce que je désire vraiment, c'est, je sais pas, moi, le dernier Game Boy ou je truc comme ça. Et si t'as pas ça, tu penses que ta vie est foutue, finie, ou il n'y a pas quelque chose de... Ah, bah si, peut-être, oui. Et puis, comme ça, on va essayer, on apprend un peu à peu, on va descendre un peu plus profond. Et vous allez voir, le désir, il va accéder à... Mais c'est pas parce qu'il va l'exprimer une fois que... vous voyez, tout ça se fait dans le temps. Hein. Et puis, je crois aussi que la relation... Alors là, on peut pas l'imposer, mais la relation avec le Seigneur, plus j'approfondis ma vie spirituelle, plus le Seigneur m'aide à faire remonter la surface qu'il y a de plus profond en moi. Il m'aide à faire la vérité de mon être. Donc ça, quand il y a la chance d'avoir une vie spirituelle, c'est sûr que ça accélère le processus, disons.
5: Un grand merci, Monseigneur. On va s'arrêter là. Et voilà. Et...

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2: Garde-moi, mon Dieu, j'ai fait de toi mon refuge. Psaume 15, 1.

Le thème, c'est les dérives actuelles de l'assistance médicale, enfin de la PMA, la procréation médicalement assistée. Et donc, je suis parti de deux instructions. Donc, ce ne sont pas des encycliques de pape. Les instructions sont des enseignements, des directives qui sont faites par la Congrégation pour la foi. Anciennement, le Saint-Office. Je ne sais pas si ça vous dit quelque chose, le Saint-Office. Bah, c'était le Saint-Office, c'était l'Inquisition, tout ça, voilà. Et donc, c'est par rapport toujours à l'actualité. Pour répondre, on va dire, à la stérilité conjugale, les scientifiques, les médecins ont proposé la procréation médicalement assistée. Donc, alors la grande question, est-ce que c'est légitime, est-ce que c'est moral que de promouvoir ou en tout cas de demander pour les chrétiens la procréation médicalement assistée. Alors, sachant que la stérilité conjugale est quand même un drame, que ce n'est pas dans l'ordre de la nature des choses que de ne pas pouvoir avoir d'enfants, et on le voit par exemple dans l'Ancien Testament, lorsque vous entendez Abraham qui dit « Je m'en vais sans enfant, un serviteur héritera de moi ». Hein, la descendance était quand même très très importante, hein, d'autant plus que le Seigneur lui avait quand même promis une descendance aussi nombreuse que les étoiles du ciel. Et puis, il a 100 ans, il n'a toujours pas d'enfant. Bon, ça viendra. Mais, et puis vous avez Rachel, pareil, qui dira à son époux, « Donne-moi des enfants ou je meurs. » Voilà, parce que c'est vraiment constitutif de la nature humaine que d'avoir une descendance. Alors, pour contourner l'obstacle de la stérilité, vous avez des scientifiques qui ont élaboré des techniques de substitution aux relations conjugales et aux premières étapes de la gestation. Alors, donc, est apparu diverses formes d'insémination et de fécondation artificielle, et dans certains cas, les gamètes. Alors, les gamètes, c'est l'ovule, et le spermatozoïde des époux, étaient inexistants ou déficients, et les techniciens, si vous voulez, sont sortis un peu du cadre du couple, permettre la fécondation. Et alors l'Église, justement, a pris position par rapport à ces pratiques de substitution, parce que c'est quand même une tierce personne qui intervient dans la vie du couple, et ça ne correspond pas vraiment à l'ordre naturel des choses. Donc il y a eu deux instructions, Donum Vitae en 87 et Dignitatis Personae en 2008, donc ça fait 20 ans de différence à peu près, parce que les techniques ayant évolué, donc il fallait reconfirmer et repréciser la position de l'Église par rapport à la procréation médicalement assistée. Alors d'emblée, je tiens à vous dire que aucune, ce qu'on appelle la FIVET homologue ou la FIVET hétérologue, n'est admise par l'Église. Alors la FIVET homologue, c'est quand les donneurs sont la femme et le mari du même couple, et la FIVET hétérologue, c'est quand il y a un des donneurs qui est extérieur au couple. Voilà. Donc, alors souvent, il y en avait qui disaient, mais la FIVET homologue, bon, peut-être acceptée par l'Église. Non. Hein, voilà. Donc, mais je vais y venir. Alors, pour quelle raison? Parce que effectivement, donner la vie à un enfant, c'est tout à fait légitime pour les époux. Mais, alors c'est ce que dit l'instruction Dignitatis Personae, la procréation humaine doit demeurer un acte personnel du couple homme et femme
qui n'admet aucune forme de délégation je vais y arriver, substitutive. Je n'ai pourtant pas bu, hein, mais bon, voilà. Alors, l'instruction dit que il y a deux axes fondamentaux qui structurent le discernement moral. Eh bien, la reconnaissance inconditionnelle de la dignité de la personne à tout être humain depuis sa conception jusqu'à sa mort naturelle. Donc, si ça c'est pas respecté, c'est forcément immoral. Donc voilà. Et la dignité inviolable du mariage et de la famille. Là, je vous cite de l'instruction qui constitue le contexte authentique où la vie humaine trouve son origine. Voilà. Donc, il ne faut pas sortir de ce cadre-là. Alors, autrement dit, l'Église réaffirme le lien entre le don de la vie et le respect du dû à l'embryon, voilà, l'embryon lui-même, et la dignité de l'amour humain. Voilà. L'amour humain, enfin, l'amour, donc, le fruit de l'amour d'un couple et de la relation conjugale, eh bien, c'est l'enfant. Voilà. Alors, et je vous le disais, même pour la civette homologue, hein, eh bien, l'Église dit non, parce que justement, cette reconnaissance inconditionnelle de la dignité de la personne à tout être humain, eh ben, n'est pas respectée. Et pareil, le mariage non plus, l'union des époux non plus n'est pas respectée. Donc voilà, parce qu'il y a une troisième personne, une tierce personne qui s'immisce dans la vie du couple, dans la relation conjugale. Alors c'est vrai que on pourrait se dire c'est quand même injuste. Autant on peut comprendre que l'Église, on va dire, condamne les mères porteuses, le diagnostic pré-implantatoire, hein, c'est-à-dire, par exemple, détecter sur l'embryon, avant qu'il ne soit implanté, une maladie génétique grave. Donc, elle condamne ça aussi, parce que ça conduit à l'eugénisme. Elle condamne le clonage. Elle condamne aussi la recherche sur l'embryon. Et puis, elle condamne aussi la création de chimères. Mais certains, même catholiques, ne comprennent pas pourquoi une procréation médicalement assistée homologue, on va dire, peut être condamnée. Hein. Il y a des catholiques qui disent que le message de l'Église est complètement inaudible et même contre-productif contre ça. Hein. Autant on arrive à se dire, bon, une fivette hétérologue, ok, mais pourquoi pas une fivette homologue, après tout, c'est la femme, c'est le père et la mère de l'enfant. Je veux dire, il n'y a pas de donneur extérieur, quoi. Bon. Alors, en quoi la PMA même homologue sonne faux et ne correspond pas à la dignité du mariage et de l'amour? Par rapport déjà à l'acte conjugal. En fait, l'acte conjugal, c'est pas simplement, on va dire, l'acte conjugal, c'est quand un homme et une femme s'unissent, on l'avait dit la dernière fois, à travers l'offrande qu'ils font de leur corps, ils se donnent tout entier. Voilà, donc je vous ai parlé la dernière fois du langage du corps. Donc, à travers le don de mon corps que je fais à mon conjoint dans l'union conjugale, je me donne totalement aussi dans mon âme. Hein. Et l'Église dit le sacrement au niveau sacramentel. Le sacrement du mariage,
La finalité du sacrement du mariage, c'est quoi? C'est l'union des époux et la procréation. Et l'union des époux ne peut se faire que par l'union conjugale, hein, c'est-à-dire à travers l'étreinte des corps, hein, et donc le fruit de cette étreinte des corps peut être l'enfant. Voilà. Avec la procréation médicalement assistée, ben, c'est pas évident. Hein, voyez, donc le mariage n'est pas, enfin l'union conjugale n'est pas respectée, hein, parce qu'il y a toujours une tierce personne qui intervient. Alors c'est ce que dit l'instruction Dignitatis Personae. Hein, elle dit que en matière d'infertilité, les nouvelles technologies doivent respecter trois valeurs fondamentales, le droit à la vie, bon, et à l'intégrité physique de tout être humain, depuis la conception jusqu'à la mort, ça on l'a vu, l'unité du mariage, qui implique le respect mutuel du droit des conjoints de devenir père et mère, mais seulement l'un à travers l'autre, et les valeurs spécifiquement humaines de la sexualité, qui exigent que la procréation d'une personne doit être poursuivi comme le fruit de l'acte conjugal spécifique des amours, de l'amour des époux. Voilà. Procréation d'une personne, c'est le fruit de l'acte conjugal spécifique de l'amour des époux. Bon. Alors, eh ben, quand on regarde les deux points, l'unité du mariage et les valeurs, la procréation d'une personne qui doit être poursuivi comme le fruit de l'acte conjugal spécifique des époux, ben concernant ces deux points, il est manifeste que la PMA manipule l'acte conjugal, hein, parce qu'elle exclut le langage des corps, comme je vous disais, et l'union affective et spirituelle des époux. Hein. L'instruction ira jusqu'à dire que la procréation en tant que telle, elle est amputée, pas seulement par les mécanismes reproductifs, mais surtout parce qu'elle est récupérée par la technique. Voilà. Hein? Et donc, la communion interpersonnelle, ben, il n'y a plus de communion interpersonnelle conjugale, et il n'y a plus d'expression corporelle. Hein? Donc, avec la procréation médicalement assistée. Alors, il y a une étude. Alors, quand j'aime bien, parce que vous savez que c'est pas évident, hein. J'ai pas mal cherché sur Internet, les derniers chiffres par rapport à au nombre d'embryons datent de, en France, j'entends, je vous le dirai, mais c'est vraiment pas évident. Je sais pas pourquoi, est-ce qu'il y a une... on cache les choses, j'en sais rien. Mais vous voyez, j'ai cherché, par exemple... Combien pouvait coûter, je vous en parlerai, pour la sécurité sociale, par exemple, la FIV, ben, j'ai trouvé des chiffres, mais de 2014, pour un article du Point de 2019. Donc ça veut dire que même le Point n'a pas pu trouver de chiffres plus récents. Hein. Et ben, c'est pareil pour certaines études. Là, il y a une étude qui a été faite, mais en 2008. On est quoi, là, 2023. Donc, voilà. Qui met en avant, là, je vous cite, ça s'appelle de la pilule au bébé éprouvette, choix individuel ou stratégie médicale. Donc, c'est une étude de l'INED. Et donc, qui met en avant le vécu existentiel des couples soumis à la médicalisation à outrance de la procréation et confirme indirectement l'analyse, hein, éthique du magistère. Qu'est-ce que dit cette étude ? Eh bien, elle dit que il y a une déshumanisation de l'amour, tout simplement. Et de la vie conjugale. Alors, par exemple, là, je vous cite l'article, « Les propos des hommes qui ont participé à nos entretiens rendent compte d'un sentiment d'intimité dépouillé et exposé. L'instrumentalisation de l'usager permet à la biomédecine de désacraliser l'activité sexuelle
Alors, je vous cite, hein, et la masturbation dans le but de l'accomplissement d'une procréation par voie non sexuelle. Ce n'est pas un texte religieux, hein, donc c'est l'étude de l'INED. Alors, ils décrivent aussi le témoignage des femmes. Je ne supporte plus l'idée de faire un bébé avec du sperme, car depuis longtemps, je n'ai plus le sentiment de faire un bébé avec mon mari. L'homme dans la FIV est réduit à l'état de sperme. Il donne ses spermatozoïdes, un point c'est tout. À tel point que j'ai l'impression étrange et désagréable de fabriquer un bébé avec le médecin, plutôt qu'avec mon compagnon. Vous voyez ? La femme, le sperme du mari, le gynécologue, voilà la nouvelle Sainte Trinité. Donc ça c'est le rapport de l'INED. C'est pas moi qui le dis. Hein. Voilà. Et en fait, les femmes vivent très mal cette mainmise, si vous voulez, du médecin sur leur féminité, sur leur maternité. Elles évoquent même une certaine dépersonnalisation de leur corps, hein, donc qui est manipulée comme un objet par les médecins. Hein. Donc en fait, la femme, c'est une machine à produire des ovocytes, quoi, en gros. Hein. Alors, l'étude de conclure, la déshumanisation pourrait correspondre à la disparition de l'acte amoureux. C'est une étude laïque. Hein. Vous voyez, il y a quand même des points de convergence avec la position de l'Église qui défend l'union conjugale, quoi, dans le don de la vie, dans la transmission de la vie. Alors, et en fait, on se rend compte, si vous voulez, que cette substitution, c'est-à-dire le médecin qui intervient, crée des blessures au sein même du couple. Voilà.

On peut constater quand même une certaine divergence majeure entre ce que l'Église propose et ce que pense une bonne partie de notre société occidentale. Pour l'Église, le seul moyen qui convient à la conception d'une nouvelle personne est la donation amoureuse réciproque des époux dans la totalité de ce qu'ils sont, c'est-à-dire corps et âme. Voilà. Alors, soigner, ok, l'Église est pour. Donc, il faut soigner la stérilité ou les difficultés à avoir des enfants, ok, mais remplacer... même si matériellement c'est réalisable, non. Voilà, l'Église est à fond pour la thérapie, mais elle est contre justement la procréation médicalement assistée, c'est-à-dire à l'extérieur du couple, ça non. La procréation, donc ça c'est l'instruction qui dit, la procréation d'une personne humaine doit être poursuivie comme le fruit de l'acte conjugal spécifique de l'amour des époux. Alors je vais y revenir justement. Je vous le disais, en ce qui concerne la fécondation artificielle hétérologue, vous comprenez, vous suivez ce quand je vous dis ça, la FIVette hétérologue ou la FIV hétérologue. Donc c'est un donneur étranger qui fait une intrusion de façon anonyme ou non dans l'intimité du couple et de l'enfant en constitution. Voilà. Comment dire? Ce que rejette le magistère, c'est justement cette intrusion extérieure, donc à la vie des époux et à l'acte conjugal. L'Église vraiment vise à sauvegarder la richesse et la spécificité de la sexualité et de la procréation humaine. Voilà. C'est confirmé, si vous voulez. C'est confirmé par certaines études. Hein, je vais vous en parler. Hein. Ce qui est insupportable, c'est que j'arrive plus à trouver. Oui, voilà, c'est ça. C'est-à-dire que dans l'instruction de Dignitas Personae, dit que la transmission de la vie est inscrite dans la nature. Et ses lois. Et donc, une intervention extérieure, c'est-à-dire féconder un enfant, enfin un embryon à l'extérieur, c'est contre la nature des choses. Voilà. Donc, parce que c'est toujours pareil, on veut préserver l'union conjugale et le fruit de cette union conjugale, donc c'est l'enfant. Voilà. Bon, il faut savoir quand même que le taux de réussite, c'est 80, le taux d'insuccès plutôt, c'est 80 à 85%. C'est énorme. Je veux dire, voilà, moi je connais des couples, ils ont essayé 3, 4 fois, 5 fois, ça n'a jamais marché. Quoi. Voilà. Et vous imaginez, c'est toujours pareil. Eh ben, ça provoque toujours des traumatismes. Je vais y revenir, mais je peux vous dire que l'homme comme la femme sont complètement déstabilisés par cette intervention, cette intrusion dans la médecine, dans l'intimité de leur couple. Quoi. Ça, c'est vraiment important aussi. Hein. Voilà. Là, j'ai parlé de l'union conjugale. Ok. Donc, ce qu'il faut, ce que dit l'Église... il faut préserver, il faut défendre l'intégrité de l'union conjugale. Et puis, il faut défendre l'intégrité de l'enfant. Moi, je n'entre pas dans le sujet, vous savez, ça a été un débat, tant qu'il n'y a pas d'âme humaine, c'est simplement des cellules, on peut en faire ce qu'on veut. Alors, l'Église a été très claire là-dessus, vous savez, parce que, par exemple, vous voyez,

0: Âge, on disait, l'embryon ne devient vraiment une personne humaine qu'à partir de 40 jours. Donc c'est saint Thomas d'Aquin qui disait ça. Parce que Dieu infuserait l'âme après 40 jours, après, oui, 40 jours, après la, oui, 40 jours après la fécondation. Non. Ce que dit le. Alors, ça, c'était Donum Vitae qui dit l'enfant. Même s'il n'a pas d'âme humaine, on s'en fout, l'embryon, hein, l'œuf fécondé, même s'il n'a pas d'âme humaine, ce n'est pas notre problème, il faut le considérer comme une personne humaine. Voilà. Hein. Donc, ce n'est pas une personne humaine, hein, parce que la définition d'une personne humaine, c'est une substance individuelle de nature raisonnable. Bon, est-ce que l'embryon entre dans cette définition-là? Sûrement pas, mais en tout cas, un embryon humain, ça n'a jamais donné un animal. Donc, on le considère comme une personne humaine et il a autant de respect, il doit avoir autant de respect que, on doit lui, oui, on doit lui donner, lui procurer autant de respect que pour une personne humaine. Donc, voilà. Donc, c'est comme une personne humaine. C'est pas une personne humaine, mais c'est comme une personne humaine. Ah, voilà. Donc, alors. Et c'est ce que, donc, alors, dignitas personae va dans ce sens-là, bien sûr. Et alors, c'est intéressant parce que l'instruction rappelle des données toutes simples. Il dit, compte tenu du rapport entre le nombre total d'embryons produits et ceux effectivement nés, le nombre d'embryons sacrifiés reste très élevé. Ça veut dire quoi? Bah, c'est tous les embryons congelés. Qu'est-ce qu'on en fait? Parce que généralement, moi je vous dis, on prend 4-5, et puis on féconde 4-5 embryons, là, et puis après on en implante un, bon, ça échoue, on implante le deuxième, bon, ça marche, et il en reste trois. On en fait quoi? Donc ils vont au congélateur. Ben voilà. Ah. Et alors, je ne sais plus si je vais retrouver les chiffres. C'est un peu le problème. Et puis, il y a aussi la tentation eugéniste. C'est-à-dire qu'on va analyser chaque embryon fécondé, donc un embryon ne fécondé, un embryon, et puis on va voir eh ben, ceux qui sont les plus vigoureux. Donc, et puis, on va éliminer les autres. Ben voilà, quoi. Ben, jusqu'où ça va, quoi. Alors que chaque embryon devait être respecté comme une personne humaine. Bah, soit on les supprime, soit on les met au congélateur. Voilà. Et après, voilà, qu'est-ce qu'ils vont devenir, quoi. Alors, je vais en parler un peu. Donc, voilà, en 2006, l'État français reconnaît que lorsqu'un couple met en œuvre une PMA pour bénéficier d'une FIV, il peut lui être proposé, je cite, de consentir dans le même temps par écrit à ce que les embryons qui ne seraient pas susceptibles d'être transférés ou conservés fassent l'objet d'une recherche. Voilà. Donc tu livres à la médecine, à la science, l'embryon et puis ils en font ce qu'ils veulent, quoi, pour le progrès de la médecine. Bon, moi je ne vais pas faire de rapprochement avec une période de l'histoire, mais voilà, passons. Voilà. Alors, bien sûr, après, il y en a qu'on garde parce que, bon, ils peuvent servir à d'autres fécondations, etc., enfin, d'autres implantations, mais n'empêche que, alors c'est ce qu'il dit. C'est ce que, par rapport au système de cryoconservation, enfin le congélateur, hein, des banques de plusieurs milliers d'embryons, ça c'est la dignitas personae, congelés dans presque tous les pays où est pratiquée la fécondation in vitro. Vous avez des milliers d'embryons dans les congélateurs. Alors moi, après, j'ai souvenir que. C'est quand même un problème, c'est que bah, qu'est-ce qu'on peut faire de tout cela? Alors je me souviens que le cardinal Lustiger, qui était l'archevêque de Paris, mais je crois qu'il avait raison. Au bout d'un moment, ben, ils n'ont qu'une chance d'être implantés, qu'est-ce qu'on en fait? On ne va pas les garder éternellement, quoi. Au bout d'un moment, ben voilà. C'est un peu le problème, quoi. Parce que ce sont des personnes humaines. Enfin, après, je ne sais pas, je n'ai pas creusé vraiment la question. Quand elles meurent, admettons qu'on les congèle plus et qu'on les laisse mourir, enfin qu'on les détruit. Moi, je pense aussi à la vie éternelle. Enfin, j'espère que voilà, ces enfants, ben, ils seront au paradis. Enfin, il n'y a pas de souci, quoi. Mais bon, quand même, voilà. Ben, c'est un peu la question parce que c'est toujours le problème de l'infusion de l'âme. Vous savez, jusqu'à 14 jours, n'importe quelle cellule peut devenir n'importe quel organe. Hein. Après 14 jours, non, ça y est, c'est bien défini. Voilà. C'est pour ça que ça a toujours été ma question. Et l'Église ne s'est jamais prononcée, hein, quant à l'infusion de l'âme, à partir de quel moment l'âme était infusée. Et ces embryons congelés, est-ce qu'ils avaient une âme et puis cette âme elle va au paradis une fois qu'on les a détruits? Moi, c'est une question que je me pose, quoi. Mais voilà. Alors, oui. Alors. En France, par exemple, quand un ou deux embryons sont implantés par cycle de PMA, si bien que la seule chance pour ceux qui restent de sortir de cette situation de congélation et de bénéficier, ben en fait, on implante un embryon, si ça ne marche pas, le deuxième a peut-être une chance d'être réimplanté, mais les trois, les quatre, les cinq, ceux-là, on les congèle. Hein. Et après, les parents, alors c'est là où ça pose un problème, eh ben, c'est qu'on demande aux parents de faire un choix et de leur dire, bon, bah, écoutez, il vous reste trois, quatre embryons, qu'est-ce que vous voulez faire? Vous voulez garder, ils font toujours partie du projet parental, ou vous voulez les donner à la médecine? Enfin, vous imaginez quand même le traumatisme que ça peut créer enfin, pour des parents. Hein, voilà. Parce que forcément, il y a toujours des embryons surnuméraires lors d'une procréation médicalement assistée. Hein, parce qu'on prend toujours les meilleurs. Bon, voilà. Et puis que ça ne marche pas. Donc on recommence. Hein. On comptait en 2015. 68 000 embryons surnuméraires qui étaient congelés. Hein, voilà, 68 000 embryons surnuméraires. Voilà. Donc c'est quand même énorme. Hein. Bon, je pense qu'il y en a toujours autant. C'est le seul chiffre que j'ai trouvé. Hein, donc dans un site qui était à fond procréation médicalement assistée. Voilà. Alors, donc déjà, vous avez des parents qui sont traumatisés par l'insémination artificielle, si je puis dire, hein, donc l'intrusion des médecins, hein, la fameuse trinité dont parlait l'étude de l'INE. Mais en plus, après, pour les embryons surnuméraires, on dit, bah, qu'est-ce que vous faites? Hein? Et bah, ça, c'est une étude du Figaro. Hein? Alors, je vais vous lire simplement l'article lui-même, comme ça vous comprendrez. Alors, c'est le cas de Nathalie et Eric. Parents de jumeaux, après une FIV en 2003, à qui il reste 24 mois avant l'échéance des 5 ans. Oui, parce qu'on a jusqu'à 5 ans pour se décider. Est-ce qu'on les livre on les donne à la science, voilà, aux découvertes, ou encore on les garde pour un éventuel implantation. Alors, cela me pèse énormément, avoue Nathalie, qui exclut la possibilité d'avoir un autre enfant. J'ai beau tourner la question dans tous les sens, je ne sais pas quelle décision prendre. Impossible pour elle de détruire ou de donner ses 5 embryons restants. Ils sont notre patrimoine génétique et notre histoire, reprend Nathalie. On tient à eux. C'est l'aboutissement de notre combat pour fonder une famille. Son mari, Éric, d'ajouter, après avoir voulu plus que tout des enfants, cadeau offert par la science, on devrait casser le reste des œufs en omelette. Bon. Bah oui. Hein. Alors, comme eux, Laurence est en proie aux plus vives interrogations. 4 de ses embryons sont congelés depuis 2002, date à laquelle sa deuxième fille lui a donné des jumeaux. Comment décider de détruire ou de donner ce qui s'avère être mes enfants en devenir ? Les frères ou sœurs potentiels de mes jumeaux, se demande-t-elle. Ainsi, Laurence renvoie-t-elle automatiquement le formulaire que lui adresse chaque année le laboratoire pour reconduire la conservation. Pour Agnès et son mari, leur famille est terminée. Pourtant, ils ont encore 9 embryons. Agnès en est malade de mettre à la poubelle ses embryons désirés obtenus après tant de galères. Option impensable pour beaucoup, car le grand frère qui joue au train électrique dans le salon était lui aussi un embryon. Ah oui. Un sacré vénard, celui-là, échoué dans la bonne paillette. Dans celle d'à côté, restent des petits frères et sœurs en puissance. Un père se désole, jeter leur embryon congelé, c'est comme si je signais l'arrêt de mort de mes enfants. Mais pourtant, il faut se décider. Chaque année, le couple recevant un questionnaire, faut-il continuer la cryoconservation ? Avez-vous toujours un projet parental ? Voilà, c'est la grande question. Moi, je suis sûr qu'il y a un problème. Il y a des gens qui souffrent de ça. Hein. Donc, voilà. Bah oui, l'embryon qui a été implanté, bah, c'est l'enfant qui joue au drain. Hein, voilà. Et puis, son frère et sa sœur, ils sont dans les congélateurs. Quoi. Vous imaginez les parents là-dedans, ça doit travailler quand même. Hein. Enfin. Bon. Alors. Vous comprenez quand même que l'Église a éprouvé la nécessité de vraiment se prononcer, quoi, pour mettre au moins en garde les catholiques qui étaient tentés par la procréation médicalement assistée. Ah. Bon. Alors, c'est ce qu'elle dit, hein, pour ces millions d'embryons en état d'abandon, eh bien, il n'y a pas de remède. Ah. Et donc l'Église, alors c'est toujours dans l'instruction de Dignitas Personae, l'Église lance un appel à la conscience des responsables du monde scientifique, de façon particulière aux médecins, pour que soit arrêtée la production des embryons humains. Mais bon, hein, voilà. Je reprends l'instruction. On notera que cette congélation expose les embryons à de graves dangers de mort ou à des altérations de leur intégrité physique, ainsi que le montre le pourcentage élevé qui ne survit pas à la technique de congélation et de décongélation. Elle les prive de l'accueil maternel et les place dans une situation qui les expose à des atteintes et à des manipulations ultérieures. Alors après, bon, vous avez l'instruction qui se penche longuement sur les manipulations embryonnaires qui explosent ces dernières années, hein, notamment par rapport à la recherche des cellules souches qui sont issues des embryons surnuméraires. Bon, je ne veux pas en parler. Alors il faut voir aussi le fric que ça coûte. Hein. Hein, je vous dis comme ça, 2014. Hein. 2014, ça a coûté 300 millions d'euros à la Sécurité sociale. c'est le dernier chiffre que j'ai, et je vous dis, c'est un article du Point de 2019. Donc, à mon avis, je pense qu'il planque un peu les choses. 300 millions d'euros. Hein? Ah ben, le trou de la Sécurité sociale peut être... mais déjà, entre les avortements remboursés, les procréations médicalement assistées, 300, alors j'ai vu c'était 3600 euros en 2014. Donc dans le public, une hospitalisation pour une FIV, c'était 3600 euros par FIVette, hein. Dans le privé, 3000, je sais pas pourquoi c'est moins cher, mais voilà. Bon, enfin, te rends compte, et tout ça, c'est notre fric, quoi. Bon. Hein, non, mais c'est vrai, quoi. Tu te dis, enfin bon. Alors, voilà, donc, ce que dit l'Église, c'est que les gestes techniques, hein, se réalisent en dehors des corps, des époux, hein, et en fait que l'acteur principal de la procréation, ce ne sont pas la femme et le mari, hein, ou l'union conjugale, c'est le médecin. Et en fait, on demande simplement aux parents de fabriquer des cellules. Voilà. Et le médecin, lui, fabrique des embryons. En gros, c'est ça. Voilà. Alors, la question qui se pose, est-ce que la procréation médicalement assistée est de nature thérapeutique ou médicale? Eh bien, pas du tout. Hein. C'est pas de la thérapie. Voilà. La vraie thérapie, eh ben, elle vise justement. Alors, je vous lis l'instruction. Hein. Elle dit les techniques visant à l'élimination des obstacles à la fécondité naturelle. Voilà. Tels que le traitement hormonal de l'infertilité d'origine gonadique. Voilà. Donc c'est c'est traiter par exemple l'ovaire, hein, qui n'arrive pas à produire un ovule, en tout cas qui est, voilà, ou enfin stimuler par exemple l'ovaire, ou les gonades, c'est donc il y a la gonade femelle, c'est l'ovaire, et la gonade mâle, c'est le testicule. Hein, voilà, donc si on peut traiter médicalement, après examen, etc., il n'y a aucun souci. Ça rentre dans la légitimité, la morale, il n'y a pas de souci. Hein. Tout ce qui est traitement chirurgical de l'endométriose. L'endométriose, eh ben, c'est toutes les muqueuses de l'utérus qui peuvent s'installer à l'extérieur de l'utérus et qui font très très mal et qui peuvent empêcher la fertilité, justement. Eh ben, s'il y a une intervention chirurgicale, ou même hormonale, ou même médicale, il n'y a aucun souci. Voilà, ça on peut. Hein. Moi, ça me fait toujours mourir parce que, alors que c'est une instruction quand même de la congrégation pour la foi, si vous voulez. Donc, il rentre quand même dans pas mal de détails. Hein. La désobstruction des trompes. Hein, voilà. Là aussi, vous voyez, tout ça sont considérés comme de véritables thérapies. Hein. Voilà. Par contre, la procréation, non, c'est pas une thérapie. Voilà. Alors après, il existe bien sûr une alternative médicale, bon, et naturelle, c'est toutes les méthodes de régulation naturelle. Et vous savez que, alors, il y a des ce qu'on appelle la naprotechnologie, est-ce que vous en avez entendu parler, qui aide justement à reconsidérer, à aider à ce que le couple soit fécond. Naprotechnologie, alors c'est l'abréviation de Natural Procreative Technology, ça va, c'est bon comme accent, ça va, procréation naturelle médicalement assistée, procréation naturelle et pas artificielle médicalement assistée, donc c'est une méthode scientifique qui a été mise au point par un médecin catholique américain, hein. Et en fait, qu'est-ce que vise cette méthode? Eh ben, d'abord, bon, vous avez un couple qui n'arrive pas à avoir d'enfant, il va consulter un spécialiste de naprotechnologie et ils vont évaluer ensemble la santé gynécologique, hein, donc du cycle féminin, et les déficiences hormonales, parce que il y a quand même une bonne part hormonale. Voilà, de manière à identifier les anomalies de la fertilité et à établir un diagnostic rigoureux. Il faut savoir quand même que ça marche. Des couples qui n'arrivent pas à avoir d'enfants, eh ben, ils vont consulter justement, je ne sais pas si on dit un naprotechnologue, j'en sais rien si on peut le dire, bon, j'en sais rien, mais voyez, Il dit qu'il y a un taux de réussite impressionnant qui va de 40 à 50% chez les femmes de plus de 35 ans. Voilà. Donc, vous voyez, déjà rien de voir ça. Il y a aussi la méthode Billings, qui est une méthode de régulation naturelle des naissances. En fait, on apprend, la femme apprend à s'observer dans son cycle, hein. Bon, je vous passe les détails, ça vous irez voir. Ben, je connais, mais bon, c'est pas le lieu d'en parler. Mais, en fait, souvent, vous avez des couples qui se mettent à la méthode de régulation naturelle des naissances. En fait, c'est les couples qui ont souvent beaucoup d'enfants. Mais c'est voulu, hein, c'est pas parce que vous avez par exemple, vous avez des couples qui n'arrivaient pas à avoir d'enfants, ils se mettent à ce genre de méthode, à force de s'observer, eh ben, ils voient les moments de fertilité et tout ça, etc. Et ils arrivent à établir, enfin, à avoir des enfants, quoi, de manière naturelle. Voilà. Donc ça aussi, c'est quand même assez surprenant, mais le bon Dieu, il a créé une nature, quoi. Alors je dis pas, il peut y avoir des déficiences, effectivement, il y en a, hein, bon. Mais c'est quelle heure là? Je parle, mais je parle. Ah, ça va. J'ai fini. Voilà. Mais voilà, il existe vraiment des conseillers, des gens tout à fait formés qui peuvent justement aider les couples à mieux se connaître et à voir s'il y a certaines anomalies qu'on peut justement contourner ou soigner, hein, dans la fertilité. Alors, l'Église met alors je vous le lis, hein, c'est pas moi, hein, l'Église met en garde aussi par rapport, elle dit, bah, vous savez, il y a quand même beaucoup d'infertilité ou d'infécondité qui sont dus à des MST. Il dit une partie non négligeable des cas d'infécondité qui se présentent aujourd'hui aux médecins, chez la femme comme chez l'homme, pourrait être évitée si la vertu de chasteté était vécue plus fidèlement, et si les sujets adoptaient un style de vie plus sain, et si les facteurs de risque au niveau professionnel, alimentaire, pharmacologique et écologique étaient éliminés. Bon, il ne dit pas comme moi je vous le dis, hein, mais alors on sait quand même qu'il y a des MST contractés lors de relations préconjugales à l'adolescence qui peuvent entraîner aussi une stérilité. Hein. C'est le cas par exemple de la bactérie chlamydia. Mais il n'y a pas que ça. Hein. Il y a aussi les polluants chimiques. Moi, une fois, alors je crois que le Vatican était le premier à mettre en garde, parce qu'on s'était rendu compte que les poissons devenaient stériles, les poissons des rivières. Et on se disait, mais d'où ça vient, quoi? En fait, alors c'est un professeur, Castelvi, je ne sais pas comment on dit, parce qu'il est espagnol, Castel, deux L, ça se dit comment? Alors Castelvi, non? Castel, ouais. Ouais, comme ça s'écrit. Et qui était président de la Fédération internationale des médecins catholiques. Et en fait, il est venu expliquer le lien qu'il y avait entre le rejet massif des contraceptifs hormonaux dans l'environnement et l'augmentation de l'infertilité masculine. Alors, je vous le cite, hein. Ça, c'est paru, je sais plus. Ah oui, c'est dans Zénith, du 8 janvier 2009. Les hormones sont relâchées et diffusées dans la nature. Elles ont un mauvais effet sur le foie et sont ensuite dispersées dans la nature où elles polluent. Durant toutes ces années, l'utilisation de la pilule contraceptive, des tonnes d'hormones ont été relâchées dans l'environnement. Plusieurs études scientifiques affirment que cela pourrait être une des raisons de l'augmentation de l'infertilité masculine. Nous souhaitons que d'autres recherches plus poussées soient menées sur les effets polluants des hormones dispersées dans l'environnement. Mais ça, moi, il y a pas si longtemps, il y a 2, 3 ans, je discutais avec un médecin, un chirurgien, un jeune que j'ai marié, il me disait exactement la même chose. Et il me disait ça pour la pilule, mais il disait ça aussi pour tous les traitements du cancer, la chimiothérapie, etc. Tout ça va tout dans la nature après, hein. C'est quand même bon, il faut le savoir, quoi, hein, Le problème aussi, donc, je vous avais dit, c'est il y a ça, et puis il y a aussi l'augmentation de l'âge de la maternité. C'est-à-dire qu'avant, ben, si vous voulez, on était mère à 24, 25 ans, hein, et maintenant, eh ben, c'est la plupart du temps, c'est après 35 ans, quoi. Ben, on n'a plus la même forme, hein. Donc, non, mais faut vous dire ce qui est, quoi. Près de 30% des femmes qui se retrouvent dans un parcours de PMA ont plus de 38 ans. Voilà. Bah ouais, bon, mais c'est comme ça. Alors la grande question, hein, est-ce qu'on va vers une stérilité sociale? C'est vrai qu'on a de moins en moins d'enfants. Hein. Enfin, là, ça devient dramatique hein, maintenant. Hein. Avant, on en était pour avoir un équilibre, on était à 2-1 par femme d'enfants. Maintenant, on en est à 1,7. 1,7, hein. Bon, hein. Alors, ça, je vous cite un article du Figaro qui dit que le taux de fécondité dramatiquement bas de l'Europe représente une menace inquiétante pour l'avenir, ainsi que l'âge de la première grossesse chez les femmes. Un nombre de plus en plus élevé de patientes investissent des services de procréation médicalement assistés simplement parce qu'elles ont trop attendu. Bah ouais, c'était la carrière avant. Hein, voilà. Puis il faut dire aussi que quand tu veux te faire embaucher, bah, si tu dis que tu es enceinte, bah, c'est cuit, hein, généralement. Donc, puis on te demande de ne pas être enceinte pendant un certain temps, quoi, parce qu'il faut quand même que ça rapporte. Hein. Alors, voilà. Alors, il y aura toujours hein, des problèmes d'infertilité, mais l'Église, elle, ben elle propose aux couples stériles de se lancer dans l'adoption. Alors c'est vrai que, hein, et alors elle dit par exemple, toujours dans la même instruction, de nombreux enfants orphelins ont besoin d'un foyer domestique pour leur croissance humaine. Et elle demande aux responsables politiques d'encourager, de promouvoir et de faciliter avec des mesures législatives appropriées la procédure d'adoption. Parce que c'est quand même le parcours du combattant, hein, pour adopter un enfant. Hein. Voilà. Alors, comme elle le dit, à la différence des soins thérapeutiques, la technique de production d'embryons sont donc illicites, que ce soit hétérologue ou homologue. Voilà, vous le savez maintenant. Voilà, d'un point de vue éthique, y compris comme dernier recours. Alors, il y a des chemins qui peuvent s'ouvrir à ceux et celles qui souffrent justement de ne pas être en mesure de mettre au monde un enfant. L'Église dit bien, elle a toujours dit qu'il y a une réelle fécondité aussi, mais sous d'autres formes. Hein. Bah, ça peut être la fécondité aussi spirituelle. L'engagement d'un couple dans des œuvres caritatives, dans l'accueil. Voilà, vous avez des couples qui n'ont jamais eu d'enfants, mais qui ont eu porte et table ouverte, quoi. Hein, voilà, ou qui sont investis dans l'éducation, ou, voilà, qui ont exercé une certaine fécondité. Mais bon, même si ça. Ne pas avoir d'enfants, c'est quand même très traumatisant. Hein, mais bon, voilà. Alors, bon, après, quoi vous dire? Ben, moi, j'ai envie de vous dire hein, que ce que propose, enfin, je trouve cette l'analyse que fait l'Église, hein, c'est-à-dire, voilà, de mettre en garde contre l'intégrité de l'union conjugale. Contre l'intégrité de l'embryon, ben pour moi c'est voilà c'est essentiel. Hein. On n'est pas des objets hein, et c'est la science qui est à notre service, voilà. Et c'est pas nous qui sommes au service de la science. Quoi. Voilà, ça il faut bien remettre les pendules à l'heure quoi. Le problème c'est ça, c'est que il y a toujours ce sentiment de puissance. Moi je vois encore, je revois ce médecin-là. Mais je vous l'avais dit, ça, non, peut-être pas, je ne sais pas. Mais ça m'avait marqué. J'ai retrouvé hein, sur Internet. J'avais écouté à la télé, là, quand il y avait cette fameuse brebis Dolly, là. La brebis Dolly, là, vous savez, qui a été clonée, là, la première.
1: Ah
0: Ouais. Et alors, j'entends le médecin, j'entends, dans le journal télévisé, maintenant nous sommes devenus comme Dieu. Enfin, c'est quand même extraordinaire de dire un truc pareil, quoi. Voilà. Il y a quand même cette tentation, hein, de se mettre au-dessus de Dieu, quoi. De la part de la médecine, hein, et puis et voilà, de ne pas de ne pas respecter ou de ne plus voir dans l'embryon humain la personne humaine, quoi, et respecter son intégrité, voilà. Et puis de ne plus voir dans le couple, eh ben l'amour humain, voilà. C'est simplement simplement bon, je ne sais pas comment dire, mais voilà, il ne voit plus l'amour humain et il ne voit plus l'intégrité de la personne humaine dans l'embryon. Bon, voilà, j'ai terminé.

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2: Dieu dit, faisons l'homme à notre image, selon notre ressemblance. Genèse 1:26.

Le Seigneur soit avec vous. Évangile de Jésus-Christ selon saint Jean. C'était après la mort de Jésus, le soir venu, en ce premier jour de la semaine, alors que les portes du lieu où se trouvaient les disciples étaient verrouillées par crainte des Juifs, Jésus vint et il était là au milieu d'eux. Il leur dit « La paix soit avec vous ». Après cette parole, il leur montra ses mains et son côté. Les disciples furent remplis de joie en voyant le Seigneur. Jésus leur dit de nouveau « La paix soit avec vous ». De même que le Père m'a envoyé, moi aussi je vous envoie. Ayant ainsi parlé, il souffla sur eux et leur dit « Recevez l'Esprit Saint. À qui vous remettrez ses péchés, ils seront remis. À qui vous maintiendrez ses péchés, ils seront maintenus. » Or, l'un des douze, Thomas, appelé Didyme, c'est-à-dire jumeau, n'était pas avec eux quand Jésus était venu. Les autres disciples lui disaient, « Nous avons vu le Seigneur. » Mais il leur déclara, « Si je ne vois pas dans ses mains la marque des clous, si je ne mets pas mon doigt dans la marque des clous, si je ne mets pas la main dans son côté, non, je ne croirai pas. » 8 jours plus tard, les disciples se trouvaient de nouveau dans la maison, et Thomas était avec eux. Jésus vient alors que les portes étaient verrouillées et il était là au milieu d'eux. Il dit « La paix soit avec vous ». Puis il dit à Thomas « Avance ton doigt ici et vois mes mains. Avance ta main et mets-la dans mon côté. Cesse d'être incrédule, sois croyant. » Alors Thomas lui dit « Mon Seigneur et mon Dieu ». Jésus lui dit, « Parce que tu m'as vu, tu crois. Heureux ceux qui croient sans avoir vu. » Il y a encore beaucoup d'autres signes que Jésus a fait en présence des disciples et qui ne sont pas écrits dans ce livre. Mais ceux-là ont été écrits pour que vous croyiez que Jésus est le Christ, le Fils de Dieu, et pour qu'en croyant, vous ayez la vie en son nom. Acclamons la parole de Dieu. Louange à toi, Seigneur Jésus. Heureux ceux qui croient sans avoir vu. Eh oui, mais c'est pas si facile que cela. Nous avons forcément besoin de voir pour croire un peu. Et puis en plus, croire l'incroyable, un mort qui ressuscite. On comprend que Thomas se soit un peu posé des questions. Parce que Thomas, quand même, il a vu Jésus arrêté ou il a entendu parler qu'il a été arrêté. Bon, il l'a vu arrêté. Mais il a su que Jésus a été flagellé, torturé, qu'il a été crucifié, qu'il est mort, qu'il a été enterré. Alors, franchement, on peut imaginer la déception de Thomas. Thomas, il avait tout quitté pour suivre Jésus, parce qu'il avait cru en lui. Vraiment, il a cru qu'il était le Messie. Il a vu faire tous ces miracles. Alors, Thomas, forcément, il était très enthousiaste. Il était tellement enthousiaste que juste avant la Passion, il avait même dit, « Montons à Jérusalem et mourrons avec lui. » C'est dire s'il était attaché au Christ. Alors, avec tout ce qui s'est passé le jour de la Passion, Thomas est complètement ravagé. Alors, il pense sans doute qu'on n'est pas prêt de l'y reprendre. Il doit avoir une déception terrible. Oui, on ne m'y reprendra plus. Il y a des tas de gens qui nous disent ça aujourd'hui, qui ont commencé à suivre Jésus, ou qui sont entrés dans l'Église, qui ont été blessés, fâchés, et puis qui disent, bon, maintenant, j'y crois plus, on ne m'y reprendra plus, là. Oui, mais pourtant, Jésus donne une béatitude que nous avons entendue, « Heureux ceux qui croient sans avoir vu ». Voilà. Et la question que je vous pose, chers amis, c'est, eh bien, est-ce que ce que vous voyez est crédible? Vraiment? Ce que je vois, c'est crédible. Tiens, tiens. Eh bien, figurez-vous que maintenant, j'en suis plus aussi sûr. Vous savez qu'Einstein nous a dit déjà que ce que nous voyons, ce que nous observons, ce que nous mesurons est modifié par l'observateur. Et donc, voilà, la certitude que nous avions de croire absolument ce que nous voyons, c'est pas aussi sûr. Et puis, ne serait-ce que des choses évidentes, quand on regarde la Terre, on pense qu'elle est plate. Eh ben oui, mais on sait qu'elle est ronde. Et donc, ce que l'on voit, c'est pas toujours. Ce que l'on voit, c'est quelque chose de précis, de limité, et on peut avoir une illusion. Et c'est comme cela, figurez-vous, que j'ai emmené des jeunes de l'aumônerie, quand j'étais aumônier de jeunes, je les ai emmenés pour justement un peu faire une expérience.
Tout d'abord, puisqu'on était juste à côté, nous sommes allés au musée de la magie. Alors là, c'est extraordinaire. On voit des choses, mais alors c'est incroyable, quoi. Ce que l'on voit n'est pas crédible. Ce que l'on voit, on voit des choses apparaître, disparaître, des choses. Et là, on comprend que, eh bien, ben oui, je vois, je crois ce que je vois, mais ce que je vois, c'est un peu une illusion. Ben oui. Et après avoir fait cette expérience, voilà, est-ce qu'il faut toujours croire ce que l'on voit? Ben, au musée de la magie, pas vraiment. Je les ai emmenés après dans une église à côté où je savais qu'il y avait des religieuses qui étaient en train d'adorer le Saint-Sacrement. Donc, on arrive dans là et puis on voit ces religieuses qui sont à genoux devant un morceau de pain. Eh bien, franchement, là, il y a quelque chose qui nous pose question. Qu'est-ce qu'elles font, celles-là? Eh bien, c'est pas difficile. Elles voient ce qu'elles croient. Et vous voyez, la proposition est peut-être à inverser. Est-ce que je crois ce que je vois ou est-ce que je vois ce que je crois? Et peut-être, justement, dans l'ordre spirituel, c'est plutôt voir ce que je crois. Et donc, la béatitude, heureux ceux qui croient sans avoir vu, et moi je rajoute, si je peux me permettre devant le Seigneur, heureux ceux qui voient avec les yeux du cœur ce qu'ils croient. Amen.

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ce matin, je vais essayer de vous décrire rapidement le projet de Dieu sur chacun de nous. Hier soir, on vous parlait de vous donner un cœur nouveau, mais il faut comprendre ce que ça veut dire et pourquoi on a besoin d'un cœur nouveau. Dans l'Église, nous vous proposons plein de choses, la messe, la prière, les sacrements, on parle de la croix, de la charité, tout ça c'est très important, c'est bien, mais il faut d'abord avoir les idées claires sur la finalité de notre vie chrétienne, bien comprendre ce que Dieu veut nous donner, et si nous sommes vraiment motivés, alors nous n'hésiterons pas à prendre tous les moyens qui nous sont proposés pour cela. Alors je vais essayer de répondre à quelques questions essentielles que finalement nous nous posons tous à un moment ou à un autre de notre vie. D'où venons-nous? Pourquoi existons-nous? Où est-ce que nous allons après la mort? Quel est le sens de notre vie? Et comment être heureux? Je pense que ces questions vous intéressent. Alors je voudrais partir d'une petite phrase d'un texte du Concile Vatican II, ce rassemblement de tous les évêques du monde dans les années 1960, et dans un des textes qui ont été publiés, les évêques et le pape disent « En réalité, le mystère de l'homme ne s'éclaircit vraiment que dans le mystère du Verbe incarné. Le mystère de l'homme ne s'éclaircit vraiment que dans le mystère du Verbe incarné. » Ça veut dire que pour avoir les réponses aux questions que je vous ai posées, pourquoi est-ce qu'on existe, où est-ce que nous allons, quel est le sens de notre vie, comment être heureux, eh bien il nous faut regarder Jésus, qui est le Fils de Dieu, qui a pris notre humanité, qui s'est incarné, qui nous a révélé son Père, qui nous a montré ce que veut dire être homme et comment vivre en enfant de Dieu. Alors pour cela, je vous propose un plan en trois parties. Qui est Dieu? Deuxièmement, ce que vit le Fils dans la Trinité? Et troisièmement, comment vivre cette communion d'amour qui est vécue en Dieu et qui nous est proposée? Alors je m'appuierai sur de nombreux passages bibliques et je vous donnerai les références. N'hésitez pas à les noter, parce que ce sont des passages que vous pourrez reprendre pour vous dans votre prière. Ce sont des passages importants. Alors si pour comprendre ce que nous avons à vivre, nous devons contempler le Verbe incarné, eh bien je vous propose de nous projeter il y a très très très longtemps, avant même la création du monde, avant le Big Bang, quand il n'y avait que Dieu. Nous allons essayer de contempler ce que le Fils de Dieu vit dans la Trinité avec le Père et l'Esprit Saint. Et on peut parler de la triple splendeur de l'amour. La Trinité, c'est Dieu en lui-même. Je vous ai dit que nous allons essayer de scruter ce que nous pouvons de la Trinité. Et donc, nous allons parler de Dieu avant la création de l'univers. Donc, le Fils de Dieu ne s'est pas encore incarné. Il est simplement, si j'ose dire, une personne divine. Il ne s'est pas encore fait homme, puisque l'univers n'existe pas. Alors, qu'est-ce qu'on sait de Dieu? Qu'est-ce qu'on peut dire de la Trinité? Jésus nous en a parlé plusieurs fois. Et donc, à partir de la parole de Dieu, nous savons que il y a un seul Dieu, mais en trois personnes. C'est le mystère de la Trinité. Et je vais surtout essayer d'expliciter ce que nous savons des rapports que ces personnes divines vivent entre elles. Alors, à l'origine de toute chose, il y a le Père. Le Père, nous pouvons dire que c'est le mystère des mystères parce qu'il est l'origine de tout être, de toute vie, de tout amour. Et il est même sa propre origine. C'est lui qui se fait exister lui-même éternellement. Alors c'est un mystère pour notre intelligence, évidemment. Nous, la science nous explique les transformations du monde, de la matière, de la lumière, de l'énergie, comment on passe d'un état A à un état B. Mais l'origine de toute chose,
de tout être, de toute énergie, eh bien, nous ne savons pas l'expliquer. C'est le mystère de Dieu. Et Dieu est sa propre origine. Si Dieu est Dieu, eh bien, il faut quand même que nous acceptions eh bien, qu'il dépasse notre compréhension, nos concepts, et qu'il soit un mystère pour nous. Alors, un mystère, c'est fait pour être éclairci. Et quand nous serons au ciel, eh bien, Dieu se révélera pleinement à nous. Il nous expliquera eh bien, comment c'est possible. Donc, le Père est sa propre origine. Il existe depuis toujours. Il est. Et à Moïse, au buisson ardent, Dieu s'est présenté en disant « Je suis celui qui suis ». Dès avant la création de l'univers, avant le Big Bang, avant même le boson de Higgs, je crois, hein, avant tout ce que vous voulez, que nous connaissons, le Père est. Il est éternellement dans l'acte même où il existe depuis toujours. Et éternellement, le Père donne tout ce qu'il est, tout ce qu'il a. Il va engendrer un fils. Il lui partage toute sa divinité. Dans le credo, nous disons que le Fils est consubstantiel au Père. Ça veut dire que le Père donne tout ce qu'il est, tout ce qu'il a. Le Fils n'a rien à envier au Père. Il a tout. Toute la nature divine du Père lui a été communiquée. Comme le Père, le Fils est donc une personne divine, et ce Fils se reçoit du Père, il ne se fait pas exister par lui-même. On pourrait dire que c'est la différence qu'il y a entre le Père et le Fils. Le Père est sa propre origine, alors que le Fils reçoit sa vie du Père, d'un autre. Le Fils reçoit son être, tout ce qu'il est, de son Père, et il est émerveillé de l'amour du Père pour lui, du don total du Père pour lui. Le Père ne garde rien. Il donne tout immédiatement à son Fils dans l'amour éternellement. Hein? Là, c'est nous qui mettons un peu de temps dans la Trinité pour essayer de comprendre cette successivité. Mais tout cela, c'est un acte éternel, hors du temps, en Dieu. Donc évidemment, nous avons du mal à comprendre. Nous sommes obligés de fonctionner avec nos concepts qui sont marqués par notre temporalité. Donc le Fils se reçoit du Père, il reçoit l'amour infini du Père et il aime le Père en réponse. Il se donne totalement au Père comme le Père s'est donné à lui. Et la vie en Dieu, eh bien on peut dire que c'est cette circulation d'amour entre ces deux personnes divines, le Père et le Fils, où chacun se reçoit de l'autre, où chacun se donne à l'autre. Le Père se reçoit comme Père parce qu'il a un Fils, et le Fils se reçoit comme Fils de son Père. Et mystérieusement, leur relation d'amour, qui est à la fois don, réceptivité, communion, unité, c'est une personne divine, c'est l'Esprit Saint. L'Esprit Saint, c'est la troisième personne de la Trinité, c'est la personne amour, on pourrait dire, le dynamisme de la divinité qui se donne. L'Esprit Saint est présenté par les deux flèches et le point jaune sur le schéma. Il est la vie divine qui circule, qui se donne, qui est communion. Voilà donc le mystère de la Trinité, un seul Dieu en trois personnes, Père, Fils et Saint-Esprit. Et la vie en Dieu, eh bien, c'est ce dynamisme d'amour, c'est cette communion infinie de la divinité, du Père au Fils, du Fils au Père, qui est l'Esprit Saint. Chacun se reçoit de l'autre, chacun se donne à l'autre. Et de ce double mouvement naît une unité, une communion, une joie, qui est celle de Dieu. Alors dans la Bible, la première fois qu'on trouve un texte qui évoque ce mystère de la Trinité, c'est dans le livre de la Genèse, au chapitre 18, les versets 1 et 2. Le Seigneur apparut à Abraham, au chêne de Mambré, tandis qu'il était assis à l'entrée de la tente, au plus chaud du jour. Ayant levé les yeux, voici qu'il vit trois hommes qui se tenaient debout près de lui. Donc Abraham
voit Dieu, au singulier, et après il voit trois hommes. C'est une préfiguration de la Trinité, une figure. Plus tard, le Christ Jésus parlera aussi beaucoup de son Père, et il parlera aussi de l'Esprit Saint qu'il enverra, l'Esprit d'amour. Mais ces trois personnes divines existent éternellement dans la Trinité. Donc là, ce que je vous ai symbolisé sur ce schéma, eh bien, c'est Dieu en lui-même avant la création de l'univers. La terre, le soleil, les étoiles n'existent pas. C'est Dieu en lui-même qui vit cette communion d'amour de toute éternité, un bonheur dynamique, un bonheur infini. J'avais lu un texte une fois d'une sainte qui disait qu'elle avait une vision de la Trinité et elle voyait cela comme quelque chose de très dynamique, un amour extrêmement vivant, comme un tourbillon. Alors il y a un moine russe, Andrei Rublov, qui a écrit une icône sur cette apparition à Abraham, au chêne de Mambré, vous la connaissez sûrement, et sur cette représentation de l'icône, eh bien, les trois personnes divines sont représentées chacune avec le même visage, un visage jeune. Parce que Dieu n'est pas vieux, il n'est pas dans le temps, il ne vieillit pas. Il y a une éternelle jeunesse de Dieu qui nous est signifiée sur cette icône. Alors, vous avez sûrement vu des fois dans des églises des représentations où le Père est représenté comme un vieux barbu, mais c'est pour exprimer sa paternité, le Fils comme un homme et l'Esprit Saint sous la forme d'une colombe. De telles représentations s'inspirent de certains textes de la Bible, mais ce qui rend le mieux la Trinité, je trouve, ce sont ces trois personnes qui sont éternellement jeunes, qui s'aiment, qui se tiennent l'une en présence de l'autre dans l'amour. Alors à gauche, le Père, au milieu, le Fils, et à droite, l'Esprit Saint. Et le Fils et l'Esprit Saint sont tournés vers le Père qui est leur origine. Dieu vit donc éternellement jeune, heureux, il vit une plénitude de bonheur et d'amour. Et mystérieusement, Dieu a décidé de ne pas garder cette vie, cette joie, ce bonheur infini qu'il vit en lui-même, mais de le partager à des milliards et des milliards de créatures. Comme le Père éternellement se donne à son Fils, eh bien la Trinité a voulu partager sa communion d'amour à des milliards et des milliards de créatures. Alors vous allez me demander d'où est-ce que je sors tout ça. Eh bien, quand on regarde dans l'évangile de Saint Jean, qui a été écrit en grec, Jésus parle de sa relation avec le Père. Il emploie trois petites prépositions, trois petits mots qui nous décrivent quelque chose de son rapport avec le Père. Il emploie la préposition « ek ». C'est la flèche du dessus. Ça signifie qu'il vient de Dieu. Je vous disais au début, pour comprendre ce que nous sommes appelés à vivre, il faut regarder ce que vit le Fils avec son Père. Le Fils se reçoit du Père. Et quand dans la Bible, Jésus parle de son Père, on trouve parfois cette préposition « ek ». Cela exprime cette réceptivité du Fils qui se reçoit du Père. Alors, je vais vous lire quelques citations dans l'évangile de Jean, en Jean 1, 13. Le Fils est engendré ni du sang, ni d'un vouloir de chair, ni d'un vouloir d'homme, mais de Dieu. Il se reçoit de Dieu. Ek. En Jean 16, 28, Jésus dit, « Je suis sorti d'auprès du Père. » En Jean 13, 3, sachant que le Père lui avait tout remis entre les mains,

en Jean 1, 18, il nous est dit « Le Fils unique est tourné vers le sein du Père, émerveillé par le don que le Père lui fait de sa vie et de sa divinité. Le Fils, dans une réponse d'amour, se donne au Père. Il est tourné vers le Père. Il fait la volonté du Père en toutes choses. Et Jésus vivra ultimement dans son humanité en allant jusqu'à donner sa vie pour nous sur la croix. » En Jean 16, 28, Jésus dit « De nouveau, je quitte le monde et je vais vers le Père. » Et en Jean 13, 3, « Il s'en allait vers Dieu. Il était venu de Dieu et il s'en allait vers Dieu. » La troisième petite préposition, c'est « en ». Donc là, je l'ai marqué sous le rond de l'Esprit-Saint. Jésus qui dit par exemple en Jean 17, 21, « Comme toi, Père, tu es en moi, et moi en toi, qu'eux aussi soient en nous. Hein, » ce « en », c'est la communion, c'est l'unité. En Jean 14, 10, Jésus dit « Je suis dans le Père, et le Père est en moi. » En Jean 17, 11, Jésus prie pour nous. « Père Saint, garde-les en ton nom que tu m'as donné, pour qu'ils soient un comme nous. » À travers toutes ces expressions où Jésus parle de son rapport avec son Père, eh bien, on comprend cette triple relation d'amour qu'il vit. Il se reçoit du Père, c'est la réceptivité, ek. Il est tourné vers son Père dans une réponse d'amour où il se donne totalement, c'est le pros. Et de cela découle eh bien, leur communion, leur unité, le en. Alors, il nous faut regarder ce que vit ce Fils éternellement dans la Trinité pour comprendre ce que nous sommes appelés à vivre. Hein, c'était la phrase du concile que j'ai citée. Le mystère de l'homme s'éclaircit dans la contemplation du Verbe incarné. Et vous voyez que eh bien, c'est comme le mode d'emploi de notre vie qui nous est donné là, ce que vit le Fils. Hein, c'est le secret du bonheur. Dans une famille, dans un couple, quand est-ce qu'on est heureux vraiment ? Eh bien, quand nous sommes aimés, quand nous recevons de l'amour, et quand l'amour que nous donnons en retour est reçu. Et de ce double mouvement naît une communion, une unité, la vraie joie, la joie de l'amour, partagée, donnée, reçue. Et cette triple relation, réceptivité, don, communion, eh bien, nous avons à la vivre dans toutes nos relations. Alors, bien sûr, pour nous, c'est toujours ajuster parce que on peut être fatigué, malade, de mauvaise humeur. En Dieu, tout cela est vécu parfaitement. Mais voilà, quand est-ce que ça marche dans notre vie ? C'est quand il y a toujours cet équilibre qui est tenu entre l'amour reçu et l'amour donné. Nous avons besoin des deux. Et c'est de ce double mouvement, de l'équilibre entre l'amour donné et reçu, que naîtra la paix, la communion, l'unité et la joie. Vous comprenez donc que le mode d'emploi de la vie humaine, pour être heureux, eh bien, c'est de vivre toujours plus cette relation qui est vécue par le Fils avec son Père dans la Trinité. Il faut avoir cela bien en tête parce que c'est le mode d'emploi profond de notre vie pour être heureux, pour réaliser notre existence. Et plus nous vivrons cela pleinement sur la terre, plus au moment de notre mort, eh bien, nous serons prêts à entrer dans la vie même de Dieu. Plein de gens ont reçu la vie humaine, mais ils ne connaissent pas le mode d'emploi pour être heureux. Eh bien, ce mode d'emploi nous est donné dans la Bible. Il nous est donné en regardant qui est Dieu, qui s'est révélé à nous, en regardant ce que vit Dieu en lui-même. Nous sommes tous comme le Fils. Le Fils ne s'est pas fait exister lui-même. Nous avons reçu chacun notre vie de nos parents et de Dieu. On n'est pas comme le Père qui est sa propre source, qui se fait exister lui-même. Donc pour comprendre qui nous sommes, comment être heureux, il nous faut vivre comme le Fils dans la Trinité. C'est cela le secret eh bien, de la réussite de notre vie. Cette joie donc qui est vécue en Dieu, eh bien, Dieu a voulu la partager à des milliards et des milliards de créatures. Dieu aurait pu rester tout seul dans son coin entre personnes divines. Mais cet amour qui est don par essence, eh bien, qui est dynamisme, Dieu a voulu le partager, non pas parce qu'il

il avait besoin de créer d'autres personnes, mais par pure gratuité. L'amour, c'est gratuit. On n'aime pas par intérêt. Nous n'apportons rien à Dieu, il n'avait pas besoin de nous créer, pas besoin de créer l'univers ni les anges. Il a voulu nous créer comme un débordement de sa joie, de sa vie, pour nous partager son bonheur, pour nous partager sa plénitude. Donc Dieu a décidé de créer des milliards et des milliards de créatures, et d'après ce que nous dit la Bible, il y a deux types de créatures, des créatures purement spirituelles, les anges, et d'autres créatures qui sont à la fois corporelles et spirituelles, les hommes au sens générique, hommes et femmes, il les créa. Et donc Dieu nous a créés pour nous faire entrer dans sa vie, dans la vie filiale de son Fils. Cela signifie que dès avant la fondation du monde, Dieu avait pensé à chacun de nous et à chaque personne angélique. Il a voulu que chacun de nous, nous existions pour nous combler, pour nous donner sa vie, pour nous faire entrer dans sa communion d'amour. Alors vous vous demandez peut-être aussi d'où je sors tout cela. Eh bien, je vous invite à lire un texte dans la lettre aux Éphésiens. C'est au chapitre 1, les versets 3 à 5. Éphésiens 1, 3, 5, c'est vraiment un texte fondamental. Béni soit le Dieu et Père de notre Seigneur Jésus-Christ, qui nous a bénis par toutes sortes de bénédictions spirituelles aux cieux dans le Christ. Il nous a élus en son Fils dès avant la fondation du monde pour être saints et immaculés en sa présence dans l'amour, déterminant d'avance que nous serions pour lui des fils adoptifs par Jésus-Christ. Dans toute la Bible, c'est le texte le plus explicite, je trouve, sur le projet de Dieu pour nous. Et voici la suite du programme, toujours dans l'Épître aux Éphésiens, donc au chapitre 1, les versets 9 à 10. Dieu nous a fait connaître le mystère de sa volonté, ce dessein bienveillant qu'il avait formé en lui par avance, quand les temps seraient accomplis, ramener toutes choses sous un seul chef, le Christ, ramener les êtres célestes comme les terrestres. Ça veut dire que de toute éternité, le dessein d'amour du Père, c'est de ramener toutes choses dans son Fils, dans sa vie. Les êtres célestes, c'est-à-dire les anges, comme les terrestres, c'est-à-dire chacun de nous. Dieu nous a élus en son Fils, donc nous pouvons entrer dans la vie du Fils de Dieu pour nous tenir saints et immaculés en sa présence. C'est marqué dans la Bible. De toute éternité, Dieu nous a voulu pour nous partager sa vie, pour que nous soyons en Jésus-Christ des fils adoptifs. Et voici la suite du programme, toujours dans l'Épître aux Éphésiens, au chapitre 3, versets 16 à 19. Par son Esprit Saint, que le Christ habite en vos cœurs par la foi et que vous soyez enracinés dans l'amour. Ainsi, vous serez capables de comprendre avec tous les fidèles quelle est la largeur, la longueur, la hauteur, la profondeur. Vous connaîtrez l'amour du Christ qui surpasse tout ce que nous pouvons connaître. Alors vous serez comblés jusqu'à entrer dans la plénitude de Dieu. C'est extraordinaire. Dieu veut nous partager toute sa plénitude. Moi, je sais que quand j'ai un coup de spleen, eh bien, je reprends ces passages de l'Épître aux Éphésiens pour me remettre dans la louange, pour me motiver, pour bien me remettre dans le projet de Dieu. Et quand je dois prendre des décisions, eh bien, je regarde ce que le Fils vit dans la Trinité. Je réfléchis par rapport à la décision que je dois prendre. Est-ce que je me reçois de Dieu? Est-ce que je me donne? Est-ce que je suis en communion avec lui? Et souvent, c'est très éclairant. Alors oui, plus nous aurons appris à vivre de cette façon, à aimer comme le Fils aime son Père dans l'Esprit Saint, eh bien plus nous serons prêts au moment de notre mort à entrer directement dans la vie trinitaire. Tout ce que le Père donne à son Fils, le Fils nous le partage. Il n'y a rien que Dieu veuille garder pour lui et ne pas nous partager. C'est enthousiasmant. Alors pour expliquer comment nous pourrons entrer pleinement dans la vie du Fils, dans la Trinité, saint Paul prend une comparaison. Il dit que nous sommes les membres du corps du Christ et que le Christ est la tête.
dans l'épître aux Colossiens, saint Paul écrit au chapitre 1, au verset 18, « Il est la tête du corps, la tête de l'Église. » Et dans la première épître aux Corinthiens, au chapitre 12, verset 27, « Vous êtes le corps du Christ, et chacun pour votre part, vous êtes membre de ce corps. » Saint Jean Eudes, qui a vécu au XVIIe siècle, écrivait que le Christ veut nous donner tout ce qu'il est et tout ce qu'il a, et pour cela, il est revenu à cette comparaison du corps. C'est un texte que vous pouvez trouver dans le Catéchisme de l'Église catholique, au numéro 1698. Il écrit « Je vous prie de considérer que Jésus-Christ, notre Seigneur, est votre véritable tête, et que vous êtes un de ses membres. Il est à vous comme la tête est à ses membres. Tout ce qui est à lui est à vous. Son esprit, son cœur, son corps, son âme et toutes ses facultés. Et vous devez en faire usage comme des choses qui sont à vous pour servir, louer, aimer et glorifier Dieu. Vous êtes à lui comme les membres sont à leur tête. Aussi désire-t-il ardemment faire usage de tout ce qui est en vous pour le service et la gloire de son Père comme des choses qui sont à lui. Dieu veut nous donner tout ce qu'il est, toute sa divinité. Il veut nous la partager. Nous entrerons pleinement dans la divinité du Fils. Alors, quand on regarde l'histoire de l'Église, eh bien, on voit que des saints ont pu faire des miracles, c'est qu'ils ont su accueillir la puissance d'amour de Dieu. Et si nous avons à accueillir cet amour, et voilà, ça se fait, hein, il y a des gens qui, par la prière, obtiennent des guérisons, des miracles, hein, eh bien, nous pourrons faire ce que Jésus faisait. C'est possible, mais à condition de le vivre dans cette triple relation d'amour, en se recevant, en faisant les choses par amour, en se donnant et en étant unis au Christ. Alors il faut que ce soit fait dans une grande humilité, par amour, sans désir de puissance, sans orgueil. Il faut vivre cela dans la pauvreté et vouloir seulement faire la volonté de Dieu. Et alors Dieu peut tout nous donner si nous sommes à son écoute. Alors nous sommes appelés à vivre la même chose que le Fils, et saint Paul le dit encore dans Éphésiens 3, 11, 12, « En ce dessein éternel qu'il a conçu dans son Fils, Dieu nous donne d'oser nous approcher en toute confiance dans le chemin de la foi au Christ. » Alors il faut bien que nous ayons en tête que ce que vit le Fils dans la Trinité, c'est une relation d'amour dans l'Esprit-Saint. Et l'amour, vous le savez, ça ne s'impose pas. Dieu ne peut pas nous imposer de l'aimer. Il ne peut que proposer son amour et sa vie. Il attend notre réponse. C'est la foi. Mais à un moment, il faudra, pour entrer dans cette vie divine, eh bien, que nous nous déterminions définitivement. D'accord, je veux vivre de ta vie, Seigneur. Je veux entrer dans ta vie divine. Et nous savons que Dieu ne peut pas l'imposer. Sinon, il serait un tyran. Donc ça veut dire que Dieu, eh bien, respecte notre liberté. Dieu nous a créés à son image, nous dit le livre de la Genèse. Ça veut dire que nous sommes créés avec une intelligence pour connaître et aimer Dieu, avec une volonté pour répondre à son amour, et une liberté, car nous sommes créés libres. C'est-à-dire que notre volonté, nous pouvons, avec la liberté, décider de dire oui ou non au projet de Dieu. Oui, je veux entrer dans la Trinité, dans la vie filiale, et je vais prendre les moyens pour cela. Ou non, je peux refuser Dieu, je peux refuser la vie éternelle qu'il me propose, je peux refuser son amour. Cela signifie que pour les anges et pour chacun de nous, eh bien, il y a une décision libre à prendre qui engagera notre éternité. Alors, nous allons commencer par réfléchir sur ce choix qui a été celui des anges. Les anges, eh bien, ils sont un peu différents de nous. Ce sont des créatures purement spirituelles. Ils ne sont pas dans le temps. Même s'ils ont été créés à un moment, eh bien, leur dimension temporelle, c'est l'incréation. Nous, pour connaître quelque chose, nous sommes obligés de passer par nos sens, par nos yeux, notre intelligence, nos oreilles, un vocabulaire. Nous allons apprendre à communiquer, à connaître. Et c'est une connaissance qui est limitée. Les anges, eux, sont des purs esprits comme Dieu.
Et par leur nature, ils sont plus proches de Dieu que nous donc. Ils ont une connaissance de Dieu qui est immédiate, qu'ils ont eue au moment où ils ont été créés. Et dans l'acte où Dieu les créait, ils ont su qui était Dieu, quel était son projet sur eux et sur nous. Et ils ont dû répondre tout de suite, puisqu'ils ne sont pas dans le temps. Nous, notre connaissance, eh bien, elle varie au fil du temps. Hein. Quand on est bébé, on ne connaît rien, puis on va découvrir Dieu parce que des personnes nous en ont parlé, nous avons été au catéchisme, nous avons lu la Bible. Nous pouvons être enthousiasmés par Dieu, nous pouvons le choisir, prier, aller à la messe. Puis à un moment, pour différentes raisons, à cause d'épreuves, nous pouvons aussi le rejeter, l'abandonner. Puis nous pouvons revenir, le rejeter à nouveau, et faire cela plusieurs fois dans notre chemin de vie. En fait, c'est au moment de notre mort qu'il faudra faire un choix qui engagera notre éternité. Les anges ne sont pas dans le temps, et dans l'acte même où ils ont été créés, ils ont eu une connaissance de Dieu, de son projet, ils ont pu tout de suite donner une réponse libre, si oui ou non, ils voulaient entrer dans la communion de la Trinité. Ils ont pris cette décision en étant pleinement éclairés par Dieu, en sachant et en voulant que cette réponse soit définitive. Ils ne pourraient plus la changer ni revenir dessus, car ils ne sont pas dans le temps. Et tout de suite, donc, ils ont dit oui ou non, en sachant que c'était pour l'éternité. Alors, la plupart des anges ont dit oui, mais malheureusement, nous savons qu'un certain nombre ont refusé. Ils sont devenus les démons. Hein, et le premier d'entre eux, c'est celui qu'on appelle le diable, Satan ou Lucifer, hein, qui était pourtant l'un des plus grands et des plus beaux anges, avec une intelligence extraordinaire. Il a pourtant choisi de rejeter Dieu pour l'éternité. Donc, c'est important de réfléchir comment est-ce qu'il a pu parvenir à ce choix, parce que nous aussi, finalement, nous pouvons faire ce choix du rejet de Dieu. Alors les anges, en choisissant de rejeter Dieu, ont créé cet état qu'on appelle l'enfer. L'enfer, ce n'est pas un endroit où Dieu envoie en punition. L'enfer, c'est un état d'auto-exclusion de Dieu, de sa vie, de son amour pour l'éternité. Un choix qui était fait en pleine connaissance de cause, en toute liberté. C'est le refus de l'amour. Ce n'est pas Dieu qui rejette, car Dieu n'est qu'amour, il ne change pas, il ne sait pas faire autre chose qu'aimer, se donner, proposer sa vie. L'enfer, eh bien, c'est choisir de rejeter Dieu pour l'éternité. Alors, pour réfléchir rapidement sur les raisons de ce rejet, les théologiens ont émis trois hypothèses. La première hypothèse, c'est un péché d'orgueil par rapport à Dieu. Les anges ont voulu être Dieu à la place de Dieu, être leur propre origine. Pourtant, ce n'est pas possible. Ils sont des créatures comme vous et moi, ils ne se sont pas fait exister par eux-mêmes. Seul le Père est sa propre origine. Le péché d'orgueil et de jalousie des anges, eh bien, c'est de vouloir être indépendant de Dieu, de ne pas vouloir dépendre de Dieu dans leur être, dans leur vie. C'est dire « je n'ai pas besoin de Dieu ». Donc c'est finalement le refus de la réceptivité, le refus du « ek », le refus de recevoir sa vie de Dieu. C'est s'enfermer dans un mensonge sur soi-même. Alors il y a une chose que je n'ai pas dit, c'est que la création de Dieu, hein, c'est quelque chose de continu, même pour nous dans le temps. Hein, pour prendre une comparaison, un horloger, il peut construire une très belle horloge, et si elle est bien entretenue, son horloge, après sa mort, elle pourra fonctionner pendant des siècles. Alors que quand Dieu nous crée, eh bien, c'est un acte continu. Alors pour dire les choses négativement, si Dieu cessait de penser à chacun de nous, eh bien, nous cesserions immédiatement d'exister. À la création, c'est un acte continu. Dieu nous porte dans l'être à chaque instant. Donc nous avons à vivre cette réceptivité. Dieu pense à nous à chaque instant. Alors, la deuxième hypothèse du refus des anges, c'est un refus du mystère de l'incarnation. Dieu, en créant les anges, leur a expliqué quel était son projet, et il a révélé que son Fils prendrait notre nature humaine, et que dans la Trinité, il y aurait une personne humaine assumée par la personne du Fils de Dieu. C'est ce qui s'est passé avec Jésus à partir de l'incarnation. Le Fils éternel du Père a pris notre humanité dans le sein de la Vierge Marie. Et depuis, Jésus est un homme véritable, avec un corps humain, une âme humaine, mais
il est aussi, toujours, le Fils éternel du Père, la deuxième personne divine de la Trinité. Et c'est ce que nous disons dans le Credo, vrai Dieu et vrai homme. Et il l'est pour l'éternité. Et il est ainsi aussi dans la Trinité depuis l'Ascension. Donc on pourrait dire que Jésus, c'est un composé unique. Il est vrai Dieu et vrai homme. Par contre, la révélation biblique ne nous dit pas que Dieu se soit fait ange, et donc les anges ont pu être jaloux que Dieu assume notre humanité dans le mystère de l'incarnation. Troisième hypothèse, ce peut être un péché de jalousie envers l'homme. Le projet de Dieu, c'est que son Fils, en prenant notre nature humaine, l'élève à la vie divine. Donc le Christ ouvre à son ascension la voie pour toute l'humanité. Nous tous, nous pouvons désormais entrer dans la vie divine. Et les anges ont pu connaître ce projet de la divinisation de l'homme. Ils ont pu vouloir rejeter Dieu en disant « on veut bien adorer Dieu, mais pas un Dieu qui s'est fait homme, l'homme qui est une créature inférieure à nous ». Donc, voilà, les anges ont pu jalouser aussi le pouvoir qui est donné aux prêtres de disposer de la puissance de Dieu dans les sacrements, de donner son pardon, de donner Jésus dans l'Eucharistie. Ils ont pu être jaloux aussi, eh bien, du fait que les hommes peuvent se reproduire. Les anges ne se reproduisent pas. Chaque ange est une nature divine à lui tout seul, il ne se reproduit pas. Alors que les hommes peuvent se reproduire, quand un homme et une femme s'unissent, eh bien, ils peuvent devenir co-créateurs. Au moment où un bébé est conçu, eh bien, Dieu crée une âme. C'est quelque chose d'inouï à la vocation de l'homme et de la femme, comme co-créateurs avec Dieu. Donc face au projet de Dieu, les anges ont dû se déterminer, ils ont dû dire oui ou non. Ceux qui ont dit oui sont entrés dans la communion de Dieu, dans la Trinité, sont remplis de la lumière de la vie filiale. Les autres se sont exclus de la Trinité, ils ont créé cet état de l'enfer. Ils se sont exclus de la vie divine volontairement, consciemment, librement, définitivement. Alors pour les hommes, pour nous, c'est différent parce que nous sommes dans le temps. Il y a notre conception dans notre vie, et puis il y a notre mort. Chaque fois que nous faisons le bien, chaque fois que nous choisissons d'aimer Dieu ou les autres, eh bien nous vivons le hec, le pros et le hen par rapport à Dieu, dans une relation de prière, par rapport aux hommes dans la charité. Pendant notre vie terrestre, nous pouvons découvrir petit à petit le projet de Dieu, nous pouvons le choisir, et puis en vivre toujours plus, même si nous pouvons le rejeter aussi. Dans le temps, nous savons que nous pouvons changer plusieurs fois d'avis, mais cette capacité de faire le bien ou le mal, de choisir Dieu ou de le rejeter, nous savons que cela s'arrêtera à notre mort. Il y aura alors un jugement de notre vie, et ce jugement engagera notre éternité avec Dieu ou loin de Dieu. Alors qu'est-ce que ce jugement de notre vie qui souvent effraie beaucoup? Au moment de notre mort, nous rencontrerons Dieu, nous verrons eh bien, tout son amour pour nous, mais nous verrons aussi toute notre vie dans sa vérité, dans ce qu'elle aura été, avec l'amour donné ou non, avec le mal que nous aurons fait ou non. Nous nous rendrons compte que le bien et le mal que nous aurons fait, que ce soit vis-à-vis de Dieu ou d'autres personnes, c'est toujours aussi envers Dieu que nous l'aurons fait. Il y a cette parole de Jésus, « Tout ce que vous avez fait au plus petit d'entre les miens, c'est à moi que vous l'avez fait. » Donc au moment de notre mort, nous verrons notre vie dans sa vérité, avec le bien et le mal que nous aurons fait. Nous verrons aussi l'intention profonde que nous aurons, que nous avons eue au moment de poser nos actes. Et donc cela nous aide à comprendre l'importance de l'instant présent, de notre vie d'aujourd'hui, mais de chaque seconde. Pendant cette vie, à chaque instant, nous préparons le choix de notre éternité, avec Dieu ou contre Dieu. Chaque instant de notre vie est donc très important, et on pourrait dire que le temps perdu, c'est un moment où nous n'avons pas pu grandir dans l'amour. Il y a quelque chose de définitivement perdu. Nous aurions pu aller plus loin. C'est à nous, pendant cette vie, de choisir Dieu pour être prêt au moment de notre mort. Dieu veut que nous choisissions d'aller vers lui, et pour cela, il nous laisse libres. Alors que dit Jésus sur ce jugement? Eh bien, il a trois petites paroles qui sont
éclairante. En Jean 5, 22, il dit « Le Père ne juge personne. Il a donné au Fils tout pouvoir pour juger. » Le Fils, c'est Jésus. En Jean 12, 47, Jésus dit « Je ne suis pas venu juger le monde, mais le sauver. » Et en Matthieu 7, 1, 2, il dit « Ne jugez pas pour ne pas être jugé. De la manière dont vous jugez, vous serez jugé. De la manière dont vous mesurerez, on vous mesurera. » Alors, peut-être que certains d'entre vous ont entendu parler des expériences de mort imminente. C'est des gens qui, pendant une opération ou un accident, ont vécu un début de mort clinique, mais qu'on a réussi à ranimer. Et des fois, ils ont vécu cette rencontre avec Dieu. Et il y a un ami religieux de Saint Padre Pio, frère Daniele, qui a vécu cette expérience de mort imminente. Il raconte ce qui s'est passé à ce moment-là. Et il disait « Je me tenais devant le trône de Dieu. Je l'ai vu non pas comme un juge sévère, mais comme un père affectueux, débordant d'amour. J'ai réalisé alors que ce que le Seigneur avait fait pour moi, qu'il avait pris soin de moi du premier au dernier instant de ma vie, m'aimant comme si j'étais l'unique créature existant sur cette terre. » Voilà. Cela signifie que c'est nous-mêmes qui jugerons notre vie à la lumière de la vérité de ce qu'elle a été, et nous la jugerons en fonction du bien et du mal accompli dans notre existence terrestre face à cet amour de Dieu que nous réaliserons pleinement à ce moment-là. Encore une fois, cela souligne l'importance de ce temps de vie sur la terre et qui nous est donné pour apprendre à vivre et à aimer à la manière de Dieu, pour commencer déjà la vie éternelle. Alors, cela signifie qu'il y a trois possibilités qui s'ouvrent pour nous après la mort, le paradis, le purgatoire et l'enfer. Alors, si nous sommes prêts, nous pourrons aller directement au ciel, la vie éternelle. Eh bien, avec Dieu, ce n'est pas un lieu, encore une fois, mais un état, celui de la vie en plénitude vécue par le Christ. Jésus le dit clairement dans l'Évangile, « Je suis le chemin, la vérité, la vie. » Et le cardinal Ratzinger disait, le futur Benoît XVI, il disait que le Christ ressuscité est le lieu de la vraie vie. La vie éternelle, nous dit Jésus, c'est de participer à la vie d'amour du Père et du Fils dans l'Esprit Saint. C'est participer à la plénitude de la vie même de Dieu. Il y aura là une nouveauté telle que nous ne pouvons pas chercher à l'imaginer. Et le pape Benoît XVI précisait encore, l'éternité n'est pas une succession continue des jours du calendrier, mais quelque chose comme un moment rempli de bonheur dans lequel la totalité nous embrasse, dans lequel nous embrassons la totalité. Il s'agit de l'immersion dans l'océan de l'amour infini, dans lequel le temps n'existe plus. Nous pouvons penser que ce moment est la vie au sens plénier, une immersion toujours nouvelle dans l'immensité de l'être de Dieu, tandis que nous serons simplement comblés de joie. C'est ainsi que Jésus l'exprime dans l'évangile de Jean, « Je vous reverrai, votre cœur se réjouira, et votre joie personne ne vous l'enlèvera. » La mort est donc un passage, l'accomplissement de ce mouvement vers Dieu, vers la joie du ciel qui est commencé dans cette vie, dès notre conception. Et donc, chaque instant est décisif pour la vie éternelle. Alors, nous avons été créés pour trouver la plénitude de notre vie en Dieu. C'est lui que nous cherchons, souvent sans le savoir. C'est ce que nous dit un psaume. « J'ai demandé une chose au Seigneur, la seule que je cherche, habiter la maison du Seigneur tous les jours de ma vie. » Alors oui, ce désir de Dieu pourrait être comblé le jour de notre mort, si nous nous sommes préparés à cela, si nous avons une confiance absolue dans le Christ qui veut nous conduire à son Père. Ayons confiance en Dieu. Alors peut-être que au moment de ce jugement, eh bien, nous verrons que nous voulons aller vers Dieu, c'est possible, mais que nous ne sommes pas prêts. Et parce que nous n'avons pas assez appris à aimer, à nous recevoir de Dieu, à être en communion avec lui. Et donc à ce moment-là, eh bien, nous pourrons choisir ce qu'on appelle le purgatoire, qui est comme une école de rattrapage pour nous préparer à entrer dans la vie de Dieu, comme un sas. Alors le purgatoire, là aussi, il ne faut pas l'imaginer comme un lieu, c'est un état de l'âme au-delà de la mort. C'est comme un chemin spirituel qui est commencé dès ici-bas, un chemin de purification, d'illumination, de transfiguration de l'âme.
ne s'agit pas d'une punition, mais bien d'un désir de perfection et de sainteté pour vivre en Dieu. Et dans son traité du purgatoire, sainte Catherine de Gênes, qui a eu des révélations mystiques, évoquait cette réalité en disant « L'âme quittant le corps et ne trouvant pas en elle la pureté pour laquelle elle a été créée, voyant aussi les empêchements qui retardent son union avec Dieu, l'âme comprend que seul le purgatoire peut les écarter et elle s'y jette d'elle-même volontairement et promptement. » Et elle disait « Je ne crois pas qu'il puisse se trouver un bonheur comparable à celui d'une âme du purgatoire, à l'exception bien sûr de celui des saints au paradis. Chaque jour accroît ce bonheur par l'action purificatrice de Dieu en ses âmes. » Sainte Faustine raconte aussi que, guidée par son ange gardien, elle a visité le purgatoire et elle dit « Je me trouvais dans un endroit où se trouvait une multitude d'âmes souffrantes qui prient avec ferveur, mais sans efficacité pour elles-mêmes. Nous seuls pouvons les aider. Et je demandais à ces âmes quelle était leur souffrance. Elles me répondirent d'un commun accord que c'était la nostalgie de Dieu qu'elles ont vue au moment de la mort. » Alors, les âmes du purgatoire, elles ne peuvent plus progresser par elles-mêmes. Elles dépendent de nos prières, quand on fait dire des messes aussi pour elles, et on peut offrir aussi pour elles toutes nos bonnes actions. Et c'est important de le faire, parce que elles dépendent complètement de nous. Et c'est intéressant spirituellement aussi, parce que, après, elles vont prier pour nous. Le curé d'Ars et saint Augustin disaient « Je prie pour les âmes du purgatoire, pour que quand elles seront parvenues au ciel, elles prient pour moi. » Donc c'est faire jouer à plein, vous voyez, la communion des saints. Et enfin, la troisième possibilité, mais je ne vais pas m'y étendre, c'est le choix de l'enfer, qui est le rejet éternel de Dieu, de sa vie, de son amour. Alors, en conclusion, c'est comprendre que Dieu veut nous donner tout ce qu'il est, tout ce qu'il a, sa plénitude de vie et d'amour. Et aujourd'hui, pour nous qui sommes dans le temps, Dieu nous donne tous les moyens dont nous avons besoin pour cela dans l'Église. L'Église réalise ce projet et elle nous en donne les moyens. Alors pour cela, il y a les sacrements. Donc il y a les sacrements de l'initiation que reçoit un adulte pendant la messe de Pâques. Il est baptisé, confirmé, il reçoit l'Eucharistie. Il y a aussi les sacrements de guérison pour notre âme et notre corps. La confession est un sacrement d'entretien de la vie reçue à notre baptême. À chaque confession, notre âme retrouve la pureté du baptême. Et Dieu s'émerveille devant nous. Puis il y a le sacrement des malades, quand nous sommes avec des difficultés corporelles, physiques. Dieu peut nous donner la guérison, mais sinon il donne toujours une force, une paix pour avancer. Enfin, il y a les sacrements de service ou de communion pour nous aider à grandir dans l'amour, avec évidemment le sacrement du mariage. On s'engage pour toute la vie avec la même personne, on sait que ça ne sera pas forcément évident, mais dans le sacrement du mariage, Dieu nous donne la capacité d'aimer notre conjoint, il nous donne son propre amour pour l'autre. Et donc pour vivre pleinement du sacrement du mariage, il faut prier, aller à la messe, se confesser, vivre pleinement notre vie baptismale. Enfin, le sacrement de l'ordre, les diacres, prêtres ou évêques, c'est un sacrement qu'on reçoit non pas pour soi-même, mais pour donner les sacrements, la vie de Dieu au peuple. Alors, les sacrements de l'initiation nous permettent de vivre la vie filiale. Je reprends le petit schéma. Le baptême nous permet de vivre le Hec. Nous nous recevons par le baptême comme fils de Dieu, comme fille de Dieu. Nous recevons la force de l'Esprit-Saint. À la confirmation, on reçoit une force pour aimer et répondre à l'amour, par le don de nous-mêmes. Et dans l'Eucharistie, nous recevons le Fils de Dieu qui se donne à nous, qui vient nous unir à lui, nous transforme en lui. C'est une communion très forte. Donc, pour terminer, je cite juste une phrase du pape Benoît XVI, qui disait « La réussite de notre vie réside dans la participation à la vie trinitaire qui, en Jésus, nous est offerte de façon définitive et efficace. » Je le répète, la réussite de notre vie réside dans la participation à la vie trinitaire qui, en Jésus, nous est offerte de façon définitive et efficace.

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2: À moins de naître d'en haut, on ne peut voir le royaume de Dieu. Jean 3:3.

0: Quand je suis parti aux États-Unis pour voir Rick Warren, dont je vous ai parlé, en fait, ce qui nous a marqué et ce qui a fait qu'avec les curés, on s'est dit, en fait, c'est ça qu'on va essayer d'assimiler de manière catholique, c'est que la communauté qu'on a découvert là-bas était vraiment animée par la charité, par une charité très simple, alors que c'est une énorme machine avec plein de process, une compréhension très détaillée de tout. Mais en fait, il y a une simplicité, une charité. Ils se sont occupés de nous avec beaucoup de gentillesse, beaucoup de simplicité, que ce soit les grands responsables ou que ce soit les familles où on logeait qui étaient des paroissiens de base. Voilà, c'était vraiment cet amour fraternel qui est la clé. Et donc la bonne nouvelle, c'est que on peut avoir peur de se dire, mais moi, par rapport à tout ce que j'entends, je peux rien faire. La bonne nouvelle, c'est qu'on a tous un cœur et donc qu'on a tous cette capacité à aimer. Et c'est l'amour qui fait qu'on est ensemble pour la mission et qu'on vit une vraie vie fraternelle. C'est l'amour qui fait qu'on décide de ne pas partir de l'intérieur, de ne pas commencer à se former pendant des heures, à faire tous les parcours de la Terre, mais qu'ensemble, on décide d'aller vers ceux qui sont loin. Et c'est avec eux qu'on fera tous les parcours de la Terre, quand ils en seront rendus là. Et puis, dernier point, accompagner, c'est l'amour qui accompagne. Voilà. Alors maintenant, je ne sais pas si parmi vous, il y en a l'un ou l'autre qui voudrait venir mais qui ont fait l'expérience hier, suite au Carrefour, d'aller appeler quelqu'un de pas croyant au téléphone en lui disant « je participe à un séminaire de modernisation de l'Église et j'ai quelques questions à te poser parce que ton avis nous intéresse ».
1: Moi, j'ai téléphoné à 3 personnes qui sont différentes. Donc, la première, c'est un jeune de 27 ans qui a eu une éducation chrétienne et qui donc n'est plus pratiquant pour l'instant. La deuxième, c'est une personne qui a eu des bases chrétiennes, mais qui a complètement, qui n'y croit plus du tout en Dieu, qui est plutôt athée, et qui a 35 ans. Et la troisième personne, c'est une jeune de 29 ans, qui n'a pas eu du tout de base chrétienne, qui n'est pas baptisée. Alors, pour la première personne, c'était surtout les besoins de la famille, la simplicité, le respect. Pour la deuxième, besoin humain de rencontre, besoin de rencontre et besoin de famille. Et pour la troisième, besoin de sécurité. La deuxième question, oui, c'était sur le besoin spirituel ou pas. Dans un endroit calme, mais en communauté, à plusieurs ou parfois seul, par exemple sur un vélo. Pour la deuxième personne, elle n'avait pas spécialement de besoin, à part des relations amicales. Et pour la troisième, besoin de la nature. Ensuite, la troisième question, pourquoi les gens ne vont plus à l'église ? Parce qu'il faut prendre le temps, tout le monde vit en fait plutôt à 1000 à l'heure. Ça prend beaucoup de temps, parce que s'il faut aller à la messe, il faut quand même compter 1h30, quoi, le temps d'y aller, de revenir, etc. Donc ça fait quand même beaucoup dans le planning. Et aussi, il y a des préjugés, des clichés sur l'église, sur la messe. Il y a aussi beaucoup d'autres activités sportives et autres, qui sont quand même attrayantes à côté. Et il faudrait peut-être organiser des moments de prière plus courts qu'une messe. Ça, c'était pour la première personne. Pour la deuxième, la messe, c'est ennuyeux. Voilà pourquoi. Et la troisième, de toute façon, l'église est trop dogmatique. Ensuite, la quatrième question, c'était à quoi ressemblerait une église, qui correspondrait à tes attentes. Donc là, il y avait... Une église ouverte, disponible, avec des informations qui soient plus données, parce que quelquefois ça manque d'informations. Les gens ne savent pas à qui s'adresser. Créer des choses pour les enfants, des mouvements, comme le scoutisme ou en lien avec le sport. Pour des adultes aussi, des lieux de recueillement variés, La messe est trop stricte, toujours dans le même ordre, beaucoup de lectures. Une lecture pourrait suffire avec un partage ensuite. La deuxième personne n'avait pas d'idée pour ça. Et l'autre personne a dit qu'il faudrait que ce soit plus lumineux, plus ouvert. Pas de croix, plus vivant. Et les conseils ? Alors voilà, je termine. Rester simple, ouvert, heureux. Cette personne avait été contente d'être dans une église modérée, pas une église trop typée, où des fois les gens se placent dans la société en allant dans telle ou telle paroisse. Une église ouverte d'esprit, pas sectaire, qui sache prendre du recul. Et la dernière personne a dit se concentrer sur les valeurs de l'église plus que sur les formes, qui est de l'amour sous toutes ses formes et pas de sexisme.
0: Merci. Merci en tout cas à tous ceux qui ont fait l'expérience. Voilà, et n'hésitez pas, ceux qui ne l'ont pas fait, à la faire. C'est quand même une expérience fondamentale, voilà, de prendre le temps. Alors, dans toutes les réponses que vous avez entendues, ça ne veut pas dire que dans ces réponses, il y a la définition de ce que doit être l'Église de manière totale. Mais ça veut dire quelque chose de très important, ça nous indique par où il faut commencer. Voilà, quelles sont les marches ou quels sont les besoins de ces personnes et ce qui va pouvoir leur permettre de démarrer un chemin. Voilà, très spécifique, ce qui a été dit tout de suite, par exemple, il faudrait enlever les croix. Vous voyez, c'est sûr qu'on va pas enlever la croix de l'Église parce que sinon, on n'a plus de raison d'être, hein, puisque la croix, c'est quand même notre identité. Et en même temps, quand on lit l'Évangile, on voit bien que Jésus, il n'a pas commencé par dire « celui qui veut être mon disciple, qu'il prenne sa croix et qu'il me suive ». Ce n'est pas du tout son premier discours. C'est « venez et voyez ». C'est une prédication où il guérit les foules, où il annonce une bonne nouvelle, voilà, où il entend, il écoute, il accompagne les besoins des personnes. Et puis à un moment, la croix va arriver. Mais elle n'arrive dans l'Évangile qu'à partir de la moitié de l'Évangile. Elle n'arrive pas avant. Ah, donc voilà, c'est vraiment quelque chose... que nous avons vraiment une des principales objections souvent quand on commence à vouloir transformer les choses, c'est que beaucoup de nous, disons mais on va renier l'Évangile, on va renier le message, on va voilà. En fait, non. C'est Dieu a pris avant d'arriver à Jésus, hein, il a pris un long chemin qui est l'histoire d'Israël, et nous aussi, il y a ce long chemin à parcourir avec les personnes. Voilà, donc maintenant, on va regarder de manière un peu plus approfondie les premières étapes. Vous vous rappelez, construire de l'extérieur vers l'intérieur. Et donc, cet exercice qu'on vous a invité à faire, c'est l'exercice premier et c'est l'attitude première à avoir si nous souhaitons construire l'Église à partir de ceux qui ne sont pas là, c'est-à-dire finalement répondre à cet ordre un peu fou de Jésus qui est d'abandonner les 99 brebis pour s'occuper de la brebis perdue. Nous, c'est plus facile qu'à l'époque de Jésus, puisqu'en fait, en gros, il y a 99 brebis perdues et une à abandonner. Donc, on est moins stressé. Hein. Ça va nous paraître un peu moins fou que ce que Jésus a fait, mais un peu fou quand même, parce que c'est quand même plus sympa, hein, comme le dit le pape François, de soigner, de peigner, de cajoler notre petite brebis, plutôt que de partir à la recherche des 99 autres, où il va falloir avoir l'odeur du troupeau et l'odeur du monde, voilà, on n'a pas forcément envie de l'épouser. Hein, et voilà. Mais Jésus, il est venu pour nous et il a épousé notre odeur pour nous sauver. Donc, première étape, avec quelques chrétiens baptisés, nous partons à la rencontre du monde et nous allons prendre le temps de l'écouter, très important, de nous laisser accueillir. C'est aussi ça l'expérience du téléphone. ou l'expérience de ce petit questionnaire que l'on peut faire aussi en visite à domicile, c'est que on fait l'expérience, et c'est l'expérience que Jésus propose aux apôtres, la première expérience, hein, dans toute ville où vous entrerez, entrez dans une maison, et si on vous accueille, restez là, mangez ce que l'on vous servira. Peut-être que nous, ça nous semble normal, mais à l'époque de Jésus, pour des juifs, ça peut vouloir dire manger peut-être des choses impures. Vous voyez, il y a des règles alimentaires strictes. Hein. Pour nous, ça veut dire, bon, eh ben, on va peut-être entendre tout ce qu'on n'a pas envie d'entendre. D'accord ? On va peut-être entendre qu'il faut que l'Église change là-dessus, là-dessus, là-dessus, là-dessus. Ce qu'on fait la plupart du temps, c'est que tout de suite, on rebondit pour essayer de justifier la position de l'Église. Et là, c'est... Voilà, c'est juste ce qu'il ne faut pas faire. Sauf si la personne vraiment nous demande. Vous voyez ? Mais... La plupart des positions de l'Église, voilà, que les personnes perçoivent comme des obstacles à leur rencontre avec Jésus et comme des obstacles pour avancer, effectivement, ce sont des positions que l'on ne peut intégrer et sur lesquelles, voilà, on peut avancer que lorsqu'on a rencontré Jésus et lorsqu'on est entré dans la famille Église, où là, effectivement, on va entrer dans une vie de disciple. Mais sur les premières étapes, ce ne sont pas du tout, c'est pas du tout la problématique pour ces personnes. Elles, ce dont elles ont besoin, c'est de faire l'expérience de l'amour inconditionnel, incommensurable de Dieu pour elles, qu'elles se convertissent ou qu'elles ne se convertissent pas. Hein, et c'est vraiment ce premier point. Et donc, voilà, la première étape de ce monde à rencontrer invité de ces périphéries, pour nous, c'est notre entourage en relation d'habitation et de vie, voilà, avec des paroissiens. Qu'on va rencontrer avec les paroissiens, mais c'est des personnes athées, indifférentes, incroyantes, ou pas pratiquante, ou pratiquante très très occasionnelle, vous voyez, une fois par an, parce qu'il y a un mariage, ou parce qu'il y a des obsèques. Voilà, l'enjeu, hein, c'est, même je le mettrai un peu différemment aujourd'hui, hein, l'enjeu c'est vraiment de les rencontrer, de se laisser accueillir par elles, de les écouter, et effectivement, ces personnes ont besoin de savoir que nous sommes des amis de Jésus. Hein, ça c'est très important. Voilà, elles ont besoin, le chrétien, etc. Voilà, c'est une référence, c'est important. Nous y allons, nous les rencontrons au nom du Christ. Nous sommes des amis de Jésus. Voilà, et nous leur parlerons de Jésus. Nous leur dirons ça. Si elles posent des questions, bien sûr qu'on va avancer. On va nouer une relation, un dialogue, et on va pouvoir, peut-être au bout d'un moment, les inviter à quelque chose. Bon, la question, c'est le quelque chose. Quand on a commencé sur ma paroisse à faire ces visites à domicile avec ce petit questionnaire que vous avez eu, bah, très rapidement on s'est dit à quoi on les invite, parce que là, vu ce qu'on entend, vu ce qu'elles nous disent, nous n'avons rien de régulier sur notre paroisse où nous puissions les inviter facilement, mais vraiment rien, voyez. Donc bah, c'est là qu'on a commencé à se poser des questions, hein. Mais il faut passer par cette étape pour réaliser cela. Et effectivement, on l'a bien vu, la messe, c'est clairement pas pour la plupart l'étape possible. On n'y comprend rien, c'est trop long, c'est ennuyeux, c'est conventionnel, on n'a pas les codes. Enfin, faut imaginer, les gens, ils entrent, ils voient la moitié qui se met à genoux, l'autre qui se met debout. Déjà, ils se disent, qu'est-ce qu'on fait? En plus, s'ils sont mal tombés, ils voient que ceux qui se mettent à genoux, qui se mettent debout, se regardent bizarrement parfois. Donc voilà, franchement, c'est compliqué. Voilà, donc clairement, voilà, cette expérience, voilà, vraiment prendre le temps de la rencontre, le temps de, voilà, de vivre cette expérience, de se laisser toucher nous aussi par la beauté intérieure de ces personnes, par ce qu'elles ont à dire, par ce qu'elles portent. Elles portent des choses magnifiques, hein, elles nous évangélisent aussi. Donc voilà, c'est vraiment c'est pas une technique de com. C'est aussi une technique de com. C'est-à-dire que les professionnels de la communication et du marketing vont vous dire qu'il faut faire ça, d'accord? Mais en fait, ben c'est normal. On est incarné, les ressorts humains, les ressorts psychologiques, voilà, c'est partout la même chose. Par contre, nous le vivons vraiment parce que nous voulons être émerveillés par la beauté des personnes et parce que nous savons que déjà dans cette rencontre, le Christ est là. Et nous savons aussi que dans l'évangile, Jésus met en valeur à 90% des personnes de l'extérieur. C'est-à-dire si vous lisez l'Évangile, vous regarderez qui sont les maîtres de Jésus. Ce n'est pas les pharisiens, ce n'est pas les gens très religieux qui enseignent dans la chair de Moïse, qui ont raison dans la vérité objective de tout ce qu'ils disent, puisque Jésus le dit, ils ont raison. Écoutez tout ce qu'ils vous disent, mais ne faites pas comme eux. Hein, ils enseignent dans la chair de Moïse, voilà, ces pharisiens. Ah, mais par contre, les maîtres de Jésus, c'est qui? C'est la Syrophénicienne, qui est une femme païenne. C'est le centurion romain. C'est la veuve inconnue qui va donner une obole au temple et qui saura jamais, voilà, que Jésus l'a regardée. Donc voilà, c'est vraiment quelque chose d'un moment important. Voilà, et vivons-le ensemble. Vivons-le ensemble. Régulièrement. Régulièrement. Donc l'enjeu, effectivement, je viens de le dire. Alors bon, vous verrez que dans ce parcours, vous avez tous entendu parler 25 fois, je pense, des différences, des cinq essentiels, je pense, ou pour certains, ou certains n'ont jamais entendu parler. Vous allez voir qu'ils apparaissent dans ce cheminement de l'extérieur vers l'intérieur. En fait, à chaque étape, parce que là, on va voir les différentes étapes du monde jusqu'à devenir disciple missionnaire. À chaque étape, il y a un enjeu propre. Vous voyez, il y a un essentiel propre à développer. Voilà, là, c'est l'essentiel, c'est la rencontre, l'écoute, ce qu'on appelle l'évangélisation, mais au sens de sortir, voilà, de sortir de soi pour aller à la rencontre des autres. C'est ça l'essentiel à vivre. Alors, c'est à ce moment-là, pour vivre cette étape, quelles sont les activités? Alors là, je parle plus en tant que curé. Et parmi ces activités, on va voir des activités qu'une paroisse peut développer, mais effectivement, il peut y avoir aussi des activités, ça sera le travail de demain, à vivre, qui peut-être sont pas possibles pour l'instant à vivre en paroisse, mais qui peuvent être vécues en mouvement, en communauté, en groupe d'amis chrétiens, voilà, et qui un jour vont venir abreuver l'Église. Mais ça, on reparlera de ce positionnement parfois délicat pour vous laïcs. Quand vous savez pas trop comment vous positionner, vous avez l'impression que du côté de la paroisse ça peut pas trop avancer, voilà, pour plein de raisons, et que vous avez ce désir, vous savez pas trop quelle attitude adopter. Mais voilà quelques activités. Alors j'ai mis en anglais des bridge events, c'est-à-dire des événements ponts, c'est-à-dire des moments où en fait on crée ce pont de la rencontre. On crée ce pont de la rencontre pour que Jésus puisse passer. Alors, on l'a vu, les visites à domicile, les enquêtes, c'est ce qu'on a fait. D'accord? C'est une petite enquête. Alors effectivement, parfois, quand on est une paroisse, voilà, on y reviendra, on peut faire peut-être quelque chose de plus approfondi, pour vraiment essayer d'avoir une attention vraiment forte à ce dont les personnes ont besoin pour leur proposer les bonnes choses. Mais voilà, il y a ça qui peut être vécu. Peut être vécu aussi, c'est tous ces journaux. On vous a parlé de l'invisible. C'est exactement ce que cherche à faire l'invisible. Voilà, dans la paroisse où j'étais, on a créé aussi un journal qui s'appelle Connectez-vous, qui est un journal qu'on distribuait dans toutes les boîtes aux lettres de la paroisse, par des paroissiens ou par des bénévoles, et qui avait pour but non pas de donner les nouvelles de la paroisse, mais qui avait pour but de s'adresser aux gens qui n'étaient pas à l'église. Et donc on a pris du temps pour construire ce journal, voilà, de sorte à ce qu'on mette en valeur les belles choses qui se vivaient dans notre commune, dans nos communes, pas forcément par les chrétiens d'ailleurs, par les chrétiens et les non-chrétiens. Et voilà, simplement au cœur du journal, au centre du journal, il y avait deux pages qui donnaient quelques renseignements sur des activités paroissiales, mais qui étaient les activités paroissiales accessibles à ceux qui ne viennent jamais. On mettait pas un parcours de formation de disciples missionnaires, quoi. Mais on mettait le parcours alpha, les dimanches en paroisse, voilà, les quelques propositions. Voilà. Mais sinon, voilà, on avait construit ce journal de cette manière. Il y a effectivement aussi tous les lieux de solidarité, voilà, qui sont vraiment des lieux où ensemble, comme chrétiens, voilà, nous pouvons agir, être pour rencontrer le monde, pour rencontrer le monde et pour être au service gratuitement du monde. Et donc là, il y a plein d'associations, etc., qui œuvrent ensemble. Je pense au Secours catholique, à toutes ces associations, qui rencontrent des personnes non croyantes. J'ai mis la pastorale des obsèques. Il y en a peut-être qui sont engagés dans cette pastorale, mais effectivement, aujourd'hui, la plupart du temps, les personnes qui viennent quand ils ont un proche enterré ne sont pas croyantes du tout, puisque ce sont les enfants, j'allais dire, de la dernière génération qui était vraiment croyante. C'est-à-dire la génération des baby boomers, on l'enterre maintenant, on commence à l'enterrer. Et en fait, c'est leurs enfants qui viennent plus à l'église depuis longtemps qui viennent. Et donc là, on a un contact avec eux, on a une rencontre avec eux. Bon, j'ai mis le café du curé. Voilà. Là où j'étais, à un moment, on a décidé, nous les prêtres, d'aller dans le PMU du coin tous les samedis matins pendant 1 heure. Et on s'est dit, pendant 1 an, on y va en proposant rien. Et on ne sait pas de toute façon qu'est-ce qu'il faudra proposer pour ces personnes-là, mais on y va juste gratuitement pendant 1 heure, voilà, pour passer un bon temps, voilà, comme prêtre avec ces personnes-là. Bon, après il y a eu le Covid, donc en fait on n'est pas allé jusqu'au bout et on n'a pas créé encore quelque chose, mais je pense qu'un jour, et franchement quand on y était, on se disait, bah oui, pour ces personnes-là, elles ne viendront jamais à l'église, ça, c'est qu'est-ce qu'on peut leur proposer, vous voyez, bon, je n'ai pas la réponse. Voilà. Et puis alors je vais laisser la parole à Marie qui va nous donner un petit témoignage aussi par rapport à ce type d'activité, c'est ce type d'attitude qu'on peut essayer d'avoir pour rentrer dans cette première marche de la transformation missionnaire.
2: Bonjour, donc je suis Marie, j'habite depuis 1 an à Ploubalay parce que mon mari travaille dans l'usine d'à côté. Ploubalay, c'est 4000 habitants. Et la paroisse, on a 9 clochers, et le plus éloigné est à 1 demi-heure du clocher principal où on a la messe les dimanches. Donc je voudrais, aussi autre chose, moi je suis formatrice d'agriculteurs, mais là depuis le mois de septembre j'ai accepté un mi-temps et je travaille sur la paroisse pour moitié pour la communication et autre moitié pour soutien des prêtres et de l'organisation, soutien des bénévoles de la paroisse. Donc j'ai eu l'occasion d'aller à Langrolet il n'y a pas très longtemps. Donc Langrolet pour nous, c'est à 1 demi-heure de l'église principale. Et je suis allée rencontrer l'équipe qui fait vivre ce clocher. Et en fait, cette équipe, elle s'est réunie il y a quelques années pour un synode. Il y a eu un synode diocésain. Et en fait, ils se sont réunis en disant, nous, qu'est-ce qu'on aimerait pour notre clocher, pour notre paroisse, pour notre diocèse. Et en fait, suite à ce synode, suite à ces rencontres de quelques personnes de Langrolet, ils ont décidé d'ouvrir l'église. En fait, ils ont dit, en fait, la première chose, nous, on veut que notre église, elle vive. On veut qu'elle soit vivante, qu'elle puisse accueillir du monde. Et donc, ils ont décidé de s'organiser pour que l'église soit ouverte. Donc, première étape. Et le problème, c'est que là-bas, les responsables, c'est Jeanne et Joël, et ils ont plus de 80 ans. Et voilà, c'est compliqué pour eux de se lever tous les matins pour aller ouvrir l'église. Donc en fait, ils ont trouvé, ils sont allés frapper à la porte des gens autour de l'église, et ils ont trouvé une personne qui a accepté en fait de prendre les clés. Et même pour qui c'est une fierté en fait de prendre les clés et de venir ouvrir l'église. Donc ils sont quelques-uns à avoir les clés, et puis ils se répartissent le travail. Et ils sont allés plus loin. Ils se sont dit, en fait, on a du coup besoin de créer une équipe, mais pas que de croyants. Donc, ils avaient des personnes qui étaient passionnées de patrimoine. Et du coup, ils ont pu faire le lien avec la mairie, des adjoints au maire. Et donc, ils ont monté une association culture et patrimoine.

Donc petit à petit, en fait, ils ont réussi comme ça à faire participer des gens qui n'étaient pas forcément chrétiens. Alors, autre témoignage, on a constaté en fait dans nos 9 églises, quoi, surtout dans les églises principales, quoi, les plus grosses, qu'il y avait beaucoup de votives qui étaient allumées. Donc, en fait, les votives, vous savez, c'est des petites bougies qui sont près de l'autel à la Vierge, et puis les gens qui rentrent, en fait, allument une bougie, souvent pour prier, en fait. Parce que c'est souvent la seule proposition, en fait, qu'on a dans nos églises pour prier. Et du coup, donc on avait ce premier constat de ces votives. Et puis, dans l'église de Ploubalay, ils avaient mis une boîte à intention de prière. Et il s'est dit, on met une boîte à intention de prière, mais en même temps, en fait, on s'engage à prier pour ces intentions. Donc, ils ont monté une petite équipe qui a un groupe WhatsApp. Et en fait, il y a une personne qui relève les intentions, qui les envoie sur WhatsApp. Et puis, les participants du groupe prient à ces intentions. Et là, ces derniers temps, on s'est rendu compte qu'il y avait de plus en plus d'intentions de prière dans la boîte. Et puis pas des petites intentions, quoi. Vraiment des trucs importants. Et donc, on s'est dit, eh ben, il y a un travail à faire pour accueillir en fait ces gens qui viennent dans nos églises vivre une expérience. Et en fait, il faut qu'on arrive à les accompagner. C'est un peu le témoignage de tout à l'heure, en fait, la personne qui dit, ben, moi, en fait, j'aime bien rentrer dans une église. C'est calme, il y a une certaine sérénité. Mais je ne sais pas prier. Et donc, on a monté une petite équipe avec une jeune convertie et puis une personne de, voilà, chez nous on dit une native de Ploubalay. Et on allait faire le tour des églises. Et en fait, on a installé dans chaque église, avec les équipes locales, un vrai coin de prière où les gens puissent entrer, s'asseoir, effectivement allumer une bougie. Mais avec un système de petits cadres, en fait, on les invite à déposer des intentions. Donc, notre fameuse boîte intention de prière, on en a mis là dans les 9 églises. Hein. C'est facile, vous achetez une boîte en bois à mouchoir chez Leroy Merlin, et puis vous collez intention de prière, quoi, ça marche très bien. Et en fait, ce qui est très beau dans cette démarche aussi, c'est qu'on a vu que les gens de chaque église, se sont vraiment investis pour bien mettre en valeur en fait ce coin prière et puis pour relever ses intentions. Donc là, on touche vraiment le monde. Hein. C'est un peu, c'est comme l'application Petit Bambou dont on parlait hier, où finalement voilà, les gens viennent pour une expérience spirituelle dans l'église. Alors, autre sujet. Donc, on a dit hier, c'est bien de choisir une cible, en fait, de se dire bah, vers qui on va aller. Et nous, au niveau du conseil pastoral de Ploubalay, ils se sont dit, en fait, nous, notre priorité, c'est les familles. En fait, on sent qu'il y a un vrai désir. Il y a beaucoup de jeunes retraités et plus âgés chez nous, et il y a très peu de familles à l'église. De se dire, et en fait, et en même temps, il y a cette volonté d'aller soutenir les familles, aider ces familles. Et donc, du coup, cette volonté, en même temps, ils étaient un peu bloqués parce qu'ils se disaient, ben, on est embêtés parce qu'en fait, on voit que la catéchèse, il y a de moins en moins d'enfants. Donc, notre seul moyen aujourd'hui de toucher les familles qu'on avait dans la paroisse, c'était la catéchèse. Or, en fait, à la catéchèse, on retrouve que les enfants de l'Église, quoi, les enfants des pratiquants. Donc, comment on fait pour viser plus large? Pour toucher plus large, pour aller vers l'extérieur. Donc, au début, on s'est dit, on va aller faire la catéchèse dans les écoles publiques. Donc, on est allé rencontrer la directrice de l'école catholique de Ploubalay, qui n'appartient pas à l'église, et on lui a présenté notre projet. Et en fait, on a été très bien accueillis. Elle nous a dit, bah, d'accord. Bon, alors, vous aurez le créneau du vendredi soir, dernière heure. Pour faire la catéchèse pendant qu'on fait l'éducation religieuse. Et donc on s'est dit, bah, super, on y va. Donc on commence à chercher à recruter des catéchistes. Parce que bah, pour faire la catéchèse, il faut des catéchistes. Et là, on n'a pas trouvé en fait. En fait, toutes les personnes qui ont dit, bah, nous on veut aider les familles, on est prêt à s'engager. En fait, ces personnes-là n'étaient pas prêtes à s'engager

0: de façon régulière. Donc ça, c'était un vrai problème pour nous. Et du coup, et en plus, nous, les parents des enfants, en fait, les parents pratiquants qui avaient ces enfants dans ces écoles, travaillaient les deux parents. Donc pareil, pas possible de demander aux parents. Donc là, en fait, on a eu vraiment l'impression de faire marche arrière. On est allé voir la directrice et on lui a dit, ben, en fait, on ne peut pas, quoi. On est désolé, on n'a pas trouvé les personnes pour faire ça. Alors, donc là, on était à peu près au mois de mars. Et là, en fait, il y a une maman de l'école qui nous a dit, ben, moi, j'ai le souhait de monter un patronage. En fait, je voudrais qu'on propose aux enfants quelque chose qui les éveille au beau, au bon. Et je vous propose en fait qu'on monte des ateliers découvertes d'un métier, d'un art. Ça serait sur 1 heure, en fait, une personne qui vient présenter, par exemple, un charpentier, qui vient présenter ben, comment on fait des charpentes, des dessins de charpentes, et puis qui derrière fait découper des ardoises aux enfants. Pas quoi, charpentier couvreur, quoi, du coup. Et donc voilà, et cette personne, elle avait vraiment ça à cœur, de proposer quelque chose qu'elle ne trouvait pas dans l'école du village. En fait, elle dit, il y a une certaine pauvreté dans nos écoles de village. Comment est-ce qu'on peut apporter quelque chose? Parce que bah, voilà, après, c'est vrai que nous, par la suite, on a pu échanger là-dessus avec la directrice et qui nous disait, en fait, ils n'ont ni les moyens ni le temps de proposer ce genre d'activité. Donc, ce qu'on a fait, en fait, on a rassemblé toutes nos forces. Ça veut dire qu'on s'est réunis, la responsable de la catéchèse, cette personne qui avait ce projet de patronage. On a contacté les jeunes retraités, en tout cas les retraités qui voulaient s'engager sur la paroisse. Du coup, en fait, on s'est dit ensemble, bon, déjà, on oublie le week-end. Le week-end, il y a le sport, la grasse mat du dimanche matin, ça marche pas. Donc, on va proposer quelque chose le mardi soir. Nous, on est sur la semaine des 4 jours, donc les primaires n'ont pas classe ce mercredi. Donc, en fait, le mardi soir, ça s'y prête assez bien. Donc, et en fait, ce mardi soir, tous les 15 jours, on proposera la catéchèse. Donc, ça veut dire que du coup, on concentre la catéchèse au même endroit et en plus, on laisse la possibilité aux enfants de l'école publique de venir à la catéchèse. Et on s'est dit, en même temps, les parents, ce n'est pas tous les 15 jours en fait, qu'il faut qu'ils confient leurs enfants, parce qu'ils vont se perdre, ils ne vont jamais savoir quelle semaine est la semaine du caté. Et puis en plus, le caté, ça ne touche pas tout le monde. Donc en fait, on s'est dit, on va proposer toutes les semaines de l'aide aux devoirs. Parce que en fait, parmi les personnes retraitées qui sont venues, on avait plusieurs anciennes instites. Et en plus, Anne-Cécile qui porte le projet de patronage est elle-même instite. Donc on s'est dit, pour tous les enfants, aide aux devoirs et pour ceux qui veulent, catéchèse un mardi sur deux. Et ensuite, et après, en fait, on a une récré et après, on a nos fameux ateliers découvertes. Donc, c'est un peu une logistique parce que du coup, ça demande en fait de s'organiser, savoir qui fait quoi, etc. Et du coup, on s'est dit à deux, on n'est pas assez pour gérer. Ça, on va faire une neuvaine à louer les Zélie Martin et pour voilà, pour savoir que quand même le Seigneur nous valide si on est dans le, si vraiment on va se casser la gueule comme pensaient certains parce qu'on se chargeait trop la barque ou si on était dans le bon chemin. Et là, à la fin de cette neuvaine, on a Maëlys qui nous a rejoint, qui nous a dit, écoutez, moi je suis prête à m'engager de façon régulière et on a fait une réunion de lancement avec tout le monde, tous ceux qu'on avait contactés de près ou de loin. Des parents, des retraités, les prêtres de la paroisse. Et en fait, ce qui a été très beau, c'est qu'il y a eu il y avait une grande diversité d'acteurs dans la salle. Et à la fin, quand on a dit, bon, bah, maintenant, c'est à vous de jouer, donc on a dit, bah, maintenant, on remplit les plannings. Et en fait, par exemple, les premières personnes qui se sont inscrites, c'était les parents des enfants. Donc, on a un papa qui est pompier qui a dit, bah, écoutez, moi, j'organise une visite de la caserne de pompiers. On a des parents qui ont un atelier de tricotage. Ils ont dit, bah, écoutez, nous, on va faire visiter l'atelier. Et puis la semaine d'après, on fera du travail d'aiguille. Donc ça, c'était très beau parce que du coup, ils ont donné le ton. Et les jeunes retraités, les retraités de la paroisse, derrière, se sont aussi inscrits. Donc voilà, alors ça nous pousse en fait ce projet à aller aux périphéries, parce que par exemple, pour en parler, on a contacté la mairie, parce qu'en fait c'est la mairie qui est responsable de l'école publique. On s'est inscrit au forum des associations, parce qu'en fait les familles, où est-ce qu'elles vont chercher les infos début septembre, c'est au forum des associations. Donc voilà, je vous confie ce projet, ça s'appelle les Mardis Ensemble.
1: Voilà, donc j'étais heureux qu'on entende ce témoignage, hein, parce que c'est un témoignage qui nous montre comment on peut se mettre en route, et qui nous montre aussi comment, en prenant le temps à quelques-uns, peu nombreux chrétiens, mais d'écouter le monde, d'aller à la rencontre de ces personnes qui sont pas forcément croyantes et pour beaucoup pas pratiquantes. Comment est-ce que progressivement peut s'opérer à travers cette rencontre, alors l'élaboration d'un projet, d'une activité qui va faire que ensemble on va commencer un cheminement. Voilà, parce que effectivement le but, bien sûr, ça va être ce premier projet, mais sans doute ensuite, on partage avec Marie, la question, ça va être ces personnes qui commencent à venir régulièrement dans une activité, ceux qui servent de catalyseurs, ce sont les chrétiens, et c'est ça qui est beau. Et comment est-ce qu'ensemble, elles vont pouvoir avancer peut-être pour passer une étape de plus, et l'étape d'ensuite, hein, quand on a pris ce temps, et ça peut être un temps long de rencontre de ce monde, l'étape qui suit, c'est l'étape que l'on retrouve dans l'évangile, hein, qui est l'étape de ces foules qui se mettent à écouter et à rencontrer Jésus. Elles ne sont pas encore dans la famille de Jésus, elles sont même souvent loin, mais elles ont entendu parler et elles commencent à venir un peu régulièrement pour écouter Jésus. Elles ne se sentent pas encore pratiquantes du tout, etc., mais elles sont prêtes à venir sur une activité régulière. Et là, dans le dernier exemple que donnait Marie, on est vraiment sur cette frontière, vous voyez, où on n'est plus simplement sur un événement pont, vous voyez, sur une première rencontre, mais on est sur quelque chose qui commence à s'inscrire dans la durée avec des événements répétitifs, et où peut-être que sur cette répétition, à un moment, il va y avoir l'occasion de se tourner ensemble vers Jésus pour inviter celles qui le veulent, qui sont là régulièrement, celles qui le souhaitent, à entendre parler de Jésus, à entendre parler de son message, et peut-être à commencer à prier, commencer à se tourner vers lui pour demander quelque chose. Donc voyez, l'étape d'après, c'est effectivement de faire passer ces personnes qu'on a rencontrées qui sont dans le monde dans ce qu'on va appeler le cercle. Faut jamais trop schématiser, mais dans le cercle de cette foule qui n'est pas encore forcément croyante, en tout cas pas pratiquante, mais qui est chercheur de sens, et qui vont pouvoir participer, ou qui vont être heureux d'être invités à participer à quelques moments répétés avec la paroisse, où elles vont pouvoir se tourner vers Jésus pour, à partir de leurs aspirations, à partir de leurs besoins, faire un pas et recevoir ce que la rencontre avec Jésus peut donner. On a de la chance encore dans l'Église catholique, c'est que ces foules, on les a. On les a assez facilement encore. Qui sont ces foules ? Ça peut être toutes ces personnes qui viennent demander un sacrement à l'Église, mais qui ne sont pas pratiquantes. Vous voyez ? Elles font partie de ces foules. Ça va être... Marie l'a dit pour Poubalet, à Dinard-Pertuis, et c'était aussi pour nous les familles de l'enseignement catholique avec des enfants à l'école et au collège qui n'étaient pas pratiquantes, etc. Et donc, l'enjeu, c'est que, en fait, on va avoir, quand on a commencé à instaurer des rencontres ou des possibilités de rencontres régulières avec ces personnes, elles vont pouvoir, à un moment, pour celles qui le souhaitent, devenir une foule qui souhaite rencontrer Jésus. Et c'est ça l'enjeu, c'est faire la rencontre de Jésus. faire la rencontre de Jésus. L'enjeu, ce n'est pas changer sa vie morale. Hein. L'enjeu, ce n'est pas être catéchisé au sens de la catéchèse qui est une connaissance des dogmes de l'Église, des différents signes du salut. Vous voyez, quand on fait une préparation au baptême, ceux qui êtes en préparation au baptême, je suis sûr que vous faites tous les signes, etc. etc. Ça peut être intéressant, mais très souvent, les personnes, quand elles sortent de la préparation au baptême, elles ont déjà oublié tous les signes. Quoi. Ce dont elles ont besoin, l'enjeu pour elles, c'est vraiment de faire cette rencontre avec le Christ, cette rencontre avec Jésus. On appelle ça le kérigme. Vous savez, c'est la première annonce, la première rencontre. Voilà. Et l'essentiel que ces personnes vont pouvoir développer à ce moment-là, c'est la prière. C'est-à-dire, en fait, mais la prière au sens de la prière des foules. Vous voyez, les foules dans l'évangile, c'est pas l'adoration encore ou l'oraison ou la vie de prière telle que nous, disciples de Jésus, nous l'entendons, mais c'est cette prière dont Marie a parlé, cette première prière où en fait, voilà, j'ai quelque chose de lourd que je porte et je me tourne vers le ciel, je me tourne vers Dieu pour allumer un cierge, pour demander une intention, voilà, pour recevoir une consolation, une demande d'aide. En fait, ce que les foules de l'évangile demandaient à Jésus, elles s'approchaient de lui pour être guéries, pour être soulagées, pour recevoir du sens, pour recevoir un message d'encouragement, pour recevoir une parole de bienveillance, pour recevoir une parole de relèvement. Voilà, c'est cela ce qui est important de pouvoir mettre à ce moment-là, à cette étape-là, à cette deuxième étape. Alors, je donne quelques types d'activités. Là, on en a entendu une, hein, où il y a un peu les deux activités. Il y a l'activité de la rencontre encore avec le monde à travers le patro, mais où ils ont commencé, en plus du patro, sur le temps du patro, où là, tout le monde va venir, à dire, ben, pour ceux qui le souhaitent, il y a aussi la possibilité, voyez, d'un temps de catéchèse. Et puis, il va falloir qu'ils réfléchissent sans doute ensuite par rapport aux parents. Parce qu'en fait, ce qui est important, c'est ce que les parents vont vivre aussi. Si les enfants, s'il n'y a que les enfants qui vivent, il va y avoir cette question à se poser. Voilà. Alors, bien sûr, le parcours alpha fait partie. S'il y a un outil que l'on connaît bien dans l'Église catholique en France et qui est vraiment, lorsqu'il est bien mis en place, qui intervient vraiment à ce moment-là, c'est le parcours alpha, hein, qui est vraiment... Peut-être, pour le coup, je vous avais dit que je parlerais surtout de principes, mais pas trop d'outils, mais c'est bien d'en voir quelques-uns pour incarner les principes. Voilà. Alpha, c'est clairement un outil qui part des personnes, de leurs questions de sens, de leurs interrogations, qui leur propose un moment de convivialité sans aucun jugement et qui leur annonce en fait que Dieu est bon et que Dieu peut leur apporter quelque chose. Voilà. Et qui propose après, à travers le week-end à l'Esprit-Saint, une rencontre personnelle avec le Seigneur. Voilà, mais c'est à la dixième rencontre, hein, c'est au moins après le septième repas, en gros, s'il y a des spécialistes alpha, ils me diront, qu'on propose ce week-end, c'est pas au début. Voilà, donc il y a un cheminement qui est fait. Voilà, il peut y avoir aussi, par exemple, proposer aux gens de son entourage, au moment de Noël. Enfin, Noël, c'est encore quelque chose qui fait sens pour beaucoup de personnes, et où aussi... C'est un moment où on a besoin, où s'exprime un grand besoin de fraternité, de sens, de joie, de lumière dans un monde difficile, de surconsommation, et où les personnes sont partagées entre cette réalité de notre société parfois complexe, individualiste, etc., et le désir d'être en famille, de retrouver du sens, etc. Et donc, voilà, je sais que dans la paroisse où j'étais avant, on a proposé de nombreuses années, à partir du premier dimanche de l'Avent, aux paroissiens, de mettre en place un parcours de 4 rencontres, non pas entre eux, mais avec les personnes de leur voisinage, autour d'une petite vidéo, d'une bouffe et d'un petit temps de partage, et c'était à chaque fois des parcours, bien sûr, qui n'étaient pas des parcours de catéchèse, mais qui étaient des parcours sur le sens de la vie, voilà, où on allait pouvoir partager sur des réalités que tout le monde porte, et où effectivement, au sein de ce parcours, il y avait un petit moment où on parlait de l'évangile et où on disait un peu, voilà ce que Jésus peut nous apporter, mais qui venait après tout un temps de convivialité où chacun avait pu exprimer ce qu'il avait de beau, etc. Vous voyez ? Donc on a fait ça plusieurs années, on avait piqué ça à d'autres paroisses. Il peut y avoir des moments où on peut lancer dans notre quartier, dans nos maisons, plusieurs rencontres chez nous. Alors ça va dépendre bien sûr de l'entourage qu'on a, mais voilà, pour commencer à vivre ce chemin de la foule. Et puis, une autre expérience, voilà, qu'on a lancé, voilà, et qui apportait énormément de fruits là où j'étais, c'est ce qu'on appelle les dimanches en paroisse. En fait, ces dimanches en paroisse, voilà, on faisait le constat que on avait beaucoup de personnes qu'on touchait sur des événements ponctuels, et qui étaient très touchés, qui étaient très heureux de ce qu'on vivait avec eux, avec elles. Mais je pense par exemple aux préparations au sacrement, mais aussi quand on faisait du porte-à-porte dans ces visites à domicile avec le questionnaire dont on a parlé, mais qu'on n'avait rien d'un peu régulier à leur proposer qui soit une marche adaptée à elles. Et effectivement, alors dans un premier temps, comme on a voulu démarrer assez rapidement, on s'est dit une fois par mois, on va faire en sorte que la messe, que tous les paroissiens se mettent en service pour la messe du dimanche, on invitera, parce qu'on n'avait rien d'autre que la messe, hein, comme beaucoup de paroisses, on invitera les personnes qui se préparent aux différents sacrements, et puis aussi peut-être des personnes de notre entourage, si on se sent, pour les inviter à ces dimanches en paroisse, où avant la messe, il y aura un café, il y aura un petit temps de jeu pour les enfants, etc., pendant le temps du café. Pour les parents, on fera une mini-causerie avec un petit témoignage, etc. Ensuite, on leur proposera de vivre la messe, et on travaille la messe de sorte à ce qu'elle soit le plus accessible possible, avec, comme on l'a entendu, des chants genre Sister Act, etc., voilà, pour donner une image de l'église, voilà, qui colle. Et puis ensuite, on fera un buffet, un apéro et un buffet partagé. On a fait ça pendant 5 ans. Voilà, ça a porté quand même pas mal de fruits. Hein, déjà, ça a mis au moins la paroisse en mission. Mais au bout de 5 ans, on s'est dit, on peut peut-être faire un pas de plus. Et notamment, on a fait une grande enquête auprès des familles non pratiquantes. Et à la question pourquoi la plupart des gens ne vont pas à l'église, ils ont dit 2 choses qui nous ont profondément marqués. Ils nous ont dit, bon, d'abord, honnêtement, franchement, on comprend rien. Voilà, le rite, etc. On se sent pas chez nous, on se sent pas à l'aise. Voilà. En fait, nous, on avait déjà vu, on commençait déjà à être embêtés parce que on voyait bien que les gens au dimanche en paroisse, les gens qui étaient loin de l'église, ils nous remerciaient pour tout, sauf pour la partie eucharistique. Ils nous remerciaient pour ce qu'il y avait avant, ils nous remerciaient pour les chants, ils nous remerciaient pour le buffet, pour les témoignages avant, etc. Mais ils nous remerciaient jamais pour la prière eucharistique et pour toute cette partie où là, on voyait qu'ils décrochaient complètement parce que c'était pas fait pour eux, ils en étaient pas là. Et puis surtout, nous les prêtres, on en avait assez de faire des premières communions sauvages en permanence. C'est-à-dire comme on avait pas mal de gens qui étaient loin de l'église, au début on fait les messages, si vous n'êtes pas baptisé, si vous n'êtes pas communié, ben voilà, pour la communion vous pouvez vous approcher, etc. Ça marche dans le cadre d'une session comme paraît. Mais quand vous invitez des gens pour la première fois chez vous à un repas, c'est compliqué de leur dire, en fait, tu peux manger à tout, mais le dessert qui a l'air d'être le moment le plus sympa et le plus important, surtout, c'est pas pour toi, quoi. En fait, ils ne peuvent pas entendre. Ouais, c'est compliqué. Donc, en fait, on s'est dit à un moment, voilà, il y a quelque chose qui coince parce que les codes, le rite, etc., ils ne sont pas là. Et puis, autre chose, ils nous ont dit, deuxième chose, ils nous ont dit, en fait, nous, le dimanche, on court toute la semaine, on a des activités toute la semaine, etc. Le dimanche, en fait, nous, on veut un temps en famille. On veut un temps avec les enfants. Et excusez-nous, votre messe du dimanche, franchement, ça ne nous aide pas à vivre notre vie familiale. Voilà. Et en fait, moi, ça m'a beaucoup marqué. Je me suis dit, en fait, s'ils viennent pas, c'est pour une bonne raison. Vous voyez, souvent, en fait, c'est là qu'on commence à se convertir. On se dit, en fait, c'est pas eux qui doivent se convertir, c'est peut-être nous qui devons nous convertir. En fait, ils ont raison. C'est-à-dire que ce qu'on leur propose, c'est pas bon pour leur vie de famille. Au point où ils en sont. Hein, je parle pas pour des gens qui sont... Qui sont pratiquants, mais pour eux en tout cas. Bah. Et donc c'est là qu'on s'est dit, en fait, on va changer. Voilà, on va proposer, donc on va sur un des clochers, 5 fois dans l'année, on va décaler la messe à 9h30, qui sera une messe pour tous les paroissiens qui vont se préparer à servir. Et à 11h, on invite toutes ces personnes-là pour un dimanche en paroisse qui est un temps différent, sans la messe, et qui est adapté à ce qu'ils vivent. Le premier dimanche en paroisse qu'on avait fait, je me rappelle très bien, on était dans une salle paroissiale pourrie avec une table cirée et 10 personnes, quoi, d'accord ? Et on avait vu ça, voilà. Et voilà. Mais par contre, ce que je vous avais dit au début, hein, c'est qu'on surestime souvent ce qu'on peut faire en peu de temps, mais on sous-estime ce qu'on peut faire sur une longue durée. Voilà. Et effectivement, le fait d'avoir commencé un jour à décider que dans notre paroisse, on allait mettre en priorité les gens qui étaient à l'extérieur, ça a mis du temps, hein, mais progressivement, effectivement, à force de les rencontrer, à force de vivre ces activités, on a pu, mieux comprendre ce dont ces personnes avaient besoin et commencer à leur proposer de plus en plus d'activités régulières qui étaient adaptées au point où elles en étaient. Et dans ces dimanches en paroisse, on a énormément de monde aujourd'hui parce qu'on fait passer toutes les personnes qui demandent des sacrements. Par exemple, quelqu'un qui veut se préparer au mariage, il y a 5 dimanches en paroisse dans l'année, eh bien, il vient à 11h pour les 5 dimanches en paroisse et ensuite, ils ont le déjeuner avec les animateurs et les fiancés et puis le petit temps spécifique de préparation après. Mais ces personnes-là, elles vont rencontrer 5 fois la communauté croyante. Voilà, et elles vont avoir 5 fois quand même l'occasion de faire une expérience de Jésus, une rencontre avec Jésus comme ces foules. Et effectivement, depuis qu'on fait ça, on se rend compte qu'il y en a beaucoup plus qui vont continuer ensuite. Et puis bien sûr, aujourd'hui c'est connu, donc les gens viennent par les écoles, par le bouche à oreille. L'idée aussi pour moi comme curé, c'est de me dire, il faut que j'ai quelque chose de régulier où n'importe quel paroissien, s'il veut amener un ami non chrétien, il se dise, là je peux l'amener, c'est sans risque. Voilà. Il ne sera que content, il ne peut être que content. Il sera bien accueilli, il entendra quelque chose qui est adapté pour lui, et il pourra, s'il le souhaite, vivre une démarche qu'il fera avancer. Voilà. Et puis, mais pour faire ça, il y a vraiment eu ce long temps d'écoute ensemble de ces personnes loin de l'Église. Puis bien sûr, on a regardé dans l'Évangile comment Jésus s'y prenait auprès des foules, qu'est-ce qu'il faisait. Voilà, et bien il les guérissait, il leur proclamait un message simple et accessible à travers les paraboles. Vous voyez, il avait toute cette attitude de miséricorde, de bonté, d'annonce du royaume. C'est ensuite, une fois qu'il va appeler certains à faire l'étape d'après, que les exigences évangéliques arriveront. Mais dans un premier temps, c'est vraiment cette bonne nouvelle de la consolation. Et puis on a regardé dans la tradition de l'Église. Et on s'est rendu compte en fait que la grande, parce que quand on a commencé à dire on va pas mettre la messe, ils ont dit ouais le père Luc il devient protestant, etc. En fait c'est la grande tradition de l'Église. En fait nous on l'a un peu oublié parce que comme on vit sur 16 siècles de chrétienté, on démarre à partir du moment où les gens sont déjà chrétiens, d'accord. Et donc la messe c'est pour les gens qui sont chrétiens. Et c'est effectivement la source et le sommet de la vie chrétienne. Mais avant d'être chrétien, il peut y avoir une vie, pour certains, quand ils n'étaient pas chrétiens. Et pour eux, on s'est rendu compte, en regardant ce qu'on appelle le rituel de l'initiation chrétienne des adultes, c'est-à-dire le catéchuménat, comment est-ce qu'on prépare quelqu'un qui n'est pas baptisé au baptême, on se rend compte que l'Église dit, pour ces personnes-là, la messe n'est pas ce qu'il faut leur proposer. Il faut proposer pour les catéchumènes des temps où ils vont pouvoir entendre la parole de Dieu et des temps aussi qui vont être des temps de bénédiction, où ils vont recevoir des bénédictions et des exorcismes. Bon, alors on n'a pas appelé ça le dimanche des exorcismes parce qu'on s'est dit que personne ne viendrait. Mais en fait, ce qu'on propose, c'est effectivement quand les personnes s'approchent, on propose une démarche. Quand on propose une démarche, on leur propose de déposer un fardeau, de déposer un lien, de déposer une difficulté, et on prie pour ça. C'est ce qu'on appelle un exorcisme, en fait. On demande au Seigneur de venir amener son salut, et sa présence, et sa consolation, et sa force sur ces situations-là. Voilà, donc c'était quelque chose de profondément traditionnel. Autrefois, les catéchumènes, en fait, on leur disait « sortez » au moment de l'Eucharistie. Il y avait le renvoi des catéchumènes. Voilà, aujourd'hui, on se rend compte que autrefois c'est dans une société qui n'était pas une société centrée fortement sur l'individu. Aujourd'hui, c'est inaudible. Vous voyez, il faut faire le renvoi des catéchumènes d'une autre manière. Vous voyez, mais c'est un peu compliqué à la messe de dire bon tous ceux qui sont pas vraiment pratiquants dehors. Vous voyez, on le fait pas. On fait autrement. Voilà. Et puis donc et ça remet aussi, ça c'est quelque chose de très important. Et ça c'est vraiment un long travail dans l'Église. C'est la question des demandes sacramentelles. Les personnes qui viennent demander des sacrements, le mariage, le baptême, elles arrivent avec une demande de sacrement alors qu'elles n'en sont pas là pour la plupart du temps. Alors c'est compliqué parce qu'il va falloir du temps. Mais par exemple, normalement, en fait, c'est toujours bien de voir quelle serait la situation idéale, de voir là où on en est et de se dire, bon voilà, comment est-ce qu'on va y aller? Et il faut beaucoup de temps. D'ailleurs, on vous proposera ça peut-être demain, hein, de rêver à ce que vous aimeriez vivre dans l'endroit où vous êtes, voilà, et de vous dire ensuite, voilà, en rêvant librement, et puis de se dire après, voilà, quel va peut-être être le chemin et quels sont les freins. Mais idéalement, pour la plupart des gens qui demandent le mariage ou qui demandent le baptême, en fait, on devrait pouvoir leur dire, c'est super, voilà, on va abandonner la date du baptême ou du mariage, pour ceux qui ne sont pas pratiquants, et ce qu'on vous propose, c'est de prendre vraiment un temps ensemble de préparation, voilà, pour qu'on puisse rencontrer Jésus, découvrir qu'est-ce que c'est que le baptême chrétien, qu'est-ce que c'est que le mariage chrétien, et si au bout de ce temps, vous voyez que c'est ça que vous désirez, alors on prendra une date. Vous voyez, bon, alors, on part de loin quand on veut faire ça. On ne le fait pas en 5 secondes. Mais voilà, c'est vraiment tout ce... Et c'est normal qu'il y ait actuellement, et que ça soit difficile, qu'il y ait ce travail d'adaptation, puisqu'on a une organisation d'église qui correspond à une civilisation dans laquelle on n'est plus. Voilà, et donc, on ne va pas en 2 secondes faire le changement. Voilà. Alors, on pourra en parler demain sur comment faire le changement. C'est la vraie question. Voilà, donc un programme de dimanche en paroisse, hein, on a un petit temps de pop louange. Vous voyez, les personnes arrivent dans l'église où il y a marqué bienvenue, où il y a des ballons, où il y a des moquettes. Voilà, donc il n'y a plus la question du rite. Elles sont évidemment accueillies par des équipes d'accueil, etc. Elles entrent au début, c'est sous la forme un peu plus d'un concert, c'est pas une louange. Pour les gens qui viennent de l'extérieur, si on leur dit on va louer, ils demandent si on va louer un appartement ou une voiture ou voilà. Voyez, en fait. Il y a un travail gigantesque de conversion des mots, par exemple, à vivre et à faire. Voilà, qui nous a fallu des années aussi pour le faire. Mais on dit jamais, on va louer, on va demander, on va rendre grâce à Dieu, etc. C'est du chinois, c'est qu'on ne comprenne rien du tout. Hein, et donc voilà, donc nous, on a un temps de concert avec des chants de joie. Voyez, et puis, pendant ce temps de concert avec des chants de joie, vers le dernier chant, on propose sur les derniers chants en disant, bah, voyez les paroles qui ont été chantées, c'est des paroles qui s'adressent à Dieu. Voilà, on vous propose pour ce dernier chant peut-être, voilà, de vous tourner, peut-être que vous avez dans votre cœur telle chose ou telle chose ou telle chose. Voilà, on leur propose déjà une petite orientation de prière. Et puis ensuite, à ce moment-là, alors il y a 2 solutions. Soit on fait toute la célébration en famille parce qu'on a bien entendu que les gens voulaient vivre un temps familial. Donc de temps en temps, tout le temps va être en famille et tout peut être vécu par la famille en même temps. Et de temps en temps aussi, pour que les parents puissent avoir un message spécifique, alors on prend les enfants et on vient les chercher dans l'église avec des clowns ou des rois mages qui rentrent, voilà, qui font une petite mise en scène. Voilà, c'est compliqué à faire dans une messe, ça. Voilà, et qui les emmène dans un endroit pour vivre un temps. On s'est dit aussi, en fait, il faut que pour les enfants, ça soit un truc dingue, parce que ça c'est comme parallémonial. Et souvent, les parents y reviennent parce que les enfants ont vécu un super temps dans les activités enfants, et ils disaient à leurs parents, on retourne à Paris cet été. Et les parents, ils seraient pas forcément venus, mais bon, ils sont obligés parce qu'il y a leurs enfants qui leur demandent. Donc voilà, activité enfant, c'est majeur, majeur, majeur, majeur, majeur. Ensuite, une fois que les enfants sont sortis, par exemple, il peut y avoir une petite lecture de l'évangile. Qu'est-ce qu'on prend comme évangile? On regarde toujours, nous, l'évangile du dimanche. Si c'est un évangile qui correspond aux paroles que Jésus disait dans la première partie de l'évangile pour les foules, on prend cet évangile la plupart du temps. Si c'est un évangile qui est un évangile fait pour des disciples, c'est-à-dire des gens qui ont déjà décidé de suivre le Christ, on prend un autre évangile. Hein, parce que on prend la parole adaptée pour ce dont ils ont besoin d'entendre. Et ensuite, après l'évangile, on a un petit topo tout simple où on se dit, il faut qu'on leur donne une parole qui va les aider à vivre dans la semaine qui vient. Une parole qui les aide, qui leur apporte quelque chose et qui soit simple. Voilà. Et c'est aussi une parole, voilà, où on leur parle de comment Jésus peut nous aider, nous sauver, nous soulager dans nos situations concrètes de l'existence, dans nos besoins concrets de l'existence, comment Jésus peut être une bonne nouvelle et comment est-ce qu'on peut faire pour le rencontrer et pour qu'il nous aide. Et puis ensuite, il peut y avoir aussi un témoignage. Donc je vous ai dit hier, surtout pas un témoignage de personne qui part en mission, voilà, mais un témoignage de recommençant, toujours. Un témoignage d'une personne qui est un petit peu à l'étape d'après par rapport à eux. Et où ils se disent, ah ben moi, je lui ressemble, ce qu'il a vécu, je peux le vivre, c'est possible. Et ensuite, on propose des démarches. Vous voyez, au lieu que ça soit la démarche de l'Eucharistie, alors déjà, en fait, vous voyez qu'on a un peu. Ce qui est important pour nous, c'est que si on a mis ça le dimanche, c'est qu'en fait, on veut pas que les gens s'arrêtent là. Ce qu'on souhaite, c'est que les gens, un jour, puissent dire, ben moi, l'Église, c'est ma famille, et je viens à la réunion de famille tous les dimanches, c'est-à-dire je viens à la messe. Et donc, si on a mis ça le dimanche, c'est parce que, eh bien, à travers déjà cette première célébration, il y a une préparation et il n'y aura pas un obstacle trop grand pour l'étape d'après qui est de venir à la messe. Parce qu'ils auront déjà l'habitude de venir le dimanche avec leurs enfants, parce qu'ils auront déjà l'habitude d'une structure où il y a un temps d'accueil, il y a un temps de lecture de la parole de Dieu et d'explication, et il y a un temps de démarche. Là, c'est l'Eucharistie, la communion, quand on arrive à la messe, d'accord ? Mais là, c'est autre chose, c'est des démarches qui sont adaptées au point où ils en sont. Bénédiction, tirer une parole de Dieu, demander la prière, enfin des choses comme ça. Et puis ça se termine, bien sûr, par de la convivialité. Voilà,

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4: Cari fratelli e sorelle,
5: chers frères et sœurs, aujourd'hui, l'Église de Rome se réjouit avec l'Église universelle, exultant pour le don d'un nouvel évêque, Monseigneur Miroslav Stanislav Varoshki, fils de la terre polonaise, archevêque titulaire élu de l'Ivamania dei Proconsolare et nonce apostolique auprès du cher peuple d'Irak. La devise qu'il a choisie, Gloria Deo Pax Hominibus, résonne comme l'écho du chant de Noël des anges de Bethléem. Gloire à Dieu au plus haut des cieux, et paix sur la terre aux hommes qu'il aime. C'est le programme d'une vie. Cherchez toujours à faire resplendir la gloire de Dieu dans la paix entre les hommes. Tel est le sens profond de toute vocation chrétienne, et en particulier de la vocation épiscopale. Rendre visible par sa propre vie la louange de Dieu et son désir de réconcilier le monde avec lui. La parole de Dieu qui vient d'être proclamée nous offre quelques traits essentiels du ministère épiscopal. L'Évangile nous montre deux hommes qui prient au temple, un pharisien et un publicain. Le premier se présente avec assurance, énumérant ses œuvres. Le second reste en retrait, sans oser lever les yeux, et confie tout à une seule invocation. Ô Dieu, aie pitié de moi, pécheur. Jésus dit que c'est en réalité lui, le publicain, qui reçoit la grâce et le salut de Dieu. Car quiconque s'élève sera abaissé. Et celui qui s'abaisse sera élevé. La prière du pauvre traverse les nuages, nous rappelle le livre de Ben Sira le Sage. Dieu écoute la supplication de ceux qui s'en remettent totalement à lui. C'est la première leçon pour tout évêque, l'humilité. Non pas l'humilité des mots, mais celle qui habite le cœur de celui qui sait qu'il est serviteur et non maître, berger et non propriétaire du troupeau. Je suis ému en pensant à la prière humble qui, en Mésopotamie, monte depuis des siècles comme de l'encens. Le publicain de l'Évangile a le visage de tant de fidèles d'Orient qui, dans le silence, continuent à dire « Ô Dieu, aie pitié de moi, pécheur. » Leur prière ne s'éteint pas. Et aujourd'hui, l'Église universelle s'unit à ce cœur de confiance qui traverse les nuages et touche le cœur de Dieu. Cher Monseigneur Miroslav, tu viens d'une région de lacs et de forêts. Dans ces paysages où règne le silence, tu as appris à contempler. entre la neige et le soleil. Et le soleil, tu as appris la sobriété et la force. Dans une famille paysanne, tu as appris la fidélité à la terre et au travail. Les matins qui commencent tôt t'ont enseigné la discipline du cœur. Et l'amour de la nature t'a fait découvrir la beauté du Créateur. Ces racines ne sont pas seulement un souvenir à conserver, mais une école permanente. Au contact de la terre, tu as appris que la fécondité naît de l'attente et de la fidélité. Deux mots qui définissent également le ministère épiscopal. L'évêque est appelé à semer avec patience, à cultiver avec respect, à attendre avec espérance. Il est gardien, non propriétaire, homme de prière, non de possession. Le Seigneur te confie une mission afin que tu t'en occupes avec le même dévouement que celui dont le paysan prend soin de son champ. Chaque jour, avec constance, avec foi. En même temps, nous avons écouté l'apôtre Paul, qui, en regardant sa propre vie, dit « J'ai mené le bon combat, j'ai achevé ma course, j'ai gardé la foi. » Sa force ne vient pas de l'orgueil, mais de la gratitude, car le Seigneur l'a soutenu dans ses efforts et ses épreuves. Ainsi, toi aussi, cher frère, qui a parcouru un chemin au service de l'Église dans les représentations pontificales, au Sénégal ou dans ta Pologne, auprès des organisations internationales à Vienne et à la secrétariat d'État. En tant que minutante et sous-secrétaire pour les relations avec les États, tu as vécu la diplomatie comme une obéissance à la vérité de l'Évangile, avec discrétion et compétence, avec respect et dévouement. Et je t'en suis reconnaissant. Maintenant, le Seigneur demande que ce don devienne une paternité pastorale. Être père, pasteur, témoin de l'espérance dans une terre marquée par la douleur et le désir de renaissance. Tu es appelé à mener le bon combat de la foi, non pas contre les autres, mais contre la tentation de te lasser, de te refermer, de mesurer les résultats, en comptant sur la fidélité qui est ta marque distinctive, la fidélité de celui qui ne cherche pas sa propre satisfaction, mais qui sert avec professionnalisme, avec respect, avec une compétence qui illumine et ne s'affiche pas. Saint Paul VI, dans sa lettre apostolique Solicitud Omnium Ecclesiarum, rappelle que le représentant pontifical est le signe de la sollicitude du successeur de Pierre pour toutes les Églises. Il est envoyé pour renforcer les liens de communion, pour promouvoir le dialogue avec les autorités civiles, pour préserver la liberté de l'Église et favoriser le bien des peuples. Le nonce apostolique n'est pas un diplomate comme les autres. Il est le visage d'une Église qui accompagne, qui console, qui construit des ponts. Sa tâche n'est pas de défendre des intérêts partisans, mais de servir la communion. En Irak, terre de ta mission, ce service revêt une signification particulière. Là-bas, l'Église catholique, en pleine communion avec l'évêque de Rome, vit selon différentes traditions. L'Église chaldéenne avec son patriarche de Babylone des Chaldéens et la langue araméenne de la liturgie. Les églises syro-catholiques, arméniennes catholiques, grecques catholiques, latines. C'est une mosaïque de rites, de cultures, d'histoires et de foi qui demande à être accueilli et préservé dans la charité. La présence chrétienne en Mésopotamie est très ancienne. Selon la tradition, c'est l'apôtre Saint Thomas qui, après la destruction du temple de Jérusalem, a apporté l'évangile dans cette région. Et ce sont ses disciples, Adai et Marie, qui ont fondé les premières communautés. Dans cette région, on prie dans la langue que parlait Jésus, l'araméen. Cette racine apostolique est le signe d'une continuité que la violence qui s'est manifestée avec férocité au cours des dernières décennies n'a pas pu éteindre. Au contraire, la voix de ceux qui ont été brutalement privés de la vie dans ces terres ne faiblit pas. Ils prient aujourd'hui pour toi, pour l'Irak, pour la paix dans le monde. Pour la première fois dans l'histoire, un pape s'est rendu en Irak. En mars 2021, le pape François s'y est rendu en tant que pèlerin de fraternité. Dans cette terre où Abraham, notre père dans la foi, a entendu l'appel de Dieu, mon prédécesseur a rappelé que Dieu, qui a créé les humains égaux en dignité et en droit, nous appelle à répandre amour, bienveillance, concorde. En Irak aussi, l'Église catholique désire être amie de tous et par le dialogue, collaborer de façon constructive avec les autres religions à la cause de la paix. Aujourd'hui, tu es appelé à poursuivre ce chemin, à préserver les germes de l'espoir, à encourager la coexistence pacifique, à montrer que la diplomatie du Saint-Siège naît de l'Évangile et se nourrit de la prière. Cher Monseigneur Miroslav, sois toujours un homme de communion et de silence, d'écoute et de dialogue. Porte dans ta parole la douceur qui édifie et dans ton regard la paix qui console. En Irak, le peuple te reconnaîtra, non pas pour ce que tu diras, mais pour la façon dont tu aimeras. Nous confions ta mission à Marie, reine de la paix, aux saints Thomas, Adai, Marie et aux nombreux témoins de la foi en Irak. Qu'ils t'accompagnent et soient une lumière sur ton chemin. Ainsi, alors que l'Église, dans la prière, t'accueille au sein du Collège des évêques, prions ensemble que la gloire de Dieu illumine ton chemin et que la paix du Christ habite là où tu poseras tes pas. Gloria Deo, Pax Hominibus. Amen.

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Commençons par une constatation qui concerne plutôt les difficultés à faire l'unité de notre existence. On parle beaucoup de stress actuellement comme d'un problème contemporain. Il y a le bon stress, paraît-il, qui est celui qui nous met un petit peu sous pression pour nous stimuler à affronter ce que nous avons à affronter. Mais il y a aussi le mauvais stress, ce mélange paralysant de fatigue, de tension, d'angoisse de l'échec, de peur de ne pas maîtriser, de peur de ne pas être à la hauteur. Et il y a là déjà le signe d'une sorte de fracture intérieure, une fracture entre ce que je vaux réellement en tant que personne et entre ce que je crois valoir aux yeux du monde qui attend de moi des résultats. Et puis, il est aussi assez à la mode de parler de l'estime de soi. C'est le nouveau truc depuis quelques années, le problème de l'estime de soi. Quand il y a des modes comme ça, il faut toujours se demander sur quoi ça repose, pourquoi ça a tant de succès sur le marché du psychologique ou d'autres réalités. Quand il s'agit de l'estime de soi, ça prouve qu'il y a au moins un problème, c'est que l'homme d'aujourd'hui a beaucoup de mal à avoir un regard positif sur lui-même et sur sa propre vie. Très facilement, il se dévalorise. Et il rentre dans une sorte de mentalité triste et déprimée. Et là aussi, on peut y voir le signe d'une cassure intérieure de la vie, d'une vie qui n'est plus unifiée. Je n'arrive pas à être ce que je voudrais être. Je ne vaux pas ce que j'aimerais valoir. Et puis alors, ce stress, cette angoisse, ce manque d'estime de soi sont aussi alimentés par la dispersion dans laquelle nous vivons. Nous avons des secteurs de vie qui souvent ont tendance à dériver loin les uns des autres, des compartiments. Alors vous avez le compartiment du travail ou des études, le compartiment affectif, les relations amicales, amoureuses, familiales, le compartiment des distractions individuelles, lecture, ordinateur, télévision, discothèque, sport, etc. Le compartiment de la consommation dans les hypermarchés. Alors ça peut aller de la recherche des habits dernier cri ou des téléphones portables dernier cri, suivant la façon dont on est bâti. Et puis vous avez aussi éventuellement le compartiment SPI. Et puis à l'intérieur du compartiment SPI, vous pouvez avoir d'autres compartiments, un petit compartiment Jésus, un petit compartiment Bouddha, un petit compartiment New Age. Un petit coup de messe par-ci, un petit coup de méditation transcendantale par-là, hein, donc un créneau parmi d'autres. Alors ça fait du bien de temps en temps, mais c'est un compartiment. Et puis, l'homme a de plus en plus de mal donc à faire l'unité, à faire le lien entre ces différents aspects de sa vie. Il court de l'un à l'autre, il zappe en fait, il zappe de l'un à l'autre. Donc il peut être à fond dans tel secteur, puis ensuite dans tel autre qui n'a pas tellement de rapport avec le précédent. Donc il s'éclate le samedi soir en discothèque, il est à fond dans les jeux vidéo le surlendemain, mais il ne ressaisit pas l'ensemble, il ne sait pas se recueillir. Et un des symptômes de cette incapacité à ressaisir l'ensemble de sa vie, à refaire l'unité entre ses différents compartiments, c'est son incapacité à vivre hors du bruit et des sollicitations. Pour ressaisir les choses, il faut se recueillir. Mais pour se recueillir, il faut un minimum de silence. Il faut ne pas être sans cesse happé par toutes sortes de sollicitations sensibles. Et la course aux sensations est très prenante. Notre monde lui-même fait sans cesse pression sur nous, mais au bout du compte, ça peut créer en nous même des incapacités. Il y a des personnes pour qui le silence devient insupportable. Il y a même des ados aujourd'hui qui sont tellement habitués à être happés par l'écran d'ordinateur que la perspective des grandes vacances où on va être ailleurs et sans l'ordinateur provoque chez eux des angoisses et des dépressions. Alors, qu'en est-il plus en profondeur de notre cœur qui a tendance à être écartelé, dispersé par tout cela?
Qu'en est-il de notre besoin non seulement de distraction, mais de vrai repos et de paix? Parce qu'il y a une différence entre les deux. Réfléchissez-y bien dans votre manière, dans ce que vous appelez se reposer. Est-ce que vous vous reposez vraiment? Ou est-ce que quelquefois, au contraire, vous vous dispersez, vous vous distrayez, et quelquefois d'une façon qui n'est absolument pas reposante? Le psaume 130 dit « Je tiens mon âme égale et silencieuse, mon cœur est en moi comme un enfant, comme un petit enfant contre sa mère. » Alors, est-ce qu'on peut être en paix avec soi-même comme l'est le petit enfant dans les bras de sa mère? Est-il possible de se reposer auprès de soi-même, de se recueillir, de refaire l'unité sans être saisi par l'angoisse d'un silence qu'on ne sait pas habiter? Qu'en est-il du silence dans notre vie? Alors, ce zapping entre les différents compartiments de l'existence vient aussi souvent du fait que tout se transforme pour nous en produits consommables. Donc nous zappons simplement d'un produit à l'autre, comme quand nous faisons notre marché dans un hypermarché, eh bien nous zappons d'un stand à l'autre, d'une spécialité à l'autre. Donc on consomme du coca, du sexe, de la musique, du spirituel et de l'ordinateur. Et le cœur bascule sans cohérence de l'un à l'autre. Alors ça peut donner une certaine sensation de liberté, parce qu'on a l'impression que tout et son contraire est à portée de la main dans tous les domaines. Et puis même si par malheur on n'avait pas les moyens matériels de se payer certains de ces produits, eh bien il nous reste encore éventuellement à en rêver, puisqu'il y a les écrans qui, à défaut quelquefois de nous donner la réalité, nous permettent de rêver de certains produits. Et on est tellement fasciné par toutes ces possibilités qui en fait sont des possibilités de surface, qu'on en oublie la profondeur, qu'on en oublie où est appelé à s'enraciner le centre de notre cœur. C'est-à-dire le centre de notre cœur n'est pas fait pour basculer d'une chose à l'autre, et appelé à avoir son enracinement stable qui donne un petit peu sens et unité à toute l'existence. C'est un peu l'expérience qu'on peut faire, la différence entre la plaine et la montagne. Vous voyez, quand vous êtes dans une plaine, vous pouvez éventuellement aller dans toutes les directions, mais à l'horizontale. Et au bout du compte, vous n'avez qu'une vue extraordinairement partielle dans les différentes directions. Quand vous prenez un peu de hauteur, quand vous allez au sommet d'une montagne, eh bien, peut-être que vous ne pouvez pas aller dans toutes les directions à l'horizontale, mais vous ressaisissez le tout. Le panorama, le paysage, c'est ce qui permet, en une seule vue, d'avoir l'ensemble et de le reprendre. C'est pour ça qu'il y a une expérience très particulière dans le fait de faire de temps en temps un petit peu de montagne. C'est quelque chose qui est formateur, non pas simplement au plan sportif, mais aussi au plan spirituel. Et Dieu, d'ailleurs, lui-même, dans l'Écriture, se révèle souvent sur la montagne. Alors, le problème est plus grave qu'on ne le croit parfois. Parce que certains pourraient se dire, oui, ben, si nous sommes divisés, c'est que nous sommes victimes des rythmes du monde d'aujourd'hui. C'est lui, c'est ce monde-là, qui est cruel et qui est méchant. C'est lui qui nous bouscule, qui nous piège avec

choisi de se vautrer devant sa télévision et de la regarder avec délectation. Eh bien, c'est toi et c'est moi. Alors qu'on aurait peut-être pu s'occuper plus intelligemment. Je connais des parents qui m'ont dit, nous, nos enfants, nous les avons éduqués à se lever et à aller faire autre chose quand il y a une séance de pub qui passe à la télévision. Une sorte de petite éducation à la liberté, à ne pas se laisser happer par ceux qui désirent nous agripper en piégeant notre liberté. Le stress, l'angoisse de l'échec professionnel, c'est vrai, est lié aux valeurs de ce monde. Il faut apparaître, il faut produire, il faut faire du résultat, il faut être efficace. Mais si nous en tremblons à ce point, est-ce que ça n'est pas lié aussi à notre orgueil, à l'image que nous voulons donner de nous-mêmes, à notre patron ou à nos collègues? Donc il y a là quelque chose qui nous concerne, qui concerne notre liberté, notre responsabilité, et pas simplement des facteurs extérieurs négatifs sur lesquels nous pourrions nous décharger de toute responsabilité. Et puis, il y a ce fait qui est commun à nous tous, c'est que nos cœurs sont blessés et vulnérables. Nos cœurs sont blessés et vulnérables, c'est la conséquence, vous y retournerez si un peu de théologie ou même simplement le catéchisme de l'Église catholique vous intéresse, c'est la conséquence du péché originel. C'est quelque chose qui concerne la fragilité de notre humanité elle-même. Il n'y a pas de personne, personne ne peut prétendre « je suis parfaitement unifié ». Il y a un règne du péché qui a commencé avec nos premiers parents et qui conduit à une humanité fragilisée jusque dans sa liberté, donc une humanité qui facilement se laisse disperser et divisée par les sollicitations de ce monde. Alors l'Écriture décrit assez bien ce processus de fragilisation, de division. Dans l'Ancien Testament, c'est l'idolâtrie. C'est le problème de l'idolâtrie. L'homme, fondamentalement, est fait pour Dieu. Notre cœur aspire non seulement à l'unité avec lui-même, mais en réalité, il n'aspire à l'unité qu'en aspirant à l'absolu. Et seul Dieu peut le combler en se donnant à nous. Mais la tentation de l'humanité, de nos premiers parents, et puis par la suite de chacun d'entre nous, c'est de combler cette soif qui est dans notre cœur avec tout ce qui nous tombe sous la main dans ce monde. Alors Adam et Ève, quand ils s'emparent du fruit et qu'ils le mangent, selon le récit de Genèse chapitre 3, ils espèrent être comme des dieux. Donc vous voyez qu'ils exercent leur désir d'absolu, sauf que ce désir d'absolu, au lieu de l'investir sur Dieu, qui est le seul qui puisse le communiquer en se donnant lui-même, eh bien ils l'investissent sur un fruit à portée de main, quelque chose que je vais prendre et à travers lequel je vais me faire moi-même Dieu. Et c'est une logique aussi qui est une logique du tout, tout de suite. Je n'accepte pas d'attendre que Dieu se donne quand lui l'aura jugé juste et bon pour moi. Je n'accepte pas d'attendre et donc je vais me précipiter sur tout ce qui me donne l'impression que ça va pouvoir me combler tout de suite et immédiatement. Et ça vaut en matière d'argent, ceux qui tentent leur chance au loto, ils rêvent de ces sommes absolument astronomiques à travers lesquels ils espéreraient que leur vie désormais serait phénoménale et magnifique, alors que certaines enquêtes ont prouvé, entre parenthèses, que souvent ça rend les gens complètement fous et qu'ils utilisent leur argent n'importe comment, mais qu'ils y perdent les pédales eux-mêmes. Ou alors le tout de suite en matière d'amour. Maintenant, on en arrive au fameux speed dating dans lequel on essaye de nouer des relations en 7 minutes. Le tout de suite en matière de sensations, à travers quelquefois la drogue, les musiques violentes. Le problème dans tout cela, c'est que l'idole est décevante. Fondamentalement, les idoles sont décevantes parce qu'on les poursuit par soif d'absolu, mais en réalité, elles ne sont pas l'absolu. Ce qui fait que quand nous les trouvons, peut-être qu'au début, certaines d'entre elles

peuvent donner des satisfactions intenses et éblouissantes, c'est paraît-il ce qui se passe avec certaines drogues dures, mais le cœur, au fond, reste vide. La tentation, du coup, c'est alors de multiplier les expériences, de compenser la pauvreté de l'idole en multipliant les idoles. D'où le cœur absolument divisé et dispersé qui est celui de l'homme postmoderne. Hein, donc, j'ai raté au loto la fois précédente, je vais réessayer la fois suivante, et puis non seulement le loto, mais éventuellement le tiercé, ou alors cet appareil électronique, le top du top, il y a 6 mois, ça y est, maintenant il est déjà dépassé, il faut vite que j'aille en acheter un autre. Hein, et là, on assiste à cette dislocation de l'existence, parce qu'on court de droite et de gauche pour se satisfaire sans cesse, mais on est sans cesse déçu. Et au bout du compte, c'est une affaire qui rend esclave et dépendant. C'est peut-être ce dont on a assisté même au niveau culturel, vous voyez, ces grands enthousiasmes vers un monde meilleur à travers toutes sortes d'idéologies qui ont traversé le XXe siècle. Alors tout le monde y courait, on a vu même à travers certains événements dramatiques des gens passer de l'extrême droite à l'extrême gauche ou l'inverse, mais toujours avec le même enthousiasme militant pour changer le monde, le faire meilleur, quitte à ce que ça soit sur un tas de cadavres. Et puis aujourd'hui, eh bien, toutes ces choses-là ont déçu et notre monde est un monde qui dit Burke aux idéologies, Burke. Ça a fait trop de mal, mais qui du coup est un monde qui ne croit plus à rien, qui est désillusionné, triste et dégoûté. Alors, il y a bien sûr des idoles qui sont directement et évidemment nocives. Hein. On nous parle de plus en plus des problèmes qui peuvent être liés à la drogue, au cannabis, drogue douce ou dure, le tabac, etc. Hein, mais le problème, c'est que les idoles peuvent aussi se cacher derrière toutes sortes de choses qui sont, somme toute, normalement ordinaires et pas mauvaises en soi. Hein, en tant que telle, la télévision, en tant que telle, en tant qu'instrument, la télévision ou l'ordinateur ne sont pas le diable. L'argent, en tant que tel, n'est pas quelque chose d'horrible. Les relations amicales ou familiales sont quelque chose de bon. La sexualité, elle a été donnée par Dieu à l'homme et à la femme, et c'est donc quelque chose qui fondamentalement est bon et constructif pour les personnes, pour les couples, les familles. Le travail, tout cela est bon, mais tout cela peut devenir aussi une idole. Quand nous en faisons un Dieu, quand nous l'absolutisons, et quand nous déséquilibrons notre vie, en devenant dépendant de cette réalité-là. Alors le signe qu'on commence à glisser dans cette logique idolâtrique qui va petit à petit déstructurer notre vie et la diviser, eh bien, c'est que l'idole prend une place déséquilibrée, elle nuit au reste, elle engendre à plus long terme la dépendance, l'angoisse et la tristesse. Donc vous voyez, d'aimer son enfant ou d'aimer son mari, c'est très bien. Mais si mon enfant ou mon mari deviennent un dieu, au point que je leur nuis en les étouffant, eh bien, c'est quelque chose qui se détruit non seulement en eux, mais aussi en moi, dans ma capacité d'aimer gratuitement les personnes pour elles-mêmes. La sexualité est quelque chose de juste et de bon. Mais si je suis devenu un dépendant, quelqu'un qui est dépendant sexuel, cela signifie que je deviens aussi incapable de relations gratuites parce que tout est érotisé. Toute relation entre dans une perspective de satisfaction sexuelle. C'est un problème très général d'ailleurs de notre culture, l'érotisation des relations. On n'arrive plus à imaginer deux hommes qui s'étreignent amicalement par amitié, sans se demander si par hasard ils ne seraient pas homosexuels. Alors qu'il est tout à fait légitime d'avoir des gestes d'affection, d'amitié gratuite, qui seront toujours sexués, bien sûr, marqués par nos identités, mais qui ne sont pas forcément à perspective sexuelle.
De même, la télévision, l'ordinateur peuvent être à leur juste place, mais elles peuvent aussi envahir ma vie au point de nuire à mon travail, à ma famille, à mes relations, à mon temps de sommeil, à toutes sortes de choses. Et ne nous imaginons pas que le fait d'être chrétien nous protège automatiquement de l'idolâtrie. On peut être chrétien et alcoolique. On peut être chrétienne et mère possessive. On peut être chrétien et dépendant de sites porno sur Internet. On peut être chrétien et obsédé d'astrologie. On peut aussi même s'idolâtrer soi-même en tant que bon chrétien ou chrétien bien pensant, comme le faisaient en version juive les pharisiens à l'époque de Jésus. Ça aussi, ça peut être une idole. Alors, quand on considère l'Ancien Testament, le peuple protestait de sa foi en Dieu. Il allait au temple, il offrait des sacrifices à Dieu, mais d'un autre côté, eh bien, il avait ses petites idoles. Il allait faire aussi un petit tour du côté de Shébal, ou du côté d'Astarté, les divinités de l'époque, parce qu'on ne savait jamais, ça pouvait être utile. Donc, on allait consulter les oracles païens et pas seulement les prophètes. Alors, par la bouche du prophète Élie, Dieu demande au peuple, mais quand cesserez-vous de clocher des deux pieds ? C'est une formule un petit peu curieuse, mais pour dire, mais choisissez votre pied une bonne fois pour toutes, en quelque sorte. Quand on marche à cloche-pied, on n'utilise qu'un seul pied, et ça a sa cohérence, mais d'essayer de clocher les deux pieds, ça donne quelque chose de tout à fait bancal. Ou alors, l'Ancien Testament utilise aussi très fréquemment un terme qui est souvent traduit dans notre langue avec l'expression « cœur double ». En fait, en hébreu, ça se dit « leb weleb », ça veut dire « cœur et cœur ». C'est-à-dire « mon cœur est ici, mon cœur est là ». Vous voyez, c'est le zapping avant la lettre. Toutes ces expressions expriment bien cette situation de division intérieure. Et alors que Dieu demande de l'aimer de tout son cœur, de toute son âme, de toute sa force, donc vous voyez, là, il y a principe d'unité, eh bien, avec les idoles, le cœur n'est plus unifié, il se divise, il devient cœur et cœur, un petit bout pour Dieu, un petit bout pour Baal, et un petit bout encore pour d'autres choses, pour la consommation aujourd'hui. Alors, c'est du coup une question qui se pose à nous tous, parce que si notre cœur se compartimente de cette manière-là, et si Dieu n'a droit qu'à une partie, à un des compartiments, ça veut dire que sur tous les autres compartiments, on trouve une petite affichette avec marqué « propriété privée, défense d'entrée ». Et Dieu se heurte à ces portes-là. Alors Seigneur, ok, je suis tout à toi, sauf la question de l'argent. Là, c'est moi qui gère. Seigneur, oui, je veux t'appartenir, mais alors la vie sentimentale, je m'en occupe. Toi, n'y mets pas ton nez. Seigneur, je veux vraiment te suivre, mais alors telle personne, il est absolument hors de question que je lui pardonne. Seigneur, je veux que tu sois dans ma vie, mais la façon dont je me comporte avec mon ambition démesurée dans la vie professionnelle, ça me regarde. Voyez, propriété, Seigneur, propriété privée, défense d'entrée sur cette chose-là. Eh bien, si vous avez ce genre de petites affichettes dans vos cœurs, sur certaines portes de vos cœurs sur lesquelles Dieu vient en quelque sorte se casser le nez, eh bien, c'est le signe que votre cœur se compartimente, se divise, se disloque. Alors, pour les chrétiens, il y a parfois un petit signe de cela. C'est les sujets que nous éviterions consciencieusement d'aborder en confession, si nous nous confessons. Alors, on l'évite consciencieusement, peut-être parce qu'on a trop peur de ce que Dieu pourrait nous demander en la matière, ou parce qu'on a trop honte d'avoir à présenter cela, mais dans l'un comme dans l'autre cas, attention, idole, dépendance, et idole, ça veut dire au bout du compte dépendance et tristesse. Donc, alors que si c'était confié au Seigneur,
eh bien, il y aurait une logique de liberté et de joie retrouvée qui pourrait s'installer. Or, sans entrer dans des déséquilibres graves, des idoles évidentes que peuvent être une vie dissolue ou la drogue, etc., les idoles peuvent se cacher aussi dans une petite vie bien cadrée, honnête, éventuellement catho. J'essaie de vivre ce que j'ai à vivre, de faire ce que j'ai à faire. Il y a mon boulot, il y a ma famille, il y a ma messe, il y a ma vie en société. Avec un certain souci du devoir, mais avec aussi un petit peu de confort et du refus de se laisser déranger. Mais tout cela n'est pas forcément unifié en profondeur, parce que le Seigneur a une place faible en nous, et du coup, nous ne lui laissons pas la disponibilité dont il a besoin pour pouvoir ressaisir l'ensemble et réunifier l'ensemble dans nos cœurs. Alors, quelquefois, on se réveille de cette petite vie apparemment catho tranquille, de façon dramatique, à travers certaines épreuves qui remettent un petit peu tout en cause, et où là, nous nous rendons compte que nous manquions de racines et d'ancrage en profondeur. Alors, comment donc sortir de ces risques d'une vie parcellaire, d'une vie zappante? On pourrait s'attendre tout de suite, comme le font un certain nombre d'officines, à ce que je vous sorte un petit bouquin, le petit manuel de la vie unifiée. Si vous avez tel problème, vous appuyez sur tel bouton, vous faites telle chose et hop, vous obtenez tel résultat. Donc avec un petit peu cette idée, on va vous apprendre à gérer tout ce truc-là. Keep your life in your hands. Prends ta vie en main. Je vais te donner des bons conseils pour que tu prennes ta vie en main. Fais ceci, évite cela, tout ira mieux, apprends à gérer. Alors, des petits manuels ou des petites méthodes de ce genre-là, il en existe toutes sortes, et jusqu'à un certain point, et à certaines conditions, on y trouve quelquefois des conseils utiles. Mais prenez garde à ce mythe qu'il y a souvent derrière ce genre de petits livres, de croire que nous allons pouvoir, par nos propres forces, unifier notre vie. Ça a toujours été une tentation, vous voyez. Déjà dans l'Antiquité, les stoïciens disaient, si tu as une volonté forte, si par ta volonté tu décides de vivre selon la raison, eh bien, voilà, ta vie va prendre unité et cohérence. Mais en insistant beaucoup sur l'engagement de la volonté, sur une volonté extrêmement forte, qui pouvait même en devenir rigide. Vous voyez, tout contrôler, ça voulait dire aussi tout contrôler de ses émotions, de ses passions. Et donc, ça pouvait provoquer toutes sortes de blindages, au point que, par exemple, Sénèque disait... si tu es troublé par la mort de ta femme ou par la mort de ton enfant, c'est que tu ne te possèdes pas encore bien. En fait, le sage, celui qui vraiment se possède et qui vit selon la raison, il sait bien que l'humanité est mortelle, donc y compris aussi ta femme et ton enfant. Donc, il accepte l'ordre naturel que lui a découvert la raison. Et arrivé à un certain stade de sagesse, il n'est plus troublé, il est devenu imperméable à ce genre de problème. La question qu'on peut se poser, c'est quel prix faut-il payer pour ce genre d'unité de vie, complètement blindée, et qu'on pourrait même définir comme inhumaine, parce qu'être devenu indifférent à la mort de sa femme ou de son enfant, ça suppose une grosse dose d'inhumanité. Dans des spiritualités orientales, on vous dit que l'unité de votre vie, vous allez pouvoir la trouver en anéantissant vos désirs. Si tu ne désires plus rien, eh bien, plus rien ne t'atteint, plus rien ne peut te rendre esclave. Et donc, tu ne souffres plus. Mais là aussi, il y a quelque chose qui est perdu d'avance. Parce que comment fait-on pour anéantir ses désirs sans un désir violent d'anéantir ses désirs? Donc vous avez une sorte de logique d'orgueil qui s'installe là-dedans, parce qu'il faut une certaine dose, il faut un désir très violent
pour anéantir les désirs qui nous habitent et qui sont eux-mêmes extrêmement puissants. Donc, ça tourne totalement en rond, cette affaire-là. Dans le New Age, on vous suggère éventuellement de développer vos pouvoirs mentaux pour vous posséder vous-même. On vous dit que vous n'utilisez que 10% de vos neurones et qu'on va vous enseigner les techniques pour les utiliser plus pleinement. Mais à chaque fois, on retrouve toujours le même genre de prix à payer, c'est-à-dire une sorte de rigidité de la volonté, d'efforts invraisemblables pour tout contrôler, mais tout cela pour s'apercevoir que ce qu'on croit contrôler par un bout, on finit par le reperdre par un autre. Parce que la rigidité de l'orgueil, à partir d'un certain point, ça devient un phénomène tout à fait incontrôlable et qui enferme l'homme dans une solitude, dans la solitude prétentieuse de se posséder pleinement. Donc il n'existe pas de solution clé en main pour unifier notre vie par nous-mêmes. C'est une affaire de salut. Tu nous as sauvés. C'est une affaire de salut. C'est-à-dire, ça n'est pas d'abord nous qui unifions notre vie. C'est le Seigneur qui peut et qui veut unifier notre vie en lui. Hein, c'est lui qui nous dit « Laisse-moi entrer chez toi. Fais de moi le centre de ton existence. C'est moi qui vais donner à ta vie son unité et son dynamisme. » Alors, je ne sais pas si ça vous a frappé, mais dans l'Évangile, les invitations du Christ à le suivre ont toujours un caractère extraordinairement radical. Jésus nous demande de le préférer à tout, aux liens familiaux les plus profonds, aux biens matériels. Il faut tout vendre pour acheter le trésor du royaume des cieux quand on l'a découvert. Et ces appels ne sont pas réservés aux seuls prêtres ou aux consacrés, mais véritablement à tous ceux qui veulent suivre Jésus, à tous ceux qui veulent que Jésus fasse partie de leur existence. Alors le premier pas, précisément, ne consiste pas à faire un effort moral pour atteindre le bon niveau moral ou kato, mais le premier pas consiste à accepter de nous laisser sauver et de nous laisser unifier par le Seigneur lui-même. C'est d'abord lui qui va agir et qui va nous rendre capables d'agir. Donc ce que nous avons d'abord à exprimer au Seigneur, si nous voulons que notre vie s'unifie, c'est notre foi en lui, notre confiance dans le fait qu'il veut notre vrai bien et notre accomplissement. Et que si nous le laissons faire, il le fera. Seigneur, je désire que ma vie s'unifie en toi et par toi. C'est une attitude de disponibilité, c'est une attitude d'abandon, d'offrande de soi, c'est une exposition de tout soi-même au Seigneur pour qu'il agisse. Seigneur, je te livre tout ce que je suis, tout ce que je vis, et dans l'état même où je suis sans attendre, cet état qui n'est peut-être pas très brillant, et c'est justement parce qu'il n'est pas brillant que j'ai besoin de toi et que j'ai besoin que tu agisses et qu'en tout, dans ma vie, ta volonté s'accomplisse. Vous savez que dès l'Ancien Testament, l'adoration est le premier commandement de Dieu adressé à son peuple. Mais qu'est-ce que c'est qu'adorer ? C'est justement reconnaître le Seigneur comme le souverain de nos cœurs et de toute notre vie. C'est lui dire « Seigneur, je m'abandonne entièrement à toi, je t'en prie, viens régner dans toute ma vie. » Or, saint Paul le dit de toutes sortes de manières. Ce que je vous propose, c'est de relire rapidement quelques versets du chapitre 5 de la deuxième épître aux Corinthiens, des choses que vous pourrez reprendre éventuellement dans votre propre prière. Alors, saint Paul écrit « L'amour du Christ nous saisit à la pensée qu'un seul est mort pour tous. » Le premier pas, c'est de reconnaître que c'est le Seigneur qui nous a aimés le premier et qu'il en a payé le prix. Il l'avait déjà manifesté quand il t'a choisi
en tant que créateur pour que tu existes, parce qu'il t'a choisi, si c'est toi qui existes et pas quelqu'un d'autre, c'est parce que lui l'a voulu. Hein, et il te le montre encore plus radicalement en Jésus, qui donne sa vie pour toi, qui souffre sa passion, parce qu'il vient prendre sur toi justement tes misères et tes divisions. Et il vient le faire par amour pour toi, pour que tu vives. Alors nous avons besoin de cette manifestation de l'amour radical du Seigneur pour chacun d'entre nous, pour développer cette confiance qui nous conduira à nous livrer pleinement à lui. Parce que se livrer à quelqu'un, c'est toujours risqué. À quelle sauce allons-nous être mangés, en quelque sorte ? Se livrer à quelqu'un, c'est risqué. Mais quand il y a la certitude que celui à qui nous nous livrons s'occupera bien de nous, et encore mieux de nous que nous ne le ferions nous-mêmes, alors ça devient en quelque sorte une opération sans risque, même si d'un point de vue psychologique, ça reste une expérience un petit peu de perte des repères, de perte de ses appuis antérieurs. Donc nous savons que si nous sommes entièrement entre les mains du Seigneur, il s'occupera bien de nous et de l'accomplissement de notre vie. Or saint Paul continue en disant « Il est mort pour tous, afin que les vivants ne soient plus à eux-mêmes, mais à lui qui est mort et ressuscité pour eux. » Alors que les vivants ne soient plus à eux-mêmes, c'est-à-dire que nous ne soyons plus à nous-mêmes notre propre Dieu, celui qui contrôle tout et qui définit tout par lui-même de ce que doit être notre vie. Que les vivants ne soient plus à eux-mêmes, mais à lui qui est mort et ressuscité pour eux. C'est pour cela qu'il est mort, c'est pour que nous soyons tous non plus appuyés simplement sur nous-mêmes, ce qui est fatigant et au bout du compte déstructurant, mais appuyés sur lui qui nous connaît, qui connaît notre bien et qui le veut, et qui le réalise en donnant sa vie pour nous. Donc, quand nous acceptons de lâcher prise pour que ce soit le Seigneur lui-même qui porte fondamentalement notre vie, nous n'y perdons rien, nous y gagnons. Car s'il nous connaît et s'il nous aime mieux que nous ne pouvons le faire nous-mêmes, alors il s'occupe mieux de nous que nous-mêmes. Si nous voulons garder le contrôle de tout sur nous-mêmes, ou si nous voulons encore nous garder une petite part réservée que le Seigneur n'aurait pas le droit de regarder, sans lui laisser la première place, donc, eh bien, nous y perdons. Nous croyons nous rassurer peut-être avec nous-mêmes, mais nous y perdons. Notre vie finit par nous échapper. Elle perd sa cohérence et elle entre dans une logique de mort. En revanche, comme dit saint Paul un peu plus loin, toujours dans ce même chapitre 5, « Si quelqu'un est dans le Christ, c'est une créature nouvelle. » Nouvelle au sens aussi de dilaté, d'accompli. L'être ancien, qui est en fait celui qui était divisé intérieurement par le péché et par l'attachement de soi à soi, l'être ancien a disparu, un être nouveau est là. Et le tout vient de Dieu qui nous réconcilie avec lui dans le Christ. Alors il nous réconcilie avec lui, c'est-à-dire aussi il nous unifie en lui. Nous, loin de lui, nous partions dans la dispersion, mais plus nous nous approchons de lui, plus les différents aspects de notre existence vont s'unifier, devenir forts et prendre un dynamisme profond. Alors, c'est pourquoi saint Paul conclut dans ces versets en disant « Nous vous supplions au nom du Christ, laissez-vous réconcilier avec Dieu. » C'est fondamentalement la seule manière pour que tous les morceaux de notre vie qui partent éventuellement à la dérive se réunifient en lui. C'est un lâcher-prise. « Lâchez-prise, ayez confiance en moi, » dit le Seigneur. « J'arrive, je vous aime. » Offrez-moi la première place, le centre de votre cœur, et j'unifierai le tout. Alors, vous remarquerez que les sacrements que le Christ a laissés à son Église ont précisément ce sens. Le baptême, c'est le premier acte par lequel nous mourons à nous-mêmes et au péché
pour être revêtu du Christ et pour vivre dans le Christ. Mais ce don a sans cesse besoin d'être renouvelé et actualisé tout au long de notre vie. Hein, parce que par nos péchés, nous cherchons sans cesse, en quelque sorte, à récupérer à notre profit notre vie, et nous cherchons sans cesse à nous appartenir à nous-mêmes plutôt qu'à appartenir au Christ. Et saint Paul, précisément, dans ce chapitre 5, dit « Dieu nous a confié le ministère de la réconciliation, il a mis sur nos lèvres la parole de la réconciliation, nous sommes donc en ambassade pour le Christ, c'est comme si Dieu exhortait par nous, nous vous en supplions au nom du Christ, laissez-vous réconcilier avec Dieu. » Le sacrement du pardon qui va faire cette œuvre de réunification de ce qui partait dans la dispersion. Il en est de même de l'Eucharistie. On ne se contente pas d'assister à l'Eucharistie, on y participe. Et comment est-ce qu'on y participe ? On y participe en offrant sa propre existence en sacrifice à Dieu, en Jésus. Offrir sa vie en sacrifice, c'est ce que saint Paul demande aux croyants de Rome. Il leur dit « Par les miséricordes de Dieu, offrez vos corps en sacrifice vivant et saint, capable de plaire à Dieu. Telle est l'adoration véritable. » Alors, dans le langage de Paul, qui est d'origine juive, « offrez vos corps », cela signifie « offrez tous les aspects concrets de votre vie ». Tout. Et c'est ce à quoi nous sommes appelés dans l'Eucharistie. Vous voyez, quand le pain et le vin sont offerts, il est dit, les paroles du prêtre qui présente le pain et le vin, dit que c'est le fruit du travail des hommes, donc c'est le fruit de notre vie, de notre travail, et cela signifie aussi qu'à travers ce pain et ce vin, nous sommes appelés à offrir tout ce que nous sommes et tout ce que nous vivons pour que le Seigneur puisse le reprendre en lui et le purifier. Cela signifie d'ailleurs qu'il n'y a pas besoin d'attendre d'être parfait pour faire cette offrande, puisque c'est le Christ lui-même qui vient reprendre tout cela dans sa propre offrande et qui vient en faire en quelque sorte un cadeau parfait pour la gloire du Père. Donc nous pouvons offrir les choses telles qu'elles sont, dans leur état de délabrement éventuel ou de division éventuelle, en disant « Voilà Seigneur, toi tu vas te ressaisir du tout, tu vas l'offrir au Père et tu vas le transformer. » C'est pour ça qu'on trouve dans la troisième prière eucharistique « Que l'Esprit Saint fasse de nous une éternelle offrande à ta gloire. Hein, » mais l'Esprit Saint ne pourra le faire que si nous-mêmes nous nous laissons reprendre dans cette offrande pour la gloire du Père. Si nous lui offrons ce que nous sommes. Ou alors, dans la quatrième prière eucharistique, le prêtre demande que nous soyons nous-mêmes, dans le Christ, une vivante offrande à la louange de la gloire du Père. Donc notre vie en tant que entièrement offerte au Seigneur, dans tous ses aspects, ceux dont nous sommes fiers, ceux dont nous sommes moins fiers, puisque le Seigneur lui-même va agir pour réunifier tout cela et en faire l'offrande parfaite pour le Père. De même, pour ceux qui ont fait ou qui feront un chemin de préparation à l'effusion de l'Esprit-Saint, il y a cette même dynamique de dire au Seigneur, « Voilà, Seigneur, je me mets à ta disposition, agis. Agis pour que ce soit tes desseins qui s'accomplissent dans tous les aspects de mon existence. » Et cette prière d'effusion de l'Esprit-Saint, dans laquelle des frères aussi supplient l'Esprit-Saint de venir nous ressaisir dans son propre feu, eh bien, elle aboutit ensuite au fruit que le Seigneur veut, et qu'on appelle aussi le charisme, avec les exercices de tous les charismes que le Seigneur peut vouloir pour le bien du monde et de l'Église et de nos frères. Alors tout cela ne fait pas une unification à coups de baguette magique. Parce que, nous en faisons tous l'expérience, nous nous confessons et ensuite, assez rapidement, nous retombons dans nos défauts ordinaires. Ou alors, nous offrons notre vie au Seigneur dans l'Eucharistie, nous lui disons « Seigneur, reprends tout » et puis, assez vite, nous reprenons les choses nous-mêmes pour continuer à les mener selon nos propres petites logiques.
Alors on pourrait se dire, mais alors donc tout ça c'est de l'illusion ou éventuellement même de l'hypocrisie, des paroles qui n'ont pas de sens. Je dis au Seigneur, Seigneur, je regrette tous mes péchés. Et puis ensuite il ne se passe pas une heure après ma confession sans que j'en ai refait un certain nombre. En fait, ce qui est important, enfin, la façon dont le Seigneur agit ne produit pas une perfection immédiate et magique. C'est une unification qui se fait en profondeur, très progressivement. C'est-à-dire, le Seigneur nous dit, cette unification de ta vie en moi, je vais la faire, mais je ne la ferai pas sans ta collaboration. C'est pour ça que le Seigneur laisse dans notre vie, une fois que nous avons fermement décidé que nous voulions que ce soit lui qui soit la cohérence et l'unité de notre vie, eh bien le Seigneur laisse encore toutes sortes d'espaces en friche qui ont encore besoin d'être repris en lui, parce qu'il désire que nous soyons ses propres collaborateurs dans cette œuvre. Hein, Dieu qui nous a créés sans nous ne veut pas nous sauver sans nous, comme dit saint Augustin. Donc, cela signifie que, bien sûr, si nous faisons place au Seigneur, il va sans doute déjà changer beaucoup de choses dès maintenant, et nous pourrons le vérifier, mais sur d'autres points, la lutte sera plus longue. Il y aura peut-être des rechutes. Mais le Seigneur nous dit, je serai toujours à tes côtés, ne te décourage pas, et si tu retombes, je te relèverai. Vous voyez, il y a deux choses très différentes. Hein. Vous avez une logique qui consiste à dire, de toute façon, vu que je suis pécheur, mes demandes de pardon ne servent à rien, donc je m'installe dans mon péché. Je reste au bas de la montagne hein, et je m'installe dans ma médiocrité ou dans mon péché. Ou alors, il y a le fait de dire, Seigneur, voilà, je prends très fort ta main et je prends le sentier qui monte. Alors, je te tiens par la main. Peut-être que je vais trébucher ou peut-être que je vais tomber, mais comme en fait je te tiendrai sans cesse par la main, tu ne cesseras pas de me relever pour continuer à monter vers les sommets. Voyez. Et donc on peut partir du pied de la montagne en ayant une certaine conscience de ses propres fragilités et de ses pauvretés et de ce qui risque d'être difficile, mais en même temps il y a cette forte présence du Seigneur et cette certitude que si nous ne nous installons pas dans le péché, si nous ne lui donnons pas une sorte d'hospitalité stable en y restant, mais si nous voulons vraiment en sortir, eh bien le Seigneur le fera, y compris avec nos sueurs, nos larmes, quelquefois à travers nos chutes dans lesquelles nous aura relevés. Mais ce sont deux logiques qui sont vraiment très différentes, puisqu'il y en a une qui est caractérisée en fait par une sorte de désespoir sur soi, alors que l'autre reste très consciente de la pauvreté que nous pouvons vivre, mais elle nous fait sans cesse monter. Et celui qui tombe en montant, le Seigneur le relève là où il est et on continue de monter. Vous voyez, ça, on n'est pas dans une logique dans laquelle tomber signifierait retourner complètement, bouler en quelque sorte tout en bas de la montagne. Voilà. Alors, le Seigneur ne veut pas nous sauver sans nous, le Seigneur ne veut pas nous unifier sans nous. Donc je vais vous donner juste et très rapidement quelques petits points de repère pour collaborer avec ce que le Seigneur veut faire. Mais comprenez ces points de repère en comprenant bien que à la base, si vous n'avez pas fait, si vous n'avez pas pris cette décision de dire « Seigneur, je te veux au centre de ma vie ». Et je te veux régnant sur tous les aspects de ma vie, que ce soit les relations avec mon mari, avec mes enfants, dans mon travail, dans mes distractions. Je te veux en relation avec tout cela. Bien, si nous n'avons pas fait ce choix, toutes les petites indications de détails que je peux vous donner, en fait, c'est de la peinture sur de la rouille. Ça ne tiendra pas. Donc la vraie question, la question centrale, c'est cela. C'est par rapport au texte que nous avons reçu. Est-ce que, pour nous, il y aura bien un seul Seigneur, une seule foi, un seul Dieu et Père qui nous unifie ? Premier point, mettre le Christ au centre de notre vie, cela signifie développer une relation vivante avec lui. C'est-à-dire, c'est la question de la vie de louange, d'adoration, de l'échange avec lui, écouter sa parole et lui parler de ce que nous vivons.
C'est ce que nous faisons ici d'une façon plus intense, mais il faut sortir de la logique du zapping, c'est-à-dire de la petite parenthèse d'une semaine à Paray-le-Monial, le petit compartiment Paray-le-Monial, et ensuite rien n'a changé pour le reste dès qu'on en est sorti. Donc, quelque chose peut-être à nouer ici ou à renforcer ici pour le vivre plus pleinement, ce qui signifie aussi entrer dans une logique d'unification, collaborer avec ce que le Seigneur veut faire, ça signifie faire rentrer notre vie dans notre prière. C'est-à-dire la prière ne sera pas simplement le petit moment d'intimité, nous deux, sentimentale avec Jésus, mais c'est aussi le moment où nous échangeons avec le Seigneur sur ce qu'il attend de nous dans tel et dans tel domaine, ou peut-être nous expérimentons tel combat, telle difficulté. Seigneur, mets la lumière dans ma vie. Que signifie te suivre dans telle difficulté professionnelle, ou que signifie te suivre à l'égard de tel rythme de vie? Donc la prière n'est pas un dérivatif. La prière, elle est un lieu où le Seigneur vient faire la vérité, où nous lui soumettons tout ce qui fait nos liens, nos rythmes, notre vie. Et puis le Seigneur, à travers la prière, va justement nous renvoyer à notre vie. Puisque s'il illumine tel et tel point de notre existence, eh bien ensuite, ce qu'il attend de nous, c'est que cette lumière devienne agissante et opérante. C'est-à-dire, s'il m'a fait comprendre qu'il était important que je me réconcilie avec telle personne, eh bien c'est pour que je le fasse, effectivement, ce qui va peut-être impliquer une petite réflexion sur que faire, comment faire pour cheminer dans cette réconciliation. Ça va conduire évidemment à la question de l'éradication des idoles qui étaient là auparavant, le pardon du Seigneur à l'égard de ces idoles dans lesquelles nous étions éloignés de lui, et puis les petites décisions qui vont nous aider à sortir de ces idoles. Vous voyez, par exemple, on ne sort pas d'une dépendance à l'ordinateur sans prendre des petites décisions très concrètes sur comment ne pas se laisser happer, phagocyter par l'écran. Et c'est des choses pour lesquelles, d'ailleurs, quelquefois, on peut avoir besoin d'aide et de conseils fraternels pour pouvoir mieux le faire, le vivre, parce que tout n'est jamais cuit d'avance et il n'y a pas non plus de solution précompactés qui permettent de le vivre automatiquement. Donc la prière va entrer dans ma vie, elle va fructifier dans ma vie. Et puis le Seigneur va nous faire rentrer dans tous les domaines de notre vie, dans une logique qui est sa logique à lui, qui est celle de l'Esprit Saint, de l'amour. Et l'Esprit Saint, c'est l'amour qui est don. Donc le Seigneur va nous faire vivre tout ce que nous avons à vivre, non pas comme consommation, mais comme don. Don de nous-mêmes, comme lui-même s'est donné. Et le don appelle le don, la générosité fructifie en générosité. Vous voyez, il y a des choses qui quelquefois paraissent contradictoires ou conflictuelles, et quand elles sont reprises dans la logique du don, nous nous apercevons que tout s'unifie. Alors, je vous donne un exemple. Pour des chrétiens qui sont engagés, il y a toujours le dilemme ma vie de famille ou mes engagements dans l'Église. Et puis, quelquefois, il y a un peu des déchirements ou le sentiment, tant bien que mal, de faire des compromis boiteux. Alors, une première chose qui est importante, c'est de se dire que le Seigneur n'a pas deux volontés divergentes sur nous. Il n'y a pas d'un côté son désir que je m'occupe de ma famille et sa part à gauche, et de l'autre côté, son désir que je sois un chrétien engagé et sa part à droite. Et puis du coup, ça provoquerait un déchirement ou ça ne provoquerait d'unité qu'au prix de compromis boiteux. En réalité, ce que le Seigneur désire, c'est quoi? C'est que ma vie de famille enrichisse mes engagements dans l'Église et que mes engagements dans l'Église enrichissent ma vie de famille. Et c'est de ce point de vue-là que l'unité va pouvoir se faire, parce que la volonté du Seigneur, elle est une, et elle est cohérente sur notre existence. Il ne nous demande pas de partir dans 40 directions différentes à la fois. Mais il nous demande de ressaisir à quel point d'équilibre dynamique les choses vont pouvoir s'unifier et se vivre de façon cohérente, ce qui nous permettra ensuite, de manière beaucoup plus pacifiée, de dire, tel engagement en plus, non, ça briserait
ce dynamisme fécond, et au contraire, ça me ferait à nouveau rentrer dans une logique où l'un pourrait nuire à l'autre. Mais du point de vue, vous voyez, d'un engagement et d'une générosité dynamique. Et d'ailleurs, l'unité de vie, prenez-le au sens, puisque nous sommes en plein Tour de France, de la spiritualité du vélo. Donc, ne cherchez pas un petit équilibre statique et confortable dans votre existence. Si vous essayez de rester en équilibre sur un vélo, mais d'une manière statique, il y a quelques acrobates qui réussissent, mais c'est au prix d'une dépense d'énergie folle et impossible et intenable à long terme. Ce qui permet de tenir en équilibre sur un vélo, c'est d'avancer. Si vous avancez, l'équilibre se fait beaucoup plus vite. Et la logique de la générosité et du don, elle nous fait avancer et tenir en équilibre parce que nous avançons. Vous voyez ? Alors, y compris quand nous parlons du repos, n'oublions pas que le projet du Seigneur inclut 6 jours de travail et 1 jour de repos. C'est-à-dire le Seigneur a fait du repos un commandement, quelque chose de tout à fait étonnant. Alors, il ne nous a pas dit 6 jours de repos, 1 jour de travail. Hein. C'est 6 jours de travail, 1 jour de repos. Nous avons réussi à grignoter un 2e jour avec le week-end. Bien. Mais n'oublions pas cela, c'est-à-dire que le repos fait partie positivement du projet que le Seigneur a pour nous. Ça peut avoir un sens très humain, c'est-à-dire nous avons besoin de recharger les batteries pour mieux nous donner, et dans ce sens-là, il y a véritablement, comment dire, quelquefois, exigence de repos par motif de générosité, de don, et non pas simplement par motif de petit confort égoïste. Mais il y a aussi appel au repos, parce que dans toute l'Écriture, le repos, c'est comme une sorte d'expérience anticipée du royaume de Dieu. Le jour du Seigneur, c'est le jour qui est le jour de la fête et du repos dans le Seigneur, c'est-à-dire qui anticipe en notre vie ici-bas ce que nous vivrons éternellement dans les cieux. Donc il y a en quelque sorte un entraînement au royaume des cieux que nous vivons à travers le repos du Seigneur. Tout cela pour dire que vous voyez, dès que les choses sont vues dans le Seigneur, on sort aussi des risques de faux activismes dans lesquels on s'épuise totalement en partant dans tous les sens, dans toutes sortes d'engagements. Et de même, on évite la tentation du petit confort pour moi, parce que, vous savez, c'est tellement important pour mes petits équilibres personnels de ne pas faire grand-chose et surtout de ne m'engager nulle part. Non, on rentre dans une logique, vous voyez, de générosité dynamique, de don de soi qui fait avancer, qui fait tenir en équilibre, et à l'intérieur de laquelle même le repos trouve son sens et concrètement aussi assez souvent son exigence, à condition, comme je le disais dès le début de cet enseignement, que ce soit effectivement un repos et non pas une distraction épuisante, comme notre monde nous en offre tant. Donc je termine très rapidement, simplement en vous redisant la chose suivante. Toutes ces petites indications un petit peu rapides au plan pratique n'ont aucun intérêt si vous n'avez pas commencé par vous poser la question de savoir si le Seigneur sera véritablement le centre et le cœur de votre cœur. Et c'est par là que nous sommes appelés à commencer. Et cette question, nous pouvons nous la poser quel que soit le point où nous en sommes. Puisqu'ensuite, si nous avons besoin d'être sortis de problèmes ou de situations très délicates, fondamentalement, le fait d'accueillir le Seigneur comme sauveur, c'est cela qui nous en sortira. Ensuite, bien sûr, avec notre collaboration, mais le Seigneur veut le faire et il a donné sa vie pour cela. Donc, commencez vous-même par cela et déployez ensuite les fructifications et la collaboration au Seigneur en vous appuyant là-dessus, en vous appuyant sur le fait de véritablement le choisir comme le cœur et le centre de votre vie, puisqu'il vous aime. Amen.

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Alors c'est un sujet qui est toujours un sujet que j'aime pas trop, comment adorer, parce que plus j'essaie d'adorer, plus je suis sûr que je sais pas adorer. Voilà. Et c'est pas de la fausse humilité ou je ne sais quoi, mais je vous promets que voilà, je suis très pauvre dans cette démarche d'adoration, et vraiment voilà, je fais appel à vos prières pour m'aider à mieux adorer, hein, de même que voilà, je prie aussi pour eh bien que vous puissiez vous aussi adorer toujours mieux ce cœur de Jésus qui est vraiment présent dans l'Eucharistie. Alors cet après-midi, je parlerai un petit peu de cet amour infini de Jésus qui nous attend dans l'Eucharistie, comment répondre à son appel ce matin. Donc ça va, on va essayer de voir plutôt des petits conseils que l'Église nous donne à travers des grandes figures, des figures de saints qui, eux, je pense, ont su adorer vraiment en esprit et en vérité Dieu notre Père par cette présence de Jésus dans l'Eucharistie qui nous comble toujours de l'Esprit Saint. Alors vous savez, l'adoration, c'est un peu comme aller au désert. C'est dur, il faut creuser, on transpire, et généralement, rien se passe. Mais pourtant, si on est fidèle, si on est persévérant, eh bien à un moment, cette terre, elle va commencer à s'humidifier, la terre que l'on a creusée. Et puis, si on continue encore, voilà qu'on trouve enfin l'eau. Quelle merveille alors que de trouver de l'eau dans le désert. Et l'adoration, c'est à mon avis un peu la même chose, c'est un temps de combat, de persévérance, de fidélité, mais si on persévère, tôt ou tard, eh bien on va pouvoir rejoindre, trouver cette eau vive qui coule du cœur de Jésus, on va vivre ce qu'on appelle une grâce de contemplation, c'est-à-dire que le Seigneur va nous saisir, voilà. Il va nous prendre tels que nous sommes et il va nous toucher par des grâces qui vont profondément nous renouveler intérieur. J'ai envie de dire nous recréer intérieurement, nous relancer dans la mission qu'il nous donne, nous redonner cette force, cet esprit, hein, son Esprit Saint pour pouvoir vivre toujours plus, toujours mieux la mission qu'il nous donne, notre devoir d'État déjà, et puis la mission dans l'Église. Alors pour commencer, j'avais envie de reprendre un petit témoignage qui s'est passé à Madrid pendant les Journées mondiales de la jeunesse. Ça me semble important de repréciser cela parce que je pense que c'est un des signes du temps et qu'il faut savoir lire eh bien, ces signes que Dieu nous donne. Donc c'était encore à l'époque de Benoît XVI. Il y avait ces grands rassemblements à Madrid, tous les jeunes étaient sur un immense aérodrome et voilà qu'on était partis très tôt le matin, tous les jeunes étaient rassemblés, serrés, les uns contre les autres pendant une journée de grosse chaleur et il devait faire beau. Moi je me souviens, j'étais avec d'autres prêtres, on était responsables du diocèse, des jeunes du diocèse de Toulon, et on a regardé la météo, et il était prévu qu'il fasse beau. On avait dit aux jeunes, ne vous couvrez pas trop, il va faire toujours aussi chaud que les autres nuits. Et voilà qu'au moment où enfin le pape arrive, après une grande, longue journée d'attente, de prière quand même, de louange aussi, eh bien, au moment où le pape va commencer à faire son signe de croix pour ouvrir la cérémonie d'ouverture, la soirée de prière, voilà qu'on sent un grand coup de vent dans notre dos. Et suite à cela, on se retourne, on voit le ciel tout noir. Et quelques instants après, on se retrouve pris dans une sorte de déluge, de tempête absolument terrible où la pluie n'arrivait pas du haut vers le bas, mais elle arrivait en horizontale. Hein, vous pouvez imaginer à cause de une sorte de mini-tornade qui va tomber sur nous tous. Et à ce moment-là, il y a eu comme un petit mouvement de panique, dans la mesure où d'un côté, il y a l'électricité a sauté, il faisait tellement chaud, il s'est mis à faire assez frais de manière très, très soudaine, et puis c'était pas prévu. Et nous voici tellement serrés les uns contre les autres,
on a ressenti un petit peu cet effroi, j'ai envie de dire, qui se passait pour les disciples qui étaient serrés sur cette petite barque et soudain il y a la tempête et les vagues vont secouer la barque qui est sur le point de chavirer. Et c'est vrai qu'on a, on a eu peur. Hein. Alors, à ce moment-là, donc, on a vécu, on va dire, une petite expérience sacrificielle. Hein, de temps en temps, ça fait du bien de passer par cela. Certainement de purification extérieure, mais qui nous préparait à une vraie purification de cœur. Et au bout de 15-20 minutes, dans la tempête, on n'a rien fait, si ce n'est qu'attendre de prier comme on pouvait. Et après un moment, ça s'est un tout petit peu calmé. Le pape a pris donc la lunule. Il y a eu un immense ostensoir qui est sorti de la Seine devant. Et un ostensoir qui faisait 3 mètres de haut, je crois, une merveille de Tolède. Et à ce moment-là, le pape a déposé la lunule dans l'ostensoir. Et ce que je peux témoigner, enfin pour les jeunes qui étaient autour de moi, c'est que tous les jeunes se sont naturellement mis à genoux devant le Seigneur. Et alors on a vécu 15-20 minutes d'une adoration absolument extraordinaire. Après cette petite passage, j'ai envie de dire pénitentiel, de la tempête, de la pluie, du froid, nous voici tous à genoux. Et les jeunes, le regard fixé sur cette petite hostie, le pape aussi à genoux devant le Saint-Sacrement. Et on peut dire que les jeunes ont pu vivre ce que le pape avait expliqué ou ce que les évêques avaient enseigné dans les jours précédents, c'est-à-dire que la religion chrétienne est avant tout une rencontre, une amitié avec une personne qui s'appelle Jésus, une personne qui est vivante, une personne qui ne nous abandonnera jamais. Et que toute la vie chrétienne commence par cette rencontre personnelle avec Jésus qui m'aime tant. Et ensuite, lorsque je suis rempli de cet amour, évidemment, je vais pouvoir donner, partager cet amour, je vais pouvoir vivre la charité jusqu'au bout. Et alors, juste après ces 15 minutes, 20 minutes d'adoration, le pape a fait une bénédiction du Saint-Sacrement. Et au moment où la bénédiction a été accomplie, eh bien, la pluie est revenue, la tempête a redoublé. Et voici que la veillée était vraiment tombée à l'eau, hein, le reste de la veillée. Et à la fin, il y avait quelques feux d'artifice qui étaient prévus pour la fin de la veillée. Et les Espagnols avaient essayé de les faire, les allumer. Mais il avait tellement plu que la fête avait été ailleurs. Vous voyez, la fête avait été ailleurs. Et j'étais très touché quand je parlais avec les jeunes le lendemain en rentrant en France, en leur demandant, voilà, qu'est-ce qui vous a le plus touché? Et beaucoup d'entre eux ont dit, c'était ce quart d'heure, vous voyez, d'adoration. C'est-à-dire que le Seigneur, il y avait une veillée extraordinaire qui avait été organisée, mais la seule chose qu'il nous a donnée, en fait, dans cette veillée, c'était 15 minutes de cœur à cœur, à genoux, devant lui, avec toutes les pauvretés qu'on pouvait avoir dans le cœur, sans être des grands connaisseurs de qu'est-ce que la vie intérieure, de la prière. Mais les jeunes avaient été touchés, saisis par cette rencontre personnelle avec Jésus au Saint-Sacrement. Alors c'est important pour moi de rappeler ça parce que c'est toutes les futures générations de notre Église, hein, qui ont été touchées, hein, providentiellement à travers cette tempête, par ce temps, hein, de prière et d'adoration. Alors, pour comprendre l'Eucharistie, il faut toujours regarder le crucifix, la croix, hein, revenir à ce qui s'est passé 2000 ans plus tôt. Qu'est-ce qui s'est passé? Jésus, se retrouve, donne sa vie.

la mort, il va ressusciter. En d'autres mots, sur la croix, eh bien Jésus a vaincu, il nous a donné un amour plus fort que toutes les haines, une vie plus forte que toutes les morts. Et alors Jésus voulait eh bien transporter cela, nous communiquer, on va dire, sa victoire sur toutes les haines, sur toutes les morts. Et pour cela, c'est son cœur à inventer, pour reprendre certaines expressions, dans l'Église, à l'invention de l'amour, c'est l'Eucharistie. C'est-à-dire ce cœur a inventé l'Eucharistie pour nous transmettre aujourd'hui eh bien cette victoire sur la mort, cette victoire sur la haine. Et alors qu'est-ce qu'il a fait? Il a célébré ce repas pascal. On peut dire qu'il a comme enveloppé dans ce repas son sacrifice rédempteur, c'est-à-dire cette victoire, cette transformation de haine en amour, de mort en vie. Eh bien Jésus l'insère à l'intérieur de ce repas, il l'enveloppe dans ce repas, il dit « faites cela en mémoire de moi ». Et chaque fois que nous faisons cela en mémoire de Jésus, eh bien ce qu'il a fait il y a 2000 ans nous est communiqué, nous est transmis, un peu comme lorsque vous envoyez une lettre à quelqu'un, vous la placez dans une enveloppe, et l'enveloppe en tant que telle n'a pas plus d'importance que ça, on va dire c'est toute la liturgie, les gestes, les signes, les couleurs, les rites, etc., qui sont nécessaires, comme l'enveloppe qui est importante, mais ce qui est important avant tout, c'est ce qui est dans l'enveloppe, la lettre, le contenu, et ici, c'est cette victoire de Jésus sur la haine, sur la mort, qu'il vient par l'Eucharistie déposer dans notre cœur. Parce que Jésus veut, dans notre cœur, vaincre toutes les haines, il veut vaincre toutes les morts, et il fait cela par l'Eucharistie qui rend présent les fruits, voyez, de son sacrifice rédempteur. Alors, le pape Benoît XVI, lorsqu'il présentait l'adoration eucharistique, il reprenait ce thème, le thème qu'il avait abordé, et juste après, il donnait les deux grandes étymologies, vous savez, du mot adoration, qui vont nous aider à mieux comprendre comment adorer l'Eucharistie. C'était toujours Journée mondiale de la jeunesse, mais cette fois c'était celle de Cologne. Le thème c'était « Nous sommes venus l'adorer ». Et il disait, il y a l'étymologie grecque, « proskunesis », ça veut dire, c'est cette dimension de soumission, vous voyez, émerveillée devant la majesté de Dieu. C'est-à-dire ce Dieu, il est tellement grand, il est source de l'être même, c'est grâce à lui que j'existe, donc eh bien je vais adorer mon Dieu, parce que si j'existe, c'est parce qu'il me maintient en existence, et si ce Dieu m'oubliait un quart de dixième de seconde, eh bien mon être tomberait immédiatement dans le néant, je n'existerais plus. Et donc si j'existe, c'est parce que Dieu le veut, Dieu me maintient en existence, donc l'adoration c'est ce premier grand devoir de toute personne, de reconnaître que Dieu est Dieu, que je ne suis pas égal à Dieu, je ne suis pas plus grand que Dieu, mais je vis, j'existe parce que Dieu me permet, me maintient en existence. Donc première dimension du mot adoration, cette étymologie grecque, et puis la deuxième dimension que le pape Benoît XVI nous donne, c'est ad oratio, vers la bouche, un ad os, le baiser, l'accolade, il disait même le bouche à bouche, un peu comme celui qui a perdu son souffle en se noyant et qui va recevoir le souffle de quelqu'un d'autre, qui va réanimer, vous voyez, son principe, sa respiration, pour qu'il retrouve son souffle s'il a perdu son souffle. Et ici, c'est ce cœur de Jésus qui déverse son souffle, son Esprit Saint dans mon cœur, pour que de nouveau mon cœur, mon âme soit animée par le souffle même de Jésus-Christ, par son Esprit Saint. Et donc le pape rassemble ces deux étymologies en disant il y a une soumission à l'amour. Et la soumission à l'amour, c'est ce qu'on appelle l'union. Et chaque fois que Benoît XVI parlait de l'adoration, il présentait cette grâce d'union, de communion, que Jésus explique ainsi, « Je suis la vigne, vous êtes les sarments, celui qui demeure en moi et moi en lui portera beaucoup de fruits. » Les fruits que l'on porte, les fruits pour le royaume de Dieu, dépendent de notre communion avec notre Seigneur Jésus-Christ. Et dans l'adoration, dans l'Eucharistie, eh bien, nous avons le moyen que Dieu nous donne pour vivre cette communion réelle avec lui. Alors,
Donc qu'est-ce que

L'adoration, dans l'Ancien Testament, l'adoration, c'est ce premier devoir, c'est le premier commandement, hein, c'est ce qu'on appelle un devoir de justice, justice divine, reconnaître que Dieu est Dieu et que j'existe grâce à Dieu. L'adoration chrétienne, c'est quoi? Eh bien, Jésus nous explique qu'il y a, que nous sommes appelés à adorer Dieu, Dieu le Père, et que pour adorer le Père, nous devons passer par le Fils. Je suis le chemin, nul ne vient au Père que par moi. Si vous voulez adorer le Père, il y a un seul chemin, pas deux, mais un seul, et ce chemin, c'est Jésus-Christ. Ce chemin, c'est le cœur de Jésus-Christ. Et dans ce mouvement de passer par Jésus, on remonte vers le Père. Il y a toujours une effusion de l'Esprit-Saint que le Seigneur dépose dans notre cœur. Et alors, qu'est-ce que l'adoration eucharistique, hein, j'ai pris l'adoration générale, l'adoration chrétienne et l'adoration eucharistique. Eh bien, c'est, on retrouve cela un petit peu dans le livre des Hébreux, l'Épître aux Hébreux, pardon. Et on voit que toute la vie de Jésus, c'était une grande vie d'adoration. Et Jésus va laisser à son Église son adoration. Elle la laisse où? Il la laisse au tabernacle, de sorte que au tabernacle, Jésus est bien vivant, Jésus est bien agissant, et Jésus adore le Père. Et quand je viens adorer le Saint-Sacrement, eh bien j'entre dans cette adoration du Fils. Et cette adoration du Fils est ce grand ascenseur spirituel, on pourrait dire, qui me conduit droit vers le cœur du Père, non pas en vertu de ma foi, de mes mérites, de ma sagesse ou je ne sais quoi, mais en vertu du cœur de Jésus, hein, qui touche, qui va droit au cœur du Père. Donc l'adoration eucharistique, eh bien, c'est entrer dans la prière de Jésus, cette prière qui est bien là, c'est Jésus vivant, Jésus adorant, et en vertu de l'adoration de Jésus-Christ, eh bien, qui est rendue présente dans l'Eucharistie, eh bien, je suis conduit droit vers le cœur de Dieu. Alors, pour résumer ceci, nous comprenons que on demande souvent, on adore qui dans l'adoration eucharistique? Le Père, le Fils ou le Saint-Esprit? Alors, en fait, on adore les trois personnes divines, on adore souvent le mouvement naturel ou surnaturel plutôt de l'adorateur, c'est d'abord, eh bien, je viens rencontrer un cœur, je viens rencontrer une personne divine qui s'appelle Jésus-Christ, il est là, il m'attend, il m'aime tant et il a tant d'amour à me donner, j'ai tellement besoin de son amour que je vais le rencontrer, c'est la première démarche de l'adorateur, d'adorer Jésus-Christ, mais ensuite Jésus-Christ, lui, prend mon adoration, il prend mon cœur, il va me saisir tel que je suis, avec tous mes pauvretés, un petit peu comme le berger qui prend la petite brebis fatiguée, blessée, qu'il pose, hein, sur ses épaules pour la conduire dans la maison du Père. Et donc dans cette deuxième démarche, que j'en sois conscient ou non, c'est la même chose, Jésus le fait de toute façon, il me prend et il me conduit vers le cœur du Père. C'est-à-dire que l'adorateur, par Jésus-Christ, en fait, va remonter vers le Père et il va adorer véritablement Dieu le Père dans l'adoration, parce que c'est Jésus qui adore le Père et j'entre dans cette adoration. Et donc c'est toute la dimension de la purification, c'est-à-dire que Jésus, eh bien, comme je citais la vigne, Jésus vient émonder, hein, le Père émonde la vigne pour qu'elle porte plus de fruits. On va voir dans un instant, c'est toute la dimension du combat de la fidélité avec les sécheresses, les aridités, tout ça, ça fait partie, eh bien, de Jésus qui me conduit vers le Père et qui veut purifier cette démarche pour que j'aille, que je sois détaché de tout le côté sensible qui m'attire tant, dont j'ai souvent besoin pour être fidèle dans l'adoration, mais en même temps il faut dépasser cela pour adorer en esprit et en vérité, et non pas pour ressentir plein de choses dans mon cœur. Et ensuite, dans ce mouvement, hein, trinitaire, eh bien, voilà, en remontant vers le Père, je reçois une effusion de l'Esprit-Saint qui découle, qui jaillit du cœur même de Jésus, ce cœur eucharistique, et l'Esprit-Saint, c'est lui qui m'envoie dans la mission de l'Église avec la Vierge Marie pour m'engager, pour vivre ce que le Seigneur va me demander. Et l'adoration, c'est une vraie école de prière où l'Esprit Saint, quand je prends du temps,
il faut du temps, hein, on a besoin de donner un petit peu de temps, eh bien l'Esprit Saint vient véritablement déposer sa volonté, la volonté de Dieu pour moi, dans mon cœur, et toutes les grâces dont j'ai besoin pour accomplir cette volonté même de Dieu. Alors voyez un petit peu la démarche trinitaire qu'on vit. On rencontre le Fils Jésus-Christ qui a son cœur qui est là, c'est ce qui m'attire, c'est l'aimant dans le sens l'aimant magnétique, je veux dire, qui attire mon cœur. Tous les cœurs devraient être attirés par ce cœur de Jésus, et ensuite qui est en même temps source d'amour, qui est aimant, hein, dans le verbe, le sens aimer, et qui me comble de cet amour. Et ensuite Jésus, c'est lui qui bien sûr me conduit directement vers le Père et me comble de l'Esprit Saint. Alors, dans cela, comprenons bien que voilà, le mystère eucharistique possède trois grandes dimensions. La première, la plus importante, la centrale, c'est ce qu'on appelle le sacrifice. J'en parlais un petit peu, cette transformation de haine en amour, de mort en vie, qui est rendue présente quand je viens participer à la messe. Toutes les grâces du sacrifice, de son salut, hein, viennent s'accomplir, viennent se déverser dans mon cœur et en même temps dans le monde entier par ma prière, par la communion des saints. Et ensuite, il y a la dimension de banquet, c'est la communion eucharistique où Jésus vient parfaire cette communion. Il vient renouveler, hein, cette vie du baptême. Et puis enfin, il y a cette dimension de présence qui me permet de, comme disait Benoît XVI, de prolonger et même d'intensifier tout ce que Jésus m'a donné pendant la messe. Alors, l'adoration eucharistique, vous comprenez, nous aide à préparer mon cœur, me met dans cette attitude juste pour venir adorer Jésus à la messe, qui est l'acte suprême d'adoration. Et en même temps, il me permet de prolonger et même d'intensifier. Hein, alors de prolonger, on peut comprendre assez facilement, mais comment peut-on intensifier? Il y a une intensification dans l'adoration par rapport à ce qui se passe à la messe. Alors il ne faut pas mal le comprendre, il faut comprendre évidemment que le don de Dieu est toujours premier à la messe, rien n'est plus grand que la messe, mais en même temps, c'est par la foi. Et ça, c'est important de bien se le rappeler, c'est par la foi que je vais puiser les grâces dans le cœur même de Jésus. La foi, c'est cette clé qui ouvre ce cœur de Jésus et par laquelle je reçois la surabondance de son amour, de ses grâces, de sa vie divine. Mais si je viens, si j'approche de l'Eucharistie sans la foi, eh bien, il n'y a pas, rien ne se passe, hein, rien ne se passe. Pour ça que juste après la consécration, le prêtre, après avoir élevé le corps et le sang du Christ, il dit « Il est grand le mystère de la foi ». On est tous là, à genoux, prosternés devant Jésus, en adorant celui qu'on ne voit pas, mais notre foi, hein, nous discernons au-delà des apparences du pain, la présence réelle de notre Seigneur Jésus-Christ. Et donc vous comprenez que quand Benoît XVI parle d'intensification de l'adoration, qu'est-ce qui est intensifié en fait? C'est que ma foi est mise à rude épreuve dans l'adoration. C'est vrai qu'à la messe, nous sommes portés par une belle liturgie. Lorsqu'on vient ici à Paray le Monial, toute une très belle animation qui nous permet de louer, de chanter. J'ai envie de dire souvent la messe, ça passe comme une lettre à la poste, c'est tellement beau, on y est bien. Hein. Est-ce qu'on pose des vrais actes de foi pendant la messe? Certainement, sinon on ne serait pas là. Mais ce qui est sûr, c'est quand on est devant le désert, hein, de l'hostie exposée, eh bien là, si je ne pose pas un acte de foi, une minute après, je pars en disant « j'ai d'autres choses à faire, hein, je vais aller faire autre chose ». Et je crois qu'à chaque minute de l'adoration, je suis obligé de poser un acte de foi. « Seigneur, je crois, je sais que tu es là, et même si je ressens rien, voilà, même si ceci, cela, Seigneur, je sais que tu es là, tu m'appelles, tu m'attends, et je te donne une heure, je veux rester toute cette heure auprès de toi ». Et donc on peut voir comment l'adoration va véritablement renouveler, forger, j'ai envie de dire, transfigurer ma propre foi, hein, pour que je puisse ensuite, eh bien, vivre de manière beaucoup plus intense, hein, l'Eucharistie. Alors, pour adorer, il faut, il n'y a pas vraiment de méthode. Hein. Pourquoi il n'y a pas de méthode? Parce que c'est un cœur
à cœur. Un cœur à cœur, ça veut dire qu'il n'y a pas trop de choses à faire, à dire. Ce qui compte avant tout, c'est, comme on dit, la présence de l'autre. On voit souvent ça de deux amoureux qui se sont peut-être tout dit, qui ont rien à se dire de plus, mais la seule chose qui compte, c'est d'être avec la personne bien-aimée. Voyez. Et donc, l'adoration, c'est, si on a des choses à dire au Seigneur, très bien, on peut les lui dire, certainement qu'il va toujours nous dire quelque chose ou transformer quelque chose dans mon cœur, mais avant tout, ce qui compte, c'est d'être avec la personne que l'on aime, et on ne peut pas mesurer, imaginer la joie que l'on donne au cœur de Jésus lorsqu'on passe du temps avec lui, parce que cette joie est proportionnelle à son amour est infini, donc sa joie de nous voir auprès de lui est aussi infinie. Alors le curé d'Ars disait, on n'a pas besoin de tant parler pour bien prier, on sait que le bon Dieu est là, dans le saint tabernacle, on lui ouvre son cœur, on se complaît en sa présence, c'est la meilleure prière, celle-là. Voilà, voyez. Donc en gros, en soi, c'est tout simple, il n'y a rien à faire, rien à dire, ce qui compte, c'est d'être là. Ce qui compte aussi, c'est de ne pas partir au bout de quelques minutes, parce qu'on ressent rien du tout, et c'est de rester pour laisser ce cœur de Jésus évangéliser mon cœur, transformer mon cœur, me purifier intérieurement. Benoît XVI disait à propos de l'Eucharistie, il faut l'humilité de l'homme pour répondre à l'humilité de Dieu. C'est une telle humilité que Jésus manifeste en venant dans l'Eucharistie, lui le Seigneur du ciel, lui qui a fait tant de merveilles, tant de prodiges, qui est tout puissant, lui devant qui tout le ciel, toute l'humanité, enfin les anges adorent déjà pour certains, adoreront pour d'autres, se mettent tous à genoux, bien voilà que ce Dieu infiniment grand choisit de se cacher, de se cacher sous les apparences du pain, et pourtant c'est vraiment notre Seigneur Jésus-Christ. Comme on dit souvent, ici, supposons que notre Seigneur, par exemple, à Paray-le-Monial, vous avez déjà une très belle chapelle d'adoration où les adorateurs viennent prier jour et nuit les uns après les autres, mais supposons qu'un jour, Jésus manifeste un reflet de sa gloire. Vous voyez que par exemple autour de l'hostie, il y a un rayonnement avec des rayons de toutes les couleurs, que l'ostensoir se mette à danser, à tournoyer, qu'il y ait une chaleur ou je ne sais quoi. Qu'est-ce qui se passerait immédiatement? Je suis sûr que le nombre d'adorateurs se mettrait à doubler, tripler, quadrupler. Je suis sûr que les gens viendraient des environs pour venir voir ce prodige, ce miracle. Et peut-être, si c'est un beau miracle, les gens viendraient du monde entier pour cela. Est-ce que ça serait une bonne chose? J'ai envie de dire non, que ça serait triste d'un certain côté, parce que tous ces gens viendraient non pas pour qui Jésus est, mais pour ce qu'il a ou ce qu'il peut montrer. En d'autres mots, il ne viendrait pas rencontrer un cœur, mais il viendrait rencontrer ce que Jésus peut faire. Et c'est pour cela que dans ce mystère de l'amour, Jésus va aller jusqu'à s'abaisser, jusqu'en prenant le risque d'être oublié, d'être ignoré, d'être méprisé, en cachant sa gloire, sa puissance, sa majesté, mais en apportant uniquement toutes les grâces de son cœur qu'il veut déverser dans notre cœur. Et c'est pour cela que Saint-Pierre Julien Aymar, il disait toujours, Seigneur, je te supplie, ne fais pas de miracle eucharistique, sinon ils viendront pour la mauvaise raison. Et c'est pour ça que le Seigneur en fait si peu d'ailleurs, parce que c'est vrai que quand il y a des miracles eucharistiques, d'un côté ça nous encourage dans notre foi, c'est toujours mais en même temps ça peut nous pousser à aller le rencontrer pour une mauvaise raison. La seule bonne raison d'aller adorer le Christ, c'est parce qu'il est là, c'est son cœur, c'est son amour, et il va faire ce qu'il veut, et c'est ça l'adoration. Il y a cette pauvreté de l'adoration dans laquelle il faut entrer, sinon on passe à côté, sinon on y va pour soi. Alors j'aimais bien, je tombais sur un passage du Petit Prince et du Renard qui peut nous montrer comment aborder, comment rencontrer Jésus dans l'Eucharistie. C'est une analogie, bien sûr. On peut prendre ça. Alors, je vais juste relire ces 4-5 lignes. Alors, on ne connaît que les choses que l'on apprivoise, dit le renard.
Les hommes n'ont plus le temps de rien connaître. Ils achètent des choses toutes faites chez les marchands. Mais comme il n'existe point de marchands d'amis, les hommes n'ont plus d'amis. Si tu veux un ami, apprivoise-moi. Que faut-il faire ? Dit le petit prince. Il faut être très patient, répondit le renard. Tu t'assoiras d'abord un peu loin de moi, comme ça, dans l'herbe. Je te regarderai du coin de l'œil et tu ne diras rien. Le langage est source de malentendus. Mais chaque jour, tu pourras t'asseoir un peu plus près. Le lendemain, revint le petit prince. Il eût mieux valu revenir à la même heure, dit le renard. Si tu viens, par exemple, à 4 heures de l'après-midi, dès 3 heures, je commencerai d'être heureux. Plus l'heure s'avancera, plus je me sentirai heureux. À 4 heures déjà, je m'agiterai, je m'inquiéterai, je découvrirai le prix du bonheur. Mais si tu viens n'importe quand, je ne saurai jamais à quelle heure m'habiller le cœur. Il faut des rites. Alors c'est un texte dans le sens des rites. Vous comprenez, pas tant des prières toutes faites lorsqu'on vient rencontrer Jésus, mais il y a une certaine fidélité. Il faut venir régulièrement rencontrer le Seigneur, pas toujours. Et le fait de venir prier dans un lieu d'adoration permanent où on peut donner une heure chaque semaine, eh bien, ça nous aide à venir, voyez, à la même heure, qu'on ait envie, qu'on n'ait pas envie, qu'on le sente pas, qu'on soit fatigué, pas fatigué, eh bien, c'est une relation d'amour. On choisit de s'engager dans l'amour à une rencontre hebdomadaire avec le Seigneur. Et petit à petit, eh bien, cette relation grandit. La prière est une vertu. Plus on le fait, plus c'est facile. Moins on le fait, plus c'est difficile. Voilà, alors on va reprendre quelques conseils de Saint-Pierre-Julien Aymard, qui était cet apôtre de l'Eucharistie, comme disait le Concile Vatican II, et qui peut nous aider, voilà, à aller, voilà, des conseils dans le sens des points à éviter, plutôt que des choses à faire, parce que ce qu'il faut faire, c'est aimer de tout son cœur notre Seigneur. Alors tout d'abord, se rendre compte, voilà, l'adoration eucharistique a pour objet la divine personne de notre Seigneur Jésus-Christ présent au Très-Saint-Sacrement. Il est vivant, il veut que nous lui parlions, il nous parlera, et ce colloque qui s'établit entre l'âme de notre Seigneur, c'est la vraie méditation eucharistique, c'est l'adoration. Heureuse l'âme qui s'est trouvée Jésus en l'Eucharistie, et en l'Eucharistie, toute chose. Voilà. Alors, pour commenter, je prends un autre conseil qui va dans le sens de ce qu'on disait avec Antoine de Saint-Exupéry. Saint-Pierre-Julien Aymard décrit l'heure d'adoration comme une heure du paradis. Il dit « Allez-y comme on va au ciel, au banquet divin, et cette heure sera désirée, saluée avec bonheur. Entretenez-en suavement le désir dans votre cœur. » Dites-vous, dans 4 heures, dans 3 heures, dans 2 heures, dans 1 heure, j'irai à l'audience de grâce et d'amour de notre Seigneur. Il m'a invité, il m'attend, il me désire. Vous êtes tous désirés par la personne la plus importante au monde, c'est-à-dire Jésus-Christ. Supposez un instant que vous receviez une invitation personnelle du pape François, qui vous recevez ça dans la boîte aux lettres, vous dites, voilà, vous ouvrez cette lettre, ça vient du Vatican, et il y a le pape François qui vous dit, cher ami, sache que j'ai beaucoup pensé à toi depuis quelques jours, j'aimerais tant que tu viennes me rencontrer au Vatican, on pourrait prendre un petit déjeuner ensemble, et on pourrait discuter, échanger ensemble. Alors je pense que si vous receviez une lettre comme ça un jour dans votre boîte aux lettres, tout de suite vous seriez tout agité, tout content, vous en parleriez à tout le monde et vous prendriez le premier avion, le premier train pour aller au Vatican, pour honorer ce rendez-vous avec le pape qui à ce moment-là serait là pour vous attendre, pour vous désirer. Alors qu'est-ce qu'il vous dirait? Je ne peux pas vous dire, mais peut-être qu'il vous dirait, tu sais, tu as fait tant de kilomètres pour venir me rencontrer, moi qui suis un pauvre homme, un pécheur comme tout le monde, alors qu'en face de chez toi, quelques rues de chez toi, tu as le Seigneur, le roi des rois, l'agneau de Dieu qui enlève le péché du monde, celui qui peut trouver des solutions, qui peut tout pour nous, et il est là, il t'attend,
il te désire. Alors, saint Pierre Julien Aymard nous dit « Commencez toutes vos adorations par un acte d'amour et vous ouvrirez délicieusement votre âme à son action divine. C'est parce que vous commencez par vous-même que vous vous arrêtez en chemin. Ou bien si vous commencez par quelque autre vertu que l'amour, vous faites fausse route. Est-ce que l'enfant n'embrasse pas sa mère avant de lui obéir ? L'amour est la seule porte du cœur. » Voilà. Hein, ça, c'est un conseil extrêmement important dans la mesure où il peut nous arriver de venir prier avec un souci, avec une souffrance importante. Alors, c'est sûr que si on souffre beaucoup, on peut pas la mettre de côté. Donc, on vient avec sa souffrance telle qu'on est, et puis le Seigneur nous accueille ainsi et il travaille dans notre cœur. Mais essayons, dans la mesure du possible, de laisser tous nos problèmes, tous nos soucis à la porte de la chapelle d'adoration. Vous les récupérerez un petit peu plus tard pour les confier au Seigneur, mais venez uniquement pour Jésus, non pas pour vos problèmes. Sinon, c'est vos problèmes que vous allez adorer, et vous n'allez pas adorer notre Seigneur Jésus. Donc, laissez vos problèmes à la porte, vos soucis, et commencez par rencontrer une personne. Rencontrez le Seigneur des Seigneurs, le Roi des Rois, Jésus-Christ, qui est là, véritablement présent, sous les apparences du pain, qui vous appelle, qui vous attend, qui vous désire tant, comme on vient de dire. Et à partir du moment où vous commencez par rencontrer cette personne, Jésus-Christ, eh bien, vous allez commencer par Jésus, par son amour, et ensuite, toute l'adoration, eh bien, sera mise dans l'ordre. J'ai envie de dire, vous pourrez, à la fin, exposer évidemment vos problèmes et commencer par rencontrer celui qui est là pour vous, et j'ai envie de dire qui vous attend depuis 2000 ans, ça fait 2000 ans que Jésus reste dans les tabernacles pour qu'on puisse le rencontrer aujourd'hui. Alors, il y a un point qui est important de rappeler aussi, c'est la position du corps, parce que souvent on pense que on adore dans son cœur, c'est vrai. C'est dans le cœur que tout se passe. La vie chrétienne, c'est la religion du cœur. Mais en même temps, ici, c'est toute la personne qui doit adorer notre Seigneur Jésus-Christ. Et nous n'avons pas simplement un cœur, mais nous avons aussi un corps. On a les deux. Et alors, pour cela qu'il ne faut pas oublier son corps dans l'adoration. Alors, je ne dis pas qu'il faut rester systématiquement à genoux pendant toute l'adoration. Moi, c'est vrai que j'aime bien commencer à genoux, je m'assieds ensuite. Le but, c'est pas d'être trop souffrant, c'est pas du tout ça que le Seigneur veut, mais souvent, c'est vrai, quand on s'assoit, on s'endort. Voilà, alors, si on s'endort dans le Seigneur, c'est toujours, voilà, le Seigneur nous accueille tel que nous sommes. Vous vous souvenez de ce témoignage de Sainte Thérèse de Lisieux qui était fatiguée toujours au Carmel, il y avait quelques heures de nuit seulement, et c'était toujours pour elle un temps d'épreuve de prier, parce que le corps était fatigué, donc le corps s'endormait. C'est ce qu'on appelle l'adodoration. Vous connaissez ça. Et alors, sainte Thérèse de Lisieux était un peu découragée parce qu'elle s'endormait souvent. Et alors, elle écrivait ceci. « Je devais me désoler de dormir pendant mes oraisons, mes actions de grâce. Eh bien, je ne me désole pas. Je pense que les petits-enfants plaisent autant à leurs parents lorsqu'ils dorment que lorsqu'ils sont éveillés. Je pense que pour faire des opérations, les médecins endorment leurs malades. Enfin, je pense que le Seigneur voit notre fragilité, qu'il se souvient que nous ne sommes que poussière. » Donc de toute façon, comme on dit, qu'on vient faire une heure sainte, une heure d'adoration, ce qui rend l'heure sainte, c'est pas tant ce qu'on va faire, mais c'est ce que Jésus fait, c'est-à-dire qu'il nous comble de son Esprit Saint. Et c'est ça qui sanctifie cette heure, qui fait que cette heure va porter du fruit par rapport à ce qu'on a reçu, mais on le reçoit si on vient évidemment le chercher. Alors, pour revenir au corps, je pense que souvent ça nous arrive, on verra dans un instant les distractions, d'être un peu tourmenté par toutes sortes de distractions, ça tourne dans tous les sens, et généralement le simple fait, eh bien, de se remettre, vous voyez, dans une position où le corps est en adoration, eh bien, vous remettez l'âme
en adoration. Vous voyez, on est une seule personne unifiée. Si votre corps s'endort, votre âme va s'endormir. Si vous mettez votre corps en adoration, l'âme se met en adoration. Vous voyez. Alors après, si on peut pas se mettre à genoux, on se met pas à genoux. Une fois de plus, vous pouvez rester debout. Et puis on reste assis. Généralement, c'est quand même la position de l'adoration. Hein. Enfin, la vraie position, c'est l'agenouillement avant tout. Mais faut reconnaître que très souvent, on passe du temps assis parce que c'est là aussi qu'on peut passer plus de temps devant le Seigneur. Mais n'oublions pas cette position d'agenouillement qui est vraiment importante parce que une fois de plus, quand le corps adore. Plus naturellement et plus facilement, l'âme se met en adoration. Et même si on sent un petit peu ses genoux, on sait pourquoi on sent ses genoux, c'est parce que Jésus est bien présent devant nous dans l'Eucharistie. Alors, Saint Pierre Julien Aymard, lorsqu'il parlait de l'Eucharistie, il disait qu'il y a trois types de chrétiens ou qui ont une vision de l'Eucharistie à trois niveaux. Les premiers chrétiens, ce sont ceux qui pensent que l'Eucharistie est une chose et ils la traitent uniquement comme une chose, j'ai envie de dire, ou simplement une nourriture qui va me donner un petit peu de force. Premier niveau. Ensuite, il dit, il y a ces âmes pieuses qui trouvent dans l'Eucharistie un foyer d'amour, un foyer de grâce, et qui vont prier parce que quand ils sont là, ils savent qu'ensuite ils vont mieux faire tout ce qu'ils doivent faire. Hein. Ils vont recevoir les grâces, la force, la fidélité pour s'engager dans la vie, dans l'Évangile, dans la vigne du Seigneur. Et ensuite, il dit, voilà, le Seigneur a beaucoup de personnes qui le suivent, mais si peu d'amis. Et qu'est-ce qu'il veut dire par amis? Eh bien, c'est des personnes qui reconnaissent, en fait, au-delà des apparences du pain, une personne, tout simplement. Il dit, voilà, trop souvent, on le traite comme une statue. On croit qu'il n'est là que pour nous pardonner ou recevoir notre prière. C'est faux. Notre Seigneur vit et agit. Regardez-le, étudiez-le, imitez-le. Voyez. Et alors, ici, on rentre un petit peu dans cette adoration qui est une rencontre personnelle avec Jésus, où nous sommes invités vraiment à découvrir que, voilà, on dit souvent l'adoration c'est un soleil qui réchauffe mon cœur, c'est vrai, mais il faut dépasser cela, et il faut vraiment rencontrer une personne qui agit. Et qu'est-ce qu'il fait Jésus? Eh bien, il va rendre présent toutes les grandes vertus qu'il a vécues il y a 2000 ans, et qu'il souhaite que nous vivions. Par exemple, si je peux en parler de l'humilité, il faut l'humilité de l'homme pour rencontrer l'humilité de Dieu. On pourrait se dire, Jésus nous demande d'être humble de cœur, mais si on n'avait pas l'Eucharistie, on pourrait se dire, bon, bah, très bien, il l'a fait il y a 2000 ans, on est très content, c'est vrai, on peut le lire, mais moi, en quoi ça me concerne? Alors que quand vous venez devant le Saint-Sacrement, vous voyez Jésus qui, aujourd'hui, fait une preuve d'humilité absolument incroyable, plus grande encore que ce qu'il faisait il y a 2000 ans dans l'Évangile. Vous avez aujourd'hui Jésus vivant qui présente cette qualité, cette vertu de l'humilité d'une manière absolument incroyable et qui est simple, pas simplement un modèle pour moi, où je regarde Jésus humble aujourd'hui, Jésus vivant humble aujourd'hui, mais en même temps, l'Eucharistie me donne cette humilité de Jésus-Christ. Voyez. Donc c'est non seulement un exemple, un modèle, mais c'est en même temps la grâce est là pour m'aider à vivre cette vertu. Si je prends la vertu de l'obéissance, par exemple, eh bien je découvre Jésus qui va obéir à la parole de l'Église par le prêtre qui dit ceci est mon corps. Au moment où le prêtre dit ceci est mon corps, quel que soit l'endroit, eh bien à ce moment-là, Jésus, qui est pourtant celui qui commande l'univers entier, eh bien il se laisse commander par la parole d'un prêtre et en venant sous les apparences du pain. Et on voit cette obéissance incarnée, j'ai envie de dire, aujourd'hui, à travers Jésus vivant dans l'Eucharistie. Et donc on peut retrouver toutes les grandes vertus de la vie chrétienne qui sont vécues aujourd'hui, véritablement, par Jésus dans l'Eucharistie. Non pas comme un simple souvenir, ce qu'il a fait il y a 2000 ans, mais c'est aujourd'hui vécu réellement dans l'Eucharistie.
voyez. Donc pour ça qu'hier le père Bernard disait, c'est pas simplement un souvenir, mais c'est un mémorial. C'est-à-dire que ce qui s'est passé il y a 2000 ans est rendu présent, et j'ai envie de dire d'une manière encore plus grande, hein, si on regarde bien, ce qui vit aujourd'hui, ce que Jésus montre, ce qu'il vit dans l'Eucharistie, encore plus radical, hein, que ce qu'il a pu vivre il y a 2000 ans. Enfin bon, bref, c'est la continuité, hein, comme disait Léon XIII, la continuité de l'incarnation, le prolongement de l'incarnation qui s'accomplit dans l'Eucharistie. Donc c'est important de comprendre, d'étudier Jésus, voyez, de l'imiter, de le regarder, de pas simplement rester comme le soleil qui réchauffe mon cœur, de pas évidemment rester comme simplement une nourriture qui me donne un peu de force pour vivre ma vie chrétienne, mais vous avez une personne qui agit, une personne qui vous parle, une personne qui vous montre toute l'évangile est rendu présente, hein, devant vous. Alors, l'Église nous invite beaucoup à méditer évidemment les saints évangiles, hein, c'est important. Saint Pierre Julien Aymar disait, si vous lisez l'évangile, transportez-le en l'Eucharistie, de l'Eucharistie en vous, vous avez alors une bien plus grande puissance. L'évangile s'illumine et vous avez sous les yeux et réellement la continuation de ce que vous y lisez. Hein, donc ça c'est évidemment, c'est fondamental, c'est crucial dans notre démarche d'adoration. On va lire le texte du jour, on va voir ce que Jésus a fait, ce qu'il a dit, comment les gens l'ont rencontré, qu'est-ce qu'ils ont fait pour Jésus. Eh bien je vais aujourd'hui, voilà, savoir que c'est le même Jésus qui va faire la même chose dans mon cœur, et je vais être appelé à imiter ce que les amis de Jésus ont fait. Regardez par exemple, si on voit les rois mages qui sont venus de si loin pour adorer le Verbe qui s'incarne, et ils ont fait tant d'efforts, tant de sacrifices pour l'adorer, ils ont donné le meilleur de ce qu'ils avaient, l'or lançant la myrrhe. Eh bien nous aussi, nous venons de loin, alors pas souvent de loin, nous avons une rue à traverser, deux ou trois, hein, mais souvent c'est vrai qu'il peut faire pas beau, il peut faire mauvais temps, ça peut être difficile, il y a quand même toutes les... Le cheminement intérieur dans le cœur qu'il faut faire pour venir adorer Jésus, et ensuite, eh bien, on se prosterne comme les mages se sont prosternés devant le même Jésus, et on va offrir l'or, l'encens, la myrrhe de notre cœur, de notre vie, quel que soit ce qu'on veut mettre dans l'or, l'encens, la myrrhe, hein, que les mages ont apporté. Regardez par exemple Marthe et Marie, voilà, vous avez Marie qui est au pied du Seigneur, Marthe préoccupée par tout ce qu'elle doit faire, qui inquiète, hein, et Jésus qui dit « Marthe, Marthe, tu te préoccupes de beaucoup de choses, pourtant une seule est nécessaire, Marie a choisi la meilleure part. » Le meilleur temps que nous puissions passer sur terre, nous dit bienheureux Charles de Foucault, c'est le temps où nous aimons Jésus le plus, hein, et il passait beaucoup de temps à adorer notre Seigneur Jésus. Pensez à Marie-Madeleine, voilà, qui déverse parfum 300 deniers. Hein, je ne sais pas si vous savez ce que c'est. Alors, moi, j'ai la chance d'être à Saint-Maximin, à la Sainte-Baume. C'est là où il y a les restes, les reliques de Marie-Madeleine. Dans la tradition, elle est arrivée avec sa famille au Sainte-Marie de la Mer, etc. Elle a vécu à la Sainte-Baume, elle est morte à Saint-Maximin. Et ensuite, voilà. Quelle générosité. 300 deniers. Le denier, c'est le salaire d'une journée de travail. 300 deniers, c'est 300 journées de travail. Vous enlevez les week-ends, les vacances, ça fait une année. Voilà. En gros, elle va prendre une année de salaire, elle achète un parfum et hop, elle déverse tout sur les pieds de Jésus. On peut quand même comprendre Judas, avouons-le, hein, qui était un peu en colère quand il voit tout ce parfum. Une année de travail... Hein, quelle somme, hein, ça représente. Mais là, on voit l'immense générosité de cette femme, hein, qui a donné ce qu'elle avait de meilleur. Ce parfum exprime, hein, l'intensité de son amour qu'elle déverse en surabondance sur notre Seigneur Jésus. Quel modèle, hein, de sainteté pour nous lorsque nous allons donner un peu de notre temps pour aller rencontrer celui qui est là, qui nous attend, qui nous aime. Alors, l'adoration... Est-ce que c'est beaucoup aimer Jésus? Oui, mais je me souviens d'un adorateur qui priait souvent la nuit, qui me dit « Non, non, en fait, c'est pas du tout ça, l'adoration. » Alors j'avais un peu peur de ce qu'il allait me dire. Il me dit « Non, en fait, l'adoration, c'est se laisser beaucoup aimer par Jésus-Christ. » Et c'est sûr que
c'est une étape supérieure, on pourrait dire, de l'adoration. Évidemment, on y va par amour, on va aimer le Seigneur de tout notre cœur, mais ce qui compte avant tout, c'est se laisser aimer. En fait, c'est ce que Jésus va faire dans mon cœur. Et souvent, c'est difficile de laisser Jésus regarder notre cœur et surtout visiter toutes ces parties qui ne sont pas encore sauvées dans mon âme, toutes ces parties obscures, toutes ces parties que je cache bien, je ne veux pas les montrer à Jésus, je me dis qu'il ne les connaît pas, hein, et donc il y a toutes ces parties dans mon cœur que je ne veux pas exposer à sa lumière, à son amour. Et en fait, l'adoration, c'est véritablement se laisser regarder tel que je suis, hein, par le Seigneur, mais dans toutes les dimensions de ma vie, et surtout dans les dimensions où Jésus veut agir, c'est-à-dire les parties qui sont encore blessées, les parties qui ne sont pas encore sauvées, les lieux de mon péché, les lieux de ma misère, mon néant. C'est ça que Jésus veut toucher, hein, par sa grâce, par son amour. Donc, vous comprenez, l'adoration... Alors, il faut que je me dépêche parce qu'il me reste presque plus de temps. Alors, mince, bon, ok. Alors, ça y est, j'ai perdu mon idée, mais attendez, ça va revenir. Voilà, l'adoration, c'est un décentrement. Je vais me décentrer de moi-même pour me centrer sur Jésus. Je passe du moi au toi. C'était Benoît XVI qui le disait souvent, hein, je viens avec ma propre volonté, avec moi-même, et ensuite, petit à petit, et il faut du temps, eh bien, je vais passer à toi, Jésus. C'est-à-dire que, dans l'adoration, je vais laisser Jésus, voilà, me dire ce qu'il veut faire en moi. J'aime bien préciser cette petite anecdote. Je me souviens, quand j'étais séminariste, je priais le chapelet une fois dans une église, c'était à Carpentras, et il y avait un groupe de mamies qui priaient le chapelet très fidèlement, et il y en avait une qui avait sa version du Notre Père qui est aux cieux, que ton nom sanctifié, que ton règne vienne, que ma volonté soit faite. Et alors une fois, deux fois, trois fois, je me dis, mais c'est pas possible, cette dame à son âge, elle dit que ma volonté soit faite. Et après, en priant, mais je me suis dit, mais moi, quand je prie pour quoi? Alors, Seigneur, donne-moi ceci, c'est très important pour cela. Seigneur, n'oublie pas la prière que j'ai formulée le mois dernier, parce que pour l'instant, c'est toujours pas exaucé. Seigneur, n'oublie pas de faire ceci, de regarder cela, et n'oublie pas ça, ça, ça. Et en d'autres mots, même si je disais que ta volonté soit faite, dans mon cœur, je priais que ma volonté soit faite. Voyez. Et donc l'adoration va vraiment m'aider à me dépouiller de ma volonté, et quand je passe du temps devant le Seigneur, il va me montrer sa volonté. Alors ça peut être, soit il peut me rappeler quelque chose, quelqu'un à rencontrer que j'ai oublié, ou alors en sortant de l'adoration, je vais tomber sur une personne qu'il fallait que je rencontre, ou ça peut se faire d'une manière complètement différente à travers un événement, je ne sais quoi, mais quand on passe du temps devant le Seigneur, voilà, il va déposer sa volonté dans mon cœur et la grâce de l'accomplir. Hein, donc c'est l'adorateur, c'est celui qui doit être à l'écoute du Seigneur. C'est voilà, le Samuel, hein, parle, Seigneur, ton serviteur écoute. Alors que généralement on dit, écoute, Seigneur, ton serviteur parle. Hein, voilà. Alors. Pour aller rapidement terminer là sur les, alors on parle souvent du chapelet. Est-ce qu'on peut prier le chapelet devant le Saint-Sacrement? Oui, parce que c'est une prière christocentrique, même si c'est une prière mariale. Mais Marie ne garde jamais rien pour elle-même. Relisez Grignon de Montfort, tout ce qu'on lui donne, elle le renvoie, purifié, embelli, hein, à notre Seigneur Jésus-Christ. Donc c'était Mère Teresa de Calcutta, son heure d'adoration commençait par le chapelet, méditer devant le Saint-Sacrement, en demandant à Marie, voilà, de purifier sa prière, de la conduire à une vraie rencontre avec Jésus, pour vivre ensuite une vraie rencontre avec notre prochain. Et elle disait... voilà, Mère Teresa nous apprend, hein, elle disait que cette adoration lui permettait, elle passait de l'heure sainte avec Jésus pour être ensuite à l'heure sainte avec le prochain. Elle recevait cet amour par l'intermédiaire, l'intercession de la Vierge Marie, pour pouvoir ensuite donner cet amour au prochain, au plus pauvre. Donc vous voyez, Mère Teresa, elle aimait passer 25 minutes, 20 minutes de chapelet, et ensuite 35-40 minutes de silence. Saint-Pierre-Julien Aymard, il aimait souvent
montrant que l'adoration prolonge la messe. Il y avait les quatre fins de la messe qui sont adoration, action de grâce, réparation, intercession. Et il disait, quand vous venez prier, voilà, vous pouvez et bien voir ces quatre temps dans l'adoration. Un temps d'amour, d'action de grâce, d'adoration pour Jésus. Un temps, vous l'adorez, il est là. Un temps d'action de grâce, vous le remerciez pour tout ce qu'il a fait dans votre vie. Un temps pour présenter toutes vos intentions. Et un temps pour demander pardon pour vos péchés, pour les péchés du monde entier. Alors, dans les sécheresses, ça sera mon dernier point. Les sécheresses, voilà, je reviens à ce que je disais au début, c'est le désert, l'adoration. S'il n'y a pas de sécheresse, il y a un problème. Hein. S'il n'y a pas d'aridité, ça ne va pas. Ça fait partie hein, de cette prière, et puis de la prière en général, de toute façon, de passer par le désert. Il faut comprendre que, même si on est distrait, Jésus comprend cela, c'est naturel. Hein. Mais le surnaturel, c'est ça qui nous intéresse, c'est que le simple fait d'avoir choisi de passer une heure avec lui, eh bien, le comble hein, son cœur de joie et en même temps donne à Jésus ce temps, cette opportunité de vraiment travailler dans notre cœur parce que on est à ses pieds. Alors souvent, ce qu'il arrive, c'est que c'est vrai, on commence à adorer le Saint-Sacrement et on ressent plein de choses. Le Seigneur, dans sa pédagogie, nous encourage. Comme on est attaché aux grâces sensibles, il nous donne des grâces sensibles. Et puis au bout de quelques temps, 3 mois, 6 mois, 1 an, ça dépend, eh bien on vient adorer le Saint-Sacrement, et puis on n'est pas très bien, on est fatigué, et puis on se dit, mais Seigneur, qu'est-ce qui se passe? Je ressens rien du tout. Alors il y avait un adorateur qui me disait une fois qu'il pensait que le prêtre s'était trompé, qu'il avait mis une hostie non consacrée, vous voyez, donc on ressentait rien du tout. Et alors à ce moment-là, qu'est-ce qui se passe? Eh bien la plupart du temps, les adorateurs, ils disent, bon bah, c'était bien pendant un temps, ça a marché un peu ce truc-là, c'était bien, mais maintenant c'est fini, ça marche plus pour moi, donc je vais voir ailleurs. Et j'ai envie de dire que c'est dommage parce qu'en fait, eh bien, à travers cela, les adorateurs n'ont pas vraiment commencé l'adoration, qui est une adoration en esprit et en vérité. C'est-à-dire que c'est pas, le Père ne cherche pas des adorateurs qui ressentent plein de choses sensibles. Quand on commence à s'attacher trop aux grâces sensibles, aux consolations que le Seigneur nous donne, mais pas assez au Dieu des consolations, il y a toujours un moment où le Seigneur va nous dépouiller, voyez, de ce côté sensible parce que c'est ce qu'il utilise pour nous encourager. Mais avant tout, ce qui compte, l'adorateur un peu plus mature, j'ai envie de dire, dans sa foi, c'est celui qui va adorer, mais sans rien attendre pour lui. S'il ressent des grâces, des consolations, béni sois-tu Seigneur. S'il ressent rien du tout, béni sois-tu Seigneur, parce que je sais que tu es là, je sais que tu m'aimes, et si tu me donnes pas ces grâces sensibles que j'aimerais peut-être avoir, peut-être que tu les donnes à quelqu'un d'autre qui en a plus besoin que moi, ou peut-être que, et certainement, tu donnes des grâces bien plus importantes, bien plus profondes dans mon cœur. Alors je termine avec ces deux citations de Saint-Pierre Julien Aymard qui nous aident à persévérer dans le combat. Si je les retrouve. Voilà, vous êtes dans l'aridité. Glorifiez la grâce de Dieu sans laquelle vous ne pouvez rien. Ouvrez alors votre âme vers le ciel, comme la fleur ouvre son calice au lever du soleil pour recevoir rosée bienfaisante. Mais vous êtes dans l'état de tentation, de tristesse, tout se révolte en vous, tout vous porte à quitter l'adoration sous prétexte que vous offensez Dieu, que vous le déshonorez plus que vous ne le servez. N'écoutez pas cette spécieuse tentation, c'est l'adoration du combat, de la fidélité à vous-même, de la fidélité à Jésus contre vous-même. Non, non, vous ne lui déplaisez pas, vous réjouissez votre maître qui vous regarde. Il attend de nous l'hommage de la persévérance jusqu'à la dernière minute du temps que nous devions lui consacrer. Et là, j'en prends qu'une seule de Saint-Aymard, mais l'autre, ça sera la dernière. C'est celle de Fénelon, archevêque de Cambrai, sur les distractions. C'est par le cœur que nous faisons oraison, et une volonté sincère et persévérante de la faire est une raison véritable. Les distractions qui sont entièrement involontaires n'interrompent pas la tendance de la volonté vers Dieu. N'attaquez pas de front les distractions, c'est se distraire que de contester contre la distraction même. Le plus court est de laisser tomber. Vous passeriez tout votre temps à combattre contre les mouches qui font du bruit autour de vous. Laissez-les bourdonner à vos oreilles et accoutumez-vous à continuer votre voyage comme si elles étaient loin de vous.
Prenez les endroits de l'Évangile qui vous touchent le plus, lisez lentement, et à mesure que quelques paroles vous touchent, faites ce qu'on fait d'une conserve qu'on laisse longtemps dans sa bouche, l'y faire fondre. Laissez cette vérité couler peu à peu dans votre cœur. Voilà, c'est normal d'avoir des distractions quand on est en suractivité. Notre esprit continue la suractivité devant le Saint-Sacrement. Donnez un peu de temps, laissez ces distractions, priez pour ces personnes, ces rendez-vous que vous avez fait ou que vous avez à faire, et certainement que dans la deuxième partie de l'adoration, eh bien, le Seigneur vous donnera cette paix, ce repos, hein, qui vous permettra de vivre, s'il le souhaite, eh bien, ces grâces de contemplation, hein, cette eau vive qui découle de son cœur.

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3: Jésus leur dit : C'est moi, n'ayez plus peur. Jean 6, 20.

Je voudrais, dans un tout autre domaine, essayer d'abord d'ouvrir ma Bible avec vous pour découvrir que, à travers toute la parole de Dieu, Dieu cherche ses mots. On a l'impression qu'il a du mal à trouver les mots pour nous dire ce qu'il veut vivre avec nous. Et quand on creuse la parole de Dieu, on s'aperçoit que Dieu multiplie les images pour essayer de nous faire comprendre ce qu'il veut vivre avec nous. Et la grande image sur laquelle il va s'arrêter, c'est celle des noces, qui va émerger comme un phare qui éclaire son mystérieux projet d'amour. Alors, pour éviter que vous vous endormiez, j'aime bien faire toujours un peu d'interactivité. Si je vous demandais quel est le projet de Dieu sur vous, qu'est-ce que vous allez me répondre ? Je vais m'instruire un instant. Oui, ça, je ne peux pas dire que ce soit faux, mais... En fait, ce que je voudrais dire, c'est que quand je me pose une question, moi, je commence d'abord par aller chercher dans la parole de Dieu la réponse. Est-ce que Jésus m'a dit quel était son projet d'amour ? Est-ce que la parole de Dieu me dit quel est le projet d'amour ? Eh bien, bien sûr. Alors, normalement, il y a une lettre que vous devriez connaître par cœur, au moins le début. C'est Éphésiens 1, 3, 14. C'est facile de retenir au moins 3, 14, pour ceux qui aiment les mathématiques. Et ce texte, il nous dit, il nous a créés dès avant la création, il nous a voulu dès avant la création du monde, pour que nous soyons saints et immaculés en sa présence dans l'amour, déterminant par avance que nous serions pour lui des fils adoptifs dans l'unique bien-aimé. Là, vous avez tout le projet d'amour de Dieu. Que nous soyons saints et immaculés en sa présence dans l'amour. Normalement, vous devriez tous vous lever en disant ben, « si c'est ça, j'ai plus qu'à partir ». Non ? Vous sentez à être saints et immaculés en sa présence dans l'amour. Mais c'est formidable, ça, alors. Alors, je voudrais quand même... continuer à regarder comment la phrase d'Augustin « Tu nous as fait pour toi, Seigneur, et notre cœur est sans repos tant qu'il ne repose en toi », eh bien, dans l'Écriture, on découvre la profondeur de cette réflexion d'Augustin, car tous les prophètes vont développer cette idée de lien d'amour qui se noue entre Dieu et son peuple. D'abord, le prophète Osée, qui, à travers sa propre expérience conjugale, va nous révéler la fidélité de l'amour divin et l'infidélité d'Israël à l'Alliance. Celle-ci n'est plus seulement un pacte conclu entre Dieu et le peuple, mais vraiment une histoire d'amour. Je conclurai avec eux une alliance en ce jour-là. Je te fiancerai à moi pour toujours. Je te fiancerai dans la justice et dans le droit, dans la tendresse et la miséricorde. Je te fiancerai à moi dans la fidélité et tu connaîtras le Seigneur. Le prophète Jérémie, de son côté, il va reprendre ce symbolisme conjugal en des images fortes et terribles. Je me rappelle l'affection de ta jeunesse, l'amour de tes fiançailles, alors que tu marchais derrière moi au désert. Et pourtant, sur toute colline élevée et sous tout arbre vert, tu t'es couché comme une prostituée. Un peu terrible, ça, non ? On est habitué à la parole de Dieu, alors on l'entend, mais vous en prenez tous plein la figure, là, quand même. Mais l'amour divin sera le plus fort. D'un amour éternel, je t'ai aimé.
Aussi t'ai-je maintenu ma faveur. De nouveau je te bâtirai, et tu seras rebâtie, vierge d'Israël. De nouveau tu te feras belle avec tes tambourins. Et Dieu conclura avec son peuple une alliance nouvelle. Je mettrai ma loi au fond de leur être, et je l'écrirai sur leur cœur. Alors je serai leur Dieu, et ils seront mon peuple. Ézéchiel, de son côté, aura des mots bouleversants pour dénoncer la prostitution du peuple et le châtiment qui l'attend. Je vais rassembler tous tes amants à qui tu as plu, et je vais découvrir ta nudité devant eux, pour qu'ils voient toute ta nudité. Ils t'arracheront tes vêtements et te prendront tes parures. Ils te laisseront toute nue. J'assouvirai ma fureur contre toi. Mais le Seigneur est Dieu et non point homme. Et viendra le temps du pardon et de la miséricorde. Dieu se souviendra de son alliance. Je me souviendrai de mon alliance avec toi au temps de ta jeunesse. Et je t'établirai dans une alliance éternelle, et tu sauras que je suis ton Dieu. Enfin, le prophète Isaïe laisse déborder les flots de la tendresse et de la miséricorde divine. Ne sois pas confondu, tu n'auras plus à rougir, car tu vas oublier la honte de ta jeunesse. Ton Créateur est ton époux. Le Seigneur, le Saint d'Israël, est ton Rédempteur. On l'appellera Dieu de toute la terre. Oui, comme une femme délaissée et accablée, le Seigneur t'a appelé comme la femme de sa jeunesse, qui aurait été répudiée, dit ton Dieu. Un court instant, je t'avais délaissé. Ému d'une immense pitié, je vais t'unir à moi. Alors le prophète peut s'écrier, et c'est la joie de l'époux au sujet de l'épouse que ton Dieu éprouvera à ton sujet. Et le livre de la sagesse reprendra cette figure des noces. Dieu a tant aimé le monde qu'il nous a donné son Fils unique. Et le Verbe s'est fait chair et il a habité parmi nous. Il s'est uni à nous pour nous unir à lui. L'Emmanuel, Dieu parmi nous, Dieu avec nous, est vraiment le nouvel Adam, l'époux divin. Il a quitté la demeure paternelle pour partir à la recherche de son épouse et célébrer ses noces. Le psaume 45e nous donne de contempler

Ah, j'ai vu que c'était pas du cinéma, là. Et je ne veux pas retomber dans les mains du cow-boy du SAMU. C'est son expression, je ne me permettrai pas de dire ça. Ah bon? Très bien. Enfin, j'ai fait ce que j'ai pu et s'en est sorti, mais j'ai vu là que ce n'était pas du cinéma, qu'il y avait vraiment quelque chose qui s'était passé chez cette femme. Et donc, j'ai commencé à étudier ça, voir exactement quelle était la réalité de cela et voir comment ça pouvait s'articuler avec notre foi. Et c'est comme cela qu'en 2001, puisqu'on a parlé effectivement de parler à nos fidèles du paradis, de l'enfer, du purgatoire, je me dis, il faut que je parle à mes fidèles de l'enfer, du paradis et du purgatoire, bien sûr. Mais si je fais ça tout à trac, ça va pas marcher terrible. Donc, j'ai fait 4 conférences et la première, c'était la Near-Death Experience. C'était blindé. Il y avait du monde partout. Et au moins la moitié ou les trois quarts ne mettaient pas les pieds à l'église. Donc, voilà, c'est peut-être un artifice. Mais ceci dit, il faut se servir de tout ce que le bon Dieu nous donne pour pouvoir parler aux gens. Alors, j'ai parlé donc des Near-Death Experience, mais les 3 séances suivantes, une consacrée au paradis, l'autre à l'enfer, et la dernière au purgatoire, eh bien les gens sont restés. Seraient-ils restés autrement? Je n'en sais rien, mais en tous les cas, c'est aussi, vous voyez, à partir des questions que les gens se posent. Parce que c'est cela, parce que si vous répondez à des questions que les gens ne se posent pas, c'est sûr qu'ils ne vous écoutent pas. Mais en revanche, si ces questions-là nous sont posées, elles nous sont posées, elles nous sont posées, vraiment, je peux vous dire. Et qu'est-ce que vous en pensez, Père, de ces choses-là, etc. Qu'est-ce que nous sommes capables de répondre? Et je pense que, voilà, c'est important de partir de cela. Alors, à partir de cela, il y a un travail rationnel, oui, qui peut être assez compliqué. Vous savez que sur les dernières expériences, il y a beaucoup de choses qui nous obligent d'ailleurs à réfléchir à ce qu'on a vu tout à l'heure, entre le mince, l'animal, etc., l'esprit, la conscience, etc. Et ça nous oblige à réfléchir. Et donc, qu'est-ce qu'on peut dire aux gens par rapport à cela? Qu'est-ce qui se passe au juste? La plupart des gens ne sont pas seulement ils sont en mort clinique, ils ne sont pas en mort biologique. Alors la différence de la mort clinique et la mort biologique que nous avons juste abordée ce matin sans l'approfondir, la mort clinique, c'est simplement le constat de l'arrêt cérébral, de l'arrêt cardiaque, etc. La mort biologique, c'est l'irréversibilité. Quand vous avez un arrêt cardiaque, eh bien, il y a possibilité de réanimation. Entre la mort clinique et la mort biologique, il y a la réanimation. Après la mort biologique, c'est fini parce que c'est l'irréversibilité et le signe en est la décomposition du corps. Ce qui veut dire d'ailleurs pour nous, entre parenthèses, que Lazare, comme il sentait déjà, il ne s'agit pas d'une réanimation. Il s'agit bien d'une résurrection. Bref, enfin, je m'égare un peu, mais l'important quand même, c'est qu'est-ce qu'elles nous disent. Alors, d'après les neurologues, j'ai été voir un peu, Stanislas Dehaene, ils sont embêtés parce qu'il n'y a pas de lieu de la conscience dans le cerveau. Vous savez, on arrive à définir le cerveau exactement, on arrive à savoir ce qui se passe là, dans la mémoire, le système limbique, enfin, je vous épargne toutes ces choses. Mais ils sont très embêtés parce qu'il n'y a pas le lieu de l'âme. Vous savez, qui c'est, comment il s'appelle, Charcot, je crois. Non, c'est pas Charcot. C'est un autre neurologue du 19e siècle qui disait, sous mon scalpel, j'ai pas trouvé d'âme. C'est peut-être pour ça d'ailleurs qu'en 1970, entre parenthèses, on a entendu tout à l'heure qu'on ne parlait plus d'âme, parce que comme il ne l'a pas trouvé sous son scalpel. Mais alors l'âme, la conscience, l'esprit, c'est très compliqué, j'y reviendrai peut-être tout à l'heure, mais pour l'instant, je ne parle que de cela. Et cette conscience, ça, c'est quand même quelque chose d'à peu près concret. Il n'y a aucun lieu dans le cerveau qui permet de définir la conscience. Et pour ça, le neurologue Stanislas Dehaene parle d'espace neuronal global, qui signifie que la conscience correspond à une diffusion globale de l'information dans le cortex. Ça donne pas beaucoup de renseignements, mais bon, ça veut dire simplement que la conscience ne dépend pas d'un organe particulier, mais de l'ensemble du fonctionnement du cortex. Après, Marc Jeanneret, plus proche de vous puisqu'il est un neurologue lyonnais, dit que la pensée et conscience sont deux activités disjointes. Ah! Et ce qui est intéressant, c'est qu'il y en a un autre qui s'appelle Eben Alexander, qui était un rationaliste qui niait absolument les NDE. Il se trouve que cet homme a fait, et il était persuadé que la conscience n'était rien d'autre qu'un programme informatique très complexe. Il a fait une expérience personnelle de NDE, une colossale. C'est-à-dire que c'est.

Et il a repris toutes les explications scientifiques avancées pour l'expliciter sans trouver de réponse satisfaisante. Et maintenant, il affirme, et je le cite, « Rien dans la physique du monde matériel, et notamment les structures complexes du cerveau, ne livre la moindre clé pour éclairer les mécanismes de la conscience. Plus important, il affirme, et ça c'est important, avoir vécu une expérience de l'amour inconditionnel. » Et je pense qu'au-delà, bon, des explications physiologiques ou autres qui peut-être qui peuvent convaincre ceux qui veulent être convaincus, mais je pense que à chaque fois, toutes ces personnes qui vivent une NDE parlent toutes d'un amour inconditionnel. Ils ne disent pas tous qu'ils sont sauvés. Ils disent qu'ils ont rencontré l'amour inconditionnel. Alors, je ne sais pas si on peut aller plus loin, mais au moins, si les gens nous posent des questions, on dit que de toute façon, ces expériences nous montrent quelque chose d'extraordinaire. Non pas un paradis, le paradis comme le paradis de Mahomet, non, non, non, mais quelque chose d'une rencontre avec l'amour inconditionnel. Voilà, je pense qu'on ne peut pas aller plus loin. Après, j'ai fait une autre rencontre, c'était en revenant de Toulouse, enfin une fois que je revenais de Toulouse. Et vous savez, bon, le train fonctionne, d'ailleurs ce matin il ne fonctionnait pas, c'est pour ça que je suis en retard. Eh bien à Toulouse, c'est pareil, à 6h du matin, j'arrive, le train supprimé. Aucune indication, personne pour vous renseigner, bon, classique. Donc je me retrouve avec deux jeunes femmes, là, que ça, on est obligé de prendre le train pour aller à Narbonne, enfin le cirque, quoi. Mais voilà, on commence à discuter. Deux petites jeunes femmes, une petite fleuriste de Toulouse et une autre qui travaillait aux impôts. Et ils ont vu que j'étais prêtre, alors ils commencent à discuter, vous êtes prêtre, etc. Et on a discuté, et j'ai bien vu que ce qui a chopé chez elles, c'est vraiment la question de la science et la foi. Et comment vous pouvez croire? Le problème de l'antinomie, pour la plupart des gens, hein, entre la science et la foi, est-ce que nous sommes capables de répondre à ça aussi? Ça aussi, ça fait partie de la prédication, parce que nous pouvons toujours parler de la structure même de la prédication dans ce que nous croyons, et nous le faisons, mais il faut d'abord donner les raisons objectives de croire. Parce que là, il s'agit de la foi. Si la foi conduit à l'espérance, d'ailleurs c'est Benoît XVI qui dans Spes Salvi dit « La foi est espérance ». Et si la foi est impossible, où est l'espérance? Et donc il faut aussi rendre raison de notre foi et de pouvoir répondre aux questions contemporaines que les gens se posent. Et en particulier, ces dames de Toulouse avec qui j'ai fait un voyage, à la fin du voyage, ça allait beaucoup mieux. Mais au début du voyage, elles disaient, non, c'est juste pas possible. Il y a une antinomie entre ce que la science découvre et la foi. Très bien. Eh bien, j'ai refait un petit voyage avec elles. Et je pense que c'est important parce que ce qu'on entend ça entre l'antinomie, la science et la foi, c'est la science du 19e siècle, mais pas celle du 20e siècle. Et que les gens vivent encore sur cette question. Vous connaissez le dialogue entre Simon de Laplace, le grand scientifique de l'époque, et Napoléon. Simon de Laplace essaye d'expliquer, évidemment, toutes les réalités de la science, que la science va tout expliquer, qu'on n'a besoin de rien. Et Napoléon lui pose la question, mais est Dieu dans tout ça? Et Simon de Laplace a répondu, eh bien, Dieu est une hypothèse dont on peut se passer. Aujourd'hui, aucun scientifique ne pourrait dire une chose pareille. Ça, tout ce que dit Simon de Laplace est vrai. Dans la physique newtonienne, c'est-à-dire macroscopique. Mais aujourd'hui, c'est complètement mis à mal. Alors, on ne démontre rien du tout. Je sais bien que deux scientifiques, là, ont essayé de montrer l'existence de Dieu. Ce n'est pas cela. En fait, je pense qu'il ne faut pas dire qu'on peut démontrer l'existence de Dieu à partir de la science. Mais je pense que la science est devenue beaucoup plus modeste. Beaucoup plus modeste, tout simplement. Je ne sais plus où est ma montre que je... Beaucoup plus modeste, tout simplement, parce que je vais vous passer beaucoup de choses, mais par exemple, avec Einstein, le temps et l'espace varient en fonction de la vitesse de l'observateur, ce qui fait que ça met plein de choses en cause. Et puis, plein d'autres choses, c'est-à-dire que au niveau, les théories de Newton sont vraies dans nos déplacements habituels, mais absolument pas confirmées dans la physique quantique. Et c'est-à-dire dans l'infiniment petit. Aujourd'hui, on sait que toutes les particules sont en relation les unes avec les autres. Et que par exemple, l'observation suppose la participation du subject qui observe, c'est-à-dire que l'observateur interagit avec l'objet observé. Et donc, toute observation
est accompagné d'une indétermination, et c'est ça qui a donné le fameux théorème de la relation d'incertitude d'Heisenberg, qui d'ailleurs était croyant, entre parenthèses. Et donc, autrement dit, eh bien, ça remet beaucoup de choses. Ça veut dire que, je le cite, l'incertain apparaît ici coextensif, sinon du réel, du moins la connaissance que nous pouvons en avoir. Donc la science est devenue beaucoup plus humble, beaucoup plus modeste que celle de Simon de Laplace. Et bon, je vous passe. Ce principe d'incertitude d'Heisenberg montre qu'il est impossible de définir une théorie scientifique avec une absolue certitude. Vous savez que le dogme, en science, ça s'appelle le paradigme. C'est la même chose. Quand vous êtes avec un scientifique, quand il vous parle de paradigme, c'est comme nous quand on parle de dogme. Mais ça n'existe pas en science. Ou ça n'existe plus. Et c'est cette façon paradigmatique ou dogmatique de la science qui fait qu'aujourd'hui, la plupart des gens sont incapables de concilier la foi et la science et donc se ferment à l'espérance. Et ça, c'est grave. Et donc, il faut pouvoir rendre raison de cela. Alors, on peut continuer, hein. Par exemple, la première conclusion qui s'impose, c'est que l'incertitude est une donnée du réel. Elle n'est pas le produit de l'ignorance. Eh oui, l'incertitude, ça fait partie du réel. Je ne parle pas du monde immatériel, je ne parle que du monde matériel, hein. Alors, vous imaginez, le monde immatériel, c'est le monde de Dieu. Donc même dans ce monde que nous croyons complètement maîtrisé, eh bien, il y a une incertitude qui fait partie du réel et qui n'est pas le signe de notre ignorance, comme si on pouvait la dépasser un jour. Donc le réel est plus grand que la perception que nous en avons. Voilà la conclusion. Et donc, l'existence de Dieu, ou l'hypothèse de l'existence de Dieu, n'est pas l'explication d'une carence, mais une possibilité envisageable du réel. Eh ouais. Et donc ça change tout. Alors je sais bien qu'on ne peut pas expliquer ça tout à trac dans le train, quoique c'est ce que j'ai essayé de faire, et apparemment ça a un peu fait bouger les lignes de ces deux jeunes femmes. Et puis, même en mathématiques, c'était la science dure et absolue. La science exacte, c'est les mathématiques. Eh bien, figurez-vous qu'il y a un Allemand, vous voyez les Allemands, ben, il y a Ratzinger, il y a... Et puis il y a Kurt Gödel, qui est un mathématicien de 30 ans, qui a démontré que, c'est une démonstration mathématique, hein, eh bien, que les formules mathématiques ne représentent plus la réalité, mais la connaissance que nous en possédons. C'est-à-dire que là aussi, il y a ce qu'il appelle le principe d'incomplétude. Il y a des choses qui existent réellement et que nous ne serons pas capables de démontrer mathématiquement. C'est un problème mathématiques, c'est une démonstration mathématique. Ça veut dire que, tout simplement, que, eh bien, toutes ces vérités qui faisaient croire que la science allait dépasser complètement la foi, ou qu'il y avait une antinomie entre la science et la foi, eh bien, ne tiennent plus du tout aujourd'hui. Et si les gens sont encore à ce niveau-là, c'est parce que, justement, ils n'ont pas la connaissance. Alors, je ne dis pas qu'il faut faire ça à chaque fois, mais c'est quand même les questions qui nous reviennent extrêmement souvent. Comment faire pour aller toucher les gens aujourd'hui? Parce que c'est ce qu'on me demande. Comment faire? Il faut quand même que, si la foi est possible, et si la foi conduit à l'espérance, comme le dit Benoît XVI, il faut pouvoir aussi revisiter la foi. Non pas le contenu de la foi, mais dire que cette foi n'est pas une aberration. Et je pense que ce n'est pas grand-chose, mais c'est énorme par rapport à l'état des lieux, si j'ose dire. Et d'ailleurs, Benoît XVI, pour reprendre encore dans Spe Salvi, puisque c'est quand même l'encyclique sur l'espérance qui nous concerne donc pour aujourd'hui, ce n'est pas la science qui rachète l'homme, dit-il. L'homme est racheté par l'amour. Autre expérience qui m'a été donnée de vivre. Ah, cette fois, c'est quelqu'un de chez nous, c'est un prêtre. Qui a appris qu'il était condamné. Alors, évidemment, quand on apprend, on est bouleversé, même quand on a la foi. La question, c'est vous apprenez, vous êtes en pleine forme, ou vous vous croyez en pleine forme, et on vous annonce que vous avez un cancer avec des métastases partout. Et donc, que le pronostic est absolument terrible. Eh bien, c'est très intéressant, parce qu'en discutant avec ce prêtre, au départ, il disait: eh bien, moi, je ne veux pas rentrer dans la chimiothérapie, tout ça.
Je ne veux pas prolonger ma vie pour prolonger ma vie de quelques mois, etc. C'est inutile, ça ne sert à rien. Je veux vivre vraiment ce que j'ai à vivre. Et ce qui est intéressant, c'est qu'il m'a parlé de quelque chose qui doit nous éveiller, c'est, il m'a dit plutôt le kairos que le chronos. Ah, c'est intéressant, ça vous dit quelque chose, hein? Eh oui, plus que le théorème de Gödel. Hein? Bon, enfin bref, donc, kairos, mais oui, c'est-à-dire la manière, l'expérience de ce que nous faisons au quotidien. Et puis, vous savez, il y a eu l'étude de la Cavimac sur la santé des prêtres. Alors, bien sûr, je l'ai reçu comme tout le monde, je regarde la santé des prêtres. Oh, finalement, ben, c'est pas mal, ils se portent pas si mal que ça, finalement, nos prêtres, c'est bien. Et puis, contrairement à ce que disent les mauvaises langues, ils sont pas du tout alcooliques, ils sont pas plus alcooliques que les autres. Par contre, il y avait le burn-out. Et ce burn-out, comparé à l'étude qui a été faite concomitamment avec les médecins du centre de la France, il y avait une différence. Vous savez qu'il y a trois causes de burn-out, en gros. C'est le surmenage, c'est la dépersonnalisation ou c'est la mésestime de soi. Chez les médecins, globalement, majoritairement, c'était le surmenage. Ni chez les médecins, ni chez les prêtres, c'était la dépersonnalisation. Heureusement, parce que la dépersonnalisation veut dire qu'on n'a plus d'empathie. Alors, si on n'a plus d'empathie quand on est prêtre et médecin, c'est quand même très embêtant. En revanche, 40% c'était dû à la mésestime de soi. Et alors ça m'a frappé. Et surtout les verbatims. Quand j'ai lu les verbatims qu'il y avait, les commentaires des prêtres, alors c'était pas que pour Paris, j'imagine. Mais enfin bon, il y avait quand même « Mon évêque est plus un manager qu'un pasteur. Mon évêque ne s'intéresse pas à ce que je fais, etc. » Et donc, quelque part, on a donné sa vie au Seigneur. Et on se retrouve complètement isolé, perdu. Trois grands-mères à la messe et puis deux enfants au caté. Enfin non, c'est une caricature, évidemment. Mais enfin, quand même, c'est très dur. Et puis, je me suis dit, j'ai vu les carcérants, je me suis dit, bon, mais il y a quelque chose qui va... Il faut qu'on fasse le tour comme ça. Il faut qu'on comprenne ce qui se passe. Parce que là, il y a quand même quelque chose à comprendre. Et voilà. Et bien peut-être parce qu'on vivait plus le chronos que le kairos, justement. Et je pense que dans ce que nous avons à prêcher des gens aujourd'hui, il y a ça. Pourquoi il y a tant de burn-out? Et je vois bien quand les vicaires généraux me disaient « mais on y est tout le temps dans les paroisses ». Et puis les prêtres me disaient « on ne les voit jamais ». Donc il y a quelque chose. Eh bien, j'ai regardé mon agenda et j'ai compris que moi, c'était pareil. C'est-à-dire que, évidemment, quand on est archevêque de Paris, dans la journée, c'est pas vous qui faites votre agenda. Il est fait un an avant sans que vous ayez le droit de dire quoi que ce soit. Donc, alors j'étais content parce qu'à la fin de la journée, j'ai fait ça. Ah, j'ai fait tout bien. Ben non, c'est nul. C'est nul parce qu'on n'est pas là pour accumuler des choses à faire. On est là comme le Seigneur pour une présence réelle. À quel moment j'ai vraiment passé du temps avec les gens? À quel moment j'ai perdu du temps avec les gens? C'est-à-dire que j'ai accepté d'entrer dans la gratuité. Il n'y a pas que le Seigneur qui doit être une présence réelle, mais nous aussi. Et je me dis, quelque part, les prêtres sont sollicités sans cesse, ils accumulent des choses à faire, mais à quel moment vivent-ils vraiment, non pas un chronos, mais un kairos? Et si c'est vrai pour nous, si nous ne sommes plus capables de vivre un temps qui ne sert à rien, un temps de la gratuité, eh bien, je me dis, et on va rater la vie éternelle, parce que la vie éternelle, ce n'est pas après la mort, c'est maintenant qu'elle commence. À partir du moment où j'entre dans une véritable relation avec le Seigneur, si je prends le temps de l'oraison qui ne sert à rien, si je prends le temps de perdre du temps et d'être vraiment là, sans penser à ce que je vais faire avant ou ce que je vais faire après, ça, j'étais très attentif à ça, c'est parce que quand on a plein de choses à faire, la tentation, c'est au moment où je suis là avec vous, j'ai dit « Ah, hier j'aurais dû faire ça, pourquoi j'ai pas dit ça, etc. » Ou alors « Tout à l'heure j'aurai quelque chose à faire » ou « Demain j'ai ça à faire, etc. » Donc on n'est jamais présent là où on est. On est toujours dans le chronos, mais jamais dans le kairos. Et il faut être dans le kairos pour comprendre ce qu'est la vie éternelle.
pas la vie éternelle après la mort, mais la vie éternelle qui a commencé maintenant, parce qu'elle a commencé maintenant, c'est notre foi. Comment on peut dire ça aux gens qui aujourd'hui sont en burn-out, sont toujours en train de courir comme des malades, et dans une société, alors peut-être moins chez vous, mais à Paris c'est évident, quand je suis revenu de 2 mois au village de Toulouse, en prenant le métro, je me dis, ils sont tous fous, ils sont tous cinglés. Et puis, 15 jours après, j'étais aussi cinglé qu'eux, quoi. C'est-à-dire, oui. Mais quelque part, comment voulez-vous comprendre ce qu'est la vie éternelle? Parce que sinon, on comprend la vie éternelle comme une éternité. Or, il n'y a pas d'éternité. Il y a une vie éternelle. C'est-à-dire, comment nous allons rejoindre l'éternel? Un seul instant unique d'amour absolu, ces instants que quelquefois nous vivons aussi, les gens vivent tout cela, une contemplation devant un beau paysage, un moment d'une relation absolument exceptionnelle, où on est sur la même longueur d'âme que la personne, on a l'impression que le temps s'arrête, c'est ça, la compréhension de ce que peut être l'éternité. Et malheureusement, on vit de plus en plus dans un chrono, c'est une succession du temps, une succession de choses à faire. Et du coup, on passe à côté de la compréhension de ce que peut être la vie éternelle. Et si nous arrivons à vivre cela, c'est-à-dire ce kairos plutôt que ce chronos, les gens comprendront peut-être qu'il est plus important de vivre comme cela, parce qu'ils en font l'expérience eux-mêmes. Quel est celui qui, ne connaissant pas Dieu, n'a pas ces instants uniques, exceptionnels, où on a l'impression de vivre en plénitude. Et ce que le Seigneur nous dit, je suis venu pour qu'ils aient la vie en abondance, en Saint Jean 10. Je suis venu pour que... C'est quoi la vie en abondance? C'est ça la vie éternelle. Et d'ailleurs, Benoît XVI le dit, toujours dans Spe Salvi, puisqu'on a parlé de Ratzinger, je parle maintenant de Benoît XVI. Hein, bon, voilà ce qu'il dit. La vie apparaît plus comme une... Si, il ne faut pas se tromper sur ce qu'est la vie éternelle. Celle-ci, je le cite, apparaît plus comme une condamnation que comme un don, et l'immortalité est plus comprise comme un fardeau que comme un don. Il nous faut apprendre dès maintenant qu'éternel ne veut pas dire interminable. L'éternité n'est pas une succession continue des jours du calendrier, mais quelque chose comme le moment rempli de satisfaction dans lequel la totalité nous embrasse. On a parlé tout à l'heure de cette expression, le bien dans le tout et le tout dans le bien. La totalité nous embrasse et dans lequel nous embrassons la totalité. Il s'agirait du moment de l'immersion dans l'océan de l'amour infini. Spe Salvi numéro 12. Ça, c'est des langages qui peuvent rejoindre nos contemporains, parce qu'ils voient bien, la plupart des gens nous disent qu'on vit comme des fous, comme des imbéciles, etc. Et le faire rejoindre les moments où ils vivent quelque chose d'extraordinaire. Alors, c'est pas une prédication, et pourtant, c'en est une. Il s'agit pas, encore une fois, de prêcher en chair. Hein. C'est pas le but, c'est pas ce que je voulais faire aujourd'hui. Je peux le faire si vous voulez, mais il me semblait plus intéressant de voir comment on rencontre les gens, est-ce que nous disent les gens à partir de ce qu'ils vivent ou de ce qu'ils ne vivent pas, ou l'impression des frustrations qu'ils ont, parce qu'il y a beaucoup de frustrations aujourd'hui, justement à cause de cela. L'impression que la vie c'est la vie qui nous possède et on ne possède plus la vie. Après l'expérience spirituelle, là, ça serait plutôt de l'ordre de la charité, après l'espérance, la foi, la charité. Je crois que tout être humain, à un moment, fait l'expérience d'un besoin d'amour inconditionnel. Les vrais moments de bonheur que nous expérimentons viennent de ces moments partagés où l'amour semblait nous faire toucher la plénitude de l'existence. Mais aussi, nous faisons l'expérience de la fragilité de l'amour, ne serait-ce que dans nos sentiments, mais ne serait-ce aussi que par la survenue de la mort dont je parlais en commençant. Et de là naît la perception d'une nécessité d'un amour absolu, inconditionnel. Vous voyez, on rejoint l'inconditionnalité des expériences aux frontières de la mort. Tout ça rejoint, il n'y a pas d'incohérence dans tout cela. Pour lequel nous sommes faits pour un amour absolu, inconditionnel. Et le message de l'Évangile nous révèle justement un Dieu qui aime jusqu'au bout. Cet amour inconditionnel nous fait comprendre ce qu'est la vie en plénitude.
et nous fait pressentir la vie éternelle. La vie éternelle, dit Jésus, c'est de te connaître, toi, le seul vrai Dieu. La vie éternelle, ce n'est pas la vie organique qui se continue, c'est pas la même chose. C'est la vie éternelle, c'est de te connaître, toi, le seul vrai Dieu, et de connaître celui que tu as envoyé, Jésus-Christ. Connaître. Ben, connaître, co-naître, étymologie, c'est naître avec. Eh ben oui, naître avec Dieu en Christ, ça s'appelle le baptême, évidemment. Et lors d'un baptême d'enfant, vous savez, le prêtre demande aux parents, « Que demandez-vous à l'Église ?» Ils répondent, « La foi. » Et le prêtre continue, « Et que donne la foi ?» Les parents disent, « La vie éternelle. » Ah ! Eh bien, voilà qui est intéressant, vous voyez. Donc, de cette nouvelle naissance vient la vérité de la vie, et qui n'est pas une simple expression de la matière biologique qu'on aurait par soi-même, mais qui est une relation qui trouve sa pleine manifestation dans une relation avec celui qui est la source de la vie. Et ça n'est pas une prédication, mais c'est que si. C'est pas seulement parce qu'ils viennent nous voir au baptême, mais quand on leur parle de la vie éternelle, qu'est-ce que ça veut dire connaître Dieu? C'est naître à nouveau. D'ailleurs, c'est ce que dit Jésus à Nicodème. Dieu est lui-même la vie et l'amour. La vie, on connaît la vie, l'expression organique de la vie. Mais ce qui est extraordinaire, vous voyez, quand Dieu crée l'homme, Adam, le glaiseux, il lui donne son souffle de vie. Et il dit dans la Bible, non pas que Dieu a créé la vie, mais Adam est devenu un être vivant. Et donc, quelque part, qui est porteur de la vie, mais parce que la vie lui a été communiquée. Alors, ce n'est pas la vie organique, c'est quelque chose de plus. C'est justement ce dont on peut parler à propos de l'âme spirituelle, puisqu'on a parlé de l'âme aujourd'hui. Bon, j'en reviendrai peut-être. J'ai encore plein de choses à dire. Je sens que je vais être à la bourre. Bon, j'abrège. Donc, ce qui est certain, c'est que tout le monde, les croyants, mais pas seulement les croyants, tout le monde fait l'expérience d'un besoin d'amour inconditionnel. On a besoin de ce bonheur qui nous comble. Et pour sortir de l'incertitude, il faut accueillir la foi. Pour sortir de l'incomplétude, pour reprendre les termes scientifiques, il lui faut accueillir l'espérance, et pour entrer dans la vie, il lui faut l'amour. Je me rappellerai toujours d'une dame de 50 ans à la sortie d'une messe qui vient me voir, on avait prêché sans doute sur l'amour de Dieu, et elle m'a dit, mais Monseigneur, mais moi je n'ai pas été désiré par mes parents, ils ne m'ont jamais aimé, personne ne m'a jamais aimé, j'ai 50 ans, je n'ai jamais été aimé par personne. Qu'est-ce que vous voulez répondre? Alors là, on est mal, là. Et alors j'ai dit, bah écoutez, en tous les cas, ce dont je suis sûr, c'est que vous êtes devant moi, vous existez. Et si vous existez, il y a forcément quelqu'un qui a voulu votre existence. Si ce n'est pas vos parents, c'est quelqu'un qui, de toute éternité, a voulu que vous soyez là, là, tout de suite, là, devant moi. Et donc, qu'il y a un amour qui nous précède depuis toujours. Alors ça ne la console pas sur ses relations personnelles ici-bas, mais quelque part, ça la renvoie quand même, je pense, à l'essentiel, et que comprendre que si nous avons été voulus par amour, que notre destinée finale, on parle de fin dernière au pluriel, mais non, il y a une fin dernière, une finalité ultime, c'est d'entrer dans l'amour infini qui nous a voulu et qui a voulu notre existence. Et ça, ça peut encore toucher les gens. Après, j'avais prévu quelque chose dans l'apprentissage pour la prière, etc. Mais puisqu'on a parlé de l'âme, j'ai simplement, qu'est-ce que les gens sont capables de comprendre aujourd'hui quand on parle de l'âme? C'est vrai que c'est pas évident. Si c'était déjà pas évident dans notre catéchisme et dans notre missel, comme on l'a entendu tout à l'heure en 70, eh bien, qu'en est-il des gens de dehors quand on parle de l'âme? Qu'est-ce qu'ils comprennent? Ils comprennent quelque chose, mais qu'est-ce qu'ils comprennent au juste? Je pense qu'il n'est pas ce qu'ils comprennent, ce que j'ai expérimenté, moi, c'est qu'on peut leur parler de l'âme comme un principe de vie. Anima, on a parlé tout à l'heure, donc c'est vrai que ça vient des Grecs, mais quand même, l'anima, le principe de vie, c'est-à-dire que les végétaux ont une âme puisqu'ils sont vivants. Les animaux ont une âme parce qu'ils sont vivants. Et l'homme a une âme parce qu'il est vivant.
Mais l'âme de l'homme, justement, est une âme spirituelle, c'est-à-dire capable de Dieu. Et c'est Dieu qui lui a insufflé ce souffle, justement, au moment de sa conception. C'est bien ce qui est suggéré dans le livre de la Genèse, quand même. Et donc, cette âme capable de Dieu, parce qu'elle est capable de Dieu, elle échappe à la mort organique. Elle échappe à l'élément organique, de l'élément matériel qu'est le corps. Mais cette âme reste définitivement marquée par l'individualité corporelle à laquelle elle a donné vie. Cette âme que vous êtes, je suis, etc., eh bien, ce qui m'a permis justement de construire cette âme capable de Dieu, ce sont mes relations interpersonnelles. Et qu'est-ce qui me permet mes relations interpersonnelles? C'est mon corps. Et donc, même si le corps, l'âme, est immortel parce qu'elle est spirituelle, capable de Dieu, et qu'elle rejoint celui qui l'a insufflé dans cette humanité, ça sera toujours l'âme de monsieur et de madame un tel. Et c'est pour ça que la réincarnation, ça ne marche pas. Et alors le corps, c'est une relation complexe. Aujourd'hui, vous savez, il y a la question, la manière dont on se comprend dans son corps. C'est soit j'ai un corps, soit je suis mon corps. C'est Gabriel Marcel, je suis un corps. Et j'ai un corps. Mais beaucoup de gens agissent comme s'ils avaient un corps comme une bagnole, quoi. C'est-à-dire que ils l'entretiennent, ils font de la muscu, etc. Et puis voilà. Mais on a l'impression qu'ils sont détachés, que leur corps est détaché d'eux-mêmes. La question, c'est comment on arrive à leur faire comprendre qu'il n'y a pas de corps sans âme et que ce corps, c'est eux. Je suis ce corps. Et ça, c'est quelque chose aussi, parce que sinon, on n'arrivera jamais à parler de l'âme, du corps et de l'immortalité de l'âme par rapport au corps qui meurt. C'est pour ça que les gens disent, ben, de toute façon, maintenant, il n'y a plus rien, chut, on va partir en fumée. On en a parlé un peu ce matin. Bon, si c'est un péché dans l'Ancien Testament. Et l'esprit. Alors l'esprit, c'est plus compliqué parce que ça recouvre beaucoup de choses. Ça peut recouvrir la conscience, ça peut recouvrir l'intelligence. Quand il s'agit de l'esprit humain, il recouvre des réalités différemment comprises. La pensée humaine, on pense la pensée verbale, mais on sait qu'il existe une pensée non verbale, que quelqu'un est tout à fait capable de réfléchir, de penser avec une pensée non verbale. Bon, je vous passe les questions. J'aurais pu prendre des exemples précis dans la pédiatrie, etc., comment un enfant découvre la relation. Un enfant, vous savez, s'il n'est pas aimé à la naissance, il se laisse mourir. Il n'est pas pris dans les bras. Il y a plein de choses comme ça qui sont étonnantes. Il reconnaît sa mère à la façon dont elle lui parle, non pas sur le timbre de la voix, mais quand elle lui parle avec douceur, il la reconnaît. C'est la première chose qu'il reconnaît. Il reconnaît sa mère à la façon dont elle lui parle et non pas sur le timbre de la voix. Enfin bref, tout ça pour vous dire que nous sommes fondamentalement des êtres de relation et que cette pensée verbale, cette pensée non verbale, est-ce que c'est l'esprit? Je dis ça parce qu'il y a tellement de confusion, on l'a vu tout à l'heure d'ailleurs, hein. Mais je pense que si on voulait parler d'esprit pour nous, tout au moins, il faudrait parler de dire que c'est la fine pointe de l'âme capable de Dieu. C'est ce que je disais, l'âme, c'est le principe de vie. C'est le principe de vie commun à tous les vivants, avec une âme végétative, une âme sensitive, etc., etc. Vous connaissez les classifications, je ne vais pas revenir dessus. Mais l'âme spirituelle, eh bien peut-être qu'on pourrait définir l'esprit comme celui qui est capable de recevoir l'Esprit Saint, l'Esprit de Dieu. La fine pointe de l'âme capable de recevoir justement l'Esprit. C'est compliqué. Après, il y a la résurrection des corps, j'avais prévu, mais je pense que c'est quelque chose d'important, mais on vous en parlera sans doute dans la suite, et donc je m'abstiens. Mais la résurrection des corps parvient de notre foi, et je me demande si beaucoup de nos catholiques qui disent le credo croient vraiment à la résurrection des corps, mais je laisse ça en suspens.

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2: La paix soit avec vous. Jean 20, 19.

Frères et sœurs, l'Église nous fait ce soir la joie de méditer à nouveau l'Évangile que nous avons proclamé dimanche, celui où Jésus se définit dans cette belle parole « Je suis la vigne véritable ». Nous savons tout au long de l'Évangile beaucoup de choses sur Jésus, y compris par les images qu'il a employées. Il est la lumière, il est la porte des brebis, il est le pain, il est la résurrection et la vie, il est le chemin, la vérité et la vie. Et toutes ces images semblent converger vers une seule, celle-ci. Je suis la vigne véritable. Et aussitôt qu'il se définit, Jésus fait référence à son Père. Ça n'est pas « je suis la vigne ». C'est « je suis la vigne » et, comme nous le disons, « mon Père est le vigneron ». On ne peut pas comprendre l'un sans l'autre. Et voilà une image qui pour nous est facile, très évocatrice. Nous savons bien quel est le rôle du vigneron dans la vie de la vigne. Et c'est ainsi que je vous propose pour aujourd'hui, parce qu'on a déjà approfondi ce texte et dimanche et lundi, et le revoici aujourd'hui, je vous propose de le lire plus lentement, plus près du texte, au niveau même du grec dans lequel il a été écrit. Non pour vous faire souffrir, mais pour simplifier. Je suis la vigne, dit Jésus, la vigne authentique, la vigne véridique. Et mon Père est le travailleur de la terre. Géoergos. Celui qui travaille la terre, celui qui façonne la terre. Et nous savons bien, c'est au Père qu'on attribue la création. Et nous le savons bien, le vigneron est à l'œuvre avant même que les ceps soient plantés. Il s'occupe avant tout de la terre et de la plantation et de la croissance. Et de la bonne maturation des grappes. Et il porte le souci et la charge de la récolte. C'est finalement l'acteur principal dans l'histoire. Mais c'est rarement de lui qu'on parle, y compris lorsque le dimanche attablé, nous faisons 1000 compliments pour le vin qu'il a fabriqué. Et Jésus, quand il parle de lui, ne pense qu'à son Père. Je suis la vigne véridique. Et il est le travailleur de la terre, le travailleur de mon humanité, celui qui l'a façonné, celui qui l'a tissé. Il est le Père que j'aime. Mais il ne tenait qu'à lui, sans doute Jésus s'arrêterait là. Dans la contemplation du Père. Mais pour qu'on le rejoigne et pour qu'on partage avec lui son admiration, il continue. Et il nous donne à contempler cette vigne qui est la vigne véridique, la vigne de vérité, car il est lui tout aussi bien la vigne et la vérité. Là encore, il faut prendre le temps de s'asseoir et de regarder. Et dans nos pays, nous avons cette chance qu'il y a toujours une vigne pas très loin. Vous voyez, on a des conceptions bizarres sur la vérité. On dit volontiers dans notre monde qu'elle n'existe plus. Mais on l'a dit parce qu'avant, on prétendait qu'elle était un obstacle à la paix. Pourquoi ? Mais parce que nous sommes raides comme la justice, comme nous disons.
Et nous imaginons une vérité froide, implacable, intransigeante. Jésus nous dit, je suis la vigne véridique, la vigne au cep noueux, au cep tortueux, au cep qui ne monte pas tout droit, bien raide, bien puissant, bien large vers le ciel pour prouver sa supériorité. Non, qui est là d'abord à ras de terre et qui s'adapte et qui s'appuie. La vigne s'appuie, elle cherche son tuteur, elle cherche un mur, elle cherche un guide. Et elle s'adapte à lui, et elle trace son chemin. Et de cette écriture magnifique et sinueuse, elle continue à se déployer, à dire sa parole dans le dessin que tracent ses sarments, car des sarments et de la vigne, c'est tout un. C'est cette vérité-là est organique. Elle n'est pas un système, elle n'est pas bureaucratique, elle n'est pas monolithique. Elle est organique, elle est vivante. C'est une sève nourrissante. C'est le facteur d'unité entre le cep et les sarments. C'est la garantie de la bonté du grain et de la joie de la récolte. La belle et bonne vérité. Celle dont on ne peut s'affranchir, celle dont on ne peut se couper sous peine de mourir. Vous voyez, saint Augustin, quand il lit cette péricope, il a, vous savez, son sens des formules est magnifique, mais le latin y porte bien « aut vitis, aut ignis », ou bien la vigne, ou bien le feu. C'est bien ce que dit Jésus. Le sarment n'a pas 50 destinées. Ou bien il vit sur la vigne, ou bien on le jette dans le feu. Aut vitis, aut ignis. Ou bien la vigne, ou bien le feu. Ou bien greffé sur le cep, ou bien jeté dans la fournaise. Ou bien alimenté par la sève, ou bien desséché par la chaleur du feu. Alimenté par la sève, qui est la vérité, et qui est tout autant la vie de la vigne, la vie qui vient du Père, cette vie qui elle-même est un feu brûlant dans les artères de la vigne. Si bien que sans le trahir, on pourrait compléter la méditation d'Augustin, ou bien le feu, ou bien le feu. Nous n'avons pas le choix, frères et sœurs, nous serons consumés par le feu de l'amour divin nous consommera tous, tout entier. Il nous revient d'en choisir la modalité. Ou bien il nous brûle de l'intérieur, comme en témoigne le déchirement de Jérémie et des prophètes, ou bien il nous brûle de l'extérieur, au point de nous faire parcourir le monde et de proclamer sa parole, comme en témoignent les apôtres, ou bien il nous brûle de l'intérieur, ou bien au point d'offrir notre cœur, d'ouvrir notre cœur aux frères qui souffrent et qui cherchent. Ou bien il nous brûlera de l'extérieur, campé dans nos résistances, refroidi dans notre orgueil. Il nous torturera de sa douceur. Il nous revient de choisir comment, mais nous serons tous embrasés. Une dernière résistance peut-être sur notre chemin. Personne n'échappe au monde dans lequel il vit. C'est cette espèce d'injonction du capitalisme, c'est ce mot abominablement défiguré, ce beau mot biblique de la croissance. Il faut produire, nous dit-on.
Le seul but, c'est de croître, croître, mourir, et pour croître, il faut produire. Et voilà qui est Jésus qui nous dit, dans cette vigne-là, pour y rester, pour ne pas en être émondé, pour ne pas en être rejeté, il faut du fruit, beaucoup de fruits. On va s'épuiser, on va s'essouffler, on est si faible et si petit et si démuni et tant persécuté. Non ! Arrêtons de lire l'Évangile avec les lunettes déformantes de notre culture païenne. Jésus nous dit, il faut porter du fruit. Ce n'est pas une injonction, c'est le désir du Père qui est la source de toute vie et que nous portions du fruit comme la femme porte un enfant. Une femme ne produit pas un enfant, elle ne fabrique pas un enfant, contrairement à ce que vous pouvez nous faire croire, parce qu'aujourd'hui même cela devient une marchandise. On porte l'enfant que tisse le Père dans le sein de sa mère. On porte le fruit que le désir du Père engendre en nous par la sève qui est vérité, par la sève qui est la vie du Fils. Il s'agit d'abord de recevoir, il s'agit d'abord de renoncer à résister, il s'agit simplement de se transformer et de comprendre. Être disciple, c'est être transformé. Que devenir soi-même, c'est renoncer à être ce qu'on croit pour devenir ce que Jésus voit déjà en nous, dans son amour, par sa miséricorde. Pour comprendre ce qu'il nous scande tout au long de cet évangile. 8 fois ici, 13 fois dans le chapitre de Saint Jean, demeurez, demeurez. Non pas efforcez-vous, non pas produisez, non pas fabriquez, demeurez. Si dans le fond le disciple abandonne son âme contemplative, celle qui fit découvrir à Jésus les secrets d'une vigne, il ne rentrera jamais dans cette vie étonnante, tellement étrangère à notre monde et à ses manières qu'est celle d'être disciple, demeurez. Demeurez, non pas asseyez-vous, demeurez, épousez le mouvement de la vigne, soyez le sarment qui prolonge la danse du cep. Soyez une lettre dans la parole qu'il écrit sur les sillons de des champs. Demeurez, épousez le mouvement que la sève vivifiante fait jaillir et stimule en vous. Demeurez. Commencez d'abord par vous appuyer, comme le cep quand il est sorti de terre. Comme le Fils jaillit du sein du Père éternel, il a commencé par s'appuyer sur un tuteur, sur un travailleur de la terre. Le bon Joseph, le juste Joseph, travailleur de l'humus divin, travailleur de l'humanité de Jésus, non pas pour la faire à son idée, mais pour l'aider à s'accomplir, à devenir le cœur du Père depuis toujours et de toute éternité dans son désir de nous sauver. Le bon Joseph, artisan de la terre de Jésus, artisan de notre humanité, artisan de nos chemins de sainteté. Commençons par nous appuyer sur lui. Et nous découvrirons le champ de la vigne, nous découvrirons la voix maternelle de Marie, qui elle sait ce qu'est porter le fruit,
Elle sait ce qu'est porter le pain que le monde attend. Elle sait ce qu'est s'abandonner à la vérité et à la vie de l'esprit. Et entre Joseph et par Marie, alors nous entreverrons. Nous entreverrons cette récolte magnifique, passée au pressoir de la croix, ce vin succulent et joyeux qui est la vie, qui est notre vérité, qui est la joie, qui est notre joie, le bon vin de Cana, le sang du Christ versé pour nous, pour que nous ayons la vie en plénitude.

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2: Dieu, que les nations chantent leur joie, car tu gouvernes le monde avec justice. Psaume 66, 5.

Voilà, bonjour à tous. Heureux de pouvoir partager ce temps avec vous ce matin, ce temps où nous commençons en réalité à nous mettre à l'école de l'Esprit Saint. L'Esprit Saint qui est déjà présent dans nos cœurs, l'Esprit Saint qui certainement va nous guider tout au long de cette session. L'Esprit Saint qui a certainement prévu pour nous un certain nombre de ses grâces et que dès ce matin, nous allons commencer à nous disposer à recevoir. Je voudrais simplement commencer en relisant cette parole que nous avons entendue dans la louange ce matin, c'est-à-dire cette parole que le Seigneur nous a adressée. Ce n'était pas une parole qui était prévue, qui était anticipée, mais une parole certainement de l'Évangile que le Seigneur nous dit pour aujourd'hui. C'était dans l'Évangile de Saint Jean, au début du chapitre 14. Que votre cœur ne se trouble point, croyez en Dieu et croyez en moi. Il y a plusieurs demeures dans la maison de mon Père. Si cela n'était pas, je vous l'aurais dit, je vais vous préparer une place. Et lorsque j'en m'en serai allé, que je vous aurai préparé une place, je reviendrai et je vous prendrai avec moi, afin que là où je suis, vous y soyez aussi. Jésus nous prépare une place. C'est ce que nous avons entendu dans la louange. Et peut-être que justement cette place que Jésus nous prépare, c'est celle que nous avons à accueillir chacun d'entre nous aujourd'hui. Nous allons évoquer l'Esprit Saint. L'Esprit Saint est certainement celui qui nous permet non seulement de trouver, mais peut-être d'accueillir, d'habiter cette place. Et ce n'est pas toujours si facile. On voit bien que nous avons souvent du mal à trouver cette place que Dieu nous prépare. Et si nous savons où elle est, nous avons peut-être du mal à y rester ou à y habiter. Alors c'est ce que nous pouvons demander comme grâce déjà au début de cette matinée au Seigneur qu'il nous prépare, peut-être à travers cet enseignement, à travers tout ce que nous allons vivre aujourd'hui, qui nous permette de découvrir quelle est cette place qu'il nous a préparée et qui est déjà disponible pour nous. Ce n'est pas une place qu'il faut espérer dans le futur, ce n'est pas ce que nous allons vivre après notre mort. C'est déjà ce que nous avons à vivre aujourd'hui, cette place dans le cœur de Dieu, elle est déjà prête. Jésus l'a préparée et nous allons la découvrir, et nous allons y habiter. C'est beau, non? Alors, l'Esprit Saint est certainement celui qui va nous permettre de découvrir cette place dans le cœur de Dieu que nous avons. Juste avant de développer les quelques points que je me proposais de vous partager ce matin, je voudrais vous inviter simplement à ne pas avoir peur de l'Esprit Saint. Vous allez me dire, c'est une évidence. Est-ce vraiment une évidence? Et notre rapport à l'Esprit Saint n'est pas toujours si facile que ça. Vous voyez, il y a certains d'entre vous, peut-être, qui peuvent se dire « Oh, l'Esprit Saint, c'est pour les charismatiques. » Et moi, ça ne me parle pas beaucoup. Ou il y en a peut-être aussi certains qui se disent « Je vois que certains sont habités par l'Esprit Saint, sont guidés par l'Esprit Saint, mais ça, ce n'est pas pour moi. C'est pour les autres. » Et je me faisais la réflexion ce matin pendant la louange, c'est très pratique d'avoir un podium ici, mais ça donne un petit peu l'impression qu'il y a ceux qui sont sur le podium et il y a ceux qui n'y sont pas. Il y a ceux qui ont l'Esprit Saint, qui reçoivent tout un tas de trucs, et puis quand on est en bas dans la tente, on se dit « est-ce que l'Esprit Saint est aussi pour moi ?» Oui, l'Esprit Saint est pour chacun de nous. Il n'y a pas de différence. Et je vous invite simplement, quelle que soit votre vie, quels que soient les fardeaux que vous portez, quelle que soit votre histoire, peut-être vos déceptions aussi, à vous dire oui, aujourd'hui, l'Esprit Saint est pour moi. Aujourd'hui, cette place, elle existe pour moi. Jésus n'a pas préparé une place juste pour mon voisin. Chacun de nous qui sommes présents ici dans cette tente, le Seigneur
veut nous donner l'Esprit Saint. Ça vous va? Toujours? Bon, ça va, vous n'êtes pas encore endormi. Alors, pour nous familiariser un petit peu avec l'Esprit Saint, ce sera un petit peu le propos d'aujourd'hui, je développerai trois étapes. Je vais d'abord parler, donc, comme Jean-Marc l'a introduit à l'instant, de l'Esprit Saint dans l'histoire. Comment est-ce que nous pouvons voir l'Esprit Saint dans l'histoire de l'humanité, dans notre histoire peut-être aussi, mais d'abord d'une manière générale. Après, je me poserai la question, qui est l'Esprit Saint ? On essaiera de voir un petit peu plus concrètement. Et enfin, comment est-ce que l'Esprit Saint agit dans ma vie ? Donc trois étapes, l'Esprit Saint dans l'histoire, qui est l'Esprit Saint et l'Esprit Saint dans ma vie. L'objectif n'étant pas que vous sortiez de cette matinée en ayant appris intellectuellement des choses. L'objectif, c'est plutôt de voir comment est-ce que l'Esprit Saint vient me rejoindre. Qu'est-ce qu'il veut venir visiter dans ma vie? Comment est-ce qu'il veut venir m'habiter? Alors d'abord, l'Esprit Saint dans l'histoire. Pourquoi est-ce que c'est important de regarder la présence de l'Esprit Saint dans l'histoire depuis la création? Peut-être parce que c'est une première caractéristique de l'Esprit Saint, de la troisième personne de la Sainte Trinité, c'est que le plus souvent, l'Esprit Saint ne se laisse pas voir directement. Il y a ce verset de Saint Jean, peut-être que vous connaissez, au chapitre 3, hein, « L'Esprit souffle où il veut, et toi tu entends sa voix, mais tu ne sais ni d'où il vient, ni où il va. » L'Esprit Saint, on ne le voit jamais directement. Ce qu'on peut voir,

Regardez par exemple ce qui s'est passé cette année. Votre premier réflexe sera peut-être de dire « Waouh, c'était une année difficile ». Mais le deuxième, une fois qu'on a pris le temps de regarder tranquillement dans ce rétroviseur ce qui s'est passé, eh bien peut-être, et certainement même, nous pouvons voir la présence de l'Esprit-Saint. Nous pouvons voir l'action de l'Esprit-Saint. Je ne peux peut-être pas voir maintenant et tout de suite ce que l'Esprit-Saint fait dans ma vie, mais ce soir, au moment où je me coucherai, peut-être que je pourrai relire ma journée et me dire « Eh oui, cette rencontre était un temps de grâce ». À cet instant précis de ma journée, dans ce temps d'adoration, dans cette messe, il y avait quelque chose de la présence de Dieu. Il y avait l'action de l'Esprit-Saint. Le rétroviseur ne nous aide pas forcément à avancer, parce qu'on n'avance pas en regardant en arrière. Mais regarder dans le rétroviseur nous aide à prendre conscience de l'action de l'Esprit-Saint dans notre vie. Alors qu'est-ce qu'on regarde, qu'est-ce qu'on voit lorsque on regarde? Comment est-ce que l'Esprit-Saint a agi dans l'histoire? La première chose qu'on peut voir, c'est que Dieu, par son Esprit, nous appelle. Il nous appelle. Et à quoi est-ce qu'il nous appelle? Il nous appelle à vivre une vie divine. Pourquoi est-ce que Dieu nous a créés? Pourquoi est-ce que Dieu a planté ce jardin avec ces 6 jours de la création que nous lisons dans la première page de la Bible? C'est parce que Dieu veut que nous participions à sa vie. Il nous appelle à vivre avec lui. Dieu qui est amour ne veut pas garder cet amour pour lui, il veut le partager et il veut que nous participions à sa vie. J'aime bien dire que nous croyons en un seul Dieu, mais que nous ne croyons pas en un Dieu seul. Vous voyez la nuance entre les deux. Il y a bien un seul Dieu, Père, Fils et Saint-Esprit. En revanche, ce Dieu n'est pas seul. À l'intérieur même de Dieu, il y a le Père, le Fils et l'Esprit-Saint. À l'intérieur de Dieu, il y a une diversité de personnes qui fait qu'il y a une communion d'amour qui est possible. Et je ne vais pas développer la théologie de la Trinité, ce n'est pas mon but ce matin, mais cette pluralité en Dieu, elle n'est même pas que comme limitée en Dieu, elle est voulue pour être répandue. Dieu Père, Fils et Esprit Saint veut que nous participions à sa vie. Dieu, qui est une communion d'amour, ne veut pas que cet amour reste comme concentré à l'intérieur de la Sainte Trinité. Dieu veut que cet amour immense dont il vit puisse être participé et que nous puissions être intégrés à l'intérieur de cet amour. Dieu nous a créés pour que nous puissions participer à sa vie. Et le but, et l'Esprit Saint, qu'est-ce qu'il vient faire? C'est celui qui vient nous prendre et qui vient nous emmener, au fond, à l'intérieur de la Sainte Trinité. Ça, c'est une autre petite image que j'aime bien développer. Vous voyez, peut-être que notre foi dans la Trinité, quand on discute, par exemple, avec des non-croyants, elle paraît un petit peu compliquée. Pourquoi est-ce qu'on a besoin d'avoir un seul Dieu en 3 personnes? Là aussi, je ne le développerai pas. Mais ce qu'on peut dire quand même, c'est que ça crée de l'espace. Avant d'être prêtre, avant d'être séminariste, même, j'avais fait beaucoup de mathématiques, donc j'avais fait de la géométrie. Et je ne vais pas faire un cours de géométrie non plus, vous inquiétez pas. Hein. Ça va. Ouais. Hein. Mais si vous avez un seul élément, si vous dessinez sur votre tableau, vous faites un point. Un seul, ça fait un point. Il n'y a pas beaucoup d'espace. Hein. Je fais juste un point sur le tableau, vous ne le verrez même pas. Si j'ai 2 points, qu'est-ce que je peux faire? Je fais une droite sur mon tableau. Ça va, les rappels de géométrie? Très bien. Et après, sur ma droite, bah c'est bien, il y a une espèce de longueur infinie, etc. Mais en fait, sur mon tableau, ça occupe toujours pas beaucoup d'espace, quand même. En revanche, sur mon tableau, si je rajoute un troisième point, alors j'évite juste de le mettre sur ma droite, hein. Mais si je mets un troisième point sur mon tableau, qu'est-ce que ça fait? Ça fait un triangle, et à l'intérieur du triangle, il y a de l'espace. Eh bien, vous voyez, à l'intérieur de la Trinité, il y a de l'espace. Et cet espace, il est fait pour qui? Vous suivez ou pas? Il est fait pour nous. Il est fait pour que nous puissions habiter cet espace. Dieu veut que nous habitions.

lithium à l'intérieur, font à l'intérieur de lui. Alors certes, nous ne sommes pas des dieux, mais nous sommes appelés à la vie divine. La place que nous avons entendue dans la louange ce matin, à laquelle nous sommes invités, mais c'est une place magnifique. Ce n'est pas un petit strapantin sur le côté. La place que Dieu a préparée pour nous, c'est la Trinité elle-même. C'est la vie de Dieu. Rendez-vous compte, frères et sœurs, nous sommes appelés à la vie de Dieu. Et l'Esprit Saint, c'est celui qui vient nous faire participer à sa vie de Dieu. Et tout le projet de Dieu, tout le plan de Dieu, tout au long de l'histoire, il est là pour nous faire participer à la vie de Dieu. Il y a plusieurs manières de dire ce que Dieu fait pour nous. Moi, je me souviens que, notamment quand j'avais commencé mon cheminement dans la communauté de l'Emmanuel, il y avait un espèce d'enseignement tout à fait classique, on devait passer par là, ça s'appelait le plan du salut. Donc c'était très intéressant, on nous mettait plein de gommettes sur le tableau, avec toutes les étapes, depuis la création jusqu'à Jésus, on nous montrait un petit peu toutes les étapes que Dieu, par lesquelles Dieu nous a fait passer pour que nous soyons sauvés, le salut. Et c'est très beau. Je vous invite à creuser, quand vous en aurez l'occasion, un petit peu toutes ces étapes, finalement, que Dieu nous fait parcourir pour que nous soyons sauvés. Mais moi, j'aime bien dire aussi que ce plan, ce projet de salut de Dieu, c'est aussi un plan, un projet de communion. Moi, j'aimerais bien rebaptiser cet enseignement de temps en temps, le plan de la communion. Parce que le projet de Dieu, oui, c'est qu'il nous sauve. Mais il nous sauve pourquoi ? Il nous sauve pour que nous soyons pleinement en communion avec lui. Pour que, en fait, quelque part, comme nous intégrions la vie de Dieu, que nous participions à sa vie de Dieu. Donc Dieu nous appelle. Dieu nous appelle, on pourrait dire aussi que Dieu se rapproche. Je vais vous dire un petit mot, alors là aussi c'est ma manière, peut-être un peu simpliste, mais elle a au moins l'avantage d'être simple, de voir la Sainte Trinité. Il faudra la préciser un petit peu, mais quand même, on va s'arrêter là. Les trois personnes de la Sainte Trinité, le Père, le Fils et l'Esprit Saint, qu'il faut bien maintenir unis, hein, c'est pas trois dieux, on est bien d'accord. Mais j'aime bien voir, quand même, à l'intérieur de la Trinité, comme le rapprochement de Dieu. Dieu se rapproche de nous. Si je regarde rapidement le Père, c'est qui le Père ? Le Père, c'est le Créateur. C'est celui qui veut que j'existe par amour pour moi. C'est celui qui est l'auteur de toute la création, c'est celui qui maintient toute la création. C'est celui qui tient ma vie dans sa main. Mais honnêtement, eh bien le Père, il est peut-être... en tout cas, il nous apparaît lointain. Voilà, le Père, c'est celui qui est au-delà de tout, qui n'est ni dans le temps ni dans l'espace. Comment est-ce que je peux rentrer en relation concrète, visible avec le Père ? Je ne peux pas le voir. Je peux peut-être lui parler, mais quand même avec des modalités qui ne sont pas tout à fait les mêmes modalités que quand je parle avec mon voisin. Donc le Père, qui nous aime et qui est certainement proche de nous, de fait, paraît ou peut nous paraître lointain. Et c'est peut-être pour ça que le Père a envoyé son Fils, Jésus, le Fils de Dieu, le Fils unique de Dieu, engendré avant les siècles. Mais Jésus, par son incarnation, c'est celui qui se fait proche de nous. Un autre nom de Jésus, et en particulier peut-être ici, vous le savez, c'est Emmanuel. Ce qui veut dire... Bien. J'ai rien à vous dire, en fait, vous savez tout. C'est génial. Emmanuel. Jésus, c'est Dieu avec nous. Il est proche de nous. Il s'est fait visible, on a pu lui parler, le voir, le toucher. Vous allez me dire, ben oui, mais enfin ça c'était il y a 2000 ans. Et encore aujourd'hui, dans l'Eucharistie que nous allons célébrer dans quelques instants, Dieu se rend visible, concret, présent. Et dans la communion, ce fameux mot communion que j'ai utilisé déjà, eh bien oui, je peux voir et réaliser concrètement cette communion avec Jésus. En Jésus, Dieu s'est rapproché de chacun de nous. Et c'est pas fini. L'Esprit Saint. On peut faire encore mieux que Jésus ? En un certain sens, oui. L'Esprit Saint,
c'est pas simplement Dieu qui est au-delà de nous, c'est pas simplement Dieu qui est avec nous. L'Esprit Saint, c'est Dieu à l'intérieur de nous. L'Esprit Saint, c'est Dieu qui ne se contente pas d'être simplement celui qui nous crée, celui qui est avec nous, c'est celui qui vient habiter en nous. Voyez cette place dont on a entendu parler dans la louange. C'est moi et chacun d'entre nous qui est ma place dans le cœur de Dieu. Mais on pourrait presque inverser ce texte en disant « Dieu est venu se préparer une place ». Et cette place, elle est où ? Exactement. Dans notre cœur, en chacun de nous, Dieu vient habiter à l'intérieur de nous. Et Dieu, quelque part, veut se faire le plus proche possible de nous. Et il fait ce que nous sommes incapables de faire, nous. Il vient habiter à l'intérieur de nous. L'Esprit Saint, c'est cette présence de Dieu en nous. On ne peut pas faire mieux là, cette fois-ci. On ne peut pas faire plus intime, plus proche de nous. Enfin, donc Dieu nous appelle, Dieu se rapproche de nous. Pour aller un tout petit peu plus loin encore, Dieu nous parle. L'Esprit Saint vient nous révéler comment Dieu nous parle. Vous parcourez la Bible et vous allez voir tout au long des pages de la Bible comment est-ce que Dieu parle à son peuple, comment est-ce que Dieu vient parler à des prophètes, à des patriarches, à des apôtres, etc., etc. Mais ne croyez pas, s'il vous plaît, que ce que nous voyons dans la Bible est réservé à des personnages du passé. Dieu vient parler à chacun d'entre nous. Alors, pour certains d'entre vous, c'est déjà clair. Et gloire à Dieu. Et gardez-le bien. Vous pouvez juste vous poser la question, est-ce qu'effectivement, je suis croyant non pratiquant sur cette affaire-là. Je sais que Dieu me parle, mais si je vous pose la question, d'accord. Et alors, mon cher frère, quelle est la dernière parole que Dieu t'a dite ? Alors, il y en a certains qui ont leur carnet à parole et qui vont pouvoir retrouver très rapidement, et c'est super. Et puis, bon. Et plus largement, vous voyez, il y en a peut-être certains d'entre nous qui disent « Non, mais Dieu parle toujours aux voisins. » Et moi. Mais bien sûr, Dieu veut me parler. Vous voyez, la parole de Dieu, cette révélation de Dieu, n'est pas quelque chose d'extraordinaire. Tout à l'heure, j'ai entendu qu'il y avait des parcours ordinaires et un parcours extraordinaire. Alors, je fais attention avec mon adjectif ordinaire et extraordinaire parce que je ne parle pas de liturgie, on est d'accord ? Mais la manière ordinaire de parler de Dieu, c'est-à-dire la manière habituelle et celle qu'il faut rechercher de manière privilégiée, elle est pour tous. Dieu parle à chacun de nous à l'intérieur de notre cœur. L'Esprit Saint, ce n'est pas d'abord des manifestations extraordinaires. Et ce qui va avec extraordinaire aussi, c'est extérieur. Et parfois, on a l'impression que l'Esprit Saint, il va parler, voilà, par des visions. Voilà, Sainte Jeanne d'Arc, Sainte Bernadette ou d'autres grands saints. Très bien, ça, c'est de l'extraordinaire. Mais pour chacun d'entre nous, et pour Sainte Jeanne d'Arc et Sainte Bernadette aussi, la vie spirituelle, elle commence avec l'ordinaire. Et l'ordinaire, il est universellement partagé. Pour chacun d'entre nous, nous pouvons accueillir au fond de nous cette parole de Dieu. Et je termine cette première partie simplement avec cette considération extrêmement simple. L'Esprit Saint, c'est celui qui vient parler au fond de notre cœur, ou pour utiliser un autre mot, au fond de notre conscience. Est-ce que nous écoutons la voix qui parle au fond de notre conscience ? Moi, j'aime bien quand les parents disent ça à leurs enfants. Écoute la voix de ta conscience. Mais j'aime bien aussi que les parents écoutent la voix de leur conscience. Parfois, on le conseille aux enfants, mais est-ce que nous le faisons ? Est-ce que nous descendons à l'intérieur de notre cœur pour écouter cette voix qui parle ? Et lorsque nous l'écoutons, qu'est-ce que nous entendons ? Nous entendons une voix intérieure qui vient vraiment de nous-mêmes, qui est un peu ce que nous avons en propre, mais une voix aussi qui vient d'au-delà de nous. Lorsque vous écoutez votre conscience,
vous sentez à la fois que c'est ce que vous avez de plus profond qui vous caractérise le plus, et en même temps que c'est une voix qui vous dépasse, parce que c'est la voix de l'Esprit Saint. La constitution du Concile Vatican II, Gaudium et Spes, nous dit, définit justement la conscience comme ce sanctuaire le plus intime de l'homme, où l'homme est seul avec lui-même et où la voix de Dieu se fait entendre. L'Esprit Saint, il parle au cœur de notre cœur, il parle au fond de nous. Est-ce que nous gardons l'habitude de ces temps de silence, ces temps où nous descendons au fond de notre cœur et où nous écoutons cette voix de Dieu qui nous parle? Et en fait, on ne le fait pas si souvent que ça. Alors, je vais vous faire un cadeau. On va prendre 3 minutes de silence. Et pendant ces 3 minutes, je vous propose d'éteindre un petit peu toutes les distractions et puis de descendre au fond de votre cœur, d'écouter ce que le Seigneur peut vous dire. On va continuer. En gardant peut-être quand même aussi ce que le Seigneur vous a donné. Et peut-être certains ont pu peut-être recevoir une petite lumière ou une petite pensée ou une parole qui peut vous guider. Peut-être que vous pourrez accueillir aussi dans la suite de cette journée, voir comment est-ce que le Seigneur vous guide. Alors, deuxième étape, un petit peu plus rapide, qui est l'Esprit Saint ? Alors, première réponse, qui est l'Esprit Saint ? Au fond, c'est une réponse très simple. L'Esprit Saint, c'est l'Esprit de Dieu. Vous savez ce que c'est que l'Esprit ? Enfin, plus ou moins. Vous êtes habité par, on pourrait dire, par votre esprit. L'esprit, si on essaie de définir l'esprit, c'est notre vie, c'est ce qui nous caractérise, c'est l'intérieur de ce que nous sommes, et c'est ce qui nous est en propre. Je peux parler de, même si c'est un mot qu'on utilise peut-être un peu moins aujourd'hui, mais c'est mon esprit, ce qui m'anime. Juste pour faire un petit peu d'étymologie, en grec ou en hébreu, ça marche dans ces deux langues, c'est le même mot qui veut dire à la fois souffle, vent ou esprit. Par exemple, quand on dit au début du livre de la Genèse, dans le récit de la création, on dit « le souffle de Dieu planait sur les eaux ». On pourrait très bien traduire aussi « l'esprit de Dieu planait sur les eaux ». Le souffle, vous voyez, c'est ce qui rentre à l'intérieur de moi, ce qui en sort, mais c'est ce qui m'anime. Le jour où j'ai plus de souffle, je suis mort. Et bon, l'Esprit de Dieu, eh bien, c'est tout simple au fond. L'Esprit Saint, c'est l'Esprit de Dieu, donc on peut dire pareil, c'est la vie de Dieu. C'est l'intérieur de Dieu. C'est ce qui caractérise Dieu. C'est l'amour de Dieu. Enfin, vous voyez, tout ce que vous pouvez dire sur votre propre esprit, vous pouvez le transposer sur Dieu. Donc l'Esprit de Dieu, vous voyez, c'est tout simple. Parfois, on a un peu des complexités, on se dit... Jésus, j'arrive à peu près à comprendre qui c'est. Le Père, j'ai quelques notions. L'Esprit Saint, ça me paraît très vague. Non, enfin, l'Esprit, on ne peut pas le toucher de la même manière, je suis d'accord avec vous, mais c'est simplement l'Esprit de Dieu. Il y a une différence, et une différence de taille. Si aujourd'hui, moi, Alain, je vous dis, je te donne mon esprit, qu'est-ce que vous allez répondre ? Il est cinglé. Vous avez raison. Vous avez peut-être raison d'une manière générale aussi, mais ce n'est pas le problème. Moi, je ne peux pas vous donner mon esprit. Ce n'est pas possible. En revanche, Dieu, non seulement peut, mais il veut nous donner son esprit. Il veut nous donner son intimité. Il veut nous donner ce qui fait l'intérieur de lui. Au moment où Jésus meurt sur la croix, on nous dit, cette phrase qui paraît peut-être un petit peu anodine, il remit l'esprit. Ce qui est une manière certainement de dire qu'il meurt, mais il y a le deuxième sens qui est beaucoup plus profond. Il donne l'esprit.
Cet esprit qui habitait le corps de Jésus, il nous est donné par sa mort et sa résurrection. Jésus déverse en nous sa propre vie. Nous sommes invités à accueillir cet Esprit Saint. Il y a derrière moi cette belle icône sur laquelle je reviendrai tout à l'heure en conclusion de cet enseignement. Recevez l'Esprit Saint. Au soir de Pâques, c'est la phrase que Jésus dit à ses disciples. Recevez l'Esprit Saint, recevez mon Esprit. Maintenant, vous qui êtes mes apôtres, vous n'êtes plus tant habité par... vous n'êtes plus uniquement habité par votre propre esprit, vous êtes habité par mon esprit. Nous sommes habités par l'Esprit de Dieu. Alors la question après, c'est de savoir comment ça se passe à l'intérieur. Est-ce que l'Esprit Saint, lorsque je l'accueille, chasse mon esprit? La réponse est simple, c'est non. On est bien d'accord, j'en ai entendu qu'il y avait une hésitation quand même. Non, l'Esprit Saint, en venant à l'intérieur de moi, ne chasse pas mon esprit. Il y a comme une alliance qui s'opère à l'intérieur de moi, une magnifique alliance entre mon esprit et l'Esprit de Dieu. Je reste pleinement moi-même, je ne suis pas possédé par l'Esprit Saint, mais je suis habité par l'Esprit Saint qui vient créer cette alliance avec moi et même qui vient comme relever mon propre esprit. C'est celui qui vient donner sa pleine dimension à ma vie. L'Esprit Saint, en venant habiter en moi, va certainement prendre toute la place, mais il ne va rien chasser. Au contraire, il va tout déployer. Il va permettre à ma vie de prendre sa pleine dimension. L'Esprit Saint vient réaliser en moi le projet de Dieu. Il vient le réaliser en moi et il vient le réaliser aussi en nous ensemble. Recevez l'Esprit Saint, cette phrase qui est écrite derrière moi, elle est écrite au pluriel et c'est important de la considérer comme telle. Nous ne recevons pas l'Esprit Saint individuellement, nous le recevons ensemble. Et ici, un temps comme celui que nous vivons à Paray-le-Monial nous rappelle bien que c'est lorsque nous sommes ensemble que nous avons davantage de disponibilité à l'Esprit Saint, à l'Esprit de Dieu. Donc je suis animé par l'Esprit Saint. L'Esprit Saint, qui est-il encore? C'est celui qui donne un sens à mon histoire. Je suis revenu tout à l'heure au projet initial de Dieu. Le projet de Dieu, c'est de me faire rentrer dans la communion avec lui. Eh bien, l'Esprit Saint, on pourrait dire que c'est le moteur de cette histoire. L'Esprit Saint, c'est le moteur de l'histoire de l'humanité, depuis la création et jusqu'à son achèvement. L'Esprit Saint est aussi, au fond, le moteur, pour le dire autrement, celui qui donne du sens à ma vie. C'est celui qui fait la cohérence de ma vie. Peut-être une réflexion un petit peu idiote, mais quand je me suis réveillé ce matin, j'étais la même personne qu'hier. Mais c'est vrai, vous voyez, vous allez me dire c'est idiot. Enfin, il faut quand même le remarquer. Mais chacun de nous, nous avons une histoire qui commence avec notre naissance et même avant, puis qui va aller jusqu'à notre mort et même après. Et cette histoire, vous voyez, ce n'est pas juste des instants incohérents qui se succèdent. Il y a comme une chaîne au sens positif, qui relie chacun des moments de ma vie. Ma vie est une histoire, et c'est très beau quand on y pense, de voir que chacun de nous, nous avons cette histoire. Peut-être que dans mon histoire, il y a telle ou telle page que je préférerais enlever, ou que je préférerais ne pas avoir existé. Qu'importe. Notre vie est une histoire, et celui qui donne un vrai sens à notre histoire, celui qui a un projet pour moi, celui qui me guide, c'est l'Esprit Saint. Et peut-être justement, ces temps que nous vivons à Paray sont une belle occasion pour remettre toute notre vie sous la lumière de l'Esprit Saint. Peut-être qu'aujourd'hui, je n'entrevois qu'un aspect du projet de Dieu pour moi. Ou peut-être qu'aujourd'hui, je ne vois pas le sens de ma vie. Et ça nous arrive. Chacun de nous, ça arrive certainement à un moment plus ou moins long, à plusieurs moments de notre vie, de ne pas voir précisément le sens de notre vie. L'Esprit Saint, l'Esprit de Dieu, connaît
le sens de notre vie, non seulement il le connaît, mais il le guide, il l'anime. L'Esprit Saint est celui qui certainement nous aidera à recoller les morceaux dans notre vie, qui nous aidera à voir, au moins pour une part, on ne verra peut-être pas tout, le sens de notre vie, le sens de l'ensemble de notre vie. Non seulement il nous permettra de voir la beauté de notre vie, mais il nous permettra aussi de voir, en fait, de déployer cette vie. C'est pas simplement pour voir dans le rétroviseur ce qui s'est passé de beau jusqu'à présent, pour comprendre pourquoi est-ce que voilà, notre vie est passée par telle ou telle étape. L'Esprit Saint, en nous permettant de voir comment est-ce que nous avons grandi, comment est-ce que nous sommes arrivés jusqu'ici, est celui qui va nous donner la direction pour avancer. L'Esprit Saint, c'est aussi, au fond, celui qui anime le monde et qui anime tout homme. Je vous rappelais cette phrase du tout début de la Genèse, c'est le verset 2 du chapitre 1. L'Esprit de Dieu planait sur les eaux. Le monde entier, la création entière, est animée par l'Esprit de Dieu, celui qui donne la vie. C'est Dieu. Dieu est l'auteur de la vie et de toute vie. Et si je rappelle ça, c'est pour nous inviter peut-être à voir la beauté du monde, la beauté de ce monde qui est animé par l'Esprit Saint. Vous allez peut-être me considérer comme un utopiste ou un idéaliste parce que vous voyez, et nous voyons tous, les difficultés dans ce monde. Et il y en a. Et peut-être qu'aujourd'hui, on les voit encore davantage qu'avant, encore qu'il faudrait le vérifier. Mais peut-être que comme chrétien, comme homme et femme attentifs à la place et à l'action de l'Esprit Saint dans ce monde, nous pouvons commencer par regarder la beauté de ce monde. Et c'est vrai, ce monde est beau, non? Il est d'abord beau. Que sur cette beauté, il y ait quelques tâches, je vous l'accorde. Mais ces tâches ne sont pas essentielles dans ce monde. Elles ne font pas partie de la définition de ce monde. Et elle n'abîme pas la beauté de ce monde. Et regarder l'Esprit Saint à l'œuvre dans le monde, ça nous invite à nous émerveiller de la beauté de ce monde. Et ça fonctionne dans les deux sens. Si nous accueillons l'Esprit Saint, nous allons davantage nous émerveiller, et si nous nous émerveillons, nous accueillerons davantage l'Esprit Saint. Je le dis pour le monde, mais je le dis aussi pour l'homme. Tout homme, au fond, est habité par l'Esprit de Dieu. Même ceux qui ne sont pas confirmés, même ceux qui ne sont pas baptisés. Mais bien sûr, tout homme est animé par l'Esprit de Dieu. Le deuxième récit de la création, Genèse au chapitre 2, nous vous rappelez cette histoire là de Dieu qui est un peu comme un potier avec de la terre là qui fait l'homme. Qu'est-ce que Dieu fait dans l'homme? Il souffle. Pourquoi il souffle? Il met en l'homme son esprit. La vie qui nous anime, la vie qui anime tout homme, est déjà la présence de Dieu en nous. Après, par notre baptême, par notre confirmation, nous allons l'accueillir davantage, nous allons la déployer, nous allons lui permettre de vivre sa pleine dimension. Avec le baptême, avec la confirmation, nous allons peut-être mettre un pied supplémentaire dans cette vie avec Dieu, dans cette communion avec Dieu. Mais c'est déjà vrai, au départ de tout homme, la vie, c'est l'Esprit Saint. La vie qui nous anime, c'est l'Esprit de Dieu. Et l'Esprit Saint nous aidera, du coup, peut-être à voir davantage la présence, l'action de Dieu dans ce monde. Enfin, troisième aspect, l'Esprit Saint dans ma vie. Qu'est-ce que l'Esprit Saint vient faire dans ma vie? En gros, j'ai envie de vous donner un avant-goût de ce qui peut se passer dans cette session. L'Esprit Saint vient me guérir. Ce n'est pas pour ça qu'il n'y aura plus besoin d'aller voir le médecin. Mais l'Esprit Saint est là et veut venir me guérir.
Si l'Esprit-Saint est celui qui guide ma vie, si l'Esprit-Saint c'est la vie qui m'anime, vous voyez bien que l'Esprit-Saint c'est aussi celui qui peut venir réparer ce qu'il y a d'abîmé en nous, les blessures que nous avons pu recevoir, notre faiblesse, notre péché, tout ce qui nous empêche en réalité de vivre tout ce que nous avons à vivre, l'Esprit-Saint vient le visiter. Alors c'est peut-être d'ailleurs une attitude que nous pouvons avoir au début de cette session, cette attitude qui consiste à présenter au Seigneur toute notre vie. Présenter à Dieu ce qu'il y a de plus difficile à porter, nos blessures, nos faiblesses, nos péchés. Les présenter non pas pour reprendre conscience que nous sommes faibles, mais pour que, à travers effectivement cette conscience que nous avons de notre petitesse, le Seigneur puisse venir nous guérir, venir restaurer en nous ce qui a besoin d'être restauré. Que le Seigneur puisse venir nous faire reprendre conscience de la beauté de ce que nous sommes. Jean-Marc, tu continues à leur dire qu'ils sont des merveilles, j'espère. Tu l'as dit combien de fois depuis le début de la session ? Mais pas assez encore. Et on va continuer à se le dire. Nous sommes des merveilles de Dieu, animées par l'Esprit-Saint, animées par la vie de Dieu. Et pour cela, peut-être, ben, l'Esprit-Saint, c'est justement celui qui nous permet de reprendre conscience de la beauté de ce que nous sommes et qui vient nous apporter cette guérison intérieure pour nous faire avancer. L'Esprit-Saint, c'est celui qui vient me guérir. C'est aussi celui qui vient nous pacifier. Il vient nous donner la paix. Je peux le redire rapidement, puisque finalement, c'est ce que nous avons entendu à la louange ce matin. C'est celui qui vient nous donner sa place. Est-ce que je me sens à ma place ? Est-ce que dans mon travail, dans ma famille, dans mes activités, dans ma prière personnelle, dans ma relation avec le Seigneur, est-ce que je suis à la place que Dieu m'a préparée ? Le drame de notre vie, souvent, c'est que on se sent décalé par rapport à ce à quoi nous aspirons, par rapport au grand désir de notre cœur. L'Esprit-Saint, c'est celui qui va nous guider pour trouver vraiment notre place. Alors demandons au Seigneur, demandons à l'Esprit-Saint qu'il vienne nous permettre d'habiter cette place. Il y a eu cette phrase, je crois, qui a été redite dans la louange tout à l'heure, ou même dans les annonces peut-être, non, je crois que c'était dans les carrefours, qui était inspirée de Sainte Catherine de Sienne. Hein. Si vous êtes, vous la connaissez cette phrase ? Si vous êtes ce que vous devez être, vous mettrez le feu au monde. C'est le thème de la session. J'avoue que je n'avais pas noté. Bon, mais voilà. Si vous êtes ce que vous devez être, vous mettrez le feu au monde. Pour le traduire avec les mots de la louange ce matin, si vous accueillez la place que l'Esprit-Saint a préparée pour vous, vous mettrez le feu au monde. Et ce sera génial. Enfin, l'Esprit-Saint, c'est celui qui nous envoie. Lorsque nous accueillons l'Esprit-Saint, il ne faut pas croire que ça ne va pas déménager un peu quand même. Hein. Faire l'expérience de l'Esprit-Saint, c'est faire l'expérience qu'à l'intérieur de moi, eh bien, il y a quelqu'un d'autre. Et cet autre qui est Dieu, qui est l'Esprit de Dieu et qui veut mon bien, ça, il n'y a aucun problème là-dessus, eh bien, il ne va pas forcément me dire « Reste tranquille à ta place, tu as déjà trouvé ta place et reste-y tranquillement. » L'Esprit-Saint va me faire bouger. L'Esprit-Saint va m'emmener plus loin. L'Esprit-Saint va me conduire peut-être là où je n'avais pas imaginé aller. L'Esprit-Saint est celui qui vient m'ouvrir. Il vient m'ouvrir à la présence de Dieu. Peut-être que cette année, vous voyez, je me suis un petit peu refermé à la présence de Dieu. Peut-être que j'ai repris un petit peu le contrôle de ma vie. Peut-être que j'ai abandonné cette confiance qui est nécessaire pour me laisser guider par le Seigneur. Eh bien, l'Esprit-Saint vient réouvrir tout ça aujourd'hui. Il vient me réouvrir à Dieu. Il vient me réouvrir aux autres. Et puis, je termine avec ce mot que j'ai entendu aussi ce matin. L'Esprit-Saint m'invite à une forme d'audace. L'Esprit-Saint, ce n'est pas celui qui vient me guider comme une marionnette. L'Esprit-Saint, c'est celui qui vient me montrer le chemin, mais il ne fera pas le chemin à ma place. Il va me donner la force pour avancer sur ce chemin. Il va m'accompagner sur ce chemin. Mais c'est moi qui dois avancer.
J'étais marqué hier par l'évangile que nous a, qui était l'évangile du jour hier, vous savez, de Pierre qui marche sur les eaux. Moi, je trouve ça génial quand même. Je me mets debout quand même pour le mimer. Mais vous imaginez, vous voyez, donc Pierre, il est dans sa barque là. Bon, là, la barque, elle est là. Et puis, il y a Jésus qui l'appelle. Et si Pierre qui dit, si c'est bien toi, ordonne-moi de venir à toi en marchant sur les eaux. Je ne sais pas ce qui a appris à Pierre pour dire ça. C'était peut-être l'Esprit Saint. Et alors, le problème, c'est que Jésus lui a dit, viens. Et qu'est-ce qu'on fait maintenant ? On pose ou on pose pas le pied ? Sur l'eau, qui bouge en plus, hein, y a du vent. Suivre le Seigneur, accueillir l'Esprit Saint. Ben oui, ça demande un petit peu d'audace. Hein, et c'est peut-être aussi l'audace que nous pouvons demander pour chacun d'entre nous au début de cette session. Nous puissions avoir l'audace de poser ce pied en dehors de la barque. C'est-à-dire d'ouvrir notre cœur à l'Esprit Saint. Cet Esprit Saint qui va, ben oui, qui va nous emmener certainement au-delà de ce que nous avons imaginé. Mais l'Esprit Saint qui va nous permettre de déployer pleinement ce pour quoi nous sommes faits, celui qui va nous permettre de vivre pleinement notre vie. Amen.

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2: J'en suis sûr, je verrai les bontés du Seigneur sur la terre des vivants. Psaume 26, 13.

Espérance et douceur. C'est pour ça sans doute que vous avez choisi l'évêque le plus rond. Et je vais essayer effectivement de vous transmettre cette douceur. Alors pour moi, c'était aussi les enjeux de la famille aujourd'hui. Donc c'est aussi des défis, c'est aussi des difficultés, mais vous les avez déjà aussi abordées pendant 48 heures. Alors je ne vais pas beaucoup insister dessus. Si ce n'est pour vous transmettre à la fois. Et c'est vrai que c'est peut-être pas la place de la prédication d'être véritablement à l'embon, mais c'est une manière pour un évêque de se cacher derrière la parole de Dieu et pouvoir s'appuyer physiquement sur cette parole afin de transmettre ce que vous avez besoin d'entendre et non pas ce que j'ai envie de vous dire. Donc au passage, priez donc pour moi pour que je sois assez libre pour cela. Voilà, donc je suis l'évêque d'Angoulême. Voilà, le plus beau diocèse du monde. C'est normal, vous dites bien que votre femme est la plus belle du monde et que votre mari est le plus fantastique. Et moi, mon diocèse est le plus beau du monde puisque c'est le Seigneur m'a lié effectivement à ce diocèse pour pouvoir servir et servir l'Église. Et cette famille de Dieu sur terre qui est un diocèse. Je vais d'emblée jusque-là essayer de le dire. Alors, justement, dans mon parcours, j'étais père du foyer de charité de Tressin pendant 10 ans, après être rentré comme membre laïque, et puis voilà, avoir eu un ministère en paroisse, au séminaire, enfin bref. Et puis auparavant, je le dis parce que ça, je crois, influe beaucoup, peut-être, on me le dit, alors je le répète, sur mon ministère d'avoir exercé pendant 8 ans comme médecin en Guyane et puis après dans la région de Nantes. Voilà. Alors... Parmi les caractéristiques de ce beau diocèse, il y a bien sûr le cognac, la bande dessinée et les charentaises. Donc vous voyez qu'on ne s'ennuie pas en Charente. Et l'emblème de la Charente, c'est la cagouille. Vous ne savez pas ce que c'est qu'une cagouille. En fait, c'est un escargot. Il souffre beaucoup en ce moment. Mais et la cagouille. Alors, je le dis parce que j'ai entendu tout à l'heure dans le témoignage... cette idée de ne pas reculer. Et vous savez que c'est une des caractéristiques de la cagouille et donc de l'escargot, c'est qu'il ne recule jamais. Alors, il n'a pas les muscles pour le faire. Donc toutes les petites bêtes ont un enseignement à nous donner. Il faut du biomimétisme. Il faut ressembler à l'escargot parce qu'il sort quand il pleut. Moi, je suis Nantais d'origine. Tous les Nantais sortent dans la rue quand il pleut parce que ça fait du bien. N'est-ce pas? Et puis, la caractéristique, c'est qu'effectivement, il ne recule jamais. Donc, alors, évidemment, il peut quand même faire demi-tour. Ça prend plus de temps, mais il faut parfois savoir faire demi-tour. Mais on ne recule pas. Et j'avais envie de dire cela, puisqu'il s'agit de nous encourager aussi les uns les autres, de dire en avant. Voilà, c'est ça, en fait. En avant. Traduction choisie par Chouraki à propos de bienheureux. Les béatitudes, la communauté des béatitudes, pourrait s'appeler la communauté des en avant. C'est-à-dire que, en avant, oublié du chemin parcouru, je suis tendu vers l'avant. Il me semble qu'en cette fête de l'Assomption, nous devons être particulièrement tendus vers cet avant, puisque la Sainte Vierge nous dit « Mais faites comme moi, venez, venez, je vous attends, et dès aujourd'hui, vivez de cette grâce de Dieu, je vais vous apprendre à le vivre, car devenez ce que vous êtes et vous mettrez le feu sur la terre, n'est-ce pas ?» J'ai déjà entendu ça quelque part. Catherine de Sienne, « Alors devenez, alors deviens un homme, mon fils, deviens une femme, ma fille, deviens une femme, ma femme, deviens famille, toi qui es famille, deviens ce que tu es. » Et on part de la réalité et non pas d'un idéal. Cette réalité qui est parfois, voilà, elle peut être tordue, cassée, mais c'est à partir de la réalité que nous partons en avant. Aujourd'hui, je nais. Aujourd'hui, je commence. Vous pouvez vous dire ça ce matin. Votre prix. Aujourd'hui, je nais, je commence. De commencement en commencement vers des commencements qui n'auront pas de fin. Car c'est bien cela, la question. Et lorsqu'il s'agit d'une vie de famille, eh bien, aujourd'hui, nous naissons à une vie nouvelle, nous commençons quelque chose de nouveau. Nous voulons naître en devenant aujourd'hui ce que nous sommes appelés à être.
pour cela, eh bien, soyez des artistes, les artistes de votre vie, les artistes de votre, de la construction de votre vie de famille, c'est vous. Avec cet équilibre entre, je crois, la volonté, les actes, et puis aussi une forme d'abandon. Vous savez, toute la vie spirituelle, hein, c'est entre le pélagianisme, hein, le pélagianisme où j'attends tout du bon Dieu en disant bah, « Seigneur, donne-moi ta grâce, donne-moi ce qu'il faut pour manger, donne-moi du boulot, donne-moi tout. Hein, moi, je me laisse faire, je me laisse nourrir, j'ouvre la bouche et j'attends. » À l'inverse, hein, le pélagianisme, c'est la volonté. Je vais y arriver par mes propres forces. Entre les deux, il y a cet abandon actif où nous voulons nous abandonner à la grâce de Dieu parce que c'est une question de vie, j'allais dire une question de vie et de mort. Et la vie, nous ne la fabriquons pas, nous la recevons. C'est pour ça qu'il faut savoir sortir dehors quand il pleut pour mouiller à la grâce et ne pas ressembler à des petites éponges tout étriquées. Voyez, vous avez peut-être une maison secondaire, vous n'en avez pas, c'est pas grave, mais je suis sûr que si, quoique la maison est très occupée en ce moment, mais quand il fait très sec, qu'on revient dans sa maison, quand vous allez revenir chez vous, dans l'évier, vous allez trouver des petites éponges toutes tordues, parce qu'il a fait très sec et que l'éponge se tord. Voilà. Et qu'il nous faut retrouver notre forme. Et comment est-ce qu'on est reformé, formé pour devenir ce qu'on est, une éponge? Il nous faut la grâce. Alors c'est très simple, vous prenez l'éponge, vous la mettez dans l'évier, vous ouvrez le robinet, et là, l'eau qui coule, là, et l'éponge reprend sa forme. Et n'est-ce pas ce que vous vivez, hein, depuis 2-3 jours, de vous plonger dans cette grâce de Dieu, afin de retrouver la forme qui est originelle, qui est la nôtre, mais pas revenir à l'origine? Être aujourd'hui des artistes, j'allais dire, de notre vie. C'est là où Dieu, qui nous a créés sans notre consentement, ne peut pas nous transformer sans notre consentement. Saint Grégoire de Nyse dit « Il nous faut devenir nos propres parents ». Alors, c'est valable pour un individu, et c'est valable pour un couple, c'est valable pour une famille. Nous avons à nous enfanter à la vie nouvelle de telle manière que nous devenions, non pas avec nos propres forces uniquement, mais pas sans nos efforts, pas sans notre obstination, pas sans notre bonne volonté. Sœur Faustine, ne dit-elle pas, le premier ingrédient pour faire des saints, c'est la bonne volonté. Et le premier ingrédient pour faire une famille, c'est la bonne volonté. La bonne volonté. Aujourd'hui, je commence. Tout est possible. La devise, ma devise épiscopale, c'est « Rien n'est impossible à Dieu ». Voilà. L'annonciation. Rien n'est impossible à Dieu. Parce que je crois que c'est fondamental de se dire « Mais c'est Dieu qui va agir dans ma vie ». Si on m'avait dit un jour que je serais évêque, ça ne me faisait pas tellement rêver hein, quand j'étais jeune, je peux vous dire. Et même quand j'étais prêtre. Voilà. Mais rien n'est impossible à Dieu, car Dieu donne la force d'accomplir ce qu'il nous demande. Et la grande question, c'est où est Dieu dans l'histoire qui est la mienne? Quelle place est-ce que je lui donne? Quelle place que je lui donne? Les enjeux de la famille, c'est mettre Dieu au cœur même de la famille, même si c'est... Voilà, bien sûr, c'est un bien en soi. Hein, c'est un bien en soi, la famille. Et pas uniquement pour fabriquer des religieuses, des prêtres et des papes. C'est un bien en soi parce que c'est une vocation à part entière. Je crois, il me semble que... Alors je reprends la Familiaris Consortio, hein, de Jean-Paul II, hein, Familiaris Consortio, Amoris Laetitia, Gaudete et Exultate, tous les enseignements de l'Église qui nous aident à reprendre forme, la grâce. Il faut mouiller à la grâce.
mouillé pour retrouver sa forme. Et souvent, nous sommes desséchés. Pourquoi ? Parce que nous n'avons pas, par la force des choses, par aussi beaucoup de... c'est un réel combat, même en tant qu'évêque aujourd'hui, vous pouvez me dire, il a que ça à faire, prier, etc. Pas forcément. Et que c'est vite fait de laisser passer un office, c'est vite fait de se dire, on verra demain, et puis d'oublier l'essentiel. Donc de devenir des dénutris, donc de devenir des desséchés, alors que nous sommes faits pour être rayonnants, rayonnants de l'amour, rayonnants de la grâce. Et le pape le dit, Jean-Paul II disait, seul l'amour construit le monde, que l'avenir de l'humanité passe par la famille. Le mariage et la famille constituent un des biens les plus précieux de l'humanité. Alors la famille... Qu'est-ce que la famille ? On pourrait partager sur ce sujet. Qu'est-ce que la famille aujourd'hui ? Qu'est-ce que la famille ? Alors, hier, je me suis dit, tiens, toute la journée, demain, je vais aux Béatitudes, allons le fuselier, famille, les enjeux de la famille. Je me suis dit, qu'est-ce que je vais vous rencontrer aujourd'hui ? Alors, hier, j'ai rencontré un jeune qui est venu me voir et qui m'a parlé un petit peu de sa vocation. Sa vocation d'être éducateur spécialisé dans un village pour enfants. Il a 30 ans, il est célibataire. Et je lui ai dit, les gestes barrières et tout cela, dans un village pour enfants, ça se passe comment ? Il m'a dit, mais je suis là pour les aimer, moi. Je suis là pour construire aussi un creuset familial dans lequel l'enfant... qui a été traumatisé par des histoires difficiles, qui ont abouti à des décisions judiciaires et autres, puisse donner le meilleur de lui-même. Je lui dis, là, il y a un témoignage aussi de famille. Alors, ce n'est pas la famille telle qu'on l'imagine. Sur l'autoroute, hier, je me suis arrêté pour faire la pause. Je suis raisonnable, toutes les 2 heures, je m'arrête. Et sur l'aire d'autoroute, il y avait une petite famille qui était là, 3 enfants. Elle avait peut-être 5 ans ou 6 ans. Et tous les 5 jouaient un petit peu au foot, là, sur la pelouse. Et il y avait, se dégageait là une espèce de légèreté, de douceur, de beauté. C'était formidable. Je me suis dit, voilà, qu'est-ce que j'ai. Et quand vous avez fait votre grand jeu hier, s'il y a eu des témoins, il se dit, mais ils ont l'air heureux. Et vous auriez, mais non, on n'a pas l'air heureux, on est heureux. Ah bon ? Ça me rappelle ce petit épisode quand j'étais en paroisse à Rennes. Et puis j'ai une mère de famille qui vient, puis qui me dit, vous savez, je revenais du marché, et puis il y avait l'enfant dans la poussette, mon fils qui a, je ne sais plus, 4-5 ans, et on passe à côté de l'église, et mon fils me dit, mais c'est quoi ici, maman ? Tu sais bien, c'est l'église. Et qu'est-ce qu'ils font, maman ? Tu entends, ils chantent. Et pourquoi ils chantent, maman ? Parce qu'ils sont heureux. Pourquoi on n'y va pas, nous aussi, maman ? C'est-à-dire que ça, c'est la mission de la famille chrétienne, c'est d'être rayonnante. Il y a des moments où on peut être triste, mais il n'y a pas de raison de ne pas être joyeux quand on est chrétien. Et ça, c'est capital. Être rayonnant, rayonnant de cette joie, joie simple, parce que les choses sont simples. Les choses sont simples et simples avec le Seigneur. Et c'est déterminant les enjeux de la famille, c'est de devenir famille. Alors c'est vrai, et hier encore, pour prendre ma journée, puisque j'ai essayé de relire, j'ai rencontré aussi celui qui est un petit peu à la maison diocésaine et qui vit avec nous, un jeune Algérien que j'ai baptisé l'année dernière, avec un de ses derniers fils qui avait 2 mois, et puis drame familial car sa conversion n'a pas été accueillie, et donc il est aujourd'hui rejeté par sa famille. Il ne sait d'ailleurs plus où ils sont, le drame qui est le sien. Je partage presque quotidiennement son inquiétude d'avoir des nouvelles de ses 3 fils. Et je me dis, mais ça, c'est une famille également.
le souci de ce père d'être en communion avec ses enfants, de pouvoir lui transmettre le meilleur et de voir sa douleur, de voir que les enfants eux-mêmes n'ont pas, les aînés n'ont pas eu la joie de connaître Jésus. C'est aussi une famille. Alors c'est lui qui m'enseigne aussi, qui me dit « mais je ne comprends pas. Je ne comprends pas. Moi, si ma mère, que j'ai du mal à supporter, me dit-il, parce qu'elle est un peu difficile, si elle est malade, je la prends chez moi et je m'en occupe jusqu'au bout. » C'est là où il rajoute « t'inquiète mon père, le Seigneur est avec moi. T'es mon père maintenant, si t'as des difficultés, tu peux compter sur moi. » Un bon réflexe, culturel. C'est-à-dire que la famille, on imagine quoi? Papa, maman, les enfants, éventuellement les petits-enfants. Oui, puis il y a d'autres cultures où on élargit beaucoup à la tribu, aux oncles et tantes, aux grands-parents. Et la manière dont nous gérons nos personnes âgées dans nos sociétés dites occidentales et civilisées heurte beaucoup certains. Où est votre sens de la famille? Où est votre unité familiale? Car bien sûr, tout cela, hein, c'est bien une question de responsabilité. Et c'est là où je crois que, autant pour moi, la famille et la famille chrétienne est fondée sur la famille et le couple et le sacrement de mariage, mais qu'en même temps, je crois que la mission du couple et de la famille chrétienne, c'est d'être quelque part l'image de cet amour qui est au cœur même de la Trinité. Au cœur même de la Trinité, la famille de Dieu sur terre. N'est-ce pas cela? Notre mission est la mission de tous. Et c'est de transformer, pour moi, évêque, alors je vous parle, vous êtes couple, mais pour parler de la famille, c'est vous qui êtes plus expérimenté que moi. Ceci dit, j'ai quand même vécu dans une famille. Et puis j'ai vécu dans une communauté également, dans un foyer de charité. Et puis, avec foyer de charité, Marthe Robin. Voilà, j'ai témoignage aussi de Marthe Robin, comment justement en tant que personne, elle a pu vivre sa féminité, sa maternité, sans avoir enfanté personne, si ce n'est un tas d'hommes et de femmes qui ont découvert leur vraie identité grâce à ce contact avec elle. Et ça, c'est capital. Une famille, par ailleurs, la famille Robin, avec les détresses d'une famille pas ordinaire, parce que c'est difficile, pas ordinaire. Il a fallu qu'elle défende un peu sa famille sur des accusations du fait que peut-être elle n'était pas la fille de Monsieur Robin mais peut-être de quelqu'un d'autre, enfin, etc. La calomnie, ça va si vite. Et puis les difficultés liées à la pauvreté, à la misère, avec un frère qui se suicide, un frère alcoolique, enfin bref. Et pourtant, cette famille qui a été le creuset du meilleur. Et que la croissance, nous sommes faits pour grandir. L'homme ne vieillit pas, il grandit. L'homme extérieur tombe en ruine, et l'homme intérieur se renouvelle sans cesse. C'est ça l'idée. L'idée, c'est la création nouvelle. Et que, certes, on est très heureux de fêter l'Assomption, parce que c'est une grande fête, parce que c'est notre espérance d'aller un jour au ciel, de le voir tel qu'il est. Oui, mais c'est ici et maintenant qu'on est attendu. Et aujourd'hui, que vas-tu faire pour pouvoir te transformer, devenir ton propre parent, devenir une œuvre d'art? Puis tu sors, c'est l'histoire d'un petit cousin qui était une fête familiale. Il était très mignon, il avait, je ne sais pas, 6-7 ans, et puis tout rouquin avec des yeux bleus, il était magnifique. Et puis alors, tout le monde lui disait, oh, t'es vraiment très mignon, t'as des beaux yeux et tout. Il répondait, oui, je sais, je suis une œuvre d'art. Alors celui-là, soit il est mal parti, soit il est bien parti. Parce qu'il a conscience peut-être de sa valeur, il ne faut pas trop, dans ces cas-là, je pense qu'au niveau éducatif, ce n'est pas excellent de dire toujours t'es le meilleur, parce qu'il faut savoir aussi dire non. Mais en même temps, c'est très important, je suis une œuvre d'art. Voilà. Et retrouver, deviens ce que tu es. Tu es créé à l'image de Dieu. Tu as été baptisé. Tu es fils de Dieu.
Alors tu deviens ce que tu es, fils de Dieu. Et tout ce que le Seigneur a fait pour toi, tu le feras aussi pour les autres. Hein, tu le feras pour les autres. Hein. Donc l'idée, c'est de... Voilà, la famille. Hein, la famille, c'est une communauté de personnes. Hein, c'est une communauté de personnes. Son premier devoir est de vivre fidèlement la réalité de la communion dans un effort constant pour promouvoir une authentique communauté de personnes. Jean-Paul II, son numéro 18... de familiaris consortio, une communauté de personnes. Déjà, c'est une indication intéressante, car c'est l'amour qui fonde et édifie la communion familiale en assumant et en perfectionnant spirituellement les biens naturels de la chair et du sang. L'amour qui anime les relations, les rapports interpersonnels entre les différents membres de la famille est la force intérieure qui donne forme et vie à la communion et à la communauté familiale. Cela s'accomplit à travers les soins et l'amour donnés aux jeunes enfants, aux malades, aux personnes âgées, à travers les services réciproques de tous les jours, dans le partage des biens, les joies et les souffrances. Voilà, c'est un apprentissage. C'est un apprentissage. Apprentissage aussi de la vie commune. Je crois aussi que dans l'histoire de l'Église, au cœur même du monde, pourquoi est-ce qu'après Vatican II, il y a eu toute cette efflorescence de toutes ces communautés qui ont toutes eu leurs propres difficultés, mais qui restent quand même des témoignages prophétiques où on peut accueillir aussi des personnes pour vivre leur vocation. Parce que je crois que la famille telle qu'elle était vécue est particulièrement attaqué, qu'il faut garder aussi, cet enseignement.

dans une communauté, des gens qui sont bien dans leur peau, qu'ils soient célibataires ou mariés, mais on a besoin de l'enseignement prophétique du couple et de la famille. On s'en fiche de les voir s'engueuler, mais on veut les voir se pardonner, on veut les voir que le lendemain, ils sont de nouveau unis, alors qu'hier, c'était si difficile. Et ça, c'est capital pour la vie de l'Église. C'est ça, capital pour la vie de l'Église, et c'est capital aussi pour la construction de la société. Le but fondamental de la famille est le service de la vie, la réalisation tout au long de l'histoire de la bénédiction de Dieu à l'origine, en transmettant l'image divine d'homme à homme dans l'acte de génération. La famille a ce devoir, l'expérience de communion authentique et de participation. La cellule d'une vie en société, c'est une cellule familiale. Avec les enjeux qui sont ceux d'aujourd'hui, je ne vais pas dire, mais je vais quand même l'évoquer, la question des puisqu'on parle du service aussi de la vie, des lois de bioéthique actuellement en cours, ou des lois concernant l'extension de l'avortement à la veille de l'accouchement pour des raisons psychosociales, on est mal parti. Vous regardez peut-être sur le site, moi j'ai donné un communiqué là pour donner un petit peu mes inquiétudes. Il me semble que si on légalise l'eugénisme et le meurtre, on est dans une société qui se déshumanise. Car si on ne prend pas en charge les membres les plus faibles, c'est quelque part on retourne à l'état barbare. Et l'état barbare, c'est la peur et c'est la violence. Et il faut résister à cela. Et résister à cela. C'est notre mission de pouvoir justement annoncer la vie. Je mets devant toi la vie, la mort, le bonheur, le malheur. Choisis la vie. Deutéronome 30. Et l'homme creuse le trou dans lequel il va tomber. Et quand nous voyons ce qui se prépare, on peut se dire « attention ». Et regardons comment nous sommes regardés, également nous, sociétés dites développées, par ceux qui viennent d'autres continents et qui voient ça complètement décadent. Nous sommes peut-être en fin de civilisation. Mais nous sommes là. Un jour, Marthe Robin accueille quelqu'un qui vient lui partager sa désespérance. Il était marié. Il disait, mais je regrette même d'avoir mis au monde des enfants. Je suis vraiment atterré de ce que je vois. Et alors je lui demande, puisque c'était un contact direct, je lui demande, qu'est-ce qu'elle vous a dit, Marthe, que ça allait aller mieux? Elle m'a dit, ah non, elle m'a dit que ça allait empirer. Mais, dit-il, je suis sorti de chez elle, je n'étais plus désespéré. Les problèmes étaient là, mais j'avais dans le cœur cette force pour continuer à marcher. Et ça, c'est déterminant. On parlait d'espérance tout à l'heure, c'est déterminant. Moi, je pourrais vous accabler avec tout ce qu'on en voit et tout ce qu'on entend, parce que quand on entend ce qu'on entend, qu'on voit ce qu'on voit, on a raison de penser ce qu'on pense, on est foutu, quoi. Eh bien, en fait, je me rappelle dans ces cas-là, j'avais peut-être moins de 10 ans, un de mes oncles, je le vois très très bien, c'était un jeune, il devait avoir une vingtaine d'années à l'époque, il a la différence d'âge, avec moi, il disait, mais de toute façon, c'est fini. Alors c'était dans les années, à mon avis, dans les années 60, 65, enfin bref. Il me disait, mais c'est fini avec la guerre entre la Russie, les États-Unis, le monde est terminé, ça s'est bouclé, quoi. En fait, on est toujours là, 50 ans après. Et on en trouve toujours des prophètes de malheur qui nous disent « c'est foutu ». Et on trouve des prophètes de bonheur qui sont des faux prophètes qui nous disent « ça ira mieux demain, ne vous inquiétez pas, tout va bien ». Quand Marthe est arrivé, et ça c'est difficile, une juste attitude, voyez, certes douceur et espérance, mais en même temps réalisme. Car il n'y a pas de vie chrétienne possible sans cette réalité. Et la réalité, c'est que

0: nous avons tous besoin d'une famille. Et que je crois que la famille chrétienne, fondée sur le sacrement où Dieu s'engage, est fondamentale aujourd'hui. Pour l'adversaire, c'est très clair. Vous voulez saborder l'Église, vous attaquez au sacerdoce et vous attaquez à la famille. Et là, on a les deux en ce moment, de manière... Et il faut pas simplement résister, c'est-à-dire pas dénoncer, mais être positif, c'est-à-dire savoir aussi en Église, à ceux qui n'ont pas la chance d'avoir une famille naturelle, regardez ces enfants dans les villages d'enfants, les orphelins, ceux qui sont séparés pour des... Je parlais de cet ami algérien, là, mais pour beaucoup d'autres raisons. Pour des raisons de veuvage, les drames qu'il y a au Liban, etc. en ce moment. Mais à ceux qui n'ont pas de famille naturelle, il faut ouvrir davantage les portes de la grande famille qu'est l'Église, laquelle prend un visage concret dans la famille diocésaine et paroissiale, dans les communautés ecclésiales de base et dans les mouvements d'apostolat. Personne n'est sans famille dans le monde. L'Église est la maison et la famille de tous, en particulier de ceux qui peinent et ploient sous le fardeau. Être rayonnant. Une Église ouverte, à l'image de vos familles rayonnantes et ouvertes. Ou quand on est prêtre ou évêque, et peut-être un peu fatigué, on a besoin de ces lieux-là, des Béthanies. Hein ? Il y a beaucoup qui m'ont dit, quand vous voulez, vous passez chez nous, et même sans prévenir, vous êtes bienvenu à table. Je ne vais pas partout, on me l'a dit, mais de savoir que ça existe, c'est très important. Vous voyez ? De vivre ainsi, c'est-à-dire cette communauté, la communauté chrétienne, l'Église. Alors peut-être que j'étends beaucoup de manière plus large, alors que vous, vous êtes en train de construire et que je voudrais vous encourager dans cette dynamique qui est la vôtre, de pouvoir vous appuyer sur ce qui est solide, non pas vos capacités, mais l'engagement que Dieu a pris avec vous pour vous aider. Et que peut-être même, je ne sais pas s'il y a des gens seuls parmi vous, hein, mais voilà, il y a des événements que nous ne choisissons pas. Finalement, quand même, la famille humaine, c'est une famille humaine. Dans les communautés, comme dans les familles, ou les couples ont l'avantage de se choisir au début. Et puis parfois, on se révèle différent de ce qu'on a promis au départ. Et puis, il peut y avoir beaucoup d'accidents qui font que les choses peuvent ne pas être possibles, et j'allais dire souhaitables même. La réconciliation n'est pas toujours possible, mais ce qui est fondamental, c'est le pardon, qui n'est pas facultatif. Vous voyez la différence entre réconciliation et pardon. Et la famille, c'est ce lieu où doit se vivre l'alliance. C'est le lieu où doit se vivre effectivement le pardon. Jean Vanier nous disait, la communauté, lieu du pardon et de la fête. La famille, lieu du pardon et de la fête. Savoir fêter, savoir se réjouir, savoir apprendre à communiquer. Moi, pour tout vous dire, j'entendais le témoignage tout à l'heure sur la nécessité de communiquer. Moi, je rêve de que tous les acteurs pastoraux du diocèse d'Angoulême fassent une session comme vous le proposez, ou comme la communication non violente ou les équivalents. Parce que qu'est-ce qu'on se blesse quand on est ensemble ? Parce que c'est effectivement de l'ordre... du combat, et puis maintenant l'individu je veux dire, demande ses droits, puisqu'on maintenant on veut faire des enfants tout seul. On veut faire des enfants tout seul. Le drame de la PMA sans père, on pourra aussi imaginer une GPA sans mère. Même s'il y a une mère porteuse, enfin, voilà, on est dans une forme de pour moi, c'est un peu délirant, tout ce qui se passe, c'est qu'en même temps, il nous faut nous appuyer sur des choses simples, vivre avec simplicité et rappeler les choses qui vont de soi. Quelque part, nous avons besoin, nous, en Église, d'avoir le témoignage des couples et des familles. Là, cette méditation que j'avais faite sur... je crois que vous avez parlé hier de sexualité, donc je ne vais pas insister. Pourtant, c'est capital, car... et la différenciation sexuée. Aujourd'hui, dans la confusion, tout est équivalent, tout se vaut, et ça n'a... Non, c'est... Mais on ne peut pas parler de la nature aujourd'hui, on ne peut pas parler du droit naturel, on ne peut pas parler de différence, alors que fondamentalement, nous sommes inégaux. Égaux en dignité, certes, mais complètement différents. Et que, voilà, alors je fais court, mais si l'homme est appelé à aller vers et à donner, la femme reçoit et accueille. Je veux dire, en gros, le danger pour l'homme sera une forme de machisme, hein, où il attend une soumission. Le danger pour la femme sera de vouloir se passer de l'homme. Hein, moi, je suis féministe. Lorsqu'il s'agit de défendre l'égalité des droits, des salaires pour travailler égal, etc. Je suis féministe. Mais il y a un féminisme militant qui est l'exclusion du géniteur. Et là, je ne peux pas être d'accord. Et c'est très important parce que vous voyez, je pense que même dans la vie de l'Église, nous trouvons cela. Le danger, c'est une forme, quand on parle de cléricalisme, exercé par des hommes, des clercs, c'est vouloir une soumission de la part de sa communauté, sans être au service d'eux. Parce que bien sûr, vous tous, chère Marie, vous êtes au service de votre femme. Que veux-tu, hein? Qu'est-ce que je peux faire pour te faire plaisir? Comment puis-je t'aider à exercer tes talents, hein? Et donc le cléricalisme, c'est... comme pour un homme qui voudrait simplement, serre-moi, voilà, à l'heure, et des bonnes choses s'il te plaît, et tais-toi quand je te le demande. Il y a un féminisme qui est l'exclusion. Ça a commencé très tôt, hein, quand Ève dit « j'ai procréé un homme avec le Seigneur ». Pas du tout. Mais comme elle a des problèmes conjugaux après le péché originel, sa tentation va être d'éliminer l'homme. Donc j'ai procréé avec le Seigneur. C'est Dieu qui m'a donné un enfant, celui-là, le père, biologique, aucune importance. Je vais vite, mais en disant, au niveau de la vie de l'Église, c'est exactement cela. Il y a parfois l'exercice du ministère ordonné qui est un ministère, je veux dire, abusif. Mais il y a des comportements de communauté qui n'attendent qu'une chose, c'est se passer du mystère ordonné. Donc l'enjeu ecclésial, l'enjeu de société, tout est lié, dira notre pape. Tout est lié. D'où l'importance, effectivement, d'arriver à vivre hommes et femmes et de particulièrement développer vos différences, votre différenciation, qui n'est pas une difficulté, mais un enjeu, de parvenir à vivre unis lorsqu'on est différent. Et que pour moi, l'enjeu aussi de la vie de l'Église, c'est justement vivre le sacerdoce ministériel ordonné et le sacerdoce commun des fidèles de manière harmonieuse. Et si on vit, oui, c'est comme le, hein, dans le mariage, on est un, oui, mais lequel? Eh bien, ça colle pas. Dans la vie de l'Église, c'est pareil. Donc, je veux dire, c'est capital que nous puissions chercher ensemble. Hein, et pour cela, eh bien, je crois que, avec douceur et espérance, la Vierge Marie nous dit, mais écoutez-moi, écoutez-le, faites tout ce qu'il vous dira. Hein, je reprends ce que le pape nous dit dans Exultate et Gaudete et Exultate, à savoir devenez soyez saints comme je suis saint. C'est ça le capital, c'est ça en avant. Je suis appelé à la sainteté.
1: Bon, pas moi quand même, enfin bon, bon un petit, petite sainteté quoi. Hein.
0: Non, Thérèse de Lisieux dit « Je veux être sainte et une grande sainte ».
1: La Vierge Marie, mon petit cousin qui disait « Je suis une œuvre d'art », la Vierge Marie dit « Le Seigneur fit pour moi des merveilles, saint et sans nom. Tous les âges me diront bienheureuse. »
0: Bon, quand même, un peu d'humilité, très chère mère.
1: Non, c'est de l'humilité, justement. Je suis une merveille pour le Seigneur et je veux être une merveille pour toi. Et tu es une merveille pour moi.
0: Voilà, je vais me confesser. Mais récemment, on m'a dit, mais on trouve quand même que vous ne nous encouragez pas beaucoup.
1: Là, c'était des acteurs pastoraux. On trouve que vous ne nous encouragez pas beaucoup. Vous encouragez peut-être pas assez vos prêtres.
0: Bah, et c'est vrai qu'il y a parfois des choses qui vont de soi. On a l'impression qu'on ne va pas redire et redire, mais il faut redire et redire.
1: Ah ben écoute, je t'ai déjà dit « je t'aime le jour de ton mariage, de notre mariage », on va quand même pas...
0: C'est bon, ça reste valable. Hein.
1: Oui, mais si tu le dis pas, ça marche plus.
0: Que je me dis, j'entends cette critique comme une critique constructive, à savoir, dis davantage ce que tu attends de l'autre, dis davantage ce que tu repères de bien, de bon, de beau. Car la beauté c'est Dieu, la bonté c'est Dieu, l'amour c'est Dieu.
1: Et donc, je vous encourage vraiment, pour vous faire du bien, à lire cette lettre du pape François, Gaudete et Exultate, vous l'avez forcément chez vous, c'est pas possible autrement, surtout qu'il nous invite vraiment à connaître cette joie, la joie profonde. Alors, il nous dit deux risques subtils, c'est le gnosticisme et pélagianisme, de penser que la sainteté c'était le fruit de nos efforts, non. Mais il n'y aura pas de sainteté sans effort. D'accord, mais la sainteté, ça s'accueille. Ça s'accueille. C'est comme une éponge. Il faut recevoir la grâce. Il faut mouiller à la grâce. Peggy dit, il n'y a rien de pire qu'une âme habituée qui ne mouille pas à la grâce. Et vous voyez bien comment c'est un peu mouillé à la grâce après deux jours. Mais, comme disait Marthe, ça prendra bien cinq jours. Parce que le cœur de l'homme est compliqué et malade, et parce que les couches sont épaisses, et que nous sommes très secs, mouillés à la grâce, c'est-à-dire accueillir la sainteté. Et il nous donne un petit peu les caractéristiques, quelques caractéristiques de la sainteté dans le monde actuel, les enjeux de la famille chrétienne, et je pense que ça s'applique bien à ce que nous vivons tous, à ce que vous vivez dans vos efforts pour pouvoir construire l'unité familiale. Eh bien, la première de ces caractéristiques pour devenir saint, ça vous intéresse, devenir saint?
0: Oui, enfin, vous dites oui, mais je ne sais pas si vous êtes convaincu.
1: Est-ce que vraiment on a envie d'être saint? Même moi, je me dis parfois, bon oui, mais enfin bon, rien n'est impossible à Dieu. Sur mon blason d'évêque, j'ai fait un blason parce que quelqu'un me l'a proposé, je ne l'ai pas trop envie, je dis je ne suis pas particulièrement aristocrate, mais il dit mais c'est pas ça du tout, dites un peu ce que vous vivez et on va le marquer sur l'emblème. Je dis à un moment, je vous passe fait court, et puis je dis en fait on parle comme ça, puis il dit il n'y a pas des animaux que vous aimez bien? Je dis moi j'aime beaucoup les ânes.
0: On pourrait mettre un âne sur le blason.
1: On va quand même pas mettre un âne sur le blason.
0: Ah, dit si, Benoît XVI, il avait bien mis un ours.
1: Alors moi, je peux mettre un âne.
0: Surtout que je succédais à un académicien, Monseigneur d'Agen, ce qui lui est immortel. Je lui dis, on va changer de profil, on va mettre un âne. Donc l'âne est rentré dans l'épiscopat.
1: Pourquoi j'aime beaucoup les ânes? C'est, je ne sais pas, hors propos par rapport à la sainteté.
0: L'âne marche pas à pas, peu à peu.
1: Et mine de rien, il fait son chemin. Vous connaissez peut-être cette cardinal Echegaray, et je marche comme un âne, je marche comme un âne. Des qualités j'en trouve aux ânes. Il est rustique, rustique, se contentant de peu, mangeant ce qu'on lui donne, et trouvant que finalement c'est pas si mal de batifoler dans les champs et de manger les herbes du fossé. Affectueux, vous mettez un âne, je mets un âne au milieu, là je suis sûr que tous les gamins y répliquent, hein. Il y a des communautés type Tibériade en Belgique où ils évangélisent avec des ânes. C'est-à-dire comme il faut une accroche pour approcher les gens, si on dit « je vais vous faire un discours ou une méditation biblique », il n'y a personne. Vous amenez un âne, tout le monde vient. Après, vous parlez de l'âne et vous parlez de l'évangile. Parce que Jésus a dit « vous direz au propriétaire de l'âne, j'ai besoin de lui ». C'est capital, non ? Animal particulièrement biblique. J'ai besoin de lui, j'ai besoin de toi, j'ai besoin de ta famille, j'ai besoin de ton engagement, j'ai besoin de ton rayonnement, j'ai besoin que tu sois heureux, construis ton bonheur. Pas simplement égoïstement, mais parce qu'il n'y a rien de meilleur que quelqu'un qui est heureux et bien dans sa peau. Petite histoire, que je me situerai dans le Maghreb, hein. Comment faire boire un âne qui n'a pas soif ? Puisque je parlais des ânes. Comment faire boire un âne qui n'a pas soif ? Ils ne veulent pas vous écouter, ils ne veulent pas vous entendre. Voilà. Comment faire boire un âne qui... Ben c'est simple, vous mettez à côté de lui un beau petit âne avec des yeux en amande, une belle petite crinière, et qui boit dans son baquet de l'eau avec délectation. Et l'autre regarde en disant « mais ça a l'air bon ». Ça a l'air bon, j'en veux moi aussi. C'est comme quand vous allez rentrer chez vous la semaine prochaine. Votre belle-mère et vos parents et votre voisine va dire « T'étais où la semaine dernière ?»« Bah dis donc, ça t'a fait du bien, hein ?» C'est ainsi un petit gamin, quand j'étais à Tressin, qui avait dit « J'aime beaucoup quand maman elle revient de retraite à Tressin parce qu'elle est beaucoup plus gentille. » Pourquoi tu es si souriant ? Pourquoi tu es si souriant ? Parce que Dieu est Dieu. La première caractéristique, c'est d'être centré, solidement ancré sur Dieu, qui aime et qui soutient. Hors de moi, vous ne pouvez rien faire. Votre bonheur, votre engagement, vous ne pouvez rien faire. Jean chapitre 17. Et les fruits qui en découlent sont l'endurance, la patience et la douceur, les fruits de l'esprit. Petite salade de fruits, hein, il faut tous les fruits, je les veux tous. Et la douceur en fait partie. Alors là, excusez-moi, je vais aller peut-être un peu vite, parce que je vois que le temps passe. Et que... La deuxième caractéristique de la sainteté est la joie et le sens de l'humour, nous dit le pape. La joie et le sens de l'humour. Soyez toujours joyeux. C'est Philippiens 4.4, c'est du tout terrain. 4.4, vous vous rappellerez ? Philippiens 4.4, ça va partout. Soyez toujours joyeux. Je le répète, dit saint Paul, soyez toujours joyeux. Je déborde de joie dans toutes nos détresses. Ça, c'est le secret de la vie avec Jésus, de la vie dans l'esprit. Il y a des raisons pour lesquelles je suis triste, pour lesquelles je pleure. Je pleure avec Augustin quand il me parle de ses enfants qu'il ne voit plus. Mais pourtant, il me dit « Mais tu sais, mon père, le Seigneur est avec moi. T'inquiète, mon père. » Je dis « C'est pas moi qui m'inquiète, je m'inquiète avec toi, mais t'inquiète, mon père. » Vous voyez ? Nous n'avons pas de raison de ne pas être joyeux. C'est là où la joie peut coexister avec la tristesse. Vous avez des raisons d'être triste, soyez triste, mais vous n'avez pas de raison de ne pas être joyeux. Car la différence de la joie, ce n'est pas la tristesse en niveau spirituel, c'est le cœur dur. Celui qui a le cœur dur ne ressent pas la joie. Et Benoît XVI le dit dans ce merveilleux texte sur la nouvelle évangélisation qu'il a donné aux catéchistes en l'an 2000. Il dit « La pauvreté la plus fondamentale est l'incapacité à éprouver la joie ». Alors aujourd'hui, on se donne comme comme objectif d'être dans la joie. Non pas cette joie surfaite, un peu fabriquée, mais tout peut concourir au bien de ceux qui aiment Dieu. Laissez simplement sourdre au cœur de votre vie, je peux recevoir la pluie qui tombe du ciel, et en moi, il y a une source que je veux dégager. J'aime beaucoup quand Bernadette va dans le fond de la grotte pour dégager. Eh bien, averti de revenir à moi-même, dit saint Augustin, je suis descendu, Seigneur, tout au fond de mon cœur, et j'ai pu le faire parce que tu es venu à mon secours. Avec le Seigneur, je descends au cœur. Il faut des moments de silence, d'intériorité, la joie. Et puis, voilà, être avec Dieu, avec sa force, pour ressentir cette joie petite, petite, mais présente, qui change tout. La caractéristique de la sainteté dans le monde actuel, c'est la joie et le sens de l'humour. Pour le sens de l'humour, eh bien, allez-y. Hein, celui qui est capable de... qui est sans prétention sur lui-même n'a pas fini de rigoler. Et on peut rire de beaucoup de choses. Hein, et que éteindre notre joie, éteindre notre peur, et par la peur, ne convient pas. Troisième, il y en a cinq caractéristiques, viennent ensuite l'audace et la ferveur. Fruit de l'esprit, l'audace et le courage apostolique qui font quitter le confort de la rive. Pape François dit aux jeunes, quittez votre canapé, sortez de chez vous, allez aux périphéries, car si vous restez confinés, vous allez sentir le moisi. C'est moi qui dis ça, c'est pas... Mais c'est ça que ça veut dire. Et qu'on ne peut pas simplement être enfermé dans ce petit cocon. C'est terrible cette période de confinement. Ça ne peut pas durer. On ne peut pas être masqué toute sa vie. On est fait pour voir le sourire de l'autre. On n'est pas fait pour respirer simplement du gaz carbonique. Je veux de l'oxygène. Alors je me masque parce qu'il le faut, dans certaines conditions, mais ce n'est pas, hein, ça doit cesser. Et je vais aller vers l'audace et la ferveur. Et le quatrième caractéristique, j'en ai déjà évoqué, c'est le sens communautaire. Faire communauté, exister à côté de l'autre, faire exister l'autre, lui révéler ses talents, repérer ses qualités, encourager. J'ai été aumônier de prison pendant 20 ans, je ne fais que ça, hein, mais... Et un jour, il y a un détenu qui me dit, tu sais, j'ai fait un stage, une formation pour adultes. Il me dit, mais ça m'a transformé. Je dis, pourquoi ? Bon, on m'a toujours dit que j'étais nul. Et je suis tombé sur un éducateur qui m'a dit, on va y arriver. Ce petit examen, tu vas l'avoir. Je vais tout faire pour t'aider. Il explique comment, justement, par cet accompagnement, il a pu révéler le meilleur de lui-même et ça a été pour lui véritablement une nouvelle naissance. Et si on s'encourageait les uns les autres, moi avec mes acteurs pastoraux davantage, mais je leur dis, vous pourriez m'encourager un peu plus quand même, hein, aussi. Pas simplement pour flatter, il ne s'agit pas de se flatter. Hein, si vous me dites après l'homélie, oh vous savez, mon père c'était formidable votre homélie, je vous dirais, mais oui je sais, le diable me l'a déjà dit. Donc, mais en même temps, il faut aussi qu'il y ait des moments où on peut quand même se le dire. Voilà. Communauté, la côté communautaire de la sainteté, la sanctification est un chemin communautaire à faire deux à deux. Numéro 141 de la lettre du pape. À faire deux à deux, c'est intéressant ça. Donc c'est valable particulièrement pour les couples. Mais un couple, on dit qu'un chrétien isolé est un chrétien en danger. Moi je dis une famille chrétienne isolée est une famille chrétienne en danger. Et qu'on a beau se sentir solide et costaud quand même, mais que si on ne sait pas demander de l'aide, si on ne sait pas se former, continuer à se former, eh bien quelque part les choses s'amoindrissent, deviennent médiocres, mine de rien. Donc véritablement être dans une dynamique un peu de... et d'être en communauté. Quelle est la communauté où vous vous ressourcez? Ici, peut-être. Et puis j'espère, dans vos diocèses, il y a des groupes, et c'est très important, l'équipe Notre-Dame et autres, et tous les mouvements qui sont là justement pour... pour pouvoir dynamiser la vie de l'Église et la sainteté. Et dernier élément, le saint est celui qui pratique une prière constante et vit une ouverture à la transcendance. Bouche bée. Toute intelligence suspendue, dira saint Jean de la Croix, par lui, avec lui et en lui, nous allons l'entendre aujourd'hui à la messe, je peux ajouter, par elle, avec elle et en elle. La Vierge Marie, reprenez, hein, solidement ancrée en Dieu, la joie et le sens de l'humour, l'audace et la ferveur pour sortir de chez soi et faire quelques visitations. Côté communautaire de la sainteté, elle a vécu quand même en communauté avec les apôtres. C'était pas drôle, c'était pas facile tous les jours, mais c'était le chemin de sanctification et une ouverture constante à la transcendance. Finalement, la vie de famille, c'est cela. C'est simple. C'est nous qui compliquons ce qui est simple. Et demandons vraiment au Seigneur, dans cette grande fête de l'Assomption, de pouvoir nous appuyer solidement sur sa grâce, car Dieu est famille. Homme et femme, il les fit. Homme et femme, il les fit. Et l'image de Dieu, c'est justement cette unité vécue par l'homme et la femme dans leurs différences sexuées, ouvertes à la vie. Ça, c'est le témoignage que nous avons à donner au monde. Nous ne sommes pas obligés d'inventer des choses, mais de proposer de manière très positive le trésor de notre vie. Et quelles que soient les difficultés de l'heure, Dieu est là et Dieu nous aide. Amen.

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Homélie du pape François, lors de la Journée mondiale des pauvres, au cours de la messe en la basilique Saint-Pierre, le 33e dimanche du temps ordinaire, le 19 novembre 2017. Nous avons la joie de rompre le pain de la parole, et d'ici peu, de rompre et de recevoir le pain eucharistique, nourriture pour le chemin de la vie. Nous en avons tous besoin, personne n'est exclu, parce que nous sommes tous des mendiants de l'essentiel, de l'amour de Dieu qui donne le sens de la vie et une vie sans fin. Donc aujourd'hui aussi, tendons la main vers lui pour recevoir ses dons. La parabole de l'Évangile parle justement de dons. Elle nous dit que nous sommes destinataires des talents de Dieu à chacun selon ses capacités. Avant tout, reconnaissons ceci. Nous avons des talents, nous sommes talentueux aux yeux de Dieu. Par conséquent, personne ne peut penser être inutile. Personne ne peut se dire si pauvre au point de ne pas pouvoir donner quelque chose aux autres. Nous sommes choisis et bénis par Dieu, qui désire nous combler de ses dons, plus qu'un papa et une maman désirent donner à leurs enfants. Et Dieu, aux yeux de qui aucun enfant ne peut être écarté, confie à chacun une mission. En effet, comme un père aimant et exigeant qu'il est, il nous responsabilise. Nous voyons que dans la parabole, des talents à multiplier sont donnés à chaque serviteur. Mais tandis que les deux premiers réalisent la mission, le troisième serviteur ne fait pas fructifier les talents. Il restitue seulement ce qu'il avait reçu. « J'ai eu peur, dit-il, et je suis allé cacher ton talent dans la terre. Le voici, tu as ce qui t'appartient. » Ce serviteur reçoit en échange des paroles dures, mauvais et paresseux. Qu'est-ce qui en lui n'a pas plu au Seigneur ? En un mot, peut-être tombé un peu en désuétude, mais très actuel, je dirais, l'omission. Son mal a été de ne pas faire le bien. Nous aussi, souvent nous sommes dans l'idée de n'avoir rien fait de mal, et pour cela nous nous contentons, présumant être bons et justes. Ainsi, cependant, nous risquons de nous comporter comme le serviteur mauvais. Lui aussi n'a rien fait de mal, il n'a pas abîmé le talent, au contraire, il l'a bien conservé sous la terre. Mais ne rien faire de mal ne suffit pas. Parce que Dieu n'est pas un contrôleur à la recherche de billets non compostés. Il est un père à la recherche d'enfants, à qui confier ses biens et ses projets. Et c'est triste quand le père de l'amour ne reçoit pas une réponse généreuse d'amour de ses enfants, qui se limite à respecter les règles, à s'acquitter des commandements, comme des salariés dans la maison du père. Le serviteur mauvais, malgré le talent reçu du Seigneur qui aime partager et multiplier ses dons, l'a jalousement conservé, il s'est contenté de le préserver. Mais celui qui se préoccupe seulement de conserver, de garder les trésors du passé, n'est pas fidèle à Dieu. Au contraire, dit la parabole, celui qui ajoute des talents nouveaux est vraiment fidèle, parce qu'il a la même mentalité que Dieu et ne reste pas immobile. Il risque par amour, il met en jeu sa vie pour les autres, il n'accepte pas de tout laisser comme c'est. Il omet seulement une chose, ce qui lui est utile à lui. Voilà l'unique omission juste. L'omission est aussi le grand péché par rapport aux pauvres. Ici, elle prend un nom précis, indifférence. C'est dire, cela ne me regarde pas, ce n'est pas mon affaire, c'est la faute de la société. C'est se tourner de l'autre côté quand le frère est dans le besoin. C'est changer de chaîne dès qu'une question sérieuse nous gêne. C'est aussi s'indigner devant le mal sans rien faire. Dieu, cependant, ne nous demandera pas si nous avons eu une juste indignation, mais si nous avons fait du bien. Comment, concrètement, pouvons-nous alors plaire à Dieu ? Quand on veut faire plaisir à une personne chère, par exemple, en lui faisant un cadeau, il faut d'abord connaître ses goûts pour éviter que le cadeau soit plus agréable à celui qui le fait qu'à celui qui le reçoit. Quand nous voulons offrir quelque chose au Seigneur, nous trouvons ses goûts dans l'Évangile. Tout de suite après le passage que nous avons écouté aujourd'hui, il dit « Chaque fois que vous l'avez fait à un de ces plus petits de mes frères, c'est à moi que vous l'avez fait. » Ses frères plus petits, préférés par lui, sont l'affamé et le malade, l'étranger et le prisonnier, le pauvre et l'abandonné, celui qui souffre sans aide et celui qui est dans le besoin et exclu. Sur leur visage, nous pouvons imaginer imprimer son visage. Sur leurs lèvres, même si elles sont fermées par la douleur, ses paroles, « Ceci est mon corps ». Dans le pauvre, Jésus frappe à la porte de notre cœur
et assoiffés nous demandent de l'amour. Lorsque nous vainquons l'indifférence et qu'au nom de Jésus nous nous dépensons pour ses frères plus petits, nous sommes ses bons amis et fidèles avec lesquels il aime s'entretenir. Dieu l'apprécie beaucoup. Il apprécie l'attitude que nous avons entendue dans la première lecture, celle de la femme parfaite dont les doigts s'ouvrent en faveur du pauvre qui tend la main au malheureux. Voilà la véritable force, non des poings fermés et des bras croisés, mais des mains actives et tendues vers les pauvres, vers la chair blessée du Seigneur. Là, dans les pauvres, se manifeste la présence de Jésus, qui de riche se fait pauvre. Pour cela, en eux, dans leur faiblesse, il y a une force salvatrice. Et si aux yeux du monde, ils ont peu de valeur, ce sont eux qui nous ouvrent le chemin du ciel. Ils sont nos passeports pour le paradis. Pour nous, c'est un devoir évangélique de prendre soin d'eux, qui sont notre véritable richesse, et de le faire non seulement en donnant du pain, mais aussi en rompant avec eux le pain de la parole, dont ils sont les destinataires les plus naturels. Aimer le pauvre signifie lutter contre toutes les pauvretés, spirituelles et matérielles. Et cela nous fera du bien. S'approcher de celui qui est plus pauvre que nous touchera notre vie. Cela nous rappellera ce qui compte vraiment, aimer Dieu et le prochain. Cela seulement dure toujours, tout le reste passe. Donc, ce que nous investissons dans l'amour demeure, le reste s'évanouit. Aujourd'hui, nous pouvons nous demander, qu'est-ce qui compte pour moi dans la vie? Où est-ce que je m'engage? Dans la richesse qui passe, dont le monde n'est jamais rassasié? Ou dans la richesse de Dieu qui donne la vie éternelle? Ce choix est devant nous. Vivre pour avoir sur terre ou donner pour gagner le ciel. Parce que pour le ciel ne vaut pas ce que l'on a, mais ce que l'on donne. Et celui qui amasse des trésors pour lui-même ne s'enrichit pas auprès de Dieu. Alors, ne cherchons pas le superflu pour nous, mais le bien pour les autres, et rien de précieux ne nous manquera. Que le Seigneur qui a compassion pour nos pauvretés et nous revêt de ses talents, nous donne la sagesse de chercher ce qui compte et le courage d'aimer, non en paroles, mais avec des faits. Amen.

Homélie du pape François lors de son voyage apostolique au Myanmar et au Bangladesh du 26 novembre au 2 décembre 2017 au cours de la messe avec les jeunes à la cathédrale Sainte-Marie à Yangon, jeudi 30 novembre 2017. Alors que ma visite à votre belle terre approche de sa conclusion, je m'unis à vous afin de remercier Dieu pour les nombreuses grâces que nous avons reçues en ces jours. En vous regardant, vous, jeunes du Myanmar, et tous ceux qui nous suivent au dehors de cette cathédrale, je désire partager une phrase de la première lecture d'aujourd'hui qui résonne en moi. Il s'agit du prophète Isaïe que saint Paul a repris dans sa lettre à la jeune communauté chrétienne de Rome. Écoutons encore une fois ces paroles. « Comme ils sont beaux les pas des messagers qui annoncent une bonne nouvelle. » Chers jeunes du Myanmar, après avoir entendu vos voix et vous avoir écouté chanter aujourd'hui, je voudrais vous appliquer ces paroles à vous. Oui, vos pas sont beaux, et il est beau et encourageant de vous voir parce que vous portez une bonne nouvelle, la bonne nouvelle de votre jeunesse, de votre foi et de votre enthousiasme. Bien sûr, vous êtes une bonne nouvelle, parce que vous êtes des signes concrets de la foi de l'Église en Jésus-Christ, qui nous apporte une joie et une espérance qui n'auront jamais de fin. Certains se demandent comment est-il possible de parler de bonnes nouvelles quand beaucoup souffrent autour de nous. Où sont les bonnes nouvelles quand tant d'injustice, de pauvreté et de misère jettent une ombre sur nous et sur notre monde? Mais je voudrais que de ce lieu parte un message très clair. Je voudrais que les gens sachent que vous, jeunes hommes et jeunes femmes du Myanmar, vous n'avez pas peur de croire en la bonne nouvelle de la miséricorde de Dieu parce qu'elle a un nom et un visage, Jésus-Christ. Comme messager de cette bonne nouvelle, vous êtes prêt à porter une parole d'espérance à l'Église, à votre pays, au monde. Vous êtes prêt à porter la bonne nouvelle aux frères et aux sœurs qui souffrent et qui ont besoin de vos prières et de votre solidarité, mais aussi de votre passion pour les droits humains, pour la justice et pour la croissance de ce que Jésus donne, l'amour et la paix. Mais je voudrais aussi mettre devant vous un défi. Avez-vous écouté attentivement la première lecture? Là, saint Paul répète par trois fois la parole « sans ». C'est une petite parole qui, cependant, nous pousse à penser à notre place dans le projet de Dieu. En effet, Paul pose trois questions que je voudrais adresser à chacun de vous personnellement. La première, comment croire en lui si on ne l'a pas entendu? La deuxième, comment entendre si personne ne proclame? La troisième, comment proclamer sans être envoyé? J'aimerais que tous vous pensiez à fond à ces trois questions, mais n'ayez pas peur. Comme un père, peut-être serait-il mieux de dire un grand-père, comme un père bienveillant, je ne veux pas que vous soyez seul à affronter ces questions. Permettez-moi de vous offrir quelques pensées qui puissent vous conduire sur le chemin de la foi et vous aider à discerner ce que le Seigneur vous demande. La première question de saint Paul est « Comment croire en lui si on ne l'a pas entendu ?» Notre monde est plein de beaucoup de bruits et de distractions qui peuvent étouffer la voix de Dieu. Pour que d'autres soient appelés à en entendre parler et à croire en lui, ils ont besoin de le trouver dans des personnes qui soient authentiques, des personnes qui sachent comment écouter. C'est certainement ce que vous voulez être, mais seul le Seigneur peut vous aider à être authentique. Pour cela, parlez-lui dans la prière. Apprenez à écouter sa voix en lui parlant tranquillement du plus profond de votre cœur. Mais parlez aussi aux saints, à nos amis du ciel qui peuvent nous inspirer, comme saint André que nous fêtons aujourd'hui. Il était un simple pécheur et il est devenu un grand martyr, un témoin de l'amour de Jésus. Mais avant de devenir un martyr, il a fait ses erreurs et il a eu besoin d'être patient, d'apprendre graduellement comment être un vrai disciple du Christ. Vous aussi n'ayez pas peur d'apprendre de vos erreurs. Que les saints puissent vous guider vers Jésus en vous enseignant à mettre vos vies entre ses mains. Vous savez que Jésus est plein de miséricorde. Donc partagez avec lui tout ce que vous avez dans le cœur, les peurs et les préoccupations, les rêves et les espérances. Cultivez la vie intérieure, comme vous feriez dans un jardin ou dans un champ. Cela demande du temps,
demande de la patience. Mais comme un cultivateur sait attendre la croissance de la moisson, ainsi, si vous savez avoir de la patience, le Seigneur vous donnera de porter beaucoup de fruits, un fruit que vous pourrez ensuite partager avec les autres. La seconde question de Paul est « Comment entendre si personne ne proclame ?» Voilà une grande tâche, confiée de manière spéciale aux jeunes. Être disciple missionnaire, messager de la bonne nouvelle de Jésus, surtout pour vos contemporains et vos amis. N'ayez pas peur de mettre la pagaille, de poser des questions qui fassent réfléchir les gens. Et n'ayez pas peur si parfois vous vous verrez être peu nombreux et éparpillés ici et là. L'Évangile croît toujours à partir de petites racines. Pour cela, faites-vous entendre. Je voudrais vous demander de crier, mais non, non pas avec la voix. Je voudrais que vous criiez par votre vie, par votre cœur, pour être ainsi des signes d'espérance pour celui qui est découragé, une main tendue pour celui qui est malade, un sourire accueillant pour celui qui est étranger, un soutien attentif pour celui qui est seul. La dernière question de Paul est « Comment proclamer sans être envoyé ?» Au terme de la messe, nous serons tous envoyés prendre les dons que nous avons reçus et les partager avec les autres. Cela pourrait être un peu décourageant, du moment que nous ne savons pas toujours où Jésus peut nous envoyer. Mais il ne nous envoie jamais sans marcher en même temps à nos côtés et toujours un petit peu devant nous pour nous introduire dans de nouvelles et magnifiques parties de son royaume. Comment le Seigneur envoie-t-il Saint-André et son frère Simon-Pierre dans l'Évangile d'aujourd'hui ? Suivez-moi, leur dit-il. Voilà ce que signifie être envoyé, suivre le Christ, ne pas se précipiter en avant avec ses propres forces. Le Seigneur invitera certains d'entre vous à le suivre comme prêtre et à devenir de cette façon pêcheur d'hommes. Il en appellera d'autres à devenir des personnes consacrées, et d'autres encore, il les appellera au mariage, à être des pères et des mères affectueux. Quelle que soit votre vocation, je vous exhorte, soyez courageux, soyez généreux, et surtout, soyez joyeux. Ici, dans cette belle cathédrale dédiée à l'Immaculée Conception, je vous encourage à regarder Marie. Quand elle a dit oui au message de l'ange, elle était jeune comme vous, mais elle a eu le courage de faire confiance à la bonne nouvelle qu'elle avait entendue et de la traduire dans une vie de fidèle dévouement à sa vocation, de total don de soi et de confiance complète à la tendre prévenance de Dieu. Comme Marie, puissiez-vous être tous humbles mais courageux pour porter Jésus et son amour aux autres. Chers jeunes, avec une grande affection, je vous confie tous ainsi que vos familles à sa maternelle intercession. Et je vous demande, s'il vous plaît, de vous rappeler de prier pour moi. Que Dieu bénisse le Myanmar.

Homélie du pape François, lors de son voyage apostolique en Birmanie et au Bangladesh, du 26 novembre au 2 décembre 2017, au cours de la messe et ordination presbytérale au Suawardi Udiyan Park à Dhaka, le vendredi 1er décembre 2017. Très chers frères, nos fils ont été appelés à l'ordre du sacerdoce. Réfléchissons attentivement à quel ministère ils seront élevés dans l'Église. Comme vous le savez bien, mes frères, le Seigneur Jésus est le seul grand prêtre du Nouveau Testament. Mais en lui, tout le peuple saint de Dieu a également été constitué peuple sacerdotal. Néanmoins, parmi tous ses disciples, le Seigneur a voulu en choisir certains en particulier, pour que, en exerçant publiquement dans l'Église en son nom la charge sacerdotale en faveur de tous les hommes, il continue sa mission personnelle de maître, prêtre et pasteur. En effet, de même qu'il avait été envoyé par le Père pour cela, ainsi il envoya à son tour dans le monde d'abord les apôtres, puis les évêques, leurs successeurs, auxquels enfin ont été donnés comme collaborateurs les prêtres qui, unis à eux dans le ministère sacerdotal, sont appelés au service du peuple de Dieu. Après une mûre réflexion, nous allons maintenant élever à l'ordre des prêtres nos frères, ainsi qu'au service du Christ maître, prêtre et pasteur. Ils coopèrent en vue d'édifier le corps du Christ qui est l'Église en peuple de Dieu et temple saint de l'Esprit. Quant à vous, très chers fils, qui allez être promus à l'ordre du presbytérat, considérez qu'en exerçant le ministère de la doctrine sacrée, vous participerez à la mission du Christ, unique maître. Dispensez à tous la parole de Dieu que vous avez vous-même reçue avec joie. Lisez et méditez assidûment la parole du Seigneur pour croire ce que vous avez lu, enseigner ce que vous avez appris dans la foi, vivre ce que vous avez enseigné. Que votre doctrine soit donc une nourriture pour le peuple de Dieu, une joie et un soutien pour les fidèles du Christ, le parfum de votre vie, pour que par la parole et l'exemple, vous édifiez la maison de Dieu qui est l'Église. Vous continuerez l'œuvre sanctificatrice du Christ. À travers votre ministère, le sacrifice spirituel des fidèles est rendu parfait, parce que uni au sacrifice du Christ, qui à travers vos mains, au nom de toute l'Église, est offert sans effusion de sang sur l'autel, au cours de la célébration des saints mystères. Reconnaissez donc ce que vous faites, imitez ce que vous célébrez, afin que, en participant au mystère de la mort et de la résurrection du Seigneur, vous portiez la mort du Christ dans vos membres et que vous marchiez avec lui dans une nouveauté de vie. Par le baptême, vous ajouterez de nouveaux fidèles au peuple de Dieu. Par le sacrement de la pénitence, vous remettrez les péchés au nom du Christ et de l'Église. Avec lui le Saint, vous soulagerez les malades. En célébrant les rites sacrés et en élevant aux différentes heures du jour la prière de louange et de supplication, vous deviendrez la voix du peuple de Dieu et de l'humanité tout entière. Conscient d'avoir été choisi parmi les hommes et constitué en leur faveur vous occuper des choses de Dieu, exercez dans la joie et la charité sincère l'œuvre sacerdotale du Christ, dans l'unique intention de plaire à Dieu et non à vous-même. Enfin, en participant à la mission du Christ, tête et pasteur, en communion filiale avec votre évêque, engagez-vous à unir les fidèles dans une unique famille pour les conduire à Dieu le Père, par le Christ, dans l'Esprit Saint. Ayez toujours devant les yeux l'exemple du bon pasteur, qui n'est pas venu pour être servi, mais pour servir, et pour chercher et sauver ce qui était perdu. Maintenant, je veux m'adresser à vous, chers frères et sœurs qui êtes venus à cette fête, à cette grande fête de Dieu, dans l'ordination de ses frères prêtres. Je sais que beaucoup parmi vous sont venus de loin, avec un voyage de plus de 2 jours. Merci pour votre générosité. Cela montre l'amour que vous avez pour l'Église. Cela montre l'amour que vous avez pour Jésus-Christ. Merci beaucoup. Merci beaucoup pour votre générosité. Merci beaucoup pour votre fidélité. Allez de l'avant avec l'esprit des béatitudes. Et je vous en prie aujourd'hui, je vous en prie, priez toujours pour vos prêtres, spécialement pour ceux qui aujourd'hui recevront le sacrement de l'ordre sacré. Le peuple de Dieu soutient les prêtres par la prière. C'est votre responsabilité de soutenir les prêtres. L'un de vous pourra me demander, « Mais Père,
Comment faire pour soutenir un prêtre ? Faites confiance à votre générosité. Le cœur généreux que vous avez vous dira comment soutenir les prêtres. Mais le premier soutien du prêtre est la prière. Le peuple de Dieu, c'est-à-dire tous, soutient le prêtre par la prière. Ne vous lassez jamais de prier pour vos prêtres, je sais que vous le ferez. Merci beaucoup. Et maintenant, continuons le rite de l'ordination de ces diacres qui seront vos prêtres. Merci. Amen.

Alors, aujourd'hui, voilà, l'Église est un peu en plein bouleversement. Je pense pas seulement à cause de tous les scandales qui éclatent ici ou là, mais profondément, elle est en train de se repenser, puisque le pape a même convoqué un synode sur la synodalité. Alors quand j'ai appris ça la première fois, je me suis dit, tiens, synode sur la synodalité, ça fait un peu le serpent qui se mord la queue, ça c'est... Mais non, finalement, il y a derrière des pistes hein, de réflexion importantes sur la façon dont l'Église est structurée, la façon dont elle fonctionne, bien ou moins bien. La façon dont elle est organisée. L'Église est donc en train de profondément repenser ce qu'elle doit être et ce qu'elle peut-être elle devrait être. Alors, vous savez, l'Église a traversé les siècles, hein, puisque nous sommes là aujourd'hui. Elle a déjà traversé, bonjour, elle a déjà traversé 2 millénaires. Ce qui est important de comprendre, c'est qu'à la fois il y a un dépôt dont l'Église est gardienne, un trésor, qui notamment est constitué par l'Évangile et le message de Jésus. Or, ce trésor, on ne doit pas y toucher d'une certaine manière. C'est-à-dire, c'est pas à nous de le remodeler. D'en enlever la moitié ou d'en rajouter autre chose. Donc il y a à la fois

circonstances, des contextes, etc. Hein? Donc vous voyez, ce qui est difficile à faire, c'est la part des choses. Qu'est-ce qui est le trésor auquel on ne doit pas toucher? Et qu'est-ce qui peut changer sans que ça modifie le fond? Vous voyez? Donc c'est les grandes questions actuelles. Alors moi je me suis dit, puisqu'on essaye de se repenser, c'est toujours bon de revenir un peu aux sources pour remonter à la base initiale, si vous voulez. Alors, je prétends pas que ce soit les seuls aspects de l'Église que nous devons explorer, mais il y a deux aspects qui me semblent très importants, qui font partie de la nature de l'Église, mais qui peuvent aussi connaître des évolutions en fonction de l'époque et du contexte. Le premier aspect, c'est que l'Église est une communauté. Et le deuxième aspect, c'est qu'elle est une communauté missionnaire. Alors, on va essayer de remonter à la source sous ces deux aspects, à travers notamment les actes des apôtres, certains passages des évangiles, voire certains passages des épîtres. Tous ces textes qui finalement nous en disent plus qu'on ne le pense sur comment vivaient les chrétiens de la première heure et qu'est-ce qui était important à leurs yeux. Alors tout d'abord l'Église comme communauté, le mot même d'Église, vous le savez, ecclésia signifie rassemblement. Donc dans le nom même de l'Église, on a cette notion que l'Église est un groupe, est une assemblée, au sens large. Elle est constituée, cette assemblée, par l'ensemble des femmes et des hommes qui croient en Christ et qui ont été baptisés dans la mort et la résurrection du Christ. Si on veut donner une définition la plus large possible, vous voyez, c'est à peu près ça. Je n'entre pas ici dans les détails, entre guillemets, qui font qu'il y ait une église orientale, qu'il y ait une église romaine, qu'il y ait des églises évangéliques, etc. Vous voyez, on peut quand même regrouper tout le monde sous cette définition que je viens de donner. On parle souvent de l'Église comme un peuple. Alors c'est vrai que l'Église est héritière du peuple de Dieu qui était Israël. Elle est un petit peu la suite, le prolongement. Mais à la grande différence, c'est que le peuple d'Israël, on en était membre par naissance. Si je naissais dans le peuple d'Israël, eh bien j'appartenais au peuple d'Israël. Voilà. On pourrait dire que on était membre du peuple d'Israël de père en fils. Ou plus justement, si on veut être très précis avec le judaïsme, on était juif de mère en fils. C'est la mère qui compte. Parce que la mère, au moins, on est sûr de savoir qui c'est. Eh oui, mais c'est le bon sens du peuple d'Israël, ça. Donc la religion, entre guillemets, se transmet, l'appartenance religieuse se transmet par la mère. Grande différence avec l'Église, peuple de Dieu, c'est que je ne suis pas membre de l'Église parce que mon père l'était, ou ma mère l'était. Oui, alors peut-être... On m'a baptisé tout petit, on m'a rien demandé, et je suis par mon baptême devenu membre de l'Église. Oui, mais enfin, si je ne fais pas ensuite un choix personnel, je dirais que cette dimension-là ne va avoir aucun impact dans ma vie. Je pourrais pas réclamer être membre de l'Église alors que j'ai dédaigné l'Église, j'y ai jamais mis les pieds, je n'ai pas fait de catéchèse, je n'ai pas été confirmé, etc., etc., vous voyez. Alors, dans les statistiques, je suis peut-être dans la liste des baptisés, mais
Est-ce que

C'est ça qui fait de moi un membre de l'Église, c'est à voir. En fait, l'Église est une assemblée, mais ce n'est pas une assemblée comme les autres. C'est une assemblée qui est convoquée par Dieu. Ce n'est pas une assemblée comme l'assemblée des joueurs de pétanque. Vous voyez? C'est une assemblée convoquée par Dieu et de personnes qui ont répondu à cette convocation, en fait. Et l'Église, du coup, elle est présence de Dieu au milieu du monde. Peu importe la taille de l'assemblée. Vous savez, Jésus a cette parole, là où deux ou trois sont rassemblés, je suis au milieu d'eux. Deux ou trois. Deux ou trois, c'est l'Église. Parce que ces deux ou trois sont là ensemble au nom de Jésus. Eh bien, c'est l'Église. Donc, quelle que soit la taille, le rassemblement de chrétiens constitue l'Église. Alors, d'où vient l'Église? Daniel Ange en a un petit peu parlé ce matin, et je suis assez d'accord avec lui. Souvent, on entend dire, oh, l'Église est née au jour de la Pentecôte par le déversement du Saint-Esprit sur les apôtres, et non seulement sur les apôtres, mais pour tous ceux qui étaient là et qui les voyaient et qui les entendaient. Naissance de l'Église. Alors, moi, je veux bien qu'on considère ça comme la naissance de l'Église, mais enfin, quand même, il existait quelque chose avant. De la même manière que quand un bébé vient au monde, il a déjà 9 mois d'existence. Il ne, comment dire, il ne vient pas à la vie le jour de sa naissance. Il existe déjà, précédemment, dans un autre état, certes, hein, sous un autre mode d'être. Mais néanmoins, il a déjà 9 mois d'existence. Et il y a, on peut dire, une vie embryonnaire de l'Église. Si on met sa naissance au jour de la Pentecôte, alors il faut revenir en arrière pour voir qu'il y a une Église embryonnaire déjà qui a précédé. Quand commence cet embryon? Alors, si on écoute le Père Daniel Ange, on pourrait dire que l'Église, elle commence le jour où le Verbe se fait chair dans le sein de Marie. J'ai bien écouté, hein, ce matin. Mais si on poursuit, on peut dire aussi que l'embryon démarre ou alors se fortifie à partir du moment où Jésus en appelle d'autres à le suivre. De fait, un groupe se constitue et c'est déjà l'Église. Et très tôt, on voit que pourquoi est-ce que Jésus a appelé des hommes à le suivre, après tout? Il pouvait pas opérer le salut du monde à lui tout seul. Aller de village en village, enseigner, guérir les malades. Pourquoi est-ce qu'il y a cette nécessité d'appeler tout de suite? Ou enfin tout de suite, oui, dès le début de son ministère public, d'appeler les apôtres. C'est pas le but n'est pas de constituer un groupe. C'est pas le but premier. La constitution du groupe va être un moyen en fait, hein. Mais le but premier, c'est la mission. Et voilà le deuxième aspect qu'on avait soulevé au début. Si je reprends dans l'évangile de Marc, il appela les 12, il commença à les envoyer en mission deux par deux. Vous voyez, tout de suite, voilà, c'est ça le but, c'est la mission. Il leur donne autorité sur les esprits impurs, leur prescrit de ne rien prendre pour la route, puis suivre des indications pratiques qu'on a réentendues ce matin d'ailleurs. Ils partirent et proclamèrent qu'il fallait se convertir. Ils expulsaient beaucoup de démons, faisaient des onctions d'huile à de nombreux malades et les guérissaient. Voilà ce pourquoi ils ont été appelés.
c'est comme pour partager la mission de Jésus. Le salut, ça reste la mission de Jésus. Mais voilà qu'il la partage et qu'il rend co-responsable de cette mission un certain nombre de personnes qu'il s'est adjoint. Parce que vous voyez bien que les apôtres ne font rien d'autre que la même chose que Jésus. Alors c'est déjà beaucoup, hein. Chasser les démons, guérir les malades, bon. Mais ils font la même chose que lui. Donc c'est bien la mission de Jésus, en fait, qu'ils accomplissent. D'abord 12, et après il va y avoir l'appel des 72. Alors vous voyez, le cercle s'agrandit pour les besoins de la mission. Parce que, comme le dira Jésus, la moisson est abondante, les ouvriers sont peu nombreux. Donc il faut décupler les forces pour que la mission puisse partir dans tous les sens. Et que le plus de gens possible puissent entendre la bonne nouvelle. Alors revenons sur ce qui va constituer la base de cette mission, c'est-à-dire la communauté primitive. Vous connaissez ce texte dans les Actes des Apôtres, où tout de suite après la Pentecôte, se forme une communauté. Alors on n'en sait pas beaucoup, beaucoup de choses, mais quand même. Certains mettent un peu en doute la réalité de cette communauté primitive de Jérusalem. Et ils disent, oui, bon, tout ça c'est un peu idéaliste. Peut-être que cette communauté a surtout existé dans la tête de Saint-Luc, qui idéalisait un peu les choses, peut-être qu'il rêvait de ça, finalement. Mais est-ce que la réalité a été telle qu'on nous l'a dit? On peut se poser la question. Mais en même temps, c'est un peu gênant de se poser cette question. Vous comprenez pourquoi? C'est que cette question, je peux l'appliquer à n'importe quoi d'autre. Je prends une parole de Jésus. Ah oui, mais est-ce qu'il a vraiment dit ça? Ou est-ce que c'est ceux qui nous ont rapporté les choses qui ont... Vous voyez? La résurrection de Jésus. Est-ce qu'il est vraiment ressuscité? Est-ce que c'est une réalité? Ou bien c'est les disciples qui, déçus peut-être de l'échec que pouvait représenter la condamnation et la mort de Jésus, ont un peu falsifié le truc, hein, pour ressortir quand même avec quelque chose de positif, hein, en faisant croire qu'il était ressuscité. Alors oui, on s'arrête plus là. Hein, on s'arrête plus. Sans rentrer dans les détails, essayons de voir un petit peu ce qu'il en a été réellement. Hein. Nous essaierons de le faire. C'est vrai que on assiste à des scènes qui sont quand même pas banales, notamment cette espèce d'élan de partage. Hein. Ceux qui ont apportent aux pieds des apôtres, et tout ça est partagé en fonction de ceux qui ont moins ou de ceux qui n'ont rien. C'est quand même l'évangile mis en œuvre, ça. Alors, je ne sais pas si tous ont fait cette démarche, dans quelle proportion, mais il y a dû quand même y avoir quelque chose pour qu'on en parle. Hein, ce partage des biens, très important, et c'était tellement important qu'il a fallu même que les apôtres nomment ce qu'on a appelé les diacres pour ce service de répartition des biens. Et ils en ont choisi 7, donc il y avait quand même du travail. Parce que les diacres, on dit qu'ils sont ordonnés pour le service des tables. Il faut pas croire qu'ils étaient ordonnés pour mettre le couvert. Le service des tables, c'est dans un sens très large, c'est-à-dire recueillir ce que les uns ou les autres apportent et redistribuer en fonction des besoins de chacun. Ça veut dire qu'on connaît bien les gens, les situations, les besoins réels de chacun pour que la répartition soit juste.
Donc c'est un gros travail, si vous voulez. C'est toute la gestion économique, on va dire, de la communauté primitive. Et on comprend bien que les apôtres pouvaient pas passer leur temps à ça. Et qu'ils ont préféré passer leur temps à annoncer la bonne nouvelle de la résurrection de Jésus. Et traditionnellement, c'est vrai, ensuite, que dans l'histoire de l'Église, on voit que très souvent, les diacres, pendant des siècles, ont été un peu les économes officiels de l'Église. Même à Rome, le pape avait un ou plusieurs diacres qui géraient les affaires matérielles de l'Église. Vous voyez l'exemple fameux de Saint Laurent, hein, diacre, qui apprend que les Romains vont faire une descente, vont prendre les biens dont l'Église dispose. Sachant ça, qu'est-ce qu'il fait? Il prend les devants et il distribue tous les biens de l'Église aux pauvres. Et quand les Romains arrivent, il n'y a plus rien. Ce qui lui vaut quand même le martyre. Bon. Mais voilà, il y a certainement eu quand même un vrai élan de solidarité, de partage, suite à la Pentecôte. Et là, vous voyez, par exemple, c'est une question sur laquelle on peut s'interroger, on y reviendra peut-être si on a le temps, où est-ce qu'on en est aujourd'hui? Est-ce que l'Église est un vrai lieu de partage et de solidarité? Est-ce que l'Église aujourd'hui est suffisamment communautaire? C'est une vraie question à se poser. Hein. Non, ça ne fait pas peur. Moi, je suis d'origine protestante. Hein. Mes parents étaient protestants, pratiquants, réformés. Eh bien, je me souviens encore, tout petit, que ça m'a marqué. Hein. Mais c'est qu'à la maison, tous les mois, mes parents donnaient la dîme à l'Église. 10% de leurs revenus. Je ne suis pas sûr que beaucoup de catholiques le fassent aujourd'hui. S'ils le faisaient, mon Dieu, on aurait beaucoup moins de soucis. C'est clair. Hein? Donc, est-ce qu'on va assez loin dans le partage? Mais ce n'est pas contraint et forcé. Hein? Il faut aussi que ça vienne d'un élan du cœur, si vous voulez. Alors, c'est difficile de distinguer, vous voyez, communauté et mission, en fait, parce que tout va se tenir. La communauté primitive, quand ceux qui sont en dehors la regardent, c'est un témoignage. Voyez comme ils s'aiment. Il se passe quelque chose, là. C'est un témoignage. La qualité du partage, de la solidarité, de l'entraide, est un témoignage pour ceux qui voient ça de l'extérieur. Alors, essayons de voir un petit peu davantage maintenant la mission, ou alors on en termine sur l'Église primitive, ça sera déjà peut-être un petit peu plus simple que de faire l'allée-venue. Que vivait la petite communauté, même avant la communauté primitive, que vivait le petit groupe des apôtres à ce niveau-là? Ben, on ne sait pas grand-chose, mais on sait quand même qu'ils ont une bourse commune, donc il y a un partage des revenus, on va dire, hein, que cette bourse, eh bien, elle va faire face à leurs besoins, ensemble, quand il faut acheter du pain, c'est pour tout le monde. On sait aussi que des femmes relativement aisées suivaient Jésus, donc elles devaient aussi en partie pourvoir aux besoins de ce petit groupe du début. Est-ce qu'ils vivaient vraiment ensemble, sous le même toit? Ben, ça semble difficile. C'est quand vous voyez la maison de Saint-Pierre aujourd'hui à Capharnaüm, elle est le quart de cette salle. Comment est-ce que Jésus et par exemple les 72 auraient pu vivre sous le même toit, vous voyez?
Je pense pas. Je pense pas qu'on en soit arrivé là. Et dans l'Église primitive qui va se développer ensuite sous l'impulsion notamment de saint Paul, est-ce que les chrétiens vivaient tous ensemble sous le même toit? Il y a peu de chance. Il y a peu de chance, pourquoi? Parce que vivre tous ensemble sur le même toit, c'est vraiment se faire repérer, hein. C'est pas discret. Or, nous sommes dans une période où les persécutions vont se déclencher très vite. Donc, si on est tous réunis au même endroit, c'est du gâteau pour le persécuteur. Donc, je pense que dans les premiers temps, les chrétiens étaient un peu chacun chez eux. Mais à tour de rôle, leur maison servait d'église, en fait. On n'avait pas de bâtiment, église, hein. Pouvait pas. Donc, c'est la maison d'un tel. On s'y retrouve le jeudi soir. Et puis, le samedi soir, on va chez l'autre. Voyez? Et l'église, comme ça, se transportait en quelque sorte d'une maison à l'autre. On est en train de retrouver un peu cette forme-là dans certains villages où l'église est fermée, il n'y a plus de curé résident. Eh bien, les réunions peuvent se faire. Chez Madame un tel, et puis une autre fois chez Monsieur Truc. C'est l'église domestique, en fait. Alors, il existe à l'époque de Jésus une expérience communautaire forte qui est la communauté des Esséniens à Qumran. Mais on voit bien que Jésus n'a pas du tout mis ça en place en ce qui concerne ses disciples. Les Esséniens à Qumran, il faut bien comprendre, c'est quand même une grosse, grosse exception dans le judaïsme. Au cours des siècles, le judaïsme n'a que rarement engendré une communauté. Alors, on se retrouve à la synagogue pour la prière. Ok, on peut parler de la communauté juive. Oui, mais chacun vit chez soi. Mais je veux dire que le judaïsme n'a jamais engendré une sorte de communauté, entre guillemets, religieuse, vous voyez, comme ça va abonder dans le christianisme. Et puis même à Qumran, c'est les lieux communautaires qu'on partageait, mais l'habitation était individuelle. Parce que la plupart du temps, on était sous tente ou dans des grottes. Et on se retrouvait dans les lieux communs pour le repas, la prière, voire exercer son métier. Tout ça était regroupé en commun, mais l'habitation elle-même restait individuelle. Et on ne voit nulle part Jésus incité à entrer dans ce style de vie. Ce n'est pas son propos finalement. Je me dis, il nous laisse le choix. Il n'a pas envie de mettre en place une structure, il a envie que les cœurs changent. Et après, eh ben, à nous de choisir comment on veut incarner, hein, notre foi. Alors l'Église, va donc, et dès le début nous l'avons vu, être dépositaire de la mission de Jésus. Vous voyez, il serait faux de penser que Jésus fait sa mission, qu'ensuite, après la résurrection, il remonte au ciel auprès du Père, et puis il dit à l'Église, allez, maintenant, c'est votre mission qui commence, moi terminé, hein? Mon boulot est fini. Non, c'est faux, parce qu'il n'y a qu'une seule et même mission, c'est le salut du monde. Et donc, Jésus, lorsqu'il n'est plus présent là, au milieu des disciples, eh bien, la communauté chrétienne va continuer la mission de Jésus. On ne peut pas dire qu'il y a une mission de Jésus puis une mission de l'Église. Ça ne veut rien dire, hein. La mission qui est la nôtre aujourd'hui, c'est la mission de Jésus. Et on pourrait même aller un peu plus loin en disant que la mission que nous essayons d'accomplir, c'est Jésus qui l'accomplit à travers nous.
Mais c'est toujours lui le patron, si vous voulez. Hein? Nous ne sommes que des serviteurs. Alors, il leur a donné comme consigne d'aller proclamer partout l'Évangile, jusqu'aux extrémités de la terre. Ce n'est pas une petite mission. Hein? Et ils ont trois fois rien comme moyen. Ils ne sont pas si nombreux que ça. Et puis, comment faire? Comment s'y prendre? Ils sont devant quand même quelque chose d'extrêmement difficile, mais justement, l'Esprit est donné et c'est lui qui va guider les choses. Hein? Beaucoup appellent les Actes des Apôtres le cinquième évangile, l'évangile de l'Esprit-Saint. Parce qu'il est partout. Quand vous relisez les Actes, il est partout. C'est lui qui guide les affaires. Hein? Paul veut aller là, l'Esprit-Saint lui dit « Non, non, non, c'est pas le moment. Tu vas plutôt aller dans l'autre sens. » Mais c'est lui qui gère, en fait. Hein? Et puis c'est lui qui touche les cœurs. Si l'Esprit-Saint n'était pas à l'œuvre, on pourrait rentrer chez nous tout de suite. Ce serait même pas la peine d'insister. Donc c'est l'Esprit qui prend les choses en main, on pourrait dire, hein, et qui va guider les premiers chrétiens dans la mission qui est la leur. Alors c'est difficile, mais chacun a quand même reçu la grâce de Pentecôte. Et la grâce de Pentecôte, si vous faites attention au récit, c'est pas tout le monde sous la même douche, mais c'est l'Esprit-Saint est donné à chacun, mais sous une forme qui lui est propre. Chacun a une petite flamme sur la tête qui descend. Là. On le voit dans les icônes de Pentecôte. Ils ont chacun un petit lumignon. Là. C'est-à-dire qu'ils reçoivent tous l'Esprit, mais chacun d'une manière particulière. Parce que chacun est particulier. Qu'on n'a pas tous besoin des mêmes choses, qu'on n'est pas tous appelés à faire les mêmes choses. Donc, la grâce nous est donnée en fonction de ce que nous sommes. Même si c'est le même esprit. Cet Esprit Saint, on voit qu'il leur donne un zèle missionnaire. Regardez le discours de Pierre à Pentecôte. Étonnant. Pierre, pêcheur de Galilée, qui n'a pas fait de hautes études. Il devait savoir lire et écrire, je pense, comme tout enfant juif de l'époque. Hein, pour lire la Torah, c'est pour ça qu'on leur apprenait à lire, hein, pour qu'ils aient accès à la parole de Dieu. Mais autrement, Pierre n'est pas quelqu'un d'hyper cultivé, qui a appris la rhétorique. Mais on le voit tout d'un coup se mettre au premier rang et faire un discours, mais qui est magnifique, parce qu'il est très étayé, son discours, hein. Il a le zèle missionnaire et il a aussi ce qui va avec, les compétences nécessaires pour remplir cette tâche. Ça n'est pas facile, pourquoi ? Parce qu'ils annoncent la mort et la résurrection du Christ à une foule extrêmement bigarrée, dans des contextes extrêmement différents, et qui n'ont pas la base. Ils n'ont jamais entendu parler de rien. Vous ne pouvez pas prêcher en vous appuyant sur Abraham, Isaac, Jacob. C'est pas qui c'est. Vous ne pouvez pas vous référer aux 10 commandements donnés à Moïse. Ils n'en connaissent rien. Difficile, hein? On arrive sur un terrain complètement vierge. Alors, c'est même pas la peine de leur expliquer en quoi Jésus est le prophète annoncé, est le Christ annoncé par les prophètes. Ça veut rien dire. Hein? Donc il va falloir leur tenir un autre discours. Mais c'est difficile. Parce que le monde n'est pas chrétien, le monde auquel il s'adresse. Et n'en a rien à faire, en plus. On est un petit peu dans une situation analogue aujourd'hui, mais c'est pire.
À mon sens, c'est pire. C'est quand même un monde qui a été évangélisé. Qu'on le veuille ou non, même si notre société aujourd'hui a tendance à rejeter ses racines chrétiennes, hein. Oh là là, surtout pas. Bon, ben, tu rejettes pas ton grand-père, c'est ton grand-père. Donc notre société a des racines chrétiennes. Je comprends même pas qu'on puisse le nier. Ou alors faut rien savoir de l'histoire. Hein. Mais ces racines chrétiennes, notre société s'en est en quelque sorte débarrassée. Elle pense qu'elle a fait le tour de la question et que ce problème-là est résolu, n'est-ce pas ? Donc c'est plus difficile aujourd'hui d'annoncer la bonne nouvelle sur un terrain qui a été évangélisé mais qui n'est plus chrétien et qui, d'une certaine manière, a rejeté le christianisme. Oui, c'est plus difficile que d'arriver sur un terrain complètement vierge, qui n'a jamais entendu parler de rien ni de personne. Donc notre tâche, elle est difficile. Nous sommes dans un champ qui n'est plus chrétien et qui n'a aucune envie de l'être. Difficile aussi pour les premières communautés, on va voir un petit peu comment saint Paul va essayer de s'en sortir. Difficile pour les premières communautés parce que sur quoi elles vont prendre racine. Si ce sont des communautés d'origine païenne, encore une fois, ils n'ont jamais rien entendu de tout ce qu'on considère comme l'Ancien Testament. Hein, ils connaissent rien à ça. Bon. Et c'est peut-être même pas nécessaire de leur en parler dans un premier temps. On va brouiller les cartes. Bon. Donc ils n'ont pas d'écriture pour s'appuyer dessus. Il faut bien réaliser que au moment où Paul va engendrer des communautés chrétiennes, l'évangile n'existe pas. On n'a pas de texte. On n'a rien. Le premier écrit du Nouveau Testament, c'est la deuxième épître de saint Paul aux Thessaloniciens. Ouais. C'est le texte le plus ancien qu'on ait retrouvé. Alors voilà, ça c'est la question. On n'a pas d'évangile datant de cette époque, mais peut-être qu'à l'époque il y en avait. Puis ils ont été perdus. On les a pas retrouvés, nous. Bon, c'est possible. Mais enfin, quand même, vous voyez, les bases sur lesquelles la communauté peut s'appuyer, elles sont extrêmement ténues. Alors, elles vont s'appuyer sur l'enseignement que peut donner Paul ou Pierre, ou un autre apôtre de passage, un Barnabé, ou un des disciples de ceux-là. On va s'appuyer sur leur enseignement. Mais c'est tout ce qu'on a. Heureusement que l'Esprit-Saint est dans le coup. Sinon, je pense que l'expérience aurait tourné court. Et on aurait eu de multiples dérives dans tous les sens. Bon, il y en a eu. On suppose bien, quand on lit l'épître ou les épîtres aux Corinthiens, qu'il y a des soucis. Hein ? Ben, il y a des soucis parce qu'il n'y a pas de base, il n'y a pas de dogme, si vous voulez, vous voyez ? On n'a même pas le credo, mais imaginez ça. On n'a pas de credo. Ça va venir que plus tard. Donc on comprend bien que au moindre petit coup de vent qui passe, la communauté peut partir dans un sens ou dans un autre. Donc gros travail pour saint Paul. Alors comment est-ce que saint Paul voit la mission et comment est-ce qu'il va la mettre en œuvre ? Je dirais en gros qu'il me semble que saint Paul a deux soucis majeurs dans la mission. Et ça aussi, ça peut être intéressant pour nous aujourd'hui. Il a le souci de la mission qu'on pourrait appeler ad intra, c'est-à-dire à l'intérieur même des communautés chrétiennes. Il s'agit de faire grandir la communauté qui existe, de l'édifier, de la fortifier,
de l'enraciner dans la foi et dans la connaissance de Dieu. Alors, il y a tout un travail à faire et on voit comment la communauté essaye de se structurer pour tenir, pour se redire les enseignements des apôtres. Vous voyez ? Il y a tout un travail à l'intérieur. Et c'est un souci de Paul. En étudiant d'un peu plus près les voyages de saint Paul, moi au départ, je pensais que saint Paul était parti tous azimuts dans toutes les directions. Il voulait évangéliser le monde méditerranéen à lui tout seul. Vous voyez ? Alors, il en fait des kilomètres. Mais quand on étudie les voyages de saint Paul, mais il fait toujours le même trajet. Les trois voyages missionnaires se ressemblent comme des gouttes d'eau. Ah, on se dit, bah là, je comprends plus, là, alors. Il faut évangéliser le monde, même si ça n'est que le monde méditerranéen, c'est déjà beaucoup. Mais pourquoi il repasse toujours au même endroit? Et il retourne à Iconium, et il retourne à Éphèse, et il retourne, c'est toujours les mêmes. C'est par souci, justement, d'édifier, de fortifier les communautés qui sont nées au cours du premier passage. Vous voyez ? Pas les abandonner à eux-mêmes comme ça, mais 2 ans après, j'y repasse pour voir où ils en sont. Donc il y a ce souci de fortifier les communautés existantes, de ce qu'on peut appeler donc la mission ad intra. Est-ce que notre Église a eu assez ce souci en interne d'édifier la foi des chrétiens, de la fortifier, de la faire grandir, de l'étayer? Question à se poser. Et si la réponse est plutôt négative, alors comment aujourd'hui on peut s'y prendre? Quels moyens on va se donner pour que nos communautés soient moins fragiles, moins friables, si vous voulez, moins superficielles, pour qu'elles s'enracinent davantage dans la prière, dans les Écritures? C'est un vrai souci. Alors, il y a également deuxième type mission, la mission ad extra. Alors, ça, c'est plus facile à comprendre. Ad extra, c'est donc la mission vis-à-vis du monde qui ne connaît pas la bonne nouvelle. Mais ça n'est pas forcément plus facile pour autant. Mais les problèmes sont différents, vous voyez ? Comment est-ce que saint Paul s'y prend ? Il a un petit peu toujours la même stratégie. Quand il arrive pour la première fois quelque part, où il va ? À la synagogue. Pourquoi ? Bah parce qu'eux, ils ont les bases. À eux, je vais pouvoir leur parler de Jésus, véritable Messie, annoncé par les prophètes. Ils vont savoir à quoi ça correspond, les prophéties messianiques. Hein ? Donc, si ça prend, eh ben c'est bon, parce que déjà, le terrain, il est solide. Vous voyez ? Donc, ils commencent par la synagogue. En même temps, il se dit, si je suis bien accepté, etc., je vais avoir un joli carnet d'adresses. Donc, ils vont me faire une porte ouverte dans cette ville que j'ignore, que je ne connais pas. Alors, il est, selon les cas, accepté à bras ouverts, c'est assez rare, toléré, voire le plus souvent des cas, rejeté. Bon, il y a une fermeture à partir du moment où il commence à parler de Jésus de Nazareth comme le Messie. Et parfois, ça peut aller loin. Il peut se faire éjecter, tabasser et laisser pour mort dans le fossé. Bon. Mais c'est sa stratégie. Une fois que cette stratégie a commencé sa première étape, si c'est rejet,
Eh bien, alors il va se tourner vers les païens. Et là, il va commencer à prêcher, sans doute sous un autre mode, vous voyez, il s'adapte, à prêcher la bonne nouvelle de la résurrection du Christ. Oui, il s'adapte, on le voit par exemple quand il est à Athènes et qu'il rencontre le cercle des philosophes à Athènes qui se retrouvent tous les jours pour papoter et refaire le monde, hein. Mais il ne les prend pas sous le même angle du tout. Qu'il a pris les Juifs à la synagogue d'Antioche de Pisidie, par exemple. C'est pas du tout le même discours. Hein. Et alors, il est très fin parce qu'il se glisse dans la culture locale. Et il attaque les philosophes, pas de front. Il leur dit, tiens, vous en avez des dieux et des statues de dieux chez vous, là, dans les rues. Ça pullule, on se croirait à Lourdes. Bon. Il dit, tiens, je me suis arrêté devant une statue, c'était marqué « Statue au Dieu inconnu ». Ah ben, vous êtes fort alors, hein. Vous adorez même un Dieu que vous connaissez pas. Eh ben, figurez-vous que ce Dieu inconnu, moi je le connais, et je vais vous en parler. Vous voyez comment il part du contexte dans lequel il se trouve. Et je pense que si l'Église a, si l'évangélisation a quand même fonctionné d'une manière étonnante, hein, au cours des siècles, c'est parce qu'il y avait cette souplesse d'adaptation aux cultures. Parce qu'on n'arrivait pas comme un bataillon de parachutistes pour dire aux gens « vos dieux, ça vaut rien, vos traditions... » Mettez-les à la poubelle, nous on vous apporte la vérité, vous voyez, si on fait ça, c'est une catastrophe. On est à l'inverse de l'évangile. Mais il y avait, on tient compte de ce qu'on trouve. Et le coup de génie, c'est de se dire comment est-ce qu'on va pouvoir évangéliser, christianiser ces traditions-là, qui en soi sont peut-être pas forcément mauvaises. Hein? Alors, moi j'aime beaucoup les églises d'Afrique parce que je trouve qu'elles ont un petit coup de génie là-dessus. Que nous, on a parfois pas bien. Une fois, j'étais dans la cathédrale de Kaya. Kaya, c'est une ville du Burkina Faso qui est jumelée avec le diocèse de Nîmes. Et donc, chaque année, l'évêque allait à Kaya et il emmenait une petite délégation avec lui. Bon. Et une année, il m'emmène. Alors j'étais dans la cathédrale de Kaya et je tombe devant le tabernacle. Alors il était bizarre ce tabernacle. Vous voyez, d'habitude on reproduit plus ou moins la façade du temple de Jérusalem. En gros, hein, on a souvent deux colonnes, un machin au-dessus. Bon, c'est la maison de Dieu, le temple. Et puis là, c'était bizarre. On aurait cru une maison, mais... Alors, je dis au curé de la cathédrale, je dis, mais bizarre votre tabernacle, là. Pourquoi vous l'avez fait comme ça? Il me dit, viens avec moi, je vais te montrer. On sort dans la rue, on fait quelques centaines de mètres dans la rue, on arrive devant une maison, il me dit, regarde, c'était exactement la maison, la reproduction du tabernacle, ou plutôt le tabernacle était la reproduction de cette maison. La même façade, les mêmes couleurs. Ben, il me dit ça, c'est la maison du chef. Génial. Tout de suite, eh ben, dans la cathédrale, on comprend qui est le chef. C'est Jésus. Voilà. C'est la maison du chef. Vous voyez? Et je trouve qu'ils ont justement cette souplesse, cette adaptation pour ne pas tout bouleverser, mais pour habiter finalement ce qui existe. Et je pense quand même que la réussite, entre guillemets, du christianisme, les premiers siècles, elle est due à ça en grande partie. Pourquoi je disais ça? Oui, l'adaptation, alors ça nous pose aussi des questions aujourd'hui, l'adaptation à notre monde aujourd'hui. Est-ce qu'on utilise le bon vocabulaire? Il va tellement vite.
Est-ce que c'est un coup de génie? Non, je ne devrais pas dire ça, mais pardonnez-moi par avance. Est-ce que c'est un coup de génie d'avoir remis consubstantiel dans le credo, voyez-vous? Demander aux gens qui passent dans la rue, ça veut dire quoi, consubstantiel? Ça ne me paraît pas être une bonne adaptation, vous voyez? Il faut qu'on se pose ces questions de vocabulaire. Mais ce n'est pas parce qu'on va utiliser un autre mot qu'on aura perdu l'essentiel. Il faut quand même se faire comprendre. Si je m'adresse à des gens dans un langage de la tribu, la petite tribu catho, là, en utilisant que le petit vocabulaire catho, mais ils ne me comprennent pas, alors ce n'est pas la peine que je leur parle. Donc si je veux qu'ils me comprennent, il faut quand même que j'adapte mon vocabulaire. Voilà. Quel vocabulaire j'emploie? À quel moment c'est le meilleur moment pour intervenir aussi? Parce que si j'interviens à contre-temps, c'est foutu. Il faut que j'arrive à intervenir au moment où c'est mûr, hein, où il y a une porte qui s'ouvre. À la paroisse, je sais que les gens se grattaient la tête. Ah oui, mais comment retrouver les gens qui ne viennent pas? Comment c'est possible? Si on va chez eux, ils vont pas nous recevoir. Je leur dis, mais vous enterrez combien de personnes par an? Ah ben, il y a tant d'enterrements. Je dis, ben alors, c'est pas le moment là? C'est pas le moment d'annoncer la bonne nouvelle de la résurrection? Là, ils sont prêts, là. Vous voyez, ils sont pris émotionnellement, affectivement. La mort d'un proche leur refait poser les questions de fond. Faut en profiter, parce que ça durera pas, hein. Dès le lendemain, on pensera à autre chose. Donc, voilà. Là, ils sont là. Eh ben, allez-y. Pourquoi vous grattez la tête de dire comment on va rencontrer les gens? Ils viennent! Et ils sont demandeurs! C'est eux qui demandent! Alors profitons-en. Vous voyez, il y a des occasions comme ça que peut-être on manque. Des moments favorables. Hein. Alors, oui, cette évangélisation de Saint Paul aussi, on voit comment il la confie aux communautés locales. C'est-à-dire, lui, il crée une communauté. Il va essayer de l'édifier, de la fortifier, et après, à vous de jouer. Moi, je ne vais pas cavaler partout. Et on s'aperçoit qu'il y a des communautés, par exemple, la communauté de Colosse. Il y a une épître aux Colossiens. Eh bien, on sait tout à fait que Paul n'a jamais mis les pieds à Colosse. Il n'est jamais passé. Il ne les connaît pas. Il leur a fait une épître. Alors d'où ils sortent ceux-là? Eh bien, ils ont été évangélisés par les chrétiens d'Éphèse, qui se trouvent à quelques dizaines, 50, 60 kilomètres, je ne sais plus exactement aujourd'hui. Hein. C'est les chrétiens d'Éphèse qui ont été évangélisés, Colosse. Et on voit aussi, je crois que c'est dans l'Épître aux Colossiens, au début, il dit, une fois que vous aurez lu cette lettre, passez-la à ceux de... Je ne sais plus, c'est... qui est à côté de Colosse, bah, le nom, Laodicée, voilà, Laodicée, c'est presque deux villes qui se touchent, ou pas. Alors, quand vous aurez fini de la lire, vous la passez aux autres, là, hein. Donc on voit comment les épîtres de Paul, elles vont circuler, mais comment aussi ce sont les chrétiens du cru qui sont responsables de l'extension de l'Église et de l'Évangile. Bon, je pense que j'ai fait un petit peu rapidement le tour de ce que je voulais dire. Il y aura encore beaucoup de choses, mais bon. Vous voyez les questions alors qu'il faut que nous nous posions aujourd'hui. Comment nos paroisses, qu'on appelle communautés paroissiales, mais enfin, entendons-nous, quoi. Hein. Il y a beaucoup de communautés paroissiales qui sont pas beaucoup de communautés. C'est un peu de l'usage abusif de vocabulaire. Comment est-ce que nos paroisses, nous, peuvent devenir davantage communautaires? Ça, c'est une question à se poser. Et comment ces communautés peuvent devenir davantage
missionnaire. Au lieu de faire tourner, vous voyez, la boutique, de réunir toujours les mêmes autour des mêmes thèmes, voilà, comment est-ce qu'on va faire pour être missionnaire? Quelles initiatives on peut prendre? Vous savez, le Nouveau Testament témoigne d'une grande créativité dans tout ça. Et à nous aussi de faire preuve de cette grande créativité. Mais il ne faut pas se tordre les méninges. Je veux dire, l'Esprit Saint est capable de susciter des tas de choses qui peuvent nous surprendre d'ailleurs. Hein. Et oui, je pense, j'ai appuyé sur communauté et sur mission. Communauté, ça me semble important parce que le monde a besoin aujourd'hui de lieux chaleureux, de lieux où on est accueilli. Comme ça. Pas parce qu'on est monsieur machin ou qu'on a... Non, parce qu'on est ce qu'on est, c'est tout. On est accueilli tel qu'on est. Le monde a besoin de lieux d'accueil, d'écoute. Il a besoin de retrouver le sens de la vie. Donc, est-ce que nos églises sont ces lieux privilégiés où le monde va pouvoir trouver ce dont il a besoin? Aujourd'hui, on assiste à un succès assez important des églises évangéliques. Alors, plutôt que de dire « Ah, ben, c'est pas bien, les évangéliques », il vaut mieux se dire « Mais pourquoi ?» Pourquoi ça marche chez eux et que ça ne marche pas chez nous? Et un des points forts, je pense, des églises évangéliques, c'est justement cet aspect fraternel, chaleureux. Si vous y allez comme ça, hein, pour la première fois de votre vie, vous allez mettre les pieds au temple, ou vous allez voir que vous ne ressortez pas comme vous êtes venu. Hein. Ah, vous n'allez pas rentrer chez vous sans que personne ne vous ait adressé la parole. Ah, ça c'est clair. Pas pour vous mettre la main dessus, vous voyez, mais tout de suite pour tisser un lien chaleureux, voire vous inviter à manger, tout de suite, vous voyez. Il y a une chaleur fraternelle que nous ne trouvons pas ou peu dans nos paroisses. Donc, hein, vous voyez, l'aspect communautaire est très important vis-à-vis du monde qui joue, lui, la carte de la solitude, de l'individualisme. Et c'est de ça que les gens souffrent le plus. Donc quand ils arrivent quelque part et que ce n'est pas ça qui prime, ça fait du bien. Hein? Ça les retape. Hein? Et puis, oui, l'Église ne donne pas cette image aujourd'hui, je pense, pour les gens qui connaissent mal l'Église. Donc c'est sûr qu'il faut repenser peut-être la forme que prennent nos communautés paroissiales, certains aspects d'organisation, de structure, de mentalité qui ne sont pas profondément évangéliques, qu'il faut réévangéliser, voyez. À mon avis, la structure de l'Église actuelle est trop pyramidale. C'est trop pyramidal. Est-ce que c'est normal qu'un évêque dans un diocèse s'occupe de tout? Le pauvre homme. Il faut qu'il s'occupe des paroisses, des paroissiens, des prêtres, des doyennés, du secours catholique, de l'enseignement catholique. Il est même patron de l'enseignement catholique. Non, mais imaginez-le. Tout ce qu'on lui met sur le dos, c'est plus qu'une entreprise, quoi. Et il doit être partout, être expert en tout, avoir les bonnes décisions dans tous ces domaines. Mais c'est pas possible. Est-ce que c'est réellement nécessaire? De quoi a-t-on besoin à la tête d'un diocèse? D'un pasteur. On a besoin d'un pasteur, du bon berger, qui nous mette sur le chemin, qui nous fortifie, qui nous édifie. On n'a pas besoin qu'il s'occupe des nominations des profs des lycées catholiques, vous voyez, ou de gérer les biens de l'Église, les biens immobiliers, mais qu'on donne ça à d'autres personnes. Alors ça se fait déjà, en partie. Mais vous voyez, cette structure pyramidale, elle était un peu trop forcée, en fait. Et on a perdu du potentiel. On a perdu du potentiel parce que pendant que l'évêque
s'arrache les cheveux sur les biens de l'Église, et ben pendant ce temps-là, il n'est pas au milieu de son peuple à annoncer l'Évangile. Ouais. On pourrait dire la même chose des curés de paroisse, hein, qui ont tout entre les mains, et du coup ils sont débordés, ils sont en déprime, bah oui. Alors je sais que c'est pas facile, hein. C'est pas facile, mais voilà, il faut jouer cet aspect communautaire. On porte ensemble l'Église. C'est ensemble que la mission va se faire. Bon, j'ai été frappé, je vais terminer par cette petite histoire. J'étais frappé d'une expérience en Polynésie. J'étais sur l'île de Rangiroa. Alors, c'est assez loin déjà de Tahiti, hein. C'est au moins 350, 400 kilomètres. On est obligé de prendre l'avion pour y aller. Donc, c'est quand même des communautés. Sur l'île de Rangiroa, qui est simplement un cercle, hein, comment, de corail en miette, un atoll avec quelques palmiers. Alors, il y a la mer à l'extérieur, il y a la mer à l'intérieur. Ouais. Bon, 1300 habitants, la capitale. Je vais là-bas et je découvre une église qui n'a pas de prêtre. Parce que, vous voyez, la Polynésie, c'est grand comme l'Europe plus la Russie. Il y a 250 îles. Et l'évêque doit avoir une quinzaine de prêtres. Donc son choix, qui se comprend, a été de tous les mettre à Tahiti, où 2 tiers de la population est là. Chacun a une paroisse à Tahiti et chacun a des îles dont il est responsable. Mais il y passe 2 fois par an. Donc je me disais, mais les pauvres chrétiens là-bas, ça doit être une catastrophe. Eh bien, pas du tout. J'ai trouvé une communauté très vivante. C'était l'année eucharistique. Tous les soirs, ils se retrouvaient dans la chapelle pour un temps d'adoration. Tous les soirs. Ils étaient au moins 80. Et alors quand je suis arrivé, ils étaient en fête. Ils m'ont dit, oh bah t'es diacre, alors tu vas pouvoir faire le salut du Saint-Sacrement, parce que nous on n'a pas le droit. Et puis une homélie, il fallait faire une homélie. Le lendemain, il y avait procession de la Vierge Marie dans le jardin de Madame. Oh, ben, faut que tu viennes nous faire une homélie. Alors, on a promené la Sainte Vierge dans le jardin de la Dame. Il y avait encore 150 personnes. Donc, une communauté extrêmement vivante, alors que le prêtre ne passait que 2 fois par an. Je veux pas dire qu'il était inutile, voyez, mais quand même, c'est beau de voir que, une communauté réussit à se maintenir et à se développer. Parce qu'ils en préparaient des gens au baptême. Alors le prêtre venait, il faisait les baptêmes que le catéchiste avait préparés. Voilà. Et j'ai repensé à cette parole de saint Irénée qui dit: là où est l'esprit, là est l'Église. Ben, l'esprit était là, sur cette petite île, et soutenait ces chrétiens dans leur vie chrétienne et dans leur mission même. Voilà, ça doit nous ouvrir les horizons, hein, parce qu'on se plaint toujours. Ah ben on n'a plus ci, on n'a plus ça, on n'a plus rien, on pleure sur nos ruines. Non, il y a des tas de formes d'église qui sont fabuleuses et où les chrétiens tiennent, hein, et non seulement tiennent, mais annoncent l'évangile.

Alors je voudrais parler de la miséricorde avec vous, avec ce sujet difficile, et je l'ai intitulé « Le mystère caché de la miséricorde ». Je crois que c'est très important de penser que la miséricorde est quelque part cachée et qu'elle est toujours à découvrir. D'une certaine manière, la miséricorde est toujours une surprise qui est devant nous. Personne ne peut dire « je suis miséricordieux, tout va bien ». C'est toujours quelque chose qui nous surprend et quelque chose qui advient dans nos vies, non pas comme une idée, mais comme un élan, comme un mouvement. Et cet élan et ce mouvement qui nous pousse vers l'autre, c'est à la fois un mouvement, un élan qui fait coexister joie, immense joie et souffrance. La joie et la souffrance coexistent dans la miséricorde. Et pour essayer de parler de la miséricorde, je voudrais m'attacher surtout à dire la miséricorde du Père. Le pape François, qui a lancé le jubilé de la miséricorde dans son texte du 11 avril 2015, où il nous parle de cette miséricorde, où il ouvre ce jubilé de la miséricorde, nous invite de façon très claire. Je vous lis son passage quand il va citer Saint Jean-Paul II. Il va citer longuement Saint Jean-Paul II et il termine. L'enseignement du Saint-Pape demeure plus que jamais d'actualité et mérite d'être repris en cette année sainte. Juste un mot pour caractériser Jean-Paul II. Qui est-il? Un Polonais, nous le savons. Karol Wojtyła, mais ça ne suffit pas. Il est ordonné prêtre dans la chapelle de l'archevêché de Cracovie, puis il est ordonné évêque auxiliaire de Cracovie, puis archevêque de Cracovie. Mais ça ne suffit pas, on n'a rien dit quand on a dit ça. Pourquoi? Parce que le diocèse de Cracovie est un diocèse tout à fait particulier. Dans un certain sens, c'est un diocèse unique au monde. Et parfois je me demande si moi, dans le diocèse de Rennes, j'avais la même situation, qu'est-ce que j'aurais fait? Pourquoi le diocèse de Cracovie est un diocèse à peu près unique au monde, où il n'y a pas d'équivalent? Dans ce diocèse de Cracovie, au temps de Karol Wojtyła, il y a toujours, mais enfin le diocèse a été séparé en deux, il y avait ce que l'on a appelé le lieu du crime absolu, c'est-à-dire le camp d'extermination d'Auschwitz-Birkenau, là où le pape François est allé, comme sont allés le pape Benoît XVI et le pape Jean-Paul II, mais le pape François, lui, a voulu y aller en silence. Et on l'a vu marcher dans ce camp d'extermination en silence. La seule chose qu'il y a eu, c'est un rabbin qui a chanté en hébreu le psaume 130. « Des profondeurs, je crie vers toi, Seigneur. » Et quand Karol Wojtyła

a été élu pape. Il est allé en Pologne en 1979, son premier voyage comme pape, et il va à Auschwitz. Et là, il quitte le texte de son discours et il ajoute cette phrase qui n'était pas dans son discours. « Combien de fois suis-je venu ici me demandant « Qu'est-ce que l'homme pour faire ça ?» Et on imagine cet évêque de Cracovie, interrogatif au plus profond de lui-même, en allant marcher sur ce camp d'Auschwitz-Birkenau, qui est le symbole du martyr des catholiques de Pologne, avec comme symbole le martyr de Maximilien-Marie Kolbe, et qui est aussi le lieu évocateur de ce qu'on appelle la Shoah, c'est-à-dire la destruction programmée et décidée de tout le peuple juif. Auschwitz, Birkenau, 1,5 million de juifs ont été mis à mort, partis en fumée dans les fours crématoires. Mais c'est le symbole des 6 millions de juifs, uniquement parce qu'ils étaient juifs, c'est-à-dire uniquement parce qu'ils étaient membres du peuple choisi par Dieu, uniquement parce que Dieu s'est penché sur l'humanité et a choisi le peuple d'Israël. Et Karol Wojtyła se pose la question, qu'est-ce que l'homme? Et Dieu, qui conduit toutes choses, a permis que ce jeune Karol Wojtyła, qui commence son séminaire en septembre 1939, juste au moment où les nazis envahissent la Pologne, est obligé d'arrêter son séminaire en novembre. Et là, il est obligé d'aller travailler dans une usine de produits chimiques. Et il va travailler dans cette usine, dans ces mines, il va travailler dans ces mines, tout près de là où il y a le cimetière, où une religieuse qui est morte le 5 octobre 1938, qu'il n'a jamais connue, mais dont il a lu, non pas un article d'elle, mais un article d'un prêtre sur le message de cette religieuse. Et ce jeune Karol Wojtyła, que fait-il quand il le peut, en sortant de son travail? Il va sur la tombe de cette religieuse qui s'appelle Faustine. Et voici qu'une amitié spirituelle étonnante entre ce jeune Karol et cette Faustine, morte le 5 octobre 1938, toute jeune. Et Karol Wojtyła, qui se pose la question, prêtre, évêque auxiliaire, archevêque de Cracovie, qu'est-ce que l'homme devant tant de cruauté? Que faire devant ce crime absolu? Réponse, la miséricorde. Et quand il est élu pape, il aura cette phrase tout à fait extraordinaire, « Mes pensées sont devenues celles du successeur de Pierre. » Mes pensées comme archevêque de Cracovie, mes pensées sur la miséricorde qui est la seule réponse au mal, sont devenues les pensées du successeur de Pierre. Et ainsi Dieu, dans son incroyable providence, a permis que ce jeune Polonais, Karol Wojtyła, soit formé, si je peux dire, soit pétri face au drame du mal par la miséricorde. Et il devient le héros, comme successeur de Pierre, de la miséricorde. Et ainsi, sa première encyclique, en 1979, c'est sur le rédempteur de l'homme. Il y a bien une rédemption devant ce mal. Faut bien que l'homme soit sauvé quelque part.
Et ce sauveur, c'est Jésus-Christ. Et ainsi, dans cette première encyclique, il invite tout le monde à regarder le Christ. Vous vous souvenez de cette phrase extraordinaire ? Ouvrez vos portes au Christ. C'est lui le sauveur. Et c'est lui seul. Et sa deuxième encyclique sera en 1980 sur la miséricorde. Et on pourrait dire que Dieu, qui voit bien que nos cœurs sont fermés, que nos yeux sont aveugles, que nos oreilles sont sourdes, voit bien que le pape Jean-Paul II n'a pas été compris. Il a été critiqué pour ces deux encycliques de façon considérable. Et si vous regardez dans l'enseignement de l'Église, vous verrez, c'est très rare les citations de l'encyclique sur la miséricorde, comme si elle était passée à la trappe. Mais Dieu, dans son incroyable providence, va rappeler son serviteur Jean-Paul II le samedi 2 avril au soir à 21h37. Pourquoi ? Parce qu'on vient de chanter les premières vêpres de la divine miséricorde célébrée le deuxième dimanche de Pâques, qui est le 3 avril. Parce qu'on vient de se tourner vers la divine miséricorde. Et Dieu nous donne un signe en rappelant son serviteur Jean-Paul II ce jour-là, le jour de la divine miséricorde, pour nous faire entendre qu'aujourd'hui, plus que jamais, l'Église doit être prophète de la miséricorde. Peut-être l'avons-nous pas encore compris. Alors il y a un archevêque de Buenos Aires qui a eu cette idée comme archevêque de Buenos Aires, comme il l'a dit. Un moment, je me suis dit, il faudrait que dans mon diocèse, à Buenos Aires, et peut-être dans toute l'Argentine, ou peut-être toute l'Amérique latine, je ne sais pas bien, il faudrait faire une année consacrée au pardon. Mais il n'a pas le temps de mettre cela en œuvre, il est élu pape. Et voici que François, reprenant l'héritage que Dieu a donné à Saint Jean-Paul II, lance l'Église dans un jubilé de la miséricorde. Mes amis, cette histoire n'est pas banale. C'est l'histoire divine que Dieu fait au milieu de nous. Et nous sommes heureux d'entrer dans ce jubilé de la miséricorde. Mais que signifie le mot miséricorde ? D'abord, je voudrais vous le dire, c'est un mot rare dans la Bible. En soi, le mot miséricorde, nous allons le voir. Dans l'Ancien Testament, il est employé 14 fois. Il n'est pas employé tout le temps sans arrêt pour nommer Dieu. Pourquoi ? Parce que c'est la fine pointe. C'est la révélation de la révélation. Et quand a lieu cette révélation ? Jean-Paul II appelle cette révélation la révélation centrale de tout l'Ancien Testament. C'est simple. Le peuple hébreu était dans le pays de servitude en Égypte, esclave. Dieu va le libérer par son serviteur Moïse. Dieu va être libéré d'Égypte. Et Moïse, qui est le voyant de Dieu, si je peux dire, monte sur la montagne et il parle à Dieu comme un ami parle à son ami face à face. Extraordinaire. La communion entre Dieu et Moïse. Mais Dieu sur la montagne, nous sommes au chapitre 32 de l'Exode, dit à Moïse, « Descends !» Et Dieu se met en colère. Parce que le peuple est devenu idolâtre. Alors Moïse supplie Dieu, calme Dieu. Et Dieu se retint de sa colère. Moïse apaisa la colère de Dieu, Dieu qui voulait détruire son peuple. Et Moïse descend de la montagne,
Et quand il arrive un peu proche de la vallée où est le peuple, il entend des chants. Et ce ne sont pas des chants de guerre, de victoire ou de défaite. Quels sont ces chants ? Ce sont des chants de l'idolâtrie. Et Moïse, qui a calmé la colère de Dieu, se met en colère contre son peuple. Pourquoi ? Voici que ce peuple s'est forgé un veau d'or. Et devant ce veau d'or, il dit : c'est toi qui nous as libérés d'Égypte. Voici l'idolâtrie par excellence, c'est-à-dire le mal par excellence. Aujourd'hui, nous pourrions nommer toutes nos idolâtries. Elles sont nombreuses, petites ou grandes, peu importe. On oublie Dieu comme l'unique sauveur. On ne sait plus qui est Dieu et on met des choses, des personnes ou des idées à la place de Dieu. C'est une idée qui va me sauver. C'est du bien-être qui va me sauver. C'est une reconnaissance affective qui va me sauver. Que sais-je ? Et ainsi, Moïse voit que son peuple est idolâtre et Moïse va discuter avec Dieu. Car Dieu ne peut plus demeurer avec le péché. Dieu est le trois fois saint. Alors Moïse va employer tous les arguments pour dire à Dieu, « Mais reste quand même avec nous, parce qu'on ne sait pas où aller sans toi. Dans le désert, où allons-nous marcher ? Reste avec nous. » Et tous les arguments de Moïse sont employés. « Si tu ne peux pas demeurer au milieu du peuple, alors on va mettre la tente de la rencontre, non pas au milieu, mais hors du camp. Comme ça, tu ne seras pas avec les pécheurs, tu seras hors du camp, tu pourras demeurer dans la tente là. » Non, non, dit Dieu. Mais enfin, dit Moïse, ce peuple, ce n'est pas le mien, c'est le tien. Et si nous mourons dans le désert, tous les Égyptiens vont dire, « Ah, regardez le Dieu d'Israël, c'est un Dieu méchant. Il a fait sortir son peuple pour le faire mourir au désert. » Il ne faut pas que les Égyptiens disent ça. Alors, sois avec ton peuple. Moïse dit, Dieu dit non, je ne peux pas. Alors Moïse intervient, « Mais moi, je n'ai pas été idolâtre. Si tu me fais grâce à moi, en me faisant grâce à moi, tu vas protéger le peuple. » Et Dieu dit non. Alors Moïse, excédé, nous sommes au chapitre 33 de l'Exode, avec à ce cri extraordinaire, « Fais-moi de grâce voir ta gloire. » Fais-moi de grâce voir ta gloire. C'est-à-dire, qui es-tu donc ? Quel est donc ton secret ? Qu'est-ce qu'il y a de caché en toi que j'ignore ? Révèle-moi l'énigme. C'est toi qui as sauvé le peuple et il est idolâtre. Qu'est-ce que tu vas faire ? Tu as scellé alliance avec ce peuple. Tu as scellé alliance par amour avec ce peuple. Et tu ne peux pas demeurer avec lui. Est-ce que tu vas rompre l'alliance ? Est-ce que tu vas être fidèle à ton alliance ? Mais comment vas-tu être fidèle ? Tu aimes ce peuple et ce peuple, lui, n'est pas fidèle. Qu'est-ce que tu fais ? Tu continues à avoir une fidélité naïve, stupide, une fidélité qui est stérile. Tu es fidèle et il n'y a rien avec qui tu es fidèle puisque ce peuple est pécheur. Et Moïse ne comprend pas. Alors fais-moi de grâce voir ta gloire. Et Dieu répond, tu ne peux pas me voir sans mourir, mets-toi dans le rocher et je vais passer. Alors Moïse va dans le rocher et on a ce dialogue tout à fait extraordinaire. Voici que Dieu passe et Moïse se met à crier, Seigneur, Seigneur. Et Dieu se met à crier en réponse, Seigneur, Seigneur, miséricordieux. Voici que pour la première fois apparaît ce mot étrange.
ce mot sublime, ce mot qui est très concret pour le peuple hébreu. Ce peuple hébreu qui n'est pas un peuple qui manie les grandes idées comme les cartésiens, c'est-à-dire comme les Français. Non, c'est un peuple qui observe et qui voit dans toute chose une parabole de Dieu. Et qu'est-ce qu'il observe ? C'est que dans tous les drames de l'humanité, dans toutes les souffrances, et Dieu sait si le peuple hébreu a connu des souffrances, Dieu sait s'il y a des souffrances dans l'humanité, il y a quelque chose qui demeure lumineux. Il y a quelque chose qui traverse tous les drames et qui traverse tous les temps et toutes les cultures. Quelque chose qui est sublime, dont d'ailleurs Jésus parlera au chapitre 16 de Saint Jean. Quelque chose qui donne toujours une joie incroyable. Comme l'a dit un jour une maman, c'est une joie toute divine, mon Seigneur. Il n'y en a qu'un seul qui peut venir. C'est mon mari. Il est venu et il m'a dit merci. C'est la joie de l'enfantement. La joie de la mise au monde d'un enfant. Cette femme qui a mis au monde un enfant est tout à la joie de la venue de cet enfant, oubliant les douleurs de l'enfantement, nous dit Jésus dans l'évangile de Saint Jean. Et le mot hébreu pour dire miséricorde, c'est précisément ce mot qui signifie les entrailles d'une femme devenue mère. Une femme qui est devenue mère n'est pas comme avant. Elle est comme constituée par ce lien de la mère à l'enfant, de l'enfant à elle. Elle est constituée par ce lien, c'est une nouvelle femme, si je peux dire, qui s'appelle mère. Et c'est ce mot-là qui signifie ce lien que Dieu découvre. Et nous aurons alors, dans le prophète Isaïe par exemple, Dieu qui est comparé à une mère. Une femme oublierait-elle son enfant ? Moi, dit Dieu, je ne t'oublierai jamais. Et ainsi, nous découvrons ce secret qui est en Dieu. Pourquoi Dieu est-il donc fidèle à son alliance avec un peuple qui est infidèle ? Pourquoi donc Dieu est-il fidèle à son alliance avec moi, moi qui suis infidèle ? Pourquoi Dieu demeure-t-il dans sa fidélité alors que sa fidélité peut paraître stérile puisque je tombe sans arrêt dans le péché? Pourquoi est-il possible d'être comme Sainte Thérèse de l'Enfant Jésus? Après 9 ans passés en vie religieuse, je commets encore beaucoup de fautes, mais je ne m'en désole plus. Comment trouver le secret de notre fidélité face à la fidélité de Dieu ? Dieu est fidèle par amour. Et devant notre infidélité, Jean-Paul II nous dit de façon tout à fait extraordinaire dans son encyclique, cet amour face au mal se fait miséricorde. L'amour se transforme en miséricorde face à l'aimé qui est dans le mal. Et pourquoi cela ? Parce que précisément dans le cœur de Dieu, il y a cette attitude qui demeure l'attitude de Dieu, l'attitude du Père pour son enfant, quoi que fasse l'enfant. C'est ce regard du Père qui voit toujours non pas le péché. Dieu ne voit pas le péché. Le péché, c'est pas le problème de Dieu. Le problème de Dieu, c'est que celui qu'il voit, c'est son enfant. Et son problème, c'est que son enfant souffre.
Le problème de Dieu, ce n'est pas notre péché. Le problème de Dieu, c'est notre souffrance. Mon enfant souffre. Et du coup, cet amour pour cet enfant qui ne souffre pas devient un élan incoercible qui s'appelle la miséricorde. Pourquoi ? Mon enfant souffre. Alors on peut appeler miséricorde compassion, c'est le mot que choisira le prophète Ézéchiel. Dieu vibre, Dieu souffle, comme nous le lisons dans l'Ancien Testament. Pourquoi ? Il frémit, il est bouleversé intérieurement. Pourquoi ? Parce que son enfant qu'il regarde et qu'il aime souffre. Et alors il se précipite vers lui. Et il se précipite à cause de sa souffrance, pas à cause de son péché. Dieu se précipite à cause de sa souffrance parce qu'il ne cesse pas de voir son enfant. Qu'est-ce que c'est la miséricorde ? La miséricorde, c'est le regard fidèle de Dieu sur son enfant qui ne voit plus qu'il est l'enfant. Sur son enfant qui est aveuglé par sa souffrance. Sur son enfant qui est tétanisé par sa souffrance. Sur son enfant qui ne sait plus qu'il a une dignité magnifique. Et nous l'avons dans la parabole de l'enfant prodigue, au chapitre 15 de Saint Luc, où on voit Jésus qui raconte cette parabole, ce père qui avait deux fils. Le plus jeune lui dit « Père, donne-moi la part d'héritage qui me revient. » Et son père lui remit. Et son fils partit pour un pays lointain, et là il dépensa tout son héritage. Et alors, il meurt de faim. Il se fait embaucher comme un ouvrier chez quelqu'un qui possède des cochons. Le cochon, c'est le symbole de la mort dans la Bible. Il aurait bien voulu se nourrir de ce qu'on lui donnait aux cochons, mais on ne lui donnait rien. Alors il rentra en lui-même. Très important, il rentra en lui-même, cette intériorité. Être vrai avec soi-même. Il rentre en lui-même et il se dit « Je vais rentrer chez mon Père. Et je vais lui dire « Père, j'ai péché contre le ciel et contre toi. Je ne mérite plus d'être appelé ton fils. Traite-moi comme l'un de tes ouvriers. » Voilà que cet enfant qui souffre ne sait même plus qu'il a la dignité de fils de Dieu. Il ne sait même plus qui il est. Alors il revient. Alors qu'il était encore loin, son père le vit. Il courut à sa rencontre et il l'embrassa. Et Saint Luc nous dit, son père le vit et il fut bouleversé de miséricorde. Le même mot qui est employé dans le livre de l'Exode, Dieu est miséricordieux, c'est-à-dire des entrailles bouleversées. Et il court vers son fils. Et le fils lui dit, j'ai péché contre le ciel et contre toi, je ne mérite plus d'être appelé ton fils, traite-moi comme l'un de tes ouvriers. Et le père dit, vite, allez chercher le veau gras. Tuez-le, apportez une robe, revêtez-le, mettez-lui un anneau au doigt, mettez-lui des sandales, car mon fils, qui était mort, a retrouvé la vie, il était perdu et il a été retrouvé. La miséricorde, c'est ce regard qui ne cesse pas de voir la filiation divine, que chacun est un enfant bien-aimé de Dieu. Et c'est ce regard qui, devant la souffrance qui accable et qui rend aveugle sur cette filiation, c'est un regard qui va redonner cette filiation, ou plutôt la faire retrouver car elle n'a jamais disparu. Et vous avez cette affirmation très forte dans l'encyclique du pape Jean-Paul II. Je vous lis ce passage tout à fait magnifique. Lorsqu'il en est ainsi, celui qui est objet de la miséricorde
ne se sent pas humilié, mais comme retrouvé et revalorisé. Le Père lui manifeste avant tout sa joie de ce qu'il ait été retrouvé et soit revenu à la vie. Cette joie manifeste qu'un bien était demeuré intact. Un fils, même prodigue, ne cesse pas d'être réellement fils de son Père. Quelles que soient nos situations de vie qui durent, ou quelles que soient nos situations de vie qui sont ponctuelles et qui nous paraissent contraires à l'Évangile, d'une manière ou d'une autre, que sais-je, nous ne cessons pas d'être des fils et des filles de Dieu. Parfois notre culpabilité nous aveugle, nous avons honte. Et le manteau qui vient nous habiter, c'est le manteau de la honte. Et ce manteau voile notre filiation divine, que nous sommes des fils et des filles bien-aimés. Et qu'est-ce que fait ce manteau de honte? Il nous fait souffrir. Bien sûr, ce manteau de honte, ça peut être le péché, mais pas uniquement. Le manteau de honte, ça peut être le manteau de l'exclusion, parce que je ne suis pas comme tout le monde. Je suis porteur de handicap et je vois bien que les regards sur moi ne sont pas des regards comme sur les autres. Ça peut être un accident terrible et mortel qui fait que je vis un deuil et je m'isole dans cette souffrance. Et je vois bien qu'on ne me regarde pas comme d'habitude. Ça peut être la maladie. Que sais-je? Et nous voyons bien qu'il y a comme deux sortes de maux qui peuvent nous assaillir. Le mal du péché et le mal de l'accident, de la maladie, du deuil, le mal du handicap, le mal, que sais-je, le mal du chômage. Et nous nous sentons d'une certaine manière pris, enveloppés par un manteau qui peu à peu, de façon insidieuse, nous voile notre condition d'enfant bien-aimé de Dieu. Et la miséricorde, c'est ce regard du Père qui voit toujours son enfant. Et cette miséricorde qui voit toujours son enfant, c'est ça la miséricorde, c'est ce regard. Et ce regard qui ne cesse pas de voir. Vous avez un exemple tout à fait extraordinaire chez Sainte Thérèse de l'Enfant Jésus à 14 ans. Cette fille de 14 ans, à 14 ans, elle entend parler d'un criminel qui a tué 3 personnes, qui est condamné à mort, qui est en prison. Et tous les journaux et tout le monde dit « c'est bien fait, c'est lui le criminel, il doit être condamné à mort ». Il est condamné parce qu'il est condamnable. Et Thérèse de Lisieux, cette petite Thérèse, dit non. Seigneur, je suis sûr que tu l'aimes. Elle n'a pas le droit de lire les journaux. Elle apprend par les discussions de son oncle, le pharmacien, et de son père, que Pranzini refuse sans arrêt l'aumônier. Il ne veut pas le voir. Elle sait la date où il est condamné à mort, où il est guillotiné. Et le lendemain, ne croyant pas désobéir à mon Père. Extraordinaire, la grâce de Dieu nous fait faire des choses qui sont plus belles que ce que nous demande l'éducation parentale. Elle prend le journal et elle lit. Et elle apprend qu'alors qu'il va sur l'échafaud,
l'aumônier présente le crucifix et là Pranzini, saisi d'un réflexe subit, prend la croix et l'embrasse deux fois. Et Thérèse conclut « Ah, voilà bien le signe que je te demandais. Je savais bien que tu aimes Pranzini le criminel. » Voilà la miséricorde de Dieu. Et cette miséricorde a une conséquence immédiate. Cette miséricorde ne peut pas rester inactive. C'est un tel bouleversement que Dieu se précipite. Et la conséquence de la miséricorde, c'est le pardon. Oui, le péché t'accable. Oui, le péché te voile d'un manteau de honte, la beauté que tu es. Alors Dieu, dans sa miséricorde, se précipite et il agit. Et la conséquence de la miséricorde, c'est son pardon. Et Dieu nous invite nous-mêmes à être miséricordieux les uns avec les autres. Et ainsi, quand nous voyons quelqu'un qui souffre, souffre de son isolement, souffre de sa maladie, souffre de son deuil, souffre des médisances qu'on dit sur lui, souffre des calomnies qu'on répand sur lui, souffre du chômage, souffre je ne sais de quelle souffrance, alors le regard miséricordieux qui voit la beauté de cette personne, quelle qu'elle soit, comme enfant de Dieu, a une conséquence immédiate, c'est l'action pour aller visiter ce malade, pour aller visiter ce prisonnier, pour aller dire du bien de cette personne dont tout le monde dit du mal, pour aller consoler celui qui est isolé pour que jamais il ne soit seul, pour proposer une amitié à celui qui n'a pas d'amis, pour donner à manger à celui qui a faim, pour donner mon vêtement à celui qui est nu, pour donner un verre d'eau à celui qui a soif. Et cette miséricorde nous fait agir comme cela. Pourquoi ? Parce que nous voyons comme Dieu voit la beauté de ce frère, de cette sœur. Qu'il est beau, ce prisonnier criminel. Qu'il est beau de sa filiation divine. Et je vais aller le voir pour lui dire sa beauté. La miséricorde n'est pas évidemment une idée, n'est pas un principe, n'est pas une grande vérité sur laquelle on pourrait disserter longtemps. La miséricorde, dit le pape Jean-Paul II, c'est la tendresse et la sensibilité du cœur qui ne peut pas ne pas rien faire. Il ne peut pas rester sans rien faire. C'est un élan. On n'est pas miséricordieux en devisant sur sa chaise, comme disait le pape François Jeune à Cracovie, en étant un jeune canapé. On ne va pas réfléchir sur la miséricorde en disant « Bon, je vais bien comprendre la miséricorde, je vais en faire une bonne idée, peut-être une belle dissertation, peut-être un beau partage en groupe, et une fois que je serai sûr que j'aurai bien compris, j'irai visiter le prisonnier. » Non, c'est tout l'inverse. La miséricorde, c'est le secret caché de Dieu, et c'est aussi le secret caché en nos cœurs, dont nous avons une parabole magnifique dans toute maman. C'est étonnant comment une maman est inquiète pour son enfant. Le drame d'une maman, c'est de se laisser prendre par cette inquiétude, de ne pas avoir confiance en son enfant. Mais on voit bien que l'amour d'une maman pour son enfant est magnifique.
et il se transforme en miséricorde dès que l'enfant souffre. Dans le TGV, pour venir ici, hier, j'ai été bouleversé. Il y avait plein de familles dans le compartiment, donc plein d'enfants. Et évidemment, il y a un enfant qui se promène dans l'allée, à mon avis, 4 ans. Évidemment, les portes, ça se ferme automatiquement. Il ne le sait pas. Il faut bien qu'il l'apprenne. Et du coup, ses doigts sont dans la porte qui ferme. Et j'ai vu la maman qui était juste à côté de moi, de l'autre côté de l'allée, et le papa qui était assis juste derrière. Je les ai vus, j'ai vu la maman, mais l'idée, qui était très calme, qui voyait son enfant cheminer, qui le surveillait du regard, très calme. Et puis quand elle a vu la porte se refermer sur le doigt de son enfant, j'ai vu cette maman bondir de façon incroyable, prendre son enfant dans ses bras, le serrer sur son sein et le caresser. Oui, tu pleures, oui, tu pleures, oui, tu as mal, oui, tu as mal. Quelle miséricorde magnifique. Et ce qui était plus extraordinaire, c'est que le papa derrière s'est précipité et quand il a vu sa maman, sa femme qui tenait le bébé, ça va, ne pleure pas, ta maman est là. J'avais une parabole de la miséricorde extraordinaire. Le papa sait, et les papas sont miséricordieux aussi, bien sûr. Mais voilà la miséricorde. Et pour le dire encore plus, de façon plus précise, les fiancés qui s'aiment d'un amour magnifique, tout va bien. Ils sont jeunes, beaux. Tout va très bien. Ils se marient, tout va très bien. Ils s'aiment dans la grandeur de leur talent, de leur désir, de leur joie. Et c'est magnifique. Mais voici qu'un moment, lui ou elle a une épreuve. Une épreuve de santé. Une épreuve de travail. Une douleur, un deuil dans sa famille, qui est donc ma belle famille. Que sais-je ? Et voilà que cet amour magnifique d'alliance devient miséricorde. La grandeur de l'amour conjugal, c'est quand il devient un amour miséricordieux, parce que les époux sont tous les deux habités par la faiblesse. Et la faiblesse n'étonne jamais l'époux ou l'épouse. Pourquoi ? Parce que l'époux ou l'épouse est miséricordieux, miséricordieuse. Et je vous lis ce passage de l'encyclique de Jean-Paul II qui nous dit bien cette importance de la miséricorde, cette importance de la miséricorde qui n'est pas une idée, mais qui est vécue, et qui est vécue dans les rapports humains les plus concrets. Je me souviens un jour d'une femme consacrée à Dieu, contemplative, priant longuement chaque jour, et qui est assistante sociale auprès de familles éprouvées, d'enfants dans des conditions très précaires. Et son chef, le patron du service social, anticlérical notoire, n'arrêtait pas de critiquer, et de critiquer violemment, pardonnez-moi, les curés, les bonnes sœurs, de critiquer la religion. Et cette femme m'a fait cette confidence. Un jour, je vais au travail et j'apprends que mon patron vit une grosse épreuve dans sa famille et qu'il souffre. Et le soir, j'étais très surprise. J'ai expérimenté que je souffrais de la souffrance de mon patron. Je souffrais de la souffrance de mon patron qui pourtant n'arrêtait pas de blesser cette femme chrétienne convaincue, disciple de Jésus. Il y a quelque chose qui s'éveille en nous sans que ça vienne une idée, mais qui est cette charité devenue miséricorde. Je me souviens de ce monsieur, chef d'entreprise, fidèle, époux, père de famille, chrétien,
priant de plus en plus, qui un jour m'a fait cette confidence. J'ai découvert que je n'aimais pas ma secrétaire. Magnifique aveu d'une croissance de la charité en lui et qui éveille en lui l'amour évangélique qui se fait miséricorde, parce que précisément sa secrétaire lui demandait un congé maladie. Et s'est éveillée en lui la miséricorde pour cette femme plus faible, atteinte par la faiblesse. J'ai découvert que je n'aimais pas ma secrétaire. Bienheureuse découverte. Et le pape Jean-Paul II écrit dans son encyclique: rappelons que l'amour miséricordieux comporte cette tendresse et cette sensibilité du cœur dont nous parle si éloquemment la parabole de l'enfant prodigue. Aussi, l'amour miséricordieux est-il indispensable, surtout entre ceux qui sont les plus proches, entre les époux, entre parents et enfants, entre amis. Cet amour miséricordieux est indispensable dans l'éducation et la pastorale. Je termine par cet exemple de façon si simple. Oui, c'est vrai. Les gendarmes sont venus chez moi et ils m'ont dit de venir avec eux parce que mon fils, qui est adolescent, a été surpris en train de voler et il est à la gendarmerie. Et je suis dans le déni, c'est pas vrai. Mon fils n'a pas volé. Mais devant l'évidence des gendarmes, je suis les gendarmes et je vais à la gendarmerie. Et il y a deux solutions. Arrivant dans la gendarmerie, face à ce fils que j'aime, il y a deux solutions. Ou bien je lui dis: espèce de petit voleur. Et le secret de la miséricorde n'a pas encore été dévoilé dans mon cœur. Ou bien je lui dis: oh, mon fils que j'aime, tu as volé. Là, la miséricorde est présente. L'amour miséricordieux, surtout vis-à-vis de ceux qui sont proches l'un de l'autre, quelles que soient les situations mises à l'intérieur de cette proximité, nous avons cette capacité de voir notre amour se transformer en miséricorde, cet amour qui se transforme face au mal. Et je vous laisse avec cette citation du pape Jean-Paul II. Croire en un tel amour signifie croire dans la miséricorde. Celle-ci, en effet, est la dimension indispensable de l'amour. Elle est comme son deuxième nom et elle est en même temps la manière propre dont il se révèle et se réalise pour s'opposer au mal qui est dans le monde, qui tente et assiège l'homme, s'insinue jusque dans son cœur et peut le faire périr dans la géhenne. Réécoutons cette phrase du pape Jean-Paul II. Croire en un tel amour signifie croire dans la miséricorde. La miséricorde, en effet, est la dimension indispensable de l'amour. Parce que ceux qui s'aiment les uns les autres sont tous habillés de faiblesse, comme dit le pape François. Celle-ci, en effet, est la dimension indispensable de l'amour.
La miséricorde est comme le deuxième nom de l'amour. La miséricorde est en même temps la manière propre, la manière spécifique, la manière adéquate dont l'amour se révèle et se réalise pour s'opposer au mal. Jamais en disant que le mal n'est pas grave, jamais en disant que le mal n'est pas dramatique, jamais en disant que le péché finalement, c'est pas si grave que ça. Non. Mais c'est l'amour qui dit ce qui est grave par-dessus tout. C'est que ton mal t'empêche de voir que tu es beau. C'est que ton mal t'empêche de dire le Notre Père dans la paix. C'est que ton mal te fait croire que tu es indigne. Personne n'est indigne de Dieu. Personne n'est indigne de Jésus. Personne n'est indigne de la bénédiction de Dieu. Notre mal nous le fait croire parfois. Alors Saint Jean-Paul II affirme pour chacun d'entre nous ici, pour moi comme pour vous et pour tous ceux que vous aimez, pour chaque membre de vos familles, tous ceux et toutes celles auxquelles vous pensez, ceux et celles qui se croient indignes, blessés, qui n'arrivent pas à relever la tête. La miséricorde est la dimension indispensable de l'amour. La miséricorde est comme le deuxième nom de l'amour. La miséricorde est en même temps la manière propre dont l'amour se révèle et se réalise pour s'opposer au mal qui est dans le monde, au mal qui tente et assiège l'homme, ce mal qui tente comme une scie et qui nous fait croire au fond de nos cœurs « Tu es indigne, tu es indigne, tu es indigne ». C'est une voix maléfique qui nous parle. La miséricorde, c'est la voix de l'amour qui vient dire « Tu es beau, tu es mon enfant, tu es un enfant bien-aimé. N'aie pas peur, ne t'inquiète pas. » Et pour tout dire, c'est une miséricorde de partager entre ceux qui se reconnaissent mutuellement comme enfants bien-aimés de Dieu. Quand le mal nous assaille, tournons-nous vers le Père et disons immédiatement, en toute confiance, le Notre Père, comme un enfant bien-aimé. Peut-être, dans le silence maintenant, nous pouvons chacun méditer sur cette beauté de l'amour de Dieu pour nous, ce secret de la miséricorde qui nous habite. Laissons-nous toucher par la miséricorde du Seigneur.

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2: Venez, écoutez, vous tous qui craignez Dieu, je vous dirai ce qu'il a fait pour mon âme. Psaume 65, 16.

On va commencer par regarder les pieds de Marie. Alors, vous remarquerez qu'il y a une originalité à Lourdes, ce sont les pieds de Marie. Marie a les pieds nus et il y a sur chacun de ses pieds une rose jaune. Jaune comme la chaîne de son chapelet, précisait Bernadette. Alors, lorsque je suis arrivée dans ce sanctuaire pour ma mission, je me suis posé la question, mais pourquoi est-ce qu'il y a deux roses jaunes sur les pieds de Marie ? Je ne pense pas que ce soit un détail fortuit, je ne pense pas que ce soit de la coquetterie. Il y a donc deux roses jaunes. Alors, moi, j'ai médité comme ça, alors je ne vous donne pas forcément toutes les raisons, mais j'en ai trouvé deux. La première, on en a parlé hier, ça nous ramène à la Genèse, au chapitre 3, au verset 15. Hein, ce protévangile, cette bonne nouvelle qui annonce que la femme, la descendance de la femme, hein, écrasera la tête du serpent. Et donc on voit que ça se passe avec les pieds. Vous connaissez tous la médaille miraculeuse de la rue du Bac, hein, où l'on voit Marie qui finalement ressemble très fort à la Vierge de Lourdes, hein, dans son apparence, dans son habillement, et qui précisément est debout sur le globe terrestre et a le pied sur le serpent. Donc on est vraiment dans cette illustration de la parole de la Genèse. Mais je pense qu'il y a une autre raison qui est également biblique. Vous connaissez certainement ce verset du livre d'Isaïe, chapitre 52, le verset 7. Qu'ils sont beaux sur les montagnes, les pieds du porteur de la bonne nouvelle. Qu'ils sont beaux sur les montagnes, les pieds du porteur de bonne nouvelle qui annonce la paix, qui apporte le bonheur, qui annonce le salut. Voilà, alors moi, quand je vois ces pieds de Marie avec ces deux roses jaunes, je pense à cette parole. Qu'ils sont beaux sur les montagnes, les pieds du porteur de bonne nouvelle, de celui qui annonce le salut. Et on a parlé hier des bonnes nouvelles, le fait que Marie Immaculée soit la bonne nouvelle pour nous. Et c'est vrai que la bonne nouvelle que Marie est venue apporter ici à Lourdes, voyez, est comme synthétisée dans la 16e apparition, celle du 25 mars, dans l'apparition donc où Marie a dit « Je suis l'Immaculée Conception ». Je ne vais pas vous dérouler ici tout le cycle des 18 apparitions dans lequel on pourrait voir comment Marie a introduit Bernadette dans la bonne nouvelle du salut. Bernadette a découvert, je vous résume quand même en trois mots, Bernadette a découvert dans les trois premières apparitions qu'elle était aimée, pour faire simple, aimée. Elle a découvert dans les apparitions pénitentielles qu'elle était sauvée. Et puis on arrive à cette apparition du 25 mars, où on a finalement la bonne nouvelle, c'est que nous sommes faits pour être comme Marie. Nous sommes sanctifiés. Et donc ça, c'est la bonne nouvelle du salut. Dieu nous aime, Dieu nous sauve et Dieu nous veut saints. Alors toute cette bonne nouvelle, elle est présente à Lourdes. Hein, et vous savez que Marie s'est fait la catéchiste de Bernadette. Et donc je ne vais pas développer, parce que je voudrais développer d'autres thèmes, mais voilà, Lourdes, vous avez l'intégralité du dessein de salut de Dieu, on en a parlé hier, hein, qui a comme clé de voûte, vous voyez, la Marie Immaculée. Marie Immaculée, on l'a dit hier, mais peut-être que tout le monde n'était pas là, hein, l'Immaculée Conception, hein, ce privilège de Marie, il est en vue de sa maternité divine. Il est donc en vue de permettre l'incarnation et la rédemption. C'est ça la bonne nouvelle. Alors si on retourne à la grotte, nous sommes à la fois devant Marie Immaculée, telle qu'elle est apparue à Bernadette, vous voyez, le 25 mars. Marie Immaculée qui est une petite jeune fille, hein, vous savez qu'on a demandé à Bernadette, mais alors elle est comment, elle a quel âge, bon. Alors Bernadette, elle a dit, elle est petite comme moi. Bernadette faisait 1m40. Hein. Alors on lui a dit, tu es sûre? Alors elle a dit, bah, peut-être un peu plus, mais bon. Comprenez, sa première réaction, c'était quand même, elle est petite comme moi, elle est jeune comme moi, 14-15 ans. Hein, Bernadette avait 14 ans au moment des apparitions. Donc quand on est à la grotte, lorsque vous êtes devant la Vierge de la grotte, vous êtes devant
Marie immaculée, hein, le jour de l'Annonciation.

puis elle a joint les mains dans la position où nous la connaissons pour dire « Je suis l'Immaculée Conception ». Et alors voyez le secret de la grotte, ce qui ne se voit pas comme ça au premier coup d'œil, c'est qu'on a justement la coïncidence entre Marie qui dit « Je suis l'Immaculée Conception », la petite Marie, vous voyez, cette jeune fille, et en même temps, elle le dit le 25 mars, le jour de l'Annonciation. Et donc vous avez aussi la Vierge Mère. Le secret, vous voyez, de la grotte, c'est que Marie n'est pas seule à la grotte. Certains pourraient dire à Lourdes, ça va pas, la Vierge est toute seule, normalement elle est toujours avec l'enfant. Eh bien, il y a une Vierge à l'enfant à la grotte. Vous voyez, Marie est enceinte à la grotte, le 25 mars. Voilà, ça, je ne sais pas si vous avez déjà pris conscience de ça. Moi, je n'avais pas pris conscience spontanément. Et je trouve que c'est bien d'en avoir conscience. Quand vous êtes à la grotte, vous êtes devant Marie, comme Bernadette, mais vous êtes devant Marie qui déjà vous donne Jésus, qui le porte en elle, qui le porte en elle. Et ça, vous voyez, c'est vraiment, je pense, le secret qui est comme caché au fond du rocher et caché dans le sein de Marie. C'est Jésus qui est notre sauveur, notre rédempteur. C'est ça la bonne nouvelle. Et Marie nous donne la bonne nouvelle qui est Jésus, elle nous la porte. Et vous voyez, la bonne nouvelle à Lourdes, de la même manière que dans l'Évangile, elle est d'abord annoncée aux pauvres. Vous vous rappelez du chapitre 4 de Saint Luc, où Jésus, dans la synagogue de Nazareth, se lève et lit ce texte d'Isaïe. L'Esprit du Seigneur est sur moi, car il m'a consacré pour porter la bonne nouvelle aux pauvres, annoncer aux captifs qu'ils sont libres, délivrer les opprimés, etc. Annoncer une année de grâce de la part du Seigneur. Vous voyez, cette prophétie d'Isaïe que Jésus reprend à son compte, j'allais dire, on l'actualise à la grotte. Marie l'actualise, mais finalement, elle peut dire, comme je l'ai dit tout à l'heure, qu'ils sont beaux les pieds de celui qui porte la bonne nouvelle. Mais c'est déjà, Marie le dit, j'allais dire, au nom de Jésus, qu'il ne le dit pas encore, vous voyez. Je suis venue apporter la bonne nouvelle aux pauvres. Et elle l'apporte d'abord à Bernadette. Bernadette qui dira d'elle-même, si Marie m'a choisie, c'est parce que j'étais la plus pauvre, la plus ignorante de toutes à Lourdes. Si elle avait trouvé plus pauvre et plus ignorante. Bon. Et c'est pour ça qu'à Lourdes, vous voyez, il y a une place privilégiée, c'est vrai, pour toute forme de pauvreté. Les fragilités physiques, les fragilités psychologiques, psychiques. Pourquoi les malades ont une telle place à Lourdes? Personne n'a inventé ça. Ça s'est fait tout seul, tout naturellement. Bon, en lien avec les guérisons, on va peut-être en reparler. Mais ça s'est fait tout naturellement parce que la bonne nouvelle est annoncée aux pauvres et à ceux qui se reconnaissent pauvres. Et vous savez que cette bonne nouvelle du salut, finalement, il y a ceux qui n'ont même pas conscience qu'ils en ont besoin, qui ne reconnaissent pas ce besoin du salut. Mais la bonne nouvelle est annoncée aux pauvres. Et vous savez que Bernadette, peut-être pas sa dernière parole, mais encore à Nevers, combien elle redira « Sainte Marie, Mère de Dieu, priez pour moi, pauvre pécheresse ». Vous voyez ce que nous disons dans le « Je vous salue Marie ». Nous nous reconnaissons, pauvres, indigents, on a besoin du salut. Autrement dit, on a besoin de la miséricorde. Voilà, donc Marie à Lourdes, c'est l'Immaculée Conception, mais c'est la Vierge Mère. C'est notre Mère, c'est la Mère de Jésus, c'est notre Mère qui vient comme Mère de Miséricorde. Alors, Mère de Miséricorde, on va peut-être en reparler aussi. Vous voyez, c'est presque un pléonasme. La miséricorde, vous l'avez entendu peut-être ce matin un petit peu, c'est maternel, c'est aussi paternel. Mais c'est sûr que Mère de Miséricorde, bon. Alors, priez pour moi, Sainte Marie, Mère de Dieu, priez pour moi, pauvre pécheresse. Donc, vous connaissez aussi donc, cet appel à la conversion qui retentit à la grotte, au début de ce carême 1858, pénitence, pénitence, pénitence, priez pour les pécheurs. Je vais peut-être quand même résumer ce moment-là pour nous rafraîchir la mémoire. Donc, vous savez, les apparitions de Lourdes, ça commence le 11 février. C'est un jeudi. La deuxième apparition a lieu le 14 février. Ce sont deux apparitions silencieuses. Et la troisième apparition, le 18 février, c'est la première fois que Marie parle pour demander à Bernadette de venir ici pendant 15 jours. Le jeudi 18 février, on est le lendemain du mercredi des cendres. Donc on est vraiment au tout début du temps.

de carême. C'est significatif, évidemment. Le Père Cal nous l'a rappelé à la première veillée. Hein. Le curé Paramal n'avait pas trouvé de prédicateur pour le carême. Bon, donc la Sainte Vierge s'en est chargée. Et donc, elle va elle va faire une quinzaine d'apparitions, une quinzaine de prédications, hein, ce qu'aurait dû faire ce fameux prédicateur, dans lequel elle va donc enseigner Bernadette, bien sûr, mais nous. Et donc, il y a ensuite des... Je ne vais pas vous raconter chaque apparition. Il y a des apparitions qu'on appelle pénitentielles. Donc, il y en a essentiellement quatre. De la 8e à la 11e, c'est ça. 8e à la 11e apparition. C'est des apparitions où l'ambiance à la grotte change. Les premières apparitions sont heureuses en soi. Hein. C'est le sourire de Marie. C'est Bernadette qui se reconnaît aimée, valorisée, reconnue. Tout d'un coup, Bernadette, elle est au ciel, hein. Moi, je me suis toujours dit pourquoi Bernadette n'a pas fait d'objection à la Sainte Vierge du style « Vous ne pourriez pas aller voir le curé directement, ce serait plus simple » ou « Prenez Madame Machin, qui est belle, qui est instruite, qui sait lire, qui sait écrire. » Elle n'a jamais dit ça, Bernadette. Moi, à mon avis, elle n'a pas pu dire ça, voyez, parce que elle s'est tellement sentie, voyez, reconnue dans sa dignité de personne qu'elle n'a pas pu dire une objection pareille. De la même manière que Marie n'a pas émis d'objection de ce type à l'Annonciation, voyez, du style « je suis pas à la hauteur », etc. Ce que nous, on fait souvent. Et oui. Mais là, non. Dans le regard d'amour de Marie, voyez, il y a Bernadette et dans cette confiance qu'un petit enfant a avec sa maman, remarquez. Hein. Après, c'est nous qui perdons une certaine innocence, bon, liée à la vie, aux blessures, au fait qu'on a des complexes, qu'on n'a pas toujours réussi, ou qu'on... Il y a des raisons. Mais Bernadette n'a pas dit ça, voilà. Tellement, à mon avis, le regard de Marie, vous voyez, était pour elle une plénitude qui la mettait dans cette confiance. Donc, c'était une parenthèse, mais tout ça pour dire que c'est aussi très guérissant, vous voyez, d'aller à la grotte et de se mettre devant Marie, hein. Le père Étienne l'a dit d'ailleurs hier, c'est toi qui l'as dit, ou le père Cab, je ne sais plus. Sans y aller forcément pour, même, j'allais dire même pas pour rester le chapelet, c'est très bien de rester le chapelet à la grotte, mais des fois pour se taire, se laisser regarder Marie, c'est tout. Voyez, pour pas demander quelque chose, mais accueillir ce que notre mère, qui est quand même une mère, sait ce dont nous avons besoin. Hein, bon, celles qui sont mamans savent très bien ça, alors si nous qui sommes... imparfait, limité, on en est capable, imaginez. Voilà, donc la Sainte Vierge sait ce dont nous avons besoin. On n'a pas forcément... C'est bien de présenter nos intentions et d'intercéder et de supplier. C'est bien aussi, voilà, de prendre le temps de finalement dire à Marie, fais ce que tu veux. Fais ce que tu veux. Voilà, alors donc les premières apparitions sont lumineuses, et c'est plein de lumière, c'est plein du sourire de Marie, de la rencontre, voilà, la rencontre. Et puis donc, on a, à partir de la 8e apparition, l'ambiance change à la grotte. Hein. Bernadette, qui est comme le miroir de Marie pour les gens, hein, qui la voit en extase, elle devient triste. Et on va lui dire, mais pourquoi tu es triste? Je suis triste parce que la dame est triste. Hein. Donc Bernadette reflète cette tristesse de Marie. Alors, il y a la tristesse, ça c'est une chose, une ambiance beaucoup plus grave. Et puis, il y a les gestes, on va dire, bizarres que Bernadette va commencer à poser. Hein, et qui font qu'on va la prendre pour une folle, qui font qu'on va dire « mais qu'est-ce que tu fais ?» On ne comprend pas. Alors, quels sont les gestes? Il y en a essentiellement quatre. Bernadette embrasse le sol. Bernadette marche à quatre pattes. Disons, elle marche à genoux. Bernadette va manger de l'herbe au fond de la grotte. Et Bernadette va aller creuser la boue, hein, vous savez tout ça, au fond de la grotte, et boire cette boue et se laver avec cette eau boueuse. Le visage, etc. Donc, et ce sont des apparitions où Bernadette le fait non seulement une fois, mais elle le refait. Hein, elle le refait. Et on va lui dire, et puis, bien sûr, il y a les paroles qu'elle retransmet, pénitence, pénitence, pénitence, prier pour les pécheurs, prier Dieu pour la conversion des pécheurs. Et quand on va dire à Bernadette, mais pourquoi tu fais tout ça? Tout le monde te prend pour une folle. Elle va dire, c'est pour les pécheurs. Alors, c'est pour les pécheurs. Bernadette, voyez, elle fait des gestes qui nous font penser à Jésus dans sa passion, voyez, qui n'a plus visage homme, qui est traîné par terre, qui est méconnaissable, qui porte sur lui, voyez, le poids de notre péché et les conséquences du péché. Alors, il y a cet aspect-là. Et puis, je pense qu'il y a un autre aspect qui est comme si Marie, qui est l'Immaculée, hein,
nous disait tout simplement, avec des choses simples, vous n'êtes pas fait pour le péché. Et pour les conséquences du péché, la tristesse. On n'est pas fait pour être sale, pour être impur, pour être triste. On n'est pas fait pour l'amertume du péché. Ça, c'est des herbes amères. Hein, on n'est pas fait pour l'amertume du péché. On n'est pas fait pour être à quatre pattes comme des animaux. On est fait pour être debout, pour être des enfants de Dieu, heureux, habités, pleins de lumière. Voilà, on est fait pour ça. Ce qu'est Marie. Et donc, je trouve que, enfin, voilà, de la part de la Sainte Vierge, c'est très pédagogique. En tout cas, lorsque je raconte ça avec des jeunes, des enfants, des petits, hein, comprennent très bien. Vous voulez leur expliquer ce qu'est le péché, vous commencez à leur montrer les conséquences dans leur vie, des actes qu'ils posent. Et on voit très bien qu'est-ce qui nous rend triste. Alors, il n'y a pas que le péché qui nous rend triste, hein, d'accord. Mais il y a une forme de tristesse qui est une conséquence directe du péché. L'amertume, la culpabilité, la honte. Vous voyez, on se retrouve plié sur nous-mêmes alors qu'on est fait pour être... Voilà. Toutes ces conséquences du péché, hein, ça peut vous aider pour votre examen de conscience, qui sont des conséquences psychologiques et spirituelles. On n'est pas fait pour ça, voyez. On n'est pas fait pour cette tristesse. Bon, alors, bien sûr, ça ne va pas s'arrêter là. Et donc, après ces apparitions pénitentielles, bien sûr, on va arriver à d'autres apparitions, puis au 25 mars, et puis aux dernières apparitions, qui sont des apparitions de lumière. Hein. Le 25 mars, bon, on en a déjà parlé. Le 7 avril, c'est le mercredi de Pâques. Donc là, on a quitté le carême, vous voyez. Mercredi de Pâques, avec le fameux miracle du cierge, où Bernadette voilà, fait toute l'apparition avec les mains sur la flamme de son cierge, qu'elle a posé au sol, parce que c'est un gros cierge un peu lourd. Bon, sans se brûler, vous connaissez hein, cette apparition du 7 avril, mercredi de Pâques. Donc, voyez, j'allais dire, Bernadette devient lumière, hein, se transforme en cierge. Hein. Et puis, c'est une apparition lumineuse. Hein. Et puis, l'apparition du 16 juillet, qui est la dernière, il n'y a pas de parole, il ne se passe rien. Bernadette est de l'autre côté du gave parce qu'on a mis des barricades devant la grotte. C'est pas grave, la Sainte Vierge est là, plus belle que jamais. Voilà. Donc, voyez, on a ce chemin des apparitions. Alors, je reviens sur les apparitions plus pénitentielles. Voilà, je voulais juste faire le parcours global pour pas qu'on s'arrête seulement là-dessus non plus. Hein. Mais tout de même, Marie, ici à Lourdes, nous dit « Priez Dieu pour la conversion des pécheurs ». Pénitence. Ah. Alors, Marie nous appelle finalement donc à la conversion. Elle peut le faire parce qu'elle connaît la miséricorde. On l'a déjà dit hier, Marie est fille de la miséricorde. Hein. Et en vertu et de sa conception immaculée et de sa participation au mystère de la rédemption. Marie, vous voyez, connaît la miséricorde parce qu'elle en est elle-même la première bénéficiaire hein, et le fruit le plus excellent, mais aussi parce que Marie, elle a vu le prix de notre salut au pied de la croix. Donc Marie connaît, voyez, connaît la miséricorde, elle en connaît le prix aussi, et elle connaît ce dessein de Dieu sur nous. Encore une fois, voilà, vous n'êtes pas fait pour ça, mais vous êtes fait pour être comme moi. Voilà, nous ne sommes pas faits pour le péché. Et Marie, c'est aussi une chose, voyez, c'est que la miséricorde de Dieu s'étend d'âge en âge, s'étend de génération en génération. Hein, cette parole, vous la reconnaissez, elle est dans le Magnificat. Sa miséricorde s'étend d'âge en âge. On est nombreux, alors il fait chaud, hein. Vous pouvez ouvrir, bien sûr. Vous voyez, sa miséricorde s'étend d'âge en âge. Vous savez qu'on est très heureux d'avoir retrouvé ce verset avec ce terme, sa miséricorde. Ça fait un certain nombre d'années que dans la Bible francophone, en tout cas la liturgie, on avait son amour s'étend d'âge en âge. Alors, c'est bien, mais c'est vrai que le mot, quand on traduisait par amour, le mot grec qui se traduit par miséricorde, ça ne nous dit pas, voyez, ça ne nous dit pas tout. Hein, parce que malheureusement, en français, le mot amour, il sert à beaucoup de choses. Donc, sa miséricorde s'étend d'âge en âge, de génération en génération. Alors, petite parenthèse, même si je sais que vous avez déjà entendu et réentendu qu'est-ce que la miséricorde, en cette année de la miséricorde, où le Seigneur nous fait la grâce de redécouvrir en profondeur, effectivement, ce qu'est la miséricorde. Que la miséricorde, ce n'est pas que le pardon. Ou que la miséricorde, ce n'est pas que la pitié ou que la compassion. Vous voyez, ça, c'est réducteur, c'est vu de notre point de vue. Mais Dieu est miséricordieux avant le péché.
Dieu est amour, et un amour, voyez, qui a la forme de la miséricorde. Alors, vous le savez, mais je le redis rapidement, et Marie, et je précise que Marie, elle sait très bien, parce qu'elle, elle est fille d'Israël. Hein, elle connaît, si vous voulez, la profondeur de l'expérience et de la réalité de la miséricorde telle que le peuple d'Israël en a fait l'expérience. Alors, le peuple d'Israël a fait l'expérience double de la miséricorde. On trouve ça partout chez les prophètes, hein, et déjà avant les prophètes, hein, dans l'Exode. Voilà. Que la miséricorde, c'est à la fois cette réalité dont vous avez entendu parler peut-être ce matin, plus féminine. Hein, donc, quand on traduit le mot miséricorde, ça traduit essentiellement deux mots en hébreu. Raramim, hein, cette idée de l'attachement, on va dire instinctif, hein, mais au bon sens du terme, l'attachement viscéral d'un être à un autre être, hein, et raramim, c'est aussi le sein maternel. Donc on comprend bien l'idée de la miséricorde, hein, d'un amour qui s'attache à l'autre avec une tendresse, avec aussi l'idée de celui qui se penche sur l'autre, hein, qui se penche sur justement la fragilité, ce qui est fragile, pas forcément ce qui est pécheur, mais voyez, ce qui a besoin. Un nourrisson, il a besoin de sa maman. C'est pas dur à comprendre. Voilà. Donc, il dépend pleinement de sa maman et sa maman va se pencher sur lui, hein, avec un amour de tendresse. Et c'est ça, la miséricorde de Dieu aussi. Alors, cette dimension de la miséricorde, si on reprend Marie, voyez, on la retrouve, bien sûr, quand on dit Marie est mère de miséricorde. Encore une fois, mère et miséricorde, de ce point de vue-là, ce sont deux synonymes. Donc, évidemment, Marie nous aime avec des entrailles de miséricorde. Mais c'est d'abord Dieu qui nous aime comme ça. Dans l'Ancien Testament, vous connaissez ces paroles, hein, « Si une mère oublie son enfant, moi, ton Dieu, je ne t'oublierai pas. » Donc on voit bien que Dieu, qui est Père, qui se révèle comme Père, se révèle aussi, prend aussi ces attributs de la maternité, hein, pour pouvoir dire tout son amour, hein, un amour de tendresse, un amour qui se penche sur son peuple comme un nourrisson. Hein. Alors à Lourdes ici, et pas seulement à Lourdes, bien sûr, voyez, mais on chante cette première dimension de la miséricorde, donc cette dimension de la miséricorde comme un amour maternel, hein, indéfectible, tendre. On le chante tous les soirs dans le Salve Regina. Hein. Donc vous connaissez très bien sûr, il n'y a pas qu'à Lourdes qu'on chante le Salve Regina le soir. C'est la tradition de l'Église de chanter le Salve Regina le soir au complit. Le Salve Regina, salut Reine. Mère de miséricorde, hein, notre vie, notre joie, notre espérance, salut. Hein. Donc à Lourdes, il y a ce chant du Salve Regina, il n'y a pas seulement le chant, moi je pense qu'il y a aussi cette miséricorde de type maternel, elle se voit aussi, voyez, dans les œuvres de miséricorde. Et ici à Lourdes, elle se voit concrètement, voyez, dans la manière dont, ben, vous le voyez, hein, dont sont accueillis les plus petits, les plus fragiles, les personnes malades, handicapées, sur lesquelles on voit d'autres se pencher avec miséricorde. Voilà, donc ça c'est très beau, c'est un signe très fort à Lourdes, c'est assez unique, on peut dire finalement. Hein, cette manière dont, finalement même, sans forcément faire le lien direct avec la manière dont Marie se penche sur nous, eh bien, des hommes, des femmes, des jeunes se penchent sur leurs semblables avec un amour de miséricorde. Ils ne mettent pas forcément ces mots là-dessus, mais c'est ça qui se passe, hein, par contagion, j'allais dire, de la grâce de ce lieu. Donc la miséricorde se confond avec la maternité, et donc ce qui est vrai pour Marie, c'est aussi vrai pour l'Église. Et c'est vrai pour nous. Voilà. Donc là, je voulais donner l'exemple des personnes qui s'occupent des malades ici. Voyez, ici à Lourdes, c'est cette manière d'aimer qui est celle d'abord de Marie, puis de l'Église, et puis des membres de l'Église. C'est cette manière-là d'aimer comme une mère, hein, qui donne un sens à la faiblesse. Une fois, quelqu'un me faisait la remarque que lorsqu'on est dans le sanctuaire, on peut voir des personnes très gravement handicapées, hein, très gravement, je dirais, déformé, défiguré par la maladie, par le handicap. Et j'allais dire, on a comme un rapport complètement différent à eux que si on les croisait dans la rue. C'est-à-dire, on n'est pas gêné, on n'est pas mal à l'aise, parce que c'est vrai, enfin, je ne sais pas vous, mais lorsqu'on rencontre une personne gravement handicapée, des fois, on ne sait pas comment s'y prendre.
Hein. Alors, soit on le regarde du coin de l'œil parce que voilà, c'est un peu comme une bête curieuse, soit au contraire, on détourne le regard. Ça, c'est l'expérience que nous on fait et que ces personnes-là font. Enfin, en tout cas, c'est vrai dans les deux sens. Et c'est vrai qu'à Lourdes, on fait facilement cette expérience que dans le sanctuaire, alors qu'il y a parfois des personnes, mais qui portent vraiment un poids de fragilité, mais enfin, il y a certains pèlerinages, c'est impressionnant, vous voyez. Parfois, c'est des enfants. Hein. Eh bien, tout d'un coup, non, on va les regarder. Ils ne vont pas nous renvoyer, vous voyez, la même gêne, la même malaise. Et une personne me faisait la remarque que ce qui est vrai là n'est parfois pas vrai de l'autre côté de la porte Saint-Joseph. C'est impressionnant. Je n'explique cela que par, de mon point de vue, vous voyez, c'est pas très rationnel cette histoire, que par cette grâce liée à la présence de Marie Mère de Miséricorde ici, qui nous touche, vous voyez, qui nous touche et qui change quelque chose en nous, alors qu'on, enfin, sans qu'on ait un effort particulier à faire, vraiment. Parce que la miséricorde de Dieu, et celle de Marie, qui n'est que le canal de la miséricorde de Dieu, vous voyez, la miséricorde, cette miséricorde maternelle donne un sens à la souffrance, donne un sens à la fragilité, à la faiblesse. Hein. Vous voyez, en Dieu, celui qui se reconnaît fragile, faible, pauvre, et ultimement pécheur, parce que c'est notre plus grande fragilité, hein. Donc celui qui reconnaît tout ça et ultimement son péché, il s'ouvre à la toute-puissance de l'amour miséricordieux de Dieu. Vous voyez ? Donc quand on laisse tomber nos défenses, ce qui souvent nous constitue finalement, eh bien en fait Dieu peut agir. Vous voyez ? Donc ça c'est la grâce de Lourdes. Alors ça, c'était pour la première dimension du mot miséricorde. Vous voyez, la miséricorde raramim, la miséricorde comme amour maternel, un amour qui vient des entrailles de la mère. Le deuxième mot hébreu qui est traduit par miséricorde dans vos Bibles, dans l'Ancien Testament, c'est resed. Et resed, vous voyez, c'est un mot qui dit la relation entre deux êtres, encore une fois. C'est toujours cette idée de relation hein, entre deux êtres. Mais cette fois-ci, une relation qui implique davantage la fidélité. Resed, c'est davantage la fidélité. Alors ça, j'aime beaucoup. Oui. Dieu nous aime avec miséricorde, ça veut dire que Dieu nous aime avec fidélité. Alors c'est là qu'on va retrouver le pardon. Hein. Dieu, lorsqu'il nous aime, lorsqu'il nous fait miséricorde, il est d'abord fidèle à lui-même. Il est d'abord fidèle à son amour, à lui, à ce qu'il est, à son être profond. J'allais dire, Dieu ne peut pas faire autrement que de nous aimer, hein, que de nous engendrer, que de nous donner la vie, que de nous faire miséricorde et donc que de nous pardonner. Donc vous voyez, l'amour de miséricorde recette de fidélité, c'est Dieu qui ne se lasse jamais, jamais, jamais, jamais, jamais de revenir vers l'homme, de lui pardonner, de le relever. Donc ça c'est toute l'histoire de Dieu avec son peuple dans l'Ancien Testament, c'est l'expérience que va faire Israël. Hein. Le peuple est infidèle, précisément Dieu est fidèle. Nous sommes infidèles, Dieu est fidèle. Inlassablement. Et ça commence dès la Genèse. Le plan de Dieu, le dessein de Dieu sur l'homme a été mis en échec par le péché d'Adam et Ève. C'était la catastrophe quand même, cette histoire-là, non ? Eh bien, il faut quand même réaliser que Dieu n'a pas été mis en échec. Il nous a fait miséricorde, et quand Dieu fait miséricorde, quand il est fidèle, il fait mieux. Le plan B, il est mieux que le plan A, figurez-vous. La nouvelle création, l'ordre de la rédemption, c'est mieux que l'ordre de la création. On ne s'en rend pas compte tous les jours. On ne va pas développer trop cette dimension-là, parce qu'évidemment, on est encore soumis au mal, à la souffrance, etc. Et on se dit, Seigneur, où est ta victoire ? Mais si vous voulez, avant la chute, c'était très bien. Après la rédemption, c'est mieux. Hein ? Avant la chute, Dieu ne s'était pas fait homme. L'incarnation, il faut prendre conscience de ce que ça veut dire l'incarnation et la rédemption. Dieu qui se fait homme, Dieu qui s'abaisse. Vous voyez comment Dieu a manifesté sa fidélité dans l'incarnation et dans la rédemption. Dieu qui se fait homme, Dieu qui accepte de mourir, de prendre toutes nos limites. Est-ce que ça, ce n'est pas, vous voyez, une marque supérieure d'amour, de fidélité de Dieu, encore que la création parfaite
et le bonheur parfait du paradis terrestre et la communion avec Dieu que pouvaient vivre Adam et Ève. Hein. Et ce à quoi Dieu nous appelle après la rédemption, hein, à être ses fils adoptifs, à être divinisés, hein, vous voyez, et là, c'est là qu'on retrouve Marie, Immaculée Conception. L'Immaculée Conception, vous voyez, c'est la réponse de Dieu. C'est Dieu qui dit « Je ne serai pas mis en échec par votre péché. Je suis fidèle à moi-même, à mon amour et à vous aimer. » Alors, vous avez ça aussi dans Isaïe, vous voyez. Je cite ce passage parce que ça peut être des termes qu'on ne comprend pas bien. Dans Isaïe, au chapitre 35 et au chapitre 61, il y en a d'autres endroits, hein, on parle de la vengeance de Dieu. Dieu qui se venge. Oh, c'est pas beau, ça. Hein, dites au cœur bouleversé, ça c'est Isaïe 35, verset 4, dites au cœur bouleversé, courage, ne craignez pas, voyez, c'est votre Dieu, c'est la vengeance qui vient, c'est la rétribution de Dieu, et c'est quoi la rétribution de Dieu? C'est lui qui vient nous sauver. La vengeance de Dieu, c'est sa miséricorde. Voyez, c'est Dieu qui dit, vous ne me mettrez pas en échec. Et c'est vrai au péché originel, mais c'est vrai aujourd'hui. Notre péché, si vous voulez, nos chutes, ne mettent pas Dieu en échec. Sa miséricorde est fidèle. Et donc, du moment où nous, on dit... Pardon Seigneur, évidemment, ce qui peut mettre Dieu en échec, c'est notre liberté. Bon, ça c'est un grand mystère. Mais voyez, du moment où nous on revient vers Dieu, Dieu peut tirer un bien de tout, même du péché. Isaïe 61, versets 1 et 2, « Il m'a envoyé porter la bonne nouvelle aux pauvres, panser les cœurs meurtris, annoncer une grâce de la part du Seigneur, un jour de vengeance pour notre Dieu. » Voyez. Le jour de vengeance, la manière dont Dieu se venge, c'est en nous faisant miséricorde. Quand même extraordinaire, ça. Et sa miséricorde, voyez, c'est le salut. Alors voilà, et nous avons Marie, voyez, Marie qui est le témoin privilégié de cette miséricorde de Dieu. À la fois la miséricorde de Dieu, Rahamim, hein, Dieu qui nous aime avec tendresse, qui se penche sur l'homme, qui lui donne vie, qui lui redonne vie sans cesse, hein, comme un père, comme une mère, qui aime son petit enfant. Dieu aussi qui se penche vers nos faiblesses, hein, pas seulement notre péché, nos fragilités, nos limites, voyez, qui nous console, qui nous prend sur ses genoux, et puis Dieu qui est fidèle, fidèle, et donc, ultimement, vous voyez, bien sûr, derrière, il y a l'idée du pardon. Hein, un pardon sans condition, un pardon, bon, toujours, toujours, toujours. Alors, voilà, et Marie, vous voyez, dit ça aussi dans le Magnificat, Dieu se souvient de son alliance. Vous voyez, Dieu a de la mémoire, il n'a pas la mémoire de votre péché. Il n'a la mémoire que de sa miséricorde et de son alliance. C'est quoi l'alliance de Dieu? J'ai fait alliance avec Israël, j'ai fait alliance avec toi. Tu es infidèle, moi je suis fidèle. Je me souviens. Vous voyez, donc Dieu se souvient de son alliance. Il se souvient de son amour, il se souvient de sa miséricorde. Ça, c'est là qu'est fondée l'espérance chrétienne. Et c'est ce que chante Marie, vous voyez. Vous pourrez reprendre le Magnificat, parce que là, je ne développe pas. Mais si vous reprenez le Magnificat, il est traversé par cette idée-là, finalement. Que la miséricorde de Dieu s'étend d'âge en âge, que Dieu se penche, il se penche sur Marie, oui. Miséricorde maternelle. Dieu se penche sur ce qui est petit, fragile, humble, pour l'élever. On parlera de l'Assomption demain. Vous voyez, voilà, donc reprenez le Magnificat, si vous avez l'occasion, ça serait un bon exercice. Avec un peu ses clés, voyez. Et le Magnificat se conclut comme ça. Dieu se souvient de son alliance, de la promesse faite à nos pères. Dieu se souvient, voyez, de l'alliance qu'il a faite avec vous, des promesses qu'il vous a faites. Et surtout, il est fidèle lorsque nous ne le sommes pas. Alors, dans le cadre aussi de cette année jubilaire, je me suis dit concrètement, comment Marie est-elle mère de miséricorde? Et alors, ce qui m'est venu, figurez-vous, par grâce, alors que je me disais « qu'est-ce que je vais vous dire ?» Je suis allée prier le chapelet. Et tout d'un coup, je me suis dit, on parle beaucoup cette année des œuvres de miséricorde. Vous en avez entendu parler, évidemment, le pape François insiste beaucoup, puisque le thème de cette année, c'est « soyez miséricordieux comme votre Père est miséricordieux ». Donc en fait, c'est quand même une invitation à nous-mêmes. Là, on n'en parle pas beaucoup. Hein. On contemple Dieu qui est miséricorde, Marie qui est mère de miséricorde, Marie qui connaît la miséricorde, très bien. Bon,
Mais enfin, il faut quand même tout ça pour pouvoir devenir miséricordieux. Donc, il me semble qu'il faut quand même s'attarder un peu. Parce qu'il faut d'abord accueillir la miséricorde pour pouvoir devenir soi-même miséricordieux, hein, clairement. Et donc, je pense qu'on n'a pas trop d'une année d'abord pour l'accueillir. Et je pense que ensuite. Alors ensuite, il faut quand même la vivre. Comment est-ce que Marie est-elle mère de miséricorde ? Donc, c'est des actes, la miséricorde. Hein. Alors, je me suis dit, ben, comme nous, non ? Elle a dû vivre les œuvres de miséricorde. Et j'allais dire, comme Jésus. Hein. Qui c'est qui met en œuvre la miséricorde de Dieu ? C'est Jésus. Hein. Dans des actes concrets. Donc, je vous rappelle Luc 4, 18. Hein. Jésus qui proclame sa mission. Je suis venu donc annoncer une année de grâce, libérer les captifs, guérir les aveugles, etc. Hein? Donc Jésus va faire des œuvres de miséricorde, jusqu'à la plus grande qui est quand même la rédemption. Alors je me suis dit, tiens, à Lourdes, quelles sont les œuvres de miséricorde que Marie a exercées, voyez? Et d'abord à l'égard de Bernadette, et puis à l'égard finalement de chacun de nous. Alors, je me suis un petit peu arrêtée sur quelques-unes. Hein. Vous pourrez, pareil, continuer peut-être cette méditation en reprenant les œuvres de miséricorde spirituelle, les œuvres de miséricorde corporelle. J'ai regardé les œuvres de miséricorde spirituelle. Et je m'arrêterai sur trois. Il y en a une qui est enseigner les ignorants. Enseigner les ignorants, c'est une œuvre de miséricorde spirituelle. Alors, à Lourdes, qu'est-ce qu'a fait Marie ? Elle a enseigné Bernadette, qui se disait, elle, la plus ignorante. Bon, c'est sûr, quand on ne sait pas lire, quand on ne sait pas écrire, quand on n'a pas pu faire son catéchisme, c'est vrai que voilà. Donc, Marie a enseigné Bernadette. Oui. Marie a enseigné Bernadette, et ça, c'est une belle œuvre de miséricorde. Marie a fait le catéchisme à Bernadette. Oui. Enseigner les ignorants. Donc, on peut voir chacun pour nous-mêmes comment est-ce qu'on peut entrer dans cette imitation de Marie, en transmettant quelque chose, vous voyez, de la foi que nous avons reçue. Alors évidemment, pour enseigner, il faut avoir quelque chose à enseigner, donc il faut travailler un peu aussi. Hein. Mais en même temps, l'enseignement, ce n'est pas seulement des idées, enfin, ce n'est pas seulement des choses intellectuelles. Vous voyez, la transmission, c'est d'abord aussi votre expérience. Marie, elle a d'abord enseigné Bernadette à travers l'expérience qu'elle avait elle-même de la miséricorde. Et de l'amour de Dieu, et de tout ce qu'on a déjà dit. Hein. Dieu aime l'homme, Dieu le sauve, et Dieu le veut saint. Voilà. Alors, enseignez les ignorants. Il y a une autre œuvre de miséricorde, qui est avertir les pécheurs. Avertir les pécheurs. Bon, évidemment, ici à Lourdes, pénitence, pénitence, prier pour les pécheurs. Marie, hein, mère de miséricorde, qui nous dit finalement que le mal le plus grand, oui, c'est pas seulement le mal physique, c'est d'abord le péché. Je vais en reparler. Consoler les affligés, c'est une œuvre, notre œuvre de miséricorde. Consoler les affligés, bon, évidemment, ne serait-ce que par le sourire de Marie, Marie a consolé Bernadette. Hein. Marie a élevé Bernadette. Et puis évidemment, les œuvres de miséricorde à Lourdes qui partent directement du cœur de la Sainte Vierge. Hein. Vous voyez, ce sont les guérisons intérieures, les guérisons physiques, les consolations, toutes les grâces de conversion, les grâces de vocation qui sont reçues ici à Lourdes hein, et qui sont innombrables. Alors donc, pour être miséricordieux comme le Père, moi je me disais qu'il faut aussi être miséricordieux comme notre Mère. Alors on va retourner à la grotte. Parce que je trouve que effectivement le lieu de la grotte est un lieu très fort de symbolisme hein, qui nous dit beaucoup de choses, un symbolisme biblique. On pourrait en parler des heures, de tel ou tel détail. Et alors j'avais à cœur, parce qu'on parle de Marie comme mère de miséricorde, de vous parler, en retournant à la grotte, de la grotte comme finalement image du sein maternel de Marie. Alors on va d'abord lire la parole de Dieu. Vous vous rappelez de l'entretien de Jésus avec Nicodème, chapitre 3 de Saint Jean. Je relis pas tout, c'est assez long, mais Jésus qui dit à Nicodème, en vérité, alors quand Jésus dit en vérité, il faut écouter. Hein. En vérité, je te le dis.
à moins de naître d'en haut, nul ne peut voir le royaume de Dieu. Nicodème lui dit, comment un homme peut-il naître une fois qu'il est vieux? Peut-il une seconde fois entrer dans le sein de sa mère et naître? Et puis un peu plus loin, Nicodème dit, comment cela peut-il se faire? Comment un homme peut-il naître une fois qu'il est vieux? Peut-il une seconde fois entrer dans le sein de sa mère et naître? Comment cela peut-il se faire? Alors Nicodème était de fait un sage en Israël et une personne relativement âgée, mûre. Mais je pense que là, on est tous concernés, voyez, par la vieillesse. Parce que la vieillesse, ce n'est pas seulement une histoire d'âge. La vieillesse, c'est le péché qui nous rend vieux. Hein? Pourquoi Marie est toute jeune à la grotte? Pas seulement parce qu'elle apparaît à l'âge de l'Annonciation à 14-15 ans, mais parce que Marie, Immaculée Conception, elle est plus jeune que le péché. Ça va? Elle est plus jeune que le péché, donc elle est jeune, de fait. Nous, ce qui nous rend vieux, ce n'est pas une question d'âge, c'est le péché. C'est pour ça que vous avez des gens très âgés qui ne sont pas vieux du tout. Hein? C'est vrai. C'est-à-dire qui ont une beauté intérieure, une innocence, hein? Une sagesse aussi, mais une forme de jeunesse, de vitalité intérieure qui est liée au fait qu'ils sont unis à Dieu. Et voir des jeunes qui sont vieux, parce que déjà trop blessés par le péché, abîmés. Donc là, je dis ça parce que comme ça, on est tous concernés. Comment un homme peut-il naître une fois qu'il est vieux? Voilà, on est tous concernés. Peut-il une seconde fois entrer dans le sein de sa mère et naître? Alors, bon, Jésus va répondre à Nicodème, mais là, je vais prendre la réponse en revenant ici à Lourdes. On retourne donc à la grotte. Moi, j'aime voir la grotte comme le sein de Marie. Ce n'est pas du tout le seul symbolisme de la grotte, qui est très riche. Mais moi, j'aime voir cette grotte comme le sein de Marie. Vous voyez, que les gens le sachent ou qu'ils ne le sachent pas, ils sont les enfants de Marie. Pourquoi? Parce que Marie est la mère de tous les hommes. Elle est la mère de tous les hommes parce que Jésus est le sauveur de tous les hommes. Donc Jésus étant l'unique sauveur de tous les hommes, de ceux qui le savent, de ceux qui ne le savent pas, de ceux qui l'acceptent, de ceux qui le refusent, Jésus est le sauveur de tous les hommes. Point. Et parce que Jésus est le sauveur de tous, Marie est la mère de tous les hommes. De la même manière, de ceux qui le savent, de ceux qui ne le savent pas, de ceux qui n'en ont jamais entendu parler, de ceux qui le veulent et de ceux qui ne le veulent pas. Vous voyez, le fait que je refuse que Jésus me sauve, ça ne change rien au fait qu'il est mon sauveur. Bon, alors si on le refuse, ça pose un problème. Mais Jésus est toujours mon sauveur. Marie est la mère de tous, même de ceux qui ne le voudraient pas. Bon, c'est la même chose dans la maternité humaine, hein. Donc c'est encore plus vrai dans la maternité spirituelle de Marie. Une mère reste la mère de ses enfants, même si ses enfants la rejettent. Hein, on est d'accord. Bon. Alors, pourquoi je dis ça? Parce que moi, des fois, quand je regarde les gens passer dans la grotte, voyez, je ne sais pas si ce sont des croyants fervents, des croyants pratiquants, des touristes qui font comme tout le monde. Si ce sont des non-chrétiens, parce qu'il y a beaucoup de non-chrétiens à Lourdes, figurez-vous, hein, attirés justement par la maternité de Marie, c'est très très frappant, hein, je fais un peu une parenthèse, mais un chapelain me témoignait, ils ont des musulmans qui viennent à la chapelle de la Réconciliation. Hein, ici à Lourdes, on a énormément de tamouls qui viennent, alors liés essentiellement au signe de l'eau, hein, mais en foule, on doit mettre en place une pastorale liée à ce type de pèlerin qui nous surprend, nous. Parce que nous, on se dit, bah, Lourdes, c'est les bons catholiques qui viennent à Lourdes. Ah ben non, figurez-vous que non. Alors, c'est pas du tout étonnant, et vous avez des simples curieux qui viennent à Lourdes, des touristes, parce que voilà. Alors, c'est très intéressant, et pourtant, voyez, on voit défiler des gens, mais de tout type, vraiment, et on peut pas savoir ce qu'ils ont dans leur cœur, hein, dans cette grotte. Et alors, si vous regardez ça, moi, je me dis... Je vois ces gens qui rentrent dans la grotte, qui touchent le rocher, qui s'y appuient, qui s'y appuient pas. Chacun fait comme il veut, comme il peut. On peut dire très bien, c'est magique, c'est la superstition. Pas du tout. Et même si c'est ça, c'est pas grave. C'est pas grave parce que, qu'ils le sachent ou qu'ils ne le sachent pas, moi je me dis, ils sont comme accueillis, voyez, dans cette maternité de Marie. Marie les accueille dans sa miséricorde, justement. Et la miséricorde, voyez, d'une mère, elle est enveloppante.
Et quand vous rentrez dans le rocher, de fait, vous êtes comme le temps d'un instant, hein, parce qu'on en sort. Ça, c'est un peu un problème, d'ailleurs. Vous voyez, mais le temps du passage dans la grotte, voyez, il se passe quelque chose. Hein, voilà. C'est un lieu particulier. Et alors, moi, j'aime bien voilà, penser que ces gens sont pris, voyez, dans la maternité de Marie, dans son sein. Voilà. Alors, bien sûr, ce qui est mieux, c'est d'en avoir conscience. C'est pour ça que je vous en parle. Non, parce que quand on le sait, on peut faire la démarche autrement, voyez. Et alors, pas seulement la démarche ponctuelle de passer dans le rocher, ce que vous allez peut-être refaire tout à l'heure avec une autre compréhension, mais on peut peut-être s'y installer. Oui, donc quelques réflexions en lien avec ce que je viens de dire pour votre vie spirituelle. Donc, si vous priez devant la grotte, vous êtes donc devant la grotte, vous voyez la statue, hein, vous voyez la statue, et c'est très très bien, on est très bien devant la grotte. Vous voyez votre mère, vous êtes très bien avec elle, très bien. Lorsque vous rentrez dans la grotte, vous ne voyez plus la statue, ça va ? Alors, c'est intéressant, vous ne trouvez pas ? Ça, c'est la même expérience qu'un enfant. Lorsque l'enfant, il est dans le sein de sa mère, il ne voit plus sa mère. Enfin, en fait, il ne l'a jamais vue, quoi. Il ne la voit pas. Il est même dans une certaine obscurité. Hein ? Le bébé dans le sein de sa mère. Il ne voit pas sa maman, il est même dans une certaine obscurité, pourtant il reçoit toute sa maman. C'est là qu'il reçoit le plus. Et vous voyez, c'est un peu une expérience qu'on peut faire dans la vie spirituelle. Je ne dis pas du tout que c'est une généralité, que c'est une règle voilà, générale, et que... mais je pense quand même que c'est une expérience qui peut se faire, qui se fait dans la vie spirituelle. Peut-être que certains vont se reconnaître, je ne sais pas. Mais vous voyez, il y a des étapes dans la vie spirituelle, c'est vrai avec Marie, c'est vrai en général, qui sont plus sensibles. Donc par exemple dans notre dévotion à Marie, dans notre amour de Marie, il peut y avoir une dévotion sensible. Hein, on aime prier Marie, on se sent bien quand on la prie, on aime avoir des images de Marie, on va faire un petit autel pour la Sainte Vierge, toutes choses qui sont très très bonnes. Hein. Je ne suis pas du tout en train de dire que ce n'est pas bien. Mais effectivement il peut y avoir une période où notre manière d'aimer Marie, elle est relativement sensible et relativement extérieure. Vous voyez, je fais quelque chose pour Marie, je vais prier devant Marie. C'est très bien. Mais peut-être que vous avez déjà fait, vous ferez un jour l'expérience, qu'on peut aussi faire une expérience plus obscure, mais qui en fait est plus intérieure, et donc plus profonde, c'est qu'à un moment donné, on ne voit plus Marie. On ne la sent plus. On ne goûte plus peut-être sa présence, ou la facilité à la prier, ou à être consolée hein, par notre relation avec Marie. Alors ça peut peut-être avoir plusieurs causes, mais peut-être aussi que, vous voyez, ça peut être aussi un approfondissement de la relation avec Marie. Parce qu'au lieu de vivre une relation où je suis avec Marie, Marie m'est extérieure, hein, peut-être que c'est une manière de vivre plus profondément en Marie. Et à ce moment-là, c'est beaucoup plus obscur, mais c'est beaucoup plus profond. Et donc, c'est beaucoup plus fécond, le fait de vivre en Marie. Alors, comme j'avais à cœur de vous parler de ça, je suis allée chercher... la justification de ce que je vous avance là chez des gens qui ont autorité. Donc Saint-Louis-Marie Grignon de Montfort, que vous connaissez bien sûr pour sa théologie mariale, nous parle justement un petit peu de cette idée de vivre en Marie. Vous voyez, de vivre dans le sein de Marie. C'est pas de l'infantilisme, hein, on n'est pas en train de régresser, vous voyez, mais repensez à Nicodème. Le problème, c'est le problème de Nicodème. Comment est-ce que, étant vieux, justement vieux, vieilli par le péché, par ce que la vie m'a fait, voilà. Comment est-ce que, étant vieux, je peux renaître ? Alors évidemment, cette lecture, elle peut être lue dans le contexte de la nouvelle naissance qui nous vient dans le sein maternel, justement, de l'Église, par le baptême, hein, évidemment. Mais le sein de Marie, hein, ou le sein de l'Église, vous voyez, donc on peut renaître dans le sein de Marie. Enfin, il nous faut même renaître dans le sein de Marie. Et donc, Saint-Louis-Marie Grignon de Montfort nous dit que le sein maternel de la Vierge est justement le moule de Dieu. Oui, le moule de Dieu. Et ce lieu, ce réceptacle, fait par le Saint-Esprit, d'abord pour former au naturel un homme-Dieu. Donc d'abord, ça a été le moule pour former Jésus. Hein ? Et alors, il nous dit qu'il ne manque à ce moule aucun trait de la divinité. Et donc, quiconque y est jeté, voilà, jetez-vous dans le sein de Marie, quiconque y est jeté et se laisse manier aussi, il reçoit tous les traits de Jésus-Christ, vrai Dieu, d'une manière douce et proportionnée à la faiblesse humaine,
sans beaucoup d'agonie et de travaux. Ça, c'est pas mal. D'une manière sûre, sans crainte d'illusion, car le démon n'a point eu et n'aura jamais d'accès en Marie, sainte et immaculée, sans ombre de la moindre tache de péché. Et je continue. Ô chère âme, qu'il y a de différence entre une âme formée en Jésus-Christ par les voies ordinaires de ceux qui, comme les sculpteurs, et donc de l'extérieur, se fient à leur savoir-faire et s'appuient sur leur industrie, et entre une âme bien maniable, bien déliée, bien fondue, et qui, sans aucun appui sur elle-même, se jette en Marie et s'y laisse manier à l'opération du Saint-Esprit. Qu'il y a de tâches, qu'il y a de défauts, qu'il y a de ténèbres, qu'il y a d'illusions, qu'il y a de naturel, qu'il y a d'humain dans la première âme, voyez, qui s'y prend un peu par elle-même quand même, parce qu'on fait des œuvres pour Dieu, on fait des œuvres pour Marie, on va faire ce qu'il faut, voyez, mais on y met beaucoup nous-mêmes. Et celle, la seconde, qui est plus pure, divine et semblable à Jésus-Christ. Donc vous avez vu l'idée, c'est que le sein de Marie, c'est le lieu où Jésus a été formé, et donc le meilleur endroit pour être formé, pour devenir nous-mêmes fils et filles de Dieu, comme Jésus, configuré à Jésus, bah finalement c'est d'avoir le même lieu de croissance, un lieu aussi où on est protégé finalement, voyez, protégé des illusions, protégé du démon qui n'a aucune prise sur Marie. Donc c'est intéressant, je trouve, je ne vais pas forcément, c'est une idée donc, qui ne vient pas de moi hein, évidemment, qui a été développé par certains auteurs hein, spirituels, le fait de vivre en Marie, dans le sein de Marie. Et de tout faire, voyez, en Marie. Vous vivez votre vie chrétienne, du coup, en Marie. Vous recevez Jésus en Marie. Vous vivez la messe en Marie. Quand vous communiez, vous n'êtes jamais nickel hein, pour communier. Bon, heureusement, d'ailleurs, Jésus y vient parce qu'on en a besoin. Mais si vous voulez recevoir Jésus comme Marie, bah, vous vous mettez en Marie. Et vous dites à Jésus, tu viens en moi, mais tu viens dans ta mère. Vous dites à Marie, communie avec moi, en moi. Voyez. Bon, ben, je pense que Jésus sera content, Marie aussi, et nous aussi. Donc, c'est des petites clés, mais qui peuvent vous aider dans votre vie spirituelle, parce que vous n'êtes pas des débutants, je pense, pour la plupart. Et donc, vous voyez, c'est bien d'aller plus profond aussi. Donc, ne pas forcément rester à des choses extérieures, mais voyez, vous pouvez demander cette grâce à Marie pendant ce pèlerinage, devant la grotte. Hein, de lui dire, ben voilà, de pouvoir vivre non seulement avec Marie, hein, ce que je dis n'est pas exclusif, vous comprenez bien, hein, mais ça peut être un point que vous pouvez peut-être développer, creuser davantage, en le demandant à Marie, qui doit elle-même vous enseigner, hein, voilà, comment justement votre relation à Marie peut s'approfondir, hein, pour être plus féconde, hein. Parce que le but, c'est de toute manière votre union avec Dieu, votre union avec Jésus. Jamais Marie ne vous arrêtera à elle, ça vous pouvez en être sûr. Donc, Grignon de Montfort nous dit encore une phrase très connue hein, dans le secret de Marie, mais je vous la dis pour que ça vous stimule à demander cette grâce. Heureuse et mille fois heureuse est l'âme ici-bas à qui le Saint-Esprit révèle le secret de Marie pour le connaître et à qui il ouvre ce jardin clos pour y entrer. Et le jardin clos, c'est le sein de Marie. C'est le cœur immaculé de Marie. Et donc, vivre en Marie. Alors, c'est très concret, hein, cette histoire-là. Ce n'est pas seulement des idées un peu mystiques. C'est dans votre vie de prière, bien sûr, dans votre relation avec Jésus. Mais c'est aussi dans des choses pratiques de la vie. Vous êtes dans une situation donnée, ben, vous pouvez demander à Marie, vivez les choses en Marie avec elle. Et elle va peut-être vous dire, ben, il faut faire telle chose dans telle situation. Bon, quand je parle aux jeunes, je leur parle beaucoup de choses très concrètes qui peuvent les aider, hein, comment s'habiller avec Marie, tout ça. Donc à vous de trouver, voyez, mais vous pouvez tout vivre avec Marie. Parce que Marie, voyez, sa maternité, elle est, je l'ai déjà dit tout à l'heure un peu avec l'idée de la grotte, voyez, elle nous enveloppe. C'est une maternité qui enveloppe notre vie et qui enveloppe toutes les réalités de votre vie. Donc, il n'y a pas une réalité de votre vie qui lui échappe. Hein. Ça, d'ailleurs, c'est important parce que des fois, lorsqu'on est chrétien, on dit « Ah, alors, ma vie spirituelle, c'est comme ci, c'est comme ça, ça va plus ou moins bien. Bah, » vous n'avez pas une vie spirituelle et puis une vie de loisirs, puis une vie de ceci, puis une famille. La vie spirituelle, pour un chrétien, c'est une réalité qui doit être
voyez, englobante. Votre vie, elle est spirituelle ou elle n'est pas. Donc, vous avez... Vous comprenez ce que je veux dire ? La vie spirituelle, c'est pas une dimension à part, bon, une dimension comme, parmi tant d'autres de votre vie. Hein. Voilà. Alors Marie peut nous aider, voyez, à unifier justement notre vie. Si on vit tout en elle et avec elle, eh bien, on va vivre cette unification de notre vie, que nous soyons du coup en train de travailler, de nous reposer, d'être en loisir, d'être en train de prier. Bah, c'est comme Marie à Nazareth. Elle n'a pas fait que prier à Sainte-Vierge, hein, prier au sens où on l'entend nous, s'arrêter pour prier. Mais elle vivait tout, voyez, unie à Jésus, unie à Dieu, dans cette unité de vie qui nous manque si souvent. Hein, qui nous manque si souvent. Voilà, je vais conclure. En reprenant le titre de Scarfour, on a dit « Voici ta mère de miséricorde ». Voici ta mère. J'ai dit tout à l'heure que Marie était la mère de tous les hommes, car Jésus est le sauveur de tous les hommes, mais elle est aussi ta mère. C'est-à-dire que ça, c'est certainement évident ce que je vous dis là, hein, mais de fait, Marie ne nous connaît pas de manière générale. Hein. Un jour, j'ai vu un dessin humoristique, on voit l'esplanade de Lourdes remplie de monde, il y a un petit bonhomme, enfin un petit bonhomme, il y a un petit pèlerin au milieu avec une bulle, et il dit « Mon souci, c'est comment est-ce que la Madone va voir que je suis là ?» De fait. Oui, effectivement. Eh bien, si. Eh bien, Marie voit très bien que vous êtes là. Même perdue dans une foule. Hein. Voilà. Voici ta mère. Alors, pourquoi on peut justifier ça. Hein. Parce que la maternité, c'est vrai sur le plan naturel. Hein. Donc, c'est vrai aussi sur le plan surnaturel et de la maternité spirituelle de Marie à notre égard. La maternité se rapporte toujours à la personne, à la personne. C'est pas générique la maternité, on est mère de quelqu'un et on est la fille ou le fils de quelqu'un, non ? Ben voilà, c'est pareil avec Marie. Alors Marie, bon, sa maternité à notre égard s'est développée tout au long de sa vie terrestre. Pendant sa vie terrestre, Marie, elle a vécu de foi comme nous. Donc à ce moment-là, quand elle est au pied de la croix et qu'elle entend Jésus lui dire, voici ton fils. Hein, et à Jean, voici ta mère, elle vit de foi, elle ne nous connaît pas encore un par un. Mais depuis qu'elle est dans la gloire du ciel et dans la vision, elle nous connaît un par un. Ça veut dire qu'elle connaît aussi votre vie, les détails de votre vie, vos besoins. Et donc, bon, c'est important, parce que je pense que ça, c'est une évidence spirituelle qu'on peut vivre, mais c'est une réalité de foi aussi. Que Marie est vraiment notre mère et qu'on est donc connu individuellement par elle. Voilà, je conclus avec une citation que je reprends au Père Marie-Eugène de l'Enfant Jésus, qui est un carme qui a fondé l'Institut Notre-Dame de Vie, qui va être béatifié, si je ne me trompe, le 19 novembre prochain. Voilà. Alors justement, je prends cette citation pour rebondir sur ce que je viens de dire et conclure, hein, voyez, sur le fait que Marie est vraiment ta mère. Elle est notre mère, mais elle est ma mère. Le Père Marie-Eugène dit « La sollicitude de la Vierge s'étend à tous les détails de notre vie. Elle est maternellement penchée sur tous les progrès de notre âme. Faisons-lui donc un don complet de nous-mêmes. Donnons-lui toute notre confiance. » Allons à elle constamment, faisons tout passer par elle. Demandons à Dieu de mettre sa mère dans nos âmes, demandant la grâce de lui vouer une confiance totale, constante. Notre vie spirituelle, moi je rajoute notre sanctification, si nous la remettons entre ses mains, sera plus suave, plus rapide. Voilà, donc j'espère pour vous dans ces jours, que ce soit vraiment des jours privilégiés, voyez, pour vivre voilà, avec Marie, une étape peut-être un peu qualifiante, hein, de votre vie spirituelle. En tout cas, donc, c'est certainement le désir de Marie, hein, qui ici accueille chacun personnellement à la grotte, et pas qu'à la grotte bien sûr. Donc voilà, je vous souhaite cela. Merci.

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2: Seigneur, ton bâton me guide et me rassure. Psaume 22, 4.

Je te choisis, Marie, pour ma mère et pour ma reine. Hier soir, en prononçant ces mots, je te choisis, nous étions en train, dans ce festival, d'entrer et de nous situer personnellement. Je, c'est-à-dire moi, dans ma liberté, qui suis venu ici, à Paray-le-Monial, qui suis habité par un désir, peut-être que je peux le formuler clairement, ou peut-être que c'est un peu flou. Un jour, j'ai rencontré dans la rue un jeune homme, il était barman, et il m'annonce, je viens de démissionner parce que j'ai décidé de partir à pied, donc il était à Paris, pour Saint-Jacques-de-Compostelle. Et comme c'est 55 jours, j'avais pas 55 jours de vacances, donc j'ai démissionné pour pouvoir partir à Compostelle. Et je l'ai rencontré 3 ou 4 fois, parce qu'il voulait parler avec un prêtre. Il n'était pas, me disait-il, n'était pas croyant. Mais pourtant, il avait besoin de discuter avec un prêtre avant de partir. Et puis, au bout de 2-3 rencontres où je discute avec lui, je ne saisissais pas très très bien le sens de sa démarche. Et je lui dis, Damien, dis-moi, pourquoi exactement tu veux partir à Compostelle ? Et à ce moment-là, il est resté en silence, il a mis ses mains comme ça, et il m'a dit, je ne sais pas pourquoi je pars, mais tout ce que je demande, c'est que quand je suis arrivé à Compostelle, j'ai compris pourquoi je suis parti. C'est très beau. Et il partait, sans savoir pourquoi, mais il savait qu'il partait et qu'il avait quelque chose à recevoir. Et toi, tu es venu hier soir, hier après-midi, peut-être que tu sais pourquoi tu es là, mais peut-être aussi que tu ne sais pas très bien pourquoi tu es venu. Et que tu as envie de mettre tes mains comme ça et de dire, je ne sais pas pourquoi je suis venu, mais tout ce que je demande, c'est que quand je repars, j'ai compris pourquoi j'étais attendu ici. Je te choisis. Voilà le jeu qui te met en route. Je te choisis pour ma mère et pour ma reine. Alors, je voudrais ce matin questionner le Seigneur. Pourquoi dit-on de Marie qu'elle est notre reine ? Je vais d'abord interroger le Seigneur Jésus, car lui nous parle du royaume. Quand nous écoutons l'Évangile, combien de fois nous entendons Jésus nous dire « Il en est du royaume des cieux comme… » Et à ce moment-là, Jésus nous raconte une parabole. Le cœur de Jésus est plein. Un feu habite le cœur de Jésus qu'il veut nous communiquer et nous partager. Écoutons ce que Jésus nous dit à propos de ce royaume dont il est le roi. Et que notre regard puisse ainsi se tourner vers Marie, la reine. Jésus proposa une parabole. Le royaume des cieux, c'est en Matthieu, chapitre 13, versets 32 et 33. Le royaume des cieux, dit Jésus, est semblable à un grain de moutarde qu'un homme a pris et jeté dans un champ. C'est la plus petite de toutes les graines, mais quand elle a poussé, c'est la plus grande des plantes potagères qui devient même

notre raisonnement, un langage qui nous habite. Le royaume des cieux est donc comparable à une graine de moutarde, dit Jésus, jetée en terre, qui devient le plus grand arbre du potager et les oiseaux du ciel viennent se nicher dans ses branches. Pour les auditeurs de Jésus, il y a là quelque chose d'étonnant. Que la graine de moutarde soit la plus petite des graines potagères, ils le savent. Mais qu'elle devienne un arbre, ça n'est pas normal. Car les cultivateurs qui écoutent Jésus savent que la graine de moutarde donne un arbuste. C'est un arbuste. Ça ne devient pas un arbre. Et Jésus est en train de dire, le royaume des cieux, c'est pas comme la croissance naturelle. Ça devrait donner un arbuste et en fait ça donne un arbre. Et les oiseaux du ciel viennent se nicher dans ses branches. Qu'est-ce que Jésus est en train de dire? Il est en train de nous dire plusieurs qualités du royaume des cieux. Premièrement, le royaume des cieux est en expansion. Le royaume des cieux, c'est la plus petite graine qui devient un arbre. Il est en expansion. Toute la vie de Dieu est en expansion. Elle n'est pas statique. Deuxièmement, Jésus est en train de nous dire que le royaume des cieux, il emprunte des chemins de croissance naturelle, mais il les dépasse pour une croissance surnaturelle. Jésus nous a bien pris la parabole d'une plante naturelle. Mais la croissance du royaume des cieux est une croissance surnaturelle. Troisièmement, en conséquence, le royaume des cieux n'est pas visible seulement au bon sens humain. Il faut les yeux de la foi. Et le Seigneur essaye d'ouvrir nos yeux, notre regard, que ce soit les yeux de la foi qui permettent de voir la réalité de ce monde. Quatrièmement, le royaume des cieux, nous sommes tentés de le chercher loin. Or, il est proche. Ni vous ni moi ne savez si Marie, la mère de Jésus, était présente le jour où Jésus a dit cette parabole. L'a-t-elle entendue? Nous ne le savons pas. Mais ce que nous pouvons affirmer, c'est que en Marie, nous voyons l'accomplissement de cette parabole. Marie, c'est la terre féconde. Nous allons le chanter ce soir dans l'hymne acatiste avec nos frères orthodoxes. Marie, c'est la terre féconde qui, ensemencée par la parole de Dieu, va concevoir un fils. Le Verbe de Dieu, il est cette semence divine jetée en terre par le Père éternel. Jésus, mis au monde par Marie, grandit, et parmi les adolescents de Nazareth, Jésus est un parmi les autres, comme l'arbuste parmi les plantes potagères. On ne voit pas la différence, c'est le fils de Joseph, le charpentier. Aux yeux de tous, c'est un homme ordinaire. Or, Jésus est le Fils de Dieu, est le Sauveur. Et un jour, Jésus va quitter le potager de Nazareth et va devenir le grand arbre. Et si nous sommes ici aujourd'hui, c'est parce que nous sommes les oiseaux du ciel qui venons nicher dans ses branches. En Marie, le royaume des cieux s'est accompli. Mais avançons. Le royaume des cieux, il est au-dedans de vous. Rappelle-toi, le jour de ton baptême, pour beaucoup d'entre vous, et comme moi, nous ne nous en rappelons pas, nous étions bébés. Mais ce jour-là, tandis que l'eau

coulait sur notre front. Le prêtre disait « Je te baptise au nom du Père et du Fils et du Saint-Esprit ». Pendant ce geste et pendant cette parole, nous pouvons croire que dans le silence éternel, le Père céleste prononçait la parole qu'il a prononcée sur son Fils au Jourdain. « Tu es mon Fils bien-aimé, en toi je mets toute ma préférence ». Au Jourdain, les disciples ont entendu cette parole. Le jour de notre baptême, à chacun et chacune de nous, personne n'a entendu cette parole, car c'est dans le silence éternel, c'est dans le silence de l'âme, que le Père céleste la prononce. Mais nous pouvons être certains que tandis que le prêtre prononçait les paroles sacramentelles, le Père éternel, sur toi, disait cette parole, « Tu es mon Fils ». Tu es ma fille bien-aimée, en toi je mets toute ma préférence. Qu'il est bon de prendre conscience que cette parole a été prononcée sur nous et qu'en ce moment Dieu nous engendrait à sa vie, qu'en ce moment il jetait dans la terre que nous sommes la semence divine de sa présence. Tu es mon fils, tu es ma fille, bien-aimée, en toi je mets toute ma préférence. Germe divin, grâce du baptême, appelé à un devenir, à une croissance, à porter du fruit. Oui, en toi le germe de la présence de Dieu est présent, infime, minuscule. Mais cela ne demande qu'à grandir. Et ainsi, notre vie, c'est la rencontre de deux amours. L'amour de Dieu, infini, et la présence de Dieu en moi, germe divin. La rencontre de ces deux amours, l'amour infini de Dieu, vient faire grandir en moi, en toi, cette présence divine. Nos frères orientaux, les orthodoxes, parlent de divinisation. Lorsque précisément la rencontre de ces deux amours fait grandir en toi la vie divine, divinisation, transformation de ton humanité dans l'amour. Divinisation, c'est le terme utilisé par nos frères orthodoxes. Dans la tradition catholique latine, pour la même réalité, nous parlons de sanctification. Sanctification, c'est la transformation de ton humanité, de ton existence, de ton passé, de ton devenir, de ton présent. La transformation par la rencontre de ces deux amours, l'amour infini de Dieu qui te précède de toute éternité et l'amour en germe, présence baptismale en toi, le Seigneur t'engendre. Le royaume des cieux est au-dedans de vous. Qu'est-il encore ce grain de sénevé qui jeté en terre donne le grand arbre? Thérèse de Lisieux nous raconte un souvenir. Elle est au Carmel, entrée à 15 ans. Ça fait quelques années qu'elle est au Carmel. Et est venue, comme chaque année, le moment de la retraite annuelle. C'est un franciscain qui est prévu pour venir, le père Alexis Proux. On craint un peu parce que c'est un prédicateur populaire pour les ouvriers dans les usines et on se demande si ça va convenir à des âmes délicates de carmélites. On fait une neuvaine à l'Esprit Saint, on prie. Thérèse dira qu'elle fut la seule à avoir été bénie et visitée durant cette retraite. Que s'est-il passé pour elle? Elle dit qu'à cette époque, elle était
habité, encombré de questions, de troubles, jusqu'à se demander même s'il y avait un ciel. Et dans cet état d'obscurité et d'épreuve intérieure, elle va pour se confesser. Elle s'approche du confessionnal et elle s'avance donc vers le prêtre, pensant ne rien dévoiler de sa vie et de ses sentiments. Et elle dit, lorsque je suis entrée dans le confessionnal, le Père a lu dans mon âme comme dans un livre. Le prêtre m'a rassurée. Il m'a dit que mes péchés ne faisaient pas de peine au bon Dieu. Il m'a lancée à pleine voile sur les flots de la confiance et de l'amour qui m'attiraient tant, mais sur lesquels je n'osais pas avancer. C'était la première fois de sa vie que Thérèse entendait dire que ses fautes ne faisaient pas de peine au bon Dieu. Et elle a été libérée. Et alors qu'elle pensait ne rien dire de ses sentiments et de ses peines intérieures, le prêtre a lu dans son âme comme dans un livre, la rassurant et la pacifiant. Et l'a lancée à pleine voile sur les flots de la confiance et de l'amour qui l'attiraient tant, mais sur lesquels elle n'osait pas s'avancer. Voilà que était en germe ce désir de confiance et d'amour. Elle en avait le pressentiment et l'intuition. C'était un germe en elle, et elle avait besoin de cette confirmation extérieure, sacramentelle, pour pouvoir se lancer à pleine voile. Que c'est important de percevoir, parce que trop souvent, du fait que ça n'est qu'un germe en nous, nous disons « ça n'est pas encore le moment ». Ça n'est pas encore le moment pour me lancer dans la confiance. Ça n'est pas encore le moment pour me livrer à la miséricorde, car mon repentir est si petit. Je sens bien que je suis pécheur, mais mon repentir est encore si petit. Il faut que j'attende qu'il soit un peu plus grand en moi. Pourquoi attendre? C'est le grain de sénevé, la graine de moutarde, que le semeur jette en terre et qui est royaume des cieux, nous dit Jésus. N'attends pas d'avoir un grand repentir. Sois attentif au germe de repentir qui est en toi. Sois attentif au germe de confiance, ce désir ténu dans lequel tu n'as jamais vraiment osé te lancer. Thérèse, viens auprès de nous en ces jours de festival. Toi qui es la confidente de beaucoup, viens aider ceux qui hésitent à se lancer. Le royaume des cieux est semblable à une graine jetée en terre. Je pense qu'on ne se trompe pas, ces jours-ci du mois d'août, en écoutant aussi l'écho de cette parabole dans les propos de Benoît XVI, notre Saint-Père, qui a écrit une encyclique sociale au mois de juillet. Il vient d'adresser une lettre entière sur la vie sociale et la vie économique dans le monde, une réflexion profonde sur la mondialisation, sur les échanges économiques, sur la dignité de l'homme, sur le sens de la vie, sur les responsabilités des chrétiens et de tous les hommes. Avec audace, le pape affirme que les acteurs de notre système économique ne doivent pas seulement agir selon la logique du marché et des équilibres financiers, ils doivent accorder une place au don et à la gratuité. N'est-ce pas là? Cette graine de moutarde jetée en terre, la présence du don et de la gratuité au cœur des logiques économiques, social. Je cite Benoît XVI. Nous devons préciser d'une part que la logique du don n'exclut pas la justice et qu'elle ne se juxtapose pas à elle dans un second temps et à l'extérieur. D'autre part, que si le développement économique, social et politique veut être authentiquement humain, il doit prendre en considération le principe de gratuité
comme expression de la fraternité. Benoît XVI regarde notre monde, les réalités économiques, les responsabilités des hommes, mais il voit le royaume des cieux, en gestation. Et il sait que la présence du don de soi et de la gratuité qui habite la fraternité, c'est celle qui permet à notre mondialisation, dans les douleurs de l'enfantement, d'entrer dans la perspective du royaume des cieux. En Marie, nous voyons l'accomplissement de la parabole du royaume. Réjouis-toi, Marie, car tu deviens le trône et le palais du roi. Réjouis-toi, porteuse de celui qui porte tout. Réjouis-toi, par qui Dieu devient petit enfant. Tout ce que tu es, Marie, tu l'es en relation avec ton Fils unique. Marie, Ève nouvelle, tu n'existes qu'en relation, tu ne vis qu'en dépendance. Tu es reine, parce que tu es la seule qui consente à n'exister que par le roi. Réjouis-toi, abîme impénétrable, même au roi, chanterons-nous ce soir. Voilà, Marie est habitée par la plénitude. C'est exactement ce que lui dit l'ange. Réjouis-toi, Marie, comblée de grâce. C'est la salutation de l'ange à Nazareth, à l'Annonciation. Réjouis-toi, Marie, tu es comblée de grâce. Quel mystère! Quel mystère, d'autant que si nous sommes là, c'est que nous le pressentons ou que nous en avons une conviction forte. Mais quel mystère, parce que beaucoup d'hommes et de femmes, y compris malheureusement des chrétiens, ne voient pas du tout Marie comme quelqu'un dans la plénitude. Trop de gens voient Marie comme quelqu'un de vide. Et peut-être avons-nous aussi nos jours de scepticisme, où nous voyons plutôt en Marie le vide que le plein. Marie, de fait, elle est disponible. Marie, elle est les mains ouvertes, disponible à la grâce. Marie, elle ne revendique rien par elle-même. Marie, elle n'existe que par l'autre qu'est Dieu. Réjouis-toi, Marie, comblée de grâce, dans la plénitude de l'habitation divine. En Marie, tout est oui. En Marie, il n'y a aucune revendication de sa propre personnalité. Elle est tout accueil, réceptivité, disponibilité. Je pense en ce moment à ceux et celles d'entre vous qui désirent être des saints. Hier soir, le Père Thomas, pendant la veillée, a failli nous faire tous monter sur les chaises. Qui est-ce qui désire être saint parmi nous ? Beaucoup se sont levés, tous je crois. Beaucoup ont levé une main, beaucoup ont levé deux mains. Ainsi, tu désires être saint, tu as désiré dans ta vie être saint, tu le désires aujourd'hui. Je pense à toi qui désire être saint, celui qui s'engage sur le chemin de la sainteté rencontre des surprises. Et peut-être bien qu'il s'est passé quelque chose de ce style pour toi, quand tu as commencé à rencontrer le Christ. Tu as pensé que le Christ t'avait libéré et que tu allais devenir vraiment saint. Et tu as vécu dans cet état avec bonheur et reconnaissance. Et puis est venu le jour où le vieil homme a ressurgi en toi. Et peut-être tu as chuté, tu as connu le découragement. Il y a plusieurs manières de réagir. Il y a le bon sens humain, le bon sens proverbial qui nous dit à ce moment-là, quand je me regarde, je me désole.
quand je me compare, je me console. Oui, c'est le bon sens proverbial, mais ce n'est pas la sainteté. La sainteté, c'est autre chose. La sainteté, c'est peut-être ce gémissement de Paul. Le bien que je voudrais, je ne le fais pas, et le mal que je hais, je le fais. Malheureux homme que je suis, je sens au fond de moi une loi, celle du péché. Le bien que je voudrais faire, je ne le fais pas, et le mal que je hais, je le fais. Quelle douleur ! Or, lorsque Paul dit ça, dans l'Épître aux Romains, c'est pas le lendemain de sa conversion, où il dirait « il a un pied dedans, un pied dehors ». C'est 14 ans après sa conversion que Paul dit cela. Et Paul, à ce moment-là, il est très avancé dans la vie spirituelle. Et Paul, il est très avancé dans l'unification avec Dieu, précisément. Une plus grande lumière est donnée sur son comportement, sur sa vie, une plus grande vérité de sa vie, qui fait que son péché le fait davantage souffrir. Oui, la souffrance est plus grande, parce qu'il est plus avancé dans la sainteté. Je pense aussi à Thérèse de l'Enfant Jésus. Thérèse avait un immense désir de la sainteté. Elle est entrée au Carmel pour cela. Et puis elle a cheminé. Et puis, à la force du poignet, elle est volontaire. Et année après année, imaginez-vous, au Carmel, tous les jours au réfectoire, on lit la vie des saints. Ça met la pression. Et comme elle dit, je vois les aigles voler, c'est les grands saints. Et elle, un petit oiseau qui n'arrive pas à décoller. Pourquoi ? Parce que, au fur et à mesure qu'elle entre dans cette suite du Seigneur, une plus grande vérité se fait sur sa vie et ses imperfections la font souffrir davantage. Elle touche la limite. Elle aurait aimé être sainte et le vieil homme, elle le touche en elle. Ses imperfections, ses péchés. Et c'est ce qui fait que en 95, elle a 22 ans, dans l'acte d'offrande à l'amour miséricordieux du bon Dieu, elle commence « Ô mon Dieu, Trinité bienheureuse, je voudrais vous aimer et je voudrais vous faire aimer. Je désire travailler à la glorification de l'Église. En un mot, je désire être une sainte, mais je sens mon impuissance. » Elle expérimente quotidiennement sa finitude, la limite de sa personnalité et même son péché. Je sens mon impuissance. Alors je vous demande, ô mon Dieu, d'être vous-même ma sainteté. Voilà le secret. C'est quoi le secret de la petite voix d'enfance de Thérèse ? Un être habité d'immenses désirs. Elle aurait pu, quand elle a rencontré les épreuves, ne plus croire dans ses désirs. Elle aurait pu prendre un profil bas, consentir à la médiocrité. Non, non, non. Elle continue à croire à ses désirs de jeunesse. Et pourtant, elle touche sa limite, son imperfection, son péché. Voilà, troisième temps de la petite voix d'enfance, ayant fait l'expérience de sa limite, elle rebondit dans l'espérance. Je vous demande, ô mon Dieu, d'être vous-même ma sainteté. Et elle a même l'audace de dire, dans l'acte d'offrande, « Au soir de cette vie, Seigneur, je paraîtrai devant vous les mains vides. » Incroyable ! Nous avons tous le désir d'arriver les mains pleines, d'avoir vraiment des choses à présenter au Seigneur, des belles choses, des belles réalisations, des réussites. Thérèse, elle n'aspire qu'à avoir les mains vides. Au soir de cette vie, je paraîtrai devant vous les mains vides. Je vous demande d'être, ô mon Dieu, ma sainteté. Les mains vides, elle le dit aussi d'une autre manière, puisque dans une lettre, elle exprime les choses de la manière suivante.
Parce que les mains vides, c'est aussi parfois le cœur vide. C'est parfois un vide existentiel qui est difficile à vivre, angoissant. Et elle dit, comprenez que pour aimer Jésus, pour être sa victime d'amour, plus on est faible, sans désir et sans vertu, plus on est propre à attirer les opérations de l'amour consumant et transformant. Incroyable! Incroyable parce que nous nous débattons tous avec nos vulnérabilités, nos fragilités, nos faiblesses et notre vide pour essayer de combler ce manque. Et Thérèse dit, plus on est faible, sans vertu et sans mérite, plus on est apte à attirer à soi l'amour consumant du cœur de Dieu et de nous laisser transformer. Divinisation, sanctification, qui consiste à consentir à la vulnérabilité de notre existence devant Dieu, secret de la miséricorde. Réjouis-toi, Marie, c'est toi qui es comblée de grâce, totalement disponible, les mains vides, accueillante à l'Esprit Saint, à sa transformation en toi. Réjouis-toi, Marie, pleine de grâce. Réjouis-toi, tabernacle de Dieu, le Verbe. Réjouis-toi qui porte celui qui porte tout. Réjouis-toi qui contient le Dieu que rien ne peut contenir. De fait, comme elle le chante dans le Magnificat, il a levé les yeux sur son humble servante. Que c'est beau de voir ici, en ce jour de l'Assomption de Marie, en levant les yeux vers le ciel, de voir son Fils. Il est la plénitude. Il est la plénitude. Marie se laisse remplir de la plénitude de sa grâce, mais écoutez saint Paul. Il est avant toute chose subsiste en lui. Il est la tête du corps, de l'Église, lui qui est le principe, le premier-né d'entre les morts, afin que, en toute chose, il trouve en lui la première place. Car Dieu a voulu que toute la plénitude habite en lui. Plénitude du Fils de Dieu qu'il a reçu de son Père. Marie est auprès de son Fils, quotidiennement. À vrai dire, dès Nazareth, dès l'annonce, Marie est auprès de lui. C'est lui le médiateur, l'unique médiateur entre Dieu et les hommes, l'unique prêtre de notre rédemption. Et Marie, en toute chose, se tient à côté. C'est pour ça que nous disons, elle est médiatrice de toute grâce. Dès Nazareth, dès l'annonce de l'ange, cette maternité a comme effet de lier intimement la mère et le fils. Marie donne sa substance et l'onction de la divinité présente en elle la saisit pour en faire l'humanité du Fils. Cette onction semble refluer sur la mère. À mesure que Jésus grandit, que sa mission rédemptrice s'affirme et se réalise, l'union entre Jésus et Marie, par le regard contemplatif de la foi, se fait plus étroite et plus agissante. Et regardez comme, lorsque Jésus entre dans la vie publique, Marie s'efface. Et toute la grâce de Marie, c'est d'être dans l'ombre. L'ange le lui avait dit d'ailleurs, quand elle avait posé la question, « Comment cela va-t-il se faire ? La puissance de Dieu viendra sur toi. Et l'Esprit Saint te prendra sous son ombre. » Jésus entre dans la vie publique, en pleine lumière, Marie s'efface. Sa mission, sa fécondité, sera dans l'ombre. Par contre, nous retrouvons Marie à l'heure des ténèbres.
à l'heure, au calvaire. Elle est là au pied de la croix. Et Marie accompagne de son offrande l'obscurité de son fils et elle entend cette parole de Jésus qui à la fois affirme et confirme ce qui est en train de se passer. « Voici ton fils, dit-il à Marie en présentant le disciple aimé. Voici ta mère, dit-il à Jean. » À ce moment-là, l'âme de Marie devient une âme universelle. Elle est en train de le devenir. C'est sa manière de coopérer, de participer à l'obscurité du calvaire. L'âme de Marie s'élargit et nous avons notre place dans son âme qui devient l'âme royale. Et elle accompagne son fils à l'heure du calvaire, des ténèbres et du tombeau. Et elle va accompagner son fils, comme nous le célébrons aujourd'hui, dans son absomption. Marie, médiatrice de toute grâce. Ainsi, Marie, nous voyons son rôle providentiel dans la nuit. Le rôle providentiel de la Vierge Marie dans la nuit, c'est un fait d'expérience. Et 2000 ans après la rédemption, observons l'histoire de l'Église. L'histoire de l'Église tout entière. Il semble que Marie soit davantage présente aux heures où Dieu semble s'effacer. Et nous le voyons aussi dans nos destinées individuelles. Nous voyons comme la Providence place Marie spécialement en ces heures sombres où Dieu semble avoir disparu et où tout recours à lui est devenu apparemment impossible. Disons même la puissance de Dieu à certaines heures, son autorité, impressionne, intimide, effraie les hommes. C'est alors qu'il fait intervenir Marie pour apporter la parole de salut qui libère l'homme, et tout spécialement qui libère l'homme de la crainte du jugement. Marie, par sa douceur, apporte la consolation. Le croyant peut poursuivre son chemin de foi. Thérèse, dans la poésie qu'elle dédie tout entière à Marie, Thérèse est à la fin de sa vie, quand elle est bien malade, elle a la tuberculose. Et non seulement elle est malade physiquement, mais elle traverse l'obscurité de la foi. Thérèse se souvient qu'à l'âge de 9 ans, dans son lit, à Lisieux, Marie lui avait souri. Elle avait consolé et guéri. En cette heure sombre de sa vie, à 23 ans, à la veille de sa mort, écoutez ce que Thérèse dit à Marie, justement dans l'obscurité de sa vie. « Marie, toi qui vins me sourire au matin de ma vie, viens me sourire encore. Mère, voici le soir. » Que c'est beau d'entendre Thérèse désirer à nouveau ce sourire de Marie en cette heure sombre. Et je voudrais terminer à nouveau avec Thérèse. Car le 15 août 97, et c'est-à-dire la veille de sa mort, elle est morte le 30 septembre 97, donc un mois et demi avant sa mort, Thérèse parle, elle n'écrit plus, elle parle. Et sa sœur aînée, Mère Agnès, qui est très proche d'elle, dès qu'elle sort de la chambre de Thérèse, ou dès qu'une sœur sort de la chambre de Thérèse, elle ouvre un carnet et elle note exactement les paroles de Thérèse. Et donc on a tous ces derniers propos. Eh bien, que c'est touchant. La délicatesse de Thérèse, qui sait qu'elle est en train de mourir, qui trouve que c'est pas une très belle mort. Elle a bien vu que dans les vies de saints, on décrit en général la mort des saints comme bénie, lumineuse. Ils sont emportés au ciel. Il y a une extase, il y a un sursaut de visite du Seigneur. Et Thérèse, elle entre
dans l'obscurité la plus profonde. Elle est physiquement malade et elle traverse la profonde épreuve de la foi jusqu'à même, à certains moments, sembler être entrée dans le désespoir. Ça inquiète beaucoup ses sœurs autour d'elle. Quelle délicatesse d'entendre Thérèse penser à sa mort et confier ainsi à sa sœur, Mère Agnès, « Je voudrais bien avoir une belle mort pour vous faire plaisir. Je l'ai demandé à la Sainte Vierge. » Demander à la Sainte Vierge, ce n'est pas la même chose que de demander au bon Dieu. Elle sait bien, elle, ce qu'elle a à faire de mes petits désirs, s'il faut qu'elle les dise ou s'il faut qu'elle ne les dise pas. Enfin, c'est à elle de voir, pour ne pas forcer le bon Dieu à m'exaucer, pour le laisser faire en tout sa volonté. Merci Thérèse, merci Marie, Amen.

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2: Heureuse la nation que Dieu s'est choisie pour domaine. Psaume 32, 12.

0: In questi giorni
1: Ces jours, à Jérusalem, les gens avaient beaucoup de sentiments différents.
0: La paura,
1: la peur,
0: stupore,
1: l'étonnement,
0: il dubbio.
1: Le doute.
0: In quei giorni, mentre lo storpio guarito tratteneva
1: Dans ces jours, tandis que l'infirme avait guéri, les gens étaient hors d'eux par l'étonnement. Il n'y a pas une atmosphère tranquille, parce qu'il se passait des choses que l'on ne comprenait pas. Le Seigneur est allé vers ses disciples. Eux aussi savaient qu'il était déjà ressuscité. Pierre le savait parce qu'il avait parlé dès le matin. Ces deux aussi qui revenaient d'Emmaüs le savaient aussi. Mais quand Jésus est apparu, ils eurent peur.
0: Sconvolti e pieni di paura.
1: Saisis de frayeur et de crainte. Ils croyaient voir un esprit. La même expérience qu'ils ont eue sur le lac. Quand Jésus est venu vers eux en marchant sur les eaux. Non, c'est
0: temps-là,
1: Pierre qui faisait un peu le courageux a dit au Seigneur, mais si c'est toi, ordonne-moi de venir jusqu'à toi. Mais Pierre, reste silencieux. Pierre avait parlé déjà avec le Seigneur. Et personne ne sait ce qu'ils se sont dit le matin de Pâques. Et là, ils restent silencieux. Et là, ils étaient tellement de peur, bouleversés. Ils pensaient voir un fantôme. Et Jésus leur dit, mais non, pourquoi êtes-vous bouleversés? Pourquoi est-ce qu'il y a encore le doute dans votre cœur? Regardez mes mains, il leur fait voir ses plaies. C'est le trésor de Jésus.
0: In cielo per farle vedere al padre.
1: Qui l'a porté au ciel pour les faire voir au Père.
0: Toccatemi, guardate,
1: touchez-moi, regardez, un fantôme n'a ni chair ni os. Et ensuite il y a une phrase qui me console beaucoup. Ce passage de l'Évangile est l'un de mes préférés.
0: Per la gioia non credevano ancora.
1: Dans leur joie, ils n'osaient pas encore y croire et restaient saisis d'étonnement. La joie les empêchait de croire. Il y a tellement de joie, attends, c'est pas possible. Ça ne peut pas être vrai. C'est trop de joie. Et cela les empêchait de croire. La joie. Les moments de grande joie. Ils étaient remplis de joie, mais paralysés par la joie aussi. Et la joie est un des désirs
0: que Paul fait à ses amis de Rome.
1: Que Paul fait aux Romains dans sa lettre, que le Dieu de l'espérance vous remplisse de joie, dit-il. Remplir de joie, être plein de joie. C'est l'expérience la plus haute de la consolation. Quand le Seigneur nous fait comprendre, c'est une chose d'être joyeux, positif, lumineux. C'est une autre chose. Être plein de joie.
0: Et
1: c'est pour ça que Paul leur souhaite que le Dieu de l'espérance vous remplisse de joie.
0: Quella parola, quella espressione
1: cette expression remplir de joie est tellement, revient tellement de fois. Par exemple,
0: quand accade quel successo del carcere e Pietro salva la vita,
1: quand Pierre est sort de prison, sauvé par, par l'ange, toutes les portes s'ouvrent.
0: E poi, le annuncia l'angelo, lo battessa. Il carceriere.
1: Et ensuite, le gardien de prison, le gardien de prison est peur, il veut se suicider, mais Pierre le baptise, et ensuite le garde est plein de joie. Aussi l'épisode quand Philippe baptise le fonctionnaire. Le fonctionnaire s'en va, poursuit son chemin, plein de joie. La même chose. Le jour de l'ascension, quand les disciples retournent à Jérusalem, nous dit la Bible, plein de joie. C'est la plénitude de la consolation, de la présence du Seigneur. Car comme Paul dit aux Galates, la joie est le fruit de l'Esprit-Saint. Ce n'est pas une conséquence de l'émotion. Non, c'est encore quelque chose de plus. Cette joie, cette plénitude de joie, c'est le fruit de l'Esprit Saint. Sans l'Esprit Saint, il ne peut y avoir cette joie. Recevoir la joie de l'Esprit. Il me vient à l'esprit
0: les ultimes numéros, les ultimes paragraphes.
1: Les derniers paragraphes de l'encyclique Evangelium Nuntiandi. Quand le pape parle de, des évangélisateurs joyeux, pas comme ceux qui sont toujours tristes. Et c'est un jour, un beau jour pour l'être joyeux, plein de joie. C'est ce que nous dit la Bible. Dans leur joie, ils n'osaient pas encore y croire. Ils ne pouvaient pas l'y croire. Il y a un passage du livre de Néhémie qui nous aidera aujourd'hui dans notre réflexion sur la joie. Le peuple revenu à Jérusalem, a retrouvé le livre de la loi. Ils l'ont redécouvert de nouveau, parce qu'ils savaient la loi de mémoire, mais le livre, ils ne le trouvaient plus. Grande fête donc, tout le peuple se réunit pour écoutez Esdras, qui lisait le livre de la loi. Et le peuple ému pleurait. Pleurait de joie. Parce qu'ils avaient trouvé le livre de la loi. Et le peuple était joyeux, pleurait. À la fin, quand le prêtre Esdras a fini, Néhémie dit au peuple, soyez tranquille, ne pleurez plus, conservez la joie, que la joie dans le Seigneur soit votre force. Cette parole du livre de Néhémie nous aidera aujourd'hui. Que la joie soit notre force pour proclamer l'Évangile. La joie dans le Seigneur est le fruit de l'Esprit. Demandons aujourd'hui cette grâce. Demandons aujourd'hui ce fruit de la joie.

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2: Que le Dieu de notre Seigneur Jésus-Christ, le Père dans sa gloire, vous donne un esprit de sagesse. Éphésiens 1, 17.

Et mais je voudrais vous parler de, donc de cette, la miséricorde de Dieu dans notre vie de prière, parce que donc il y a deux attitudes, l'attitude de recevoir la miséricorde, voilà, et puis l'attitude de pouvoir entrer nous-mêmes dans la miséricorde. C'est qu'en fait, si vous regardez bien, dans la première partie de l'évangile d'aujourd'hui, c'est Jésus qui vient faire miséricorde à ses apôtres, et puis dans la deuxième partie, il vient faire miséricorde à Thomas. Mais entre les deux, d'une certaine manière, il y a les apôtres qui ont fait miséricorde à Thomas. Eux, ils croient, lui, il ne croit pas, et il est quand même là. Ils ne lui ont pas dit « dehors, hein. Tant que tu ne crois pas, tu ne rentres pas avec nous. » Vous voyez, c'est un des apôtres, et il n'en est pas au même niveau que les autres. Et les apôtres, d'une certaine manière, font miséricorde à Thomas, qui n'est pas encore entré dans la foi, qui n'est pas encore entré dans la joie, et ils l'accueillent, et « Allez, tu vas... » Je te promets, il est ressuscité et tout ça. Et il n'y croit pas, quoi. Si je ne mets pas mes mains, si je ne mets pas mon doigt, je ne croirai pas. Et pourtant, voilà, les apôtres, ils acceptent le chemin de Thomas. Et ils l'accueillent dans son chemin. Vous voyez, et donc on voit d'une certaine manière cette miséricorde qui s'exprime juste dans 8 jours plus tard. Il a fallu 8 jours, on ne sait pas ce qui s'est passé pendant 8 jours, mais Thomas était là et au fond, il y a eu ce temps de patience avec Thomas. Donc nous aussi, nous sommes invités à exercer la miséricorde. Eh bien, en fait, je pense que c'est un peu dans cette parole centrale de Thomas, justement. Si je ne mets pas mes mains dans les plaies du Seigneur, si je ne mets pas ma main dans son côté, je ne croirai pas. Comment est-ce qu'on peut permettre à ceux qui n'ont pas la foi de mettre les mains dans les plaies de Jésus et mettre le doigt dans les mains de Jésus et les plaies dans la main dans son côté ? C'est quoi ce côté? C'est quoi dans ces blessures où on trouve la guérison? Où est-ce que c'est ce lieu-là? Et voilà, réfléchir entre nous, où est ce lieu des blessures de Jésus aujourd'hui où les gens vont pour dire « Ah, je crois, mon Seigneur et mon Dieu ». Mais donc, comment nous-mêmes entrer dans ce chemin de la miséricorde? Alors, il y a les œuvres de miséricorde, on a beaucoup parlé de l'année de la miséricorde, mais je vais avancer un peu, donc je ne vais pas tout déployer, je ne vais pas déployer ces œuvres de la miséricorde, les œuvres corporelles notamment, mais j'en évoquais plutôt les œuvres spirituelles sur la dimension de la prière. Vous rappelez que vous êtes acteur, vous n'êtes pas seulement spectateur. J'espère que pendant 7 jours, vous avez été un peu acteur de votre chemin, vous n'êtes pas seulement assis sur une chaise en disant « Bon, j'attends de voir ce qui va se passer, et on va, voilà. » Vous êtes acteur, vous êtes invité, nous sommes invités aujourd'hui à exercer la miséricorde, à demander la miséricorde. Vous voyez, et on le fait tout le temps, en fait. On le fait dans la messe, on le fait dans la vie de prière, et on va le faire aujourd'hui particulièrement, et c'est là-dessus que je voudrais insister sur un mode de prière, qui est le chapelet de la miséricorde. Je ne vais pas insister sur le chapelet de la miséricorde, je vais insister sur « Par sa douloureuse passion, prend pitié de nous et du monde entier ». Je vais insister sur le fait de rabâcher. On rabâche, alors que Jésus nous dit de ne pas rabâcher. Je vais essayer de comprendre ça. Mais un petit mot d'abord en introduction sur la messe. Vous voyez, dans la messe, nous sommes acteurs dans la messe. Au début, on vient, on demande pardon pour nos péchés, « Seigneur, prends pitié de nous », on reconnaît devant tout le monde qu'on est pécheur. Et puis, pas à pas, quand on arrive autour de l'Eucharistie, il y a ce temps où on intercède. Alors, c'est le prêtre qui parle, mais il parle au nom du peuple. Vous voyez, une fois que Jésus est présent dans son corps et son sang, qu'est-ce qu'on fait? On prie. Il y a des choses que vous m'aurez entendu plein de fois le dire, mais je le répète quand même. Vous savez que quand le prêtre, dans la messe, il dit « Prions le Seigneur », vous savez ce que vous devez faire? Vous ne devez pas chercher votre pièce pour la quête. Hein. Vous devez prier. C'est tout simple. Hein. En fait, il y a juste à faire ce qu'on est en train de dire. Prions le Seigneur, il faut prier. Et pas... T'as vu comment il est habillé celui-là? Quand même. Vous voyez? Non, prions le Seigneur. Bah, est-ce qu'on prie? Et pourquoi je veux prier? Qu'est-ce que je veux prier? Ah, mon Père, je ne sais pas prier. Bon, bah, qu'est-ce que je veux dire à Dieu? C'est ça, prier. Ben Seigneur, aujourd'hui, je voudrais te prier vraiment pour notre paroisse, parce qu'on est tous là par parrainemonial. Il faudrait que tu mettes le feu dans notre cœur, qu'on soit embrasé, vraiment, que ça brûle la bourboule, quoi. Que ça aille jusqu'au mont du... Jusqu'au puits de Sancy, là. Que tous ceux qui montent là-haut voient qu'en bas, il y a un feu ardent. Ils disent, oh là là, mais en fait, on est monté, mais c'est là-bas qu'il fallait y aller. Voilà, vous voyez, Seigneur, donne-nous ça, ce feu les uns pour les autres. Vous voyez, qu'est-ce que vous voulez présenter aujourd'hui? Ben, Seigneur, je te présente, je viens de recevoir un coup de fil là, oh là là, ben, je te prie pour cette dame. Vous voyez, prions le Seigneur. C'est très simple, mais
On n'en a pas beaucoup de conscience, et je me rends compte que dans notre culture, on est habitué à arriver, à s'asseoir et à repartir, quoi. Et en fait, il y a un gros boulot à faire. Et voilà, donc de se porter, il y a peut-être des petits exercices pratiques pour se dire, tiens, quand vous arrivez à la messe et que vous voyez déjà quelqu'un assis à droite, à gauche, bonjour madame, on se connaît bien, alors bonjour Monique, pourquoi tu veux prier aujourd'hui, quoi? Ah ben, je vais prier avec toi pour ça. Et toi, tu pries pourquoi? Vous voyez, qu'on s'entraîne. Petit geste comme ça. On se donne la paix, on pourrait se dire plus que la paix, hein. Voilà, donc comment est-ce qu'on va intercéder? Et après la consécration, justement, quand il y a le pain et le vin, eh bien, on entend le prêtre qui dit, mais Seigneur, nous te prions que l'Esprit Saint vienne sur ton Église. Vous voyez, on va entendre l'Évangile, recevez l'Esprit Saint. Ben, nous, aujourd'hui, Seigneur, on te demande l'Esprit Saint sur toute ton Église, sur notre Église, sur nous, mais plus largement, sur le Saint-Père, là, qui a 80 ans, continue à saluer 500 personnes, main dans la main. Pff, pauvre vieux. Ouais, honnêtement, c'est pas facile d'être pape, hein. Et tu vas là, tu fais ci, tu fais ça. Oh là là, il faut être obéissant. Hein. Alors, les amis, l'obéissance, le pape, je crois que c'est premier à obéir. Et vous voyez, bah, Seigneur, on va te prier pour le Saint-Père, pour qu'il continue à donner ce feu. Là, demain, il va nous donner un document sur la sainteté. Voilà. Seigneur, on te prie pour qu'on soit renouvelé la sainteté. Puis après, on va prier pour les vivants, on va prier pour l'Église, on va prier pour le monde. Dans la troisième prière eucharistique, j'aime beaucoup cette parole sur la paix. Voilà, Seigneur, on te demande la paix pour le monde. Répands sur ton Église et la paix. Comme quoi, ça vient, c'est marrant, quand on célèbre la messe, on sait tout par cœur, ça sort comme ça, et quand on est avant, ça sort. Voilà, et après on va prier pour nos défunts. Mais vous avez mission d'intercéder. C'est pas seulement le prêtre, c'est vous. Et là, vous devez dire au Seigneur, mais Seigneur, moi je te prie pour un tel, pour un tel, pour un tel. D'accord ? Donc cette dimension, non seulement d'accueillir la miséricorde, Seigneur, je reconnais que je suis pécheur et j'ai besoin d'accueillir la miséricorde, mais cette dimension active de votre part, pendant la messe, Seigneur, j'intercède. Tu m'invites à prier et à intercéder. Alors vous me direz, ah oui, ça se voit moins que quand je donne une pièce à un pauvre qui est à la sortie de l'église. Oui, mais peut-être que vous aurez des surprises quand vous arriverez au ciel. Ah ben en fait, ma prière, je pensais que ça servait à rien du tout. Ben en fait, ça portait du fruit. Petite remarque, petit glissement là, chers grands-pères et grands-mères, ne priez pas seulement pour vos enfants et vos petits-enfants, s'il vous plaît. Il y a une parole dans l'Écriture qui dit « élargis les piquets de ta tente ». Ben, élargissez les piquets de votre tente. Voyez plus loin, quoi. Voyez ? Alors les consacrés ou les célibataires peut-être sont un signe pour nous là-dessus, mais on prie plus largement, quoi. Priez plus largement, le Seigneur vous demande plus. Donc je vous invite aujourd'hui, pas de chance, vous venez à Paris pour être cool dans la miséricorde de Dieu, et le prêtre vous dit, prie plus, ah mince, oh là là, je me suis chopé une minute de prière de plus pour élargir les piquets de ma tente. Vous voyez, Seigneur va nous invite, il vous place là-dedans, c'est votre mission, hein. On est acteur. Dit, ah Seigneur, ça va pas bien le monde, bah priez pour le monde. Bon, deuxième lieu de prière, moyen de prière, ce sont les psaumes. J'avais un désir qui ne s'est pas fait, puisqu'il y a un discernement, on s'est dit que c'est un peu trop tôt, tout ça. En fait, j'aurais voulu que cette nuit, on intercède tous. Mais comme je n'étais pas là, c'est difficile de demander quelque chose quand on n'est pas là. Parce qu'on m'a dit, c'est bien, mais toi, tu n'es pas là pour le faire. J'aurais voulu qu'on se relaye toute la nuit, par demi-heure, et qu'on prie le psautier. Psaume par psaume. La première demi-heure, il y aurait 10 psaumes de lu, et puis une deuxième demi-heure, après un temps de silence, tout ça. Et puis on alterne. Et en fait, tous ensemble, à la fin de la nuit, on s'est dit, en fait, nous tous, on a prié le psautier. Les 150 psaumes. Et voilà, c'est une prière d'intercession. Les moines prient les psaumes. Les prêtres prient les psaumes dans les offices. Tous ceux qui le veulent, vous pouvez prier les psaumes. Vous voyez, il y a des moments où on prie des psaumes de joie, et puis il y a des moments où il y a des psaumes d'intercession. Pitié pour moi, mon Dieu, dans ta miséricorde, dans ton grand amour, pardonne mes péchés. Et quand on dit ce psaume, moi j'ai bien aimé une fois un frère qui disait, c'est marrant, il y a des fois je suis vraiment dans la joie, et quand je prie mon office, j'ai « prends pitié de moi, je suis un pécheur ». Je voulais te dire « merci Seigneur, louange à toi ». Et bien tu me donnes à lire le psaume sur « prends pitié de moi ». Pourquoi ? Peut-être parce qu'il ne faut pas que je dise ce psaume pour moi, mais pour un frère qui est en train de reconnaître son péché, et Seigneur pour qu'il aide à rentrer dans cette miséricorde.
Puis il y a des jours, ça ne va pas du tout. Je suis fatigué. Et là, j'ai un psaume. Louez le Seigneur, tous les peuples. Fêtez-le, tous les pays. Alléluia, alléluia, alléluia. Moi, je suis fatigué, Seigneur. Ben oui, mais il faudrait que tu te réjouisses avec tout le monde, parce qu'il y a des merveilles qui se font, vous voyez ? Et donc, les psaumes nous décentrent de nous-mêmes et nous conduisent à porter des choses qui ne sont pas les nôtres. Dans mon angoisse, je criais vers le Seigneur. Ah ben, tiens, Seigneur, je te prie pour tous ceux qui sont angoissés. Et du coup, on va faire attention aux paroles qu'on va dire. Qu'est-ce qu'il y a dans ces psaumes ? Qu'est-ce qu'il y a dans les paroles ? Vous savez qu'à la messe, quand on entend le psaume, normalement, on est censé répondre. Alors, soit on répond. Le psaume, c'est la réponse à la première lecture. Donc, soit vous le priez en le lisant avec tout le monde, soit vous entendez quelqu'un chanter et vous prenez un refrain qui est votre réponse. J'entends, rendez grâce au Seigneur, au mon Dieu éternel et aime son amour, rendez grâce au Seigneur, le Seigneur des Seigneurs. Et vous prenez un refrain, alléluia, alléluia, alléluia, pour dire je suis d'accord avec ça. J'en fais ma prière. Vous voyez, nous sommes acteurs dans notre vocation à la prière. Troisième lieu, donc je ne déploie pas parce que mon sujet à moi, c'était la prière du cœur. Troisième lieu, c'est la prière.

Alors, je vais insister un peu sur la Bourboule parce que le groupe est grand. Entre Paray et la Bourboule, il y a une abbaye qui s'appelle l'abbaye de Ceffonds. Et à l'abbaye de Ceffonds, il y a un moine qui s'appelle le père Jérôme et qui a écrit pas mal, qui a renouvelé pas mal l'abbaye, justement dans sa fidélité à la prière. C'était très beau. Peut-être pour ceux qui ont dans des paroisses où c'est plus compliqué, eh bien, lui, il dit, à un moment, à l'abbaye de Ceffonds, les moines étaient plus habitués d'aller visiter les gens, enfin d'aller à la rencontre des gens que de prier dans la chapelle. Et lui, il a tenu bon la fidélité à la prière et au silence. Et 20 ans plus tard, ils sont 90 moines, ceux qui repartent vers là-bas, faites une pause, regardez, c'est très beau. Et sur cette prière du cœur, il dit une parole que je voudrais vous donner, où il dit. C'est pas sur ma première page que je voulais dire ça. Parce que pour l'instant, vous savez, dans mon topo, j'ai fait 3 pages, j'en suis là. Hein. Alors, le père Jérôme dit cette parole. Vous connaissez la pratique des oraisons jaculatoires. Donc, c'est les paroles qui jaillissent comme ça. Les oraisons, les prières jaculatoires qui jaillissent. Merci Seigneur, louange à toi. Vous connaissez ça, dit-il. Il faut 5 minutes pour l'expliquer. Donc, je vais vous prendre 5 minutes pour l'expliquer. Mais il dit, après. Vous n'y arriverez à rien si vous n'avez pas un maître pour vous enseigner durant des années, inlassablement, ce que vous croyez avoir appris en 5 minutes. Donc vous allez me dire, ben, mon père, à quoi ça sert que vous nous parlez de ça, alors qu'on n'aura peut-être pas de maître pendant 15 ans qui vont nous aider à apprendre ça. Donc c'est très simple la prière du cœur, en théorie, et en pratique c'est hyper compliqué. Donc je vous le donne, parce que c'est. Voilà. Ça veut dire que si vous le retenez, mais qu'après vous dites, oh, ça marche pas, j'y arrive pas, c'est pas grave. Dites-vous, ben, en fait, il faut du temps. Oui. Mais cette parole, cette prière, dont on a un signe particulier dans le chapelet de la Miséricorde, eh bien, en fait, il y a une grâce très profonde dans cette prière du cœur. Et pour introduire à ça, je voulais vous réfléchir avec vous sur 2 textes. Un qui vient nous dire, mais pourquoi, à quoi ça sert? Et l'autre qui vient nous dire, mais en fait, il faut le faire. Pour vous dire, des fois, on peut avoir l'impression qu'il y a des contradictions dans l'écriture. La prière du cœur, donc je vous ai dit, hein, donc ça peut être le chapelet de miséricorde, ça peut être simplement Jésus, fils du Dieu sauveur, prends pitié de moi, pécheur. Ça, c'est les orientaux, ils disent ça. Jésus, prends pitié de moi, pécheur. Jésus, fils du Dieu vivant, fils de David, aie pitié de moi, pécheur. Il y a plusieurs formules, voilà, c'est pas grave. On s'en fout de la formule. Prenez la formule qui vous va. D'accord? Puis ensuite, ça peut se réduire. C'est plus Jésus, fils du Dieu sauveur, prends pitié de moi, pécheur. C'est Jésus, prends pitié de moi, pécheur. Ou c'est simplement Jésus. Ou en ce moment, ça pourrait être Alléluia. Alléluia. Eh bien, ah, quelle joie, Seigneur, chanter Alléluia. Et cette prière, ce simple mot de l'Alléluia peut habiter mon cœur et me nourrir. Alors, 2 textes. Pour nous aider à comprendre cette parole. D'abord, un texte qui pourrait nous dire ça sert à rien. Voilà, je vais essayer de prendre des oppositions. On va faire du opposition. La prière du cœur, ça sert à rien. On va faire un exercice de saint Thomas. A priori, la prière du cœur, ça sert à rien, puisque Jésus dit lui-même, ne rabâchez pas comme les païens. Donc, si Jésus dit ne rabâchez pas comme les païens, pourquoi dire 50 fois? Par sa douloureuse passion, prends pitié de nous et du monde entier. Par sa douloureuse passion, prends pitié de nous et du monde entier. On rabâche, mon père, la prière. On rabâche. Ou alors on dit, à mon père, c'est pareil pour le chapelet. À mon père, le chapelet, on rabâche comme des païens. Donc ça ne sert à rien. Arrêtons. Mais ce qui est marrant, c'est que ça fait des siècles que les frères, les chrétiens, les moines prient le chapelet comme ça tout le temps. Sont-ils en opposition avec la parole de Dieu? Il semble que oui, dirait saint Thomas. Mais, sept contrats, dirait saint Thomas, saint Paul nous dit, priez sans cesse. Comment on va prier sans cesse? Alors, on ne rabâche pas, mais on prie sans cesse. Comment est-ce qu'on va prier sans cesse? C'est-à-dire qu'il faudrait qu'on invente tout le temps une prière différente à chaque moment du jour et de la nuit. C'est bien, mais moi, mon intelligence, au bout d'un moment, elle freine. On dit, bah, c'est bon. T'as déjà dit 150 psaumes, il reste encore 10 heures dans la journée, comment tu vas prier sans cesse? C'est compliqué. Alors, on va revoir ça. Premièrement, qu'est-ce que ça veut dire quand Jésus nous dit « Ne rabâchez pas comme les païens ». C'est intéressant de lire ce texte, bien sûr, vous savez, c'est en Matthieu chapitre 6. 6, 6, 6, 7, pardon. Mais justement,

0: ce texte qu'on entend le mercredi des cendres, justement, eh bien, il faut le remettre dans son contexte. Ça ne sert à rien de reprendre simplement un verset. « Quand vous priez, dit Jésus, ne soyez pas comme les hypocrites. Ils aiment pour faire leurs prières à se camper dans les synagogues et les carrefours afin qu'on les voie. En vérité, je vous le dis, ils tiennent déjà leur récompense. » Donc d'abord, une autre remarque, il n'y a pas seulement de pas rabâcher comme les païens. Jésus dit « Ne soyez pas hypocrites. » Ah mon père, moi je ne viens plus à la messe parce que je me sens complètement hypocrite. Alors je ne viens plus du tout à la messe. Comme ça on ne me voit pas, je me sens, oui. Bon, d'accord, tu te sens un peu hypocrite, mais peut-être que Jésus nous dit aussi qu'il faut sanctifier le jour du Seigneur et que ça vaut le coup d'y aller quand même. Le mieux, ça ne veut pas dire que parce que vous vous sentez hypocrite, il ne faut pas y aller. Hein. D'accord ? Eh bien, venez et convertissez-vous à la messe. Voilà. Au lieu d'être hypocrite, priez. Voilà. Mais inversement, c'est un bon apôtre de dire, ben, est-ce que je suis dans l'hypocrisie, quoi ? Travaillons notre hypocrisie, c'est un premier point. Deuxième point, pour toi, en vérité je vous le dis, ils tiennent déjà leur récompense, pour toi, quand tu pries, retire-toi dans ta chambre, ferme sur toi la porte et prie ton Père qui est là dans le secret. Prie ton Père qui est là dans le secret. Donc voilà un lieu qui va nous aider à prendre cette prière du cœur. Donc ferme la porte de ta chambre, retrouve-toi dans le salon. Alors si, si, c'est la chambre ça peut être derrière l'arbre là-bas, ça peut être sur le banc là-bas, ça peut être où vous voulez. Prie ton Père qui est là dans le secret. Et au fond, je vais me remettre devant le Père. Et après, je vais me remettre devant Dieu. Et c'est là que Jésus dit, ton Père qui te voit dans le secret le revaudra. Dans tes prières, ne rabâche pas comme les païens. Ils s'imaginent qu'en parlant beaucoup, ils se feront mieux écouter. N'allez pas faire comme eux, car votre Père sait bien ce qu'il vous faut avant que vous le lui le demandiez. Et donc, quel est le contenu de ma prière? Quand Jésus dit « ne rabâchez pas comme les païens », il parle de se faire écouter par le bon Dieu. Est-ce que le sens même de la prière, c'est seulement de se faire écouter par le bon Dieu? Bon Seigneur, j'ai un petit fils, il passe son bac dans 3 mois. A priori, c'est mal barré. Hein, parce que là, quand j'ai vu, les parents m'ont donné les résultats, ça ne marche pas. Donc, je vais rabâcher quand même. Seigneur, t'as vu mon petit fils, t'as vu mon petit fils, t'as vu mon petit fils. Alors, notamment, vous remarquez quand même que c'est intéressant parce que en disant ça, je repense à l'évangile où Jésus se dit, vous souvenez de cette femme qui n'arrête pas de taper à la porte en disant, mon voisin est arrivé, mon voisin est là, donne-moi à manger pour lui. Et à un moment, il dit quoi, Jésus? Il dit, en fait, il va céder parce qu'il en a marre. S'il ne cède pas par charité, il va céder parce qu'il dit, oh là là, faites la taire. Mais la seule manière de la faire taire, c'est que tu l'exauces, Seigneur. Donc, d'une certaine manière, on a l'impression d'avoir un contre-exemple de ne pas rabâcher comme les païens. Mais vous voyez, il me semble que là, en fait, on rentre dans une dimension sur la prière. Et justement, Jésus va dire après comment on prie. Eh bien, le Père sait bien ce qu'il vous faut avant que vous le lui demandiez. Donc, quand je viens à la prière, quand Jésus dit « ne rabâchez pas », ce n'est pas justement pour insister seulement sur ce que je veux. C'est ça que je veux, Seigneur, c'est ça que je veux. Je viens pour vivre une rencontre avec le Seigneur. Je viens me mettre devant le Père qui est là dans le secret. Et donc cette prière du cœur, elle n'est pas là d'abord pour ruminer une demande, elle est là pour se mettre face à Dieu. Vous voyez ? Quand je vais dire « Jésus, prends pitié de moi pécheur », je me mets devant Jésus. Quand je dis « Je vous salue Marie », vous voyez, avec justement, l'Église nous invite à méditer les mystères du rosaire. Eh bien, je contemple aujourd'hui Jésus ressuscité qui apparaît à ses apôtres. Et Jésus, le fruit de tes entrailles, est béni. Ah. En fait, Marie, aide-moi à me mettre devant ce Jésus, le fruit de tes entrailles, qui est béni. Et Jésus ressuscité qui apparaît à ses apôtres, le fruit de tes entrailles, est béni. Et je contemple Jésus. La prière, c'est d'abord une rencontre. Le pape François, dans la dimension sur la foi, a insisté plein de fois, plus de 14 fois dans son document, la foi comme une rencontre personnelle avec Jésus. Seigneur, je viens te rencontrer. Je veux te rencontrer. Je ne te connais pas, je veux te rencontrer. Donc, cette attitude de la prière, ne rabâchez pas comme les païens, c'est d'abord de se mettre face à Dieu et de se dire que le Seigneur sait déjà ce qu'il est bon. Et je rentre dans l'attitude de la prière et donc, quand vous priez, dites Père. Père, que ton nom soit sanctifié. Et vous avez le contenu de la prière du Notre Père, que nous connaissons.
1: Jésus nous donne sa prière, et on voit qu'on pourrait rabâcher cette prière-là. Et donc, pour ne pas rabâcher, je pense qu'il faut se mettre justement dans cette prière dans le secret. Il n'y a pas forcément besoin de parler beaucoup, et entrer dans la demeure intérieure, là où est le Père. Entrer dans un cœur à cœur, en fait. Et profondément, le chapelet peut nous faire entrer dans ce cœur à cœur-là. Quand je prie le chapelet, quand j'enchaîne les « Je vous salue », pas à pas, justement parce que ce n'est pas l'objectif d'arriver au bout, mais même si je vous dis très, très clairement que, comme moi, je me suis engagé auprès de la Vierge Marie à donner un chapelet par jour, il y a certains soirs, quand il est minuit et demi, que je n'ai pas fait mon chapelet, j'avance un peu en me disant, ben voilà, je tiens mon engagement et j'ai hâte d'aller me coucher. Mais donc voilà, mais certains moments, l'enjeu c'est quand même que je puisse, à travers ces mystères, vous voyez, rentrer dans cette paix intérieure. Non. Donc ne rabâchez pas comme les païens, Jésus lui-même, on peut avoir l'impression qu'il le fait de temps en temps, et en répétant les mêmes paroles. Mais donc l'attitude n'est pas dans le fait de ne pas répéter, l'attitude est en fait dans la manière de vivre l'intériorité de cette parole. Vous voyez, et de se dire, mais en fait, Seigneur, tu sais déjà mon problème pour mon petit-fils et son bac. Donc Seigneur, je viens à ta rencontre et je t'aime. Et dans ma prière, je te présente clairement mon petit-fils. Et des fois, je te le redis, tu te souviens, mon petit-fils? Je ne vais pas le répéter toute la journée, mais je vais juste savoir que tu le sais bien, hein, Seigneur. Voilà. Et puis comme le Père, il m'a demandé de voir plus que mes petits-enfants, bah, tu vois le Père, le Pape aussi, parce qu'il a du mal à marcher quand même là. Il ne prend pas sa béquille, mais il pourrait en prendre, il aurait le droit quand même. Alors, deuxième parole, qui va dans le sens inverse, c'est « prier sans cesse ». Prier sans cesse. C'est par 1 Thessaloniciens, chapitre 5, verset 17. Et alors là, on retrouve un autre texte. Le texte, pareil, il est plus large, c'est pas « prier sans cesse », c'est « rester toujours joyeux, prier sans cesse. En toute condition, soyez dans l'action de grâce, c'est la volonté de Dieu pour vous dans le Christ Jésus. » N'éteignez pas l'esprit, ne dépréciez pas le don des prophéties, mais vérifiez tout. Ce qui est bon, retenez-le, gardez-vous de toute espèce de mal. Très intéressant ce texte. Donc, ce n'est pas seulement prier qu'il faut faire sans cesse, c'est aussi être dans la joie sans cesse, être dans l'action de grâce sans cesse, et puis d'être dans l'Esprit Saint sans cesse. Voilà plusieurs éléments. Est-ce que vous êtes sans cesse dans l'Esprit Saint ? Vous êtes sans cesse dans la joie? Est-ce que vous êtes sans cesse dans l'action de grâce? Ben peut-être que si on est sans cesse dans la prière, ça nous aidera à être sans cesse dans les autres. Et peut-être que du coup, on se dira, faut peut-être que je demande le don de l'Esprit Saint. Le don de prophétie aussi, d'ailleurs. C'est étonnant, hein, Paul nous dit, ne dépréciez pas le don de prophétie. Vous savez, les charismatiques, là, hein, vous connaissez plus ou moins, là. Vous en avez peut-être toujours autour de vous. Et ben, le Seigneur dit, ne dépréciez pas le don de prophétie. On dit, non mais mon père, ça c'est trop bizarre. Ben oui, mais Paul nous dit qu'il ne faut pas le déprécier, donc ne le dépréciez pas. En ayez un grand regard, une grande estime, et puis même désirez-le. Peut-être que vous pourriez faire ça dans votre prière. Seigneur, je te prie mon petit-fils, et puis je te prie aussi pour que tu nous donnes le don de prophétie. Je dis « nous » pour ne pas dire « je me donne », que tu me donnes, pas pour mon orgueil, mais parce que tu dis qu'il faut qu'on prophétise, quoi. Donne-nous le don de prophétie. Donc, voyez plus large, encore une fois. Alors, comment on va prier sans cesse? Comme je vous le disais tout à l'heure, on a un corps, donc il y a plusieurs manières de prier sans cesse. Mais, vous savez, notre vie de prière ne se réduit pas à notre temps de prière. Ah, bah Seigneur, moi, ça y est, je suis content, j'ai réussi à mettre mon heure de prière. Tous les jours, je prie une heure, de 8h à 9h. Puis du coup, après, je peux reprendre ma vie de païen. C'est extraordinaire. Parce que, comme j'ai bien fait mon heure de prière, ben voilà, je suis en règle. Je suis en règle avec le bon Dieu. Donc c'est bon. Maintenant, après, j'écoute la radio toute la journée, je fais je sais pas quoi. Enfin bref. Comment je vais réussir? En fait, l'enjeu de la vie de prière, c'est de pouvoir la demeurer dans la journée. Comment on va la demeurer? Et comme je vous le disais, eh bien, il y a des paroles qui sont compliquées. On ne peut pas parler tout le temps. On ne peut pas, il y a une manière d'être. On ne peut pas inventer des nouvelles choses tout le temps non plus. Et donc, il y a cette prière du cœur qui nous aide à prier sans cesse, qui vous aide à prier sur votre vélo, qui vous aide à prier dans votre champ, en même temps que vous tournez la terre, en même temps que vous plantez les tomates, parce que je ne sais pas si c'est encore la saison, mais... Et ben voilà, en même temps que je sème, comment je vis ce temps-là, en même temps en présence du Seigneur. Et réussir à mettre ça dans le très concret. Alors, il y a des métiers qui permettent plus que d'autres d'entrer dans ce chemin. Hein. Mais en même temps, je vous invite à choisir, hein, dans la mesure où vous le pouvez, des lieux qui vous permettent de vivre cette prière sans cesse. Comme on est ici, pas loin de la RCEA, on a la joie d'avoir beaucoup de camionneurs qu'on croise tous les jours. Je me dis, les camionneurs, ils passent leur vie dans leur camion. Et je me suis dit, en fait, c'est un ermitage, leur truc. Ils ont un paysage qui défile devant eux tout le temps. Ils sont tout seuls dans leur camion. En plus, maintenant, je crois qu'ils n'ont pas trop le droit de prendre en stop, donc c'est encore plus. Ben, est-ce qu'ils sont dans leur ermitage à faire leur prière du cœur tout au long de la journée? Et des fois, il y a des paroles assez sympas écrites sur les camions. Hein. Il y a des paroles de Jésus, je ne sais pas quoi. Alors, les plus beaux camions que j'ai vus avec les paroles de Jésus, c'était en Haïti. Hein. Ça, c'est à Port-au-Prince. Là, il y a Jésus Sauveur, tout ça. C'est pas écrit aussi explicitement, mais des fois, on voit des croix lumineuses sur les camions. Ouais, c'est beau, hein. Et donc, comment est-ce que... Je me dis, ben voilà, un lieu où, au fond, je suis assez seul dans mon travail, et au fond, je peux vivre ce cœur avec le Seigneur. Je ne suis pas pris dans le bruit ambiant et tout ça. Donc, la prière du cœur. Alors, je voudrais vous lire, maintenant, on va rentrer un peu dans le contenu, comment on fait cette prière du cœur, parce que ce serait quand même bien. Et je vais vous lire cet extrait du récit du pèlerin russe. Donc, le pèlerin russe, c'est un petit bonhomme qui marche sur les routes, et qui va à la rencontre des chrétiens qui, voilà, qui dit comment, un jour il rencontre un moine, comment tu fais pour vivre telle chose, comment tu fais pour vivre telle chose. Et puis un jour il dit, tiens, la prière du cœur, il faut quand même que je m'y mette, la philokalie. Je recommençais alors à lire la philokalie sur l'ordre indiqué, donc c'est un livre des Pères d'Orient. Je lus une fois, plus encore une autre, puis encore une autre, c'est intéressant, j'ai lu une fois ce livre-là, allez, on passe au suivant. Qu'est-ce que je vais retenir de ce premier livre que je lis ? Je l'ai lu une fois et je vais le relire. Parce que là, il y avait des petits trucs, là. Ça va le coup que je relise pour nourrir mon cœur. J'ai lu une fois la petite Thérèse, maintenant je fais la grande Thérèse, maintenant je fais Mère Teresa, maintenant je fais... Qu'est-ce que t'as retenu la petite Thérèse ? Ben, j'ai retenu ces cinq paroles-là. Je les ai même écrites dans mon petit carnet pour ne pas oublier ces cinq paroles-là. Pour que de temps en temps, dans ma prière, comme je... pour ne pas rabâcher, je relis les petites paroles de la petite Thérèse et je me dis, tiens, ah là, c'est pas mal ça. Par exemple, je vais vous lire une qui me marque en ce moment. C'est du Père Jérôme, mais bon, ouais. Ça pourra vous servir. Il dit ça pour les jeunes moines, par rapport aux anciens. Alors, comme il est moine, il parle du prologue, mais moi je vais déployer avec l'évangile. L'évangile n'aura de valeur immédiate et persuasive que dans la mesure où le témoignage des anciens de la communauté viendra l'appuyer. Donc l'évangile aura de crédibilité par rapport à tous vos enfants qui vont se confesser, dans la mesure où le témoignage des anciens viendra l'appuyer. Ben, attendez, vous demandez aux enfants de se confesser, mais vous, les adultes, vous ne vous confessez pas? Pourquoi ils vont se confesser? Aucun intérêt. Eh bien, c'est parce qu'ils voient les anciens se confesser qu'ils vont dire « c'est crédible de se confesser ». Et vous appliquez. C'est parce qu'ils voient les anciens prier qu'ils vont voir. De même qu'il appelle aujourd'hui le novice ou le jeune, le Seigneur nous a appelés jadis. Nous, les anciens, il nous a conduits et nous devons maintenant connaître la signification de l'aventure. Nous devons savoir ce que vaut cette vie avec Dieu. Nous connaissons ou devrions connaître le pays, le parcours, le compagnon divin, la qualité de l'aide qu'il nous donne. Par notre ancienneté, nous devenons les garants de l'invitation divine adressée à des hommes plus jeunes. Notre témoignage exprimé soit par nos confidences, soit par notre simple comportement. Je ne sais pas me relire, vous voyez, il faut non seulement écrire ce que vous avez lu, mais il faut savoir relire ce que vous avez écrit. Soit par notre simple comportement aura du poids, quel sera ce témoignage ? Très intéressant, parce qu'en fait, pour nous qui sommes anciens, vous voyez, par exemple, il y a des jeunes de l'école. Bah, ils décident de donner un an de leur vie à Paris Mounial. Ben, ils ont besoin d'anciens autour d'eux qui leur disent, ben, en fait, tu vois, tu donnes un an, mais ça vaut le coup. Moi, j'ai fait l'école il y a 30 ans, et aujourd'hui, j'ai la joie d'être missionnaire. C'est extraordinaire. C'est une aventure super. Et donc, en vous voyant vivre, ils vont se dire, ah, mais waouh. J'ai déjà donné ce témoignage lors du précédent Paradise, mais quand j'étais en paroisse, eh bien, quand j'avais mes adolescents en face des personnes de la maison de retraite qui venaient en fauteuil roulant, faire 300 mètres, enveloppés dans les couvertures, pour avoir la messe le dimanche, les jeunes étaient là en se disant, mais qu'est-ce qu'elle vient encore ?
0: Eh bien, elle disait, c'est a priori c'est que ça va être important, quoi. Parce que si elle se déplace alors qu'elle n'arrive même pas à marcher, et avec sa couverture, parce qu'elle est complètement frigorifiée, c'est qu'a priori, il y a quelque chose qui se passe. Vous voyez, le témoignage des anciens va assurer. Donc, quand on va en famille se confesser, ben, les grands-parents, vous allez les premiers vous confesser avec vos petits-enfants. Et vous commencez. C'est pas, vas-y, j'irai après. Non. J'y vais, t'as vu ? C'est bien passé, je suis vivant. Vas-y ! T'as vu, mamie, elle a plus grand sourire après qu'avant. Ça vaut le coup. Et c'est ça, vous voyez, notre témoignage. Voilà. Donc, on était au pèlerin russe, faut pas que j'oublie, parce que c'est là que je suis en train de lire. Donc là, il parle sur les lectures. Donc, j'ai un peu fait une digression, mais je trouve que c'est important ce point sur la lecture. Je découvris clairement le sens de la prière intérieure. Alors, pardon, je lus une fois, puis encore une autre, et cette lecture enflamma mon zèle et mon désir d'éprouver en action tout ce que j'avais lu. Je découvris clairement le sens de la prière intérieure, les moyens d'y parvenir et ses effets. Je compris comment elle réjouit l'âme et le cœur et comment on peut distinguer si ce bonheur vient de Dieu, de la nature ou de l'illusion. Je cherchais avant tout à découvrir le lieu du cœur, selon l'enseignement de Saint Siméon, le nouveau théologien. Ayant fermé les yeux, je dirigeais mon regard vers le cœur. Donc on va faire un exercice pratique. Vous écoutez, vous faites pareil. Alors, si vous êtes assis, ça marche mieux. Mais vous pouvez rester debout, vous êtes comme vous voulez. Vous venez comme vous êtes. Ayant fermé les yeux, je dirigeais mon regard vers le cœur, essayant de me le représenter tel qu'il est dans la partie gauche de la poitrine et écoutant soigneusement son battement. Si vous ouvrez les yeux, ça ne marchera pas. Fermez vos yeux. Ça prend du temps, hein, ça va pas, on ne va pas réussir à le faire en 5 minutes. Et vous cherchez votre cœur, là, il est où, là? Essayez d'écouter les battements de son cœur. On n'est pas en train de faire un exercice de zen, hein, c'est un exocato. Je pratiquais cet exercice d'abord pendant une demi-heure, plusieurs fois par jour. Au début, je ne voyais rien que ténèbres. Qui est-ce qui confirme, là, dans les 30 secondes qu'on a fait? Ben, si lui, en plusieurs fois, une demi-heure, il n'avait que ténèbres, ben, vous voyez, c'est intéressant. Pendant plusieurs fois, je ne voyais que ténèbres. Ça ne sert à rien, cet exercice, le père, vraiment. Et bientôt, mon cœur apparut et je sentis son mouvement profond. Puis je parviens à introduire dans mon cœur la prière de Jésus et à l'en faire sortir au rythme de la respiration, selon l'enseignement de Saint Grégoire le Sinaïte et de Calliste et Ignace. Pour cela, en regardant par l'esprit dans mon cœur, j'inspirais l'air et je gardais dans ma poitrine en disant « Seigneur Jésus-Christ ». On va le faire violemment. Hein. Respirez à voix haute, avec, comme dirait le docteur. Respirez. Seigneur Jésus-Christ. Et je l'expirais en disant « Ayez pitié de moi ». Je m'exerçais d'abord pendant une heure ou deux, puis je m'appliquais de plus en plus fréquemment à cette occupation. Et à la fin, j'y passais presque tout le jour. Lorsque je me sentis alourdi, fatigué ou inquiet, je lisais immédiatement dans la Philokalie les passages qui traitent de l'activité du cœur et le désir et le zèle pour la prière renaissaient en moi. Au bout de 3 semaines, je ressentis une douleur au cœur, puis une tiédeur agréable et un sentiment de consolation et de paix. Cela me donna plus de force pour m'exercer à la prière, à laquelle s'attachaient toutes mes pensées, et je commençais à sentir une grande joie. À partir de ce moment, j'éprouvais de temps à autre diverses sensations nouvelles dans le cœur et dans l'esprit. Parfois, il y avait comme un bouillonnement dans mon cœur, et une légèreté, une liberté, une joie si grande que j'en étais transformé, et je me sentais en extase. Monsieur le curé préparait les extases, donc faites attention que les gens ne se cognent pas au plafond, hein. Parfois, je sentais un amour ardent pour Jésus-Christ et pour toute la création divine. Parfois, mes larmes coulaient d'elles-mêmes par reconnaissance pour le Seigneur qui avait eu pitié de moi, pécheur endurci. Parfois, mon esprit borné s'illuminait tellement que je comprenais clairement ce que jadis je n'aurais même pas pu concevoir. Parfois, la douce chaleur de mon cœur se répandait de tout mon être et je sentais avec émotion la présence innombrable du Seigneur. Parfois, je ressentais une joie puissante et profonde à l'invocation du nom de Jésus-Christ, et je comprenais ce que signifie sa parole « Le royaume de Dieu est à l'intérieur de vous ».
1: Au milieu de ces consolations bienfaisantes, je remarquais que les effets de la prière du cœur apparaissent sous trois formes, dans l'esprit, dans le sens, dans les sens et dans l'intelligence. Dans l'esprit, par exemple, la douceur de l'amour de Dieu, le calme intérieur, le ravissement de l'esprit, la pureté des pensées, la splendeur de l'idée de Dieu. Dans les sens, l'agréable chaleur du cœur, la plénitude de douceur dans les membres, le bouillonnement de la joie dans le cœur, la légèreté, la vigueur de la vie, l'insensibilité aux maladies ou aux peines. Ça me fait marrer, c'est parce que hier, on discutait avec un frère et qui disait « Si après 50 ans, quand vous vous levez, vous n'avez pas mal quelque part, c'est que vous êtes mort. » Alors là, quand j'entends ça, je me dis « Tiens, légèreté, ouh, super programme, légèreté au réveil pour les quinquas et les plus. » Bon, vous voyez, moi, c'est un novice qui vous parle, hein, je n'ai pas une grande expérience, mais et d'ailleurs, je lis mes pères, hein, ce n'est pas moi. Dans l'intelligence, l'illumination de la raison, la compréhension de l'Écriture sainte, la connaissance du langage de la création, le détachement des vains soucis, la conscience de la douceur et de la vie intérieure, la certitude de la proximité de Dieu et de son amour pour nous. Après 5 mois solitaires dans ces travaux et dans ce bonheur, je m'habituais si bien à la prière du cœur que je la pratiquais sans cesse et qu'à la fin, je sentais qu'elle se faisait d'elle-même sans aucune activité de ma part. Elle jaillissait dans mon esprit et dans mon cœur, non seulement en état de veille, mais même pendant le sommeil, et ne s'interrompait plus une seconde. Mon âme remerciait le Seigneur et mon cœur exultait d'une joie incessante. Donc ça, c'est le récit du pèlerin russe, mais derrière ce texte-là, au fond, c'est toute la tradition de l'Orient. Vous voyez, cette prière du cœur, dans le temps d'aujourd'hui, je voulais vraiment vous donner ces points de base pour comment vivre au quotidien cette vie de prière. Vous voyez, mais cette prière du cœur, elle est toute simple. Alors effectivement, moi, je n'y suis pas encore arrivé à ce truc-là. Hein. Donc, donc, on arrivera de temps en temps. C'est pour ça que j'ai souvent un chapelet dans la main. Ça peut vous aider. Alors, on va prendre Jésus, par exemple. Ou je vais prendre une autre prière du cœur qui va reprendre le souffle. Donc c'est comme je voulais dire tout à l'heure, on n'est pas dans le bouddhisme et tout ça, parce qu'on est dans l'incarnation. L'objectif, c'est d'habiter notre corps, c'est pas de le quitter. Et donc on utilise ce que nous faisons, le souffle, par exemple. Alors vous pouvez dire, en expirant, vous pouvez dire, non, on va commencer par inspirer, Jésus. Alors non, on commence par expirer, pardon. Père. Mais vous dites, vous n'êtes pas obligé de dire Père. En même temps que vous soufflez, vous dites Père dans votre cœur. Père, Jésus, et vous bloquez Esprit Saint. Jésus nous remet l'Esprit Saint. Et en même temps, moi quand je dis ça, ça nourrit ma prière, l'intelligence, parce que à un moment quand je dis Père, je repense à Jésus qui dit Père, entre tes mains, je remets mon esprit. Père, entre tes mains. Jésus qui est source de vie, et l'Esprit Saint qui est ce souffle même. Et au fond, je me remets en présence de Dieu tout simplement. Et ça, vous pouvez le faire au milieu de votre réunion qui commence à vous gonfler. Personne n'entend rien, vous respirez, vous ne faites pas... Ah, il est en train de faire la prière du cœur. Mais ça vous aide à vous mettre en présence de Dieu, vous voyez. Et vous êtes dans ce prier sans cesse à travers des choses toutes simples. Alors, il y a plusieurs prières. Il y a le Jésus, fils de Dieu, prends pitié de moi, pécheur. C'est une très belle prière, parce que ce n'est pas seulement une prière qui nous ramène sur notre péché, vous voyez. Ah oui, sur notre passé. Ah, je suis un pécheur, Seigneur, prends pitié de moi, je suis un pécheur. C'est aussi une prière sur l'avenir. En fait, Seigneur, je sais très bien que je suis un pécheur. Prends pitié de moi parce que je pourrais faire des bêtises. Prends pitié de moi, Seigneur. Et puis, c'est l'attitude juste. Vous voyez, on a besoin d'être sauvé, c'est ce qu'on a vécu la semaine dernière. Seigneur, j'ai besoin de toi. J'ai besoin de toi dans ma vie. Donc Jésus, prends pitié de moi, pécheur. Donc soit vous avez un long souffle, vous prenez la prière complète. Moi, je ne respire plus, hein, parce que quand on marche et je veux dire la prière du cœur, j'étouffe complètement, il y a trop de textes. Et donc, j'ai simplifié. Jésus, prends pitié de moi, pécheur. Comme je vous disais tout à l'heure, je reprends, par sa douloureuse passion, prends pitié de moi et du monde entier. Alors, c'est très beau. Vous pouvez prendre le temps de contempler ça. Hein. Là, vous parlez au Père. Par sa douloureuse passion, vous parlez de la passion de Jésus. Là, vous avez un bon visage de la passion et de la résurrection, parce que c'est... Vous voyez, en fait, la passion, c'est le corps lui-même, mais le fait que ce soit imprimé sur ce tissu, c'est le signe de la résurrection. On n'a jamais réussi à faire quelque chose comme ça. Alors, on sait bien qu'on ne sait pas si c'est vraiment Jésus, et voilà. Mais c'est une belle icône de ce que Jésus a pu vivre. Voilà. En tout cas, personne ne sait comprendre ce texte. Mais donc, par sa passion, On n'est pas centré sur nous-mêmes, je suis centré sur la passion. Prends pitié de moi et du monde entier. C'est humble. Vous n'êtes pas seulement en train de faire une intercession pour le monde. Vous faites une intercession en disant, vous êtes solidaire du monde, comme dit Thérèse, je mange à la table des pécheurs. Vous voyez, dans notre vie quotidienne, on fait l'expérience de nos propres pauvretés. Hein. On ne peut pas se dire, bah, nous les chrétiens, on est quand même meilleurs que les autres. Eh bien, vous voyez, on est solidaire des pécheurs. D'ailleurs, certaines fois, dans certains lieux, c'est bizarre, vous avez des combats qui sont liés à ce que vous portez. Dans l'émission que vous avez et tout. Donc, prends pitié de moi et du monde entier. Et là, on a cet élargissement, vous voyez. Tout ce, quand j'ai dit élargissez les piquets de votre tente, ben là, il y a tout le monde. Hein, donc, c'est compliqué. Jésus, j'ai confiance en toi. C'est une autre prière, celle-là. Quand on faisait la marche dans le désert, on invitait les jeunes à dire cette prière toute la journée. Alors, au début, on y va. Jésus, j'ai confiance en toi. Jésus, j'ai confiance en toi. Jésus, j'ai confiance en toi. Puis, certains, au bout d'une demi-journée, ils disent, en fait, Jésus, je crois que je n'ai pas confiance en toi, en fait. Puis à la fin de la journée, il disait, bah, Seigneur, s'il y a un truc que je suis sûr, c'est que j'ai vraiment pas confiance en toi. Mais allez, et en fait, je dis cette parole et je prends conscience en fait, de ma limite. Et pas à pas, je vais redire cette parole en rentrant dans une véritable confiance. Je me dépouille, je me mets en vérité face à Dieu. Je me mets à nu d'une certaine manière en disant, bah, voilà, en fait, Seigneur, j'ai pas confiance. Quoi. Et Seigneur, maintenant, ce sera plus... Au début, à un moment, c'est, Seigneur, apprends-moi à te faire confiance. Puis après, on arrivera à redire, Seigneur, j'ai confiance en toi. Donc j'ai parlé du nom de Jésus, hein. Jésus, ça peut être simplement Jésus, murmurer le nom de Jésus. Père, Jésus, Esprit Saint, je vous l'ai fait. Et maintenant, une autre manière, c'est une parole de l'Écriture. En ce moment, il y a une parole de l'Écriture qui vous touche. Peut-être qu'aujourd'hui, ce sera mon Seigneur et mon Dieu. Comme Thomas, vous voulez dire Seigneur, mon Seigneur et mon Dieu. Ça peut être comme Marie, qu'il me soit fait selon ta parole. Et c'est ça que vous allez rabâcher. C'est ça que vous allez reprendre dans votre prière. Qui va vous tourner votre regard vers Jésus. Et une autre, et là c'est plutôt, je prends des paroles qui me tournent vers Jésus. Mais je vais vous proposer une autre prière du cœur, qui sont des paroles de Jésus lui-même, que vous faites vôtres. Par exemple, j'ai soif. Ah ben là, j'ai soif, mon père. En plus, on crève de chaud, là. Ouvrez les portes, d'ailleurs, vous devriez ouvrir les portes. Hein. Eh bien, j'ai soif. Et en fait, je rentre dans ce j'ai soif de Jésus. J'ai soif. Et j'entends Jésus en moi qui dit « j'ai soif ». Et je commence à me laisser habiter par cette soif de Jésus. Vous voyez ? Et là, je rentre un peu, je regarde un peu ce qu'il y a autour. Et j'ouvre les yeux et dis ben, « en fait, oui, il a soif ». Comment je vais combler cette soif ? Je me laisse habiter même des paroles du Christ. « Donne-moi à boire. Si tu savais le don de Dieu ». C'est Jésus lui-même qui vient parler, qui vient déposer cette parole dans mon cœur. Ou encore, pour aujourd'hui, Alléluia, comme je vous disais tout à l'heure. C'est pas mal, on n'est pas trop mal. Alors, parole du cœur et miséricorde maintenant. Donc la parole, elle travaille cette union à Dieu, hein, ce cœur à cœur, et puis aussi cette parole de miséricorde. Derrière ça, c'est notre appel à intercéder. Je l'évoquais tout à l'heure pour la messe, mais ça vaut aussi à ce moment-là. Quand je dis « par sa douloureuse passion, prends pitié de nous et du monde entier », je rentre dans ce chemin, que j'aime bien dire, qui commence avec Marguerite Marie, quand Jésus lui demande de faire leur sainte, hein, en disant « intercède pour les pécheurs, demande miséricorde pour les pécheurs », donc il demande à Marguerite Marie d'intercéder pour les pécheurs, au XVIIe siècle, et Faustine au XXe siècle, il continue de lui dire « prie le chapelet de la miséricorde et dit par sa douloureuse passion, prends pitié de moi et du monde entier. Donc Jésus vous dit à chacun d'entre vous, les amis, hé, on y va, priez avec moi le Père. Pour moi, prêtre, ça, je le vis très particulièrement dans les offices. Vous voyez, les offices, comme la messe d'ailleurs, est tournée vers le Père. Et d'une certaine manière, on est avec Jésus tourné vers le Père et on prie le Père. Et on intercède avec le Père. Jésus est venu, il s'est offert pour le Père. Il a donné sa vie pour le Père et pour les hommes. Mais il intercède près du Père. Et nous sommes invités à intercéder auprès du Père aussi. Et donc, Seigneur, moi, aussi simple et faible que je suis, tu m'invites à intercéder. Hier, quand j'étais à Rome, j'avais une image. Je voyais, enfin, il y avait un temps de prière des frères. Tous les frères priaient, là, par groupe, les uns pour les autres. Et donc, il y a vraiment des grâces de l'Esprit Saint qui sont données. Et j'avais l'image dans mon cœur d'une vieille sœur dans sa maison, dans sa chambre, en train de prier, dans le secret. Et je me dis que s'il y a un don qui est donné là à tous ces prêtres pour qu'ils soient renouvelés, c'est peut-être parce qu'il y a une vieille sœur dans sa chambre qui est en train de prier. Et qui se dit, oh là là, j'ai mal partout. On m'a raconté une blague, c'est pas mal celle-là. Il y a le groupe des Tamalous. Vous connaissez ce groupe-là? Ah, mais vous connaissez, mais moi je ne connaissais pas, moi, ça. Il y a les groupes des Tamalous, et puis après, il y a le groupe suivant. Il y a le groupe des Tapamalous. Parce qu'il y a des moments où on a mal tellement partout qu'on cherche le lieu, on a pas mal. Tapamalous aujourd'hui, ah ben aujourd'hui, il y a mon œil droit qui va à peu près bien. Le reste. Voilà, donc les groupes de Tamalous. Et donc, vous voyez, donc ça me marquait parce que je me dis, cette sœur, au fond de sa chambre, toute seule peut-être, hein, qui a l'impression d'être abandonnée de tout le monde et qui reste fidèle dans le secret de sa chambre à prier le Père, qui est en fond son ermitage, eh bien, et qui n'a pas une grande conscience que ce qu'elle fait, ça porte du fruit, eh bien, ça a une répercussion pour d'autres qui sont en train de... qui doivent être sur le terrain, qui doivent être en mission, qui doivent tout ça. Et vous voyez, cette fidélité-là. Donc, cette prière d'intercession... Et Dieu nous appelle tous à rentrer dans ce chemin d'intercession. On n'a pas une grande conscience, c'est pour ça que je me suis permis de déployer ça aujourd'hui, ce thème-là aujourd'hui. Donc, vous voyez, Marguerite Marie, je l'ai souvent faite, donc je ne vais pas le reprendre longuement ici, mais on retrouve avec la petite Thérèse, je rentre au Carmel pour prier pour les pécheurs et pour prier pour les prêtres, hein, et pour sauver les âmes. Les enfants de Fatima qui rentrent dans ce chemin de l'intercession, de ce qu'on appelle la réparation. Au fond, tout ça, ça trouve son sens dans un texte de la Bible et dans un texte du Concile Vatican II. Le texte de la Bible, c'est, ça ne va pas beaucoup vous plaire, mais c'est pareil, c'est le troisième texte que je vous donne aujourd'hui, Colossiens 1, 25. Je complète en ma chair ce qui manque aux souffrances du Christ. Voilà. Pardon, c'est 1,24. En ce moment, je trouve ma joie dans les souffrances que j'endure pour vous, et je complète en ma chair ce qui manque aux épreuves du Christ. Alors, c'est un texte qui est toujours un peu compliqué, donc vous avez remarqué que je fais exprès de prendre des textes que vous n'aimez pas, pour essayer de les comprendre. Ce n'est pas pour vous dire, le Père Benoît est venu nous mettre un coup sur la souffrance, c'est dire, ça veut dire quoi ce texte-là? Il est insupportable. Et je complète ce qui manque en ma chair, ce qui manque aux épreuves du Christ pour son corps qui est l'Église. Donc ce n'est pas la joie de souffrir pour souffrir. Hein. Mais si vous imaginez Saint Paul, si vous regardez la vie de Saint Paul, en fait Saint Paul il est parti en mission et ben, dans la mission il complète en sa chair. Parce que déjà il fait chaud, il a soif lui aussi, il a faim, et c'est compliqué, il n'est pas toujours reconnu, il n'est pas accueilli. Et donc ce n'est pas qu'il se chope des souffrances en plus. C'est que l'annonce de l'évangile est compliquée et c'est une source de souffrance. Il dit ben, ça complète les souffrances du Christ. Vous voyez, on n'est pas dans une recherche du culte de la souffrance, mais ça n'a rien à voir avec ça. Alors, ensuite, il dit, car, il explique en fait, et c'est ça qui est intéressant encore une fois, c'est de voir la suite du texte. Car je suis devenu ministre de l'Église en vertu de la charge que Dieu m'a confiée, de réaliser chez vous l'avènement de la parole de Dieu. L'enjeu, en fait, c'est que la parole règne dans les cœurs, pour Paul. Et si pour ça, il faut que je me fatigue un peu, ça vaut le coup. Si pour ça, je ne dois pas être reconnu de certains, l'enjeu, c'est que la parole de Dieu règne. Ce mystère a été maintenant révélé. Il vient d'être manifesté à ses saints. Ses saints, c'est vous. Tous, là. Il a été révélé à ses saints. Dieu a bien voulu leur faire connaître de quelle gloire est riche ce mystère chez les païens. Vous vous y, hein, vous êtes chez les païens. Hein. Tous comme ça, on est au cœur du monde. Et ce mystère, c'est quoi? C'est le Christ parmi vous. C'est le Christ parmi vous. Vous pouvez écrire ça sur vos petits papiers, s'il vous plaît, madame. C'est le Christ parmi vous. L'enjeu de la souffrance du Christ, de la souffrance de Paul, de son déploiement, de sa mission, c'est que vous preniez conscience que le Christ est parmi vous. Et c'est l'espérance de la gloire. Jésus est parmi vous, dans votre vie quotidienne. C'est pour ça que Paul s'est fatigué. Alors, s'il vous plaît, honorons Paul, qui s'est fatigué. C'est peut-être pour ça aussi que votre curé se fatigue, d'ailleurs. Et j'espère que c'est pour ça que vous vous fatiguez aussi un peu. Ce Christ, nous l'annonçons, avertissant tout homme et instruisant tout homme en toute sagesse, afin de rendre tout homme parfait dans le Christ. Et c'est bien pour cette cause que je me fatigue à lutter avec son énergie qui agit en moi avec puissance. Donc il part de « je souffre et je complète en ma chair » et il finit par « le Seigneur me donne son énergie pour le faire ». Et au centre, c'est quoi l'enjeu ? c'est que le Christ soit parmi vous, que Dieu habite parmi vous. Et ça, ça mérite bien que je me fatigue un peu. Vous voyez, les hommes, en fait, ils cherchent le bon Dieu. Vous avez vu le nombre de personnes qui disent « on ne croit pas en Dieu, le bon Dieu, ça ne sert plus à rien, et à côté de ça, on va voir des voyants, des magnétiseurs, des guérisseurs, des tout ça. » Attends, si tu ne crois pas en Dieu, pourquoi tu auras un guérisseur? Ça ne marche pas, sois rationnel. Donc en fait, tout ça, c'est dans un gros mélange. Et donc c'est à nous de leur montrer que Dieu est parmi nous. Oui. Et c'est une œuvre de miséricorde, ça. C'est notre œuvre de miséricorde. Donc l'œuvre de miséricorde qu'on a vécue en ces jours, c'est de l'accueillir d'abord profondément dans notre vie, mais aussi de pouvoir en témoigner. Donc vous avez bien compris que ce n'est pas d'abord une question du culte de la souffrance, mais ce chemin de la réparation de ces petites offrandes que nous faisons, c'est notamment dans la vie spirituelle et dans la prière, c'est pour nous aider, pour soutenir nos frères dans cette prise de conscience de cette présence de Dieu. Eh bien, ce que je voulais terminer, c'était ce que je vous ai déjà dit sur la description de ce « Par sa douloureuse passion, prend pitié de nous et du monde entier ». Alors, dans le Concile Vatican II, je vais terminer par ça, eh bien, avec ce texte de Colossiens 1, le Concile Vatican II a insisté sur plusieurs aspects, et notamment sur la vocation des laïcs, donc c'est-à-dire de chacun de vous, et il a insisté sur le sacerdoce commun. Par le baptême, vous êtes prêtres, prophètes et rois. À travers tout ce que je vous ai dit, au fond, j'ai voulu déployer le fait que vous étiez des prêtres. Oui, mesdames, vous êtes toutes des prêtres. Et donc, comme prêtres, vous avez vocation à intercéder. Vous avez vocation à intercéder pour les hommes auprès de Dieu. Par sa douloureuse passion, prend pitié de nous et du monde entier. Et comme prêtres, vous avez vocation à donner Dieu aux hommes. Et donc, je vous invite à vivre ces deux mouvements. Et que ce soit dans le secret de votre chambre, ou dans votre église, par les psaumes, par la messe, par la prière du cœur, de vivre cette union à Dieu, d'en être les témoins, comme les anciens, pour que des jeunes désirent suivre le Seigneur de tout leur cœur, voir la crédibilité de ce témoignage, et qu'ils puissent eux-mêmes ainsi faire l'expérience de la miséricorde de Dieu.

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2: Ainsi est-il écrit que le Christ souffrirait, qu'il ressusciterait d'entre les morts le troisième jour, et que la conversion serait proclamée en son nom pour le pardon des péchés. Luc 24, 46-47.

Aujourd'hui, on a un thème qui est la continuation du guérim, donc que Jésus a souffert. Alors, la question que je voudrais vous poser, est-ce que Dieu a créé la mort? Qui est-ce qui peut répondre? Alors, Dieu n'a pas créé la mort, c'est bien. J'ai une autre question. Est-ce que Dieu veut la souffrance? Qui est-ce qui a dit oui? Ben, tu seras recalé, voilà. Alors, vous êtes bien convaincu que Dieu n'a pas créé, ne veut pas la souffrance. Bon, alors, pourtant, il est clair que Jésus a souffert sur la croix. Alors, comment ça se fait? Eh bien, ça se fait qu'au début, quand l'homme était avec Dieu dans le jardin d'Éden, tout se passait bien. Tout se passait bien, ils étaient heureux, Dieu était heureux, l'homme était heureux, ils conversaient à la brise du soir, c'était génial. Et voilà que quelque chose de triste est arrivé, que l'homme a voulu, à commencer par la femme, puisque c'est Ève qui a commencé, a voulu se vivre indépendamment de Dieu et faire des choses indépendamment de Dieu. Dieu avait prévenu qu'il y avait des choses bonnes dans le jardin, tout ça, que l'homme devait, avoir le contrôle sur tout, il était maître de toute la nature et tout ça. Il devait. Et puis, à un moment donné, il a dit, attention, là, il y a un danger. Il y a un danger, il y a quelque chose là qui n'est pas très beau. Il y a un fruit, là, il ne faudrait pas que vous mangiez de ce fruit, parce que si vous mangez de ce fruit, vous allez mourir. Mais la femme, et après l'homme, au lieu de tenir compte de la parole de Dieu, eh bien, on mangeait du fruit, invité par le serpent qui représente Satan, vous connaissez l'histoire. Résultat, ils sont morts. Et chacun de nous porte la marque de ce péché, qui s'appelle le péché originel, que l'on a dès notre conception, ça fait partie de l'humanité, sauf la Vierge Marie qui était Immaculée Conception, comme elle l'a dit elle-même ici. Alors, cette catastrophe étant arrivée, il faut savoir que comme Dieu nous aime, il avait préparé le remède. Il s'est dit, on ne va pas les laisser mourir éternellement, on va les récupérer. On va leur proposer, mais toujours dans la liberté, parce que Dieu respecte notre liberté. Il a respecté la liberté d'Ève, d'Adam. Ils ont choisi de manger la pomme, c'est leur problème, d'accord? Eh bien, Dieu, avec la liberté de l'homme, va pouvoir retrouver la vie et la vie éternelle. Alors, c'est très beau de voir que dans le jardin d'Éden, il y avait deux arbres. Il y avait l'arbre de la connaissance du bien et du mal, et il y avait l'arbre de la vie. Et l'arbre de la vie, il a été placé avant le péché d'Adam et Ève. Et l'arbre de la vie, c'était déjà le bois de la croix du Christ. C'est-à-dire que Dieu, qui avait prévu le coup que peut-être que l'homme se détacherait de lui, vouloir être indépendant de lui, vivre sans lui, transgresser ses paroles, en pensant être plus intelligent que Dieu. Oui, on peut manger de cet arbre-là, on ne mourra pas, Dieu s'est trompé, on peut le manger, il a l'air attrayant, allez, mangeons-le. Et Dieu a certainement dit une bêtise en disant que vous allez mourir, et pof, ils ont eu le ver dans le fruit. Mais Dieu avait prévu que peut-être l'homme allait mésuser de sa liberté, c'est-à-dire qu'il allait user de sa liberté à mauvais escient. Alors il avait prévu le remède avant même la maladie. Et déjà dans le jardin d'Éden, avant la chute, il y avait l'arbre de la vie, c'est-à-dire la croix du Christ. Et Dieu avait déjà prévu le sauveur qui allait nous redonner la vie. Seulement voilà, pour sauver, il faut l'amour. Il faut un amour divin. Pour sauver, ce n'est pas une baguette magique qui peut nous sauver. Le salut vient de l'amour. Dieu est amour et Dieu nous sauve par amour. C'est bien qu'au temps prescrit, Dieu a envoyé son Fils pour nous sauver. Et comment a-t-il fait? Il est rentré dans notre fosse de mort pour vaincre la mort sur son propre terrain, pour vaincre la souffrance sur son propre terrain. Et c'est comme ça qu'on voit que Jésus, à un certain moment, 3 ans après avoir commencé sa vie publique, il s'est laissé arrêter comme un agneau, il ne s'est même pas défendu, alors que 3 ans, il a montré que pendant 3 ans, il pouvait échapper aux mains des malfaiteurs. Hein, il arrivait toujours à échapper, on a voulu le balancer de la colline de Nazareth, il a échappé à ses poursuivants, à d'autres fois dans le temple, ils ont essayé de l'attraper, on ne sait pas comment, il n'était déjà plus là, il a toujours échappé, mais au moment prescrit par Dieu, 3 ans après, il s'est laissé arrêter comme un agneau, il s'est laissé enchaîner, il s'est laissé emprisonner, il s'est laissé conduire
jusqu'à la, au bois de la croix, c'est ce fameux chemin de croix, voyez, où il rencontre sa mère, il rencontre Simon de Cyrène, il rencontre Sainte Véronique, vous savez, qui a essuyé son visage et tout ça. Et puis là, il arrive au Golgotha, et là, on le cloue sur le bois de la croix. Il est érigé comme ça, voilà, sur cette croix. Et là, il souffre et il meurt, en offrant sa vie pour nous. Donc, c'est par amour que Jésus est venu prendre sur lui nos souffrances, nos malheurs et notre mort. Non pas par masochisme, en disant « allez, je vais faire comme eux, je vais souffrir, je vais en baver, je vais me laisser clouer, parce qu'il y a des gens qui souffrent sur la terre, il y en a qui ont le cancer, il y en a qui se font écraser, il y en a qui sont agonisants, il y en a qui sont transpercés, etc. Donc je vais faire comme eux, je les aime trop, je vais faire comme eux, je vais être bien, bien... châtié, flagellé, couronné d'épines, etc. Et puis finalement, je vais mourir pour faire comme eux parce que je les aime trop. C'est pas ça le but. Le but, c'est que Jésus allait souffrir et mourir pour vaincre sur le terrain de la souffrance et de la mort, pour arriver avec sa divinité sur le terrain de la mort et faire face à l'auteur de la mort qui s'appelle... Bravo ! Il s'appelle Satan. Et il a fait face à Satan sur le terrain de la mort. Pour lui, mon vieux, là, t'es coulé. Touché, coulé. Je suis mort aussi. Et par ma mort d'amour, je viens vaincre ta mort de haine. T'as compris le truc ? C'est par amour que nous sommes sauvés. Et Jésus a voulu rejoindre Satan dans sa fosse de mort. On lui dit maintenant, t'es touché, coulé. Regarde, moi, je suis Dieu. Et je viens éclairer la mort de tous mes amis, les hommes. Pour que toi, tu les lâches, tu cesses de les emprisonner dans la mort, parce que moi, je suis venu dans ta fosse de mort, j'ai ouvert les portes, vous voyez, où est-ce qu'elle est l'icône ? Ah ben, elle n'est plus là. Ah oui, pardon, est-ce que moi, je la voyais de profil, donc... Alors maintenant, vous avez vu, là, Jésus, il fait éclater les verrous de la mort, les tombeaux, il y a tout qui saute, les verrous, les clés, les cadenas, les chaînes, il y a tout qui saute, parce que Jésus est arrivé dans la fosse de mort, dans le tombeau. Et là, il a fait face à l'ennemi, il lui dit maintenant, toi, tu es fini. Et Satan, qui est quand même très aveuglé vu qu'il vit dans la haine, il croyait avoir assassiné Jésus pour ne plus en parler. Il disait, celui-là, il me gêne, il a trop d'amour, il a trop de vérité, il a trop de lumière, il me gêne. Moi, je suis venu pour mettre le caillon sur la terre, pour les faire tous perdre. Et lui, il me gêne parce qu'il prêche la vérité. Alors, je vais l'assassiner. Alors il a inspiré Judas, Pilate, Hérode et tous ces gens-là, les certains pharisiens qui ont voulu le mettre à mort. Il a inspiré tous ces gens-là qui ont été comme ses instruments et il voulait liquider Jésus. Et il semblait avoir réussi puisqu'au moment de la mort de Jésus, à part la Vierge Marie qui croyait à la résurrection, ils étaient tous le nez par terre en disant ben, « on a suivi une histoire qui était véreuse, voilà, maintenant il est mort, on a espéré en lui, maintenant tout est fini, cette histoire est finie, on a espéré, et en fait on a espéré en vain, parce que le héros qui devait nous sauver des Romains, qui devait délivrer le pays, qui avait parlé d'une manière extraordinaire, ben, le voilà, c'est un cadavre entre nos mains, et ben tout est perdu. » Alors Dieu a voulu être dans le tombeau de la mort pour vaincre la mort sur son propre terrain. Vous me suivez ? Alors, comme Satan a raté son coup, il ne s'est pas rendu compte, Satan, qu'en assassinant Jésus avec certains instruments, il allait permettre à Jésus de venir dans la zone de la mort, mais en tant que vainqueur, parce que lui, il avait l'amour, il était l'amour. Et alors, il avait cette puissance divine de vaincre la mort. La mort n'a jamais arrêté Jésus, puisque Jésus est la vie même. Jésus ne va pas se laisser vaincre par un petit démon qui s'appelle la mort. Dieu est grand, Dieu est vie, et il n'est pas arrêté par un petit démon qui est sa créature. Vous voyez ? Il n'est pas arrêté par Satan. Satan n'est qu'une créature, c'est une mauvaise une créature qui s'est rebellée, mais ce n'est qu'une créature, et le créateur est au-dessus de la créature. Alors Satan, alors là, il s'est pris l'échec de sa vie, il a été vaincu pour toujours. Alors nous, maintenant je voudrais passer à une chose qui nous concerne personnellement. Dieu a donné un sens à notre souffrance. Dieu a donné un sens à notre mort. Les gens ont continué à mourir après la mort du Christ et après sa résurrection. Et certains pourraient croire que sa résurrection, ça n'a pas servi à grand-chose, puisque les gens continuent à mourir. Oui, mais
après la mort, qu'est-ce qui se passe ? Au lieu d'avoir la mort éternelle, comme c'était la condamnation depuis le péché d'Adam, eh bien, après la mort, nous naissons au ciel. Vous savez, Saint Bernard a dit une chose très belle. Il a dit que tant que nous sommes sur la terre, nous ne sommes pas encore nés. Nous naissons lorsque nous entrons au ciel. Voilà notre vraie naissance qui n'a pas de couchant, puisque quand on est au ciel, on ne meurt plus. Donc lorsque nous naissons au ciel, nous naissons véritablement à la vie éternelle. Et il a dit que lorsque nous sommes sur la terre, nous ne sommes donc pas encore nés, mais nous sommes portés dans le sein de la mère de Dieu. Nous sommes portés aujourd'hui dans le sein de la mère de Dieu. Je sais pas, non, vous n'étiez pas là lorsque j'ai parlé hier. Hein, j'ai raconté que la Vierge Marie qui est notre mère, eh bien, elle nous enfante véritablement à la vie. On a deux mamans. Certains en ont trois. On a notre maman de la chair, et si elle est morte, on a peut-être été adopté par une autre maman. Donc on a déjà deux mamans sur la terre. Mais on a une maman au ciel. Et cette maman au ciel, elle fait comme notre maman sur la terre, elle nous enfante, elle nous donne la vie. Il y a une différence entre la vie qui m'a été donnée par ma maman de la terre et la vie qui m'est donnée par ma maman du ciel. Ma maman de la terre m'a donné un corps qui va mourir. Je la remercie parce que sans ce corps, je ne serais pas avec vous aujourd'hui. Hein ? Donc c'est très gentil de sa part, mais on doit quand même constater que ce corps-là, hein, je ne sais pas si c'est demain ou dans quelques années, il va mourir, comme chacun de nous. Par contre, ma maman du ciel, qui m'enfante aussi, elle m'enfante pour la vie qui ne finit pas. Elle m'enfante pour la vie que j'aurai au ciel. Donc elle est encore plus ma maman que ma maman sur la terre. Et cette maman du ciel, qui est la mère du Christ, elle m'enfante pour vivre avec son fils, le Christ. Vous voyez ? Donc le corps que j'ai comprend une âme. Lorsque j'ai été conçue sur la terre, Dieu m'a donné un corps, mais m'a donné aussi un cœur, une âme et un esprit. Le corps charnel va mourir, mais l'âme va rester pour la vie éternelle. C'est pour ça que c'est important pour nous de savoir que la victoire que Jésus a obtenue pour nous sur la croix, en mourant et en ressuscitant, c'est une victoire qui nous ouvre les portes de la vie éternelle, que ma maman de la terre n'aurait pas pu m'ouvrir. Voyez ? Donc c'est une espérance extraordinaire. Lorsque quelqu'un meurt, hein, je connais certains voyants qui voient la Sainte Vierge tous les jours, eh bien c'est incroyable de les voir quand quelqu'un meurt. Nous, quand quelqu'un meurt, qu'est-ce qu'on fait ? On pleure, on se lamente en disant « je suis désolée, je vais bien prier pour toi, quel malheur, c'est désolé, c'est vraiment horrible, bon, ben, on l'a plus, on le voit plus, on le touche plus, on va souffrir de l'absence, on a le cœur déchiré, oh là là, la mort, oh là là, bon, toutes mes condoléances, on fait des têtes de 6 pieds de long, on peut dire des têtes d'enterrement. » Eh bien les voyants qui ont vu le ciel, qui ont vu l'au-delà, qui voient la Sainte Vierge tous les jours, la mère de Jésus, qu'est-ce qu'ils disent ? Comme c'est beau, comme il a de la chance. Lui, ça y est, il est casé pour la vie éternelle. Alors qu'il y a peut-être un peu de purgatoire à faire si on n'a pas trop demandé pardon pour ses péchés, c'est sûr. Mais le purgatoire, il a une date de péremption. Parce que la seule sortie qu'il y a au purgatoire, c'est vers le ciel. Bon, ceux qui sont en enfer, la Sainte Vierge l'a dit, sont ceux qui décident de se mettre contre Dieu. Je sais que c'est aucun d'entre vous n'a fait cette décision stupide de se mettre contre Dieu, de faire un pacte avec Satan. Enfin, c'est des choses qui sont abominables, qui existent malheureusement dans le monde, il faut le savoir. Mais je sais que ce n'est pas votre cas. Donc on va laisser tomber l'enfer. En fait, après la mort, donc on a ce choix d'aller soit au purgatoire si on ne s'est pas repenti de nos fautes. On est encore un peu souillé, donc on ne peut pas embrasser Dieu qui est la pureté même. Alors en fait, on se fait une bonne douche là au purgatoire pour être prêt à rentrer au ciel. Alors cette vie éternelle, eh bien c'est mon joyau, c'est mon trésor, c'est ma gloire, c'est mon espérance, c'est ma joie. Et quand les voyants voient que quelqu'un est mort, eh bien ils voient dans leur âme, dans leur esprit, parce qu'ils voient, vraiment la beauté de cette vie qui nous attend. Donc la vie éternelle est encore plus importante que la vie sur terre. La vie sur terre est un passage qui est assez court par rapport à l'éternité et qui nous donne l'occasion
de grandir dans l'union avec Dieu qui sera notre béatitude éternelle. Alors, comment se fait-il que Dieu permette sur la terre la souffrance? Dieu est venu diminuer la souffrance parce que quand on connaît Dieu, déjà on souffre moins. Quand on n'a pas d'espérance, quand on n'a pas de sens à la souffrance, c'est le désespoir. Si je me prends un cancer et que je sais que j'ai encore 3 semaines à vivre parce que mon foie est déjà ravagé par le cancer du foie, si je connais Dieu, je vais me dire, bon, je vais offrir ma souffrance. Ma souffrance va peut-être aider beaucoup d'autres gens qui ne connaissent pas Jésus à le connaître. Mais si je ne connais pas Dieu, je me dis, c'est l'horreur. Je vais souffrir atrocement. Je vais finalement tomber dans un trou noir sous la terre. Tous les miens vont pleurer parce que j'abandonne mon mari, j'abandonne mes enfants, etc. J'aurai un trou à ma place. Et puis tout ça, à quoi ça aurait servi toute la vie que j'ai eue? Ça, de le néant complet. Résultat, désespoir. Alors Jésus est venu nous tirer du désespoir. Et Jésus, en souffrant sur la croix, a obtenu pour nous le salut éternel. Mais moi qui souffre peut-être d'une maladie, peut-être que je souffre d'une maladie mortelle, peut-être que je souffre d'une maladie passagère qui va se remettre, et puis je vais porter une croix pendant un certain temps, et après ça va se remettre. Qu'est-ce que Jésus a fait pour donner un

Ah ben, t'as fait coup double, là, c'est bien. Alors, est-ce qu'il y a quelqu'un d'autre qui a déjà fait l'expérience d'offrir sa souffrance? Bravo, ben, t'es la seule? Ben, elle me dit pas que t'es la seule. Il n'y a personne qui a pensé à toi aussi? C'est bien. Qui d'autre? Bravo, bravo, bravo. Bon, ben, c'est la petite minorité. Ah ben, j'ai bien fait de venir, parce que là, vous n'êtes pas branchés, les gars. Alors, il faut que je vous explique quelque chose. Je pense que vous avez entendu parler de la petite Thérèse. La petite Thérèse avait l'art d'offrir ses souffrances. Elle a été malade de la tuberculose. En plus, à l'âge de 4 ans, sa mère est morte, donc ça a été la crise complète. Elle se sentait orpheline, elle aimait beaucoup sa mère. Elle souffrait du manque de la mère. Et puis après, il y a sa sœur Céline qui est rentrée au couvent. Donc, rebelote la perte de la grande sœur à nouveau comme la perte de la mère. Enfin, elle a eu des croix qui étaient importantes. Puis elle est morte à 24 ans de la tuberculose. Bon, alors elle a toujours offert ses souffrances à Jésus parce qu'elle avait la chance d'avoir des parents qui, dès son enfance, lui ont appris à offrir ses souffrances à Jésus. Comme des fleurs, comme des cadeaux qu'on offre à Jésus. Qu'est-ce que ça veut dire? Alors c'est très très beau, écoutez bien. Jésus, quand il était sur la croix, il a dit « j'ai soif ». C'est sûr qu'il avait très très soif parce qu'il avait perdu tout son sang, qu'en plus il avait été donc flagellé, couronné d'épines, cloué, tout ça. Il avait marché, il avait subi pendant toute la nuit la prison et personne n'avait pensé à lui donner à boire. Donc avec son sang qui avait coulé, il mourait de soif. Je ne sais pas si vous avez déjà fait l'expérience d'une grande soif, mais c'est vraiment une torture. Bon, donc il avait vraiment soif physiquement. Mais le sens caché de cette parole, c'est qu'il a soif de nos âmes. Il a soif que nous venions à lui, et il a soif de quoi en particulier? Il a soif que nous lui donnions nos souffrances. Pourquoi? Et ça, c'est la petite Thérèse qui nous l'explique. Elle avait compris une chose géniale qu'elle nous enseigne au monde entier. Que lorsqu'elle avait une souffrance, elle la plaçait dans les blessures de Jésus en croix. C'est-à-dire, par exemple, voilà, j'ai un accident de voiture et j'ai le bras cassé en deux, une fracture ouverte. Ça fait très mal. Qu'est-ce que je vais faire? Je vais mettre ma blessure dans la blessure du cœur de Jésus. Et je vais dire, Jésus, j'ai mal, mais je vais déposer ma blessure dans la blessure de ton cœur. Alors, qu'est-ce qui va se passer à ce moment-là? Vas-y, dis-moi, tu as une réponse? Eh bien voilà, bravo! Eh bien, je te donnerai un livre pour ta récompense. Excellent. Alors il a dit, voilà, par exemple, vous avez le bras cassé, vous avez donné votre corps à Jésus, et bien du coup, ben, votre bras, c'est celui de Jésus. Alors, c'est une très bonne réponse, parce que lorsque je donne ma blessure à Jésus et qu'il prend ma blessure dans ses propres blessures, il y a une grande différence entre une blessure offerte et une blessure qui n'est pas offerte. Pourquoi? Parce que Jésus, vous avez entendu un jour la prophétie d'Isaïe, dans ses blessures, nous sommes guéris. Et Jésus, en faisant laisser couler le sang et l'eau de ses blessures, eh bien ce sang est notre guérison de la mort, notre guérison du péché. C'est pour ça que quand on va se confesser, même si on voit simplement un homme qui est le prêtre, en réalité on est au pied de la croix, et on laisse le sang de Jésus couler de la croix sur notre âme et la laver du péché. C'est le sang de Jésus qui nous purifie du péché. Donc ce sang nous rend la vie. Ce sang nous lave, ce sang nous rend la santé, ce sang nous rend la vie. Parce que ce sang est le sang d'un Dieu. Alors, c'est un sang qui fait du bien, c'est un sang qui guérit, c'est un sang qui convertit, c'est un sang qui lave du péché, c'est un sang qui me rend la santé. Alors, si ma blessure est déposée dans la blessure de Jésus, eh bien Jésus ne va pas la mépriser. Il ne veut pas dire, qu'est-ce que c'est que ce truc-là qui me refile, là, j'ai déjà mes blessures, ça me suffit, je n'ai pas besoin des tiennes. Pas du tout. Jésus a soif de mes blessures, parce qu'il

0: c'est que mes petites blessures humaines, elles vont mener à rien. Par contre, s'il les prend dans ses blessures, comme ses blessures donnent la vie, comme ses blessures guérissent, comme ses blessures pardonnent, eh bien, en unissant mes blessures à celles de Jésus, mes propres blessures vont se fondre à celles de Jésus, et comme elles vont être, je dirais, identifiées aux blessures de Jésus, eh bien, mes blessures vont aider Jésus à guérir, à sauver, à donner la vie, à restaurer, à donner la santé, à redonner la vie éternelle et à pardonner. Ça veut dire que j'ai casé mes blessures dans les blessures du Christ afin qu'elles portent du fruit. Alors, c'est comme ça qu'on a des gens. Vous avez entendu parler de Marthe Robin ? C'est une grande mystique française. Alors, si jamais vous n'avez pas entendu encore parler de Marthe Robin, demandez à vos parents de vous en parler. Et si jamais vos parents ne la connaissent pas, ce qui se peut très bien, eh bien, demandez à vos parents de demander à d'autres parents, jusqu'à ce qu'ils trouvent. D'ailleurs, il y a des livres aux éditions des Béatitudes sur Marthe Robin. Je crois même qu'il y a un CD sur elle. C'est une grande mystique. Et elle a été comme Saint François ou comme Saint Paul. Elle a eu les stigmates. Et pendant 50 ans, elle a vécu les souffrances de la passion du Christ toutes les semaines le vendredi. Et est-ce que vous croyez que c'est une personne triste ? Est-ce que vous croyez que c'est une personne qui dit « Oh, la barbe, je vais encore vivre la passion du Christ. Oh, c'est l'horreur. » Non ? Ben, bien sûr que non. C'était la personne la plus joyeuse que j'ai jamais rencontrée. J'ai eu la chance de la rencontrer 4 fois. C'était une personne qui, j'allais dire, qui pétait la joie, qui respirait la joie. Elle éclatait de rire même par moments. Pourquoi ? Parce qu'elle savait que ses souffrances, unies à celles du Christ, elle le voyait mystiquement dans des visions mystiques, elle savait que ses souffrances allaient faire que le pauvre gars qui se drogue et qui erre comme avec des traînant la savate comme ça, à dire qu'est-ce que je vais faire de ma vie, là, je suis abonné à la drogue, j'arrive pas à m'en sortir, je suis triste, j'ai le cerveau déjà à moitié détruit, oh là là, la vie est comme ça, qui sait plus quoi faire de lui-même, eh bien grâce à l'offrande de ses souffrances, cet homme va recevoir l'Esprit Saint. Il va avoir la force d'abandonner la drogue et va être restauré. Il va être ressuscité dans son cœur et dans son âme. Il va faire une belle vie d'un homme debout. Parce qu'elle savait que l'offrande de sa souffrance, donc sa souffrance unie à celle du Christ, allait redonner la vie à des milliers de personnes. Et comme elle aimait Jésus, elle aimait les hommes, elle aimait ses frères, comme Jésus les aime, et c'est une grande sainte, eh bien, elle voyait une chose, au-delà de sa souffrance, elle voyait tous ceux qui allaient ressusciter grâce à l'offrande de sa souffrance. Est-ce que ça vous branche ? Alors, j'espère que quand vous aurez une rage de dents, vous n'allez pas vous dire « J'ai mal aux dents hein ». Qu'est-ce que vous allez faire ? Vous allez dire « Bon, j'ai mal aux dents, je vais chez le dentiste, hein, ça n'empêche pas ». Mais qu'est-ce que vous allez faire ? On va offrir la rage de dents au bon Dieu. Et qu'est-ce qu'il va faire, Jésus ?
1: Il va les soigner.
0: Alors, oui, c'est pas faux. Oui, mais alors là, tu décapites complètement le rôle des dentistes. Ils vont être complètement dans le rouge, là. Hein. Alors, c'est vrai qu'il faut quand même aller chez le dentiste. Mais qu'est-ce qu'il va faire, Jésus ? Il va prendre cette douleur de la rage de dents. Il va la mettre dans son cœur. Et cette rage de dents va permettre à Jésus de sauver encore plus de personnes. Donc c'est complètement vrai ce que tu as dit. Il va guérir, il va pardonner, il va sauver. Il y a des gens qui aujourd'hui errent dans les ténèbres, dans le péché. Il y a peut-être même des gens qui ont fait des pactes avec Satan. Il y a peut-être des gens qui sont dans le désespoir. Il y a peut-être des jeunes qui te disent « Oh, moi, je vais me suicider, j'en ai marre de la vie. Je n'ai que épreuve après épreuve. Je souffre trop. Allez, c'est fini. Ça suffit comme ça, je vais me suicider. » Eh bien, grâce à l'offrande de ta rage de dents, eh bien, ces jeunes-là vont avoir l'amour de la vie et ils vont vouloir continuer à vivre, avoir une belle vie. Est-ce que ça vous branche ? Est-ce que vous avez compris le pourquoi votre souffrance maintenant a un sens ? Oui ?
1: Oui ?
0: C'est beau, hein ?
1: Oui !
0: Alors, est-ce que quelqu'un a une question là-dessus ? Vas-y. Alors, on peut très bien offrir à Jésus nos souffrances pour un cas particulier. Par exemple, je vous donne un exemple. Supposez que je sois mariée avec un homme épouvantable. Ce n'est pas le cas puisque je suis mariée à Jésus, donc ne pas confondre. Hein. Bon. Alors, supposez que mon mari soit un monstre hein, et que vraiment, même au moment de la mort, il se mettait à, à délirer contre Dieu, etc. Bon, il meurt. Alors évidemment, je souffre, d'autant que... Bon. Alors, en fait, je ne souffre pas tellement, puisque c'était un monstre. Non, je vais donner un autre exemple un peu meilleur que ça. Je bénis le ciel qu'il ne soit plus là. Bon, alors, je me suis trompée d'exemple. Hein. Il va falloir que je change mes batteries. Donc, voilà, j'aimais beaucoup mon mari. Et puis, voilà, qui meurt dans un accident de voiture. Alors, évidemment, j'ai des orphelins avec moi. Je souffre de l'absence de mon mari que j'aimais tendrement. J'ai beaucoup de souffrance. Supposez que mon mari était très gentil avec moi, mais qu'avec le bon Dieu, ce n'était quand même pas la gloire. Il n'allait pas à la messe tous les dimanches. Il n'était pas vraiment converti. Et quand il est mort, ben... Peut-être qu'il aura à faire du purgatoire. Ça, c'est... Alors, qu'est-ce que je vais faire? Je vais offrir les souffrances de mon deuil, de ma solitude, de mon veuvage. Je vais offrir aussi la souffrance de mes enfants, les pauvres qui n'ont plus de père. Je dis, papa, où est-ce qu'il est? Alors, ça me déchire le cœur de voir mon enfant qui dit, mais papa, où est-ce qu'il est? Je veux voir papa, pourquoi il n'est pas venu ce soir m'embrasser? Et alors, la mère est complètement... Alors là, son cœur se retourne en elle et dit, mais écoute, ton papa, il va encore tarder un petit peu, là, il n'est pas encore là aujourd'hui. Et c'est une souffrance, une agonie pour le cœur de la maman. Et je vais offrir mon agonie de veuvage pour que mon mari sorte du purgatoire. Ou bien alors pour que mon fils qui se drogue va cesser de se droguer, ou que mon fils qui a une vie de patachon, qui n'est pas du tout avec Jésus, eh bien revienne sur le droit chemin. Et puis je vais offrir pour une personne qui justement aussi est veuve et qui blasphème contre Dieu de lui avoir pris son mari, comme si c'était Dieu qui volait les gens quand les gens meurent, voyez. Alors elle n'a pas compris le sens de sa souffrance, eh bien je vais offrir la mienne pour qu'elle soit illuminée par le Saint-Esprit. Donc c'est incroyable le bien qu'on peut faire en offrant notre souffrance. Non pas, c'est pas nous qui faisons le bien, mais je donne ma souffrance en Jésus, à Jésus, que lui va s'en servir et lui voit les besoins les plus urgents, en commençant par les gens de ma famille, évidemment, mes amis peut-être, hein. Mais même des gens jusqu'en Chine, en Australie, en Afrique du Sud. Un jour, quand on sera au ciel, qu'est-ce qui va se passer? Eh bien, on va voir des gens venir chez nous et nous dire, tu sais Véronique, tu sais Benoît, tu sais Christian, tu sais Paul, tu sais Marie, eh bien, c'est grâce à toi que je suis ici. Parce que tout vient toi. Le jour où tu as eu un accident de voiture, et puis tu as eu le pied écrasé, tu te souviens comme ça t'a fait mal? T'es resté des mois à l'hôpital pour te remettre les muscles, les nerfs, les os, tout ça. Et ça t'a fait très très mal après toute une rééducation. Mais qu'est-ce que t'as fait? T'as offert ta souffrance à Jésus. Eh bien, Jésus, par l'offrande de ta souffrance, il est venu me trouver. J'avais une très mauvaise vie. J'étais prête à partir en enfer parce que j'avais fait des choses abominables. Eh bien, Jésus m'a visitée. Grâce à l'offrande de ta souffrance, eh ben, il m'a sauvée parce que j'ai retrouvé le droit chemin, j'ai eu la lumière du Saint-Esprit et grâce à toi aujourd'hui, ben, je suis au ciel. Alors là, il y en aura des centaines qui viendront vous voir en disant « Regarde, c'est grâce à toi que je suis là aujourd'hui. » Ça vous branche? Eh bien voilà. Alors, vous avez encore une question? Alors, quelle est ta question? Ah ben, ça c'est une bonne question. Suppose que j'offre ma souffrance pour quelqu'un qui est au purgatoire. Et sans que je le sache, cette personne est déjà au ciel. Alors, ta souffrance, de toute façon, tu la donnes à Jésus. Et Jésus va voir que comme cette personne est déjà au ciel, eh bien, elle va glisser sur une autre personne de ta famille qui, elle, n'est pas au ciel. Donc, de toute façon, elle va être positive et elle va aider. Et c'est cette autre personne qui va, voyant que tu la sors du purgatoire, grâce à ton offrande, elle va t'aider sur la terre, puisque elle aura été au ciel plus vite. Elle va t'aider sur la terre à éviter les écueils dans lesquels elle est tombée. La preuve, c'est qu'elle est au purgatoire au lieu d'aller tout droit au ciel. Elle va être un ange pour toi sur la terre parce que tu l'auras aidé à aller au ciel. Est-ce que vous avez d'autres questions? Mais vous avez des questions merveilleuses là. Je merci, parce que j'allais justement expliquer ça. Et tu as devancé ma question. Est-ce qu'on peut offrir la souffrance des autres? Alors, c'est une excellente question, parce que la réponse est oui. On peut offrir la souffrance des autres. Imaginez, regardez-vous, vous êtes chrétien. Quand j'ai demandé, est-ce que vous êtes déjà arrivé d'offrir vos souffrances? Il y en a quatre qui ont répondu oui, alors que vous êtes tous chrétiens. Alors, imaginez les païens. qui n'offrent jamais leur souffrance. Si vous qui êtes chrétien, vous n'avez jamais pensé avant cette réunion, hein, parce que maintenant ça va y aller, à offrir vos souffrances, combien plus les païens ne peuvent pas offrir leur souffrance parce qu'ils ne savent pas. Alors je vais vous expliquer une très belle chose qui se passe pendant la messe, et c'est la réponse à ta question. Est-ce que vous avez remarqué qu'au cours de la messe, nous avons quelque chose qui s'appelle l'offertoire? Alors, à ce moment-là, il y a quelquefois une procession et il y a des enfants, des adultes qui apportent, hein, le pain et le vin, les hosties et le vin. Et puis, le prêtre prend les hosties et le vin et puis il les pose sur l'autel et il les offre. Il appelle l'Esprit Saint et c'est ce qu'on appelle l'offertoire. Mais il y a un geste que souvent on n'a pas remarqué. C'est un geste très important au cours de la messe. C'est quand le prêtre prend la petite burette d'eau et il met quelques gouttes d'eau dans le calice. Qu'est-ce que ça veut dire? Cette goutte d'eau, est-ce que vous avez déjà essayé de mettre de l'eau dans votre vin? C'est pas recommandé quand c'est du Bordeaux, mais quand c'est de la piquette, on peut mettre de l'eau. Hein. Alors, de toute façon, que ce soit du Bordeaux ou de la piquette, l'effet est le même. Vous voyez que l'eau, ça c'est très joli, hein, vous devriez regarder ça, c'est un enseignement spirituel de la messe que de faire ça. Vous allez prendre un bon verre de vin et vous allez mélanger de l'eau. Et vous allez voir en transparence, hein, prenez une chose qui n'est pas trop grosse, quelque chose d'assez fine, comme ça vous voyez mieux. Vous allez voir que l'eau, ça va faire comme des espèces de courants, un peu plus clairs dans le vin. Et puis très vite, vous n'allez plus discerner entre l'eau et le vin. Ils sont complètement mélangés. Alors, quand je mets de l'eau dans le vin va devenir, au moment de la consécration, ce vin va devenir quoi? Le sang du Christ. Et l'eau, alors, qui est mélangée au vin, qu'est-ce qu'elle va devenir? Est-ce qu'il va avoir le sang du Christ et puis que l'eau va flotter, puis qu'après on va la retirer? Ah, alors qu'est-ce qu'elle va devenir, l'eau? Disons qu'on verra ça plus tard. Alors, cette eau, elle s'est complètement mélangée au vin, si bien que quand le vin devient le sang du Christ, eh ben l'eau devient le sang du Christ. Vous me suivez? Parce qu'on peut plus l'enlever, c'est trop tard, elle est mélangée. Alors, qu'est-ce que c'est que cette eau? Eh ben voilà. Ben alors toi, dis donc, faudra que tu me fasses connaître tes parents, je vais les féliciter. Hein. Alors, il a raison, cette eau, c'est nous. Mais alors, c'est pas seulement nous. C'est qui encore? C'est nos souffrances, bravo. C'est quoi encore? Dans cette eau, il y a beaucoup de choses. Eh ben, ah oui? Nos blessures, absolument. Alors, il y a quelqu'un d'autre qui sait encore qu'est-ce que c'est que cette eau? Eh bien, cette eau, c'est nous. C'est nos souffrances qu'on a offertes, qu'on dépose sur l'autel. C'est aussi nos travaux, on a peiné pour travailler, on a étudié, on a peut-être fait des travaux d'été, on a peut-être fait les vendanges, les moissons, on a été dépanner telle ou telle personne, on a travaillé. Hein. Donc c'est aussi nos travaux qu'on offre, nos personnes qu'on offre avec tout ce que ça contient. Et quoi d'autre? Je dirais qui d'autre? Ceux pour qui on prie, exactement. On amène avec cette goutte d'eau la souffrance de tous les autres qui ne sont pas là pour offrir. Si mon ami un tel qui est un païen ne peut pas offrir sa souffrance, eh bien moi quand je vais à la messe, je vais l'offrir pour lui. Ça veut dire que sa souffrance à lui, au lieu d'être vaine, au lieu de partir en désespoir, eh bien elle va être utile. C'est bien sûr beaucoup mieux si lui l'offre lui-même, mais je vais pouvoir l'offrir en son nom. Et c'est pour ça qu'au moment de la messe, on prie pour les morts qui sont peut-être au purgatoire, et on prie pour les vivants, et on offre à Jésus. Alors quand Jésus, quand ce vin qui est mélangé à l'eau se transforme dans le sang, ce sang qui contient donc l'eau avec toutes mes souffrances, et la souffrance de mes amis, les souffrances des païens que j'ai offertes, les travaux aussi des païens que j'ai offertes, ce sang est offert au Père au cours de la messe, par lui, avec lui et en lui. C'est à ce moment-là que, vous voyez, le prêtre offre le sang et l'hostie au Père. Et qu'est-ce que fait le Père en recevant le sacrifice renouvelé de son Fils? Alors là, il craque. Il craque parce qu'il voit que son fils à nouveau s'offre par amour pour nous. Et comme il craque, qu'est-ce qu'il fait ? Il répand les grâces. Il répand les grâces de guérison. Il répand les grâces de résurrection. Il répand les grâces de pardon. Il répand les grâces de restauration. Il répand les grâces de lumière. Il répand les grâces de guérison. Voilà. Et c'est pour ça que la messe est essentielle. C'est au centre de notre vie chrétienne. Parce que le Père, au moment de la messe, inonde le monde de ses grâces. Parce que le prêtre, au nom du Christ, a offert le Christ à nouveau au Père. Et c'est tous les fruits de la rédemption qui coulent de l'autel dans le monde entier, pas seulement aujourd'hui à l'heure de la messe, mais dans le passé, dans le présent et dans l'avenir, et même jusqu'au purgatoire, parce que la grâce de Dieu n'a de limite ni de temps ni d'espace. Ça vous branche ? Est-ce que vous comprenez maintenant le sens de la messe ? Et pourquoi au moment où arrive l'offertoire, c'est le moment de déposer sur l'autel vos souffrances, vos espérances, vos personnes, vos travaux, vos désirs, vos galères et celles de vos amis. Parce que Jésus va les prendre, il va les offrir au Père, et le Père qui va craquer, il va répandre toutes les grâces dans le monde, et vous aurez fait une œuvre extraordinaire, parce que ça, c'est plus votre œuvre. Vous avez permis à Jésus de faire son œuvre. Parce qu'à partir du moment où vous avez lâché la goutte d'eau, c'est son affaire, la messe, c'est la prière du Christ. Donc vous avez lâché votre goutte d'eau, et après c'est son affaire, c'est lui qui offre au Père, avec le prêtre, et là, il y a tout le monde entier inondé de grâce. C'est pour ça qu'il est très important, comme dit la Vierge, que la Sainte Messe soit au centre de votre vie. Parce qu'on n'imagine pas les grâces qui tombent au moment de la messe, quand elle est vécue avec le cœur. Vous avez encore des questions ? Alors voyez, c'est important, quand on est à la messe, au lieu de bâiller aux corneilles en disant « bon, vivement que ça se finisse », de vivre la messe. Parce que c'est une occasion unique que Dieu vous donne pour faire du bien que vous ne pourrez jamais faire par vous-même. Parce que pendant la messe, c'est Dieu lui-même qui fait du bien. Mais il a besoin de votre participation. Et c'est pour ça qu'il y a la goutte d'eau qui se mêle au vin. Il y a une très belle prière à ce moment-là. Je ne sais pas si vous l'avez déjà entendue. Parce que malheureusement, quelquefois, au moment de l'offertoire, il y a un chant qui nous empêche de vivre ce moment de la goutte d'eau. Alors, c'est comme ça. Écoutez bien cette prière que le prêtre fait en versant la goutte d'eau dans le calice. Il dit « Comme cette eau se mêle au vin, puissions-nous être unis à la divinité de celui qui a pris notre humanité. » Ça veut dire qu'on unit notre humanité à la divinité et après ça, c'est le Christ qui agit au cours de la messe. Voilà, je crois que j'ai fini mon temps. Est-ce que peut-être vous avez encore des questions ? Alors, parmi les garçons, là, j'ai une question à vous poser. Est-ce que vous ne trouvez pas que c'est extraordinaire de pouvoir célébrer la messe ? Je ne parle pas aux filles, hein. Je parle aux garçons. Est-ce que vous ne pensez pas que c'est extraordinaire d'être celui qui va se tenir à l'autel pour vivre ce mystère ? Est-ce que ça vous branche ? Alors, moi, pour je vous pose cette question, parce que je souhaiterais que parmi vous, il y en ait qui se disent, bah, « Seigneur, si tu veux que moi, je sois un jour ce prêtre qui se tienne devant l'autel pour faire vivre ce mystère à tous mes frères, eh ben, montre-moi ta volonté, c'est peut-être ta volonté que je me marie, c'est peut-être ta volonté que je fasse autre chose, mais si jamais tu avais un plan sur moi que je devienne prêtre, eh ben, je m'ouvre à cette réalité. Je te dis, montre-moi, je suis prêt. » Et si tu as une autre vocation, montre-moi, je suis prêt. Vous êtes partant pour ça ? Alors, je n'ai pas entendu la réponse, là. Il y a une fille qui a répondu. Alors, c'est quand même... je ne suis pas pour le sacerdoce des prêtres. Hein. Des femmes, je veux dire. Alors, est-ce que ça vous branche, là, les garçons ? Vous allez faire cette prière ? Seigneur, je suis ouvert. Attention ! Je ne vous ai pas dit que si vous faites cette prière, c'est sûr que vous allez devenir prêtre. Mais ça veut dire que ça veut vous rendre heureux. Parce que vous allez laisser Dieu vous faire vivre son plan d'amour. Et je vais vous dire une chose qui va vous faire plaisir, que si vous réalisez le plan d'amour que Dieu a sur votre vie, vous serez le plus heureux des hommes. Si vous le contrariez, vous serez moins heureux.
2: salle, mais sinon, si on veut faire bouger,
0: on va se bouger, on va se mettre debout pour faire une dernière prière.
2: Après, nous, on fait toute la démarche à la croix.
0: Oui, d'accord. Alors, vous pouvez vous détendre un peu, hein, voilà. Alors, on va terminer par une prière. On va prier l'Esprit Saint pour que, devant cette réalité qui est très importante, hein, eh bien, nous soyons vraiment branchés sur lui, qu'il vienne nous donner sa lumière.

Je vous propose maintenant de dire un « Je vous salue Marie » pour confier à la Vierge Marie la vocation de chacun de vous. Vous savez que Dieu, dans son cœur, a un très beau plan pour chacun de vous. C'est lui qui vous a créé, et quand il vous a créé, il avait un rêve. Et ce rêve, c'est que vous deveniez le saint parfait qu'il a préparé pour vous. Et ce saint que vous pouvez devenir, eh bien, ça dépend de votre oui. Alors, on va prier la Vierge Marie qu'elle nous aide, en nous accompagnant sur ce chemin de sainteté, qu'elle nous aide à devenir le saint que nous pouvons devenir avec la grâce de Dieu. Et elle va nous aider. Elle va nous aider d'abord à vivre la messe, parce qu'elle se tient à côté de l'autel à chaque messe. Elle va nous aider à vivre la messe et devenir le saint dont Dieu rêve pour nous. Je vous salue, Marie, pleine de grâce. Le Seigneur est avec vous. Vous êtes bénie entre toutes les femmes. Et Jésus, le fruit de vos entrailles, est béni. Sainte Marie, Mère de Dieu, priez pour nous, pauvres pécheurs, maintenant et à l'heure de notre mort. Amen. Notre-Dame de Lourdes, Marie Reine de la Paix, Sainte Bernadette, nos saints anges gardiens, tous les saints, les anges du ciel, priez pour nous et aidez-nous. Amen.

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Sur le chemin d'Emmaüs, le cardinal à Paris, hier soir, disait souvent le chemin d'Emmaüs. Évidemment, il était italien. Donc le cœur des deux disciples était rempli de tristesse. Pour eux, l'espérance était morte. Ils avaient été les témoins de ces événements bouleversants, incompréhensibles, en rupture avec ce qu'ils savaient de la puissance du Christ. Ils avaient vraiment placé leur confiance en Jésus de Nazareth. Ils espéraient vraiment qu'il délivrerait leur peuple. Et voilà qu'en quelques heures, tout s'est effondré. Le témoignage de quelques femmes vérifiées par Pierre et Jean, attestant que le tombeau était vide, les a laissés dans le même abattement, sans la moindre lueur d'espérance. Lorsque nous écoutons les conversations qui s'échangent autour de nous aujourd'hui, frères et sœurs, nous constatons bien souvent le même découragement, le même scepticisme, la même perte d'espérance. Il est vrai que notre monde et les informations quotidiennes n'engendrent pas l'euphorie. Mais devons-nous pour autant céder à la sinistrose, nous replier sur nous et renoncer à l'espérance? Les textes liturgiques nous invitent aujourd'hui à raviver en nous la vertu d'espérance. Dans la première oraison, nous avons prié pour que le Seigneur affermisse en nous cette vertu. Ensuite, nous avons entendu Pierre, aujourd'hui ce n'était pas Saint Paul, c'était Saint Pierre, le jour de la Pentecôte, citer un psaume de David qui explique notre raison d'être joyeux. C'est l'espérance d'échapper à la corruption qui illumine notre cœur. Et ce même Pierre, dans sa première lettre, demande à ses lecteurs d'abandonner la vie sans but qu'ils mènent et de mettre leur espérance en Dieu seul. Et pour couronner le tout, l'Évangile vient de nous montrer comment, peu à peu, le Seigneur réchauffe le cœur de ses disciples, leur redonne le goût de vivre, leur fait comprendre que tout devait se passer ainsi. En effet, la cause la plus fréquente de nos découragements est notre aveuglement au sujet des voies de Dieu. Nous sommes stressés parce que nous ne voyons pas comment, humainement, expliquer les choses. Nous voulons tout expliquer avec notre logique humaine. Nous oublions que les voies de Dieu ne sont pas les nôtres. Nous aussi, frères et sœurs, nous sommes un peu des aveugles sur le chemin d'Emmaüs. À nous aussi, il arrive de marcher à côté du Christ sans le reconnaître. Bien souvent, au cours de nos journées, nous agissons comme si c'était un étranger, comme si nous ne le connaissions pas. Ce qui tue l'espérance en nos cœurs, c'est que nous ne savons plus, ou pas toujours, reconnaître le Christ. Marie de Magdala, devant le tombeau vide, ne trouve qu'une explication. Elle pense qu'on a volé le corps de Jésus. Pourquoi ? Parce que l'espérance de la résurrection ne l'habitait pas vraiment. Les disciples d'Emmaüs ne reconnaissent pas le Seigneur parce que l'espérance de sa résurrection ne les habitait pas. Thomas ne veut pas croire les autres apôtres et pose des exigences disproportionnées parce que l'espérance de la résurrection ne l'habitait pas.
toutes les fois que les hommes sont noyés dans leurs préoccupations terrestres, et Dieu sait s'il y en a, toutes les fois qu'ils veulent expliquer avec leur raison les mystères divins, ils échouent radicalement. Mais quand l'espérance est mieux établie, elle entraîne une foi plus rapide. On peut le constater lorsque Pierre et Jean courent au tombeau. L'espérance de Jean est plus forte que celle de Pierre. Dès que Jean voit le linceul vide, il croit. Et ce n'est pas le cas de Pierre. Alors n'attendons pas des prodiges, des pêches miraculeuses, l'appel de notre nom, comme Marie de Magdala, ou des apparitions du Seigneur, pour accepter de le reconnaître et de mettre en lui notre espérance. Cultivons l'espérance dans le jardin de notre cœur. Nous savons que c'est une flamme fragile que bien des souffles peuvent faire vaciller. Nous savons que c'est une plante délicate qui doit être arrosée fréquemment et préservée des ardeurs du soleil. Nous savons que cette vertu a besoin de l'appui de ses deux sœurs. Et oui, la foi et la charité, et qu'en général, c'est ensemble qu'elles augmentent ou diminue en nous. Notre espérance doit aussi être nourrie par le pain de vie, gage de vie éternelle. Et c'est bien ce que semble nous montrer la fin de l'histoire des disciples d'Emmaüs, cette fameuse fraction du pain à l'auberge, par laquelle ils l'ont enfin reconnu. Cette scène qu'a immortalisé, Rembrandt doit être pour nous le soutien de notre espérance. Un cœur sans espérance est un cœur mort, tant il est vrai que c'est l'espérance qui fait vivre, comme on dit. Comme les disciples d'Emmaüs, nous ressentons peut-être la privation causée par l'absence du Christ visible dans son corps. Comme eux, la tristesse peut nous envahir parce que Dieu semble ne pas se manifester, parce qu'il semble rester simple observateur de nos difficultés, parce que ses ennemis semblent triompher à ses dépens, et peut-être à nos dépens. Mais n'oublions pas que le Christ marche à nos côtés, qu'il se donne même à nous quand il vient en nous par la communion, à tel point que nous pouvons dire comme saint Paul, « Ce n'est plus moi qui vis, c'est le Christ qui vit en moi. » Celui qui sait reconnaître Jésus présent dans l'Eucharistie, celui-là ne peut pas perdre l'espérance. Amen.

Le soleil sera changé en ténèbres et la lune sera changée en sang, avant que vienne le jour du Seigneur, jour grand et redoutable. Joël 3, 4.

0: entend par nouvelle évangélisation? La mission, c'est le but, la finalité de la vie de l'Église. L'Église est missionnaire par nature, c'est ce que rappelle le Concile Vatican II, c'est ce que rappelle aussi Evangelii Nuncii de Paul VI. L'Église est faite pour évangéliser. Et donc, dès le début de l'Église, à travers les siècles, eh bien, l'Église a déployé sa mission, qui est d'annoncer le Christ et de manifester de toute manière. L'Église est missionnaire. On peut parler de l'éternelle mission de l'Église. Mais c'est vrai que cette mission, pour pouvoir rejoindre les cultures, les civilisations, eh bien, elle doit sans cesse se remettre en cause. Et c'est pour ça qu'on emploie ce mot de nouvelle évangélisation, c'est-à-dire l'éternelle mission de l'Église qui se déploie aujourd'hui dans un nouveau contexte social, politique, culturel, humain.
1: On peut parler aussi de nouvelle évangélisation, car aujourd'hui l'Église, et je pense à Vatican II, a une nouvelle conscience de ce qu'elle est, de ce qu'elle représente, de son rapport au monde, du dialogue qu'elle entretient avec le monde. Nouvelle évangélisation, non pas dans le sens où la mission n'aurait pas existé jusqu'à aujourd'hui, mais ce que l'Église doit penser à nouveaux frais, de nouvelles manières, sa présence au monde et la parole qu'elle adresse au monde, et la manière dont elle exerce sa mission dans le monde compte tenu de ce qu'il est. Cette nouvelle évangélisation, aujourd'hui, elle est pour nous une urgence. Une urgence, car nous nous trouvons dans les pays occidentaux, et en particulier en France aujourd'hui, dans un contexte tel que si l'Église n'est plus missionnaire, elle disparaît. Donc l'Église disparaît dans certains lieux où, aujourd'hui, on constate par la diminution non seulement des vocations, mais aussi de la présence chrétienne. Je vois un certain nombre de communes qui ne sont plus desservies par des prêtres, où le nombre de chrétiens diminue considérablement, 1% de moins de catéchisés en France chaque année. Et donc, on est dans une situation d'urgence, parce que c'est une situation de survie. Si l'Église n'est plus missionnaire, elle disparaît. Elle s'éteint. Donc c'est quelque chose qui relève de la nécessité vitale. Sociologiquement, elle ne disparaît pas théologiquement, mais sociologiquement, pratiquement, elle disparaît. Je vois dans le certain nombre de collèges, de lycées, je suis amené à faire des visites, le nombre de jeunes qui se déclarent chrétiens, c'est sur 500 000, 1. Deux. Donc ce sont des faits, on constate. Donc première chose, il y a une situation de survie et je parle d'urgence. Deuxième chose, je parle aussi de priorité. Les programmes pastoraux doivent être sans doute revisités, reconsidérés en fonction de cette urgence de l'évangélisation. Et il nous faut passer d'une pastorale qui était, au niveau de l'Église, d'une pastorale d'entretien à une pastorale d'engendrement. Les évêques de France ont sorti il y a quelques années ce texte suite au rapport d'Agens, l'Agens étant l'un des évêques de la conférence épiscopale, l'évêque d'Angoulême, Claude d'Agens. Et ce rapport, donc, a été publié, met en valeur la proposition de la foi, la nécessité aujourd'hui de proposer la foi, qui devient une priorité. L'évangélisation n'étant plus simplement un des aspects de l'action de l'Église, mais le cœur de la mission de l'Église. Troisième dimension de cette nouvelle évangélisation, je parle de conversion. Il y a une conversion pastorale à opérer, qui est aussi une conversion spirituelle, pour passer d'une pastorale d'entretien et de desserte, à une pastorale qui est essentiellement missionnaire, pour nous retrouver dans une situation missionnaire. On se rappelle ce très beau texte paru il y a une soixantaine d'années au sortir de la Deuxième Guerre mondiale, France, pays de mission. Eh bien, lorsqu'on est dans une situation missionnaire, on organise notre action, on développe notre pastorale d'une autre manière que lorsqu'on est en régime de chrétienté. Donc ça suppose une conversion pastorale considérable, dont on n'a peut-être pas encore pris la mesure. Pas simplement pour gérer l'existant, mais pour toucher des hommes, des femmes, des jeunes qui n'entendront jamais parler de l'Évangile. Et j'en parlerai tout à l'heure sur des actions concrètes qui sont entreprises, ça et là, mais que l'on devrait de plus en plus développer dans notre activité d'église. Je pense aussi que l'évangélisation doit être, et c'est notre évangélisation doit être catholique. Et quand je dis catholique, ça n'exclut pas au contraire le dialogue œcuménique et que des actions missionnaires communes puissent être entreprises. Mais il y a un spécifique de l'évangélisation catholique comme telle qu'il nous faut retrouver. L'évangélisation est catholique dans la mesure où elle part de l'Eucharistie et elle nous ramène à l'Eucharistie. L'évangélisation est catholique lorsque elle prend véritablement une dimension apostolique. Elle est référée à cette structure apostolique qui définit la vie catholique. Et elle est catholique dans la mesure où elle est sacramentelle. Autant de notes, de caractéristiques qui définissent la mission de l'Église aujourd'hui, la nouvelle évangélisation. Alors ce que je vais maintenant vous dire relève des réflexions d'un pasteur. Je suis en charge d'un diocèse, chaque évêque vous le dira à propos du sien, mais qui est le plus beau diocèse de France, si ce n'est du monde, le Var, un pays de soleil et de lavande. Et un pays que j'ai appris à découvrir il y a 6 ans, à aimer et à servir. Un pays en croissance démographique, puisque quand mon prédécesseur est arrivé, il y avait 500 000 habitants. C'était en 1983, il y a 23 ans. Quand je suis arrivé il y a 6 ans, il y avait 900 000 habitants. Maintenant, il y a 1 100 000 habitants. 200 000 de plus en 6 ans. Un pays de croissance, de forte déchristianisation, on chiffre à 3%, 4% le nombre de pratiquants, 200 prêtres, 60 séminaristes. Je voudrais tout simplement avec vous aborder quelques aspects de la nouvelle évangélisation telle que je l'aperçois. Sous la réflexion suivante, quels sont pour moi les lieux, les défis et les lieux missionnaires ? Pasteur que je suis, quels sont pour moi les lieux où il convient plus particulièrement de faire porter l'effort de notre Église ? Comment, où déployer la mission de l'Église ? J'ai relevé 10 défis qui sont autant d'interrogations et autant de chantiers pour cette nouvelle évangélisation. Et je voudrais avec vous, au cours de cette conférence, passer au crible de mes commentaires ces 10 lieux dans lesquels je perçois qu'il y a aujourd'hui un besoin et une actualité de l'évangélisation. Premier point. Le premier point, c'est, pour reprendre une expression de Benoît XVI, la nécessité pour l'Église de développer une évangélisation des baptisés. Les premiers évangélisés, ce sont les baptisés. Benoît XVI parle d'une personnification de la foi. Permettez-moi de citer un texte de Jean-Paul II à l'occasion d'une visite dans une paroisse, la paroisse des Saints Martyrs canadiens à Rome. C'était en 1980, donc au tout début de son pontificat. Nous vivons dans une époque de confrontation radicale. Et je le dis, ajoute le Saint-Père, parce que c'est aussi mon expérience de tant d'années. De confrontation radicale, foi, anti-foi, évangile et anti-évangile, église et anti-église, Dieu et anti-Dieu, s'il est possible de parler ainsi. Dans cette époque qui est la nôtre, nous avons besoin de redécouvrir une foi radicale, radicalement comprise, radicalement vécue, radicalement réalisée. Nous avons besoin d'une telle foi. J'espère que votre expérience est née dans une telle perspective et qu'elle peut mener à une saine radicalisation de notre christianisme, de notre foi, à un radicalisme évangélique authentique. Oui, radicalité de notre vie chrétienne. L'effort, c'est l'évangélisation des chrétiens. Trop de chrétiens consommateurs, trop de chrétiens passifs. Les premiers à être l'objet de l'évangélisation, ce sont les baptisés. Dans le renouveau charismatique, il y a cette démarche qui est faite, qui est fondatrice de l'expérience du renouveau, qui est l'effusion du Saint-Esprit. Permettez-moi de penser que pour chaque baptisé, dans toutes nos paroisses, de telles démarches seraient à faire. C'est-à-dire une démarche d'appropriation de la foi, même si on ne parle pas d'effusion de l'Esprit-Saint, peu importe, mais de retrouver la source vive de notre baptême. Des démarches proposées pour redécouvrir la parole vivante de Dieu qui nous est donnée dans les Écritures, pour redécouvrir l'actualité des sacrements qui signent en nous la présence de la force de Dieu, du salut de Dieu qui est nourriture dans l'Eucharistie, miséricorde dans le sacrement de pénitence, force dans l'épreuve quand nous recevons l'onction des baptêmes et qui marque et structure toutes les étapes de notre vie depuis le baptême jusque la célébration de l'amour humain, jusque le service de l'Église par l'ordination. Retrouver des démarches dans l'Église par lesquelles nous acceptons de faire le choix de Dieu, de manifester notre appartenance au Christ, notre adhésion à l'Église, notre engagement dans le monde. Il n'y aura pas, il ne peut pas y avoir d'évangélisation quand les hommes et les femmes qui sont chrétiens ne manifestent pas cette appartenance au Christ d'une manière radicale. Cette radicalité évangélique dont parlait Jean-Paul II dans le texte que j'ai cité. Il y a quelques mois, 5 mois, je me trouvais en Chine. En Chine, continentale, pas Taïwan, mais en Chine continentale. Et au titre de la responsabilité d'évêque qui suit les communautés de Français à l'étranger, j'ai été amené à visiter les communautés clandestines. Je suis parti comme psychothérapeute. Je ne peux pas partir comme prêtre ou évêque. Pour pouvoir rentrer sur le territoire chinois, n'importe qui peut le faire, mais si je veux avoir des marges de manœuvre, je devrais partir comme psychothérapeute. C'est vrai que je pratique une certaine thérapie spirituelle dans mon ministère, mais je n'ai pas du tout les diplômes d'être psychothérapeute. Et donc je suis rentré dans le territoire chinois, accueilli par une famille française, et puis le surlendemain de mon arrivée, après une journée d'acclimatation, je me suis trouvé au sortir d'un magasin, dans un lieu qui m'avait été précisé, avec un journal qu'il m'était incapable de lire, puisqu'il était en mandarin, mais qui était le signe par lequel je pouvais être identifié. Quelqu'un s'approche de moi avec le même journal, me prend, me tire dans une voiture, vitre teintée, je traverse Pékin, à un moment on s'arrête, on change de voiture, vitre teintée, 100 km de Pékin, je me retrouve dans un petit village, devant la porte, le portail d'une ferme, je rentre dans cette ferme, le portail se referme et je suis là pendant 5 jours. De partout sortent des prêtres, trentaine, une vingtaine de séminaristes, une dizaine de religieuses. Tous les prêtres qui sont là ont fait de la prison. L'évêque est en prison, l'auxiliaire est en prison. Et ces 5 jours de retraite que j'ai passés, de prédication, j'avais un traducteur, rassurez-vous, ces 5 jours de prédication étaient pour moi une bénédiction. Et lorsque j'ai eu l'occasion de parler, et je l'ai fait souvent avec les prêtres, je leur ai posé cette question. Pourquoi une telle ferveur, une telle fidélité? Et la réponse unanime de tous ces prêtres, qui ont, je le répète, tous fait de la prison, qui doivent changer de numéro de téléphone chaque mois, parce que toutes les communications sont surveillées, ils sont surveillés. Eh bien, nous ne tenons à cause de la prière. Et la persécution est la raison de notre ferveur et de notre radicalité. Le contexte qui est le nôtre en Occident est un contexte d'amollissement et de perte de substance de notre vie chrétienne. Ces communautés missionnaires persécutées sont profondément missionnaires parce qu'elles vivent jusqu'au bout l'Évangile. Vous savez, l'Évangile ne supporte pas les mélanges adoucissants et les demi-mesures. La mesure d'amour, c'est la démesure. Et aujourd'hui, nous sommes appelés, si nous voulons être missionnaires, si l'Église veut être missionnaire, à accepter d'entrer dans cette démesure, dans cette radicalité. Cette démesure, nous en avons des signes. Les signes, ce sont d'abord des témoins. Moi-même, lorsque je regarde mon itinéraire qui m'a conduit jusqu'au sacerdoce, j'étais pas du tout au départ destiné à être prêtre. Je faisais une carrière dans la vie administrative, j'ai fait des études d'économie, j'ai enseigné à l'université. Mais c'est la rencontre avec des témoins. Je parle d'abord de Marthe Robin. Et puis la rencontre avec des missionnaires qui m'a amené à poser les bonnes et les justes questions que je ne m'étais pas posées. On entre en radicalité lorsqu'on rencontre des témoins qui vivent de la radicalité évangélique. Et leur témoignage est plus éloquent que tous les discours. Aujourd'hui, nous avons besoin de témoins de cette radicalité. La radicalité, elle est vécue d'abord dans la vie consacrée. Et il n'y aura pas d'évangélisation, de nouvelle évangélisation, si nous ne pouvons pas compter sur des communautés religieuses ou des nouvelles formes de vie consacrée qui expriment de manière prophétique cette donation totale de soi-même à Dieu. Ces communautés sont par essence missionnaires. C'est l'exemple de Thérèse de Lisieux, patronne des missions alors qu'elle n'est pas sortie du Carmel. Le premier défi, retrouver la radicalité évangélique. Parce que la radicalité évangélique manifeste la nouveauté de l'Évangile, l'actualité de l'Évangile, la beauté de l'Évangile. Deuxième défi, pour l'Église, pour nous, pasteurs, pour vous, chrétiens, redynamiser les communautés chrétiennes. Quand je visite un certain nombre de paroisses, on parle de communauté paroissiale. C'est bien souvent faux. Ce ne sont pas les communautés, ou si peu. En tout cas, pas suffisamment des communautés pour qu'elles puissent honorer toutes les dimensions, et je vais les rappeler, d'une communauté chrétienne. Je ne veux pas dire que dans ces paroisses, il n'y ait pas des bonnes volontés, des gens donnés, mais cela ne suffit pas pour constituer une communauté, redynamiser les communautés chrétiennes. Personnellement, je pense que

appartenance à un territoire. Et qu'on soit un chrétien haut de gamme ou un chrétien du SMIC spirituel, on est membre de cette paroisse. La communauté paroissiale, elle est faite de gens cultivés ou peu cultivés, de différentes spiritualités, et d'hommes et de femmes qui acceptent ensemble de vivre dans un lieu et d'ensemble de former une communauté missionnaire. Ce que je constate, ce sont des signes, parfois troublants, d'une dépression des communautés chrétiennes, d'un délitement. D'abord le vieillissement. Beaucoup de têtes chenues. Peu de jeunes, peu de vocations, peu de catéchumènes. Parce que les catéchumènes sont les fruits d'une communauté brillante et vivante. Peu de projets, peu de perspectives. On gère. Ensuite, une mentalité beaucoup tournée vers le repli sur soi. En disant cela, je ne caractérise pas toutes les communautés, mais un certain nombre de ces communautés. Je vois aussi, heureusement, ça et là, des signes positifs, et j'y reviendrai, de renouveau des communautés chrétiennes et des communautés paroissiales. Chez un certain nombre de pasteurs, de chrétiens engagés, un sentiment de culpabilité aussi, de découragement, malgré tous les efforts accomplis, de fatalisme par rapport aux évolutions, une espèce de décalage entre l'Église et la société. Pour remédier à toutes ces difficultés, et passer simplement du constat des symptômes à des réponses qui soient des réponses de salut et de renouveau, eh bien, il nous faut accepter d'affronter certaines questions. Il n'y aura pas de renouveau et de redynamisation des communautés chrétiennes si, d'abord, je l'ai rappelé dans un premier point, les chrétiens n'entrent pas dans une radicalisation de leur vie chrétienne. Je n'insiste pas, j'en ai parlé. Deuxième chose, le renouveau des communautés chrétiennes passe par ce que Christy Fedeles-Taichi évoque sous le terme de spiritualité de communion, c'est-à-dire véritablement de paroisse qui soit d'authentique famille, de fraternité paroissiale. À l'occasion de mes visites pastorales, j'essaye de développer précisément un programme de renouveau des communautés chrétiennes. Je ne veux pas dire que c'est la réussite totale, mais c'est en tout cas des efforts que l'on entreprend avec mon conseil épiscopal qui est associé à ces visites et l'ensemble des prêtres qui est aussi naturellement tout à fait partie prenante de ces visites. Ces visites sont pour moi l'occasion à la fois de reconnaître le travail accompli, ça et là, mais aussi de poser les bases d'une redynamisation des communautés chrétiennes. Et la première chose pour qu'il y ait communauté chrétienne, eh bien, c'est naturellement de travailler pour qu'il y ait une communion. Une communion qui est fondée non pas sur des programmes, mais sur la prière. La communauté chrétienne est le fruit de la prière. J'y reviendrai encore tout à l'heure. Première chose, pour qu'il y ait communion, il faut qu'il y ait cénacle. Il faut que se constitue par la prière, j'allais dire, un noyau dur, une masse critique qui permette, à partir d'hommes et de femmes donnés au Christ, autour de leur pasteur, qui est le garant de cette communion, pour qu'à partir de ce noyau dur puisse se constituer cette communauté missionnaire.

La redynamisation des communautés paroissiales passe par la mise en valeur de l'évangélisation directe. Et à l'occasion de ces visites que je fais, j'essaye toujours d'avoir un moment d'évangélisation directe. Moi, évêque, avec, il faut que je donne l'exemple. Eh bien, je vais dans les marchés, sur les places, dans les rues, je fais du porte-à-porte aussi. Et comme nous sommes dans le sud, près de la Méditerranée, je fais une opération régulière qui s'intitule « L'évêque vous mène en bateau ». Alors j'invite les paroissiens, à l'occasion des visites, quand ça peut se faire, à monter sur un bateau. L'intérêt du bateau, c'est qu'on ne peut plus le quitter quand on est en mer. Donc j'ai un public captif. Et j'en profite. Et donc la mission de l'Église aujourd'hui doit se faire sous, je dirais, ce mode d'annonce directe de la foi. Ce n'est pas le seul mode, c'est un des aspects de l'action de l'Église, mais aujourd'hui retrouver cette dimension d'évangélisation directe. L'évangélisation des communautés chrétiennes doit aussi honorer cette dimension, j'appelle la dimension cellulaire. Le premier lieu de le rassemblement d'une communauté chrétienne, c'est l'Eucharistie dominicale. Mais souvent, lorsqu'on se retrouve à la messe, on ne se connaît pas. Et la messe n'est pas forcément, naturellement, un lieu de partage spontané, de rencontre personnelle. On peut le faire à la sortie de la messe, on essaye de créer des moments ou des lieux de convivialité. Mais nous avons besoin, pour vivre notre vie chrétienne, je le crois aujourd'hui, non seulement du rassemblement dominical, mais d'avoir un autre moment où l'on se retrouve avec d'autres chrétiens, dans des petites cellules. On appelle cela des communautés ecclésiales de base, dans les textes du magistère. Qu'on les appelle cellules, qu'on les appelle équipes ou petites fraternités, peu importe la dénomination, mais la nécessité entre chrétiens de pouvoir d'une manière informelle se retrouver entre nous pour partager spontanément la parole de Dieu, pour vivre ensemble un engagement, une relecture de notre vie, c'est fondamental. Et que ces lieux soient ouverts de telle manière qu'on puisse accueillir des personnes qui sont loin de l'Église, ne viendront jamais dans une liturgie qui a son rite propre, parfois totalement inconnu ou difficilement accessible pour des personnes qui n'ont pas de culture chrétienne. Mais on ira facilement dans une maison à l'invitation de telle ou telle personne qui nous invite pour partager la parole de Dieu. Et je vois dans telle ou telle paroisse que cette structure cellulaire permet une évangélisation directe. Nous avons une paroisse qui est une paroisse qui s'appelle Sanary, où il y a des cellules d'évangélisation. Il y a, je crois, une cinquantaine de cellules, où chaque cellule comprend 8-10 personnes qui se retrouvent chaque semaine. Et ces cellules sont missionnaires, elles invitent régulièrement des gens qui n'ont aucun contact avec l'Église. C'est un exemple. Une communauté chrétienne doit pouvoir honorer quatre dimensions qui s'imbriquent entre elles. Elle doit être une communauté qui est missionnaire en pratiquant l'évangélisation directe. J'en ai parlé. Sous différents modes, j'y reviendrai. Une communauté qui est une communauté catéchétique et de plus en plus catéchuménale, c'est-à-dire de pouvoir non seulement annoncer Jésus, mais aussi arriver à ce que la personne qui a reçu l'enseignement puisse un jour professer la foi. La foi n'est pas simplement une expérience, elle est une connaissance, une catéchèse. Être chrétien, c'est avoir une certaine intelligence pour pouvoir rendre compte, comme dit l'apôtre Pierre, de l'espérance qui est en nous. Et cette intelligence nous permet d'aimer davantage. Et puis, une communauté chrétienne, elle a pour centre, cœur, sommet, la célébration de la foi à travers les sacrements, la liturgie de l'Église.
Et puis une communauté chrétienne, c'est une communauté qui est servante, une communauté de diaconie, servante de la société, de notre monde, servante de ceux et celles qui s'adressent à l'Église. Une communauté de charité tournée vers le service d'autrui. Eh bien, une communauté chrétienne doit honorer ces quatre dimensions pour être véritablement une communauté ecclésiale. Et pour pouvoir honorer ces quatre dimensions, je le répète, il faut des chrétiens qui soient convaincus, forment entre eux autour du pasteur une fraternité paroissiale qui, de proche en proche, par des cercles concentriques successifs, touche différentes personnes, depuis ceux qui sont pratiquants irréguliers jusqu'à ceux qui n'ont aucun contact avec l'Église, et à travers cette structure cellulaire que j'évoquais, qui me paraît aujourd'hui importante. Donc, deuxième aspect de l'évangélisation, le renouveau des communautés chrétiennes, paroissiales en particulier. Troisième lieu de la nouvelle évangélisation, c'est l'accueil des nouveaux charismes et des nouvelles communautés. Je cite Benoît XVI, qui n'était pas pape à l'époque, puisque c'était en 98, dans une très belle conférence qu'il adressait au mouvement d'Église. Si maintenant nous considérons l'histoire de l'Église dans son ensemble, nous voyons clairement apparaître, d'un côté, un modèle ecclésial local, comme une structure de base, diocèse, paroisse. Mais il y a également, d'un autre côté, ajoutait Ratzinger, à travers l'histoire, des voies toujours nouvelles, des mouvements qui remettent continuellement en valeur le caractère universel de la mission apostolique et de la radicalité de l'Évangile, et ainsi renforcent l'Église locale par le service d'une vie véritablement animée par l'Esprit Saint. Accueillir de nouvelles communautés, ces nouveaux charismes, me paraît aujourd'hui une des conditions pour véritablement entrer dans cette nouvelle évangélisation. Dans le discours que le pape a fait pour le rassemblement des nouveaux mouvements à la Pentecôte 2006, donc il y a quelques semaines, à Rome, Benoît XVI parlait des communautés nouvelles comme des structures vives, je dirais des laboratoires missionnaires. Ces communautés ont des vocations. Vocations, pas simplement sacerdotales, il y aura plusieurs ordinations dans quelques jours, des communautés des béatitudes ici à Lisieux. Pas simplement sacerdotale ou à la vie consacrée, mais aussi un renouveau de la vie baptismale, un renouveau de la vie des familles. Ces communautés permettent d'entrer dans cette radicalité que j'évoquais tout à l'heure. Elles proposent un mode de vie de chrétien, un écosystème. Je suis frappé de voir que beaucoup de chrétiens n'ont plus de lieu référentiel pour voir ce que ça signifie être chrétien. Beaucoup de personnes, de jeunes en particulier, me disent « Mais donnez-nous des chrétiens à voir. » On n'en voit pas beaucoup. Or, dans une communauté, nouvelle ou ancienne, eh bien, on a un laboratoire, un écosystème. On voit ce que c'est qu'être chrétien. En tout cas, manière d'essayer de le vivre, d'y tendre dans la vie chrétienne. L'Esprit Saint suscite des réponses nouvelles par rapport aux nouvelles attentes dans le contexte de sécularisation, d'individualisme dans lequel nous nous trouvons. Et ces communautés sont des exemples de radicalité, de créativité aussi missionnaire et d'engagement missionnaire. Alors il y a une double responsabilité. D'une part, la responsabilité du fondateur, des responsables de la communauté, pour accueillir le charisme, en prendre toute la mesure de ce charisme, l'éprouver, le formaliser, pour qu'on puisse pas simplement vivre une expérience subjective, mais dire en quoi ce charisme apporte quelque chose de nouveau à la vie de l'Église.
J'ai vu certaines communautés qui sont incapables de formaliser le charisme. Ça me paraît extrêmement dangereux, parce que, à ce moment, si on veut faire l'expérience de la communauté, ça veut dire toujours rencontrer les mêmes fondateurs, et on est incapable de pouvoir rendre compte, dans une certaine intelligence spirituelle ecclésiale, de ce que l'on vit. Mais aussi la responsabilité de ces communautés, à un certain moment, c'est non seulement de formaliser le charisme, mais de l'offrir à l'Église. Le charisme n'est pas la propriété de la communauté, il appartient à la vie de l'Église, à la fécondité de l'Église, qui a besoin de ce charisme pour se renouveler elle-même. Présenter ce charisme à l'Église, ça veut dire le remettre au discernement de l'Église. Et donc, il y a aussi une responsabilité de la part des pasteurs, des évêques, des prêtres en particulier aussi, c'est d'accueillir les charismes. On voit parfois des réticences ou des résistances pour accueillir ce que l'Esprit produit. Comme si l'Esprit Saint s'était tu et qu'il fallait fonctionner avec ce que l'on héritait du passé. L'Esprit Saint continue d'agir et la responsabilité des prêtres et des évêques, c'est d'accueillir ces dons de renouvellement, de renouveau, de réveil que la grâce de Dieu produit. C'est ce que fait le pape, on fait le pape Jean-Paul II, de manière très claire, et ce qu'a fait le pape Benoît XVI. C'est aussi la responsabilité d'accompagner le charisme dans son processus de constitution, dans sa fructification. C'est d'aider le charisme à une maturité ecclésiale. C'est aussi la responsabilité du pasteur d'intégrer le charisme par rapport aux autres réalités qui existent dans la vie des diocèses, des paroisses. Les dérives sont toujours possibles, dérives d'exclusivisme. Une communauté ne voit l'Église qu'à travers son propre prisme. Dérive d'auto-célébration de la communauté. La responsabilité des pasteurs, c'est de s'appuyer sur les charismes, d'utiliser ces charismes. Et j'essaye, moi, à l'échelle de mon diocèse, bien, de pouvoir compter sur ces différents charismes qui viennent de communautés, qui viennent aussi de personnes, d'accueillir et puis de soutenir, d'accompagner, en régulant, donnant des avis. Mais c'est mon rôle d'exercer donc cette responsabilité ecclésiale au service de l'Église. Ces charismes sont très importants pour la nouvelle évangélisation, car ils apportent un dynamisme nouveau, car ils touchent de nouvelles générations, car ils sont chargés aussi de capacité d'inculturation. Ils viennent souvent de personnes qui sont le Seigneur a touché dans le monde, qui connaissent la société, la culture de notre temps, et qui, saisis par le Christ, en fondant une communauté d'alliance ou en engageant telle ou telle initiative missionnaire, on propose des actions qui sont souvent très pertinentes par rapport aux besoins de notre société. Un exemple, j'ai reçu, il y a 2 ans, visite d'un prêtre. Son charisme est très particulier. Je pense qu'il est assez unique en France ou en Europe. Son charisme, c'est l'évangélisation dans les boîtes de nuit. Alors, quand j'ai vu la visite de ce prêtre, bon, je me suis dit, mais attention, vous savez, dans une boîte de nuit, il y a parfois des excès terribles, hein, que ce soit en termes de violence musicale, de dérives sexuelles, etc. Mais en ayant observé la stature du bonhomme, en ayant pris les renseignements, en l'ayant accompagné de près, j'ai vu que cet homme, consacré à Dieu, qui prie 2 heures par jour, fait partie d'une communauté qui le soutient, a vraiment un charisme. Eh bien, son charisme, c'est d'aller dans les boîtes de nuit. Il ne fait que ça. Ensuite, il fait les afters. Vous savez que les boîtes de nuit, ceux qui ne l'ont pas pratiqué, je donne quelques informations qui peuvent être utiles.
Dans mon ministère précédent, j'étais curé de la Trinité, donc curé de Pigalle. Donc je connais le milieu un peu de la nuit. Et j'avais un bistrot qui s'appelait le bistrot du curé, hein, qui était entre un sex shop et puis un magasin de lingerie fine. Et donc, le monde de la nuit est un monde qui est terrible, avec la drogue, avec le sexe, avec beaucoup d'angoisse et des attitudes suicidaires. Et donc, ce prêtre rentre dans les boîtes de nuit, à partir de 11h, minuit, il reste jusqu'à 7h du matin, et ensuite, il y a des afters. Les afters, c'est à partir de 6h du matin jusqu'à 11h. Ce sont des boîtes de nuit où il y a des gens qui sont complètement déjantés, la plupart, drogués, bon. Et il y a les pires excès. Et donc, dans ce contexte-là, ce prêtre, donc prie 2 heures par jour, il va dans ses boîtes de nuit, il ne va jamais au-devant des gens, il s'assoit à une table, il est en habit religieux. Ah oui, il n'est pas du tout masqué, hein. Il arrive avec un habit religieux. Dans les boîtes de nuit, là où il va, il y a 2500, 3000 jeunes par soirée. Il s'assoit, et puis, bien des jeunes viennent le trouver. Parce qu'il dit, mais est-ce que tu as un vrai ? Est-ce que tu es un vrai ? Alors il dit, ben oui, je suis vrai. Et à partir de là, s'engage une conversation. Et la même chose dans les afters. Quand il sort, le prêtre, eh bien, il va dans un monastère qui se trouve donc pas très loin des boîtes de nuit. Nous avons la chance d'avoir une chartreuse. Et donc, il va à la chartreuse. Et là, il célèbre sa messe pour toutes les personnes rencontrées, pour tous les visages rencontrés. Et ensuite, eh bien, la journée, il reçoit les jeunes qu'il a rencontrés la journée. Et puis, il fait régulièrement pour eux des exercices spirituels, des exercices Saint-Ignace, puisqu'il est de tradition ignatienne. Voilà un ministère nouveau, particulier, qui a un charisme. Pour faire ça, il faut un charisme. N'importe qui ne peut pas faire cela et risque d'être profondément troublé, partir en courant ou d'être contaminé lui-même. Il faut avoir le soutien d'une communauté, il faut avoir un enracinement spirituel, il faut avoir un accompagnement. Mais il y a des fruits. Et j'ai vu des jeunes qui ont été baptisés à la veillée pascale en raison de son ministère. Donc, le Seigneur, en même temps, il nous conduit dans une société sécularisée, il nous donne des charismes, c'est-à-dire des personnes qui reçoivent par don de Dieu la force, la grâce, le génie d'apporter des justes réponses. Vous savez, les réponses du Seigneur, elles se trouvent là où peut-être on ne les attend pas. Et à nous d'être attentifs, à nous pasteurs, chrétiens, de pouvoir développer nos propres charismes et d'accueillir les charismes que Dieu donne, qui sont des réponses de l'Esprit par rapport aux besoins de notre monde. Et plutôt que d'essayer sans cesse, par de multiples colloques et congrès, de trouver des réponses, accueillons celles que spontanément Dieu nous donne par la force de l'Esprit. Quatrième défi, pour moi aussi fondamental, c'est qu'aujourd'hui, on doit développer une pastorale de l'intelligence chrétienne. C'est tout l'enjeu de Fides et Ratio, encyclique de Jean-Paul II. Nous sommes dans un contexte où on peut parler de déni de la raison, c'est-à-dire de, on est très raisonnable et notre raison est très investie, mais dans le domaine scientifique. La raison est en quelque sorte capturée par la science. Mais cette dimension de la raison dans l'ordre philosophique, dans l'intelligence de la vie, est très peu honorée. Nous nous trouvons dans un contexte, on le sait, pluraliste,
un grand scepticisme. Le pape parle de relativisme. Toutes les opinions se valent. Il y a donc un refus de la prétention universelle de la raison. Tout peut se justifier. Il suffit de fréquenter les jeunes pour savoir, dans un contexte, que toutes les attitudes morales sont pratiquées, sont acceptées. Et ceci gagne la foi aussi. À l'intérieur même de la foi, dans cette culture qui est la nôtre, on privilégie souvent l'émotivité. Moi-même, je n'ai rien contre l'émotivité. J'ai retrouvé la foi à travers le contact avec le renouveau. J'ai été un des responsables de la communauté Emmanuel. Je vais partir dans 2 jours en Afrique. Je vais souvent au Brésil, dans des communautés charismatiques importantes. Donc, on a retrouvé aujourd'hui, et c'est très heureux, la dimension de l'expression sensible de la foi. Mais attention, la foi ne se peut pas se réduire à de l'émotivité, à de l'expérience subjective. Ça ne peut pas durer, sinon. La foi n'est pas de l'ordre simplement du sentir. Je sens que Dieu est là. Je sens qu'il m'aime. Sinon, on se replie sur l'instinct, on se replie sur soi, parce qu'il s'agirait uniquement de goûter soi-même les effets de la grâce. On vivrait dans l'instabilité, dans l'insécurité, parce qu'on serait l'otage de nos instincts qui nous diraient à un certain moment, Dieu est vraiment là, d'autres moments, Dieu n'est plus là. Donc aujourd'hui, c'est important de fonder sa foi en raison. Les lieux à réinvestir dans cette pastorale de l'intelligence. J'en cite 4. D'abord, les écoles. Nous avons la chance d'avoir beaucoup d'écoles catholiques. Pour avoir fait la visite pastorale dans beaucoup d'écoles catholiques, je constate que certaines ne le sont pas. Le travail. Je dis certaines. Certaines. C'est-à-dire, j'ai vu dans certaines écoles catholiques qu'on promeut, par exemple dans le domaine de la formation à la sexualité, des pratiques qui ne sont pas en rapport avec l'enseignement de l'Église, que un certain nombre de professeurs n'ont aucun rapport ou un rapport très élastique avec l'Église. Donc dans ce contexte-là, c'est très difficile de porter un projet catholique, de porter une identité catholique. École catholique, c'est un substantif et un adjectif. Le substantif, c'est école. On demande à une école de savoir enseigner, transmettre, communiquer des connaissances avec un certain professionnalisme. Et ça, je crois, beaucoup d'écoles catholiques le font bien. Et c'est un adjectif. L'adjectif, c'est la raison d'être. Le substantif, c'est l'être. Enseigner, l'adjectif, c'est la raison d'être catholique. Quand je dis catholique, ça veut dire fondamentalement que la transmission des connaissances, la bonne formation n'est pas le tout de l'enseignement catholique. L'enseignement catholique vise aussi essentiellement à la transmission d'une expérience et de la foi, d'une intelligence chrétienne. Et d'être catholique, l'enseignement est catholique s'il honore véritablement cet objectif, ce qui suppose que les professeurs, les enseignants, les instituteurs, les formateurs soient véritablement catholiques. Et je constate effectivement que ces écoles catholiques, celles que je les ai visitées, dans bien des cas, sont portées par un ensemble de personnes au nombre très réduit. Et des personnes véritablement engagées n'ont
constitue pas suffisamment la masse critique pour porter un ensemble. Alors je crois qu'aujourd'hui, il y a une sérieuse question, comment réévangéliser nos écoles, en faire des lieux d'évangélisation, pas simplement de transmission de valeurs évangéliques, d'un vernis, mais véritablement des lieux d'annonce de l'Évangile. Alors ça passe par un certain nombre de conditions, je ne vais pas ici vous énumérer quelques réflexions, en tout cas quelques propositions qu'on pourrait faire. Je pense aussi que pour être catholique, un certain nombre d'écoles doivent être réanimées, régénérées par des communautés nouvelles. Je constate, communautés nouvelles ont pris en charge des paroisses, ce serait peut-être heureux qu'elles prennent aussi en charge des écoles. On voit aussi apparaître aujourd'hui des initiatives de parents, des parents chrétiens, qui ont mis leurs enfants dans les écoles publiques, bien sûr déçus par rapport à la transmission de la foi, mais aussi dans certaines écoles catholiques, et qui sont constituées au départ comme un collectif, un regroupement familial proposait aux enfants d'être accueillis, il y a eu une dizaine d'enfants, et puis ses parents ont fondé une école. Ils sont maintenant 60 enfants, la deuxième année. 60 enfants qui sont pris en charge par les parents, alors qui remplissent un certain nombre d'obligations juridiques, qui aussi évitent la culture du ghetto pour être simplement entre cathos, pouvoir accueillir aussi des enfants extérieurs, mais dans lesquels cette dimension catholique d'annonce de la foi est véritablement vécue. Donc il y a des choses comme cela nouvelles qui peuvent naître pour revitaliser la dimension catholique des écoles. Un autre lieu aussi où cette pastorale de l'intelligence peut se faire, c'est les lieux de formation des laïcs, où la transmission du savoir ne peut pas être simplement intellectuelle, mais passer aussi par véritablement une expérience chrétienne. La catéchèse des enfants et des parents, on voit dans le contexte des églises protestantes, par exemple, se développer, mais ça c'est une tradition multiséculaire, des écoles du dimanche, pourquoi pas y envisager des écoles du dimanche pour les parents chrétiens. Je pense aussi à la formation dans les séminaires, une pastorale de l'intelligence missionnaire. Notre séminaire à Toulon, nous avons essayé de mettre l'effort sur cette dimension missionnaire. Les séminaristes, par exemple, ont un programme particulier de formation à la nouvelle évangélisation. Ils sont envoyés en porte-à-porte. Il y a 2 ans, on avait fait cette expérience où l'ensemble des séminaires s'était investi pendant une année complète dans tout un secteur paroissial. Ils avaient commencé à faire du porte-à-porte toute l'année, commençant à évangéliser les commerçants, les gens dans la rue, sur les marchés, et puis ensuite ces personnes touchées de leur donner une formation par des cours alpha de forme catéchétique, catéchuménale, et il y avait eu énormément de fruits, et tout un secteur a été revitalisé par cette action liée à la formation missionnaire des séminaires.

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0: Puis enlevez-moi ce bouquet parce qu'il va voler. Voilà. Il est beau, mais il est bien là-bas, il est très bien.
1: Aucun problème.
0: Alors, bonjour tout le monde. Et nous allons essayer donc de vivre, je crois, un parcours qui peut être passionnant sur ce problème, non seulement de la sexualité, mais de notre vocation, dans laquelle, justement, la sexualité, célibataire ou non, a toujours une grande place, infiniment plus qu'on ne croit. Il ne faut pas se tromper. Mais avant d'arriver à des choses très concrètes, demain et après-demain, il m'a semblé que c'était opportun aujourd'hui de dessiner devant vous le panorama d'une vraie sexualité. Je vous disais tout à l'heure, il y en a marre, vous entendez, qu'on reproche à l'Église d'avoir sur la sexualité des idées rétro et tout ça. Alors que c'est la seule, à mon avis, qui a une parole intelligente sur la question. Parce que dans le monde moderne, il n'y a plus d'anthropologie. On ne sait plus ce qu'est l'homme. On ne sait plus ce que c'est qu'un embryon, on ne sait plus ce qu'est l'homme. Et tant qu'on ne sait pas vraiment ce qu'est l'homme, comment voulez-vous qu'on définisse quelles doivent être ses activités, et notamment sa sexualité? Alors c'est vrai qu'il y a un contentieux, trop souvent entre l'Église et la sexualité. C'est vrai qu'on reproche donc à l'Église de ne pas comprendre. D'ailleurs c'est normal, n'est-il pas vrai, elle a à sa tête des célibataires. Et puis âgés en plus, qui savent surtout dire niette, niette, défendu, interdit, tout ça. C'est vrai qu'il y a un contentieux, il faut le reconnaître. Et alors on peut quand même se demander si l'Église, si la foi, qui a tant de bonnes nouvelles à nous dire sur l'homme, prenez par exemple actuellement sur les problèmes économiques, le seul qui dit des paroles intelligentes, c'est encore Jean-Paul II. Daniel de l'Observateur le faisait remarquer. C'est le seul qui dit quand même, le libéralisme dans lequel on va n'est pas juste, parce qu'il écrase trop de pauvres. Est-ce que la foi, l'Église, qui a une bonne nouvelle à nous dire dans tant de domaines, n'a pas aussi une bonne nouvelle à nous dire en matière de sexualité? Eh bien non, non. Pas une bonne nouvelle, mais au moins 5 bonnes nouvelles. Voici les 5 bonnes nouvelles. Alors c'est vrai, ça sera un peu spéculatif, je le répète aujourd'hui, demain on sera plus concret. Quelles sont les 5 bonnes nouvelles que l'Église nous dit en matière de sexualité? Première bonne nouvelle, elle nous dit de vivre une sexualité signifiante, pas une sexualité primate, pas une sexualité dinosaure, mais une sexualité pleinement humaine. Car il n'y a pas une sexualité chrétienne et une sexualité humaine. Dites-vous bien ça. Il n'y a pas de plaisir catholique. C'est incroyable ça. Une sexualité chrétienne, c'est essentiellement une bonne sexualité humaine. Et donc on est ramené à la question, qu'est-ce que c'est qu'une sexualité pleinement humaine? Alors bien sûr, je pourrais vous donner des belles définitions spéculatives, c'est pas mon genre. Je vais essayer, si vous voulez, de faire un interview. Je vais aller trouver un gamin de 6 ans. Vous savez, aujourd'hui, ils sont ferrés. Et je dis à mon gamin, dis donc, qu'est-ce que c'est que la sexualité? Et vous savez ce qu'il me répond? Moi, je sais, monsieur. Il y a des hommes et il y a des femmes. Et c'est vrai que c'est d'abord ça, la sexualité. C'est l'existence sur la planète Terre d'un être humain clivé en masculin et féminin. Vous voyez, au fur et à mesure que vous entriez dans la salle, là, mais la sexualité est débarquée dans la salle. Et c'est mieux comme ça, dites les gars, si avec des gars ici, ah ouais, ça serait pas marrant. Hein? Quand on fait des camps de jeunes, toujours, ils vous disent, c'est mixte ou pas? Tellement mieux. Enfin, la variété, c'est une richesse. Si bien que la première fonction de la sexualité, c'est la fonction de variété. Je ne dis pas de complémentarité, comme on a dit souvent, pour dire que la femme était le complément de l'homme. Alors, ça faisait un peu rajout, mais bon, non. Variété, polarité, ce que vous voulez. Évitez le mot complémentarité. Première fonction de la sexualité, la variété. Et s'il n'y a pas une tête pareille ici dans la salle, c'est à cause de la sexualité. Quand le Seigneur a inventé la sexualité, il a inventé la variété. Vous ne ressemblez même pas à votre mère. Il y a en vous la moitié de votre père. C'est formidable, la sexualité. Et comme je pense qu'on a voulu parfois nous ramener à l'unisexe, on revenait au temps des anémones de mer. C'était vieux comme formule. Maintenant, je m'adresse à un gars de 15 ans. J'ai dit, qu'est-ce que c'est que la sexualité? Alors il me fait...
1: À cet âge-là, la sexualité, c'est surtout perçu comme étant du plaisir.
0: Ah, si je pouvais embrasser une fille.
1: Plaisir. Et elle l'est. Et il ne faut pas le nier. La sexualité a une fonction de plaisir. Et puis il a grandi, mon jeune, il a 24 ans, 25 ans, même plus. Puis il vient me voir, puis il me dit, dis l'abbé,
0: je connais une fille.
1: Bah, je dis, c'est pas la première. Ah, il dit, si, les autres, c'était pour s'amuser. Tandis qu'avec elle, alors, c'est formidable. Elle me comprend, je la comprends. Elle comprend que je la comprends, je comprends qu'elle me comprend. Mais vous, ne pouvez pas comprendre. Il me dit, c'est merveilleux, vous savez, on dialogue, on parle, puis vous voyez la tendresse. Puis on a envie que ça dure.
0: Non, d'habitude, on a envie que ça dure. Quand on est heureux, on veut que ça dure, ou alors on est maso.
1: Et il vient découvrir que la sexualité est essentiellement pour l'être humain
2: une fonction
1: de relation. Et ça, c'est fondamental.
0: Et puis, depuis que Pierre et Pierrette ont fait un couple, un jour, Pierrette, elle a dit à Pierre, je voudrais un petit qui te ressemble, qui ait tes beaux yeux.
1: Eh oui, quand on sème, on récolte. C'est la fonction de procréation. Et la sexualité, quand elle est apparue sur Terre au départ, elle était essentiellement une fonction de procréation chez l'animal. Pas de relation. Quelquefois, le mâle était dévoré après usage, vous voyez. On ne peut pas dire que c'est une relation très riche. Mais plus vous montez vers les animaux supérieurs, plus vous tendez vers la relation. Et pour l'homme, lui, c'est vraiment, je dirais, l'objectif fondamental. La fonction fondamentale de la sexualité, une relation. Et tous, vous qui êtes ici, mariés ou pas, vous désirez profondément au niveau de votre sexualité avoir une relation merveilleuse. Avec procréation, bien sûr, mais comme conséquence de cette relation. Alors c'est vrai qu'on a dit souvent dans l'Église que la fin primaire, c'était la procréation. Alors moi je garde le terme, je n'ai pas peur de dire que la sexualité a d'abord eu comme fonction archaïquement. La fonction archaïque la plus ancienne, c'est la procréation. Les animaux, nos arrière-grands-parents, ils ne vivaient que pour la procréation. C'est la fin la plus viscérale. Et vous voyez, tout de suite, je vous dis un mot en passant, comment la contraception va à rebrousse-poil de cette finalité viscérale qui est inscrite dans la biologie humaine et donc aussi dans l'inconscient. Et puis... Depuis que Pierre et Pierrette forment un couple, ont des enfants, ils ont besoin d'instituteurs, ils ont besoin de catéchètes. Et alors, ils se rendent compte qu'on ne peut pas vivre sa sexualité sur un nuage. Il n'y a pas une parole plus stupide que celle-ci qui dit « Les amoureux sont seuls au monde ». Tu parles. Quand on s'aime, on fait des petits qui font des petits, puis encore des petits. Si bien que si vous avez aujourd'hui 3-4 enfants, dans 400-500 ans, il y en aura 500 000 peut-être. Alors ne dites pas qu'on est seul au monde. Quand on jette sur la planète des milliers de gens, dont l'un peut-être sauvera le monde ou le détruira. Bon. Si bien que la sexualité est une fonction d'ouverture aux autres. On ne peut pas vivre sa sexualité sur un nuage. C'est d'ailleurs tout le sens du mariage. Le mariage, ça veut dire à tout le monde, nous sommes au service de la société et nous avons besoin de la société. Et puis on n'a encore pas tout dit. Quand vous êtes amoureux, il y en a bien parmi vous qui savent ce que c'est, vous êtes rendu compte que vous deveniez poète. Vous faites des poèmes à votre belle. Remarquez, ça ne dure pas, c'est dommage. C'est-à-dire que tout le monde perçoit que l'amour nous propulse dans un monde du merveilleux et du sacré. Et je peux vous dire que beaucoup, je vois des jeunes qui viennent me trouver pour que je les marie à l'église alors qu'ils n'ont pas la foi. Mais je leur dis, pourquoi? Tu veux l'harmonium? Je te le mettrai à la mairie. Ils me disent, vous comprenez rien? C'est pas la même chose. Mais pourquoi? Je sais pas. À l'église, c'est mieux. Qu'est-ce qu'il y a? Ils sentent plus ou moins que dans l'amour, il y a une dimension sacrée. Il y a une dimension mystique dans l'amour. On a dit que les sexuels étaient des mystiques qui s'ignoraient. C'est le contraire. c'est les sexuels qui sont des mystiques qu'ils ignorent. Fonction mystique de la sexualité. Eh bien, première bonne nouvelle, il faut vivre tout ça. Par exemple, alors je vous fais remarquer d'ailleurs que la Bible ne dit pas autre chose. Faites attention, j'ai mes sources. Variété, hommes et femmes, il les fit. Et non pas hommes et hommes, il les fit. N'en déplaise à monsieur ma mère. Hein, le plaisir. Dans la Bible. Quand Adam, après la première anesthésie que Dieu a faite, vous savez, se réveille, au lieu de dire où suis-je, ce qu'on dit hein, après une anesthésie, quand il voit Ève, il dit ce qu'elle est chouette. C'est le premier cri d'amour au début du monde. Premier cri d'amour au début du monde. Et repris dans un livre entier de la Bible, le Cantique des Cantiques, qui s'est vraiment fourvoyé dans les livres saints. Ce cantique d'amour, et tu es belle, ma bien-aimée. Tes seins sont des régimes de bananes. Évidemment, c'est de la poésie orientale, ok. Mais l'auteur ajoute, je monterai au palmier. Vous voyez la volupté chaste. C'est magnifique ce cantique des cantiques. Alors qu'on ne vienne pas nous dire qu'on est des prudes. C'est vrai qu'il y a le janséniste qui nous a fait du mal. Mais quand vous regardez le tympan de certaines cathédrales du Moyen-Âge, vous savez, la pruderie n'était pas tellement présente. Oui, donc, la fonction de relation. Dans la Genèse, on dit, l'homme s'attachera à sa femme. Et ils ne feront qu'une seule chair. C'est même la fonction qui est surtout présentée dans la Bible. On ne parle même pas de procréation à cet endroit. Procréation, croissez, multipliez-vous. Ouverture, soumettez la terre. Tout ça, c'est dans la Bible. Nous avons tout ça dans notre patrimoine. Et tout ça, qu'on soit chrétien ou pas. On désire vivre une variété dans la complémentarité, on désire vivre le plaisir dans la vie sexuelle, une relation formidable, pleine de tendresse, de dialogue, de partage. On désire vivre un jour une procréation, une ouverture avec les autres. Et on découvre que l'amour est plus que l'amour. Aragon, je ne le récupère pas, il était athée, disait « Si Dieu existe, c'est l'amour qui en est la preuve. » Alors, la personne qui me dira, vous savez, cher père, moi, j'ai fait des enfants, j'ai fait la procréation. Mais si j'ai craché sur la relation ou sur le plaisir, je ne suis pas en sexualité humaine, donc pas en sexualité chrétienne. C'est clair? Deuxième bonne nouvelle. Vous n'avez peut-être pas remarqué, mais j'ai rien écrit là-haut. Parce que ce que l'incroyant pressent, à savoir, que l'amour est plus que l'amour a ici-bas une fonction mystique particulière. L'Église va nous dire quelle est cette fonction. Et cette fonction importante, c'est que cette sexualité est chargée ici-bas d'être le signe du grand projet de Dieu sur l'humanité. Et vous le connaissez, le projet de Dieu sur l'humanité? Qu'est-ce que Dieu avait derrière la tête lorsqu'il y a 2 milliards d'années, il a fait le monde? Allez, nous prenons un avion qui remonte le temps. Et nous survolons Paray-le-Monial, il y a 2 milliards d'années. Qu'est-ce qu'il y avait ici à votre place? Car il y avait quelque chose. Qu'est-ce qu'il y avait? De l'eau, la mer. Bon, vous dites, qu'est-ce que le bon Dieu va faire avec ça? Je suis curieux. Vous venez un peu plus tard, ça bouge au fond de la mer, des grands vers. C'est pas terrible, hein? Vous venez un peu plus tard, les terres sont apparues. Les vers ont pris des pattes. Et ont donné des grands lézards de l'air secondaire, dinosaures, montosaures, ichthyosaures, tous les ors. Eh bien, vous vous dites, à quoi il joue le bon Dieu avec ces grands phénomènes qui mesurent 25 mètres, qui pèsent 15, 20 tonnes, mais alors, qui ont des yeux idiots et un cerveau gros comme une noix. Vous arrivez un peu plus tard, c'est le premier mammifère qui sort du buisson. Il est petit, celui-là. Vous lui dites, mon pauvre petit, il doit te faire bouffer par les gros. Ah non, vous trompez, il va aller à l'enterrement de tous les gros. Bien plus futé, il aura passé entre les pattes. Et un jour est arrivé sur terre les premiers hommes. Mais en réalité, pas comme dans la fable de la Bible. De petits bébés, pas de dents, pas de griffes. Eh bien, vous dites, ceux-là,
0: je ne donne pas cher de leur peau. Ils vont être mangés par les mammouths. Vous vous trompez. Avec eux est débarqué sur la terre l'intelligence, l'esprit. Et ceux-là, ils n'ont pas besoin de griffes, ils savent faire des trappes et attraper les lions. Et quand maintenant je survole Paris Monial, je vois partout ruisseler l'intelligence, surtout quand vous y êtes. La nuit, quand je survole, et quand je survole la France, je vois les lumières, les rivages éclairés partout. Notre terre n'est pas le chaos lunaire ou martien. Notre terre ruisselle d'intelligence. Puis voilà où on en est. Vous voyez, si j'avais autrement dit, vous avez compris. Le plan de Dieu, la mer, qui donne la vie, qui donne l'esprit. Et où on va comme ça, où on va comme ça. Alors bien sûr, la science vous dira ça, elle ne dira pas l'avenir parce qu'elle n'a pas la prospective. Elle étudie ce qui est. Alors là, on peut demander à Saint Paul, parce que Saint Paul est un homme remarquablement intelligent à lire. Et on lui dit, Saint Paul, qu'est-ce que la Terre est en train de fabriquer? Elle a fabriqué de la vie, elle a fabriqué de l'intelligence. Et qu'est-ce qu'elle est en train de fabriquer maintenant? Parce qu'elle souffre. Ah ben oui, ça qui dit Saint Paul, ça, elle souffre. Elle souffre, dit Saint Paul, parce qu'elle enfante. Elle enfante quoi, dit Saint Paul? Elle enfante quoi? Faut lire Saint Paul, hein, un petit peu. Romains 8e. Un texte formidable. Elle enfante, dit Saint Paul, les fils de Dieu. Plus que des hommes, vous entendez, des dieux. Et comme Dieu est amour, des fils de l'amour, des amours. La terre est en train de fabriquer des petits amours. Et vous verrez dans l'éternité, votre mari, si vous en avez un, ça sera un petit amour. Pas trop tôt, hein. Bon. Et là, vous avez le plan. C'est ça qui est formidable, la création. Avec le moins, Dieu va faire le plus. Enfin, c'est simple, regardez, une belle demoiselle comme vous, hein. Eh bien, votre arrière-arrière-arrière-grand-père, c'était un dinosaure. Il y a quand même du progrès, non? Et c'est pas fini. Vous allez demain, dans l'éternité, une fille, un dieu, divinisé. L'homme est du divinisable, disait le père Varillon. Il ne faut jamais oublier ça. Eh bien, ce plan de Dieu formidable, l'amour humain est chargé d'en être le signe. Vous allez dire tout ça, c'est beau tout ça, bien sûr, c'est beau tout ça. C'est de la poésie. Prouvez-le. Dites, quand on survolait la mer, là, en avion, on pouvait prévoir que la vie allait apparaître des grosses molécules, des macromolécules, disent les spécialistes. Pas pour rien avoir avec les moriens. Des macromolécules se mettaient en place et ont donné les premiers vivants. Puis ensuite, ceux qui ont disparu, c'est ceux qui étaient bêtes. Et on voyait le cerveau de plus en plus apparaître de plus en plus large pour qu'un jour arrive le préfrontal, que vous avez, j'espère, qui vous permet d'être cet instrument de symbiose formidable entre l'esprit et la matière. Il y a tous les signes. Et il y a aujourd'hui les signes du monde de demain. Et le grand signe, vous le connaissez, chrétien, c'était le Christ. Il était, lui, du palier de l'amour. Et il s'est fait homme pour que les hommes derrière lui deviennent Dieu. Le Christ, il s'est fait l'un de nous pour nous prendre dans sa cordée et nous entraîner vers le palier de l'amour. Non, il y a mieux que ça. Dieu est venu épouser l'humanité. Prendre l'humanité à son bras pour la faire un jour rentrer dans la Trinité. Et l'humanité va devenir fille de Dieu puisqu'elle épouse le vrai fils comme on devient baronne quand on épouse un baron. C'est cette noce que le Christ a fait avec l'humanité et qu'il a scellée où? Sur la croix. Les nuptiales des noces de Dieu et de l'humanité, la croix. Eh bien, l'objectif donc de Dieu, c'était que les noces éternelles à réaliser avec les hommes. Et le premier signe, c'est le Christ. Mais il y a un deuxième signe.
1: tous ceux qui ont l'amour, chrétiens ou pas, surtout les non-chrétiens. Encore le fou d'Allah, lui qui est kamikaze, parce qu'il dit « je vais retrouver Allah », bon. Mais vous avez des gens qui ont donné leur vie pour une cause, alors qu'ils croyaient qu'il n'y avait plus rien après. Et ceux-là, moi je trouve que c'est formidable. Combien de militants athées ont donné leur peau pour une cause, sachant qu'après leur vie, il n'y avait plus rien. Ils ont fait de l'amour un absolu. Vous voyez bien que l'amour est un signe incroyable de l'absolu. Et puis il y a un autre signe, au ras des pâquerettes. L'amour d'un homme pour une femme, d'une jeune fille pour son fiancé. Qui deviennent alors les signes de l'amour, de ce projet de Dieu. Et voilà la deuxième bonne nouvelle. La sexualité dans la conjugation, non, la sexualité. Le couple homme-femme devient le signe des noces éternelles que Dieu veut faire avec nous. C'est ça son sens mystique. Et comme c'est des noces avec quelqu'un d'infiniment différent, Dieu et l'homme, c'est pour ça qu'il faut que le couple soit différent, homme-femme, pour être le signe de cette relation nuptiale très différente entre l'homme et Dieu. Noces éternelles. Alors, tout amour est signe des noces. Des cohabitants sont signes des noces. De petits jeunes sur un banc public sont signes des noces. C'est vrai. Et vous avez dans la Bible un passage formidable. Je ne peux pas résister à vous en parler. C'est l'histoire du prophète Osée. Osée, c'était un jeune prophète, pas du tout le vieux prophète à barbe blanche, un jeune gars, Jean Scout, toujours prêt. Alors, je vous fais la scène. Dieu, Osée, j'ai quelque chose à te demander. Oui, Seigneur, ça sera très dur, tant mieux. C'est pas ce qu'il attend. Alors, vous pouvez me dire, eh bien, Osée, voilà, faut que tu te maries. Ah bon, vous avez quelqu'un? Oui, devine. Ah non, dit Osée, je vois pas. Vous savez, moi, les filles de la chorale se sont toutes mariées. Puis j'en vois pas très bien. Alors, Dieu dit, écoute, hein, je vais te mettre sur la piste, justement derrière la cathédrale, dans la petite rue qui descend là-bas, au numéro 18, elle est là. Oh non, non, Dieu, non. Vos renseignements généraux sont pas au point. Non. Je vous garantis qu'il n'y a personne à marier, parce que c'est moi qui mets toutes les enveloppes de denier du cul dans toutes les boîtes aux lettres, je connais tout le monde. Alors Dieu se fâche. Au 18. Que Dieu osait, je vais vous dire. Au rez-de-chaussée, il y allait du pont. Au premier, il y allait du lac. Au troisième, il y allait du rang. Ah bon, dit Dieu. Et dans la chambre de bonne? Oh ben, il y a eu là la prostituée. Eh bien oui, dit Dieu. Ben oui, elle est libre. Alors là, vous avez beau être scout. Hein. Surtout quand vous êtes scout. Et aussi, alors un mot sublime, il dit à Dieu, mettez-vous à ma place. J'arrange un peu la Bible. Hein. Et Dieu répond, j'y suis à ta place, figure-toi. Parce que moi aussi, j'aimais une femme. J'aimais un peuple comme on aimait une femme. Ce peuple d'Israël à la Ukraine. Je l'ai sorti de l'esclavage, je lui ai donné une terre où coule le lait et le miel, je l'ai couvert de bijoux. Et tu sais ce qu'il fait? Il va porter tous ses parures. Oh, faux Dieu, je suis un Dieu trompé. Ah bon, dit Osée, alors vous êtes trompé, il faut que j'y sois aussi. Le disciple n'est pas au-dessus du maître. Oh, dis donc, un jour mon fils parlera comme ça. Bon, alors j'épouse lui là. Oui, mais après elle sera fidèle. Dit Dieu, mon peuple, il est fidèle, lui. Qu'est-ce que vous insinuez? Ben, ça, je vous préviens, moi, si elle me trompe, je lui casse la figure. Ah, comme moi, dit Dieu, comme mon peuple ne m'écoute pas, je lui envoie les Syriens, les Égyptiens, les Irakiens, les Iraniens, les Palestiniens. Il n'y a rien de changé sous le soleil. Hein. Ah, je sais ce que je vais faire, Dieu, je vais l'emmener au désert. Et là, elle n'aura plus le choix, elle n'aura plus que moi. Alors Dieu dit, comme moi, comme mon peuple ne veut rien comprendre, je l'envoie dans les prisons de Babylone, dans les prisons de Téhéran. Il arrive qu'on se convertisse en prison, c'est vrai. C'est ce que je vais faire, Dieu, je l'emmène au désert, et là alors, je vais tellement l'aimer que je vais parler à son cœur et je la séduirai. Comme moi dit Dieu, mon peuple. Et quand Dieu dit mon peuple, c'est Israël, c'est le peuple chrétien qu'il continue, c'est vous, c'est moi. Et Dieu nous dit, je vous séduirai un jour, rassurez-vous. C'est l'amour qui aura le dernier mot. Oui. Il vous arrivera dans votre vie parfois peut-être de vous éloigner de la foi du Seigneur.

il vient et lui donne le micro. Et vous savez ce qu'il vous dit? Il vous dit, vous voyez comment moi j'ai mis là la prostituée, hein? C'est comme ça que Dieu vous aime. C'est formidable. C'est ainsi que pour la première fois dans l'histoire un couple, un drôle pourtant, a été chargé d'avoir comme mission d'être le signe de l'amour de Dieu, même quand Dieu n'est pas aimé. Et je pense à toutes ces femmes qui ont été abandonnées, tous ces maris abandonnés, qui continuent à aimer l'infidèle, comme Osée, et qui sont ici-bas les signes que Dieu aime le monde, même quand le monde ne l'aime pas. Alors, chaque couple est signe de l'amour de Dieu. À tous ceux ici qui se demandent comment Dieu fonctionne, c'est simple, regardez un couple, regardez Pierre et Pierrette. Pierre dit à Pierrette, tu es ma joie. Comment il fonctionne Dieu? Il vous dit quoi? Tu es ma joie. Vous dites, poussez pas. Si, si, si, tu es ma joie. Qu'est-ce qu'elle dit Pierrette? Tu m'aimes? Tu m'aimes? Qu'est-ce qu'il vous dit Dieu, vous croyez? Tu m'aimes? Vous savez, Dieu c'est un mendiant, il n'est pas riche, Dieu. Il est pauvre, il mendie notre amour, c'est le grand mendiant d'amour. Pierre, il regarde sa Pierrette. Comment Dieu vous regarde, vous croyez? Vous croyez qu'il est à l'affût de vos péchés? Et pourtant, il y a de quoi des fois. Pensez-vous. Il ne vous regarde pas avec des yeux de flic, il vous regarde avec des yeux d'amoureux. Et quand on veut savoir comment fonctionne le vrai Dieu, pas celui que nous a des fois présenté, il faut regarder un couple qui est ici-bas le signe de l'amour de Dieu. Voilà la deuxième bonne nouvelle. Troisième bonne nouvelle. L'amour humain est plus qu'un signe. Il devient, il peut devenir un sacrement. Je ne sais pas si vous voyez la différence entre un signe et un sacrement. Un couple cohabitant est signe, mais il n'est pas sacrement. Un sacrement, c'est un signe qui produit ce qui signifie, qui est efficace. Quand je verse de l'eau sur le front de l'enfant en disant « je te baptise », je ne fais pas simplement que laver son petit front, je fais surgir en lui la vie divine, la vie surnaturelle. C'est un signe qui produit. Eh bien, dans le sacrement de mariage, votre amour ne fait pas simplement, n'est pas simplement le signe de l'amour de Dieu, il donne Dieu à l'autre. Et voyez, dans un couple, plus un mari aime sa femme, plus Dieu aime sa femme. Il véhicule vers sa femme, en même temps que son amour, l'amour du Seigneur. C'est un sacrement à domicile, c'est une eucharistie continuelle. Chaque geste d'amour dans un couple, cette chaise que tu me tends quand je suis fatigué, ce retour sur tes pas pour un nouveau baiser, et a fortiori le grand geste d'amour, tout ça est le lieu où Dieu en même temps se révèle et se donne à l'autre, et transforme l'autre en fils de Dieu pour l'éternité. C'est fabuleux, le sacrement de mariage. Et quand je pense à tant de jeunes qu'ils n'en veulent pas, mais c'est passer à côté d'une richesse inouïe que Dieu nous a donnée. Et je vais vous raconter une histoire. Je vous fatigue? Vous tenez le coup? Bon, alors je continue. Je vais vous raconter une histoire authentique. T'es curé de campagne. Un pays très déchristianisé. Et là, j'allais dans une famille où un bon vieux qui s'était marié en deuxième noce, avec la rare, il y avait trois chrétiennes dans le village, c'était tout. Et il en avait pris une de celles-là. Et on l'avait d'ailleurs baptisé, il n'y croyait pas, bon. À l'époque, c'était comme ça, bon. Et il me disait, j'allais jouer aux cartes avec lui, et il me disait, vous savez, hein, vous ne m'enterrerez pas à l'église, hein. C'est pas parce que je joue aux cartes avec vous. Oh, je dis, je m'en fous. Si je ne marche pas devant, je marcherai derrière, parce que je vous aime bien. Puis il meurt. Puis on ouvre son testament. Et étant donné l'amour que m'a porté ma femme, et pas n'importe quel amour, le dévouement avec lequel elle m'a soigné dans ma dernière maladie, je veux être enterré dans l'église de ma femme. Je sais bien que ce n'est pas le fait d'être enterré à l'église qui vous parachute vers le palier des fils de Dieu. On a dû enterrer des belles crapules avec des évêques même. Ah, pas les crapules, bon. Mais... C'est vrai, on a des mafiosi qui ont été enterrés dans des conditions, il faut voir. C'est pas le fait d'être enterré à l'église qui nous parachute. Hein. Mais pour cet homme qui acceptait d'entrer dans l'église,

0: l'église du pays, alors que pas un seul homme n'y entrait, de peur qu'elle leur tombe dessus, et il y avait d'ailleurs du risque. Il a fait cet acte de foi à la face du village, sachant qu'on dirait en sortant, le vieux il a retourné, il savait, c'est le curé qui l'a eu. Moi je ne l'ai pas eu parce que je l'ai triché aux gardes, ce n'est pas un signe. Mais c'est qu'il lui, s'il est maintenant un fils de Dieu dans l'éternité, à qui il le doit? À l'amour de cette femme chrétienne. Et vous retrouvez le mot de saint Paul, la femme chrétienne justifie, rend juste son conjoint. C'est un sacrement. Et un sacrement, pourquoi alors, dans le sacrement, on véhicule vers Dieu la grâce du Seigneur? C'est parce qu'on entre alors dans la grande fournaise de l'amour divin, car il n'y a eu sur terre qu'un mariage réussi. Le mariage du Christ et de l'Église célébré sur la croix. Il s'est donné à corps perdu à son épouse, sans reprise jusqu'à la fin des temps, dans une fidélité absolue et totale. C'est le seul mariage parfait. Quand vous vous mariez à l'Église, on vous colle dans cette fournaise et vous êtes traversé par cet amour du Christ pour l'Église et de l'Église pour le Christ. Vous êtes traversé. C'est formidable. Si bien que vous aimez, j'allais dire, avec le cœur de Dieu. Vous êtes, votre amour est dépassé, il est pris dans la fournaise. Et vous comprenez pourquoi l'Église ne peut pas comprendre le divorce. Elle ne peut pas comprendre, ça ne rentre pas dans ses catégories. Elle ne peut pas penser, elle, un instant, que son époux, le Christ, va la laisser tomber un jour. Elle ne peut pas penser ça, ce n'est pas possible. Elle ne peut pas penser non plus que de conjoints qui viendraient vraiment faire un vrai sacrement à l'Église, ce qui n'est pas le cas dans la plupart des cas, je vous le signale. C'est-à-dire qu'ils laisseraient Dieu aimer en eux, ne pourraient pas vraiment divorcer. Parce que ce n'est plus eux qui aiment, c'est Dieu qui aime en eux. Quatrième bonne nouvelle, même si la sexualité est une chose merveilleuse, puisque dans la conjugalité et les sacrements, le travail n'a jamais été élevé à la dignité de sacrement. Qu'on ne vienne pas nous dire que l'Église méprise la sexualité, elle est promue sacrement du royaume. Pourtant, l'Église nous dit, et encore une justesse de vue étonnante, que la sexualité n'est pas le dernier mot de l'homme, et que dans l'éternité, bon non, il n'y aura plus tellement de vie sexuelle. Une femme a écrit cette semaine que dans l'éternité, ben, il y aurait des maternités, de nouveau, vous voyez, un peu le travail. Mais, moi je veux bien, mais... C'est vrai que l'amour humain va colorer dans l'éternité votre amour de Dieu, c'est sûr. Si vous avez vécu conjugalement, vous retrouverez cet amour coloré par cette vie de conjugale. C'est vrai. Mais l'essentiel, c'est pas le mariage ou la sexualité. C'est les noces éternelles qui est prioritaire. Et voilà l'autre bonne nouvelle, priorité au royaume, aux noces éternelles. Ça veut dire que tous ceux qui ne pourront pas ici-bas réaliser un mariage, mais qu'ils attendent à la fin des temps, marient tout le monde avec l'époux. C'est chouette de penser ça. On est fait pour la noce. C'est bien, vous dites, je vais aller à la noce, bientôt on va à la noce. Oui, vous verrez, puis à ceux qui disent « je vous invite à notre noce », vous verrez, il va flotter. Parce que vous confondez souvent les noces terrestres et les noces éternelles. Les noces terrestres ne sont que l'annonce des noces éternelles, donc imparfaites. Ça n'existe pas, un mari parfait, vous savez, mais ça n'existe pas. Et pas même celui de la voisine. Noces éternelles, oui. Priorité des noces éternelles, car si vous faites du mariage le but unique de la vie, le seul but de l'existence humaine, si vous faites de la sexualité le but, qu'est-ce que vous allez dire aux handicapés? Ils n'ont plus qu'à se flinguer. Qu'est-ce que vous allez dire à la femme abandonnée, à la veuve? Vous allez faire comme Médie Grégoire, à la veuve qui lui disait « Oh, vous savez, j'ai 65 ans, j'ai encore des grands besoins et je ne sais pas comment faire, comment je vais vivre. » Ménil lui dit, vous ne pouvez quand même pas être sœur de la charité. Mais qu'est-ce qu'on va bien lui dire à un docteur qui vient à la rescousse? Mais madame, vous n'avez qu'à faire des voyages du troisième âge. Et vous allez trouver quelqu'un. La femme qui dirait, bon, vous avez déjà fait, vous, des voyages du troisième âge? Il y a beaucoup plus de femmes que d'hommes. Et les quelques hommes qu'il y a, ils sont bien gardés. Car à 65 ans, il y a deux femmes pour un homme. Alors il faudra qu'ils se dévouent. À un âge où c'est pas facile, alors. Voilà, on arrive, quand on fait de la sexualité le but unique de la vie. C'est une chose merveilleuse, mais il faut aussi, comment dirais-je, relativiser l'essentiel, c'est le royaume. Et c'est pour ça que le Christ a demandé qu'il y ait parmi les chrétiens quelques fous qui acceptent justement de renoncer à la vie conjugale pour annoncer le royaume où cette vie conjugale n'existe plus. Et vous avez le sens du célibat consacré. Les célibataires consacrés sont des signes avant-coureurs des noces éternelles. C'est de la folie, c'est vrai. Et c'est pas facile à vivre. Alors essayons de voir un peu ce qu'ils vivent les consacrés. La variété, ok. Nous vivons, notamment dans l'Église aujourd'hui, variété, travaillons avec ces dames qui de la chorale, de la catéchèse, etc. Variété. Plaisir, on n'y a pas droit. Et on est normaux. Une relation unique de quelqu'un qui serait tout pour nous et nous tout pour l'autre. Non, et ça manque plus. On a des curés de campagne aujourd'hui qui voient leurs églises se vider. Ils auraient des fois une épouse pour les aider. On le comprend. Un enfant de sa chair, non plus. C'est tout des manques. Je mets des petits points. Par contre, ouverture aux autres, oui, bien sûr. Non pas parce qu'on aura plus de temps. Parce que j'entends les gens qui disent qu'il ne faut pas que les prêtres se marient parce qu'ils vont s'occuper de leur famille, puis on peut s'occuper de la paroisse. C'est pas vrai. Si on se mariait, on prendrait une femme pas mal et on serait deux à bosser. Donc ça, c'est pas... Il y aurait plus de rendement. Non, non, non, c'est pas ça. C'est une disponibilité, non pas de temps, mais de l'être. C'est ce que disait le frère de Thésée. Le célibat, c'est deux bras qui s'ouvrent sur le monde entier et qui ne se referment sur personne. Comme le Christ en croix. Avec ses deux bras ouverts, montrant bien qu'il épousait toute l'humanité. Et non pas uniquement Marie-Madeleine, n'en déplaise à Scorsese. Et alors, le célibataire consacré, il est le signe direct des noces éternelles. Le mariage, le signe indirect des noces éternelles. Le célibat, le signe direct. Et alors, c'est formidable. Vous n'avez pas remarqué que mon escalier, maintenant, il tient debout. Avant, il était dans le vide. C'est qu'en effet, les deux états de vie vont, en quelque sorte, se compléter, s'expliquer. Vous voyez, quand des gens mariés vivent, ce que j'appellerais l'intimité, relation, procréation, plaisir, ils ne doivent pas oublier de vivre l'ouverture aux autres par la qualité de leur amour et d'être les signes des noces éternelles comme les consacrés. Par contre, nous les consacrés, qui sommes privés de ces manques, nous avons à vivre nous aussi l'intimité avec notre époux le Christ. Et nous avons, pour dépasser tout ça, avoir cette humilité qui demande dans la prière l'ascenseur de l'Esprit Saint. Humblement. Vous voyez comment tout, je ne peux pas tout vous dire, mais comment chaque état de vie complète l'autre, s'interpénètre. Alors vous allez me dire, et les célibataires non consacrés, car il y en a dans la salle en pagaille. Alors, où c'est qu'on les met ceux-là? Alors écoutez-moi bien, j'anticipe ce que je vous dirai dans 3 jours. Vous êtes ici, sur des rails, en déplacement. Voulez-vous marier? Allez hop, direction. Mais n'attendez pas qu'on vous parachute votre gars ou votre femme. Hein, ça. Vous savez, ça ne vous tombera pas du ciel. Il faut vous remuer un peu. Bon, ça, on aura l'occasion d'en parler. Bon. Ou alors, si vous voyez vraiment que ça se ferme pour vous, le mariage, donnez un sens à votre célibat. Soit une dimension sociale, etc. Soit même, vous pouvez même être consacré comme laïc. Mais donnez un sens. N'attendez pas 80 ans pour donner un sens à votre célibat. Et puis n'oubliez pas que vous aurez des manques à dépasser en vous prenant des petits plaisirs. On a le droit quand même de temps en temps de se manger un petit gâteau. Hein. Surtout que maintenant, ils les font alléger. D'avoir des amitiés qui nous permettent d'avoir une vie relationnelle et d'avoir une certaine fécondité, car il y a une place pour une fécondité spirituelle. Moi, je pense que je n'ai pas eu de gosse, mais je pense que j'ai quand même eu une certaine fécondité dans ma vie. Voilà, je pense que ce qui manque, ce n'est pas seulement ceux qui font des gosses, c'est ceux qui, de ces gosses, en font des hommes et des femmes de valeur pour demain. Enfin, cinquièmement, je vais un peu vite, mais vous m'excusez, mais ça va vous, hein? Hein? Vous vous rappelez? Et voilà la cinquième bonne nouvelle. Quand un couple vit toutes ses significations sans s'en rendre compte, il se trouve qu'il vit exactement ce que vit Dieu. Tout ce qui se vit ici se vit en Dieu. Hommes et femmes, il les fit à son image. Alors vous qui faites de la catéchèse, il y en a bien deux, trois par ici qui font ça, et qui ne savez pas comment parler de Dieu aux jeunes, vous avez une piste en or, au lieu de parler toujours du racisme, car heureusement qu'on a le racisme, en catéchèse, heureusement. Ben, si je me trompe, on n'est qu'à le dire. Au lieu de parler du racisme, partez donc de la contemplation d'un vrai couple, et vous direz, Dieu, il fonctionne comme ça. Vous allez voir.
1: Quand il vit la relation.
0: Quand un couple vit la relation, il vit une chose très difficile. Il faut que vous sachiez bien que le problème du couple par excellence, de tous les couples mariés ou pas, cohabitants ou pas, c'est comment n'être qu'un en restant deux. Comme disait Sacha Guitry, reste à savoir lequel. On veut bien n'être qu'un, mais on veut rester soi. On veut bien n'être qu'un, mon chéri, on ira en réunion ensemble, on ira à la messe ensemble, on ira à mammouth ensemble, d'accord. Mais moi, je ne veux pas être absorbé par toi par phagocytose, j'ai mes petites habitudes. Oui, c'est très dur la vie de couple, vous savez, très très dur. C'est pas pour ça que je suis célibataire, hein, mais c'est très dur. C'est pas évident, car on veut à la fois être très unis et en même temps rester soi. C'est comme la communauté européenne, c'est très difficile. On veut n'être qu'un, n'avoir qu'un président, qu'une armée, qu'une politique étrangère, qu'une constitution. Mais on veut rester anglais, croyez-moi. Et toutes les communautés religieuses, c'est pareil. On veut bien n'être qu'un, très unis entre nous, nos braves religieuses. Écoutez, mère supérieure, mais on veut tâcher de sauver sa personnalité. D'où il y a toujours des tensions. Et dans le couple, c'est n'être qu'un restant trois, car il y a un autre pôle dans le couple qui est l'amour. Eh bien, quand vous pensez à ce problème du couple, le problème du couple, vous faites tout à coup découvrir que c'est le grand mystère de Dieu. Il n'y a que dans l'infini qu'on peut n'être qu'un restant trois. Parce que l'amour est tellement grand qu'on est unis, mais tellement grand qu'on respecte chaque personne. C'est que dans l'infini qu'on peut arriver à concilier ce désir d'unité dans le respect total de chaque personne. Et plus vous aurez un amour formidable, plus vous dépasserez ce problème inévitable, incontournable dans la vie d'un couple. Et voyez comment le problème du couple explique le grand mystère de Dieu, le plus grand de tous. Alors je peux faire tout le caté comme ça. Quand vous vivez la paternité dans la procréation, pour la première fois quand vous êtes père, vous savez ce que c'est que Dieu est père. Vous savez ce que c'est qu'un père. Celui qui donne la vie, bien sûr, mais c'est celui qui attend, celui qui pardonne, c'est celui qui banque, c'est celui qui se saigne. Et vous, tout à coup, vous avez compris le Notre Père, pour la première fois. Et vous, mesdames, qui avez tant de tendresse dans le cœur pour vos petits, c'est vous faire comprendre toute la tendresse formidable de Dieu. Puis je peux vous faire tout le caté comme ça. Je ne prends qu'un point pour finir, l'Eucharistie. Qu'est-ce qu'il y a dans la vie de couple qui me fait penser à l'Eucharistie, qui me fait comprendre l'Eucharistie? Ben, d'abord, il y a la table de famille. Et quand on ne s'entend pas, on dit « je ne mange pas avec vous, je vais manger dans mon coin ».
2: Il y a aussi, quand vous êtes séparés, qu'est-ce que vous faites? Vous emportez un souvenir de l'autre, une mèche de cheveux, un petit sourire, ce caillou qu'on avait ramassé à Étretat. Tu te rappelles, ce jour-là, tu étais très amoureux. Alors ce caillou, tu sais, il est formidable. Hein, emmène-le avec toi, puis tu penses à moi quand tu le verras. C'est ce qu'on appelle des symboles, et des symboles qui sont des objets transitionnels. C'est le doudou de bébé qui remplace maman, surtout quand il sent mauvais. Eh bien, quand Dieu nous a quittés à l'ascension, pour que son silence ne soit pas impossible, qu'est-ce qu'il a fait? Il nous a laissé un symbole. L'Eucharistie. La présence dans l'absence. Et la présence réelle en plus. Qu'est-ce qu'on ferait sans l'Eucharistie? On dirait à Dieu, mais bonsoir, parle-nous. Et il nous a parlé encore par son évangile. Puis alors, il y a un autre signe qui a choqué quelques-uns parmi vous, bon, j'en choquerai bien un ou deux, ben, c'est l'acte d'amour. Vous ne sentez pas que c'est le même bon Dieu qui a inventé l'Eucharistie et l'acte sexuel? Vous ne sentez pas que ça sort de la même veine? Quand Dieu a fait l'homme et la femme, il les a fait esprit et cœur, mais il les a fait aussi corps. Et il a voulu que l'union de leurs esprits et de leur cœur se dise dans l'union des corps. Le corps est le plus court chemin d'une âme à une autre. Quand Dieu veut faire des noces avec nous, comme on sait au baptême, comme nous sommes charnels, il s'est dit, il faut que je trouve un geste charnel. Qu'est-ce qu'il dit des amoureux? Je t'aime tellement que je te mangerai. Eh bien, Dieu a dit, ils vont me manger. Non. Et moi, quand je communie, je mange Dieu. C'est-à-dire que mon corps est en contact avec le corps de Dieu et met dans mon corps des germes de résurrection. Formidable l'Eucharistie. C'est charnel l'Eucharistie. Mais rendez-vous compte de ça. D'ailleurs, les mêmes paroles qu'on dit à l'Eucharistie sont les paroles que la femme qui aime dit à son mari dans l'acte d'amour. Je suis tout à toi. Viens en moi. Je me donne à toi. C'est les paroles qu'on dit dans l'action de grâce. Non. Alors quand un couple me dit, vous comprenez, l'abbé, j'ai la foi. Je ne vois pas pourquoi j'irai communier. Dieu, il est en moi. Je ne vois pas pourquoi j'irai le chercher dans l'Eucharistie. J'ai dit, toi, mon vieux, tu aimes ta foi. Hein? Je ne vois pas pourquoi. Hein? Ah, mais c'est imparable. Et il y a le couple qui me dit, l'abbé, il faut communier combien de fois par an? Vous avez la réponse? Une fois à Pâques, autant être célibataire. Mais vous voyez que tout ça, c'est clair. Les mystères, c'était tous les mystères vécus au niveau du couple. Il vous faut comprendre les mystères de Dieu et l'inverse. Mais il faudrait développer ça. Il faudrait 8 jours pour développer tout ça. Je vais vous lire un texte sur l'Eucharistie. C'est ça qui m'a fait comprendre ça. Je n'avais pas découvert. C'est un texte d'une dame, Madame Lambert, qui écrit sur le nom d'Ancel. Elle était conseillère conjugale, elle était mère de 9 enfants et fondatrice de la revue Claire Foyer, qui était une revue autrefois dans les campagnes. Écoutez ce qu'elle dit. « Ceci est mon corps. Blasphème ou réalité? Toute recueillie, je crois pouvoir aujourd'hui prononcer devant toi ces mots divins. Ceci est mon corps. » Je prends demain ce corps de femme avec sa pesanteur matérielle, ses élans, ses appels et ses résonances, la profondeur de sa sensibilité, la richesse de son monde affectif, avec ses maternités, ses engendrements sans fin et son insatiable soif d'éternité. Ceci est mon corps que je te donne en nourriture. Si vous saviez combien de femmes, si elles avaient compris ça, qu'en se donnant à leur mari, elles les nourrissent. J'ai assez de confidence pour vous dire qu'il y a des maris qui crèvent de faim. Arrêtez. Reçois-le en toi comme le don le plus achevé que je puisse, le don le plus achevé que je puisse te faire de l'aide que je suis moi ton épouse. En échange, tu me donnes et je reçois ton corps d'homme fait de vigueur et de puissance, avec ses violences et ses fougues, ses tentations et sa fécondité, ses dons originaux, cette poursuite essoufflante du but, de seul but de ta vie et cette clarté de Dieu qu'elle reflète, ceci est ton corps. quand nous communions l'un à l'autre dans l'acte d'amour, ce n'est pas blasphème de dire que nous communions au Christ dont chacun de nos êtres est pétri. En toi et moi, péchés et misères, joie et peine du couple deviennent unique hostie à l'image du Christ. Elle termine qu'en lui, par lui, avec lui, le Christ, soit enfin sanctifié l'amour d'un homme et d'une femme, devenu action de grâce, c'est-à-dire Eucharistie, messe à la gloire de Dieu. Vous, les chrétiens, tant que vous ne serez pas fichus de faire chanter le charnel à cette dimension spirituelle, eh bien, nos jeunes sont obligés de se contenter de cette sexualité que leur présentent les médias de pacotille, de nullité. Si je résume tout ce que je vous ai dit, je vous dirais, la sexualité, c'est une magnifique églantine. Le cœur, c'est la relation qui va fleurir en plaisir, qui va fleurir en variété, qui va fleurir en ouverture aux autres, en sens mystique et en... J'ai oublié un... Non, je l'ai pas. Il y a cinq pétages, j'ai pas d'âme. Ça, c'est une sexualité pleinement humaine. Il y en a qui vous diront que la sexualité, c'est uniquement la procréation. Un pétage. Le plaisir, un pétale. Et la sexualité chrétienne, elle, eh bien, c'est aussi une églantine. C'est aussi tout ça. Mais en plus, quand on vit chaque chose, ça nous fait découvrir autre chose. On a vu que ça nous fait découvrir l'Eucharistie, la Trinité. C'est-à-dire que chaque pétale lui sonne en de nouvelles significations. Est-ce qu'une sexualité chrétienne humaine est une églantine, une sexualité chrétienne, c'est aussi une églantine, mais une églantine enrichie que les horticulteurs appellent une rose. Amen.

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2: Tu es mon Dieu, je te rends grâce. Mon Dieu, je t'exalte. Psaume 117, 28.

Je voudrais dire à chacun, chacune d'entre vous d'abord, combien je souhaite que vous passiez ici, en Saône-et-Loire, dans l'église d'Autun, des jours de ressourcement spirituel profond. Je suis arrivé hier soir ici à Paray-le-Monial et j'ai vu des numéros de voitures d'un peu partout de France et aussi de l'étranger. Et je trouve que le début de cette session où vous êtes rassemblés pour le premier enseignement montre une très belle image de l'Église. Cette Église qui est toujours universelle, multicolore, multiculturelle, et qui en même temps ne peut exister sans l'union profonde autour des évêques dans les églises locales. Et le Saint-Père m'a appelé depuis donc maintenant 3 mois à être le pasteur de cette église locale où vous vous trouvez, cette église très ancienne, puisque la maison de l'évêque, d'ailleurs, est une maison qui existe depuis le 3e siècle. Pas les pierres actuelles, mais l'emplacement. Donc, bienvenue